0: Est-ce un idéologue? On sait que ses rapports, finalement, avec la politique ou avec l'idéologie sont des rapports qui sont à la fois extrêmement ambigus et puis des garements. Bon, ses rapports avec Mussolini sont-ce des rapports d'abord d'adhésion idéologique ou des rapports de fascination réciproque ou finalement des rapports très narcissiques? Là, il y a un côté très méridional. Il y a un côté gloriole, il y a un côté on s'échauffe en parlant, bon, on tape du pied. Il y a ce côté-là. Au plan théologique, on sait évidemment que son dernier texte, enfin son texte important sur le diable, c'est un texte extrêmement ambigu. Bon, est-ce un esthète au sens, disons, d'un esthéticien, un théoricien de l'art? Là aussi, on peut s'apercevoir qu'il ne produit pas une théorie de l'art. Que ses rapports, par exemple, avec le futurisme italien sont des rapports qui tiennent davantage de la rencontre circonstancielle, là aussi peut-être, hein, des fascinations réciproques. Il y a un aspect finalement assez mondain parfois chez Papini.
1: Oui, et puis des enthousiastes qui tiennent le temps d'une fascination,
0: Oui.
1: parce que le futurisme, c'est pareil, ça durera 4 ans et puis ça passe, tout passe très très vite chez Papini.
0: Oui, tout passe, et on se demande si le mécanisme intellectuel, le mécanisme théorique qui domine tout cela, c'est pas une sorte de système analogique. Par exemple, les rapports entre le futurisme et Papini, curieusement, passent par le pragmatisme. C'est-à-dire comme si l'action, telle que la pense James, et la vitesse, la rapidité, telle que la pensera le futurisme, avaient un rapport. Ce rapport, c'est Papini. Il est dans Papini, dans la construction d'une œuvre, dans les fantaisies de Papini, qui s'alimente à tout ce qu'il peut trouver. Et le fascisme sera une de ces choses dont il s'alimentera. Et ça, à mon avis, Papini, il faut l'inscrire dans cette tradition d'écrivain du renouveau catholique. Moi, je pense à Blois,
1: Oui.
0: qui fera la même chose. Je parle pas simplement Blois comme luciférien, entre guillemets, du salut par les Juifs, hein, mais simplement Blois dans sa manière même d'utiliser la tradition, d'utiliser la littérature, d'utiliser l'art. Il y a en perpétuellement une effraction. Et donc, c'est une double rupture. Rupture avec les laïcs et rupture avec les religieux, à mon avis, ça se fait par un retour aux Écritures, mais par un retour qui va être le fait d'une lecture littéraire, d'une lecture artistique. Et là, il y a la revendication d'une exégèse symbolique qui va conduire d'ailleurs aux dérives les plus invraisemblables, aux drôleries les plus invraisemblables, mais qui va nourrir aussi cette œuvre, qui nourrira l'œuvre de Blois, qui nourrira l'œuvre de Claudel, qui nourrira l'œuvre de Bernanos. Il y a là un trait commun qui est finalement d'excéder des limites, des classifications, pour essayer de produire une sorte de catastrophe culturelle, qui soit en écho avec la catastrophe historique que Blois attendait, et disons avec un peu d'ironie, que Papini attendait aussi, quand elle est passée, il ne l'a peut-être pas vue aussi. Bon, il n'a peut-être pas vu que la Shoah était une catastrophe. Bon, on a l'impression que dans l'après-guerre, il attendait encore la catastrophe, sans se rendre compte que la catastrophe, il était dedans, d'une certaine façon.

0: Il était d'une origine tout à fait non-croyante. Il a peut-être été baptisé, j'en sais rien.
1: Oui, il a été baptisé par sa mère en cachette.
0: Voilà. Lui-même s'est défini comme un athée tout à fait convaincu. Et en même temps, il y a une interrogation justement religieuse à partir de ses lectures de l'Écriture, des textes de la Bible, qui, dans L'homme fini en tout cas, n'aboutit absolument pas à une adhésion au christianisme. Papini s'est converti d'une manière assez spectaculaire. Il en a parlé de manière tout à fait officielle. Enfin, c'est quelque chose. Il s'est par la suite identifié avec ce personnage d'intellectuel chrétien, catholique, très engagé. Mais plus tard, hein, je crois que c'est en 19, après à la fin de la Première Guerre mondiale.
1: Mais il s'est converti de façon quand même assez progressive. Moi, j'ai l'impression que c'est quelque chose qu'il habitait depuis très longtemps. Il a accepté de se marier religieusement avec sa femme en 1907. Et puis après, il y a eu la première communion de ses deux petites filles. On a l'impression que c'est après. Et il disait qu'il faisait les gestes de la foi, un peu comme Pascal, en attendant que ça vienne un peu.
0: Mais en tout cas, le fait est que c'est venu. Le fait est que s'il y a eu rencontre de ce point de vue-là, ça a été quelque chose de total, de définitif. Et c'est quelque chose de relativement peu courant, je dirais, dans le panorama de des lettres et de la pensée italienne de ce siècle. C'est quelque chose qu'on mesure mal quelquefois hors d'Italie. Le fait que, par exemple, dans ce pays à dominante catholique très évidente, et pas simplement parce qu'il est qu'il abrite le siège le Saint-Siège, le nombre d'intellectuels, par exemple, le nombre d'écrivains d'inspiration chrétienne, par exemple, au cours de ce XXe siècle, est relativement limité.

Quand j'étais sur le point de me jeter dans les bras d'un seul amour, mon donjuanisme cérébral me tirait toujours en arrière. Il me fallait l'infini, le grandiose, la totalité des choses, l'immensité des temps, la procession des siècles et des volumes. Je croyais de toute mon âme que j'avais une mission à remplir en ce monde, une mission à moi, une grande mission. Chaque jour, il me semblait être appelé à faire ce que les autres ne faisaient pas, transformer de but en blanc les hommes et les choses. Je voudrais devenir le guide spirituel de la jeune, très jeune et future Italie.

0: comment est-ce qu'il va appliquer alors après toutes ses connaissances? Il va commencer à écrire?
1: Il va commencer par fonder un certain nombre de revues confidentielles avant de mettre au point avec Giuseppe Prezzolini le projet puis la réalisation de cette grande revue au titre emblématique Il Leonardo, donc Léonard de Vinci, qui embrasse plusieurs domaines du savoir. Et cette revue est très importante dans la culture italienne de 1903 à 1907, dans la mesure où il s'agit d'une revue tout à fait hostile aux milieux intellectuels universitaires. L'une des croisades de Papini et de Prezzolini est contre la culture positiviste. Avant de se saborder en 1907, Papini et Prezzolini estimant que leur rêve, désormais, ne pouvait plus être réalisé, et ils ne voulaient surtout pas d'une revue qui s'installa et qui devint comme les autres revues littéraires. Le sens de l'aventure ayant été perdu ou égaré en route, ils préfèrent fermer la revue et mettre au point d'autres projets.
0: Oui, c'était une revue très insolente qui était contre tout système, hein, et que Benedetto Croce avait reconnu.
1: Oui, à son corps défendant, dans la mesure où, paradoxalement, cette revue florentine, dont l'audience n'a pas été exceptionnelle au début, naît la même année où Croce fonde Critica, qui est la grande revue très officielle qui va orienter la critique et la réflexion culturelle italienne pendant de longues décennies. Papini aura des mots très durs sur Croce, très durs puisqu'il relève d'une veine polémique qui a été la sienne. Donc, il avait stigmatisé la philosophie de Croce un tout petit peu plus tard en l'appelant une sorte de philosophie des synonymes qui n'apportait rien à la connaissance intellectuelle, mais l'enrichissait, les synonymes esthétiques égale intuition, ainsi de suite.

0: Alors, entre Leonardo et la Serba, il y a eu aussi la Voce et l'Anima.
1: Oui. Naturellement, enfin, ces deux revues que vous venez de mentionner n'ont pas joué le même rôle. En ce sens que la Voce, qui naît en 1908 et que fonde le grand ami de Papini, Giuseppe Prezzolini, a joué un rôle extraordinaire en Italie, afin que l'on pourrait comparer à la limite celui qu'a joué la Nouvelle Revue française. Et à mon avis, l'influence de la Voce en Italie a été encore plus grande. Alors Papini, naturellement, a été l'un des collaborateurs fidèles, en dépit de certaines querelles avec Prezzolini, de La Voce. La Voce n'a pas été d'emblée une revue littéraire. Ce n'est qu'à partir des années 10 qu'elle s'est ouverte à la littérature. Et il y a lieu de parler véritablement d'une génération.

0: D'écrivains, d'intellectuels, d'artistes.
1: Les contacts les plus vitaux, les plus féconds, qui s'établissent entre l'avant-garde florentine et l'avant-garde française, commencent lorsque le futurisme milanais de Marinetti obtient l'adhésion, l'espace de quelques mois, il est vrai, des intellectuels florentins. C'est-à-dire à partir du moment, en 1913, où Papini et Soffici adhèrent au futurisme et transforment la revue La Cerba en organe officiel du futurisme. C'est à ce moment-là que se situent les contacts les plus féconds entre les deux avant-gardes et que naît ce projet auquel vous aviez fait allusion d'un axe culturel Paris-Florence dont la réalisation première aurait dû être la publication d'une revue commune. En réalité, il n'en a été rien dans la mesure où la guerre a malheureusement empêché la réalisation de ce projet. Mais il y a donc deux aspects. D'une part, un futurisme italien qui devient plus crédible dès lors qu'il a l'aval de Papini et de Soffici. Et d'autre part, cette collaboration que Capolinaire, Max Jacob, Romy de Gourmont et d'autres encore donnaient à la revue florentine La Cerba, au nom de leur amitié pour Soffici et pour Papini. Donc la première découverte, si vous voulez, du milieu parisien remonte pour Papini à 1906. C'est à cette occasion qu'il rencontre personnellement un certain nombre de philosophes, Boutroux, Bergson, etc., qui le revoit Gide, qu'il avait déjà rencontré, qui fait la connaissance de Peggy, de Sorel, et ses voyages à Paris.

0: Apollinaire était très lié avec Canudo, à qui Papini a succédé au Mercure de France.
1: Michel Descodin.
0: Et Canudo était un homme très abondant, qui avait la plume à la fois en italien et en français d'une facilité extraordinaire, et qui fournissait au Mercure de France très certainement plus de chroniques que celui-ci ne pouvait en publier. Au contraire, dès l'intervention de Papini, qui donc a succédé à Canudo, Apollinaire s'est un peu méfié. Et on le voit dans une lettre à Sofici dire « Je me méfie un peu de la ponctualité de Papini ». Effectivement,
2: il avait pas tort.
0: Quand à partir de 1913, on feuillette le Mercure de France, eh bien on s'aperçoit que Papini est beaucoup plus irrégulier que ne l'était Canudo. Ne parlons pas des années de guerre où évidemment les problèmes étaient différents. En tout cas, Apollinaire, curieux, vous savez, de toutes choses, de tous hommes. Je crois que c'est un des traits fondamentaux de son caractère, que sa disponibilité à tout et à autrui. Et alors Apollinaire, eh bien, se trouvant devant quelqu'un qu'il connaît un peu, en qui il devine un talent certain, a le souci, bien sûr, de le publier, et lui propose d'écrire dans les soirées de Paris.
1: Et alors, qu'est-ce qu'il faisait au Mercure de France, Papini ? Il faisait un état de la littérature italienne ?
0: Voilà. Il donnait des informations sur la littérature italienne, malheureusement, à période très irrégulière. À partir de novembre 1913. Quand je dis période très irrégulière, voudrais dire que le Mercure, à ce moment-là, apparaissait tous les 15 jours et qu'on trouve une chronique de Papini tous les 6 ou 7 mois. Peut-être la critique, en fin de compte, et surtout la critique dans une revue étrangère, lointaine, n'était-elle pas le premier de ses soucis ? Vous savez combien il a été un journaliste abondant à cette époque-là.
1: Oui, oui, mais enfin, il adorait la France, donc il devait être très fier de collaborer au Mercure.
0: Certainement, il a joué un rôle important dans les relations entre l'Italie et la France à ce moment-là, bien avant de collaborer au Mercure, dès les premières années du siècle. On le voit en correspondance avec Gide. Et on le voit, je ne dirais pas exactement quémandeur, mais enfin soucieux d'obtenir de Gide des informations, des confidences sur la France. On sait également qu'il a été en correspondance avec Romain Rolland. Il a certainement été, parmi les Italiens de sa génération, un de ceux qui a eu le plus d'antenne vers ce qui comptait dans la littérature française. Il a écrit un article sur Rémy de Gourmont aussi.
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0: Nous sommes trop intelligents pour croire à l'intelligence, trop grands pour nous sacrifier aux grandeurs éphémères. L'art seul nous reste. Tout bien considéré, l'art est, pour un esprit délicat, la plus noble façon de tuer le temps. Tu ambitionnes d'être l'apôtre, le prophète, la lumière des générations, que sais-je ? Laisse tomber, crois-moi. Sois poète.
1: Il y a une rencontre quasiment mythique, enfin pour les lettres italiennes, pour la culture italienne, elle se situe en 1914. Lorsque les futuristes florentins Papini, Soffici et Palazzeschi rencontrent leurs homologues des avant-gardes françaises, et ils rencontrent également à Paris le grand poète Giuseppe Ungaretti. Alors la grande idole d'Ungaretti à cette époque est Papini. Pourquoi Papini ? Parce que il lui apparaît, ce en quoi il avait parfaitement raison, comme l'intellectuel, donc à la fois le poète, l'essayiste, le prosateur, le philosophe, le plus original, le plus novateur de l'Italie contemporaine, le plus en accord aussi avec les orientations des avant-gardes françaises et le rêve d'Ungaretti dans ces années, donc nous sommes dans les années 13 et 14, est de traduire lui-même, donc personnellement Papini en français, et de le faire connaître plus qu'il n'était connu en France. Papini a découvert Ungaretti, puisque en janvier 1917, il publie le premier compte rendu déterminant pour le succès du livre, le compte rendu de la plaquette de poèmes qu'Ungaretti, volontaire sur le front italien, avait publié en 1916, Le port enseveli. Et qui plus est, Papini présente au public français et européen qui lisait le Mercure de France, en mars 1917, Le port enseveli, par un article qui n'est pas du tout une reprise enfin, de celui qu'il avait publié dans Il resto del Carlino, de Bologne. Eh bien, c'est un article original qui tient compte justement des spécificités du public français et européen auquel il s'adresse et qui lance, pour ainsi dire, Ungaretti dans le milieu intellectuel et littéraire, surtout français.
2: Dans ce milieu florentin, à la revue La Cerba, justement, qui est fondée en 1913, eh bien, Papini a joué un rôle d'une certaine importance. Et il y a eu, comment dire, une espèce d'éclat de liberté qui s'est traduit chez lui par des manifestations telles que ces manifestations de provocation que les futuristes savaient si bien organiser. Il a en particulier, en 1914, publié avec des collaborateurs un Almanacco Purgativo, hein, l'almanach purgatif, qui a fait la jubilation d'Apollinaire. Papini a écrit à Apollinaire parce qu'il a appris qu'Apollinaire voulait faire un article sur lui. Et Apollinaire lui répond « J'ai en effet l'intention d'écrire quelque chose sur vous, mais plutôt d'un point de vue anecdotique que d'un point de vue critique. Je lirai volontiers les livres que vous m'annoncez, mais j'aurai encore un plus grand plaisir à faire connaissance avec vous. Je suis très touché de la sympathie que vous avez pour moi. Elle diminuera peut-être quand vous me connaîtrez. Je suis de relations difficiles et pleines d'imprévus. Quand nous parlons avec Soffici, la discussion, pour ma part, devient presque une dispute. Nous ne sommes jamais du même avis. J'oubliais de dire que les renseignements anecdotiques que je demandais sur vous étaient destinés à ma rubrique du Mercure pour vous présenter aux lecteurs de cette revue où vous remplacez l'immortel et inénarrable Canudo. Poussez, je vous prie, Soffici, de tenir sa promesse d'une lettre d'Italie pour les soirées dont service vous est fait, cette promesse confirmée par une note de La Cerba. Et vous, si vous voulez bien, envoyez-moi aussi quelque chose et au besoin des petites notes vraies ou fausses sur ce qui se passe en Italie. »

Je ne veux pas être mis de côté en cinq secs. Je ne veux pas être foulé aux pieds sans protester. Et pour vous, spécialement pour vous, surtout pour vous, j'ai écrit cette histoire dramatique de mon esprit. Je suis là, je me suis ouvert et déchargé. Ce n'est pas là une œuvre d'art, c'est une confession, devant moi et devant les autres. Je remets dans vos mains mon esprit, j'étale le dossier et la défense. Sur ceci et par ceci, je veux être jugé. Je continuerai d'agir, de travailler avec vous, mais une période de ma vie s'est fermée, et je veux que l'on tienne compte de cet épanchement désordonné en 50 chapitres. Et si, après m'avoir ausculté, vous croyez vous-même, en dépit de mes arguments, que je suis vraiment un homme fini, vous devrez au moins confesser que je suis fini parce que j'ai voulu commencer trop de choses, et que je ne suis plus rien pour avoir voulu être tout.

0: Papini s'est marié en 1907 et il a publié un livre extraordinaire, très très émouvant, qui est Un homme fini, en 1912, dans lequel il semble fatigué de la philosophie et de la vie un peu. Hein.
1: Oui, il publie ce livre extraordinaire. Et ce qui est étonnant, et pas du tout fortuit, c'est que cette année 1912 est l'année où bien des écrivains de la Vosges publient leur autobiographie. Et en fait, on a parlé à juste titre, non pas d'une autobiographie au sens classique du terme, où un auteur retracerait son cheminement avec un minimum, si vous voulez, de repères chronologiques. En réalité, ces écrivains de la Vosges, Papini en tout premier lieu, publient des livres qui relèvent plutôt de ce qu'on appelait le mythe de l'autobiographie. En ce sens qu'il s'agit, où L'homme fini en est vraiment l'exemple le plus probant, d'une tentative d'esquisser le cheminement de toute une génération. Voilà pourquoi, dans Un homme fini, il y a à peine deux ou trois dates, si je m'abuse, trois, me semble-t-il, et Papini n'a fait aucune concession, disons, à la chronique quotidienne, aux aspects qui auraient pu être les plus intéressants pour le grand public. Il n'étanche nullement une soif de curiosité sur sa personne. Livre émouvant, vous aviez dit, à juste titre, parce que ce livre que Papini organise en 50 chapitres comme une sorte de symphonie, enfin, il utilise naturellement des termes qui sont des termes empruntés à la musique, esquisse la ligne de fait d'un rêve prométhéen, celui de tout savoir, de devenir le garde de Dieu, et également dresse le bilan d'un échec intellectuel, d'un échec humain, mais ce bilan d'échec n'est pas le dernier mot du livre, car le titre lui-même est un titre ambigu, « Un uomo finito », un homme fini, veut dire, oui, quelqu'un qui en a assez d'un certain genre de vie intellectuelle, une vie desséchante, mais Un uomo finito est aussi un homme accompli, quelqu'un qui a 30 ans, est parfaitement conscient de sa force et qui veut montrer à la culture italienne qu'il est encore capable de jouer tout à fait le premier rôle. Donc un livre qui est extrêmement attachant et dans lequel on peut lire en filigrane, au travers des grandes inquiétudes intellectuelles existentielles de Papini, des annonces évidemment de sa conversion. Pour ne citer qu'un autre titre, Scipio Slataper publie Il mio Cars, le Cars mon frère, et nous retrouvons, même si l'écriture est tout à fait différente, mais les mêmes grands mythes que nous voyons parfaitement actualisés dans Un uomo finito, un homme fini, c'est-à-dire la recherche de racines, la recherche d'un contact plus vrai avec la réalité. Ce que Papini montre merveilleusement dans l'un des derniers chapitres, où il parle du retour à la campagne toscane. Mais un retour qui est solidaire d'une redécouverte de la tradition toscane, de la tradition littéraire, de la tradition artistique. Donc, il se sent solidaire d'une région, d'un peuple, et surtout, il se sent solidaire d'une histoire de plusieurs siècles, qui depuis les Étrusques jusqu'à au XIXe siècle, en passant par la Renaissance, fait de la Toscane un lieu privilégié pour une culture de l'âme, pour reprendre un terme papinien, mais aussi pour une existence qui ne soit pas une existence en bibliothèque.
0: Oui, il dit dans ce livre, la campagne m'a formé autant que les bibliothèques. Et c'est vrai que dans tous les écrits de Papini, on sent ce désir de réveiller l'Italie, hein, de réveiller les hommes, de les changer, et qui participe à la fois d'un grand enthousiasme et d'une douleur très profonde dans ce... parce qu'il se rend compte qu'il peut pas tout connaître, hein. C'est un livre qui est vraiment très, très émouvant à ce titre-là.
1: Oui, il y a toujours cette blessure, une blessure que l'écriture met à nu, la blessure de l'homme qui est conscient, qui ne pourra jamais atteindre cette connaissance absolue de l'univers, et par conséquent, il sait que son action va être limitée, malgré tout. Donc c'est une année de crise, une crise que rachète enfin, cette réussite éclatante d'un homme fini, un uomo finito. Et juste après, la vitalité de Papini va se manifester une fois de plus par la fondation de l'Acerba, revue de combat pour l'avant-garde littéraire, revue très nationaliste qui prône l'entrée en guerre de l'Italie à côté de la France. Donc un homme qui s'accorde un temps de réflexion, qui dresse ce bilan très désabusé et en même temps très lucide, mais qui part pour un nouveau combat intellectuel.
2: Pourquoi avoir pour les hommes tant de compassion déplacée et employer tant de génie pour les endormir, les amuser, alors qu'il serait tellement plus beau et plus périlleux de les éveiller à force de cris, de les mettre en face de l'obscurité, de les pendre la tête en bas dans l'abîme, de les forcer ainsi à se redresser, à se trouver eux-mêmes, à devenir plus douloureux mais plus grands devant l'univers. Au diable, les petites histoires, les légendes, les tragédies, celui qui s'ennuie n'a qu'à jouer aux cartes ou se jeter à la mer. En un monde où tous ne pensent qu'à manger et à faire de l'argent, à se divertir et à commander, il est nécessaire qu'il y en ait un par moment qui rafraîchisse la vision des choses, qui fasse sortir l'extraordinaire dans les choses ordinaires. Il faut un veilleur de nuit.

0: 1933, Giovanni Papini publie Dante vivant. Le Premio Firenze est offert à Mussolini pour sa Vita di Arnaldo. Mais celui-ci le refuse et propose qu'il soit attribué à Papini pour son Dante vivant. Papini accepte et se laissa arracher du même coup son adhésion au régime.
1: Il y avait, je pense, une rencontre qui était assez prévisible, finalement, entre le gouvernement de Mussolini, d'une part, et un homme comme Papini. Effectivement, on aurait pu imaginer que, pour diverses raisons de dignité, d'indépendance d'esprit, il récuse le prix, cette espèce de, comment dire, d'inféodation au pouvoir politique. Il n'en a rien été. Je pense qu'il a été flatté d'être considéré, de recevoir un prix prestigieux, etc. Et ça s'est confirmé par la suite, puisqu'il est entré dans cette Académie d'Italie, Académie littéraire, que Mussolini avait inventée sur le modèle de l'Académie française, et dont on fait partie un certain nombre de personnalités de premier plan, parmi lesquelles on peut rappeler Pirandello. Je ne suis pas sûr que l'adhésion de Papini au fascisme ait été quelque chose de très, comment dire, de très intense, de très profond. Je ne crois pas qu'à ce moment-là, il était sur des positions qui étaient très proches de celles que défendait le gouvernement de Mussolini. Je serais curieux de savoir, par exemple, ce qu'a dit, ce qu'a écrit Papini, s'il a écrit quelque chose, par exemple, au moment de la promulgation des lois raciales, qui ont été décidées sur, évidemment, le modèle et sur l'incitation des Allemands.
2: Et alors là, il a réagi au moment où les lois raciales ont été promulguées en Allemagne, quand l'Italie n'était pas encore alliée à l'Allemagne. Mais quand elles ont été promulguées en Italie, il n'a rien dit. Mais en revanche, quand on lui a proposé le poste de Momigliano, il a refusé le poste par égard pour Momigliano.
1: Momigliano, qui était un historien juif. Oui.
2: Voilà.
1: Non, ce qui me semble intéressant dans la deuxième partie ou la troisième partie de la vie de Papini, si vous voulez, c'est de dire après cette parenthèse des années de la guerre même, qu'il a vécu un peu isolé. Il y a dans son journal des pages où il raconte comment il était replié en nombril et vivant dans une espèce de, là encore, de misère qui était largement répandue en Italie à ce moment-là. C'était une époque épouvantable. Par la suite, la guerre finie et lui retrouvant en Florence, est resté à la fois un personnage qui occupait une place assez considérable, mais qui, de toute évidence, percevait autour de lui comme un retrait des lecteurs, de l'intérêt de la critique en ce qui le concernait. Enfin, il était de plus en plus isolé, certainement. C'était un homme du passé, c'était un homme d'une autre époque. Et même s'il continuait à publier, je crois qu'il avait assez nettement le sentiment que d'autres courants, d'autres goûts avaient pris le pas. Alors d'autre part, ce qu'il faudrait rappeler peut-être aussi, c'est que cette fin de vie pour lui, ces années qui ont suivi 50 jusqu'à sa mort en 56, ont été des années d'une sorte de calvaire personnel, parce que il a été pendant plusieurs années extrêmement malade, c'est-à-dire que il était paralysé, presque totalement paralysé, et pratiquement réduit au mutisme. Il grommelait, il arrivait à grommeler, et c'est sa petite fille Anna qui était son interprète. Elle était la seule à être capable de percevoir ce qu'il voulait dire, et c'est à elle, et il l'a fait savoir, qu'il doit d'avoir pu continuer à s'exprimer, je dirais, par l'écrit. Parce qu'elle lui prêtait à la fois son oreille et sa main, et c'est elle qui...
2: Et je crois qu'il dictait lettre par lettre.
1: Absolument, absolument, absolument. C'est quelque chose à la fois épouvantable. Et c'est une situation qu'il a affrontée avec un très très grand courage. Je crois que là, il faut reconnaître cette dignité extrême qui a été la sienne pendant ces affreuses dernières années de sa vie.
2: Et puis il était aveugle en plus.
1: Il était en plus aveugle, oui, ça a été vraiment affreux.
2: Ce qui est curieux, c'est en lisant Un homme fini, de voir qu'il avait prédit ça. Il avait dit, à 30 ans, il avait plus ou moins prévu cette fin. Il a dit, je mourrai soit paralysé, soit aveugle.
1: Oui. Absolument, absolument.
2: Curieuse intuition.
1: Oui, absolument.

0: Giovanni Papini est présenté officiellement par ses biographes et d'ailleurs par lui-même comme un bon mari, un bon père, un formidable grand-père. Et voilà que dans votre livre, on découvre une liaison, mais plus qu'une liaison, hein, vraiment une passion qui va durer même pas une année, l'année 1912, entre donc Papini, qui était déjà marié depuis 5 ans avec une jeune paysanne de Bucciano, et cette femme extraordinaire qui est Sibylla Leramo.
1: Donc Sibylla Leramo, en 1912, avait 36 ans. Elle était extrêmement connue en Italie et dans l'Europe entière pour un livre qui est Une femme. C'était son autobiographie qu'elle avait publiée au début du siècle, donc il y avait plus de 8 ans. Et dans cette autobiographie, elle racontait essentiellement 2 événements. Son viol, elle a été violée par son mari, avant son mariage bien entendu, et elle a épousé son mari pour pouvoir sauver l'honneur. Et l'abandon de sa famille, ce qui a eu un effet absolument considérable dans le mouvement des femmes. Donc elle était une figure intellectuelle de premier plan. Et elle venait de rompre avec Cena en 1912. Elle est complètement perdue. Elle s'installe à Florence. Et là, elle est contactée par un jeune écrivain qui dirigeait à ce moment-là la Voce, qui est Scipio Slatapère. Et c'est un Triestin. Et c'est Scipio Slatapère qui l'a mis en liaison avec Giovanni Papini, qui travaillait à la Voce également et qui a pris la direction de la Voce après Scipio Slatapère. Et donc, ils ont été réunis pour des raisons intellectuelles. Ils avaient des profils semblables. Elle-même avait donc eu une part active dans la direction d'une revue. Et ils étaient très proches intellectuellement, extrêmement éloigné physiquement, lui étant d'une laideur assez exceptionnelle, il faut le dire, enfin, c'était absolument un monstre, et elle était d'une beauté absolument remarquable. Et ils se sont rencontrés le 18 janvier, on en a des traces, le 18 janvier 1912, et le 3 février, on a d'autres traces de textes de Sibylla, où elle dit qu'elle a passé une nuit de larmes parce que Papini ne l'a pas rejointe, et ça va être un bouleversement énorme dans la vie de Papini, qui était donc marié, comme vous l'avez dit, qui avait 2 petites filles et qui ne prévoyait absolument pas une passion de cette envergure. Sibylla Leramo était une mystique de la sexualité. Elle imaginait que les rapports sexuels étaient des rapports de fusion et de transfiguration. Et donc il n'y avait pas du tout pour elle de rupture entre le fait que Papini était un mystique, entre guillemets, et cette passion charnelle. Elle voyait cet homme marié complètement enferré, englué dans un rapport conjugal dans lequel il ne s'épanouissait pas parce qu'il vivait avec une femme qui était très inférieure à lui intellectuellement, et donc elle n'a pas compris qu'il ne saisisse pas l'occasion de vivre pleinement une relation avec quelqu'un qui était à la fois son égal intellectuellement et bien sûr beaucoup plus épanouissant dans tous les domaines.
0: Et finalement, c'est lui qui a pris l'initiative de la rupture. Hein.
1: Donc ce qui s'est passé, c'est que Sibylla Leramo avait prévu qu'elle passerait un mois en vacances, enfin même tout l'été, en Corse. Donc Sibylla lui a écrit et la femme de Papini a intercepté les lettres. Il a commencé par mentir en disant que c'était une relation strictement intellectuelle et poétique, mais bien sûr la femme a très vite compris et Papini a donc décidé de rompre. Il a écrit une lettre très dure à Sibylla en Corse en lui disant « Toi, tu as tout pour toi, tu as d'immenses ressources intellectuelles, elle n'a que moi. » Et Sibylla a donc réagi avec une extrême violence et elle a imaginé d'écrire à la femme de Papini. Lettre qu'elle n'a bien sûr jamais envoyée à la femme de Papini.
0: Elle l'a jamais envoyée ?
1: Non, ouais. Non, elle ne l'a jamais envoyée.
2: La question numéro 1, c'est l'enseignement du Christ, est-il valable ?
3: Quelle idée vous faites-vous du Christ ?
2: J'ai lu les évangiles, naturellement. Et puis Renan.
3: C'est tout ?
2: Et puis... Ah oui, Histoire du Christ par Giovanni Papini.
3: Pas bien fameux, Papini.
4: Quand Papini, après toutes les promesses, après avoir été séduit et par le futurisme, avoir traversé la Première Guerre de manière assez dramatique, hein, tout de même, ensuite avoir flirté avec le fascisme, avoir assisté à la Seconde Guerre un peu désarmé, comprenant pas très bien les choses, hein, il y a quand même là une sorte d'aveuglement qui est qui est à certains égards inquiétant. Des scènes qui sont de quasi cinématographiques, quand il est obligé de fuir à dos d'âne, pratiquement.
0: On
4: pense évidemment à d'autres fuites. Bon, il y a des simulacres. Et je dois dire que s'il y a peut-être un concept clé, c'est le concept de simulacre et de simulation. D'ailleurs, le diable, c'est peut-être celui qui simule. Bon, il y a quelque chose qui est de l'ordre du double. Une présence du double. Cette présence du double, c'est peut-être d'ailleurs l'opérateur conceptuel qu'on peut retrouver aussi bien dans son œuvre philosophique. Il y a toujours quelque chose qui est en dessous, quelque chose qui habite, il y a une duplicité. Et jusqu'à, évidemment, la dimension du diable. Bon, qu'est-ce que c'est que le diable, sinon l'adversaire, hein. Satan, au sens propre, c'est l'adversaire. Le diable, c'est, en grec, hein, c'est celui qui désunit. C'est la désunion, c'est celui qui introduit justement la diversité irréductible. Et cette irréductibilité de la pensée, cette diversité du monde, qui est figure peut-être, métaphore du diable, ne trouvera sa résolution que dans la rédemption du diable. Alors là, on est chez Papini dans un aspect qui est un aspect qui a évidemment fait couler beaucoup d'encre, parce que on est aux confins, comme chez Blois d'ailleurs, on est aux confins du luciférisme, on est aux confins de l'occultisme. Il y a un côté pittoresque, quand on lit Papini, son texte sur le diable, il y a un goût du pittoresque, il y a un goût aussi du petit enfant qui a vécu dans un pays très chrétien et qui effraie tout le monde, enfin qui parle de choses qui sont sulfureuses, on effraie les jeunes filles, on effraie les prêtres, on a l'impression d'être dans un film italien là-bas. Mais sinon, il y a cette image qui est une image très, très étonnante, qui est celle finalement du diable qui doit d'une certaine façon être sauvé. Dieu ne peut pas sauver Satan. Satan, c'est l'ange déchu, et d'ailleurs il donne à cette chute, il donne d'ailleurs des explications étonnantes.
0: La jalousie, voilà. Pas l'orgueil.
4: Ouais. Voilà, plus la jalousie que l'orgueil, dit-il, ce qui est moins grave.
0: Oui.
4: Bon. Et de quoi est-il jaloux? Il reprend un peu l'idée de Dante, il est jaloux de l'homme. Bon. Donc finalement, il y aurait de la part de Satan, il y aurait, du diable, il y aurait une sorte de pauvre ange, hein, je ne sais pas ce qu'il dirait, un pauvre type, qui s'est trouvé chassé parce qu'il était tout simplement jaloux. Bon. Quant à l'orgueil, ce qui est intéressant, c'est que l'orgueil, il dira que c'est aussi c'est un défaut qui a son énergie, sa motricité,
0: son importance,
4: puisque c'est ce qui permet de créer. Bon. Donc il y a, c'est intéressant, puisque c'est ce qui permet de créer, il y a dans l'orgueil peut-être l'un des signes sataniques au cœur de l'art. Bon. Et il découvre, ça à mon avis c'est quelque chose de très important, parce qu'on le trouvera aussi chez Blois, etc. On le trouvera aussi chez Céline. Ce sont des écrivains qui découvrent que l'écriture a un rapport étroit avec la mort, avec le mal. Bon, ça c'est déjà Baudelaire, hein. C'est le maudit. Bon, et puis ça prendra des proportions considérables, où finalement l'écriture n'est confrontée qu'à cela, qu'au problème du mal, qu'au problème de la faille. Bon. Au fond, la parousie, chez Papini comme chez Blois, est une parousie luciférienne. N'oublions pas que Lucifer c'est le porte-lumière. C'est-à-dire que c'est pas simplement la puissance d'en bas, c'est qu'il y a une figure sombre de Lucifer et une figure lumineuse de Lucifer. La figure sombre de Lucifer, c'est le diable, la figure lumineuse, c'est peut-être la femme. Quant à la manière d'essayer de penser le mal, aussi bien Blois que Papini éprouvent d'abord l'essentielle insuffisance de la philosophie pour penser le mal. L'essentielle insuffisance de la théologie aussi, pour rendre compte du mal. Lorsque Papini dit que la rédemption de Satan, du diable, c'est à l'homme de la réaliser, c'est pas simplement un argument formel. Hein. C'est aussi, d'une certaine manière, un destin. Bon, c'est le drame, au sens propre. Hein. Il y a une action, avec des confrontations, avec des luttes, avec des combats, avec des ruses. Hein, c'est pas la ruse de la raison, c'est la ruse du diable. Bon, il y a des combats, et puis il y a une tragédie. Bon, cette tragédie, c'est à la fois d'être fin lecteur des signes, d'être capable de déchiffrer toute une symbolique, hein, mais en même temps, la grammaire échappe. Je dirais que la grammaire précise échappe.

0: Papini, là-dessus, revient aussi sur le livre central. Le livre central de la Bible, de ce point de vue du mal, bien entendu, et où généralement la théologie passe, je dirais, pudiquement et assez vite, qui est le livre de Job.
1: Michel Cazenave.
0: Et particulièrement dans le livre de Job, le prologue du livre de Job. C'est-à-dire cette scène tout à fait étonnante où, par rapport à la sainteté de Job, etc., on voit Dieu qui tient son conseil, en quelque sorte, et où il a colloque, il a dialogue, presque de puissance à puissance, et égal à égal, avec le diable qui lui dit « Mais bien sûr, il suffira de mettre Job dans toutes les conditions suffisantes pour que il se rebelle contre toi, ou il te renie, il te mette en cause. » Et Dieu, très sûr de lui. Bon, mais alors, qu'est-ce qui arrive là-dedans? C'est qu'il y a, je dirais, une espèce, finalement, de défi de gamin mal élevé, l'un vis-à-vis de l'autre. De dire « Allez, chiche, on va voir. » Bon, et c'est vrai que ça, c'est quelque chose, ce prologue du livre de Job, dans la théologie, généralement, on n'en parle jamais. Parce que c'est vrai qu'il est quand même assez gênant à penser. Papini, avec une espèce de jubilation, au contraire, il le prend en disant « Mais c'est dans le texte sacré, il faut le réfléchir, là. » Et donc, justement, penser quelle est cette sorte de proximité. Même si c'est dans le Paris, dans ce que le Moyen-Âge, on appelait le gab. Hein, voyons si. Ce qui va arriver, si nous faisons telle chose. Mais où donc il y a quand même cette sorte de, finalement, de rivalité entre Dieu et le diable, et en même temps cette familiarité que Dieu accepte de la part du diable, c'est-à-dire il l'a dans son conseil. Et où là, Papini se dit, mais il faut se poser la question, du coup, du rapport interne et réel de la divinité avec le mal. Et où on trouve cette réflexion qui va, je crois, dans le droit sens. C'est l'un et la conséquence nécessaire de l'autre, qui est la réflexion qu'il mène sur le Notre Père. Où il prend cette phrase aussi tout à fait étonnante que pendant des siècles, dans les catéchismes de tous les pays, on a traduit d'une manière tellement édulcorée, qui était « Défends-nous de la tentation ».« Nenos inducas in tentationem ». Si on le traduit littéralement, qu'est-ce que ça veut dire en latin? Ça veut dire « Lorsqu'on s'adresse à Notre Père Dieu », ça veut dire « Ne nous conduit pas dans la tentation ». Ce qui veut dire que c'est Dieu lui-même qui nous met dans la tentation. Bon, alors, le nouveau, la nouvelle version du Notre Père, postérieure à Papini, l'a traduit par « ne nous soumet pas à la tentation », tout en expliquant que le « ne nous soumet pas », ça voulait dire « ne nous laisse pas nous soumettre à la tentation que pourrait nous donner le diable », etc. Ce qui donne lieu à des circonvolutions théologiques un petit peu compliquées. Papini dit « moi, écoutez, je suis désolé, je prends le texte comme il est ». Le texte comme il est, c'est « Dieu, mon Père, ne me conduit pas dans la tentation ». C'est-à-dire, dans quelle mesure est-ce que Dieu ne nous met pas en situation de nous faire tenter directement par le diable? Et où donc, de ce point de vue-là, le diable, comme dans le prologue à Job, devient d'une certaine façon l'acolyte de Dieu. Et il est celui par qui, je dirais, l'épreuve est passée de « est-ce que l'homme est capable de résister, oui ou non, à l'existence ontologique du mal ?» Alors, je dirais qu'évidemment, là, il y avait quelque chose qui ne pouvait pas être digéré ou ingéré par la théologie classique telle qu'elle était formée, où, bon, on sait très bien à quel point il a été condamné par l'Osservatore Romano.
1: Il n'a pas été... Le livre a été retiré des librairies, mais il n'a pas été mis à l'index, Papini n'a pas été excommunié, il a été plutôt considéré comme une extravagance littéraire.
0: Pas exactement. Pas exactement. Je veux dire, non, quand je dis il a été condamné, il n'a pas été condamné au sens mis à l'index, etc. Il a été condamné en tant que, enfin, déjà par les articles qu'on écrit dessus, en disant, effectivement, c'est un livre qui ne tient pas du point de vue théologique. C'était en gros ça, la thèse. Et en effet, c'est là, ce sont les élucubrations, enfin, finalement, d'un littérateur un petit peu exalté. Mais, je dirais pourquoi, et c'est ça qui est intéressant, justement, dans la réaction qu'il y a eu devant son livre. C'est que, d'une certaine façon, on ne pouvait pas accepter ce qu'il disait, parce qu'effectivement, c'était 2000 ans de théologie remise en cause, surtout telle qu'elle s'était formée à partir de Saint-Augustin, d'ailleurs, parce que si on allait voir dans les pères antérieurs de l'Église, éventuellement, on trouverait des choses qui sont assez parentes, et qu'en même temps, il était très difficile de le condamner, parce que les textes et les choses auxquelles il s'attaquait sont des choses absolument réelles. Ce sont des paroles du Christ ou ce sont des textes de la Bible. Alors on ne peut pas dire non plus que ces textes de la Bible n'existent pas. Et c'est là où je me dis que finalement, il y avait une sorte de principe stratégique, si on peut dire, de la part de l'Église, qui était de dire, effectivement, c'est bien plus simple si on dit que c'est un écrivain.
2: Je suis, pour tout dire en deux mots, un poète et un destructeur. un imaginatif et un sceptique, un lyrique et un cynique. Comment ces deux âmes peuvent se trouver ensemble et se trouver bien, ce serait trop long à expliquer, mais vraiment, c'est là le fond de mon âme. Je suis par moments un pauvre sentimental qui s'émeut dans la nuit solitaire, dès que descend des persiennes fermées un simple accord de ballet viennois plaqué sur un piano. À d'autres moments, au contraire, je deviens le loup hobbésien dont les crocs ont besoin de mordre, de déchirer. Rien n'est sacré pour moi. Je veux renverser toute chose de haut en bas, retourner les croyances, montrer l'envers lépreux de toute façade imposante, les taches de tout soleil, les raisons mesquines de toute grandeur, les motifs honteux de toute institution vénérée, l'aveuglement des sages, l'infamie des moralistes, la malice des méchants, la douceur du mal, la grandeur du néant.
3: Finché fui affogato nella universale cultura teorica, rimasi uomo di casa e di città. Abbandonai la campagna, o se ci andai non la vidi, non la abbracciai, non le voli bene. Ma il suo bellissimo viso non si vede che dall'alto, lontano dai belletti calcinosi delle città.
4: Il écrivait très vite, c'était l'obligation de son métier de journaliste. Il a été, tout en écrivant très vite, l'un des grands maîtres de la prose d'art. Une prose en fait, très musicale, proche parfois du poème en prose, et nous en avons des exemples exceptionnels, même dans Un homme fini. Par moments, il y a une véritable envolée du style, non pas une recherche de la beauté de la phrase en elle-même, mais une musicalité qui est parfaitement orchestrée et qui témoigne d'une qualité exceptionnelle. On retrouve des qualités différentes, les qualités du polémiste, les qualités de l'intellectuel et de l'essayiste dans l'estroncature. Il y a ces articles aussi consacrés à la politique dans l'Acerbe. Ces mêmes qualités, on les retrouve dans l'histoire du Christ, qui n'a rien de géographique au sens le plus banal du terme. Et c'est un livre, celui-là aussi, de combat.
1: Ce dont il était le plus fier, c'était ses poésies, je crois.
4: C'était aussi sa faiblesse. Je ne pense pas que ses poèmes en vers soient ce qu'il a écrit de mieux.
1: Paolo Fabri.
5: C'est une chose qui m'a beaucoup frappé, c'est l'importance qu'a pris d'une façon progressive pour ma génération et en général pour la critique littéraire d'un côté et de l'autre côté. Par la critique picturale, un homme comme Chirico, comme on dit en France, ou De Chirico, comme on dit en italien. Alors, la chose qui m'a frappé chez De Chirico, c'est la ressemblance extraordinaire, non seulement de propos écrits, De Chirico a beaucoup écrit, y compris un très bon roman, mais aussi des thèmes. C'est-à-dire dans des livres de Papini, les premiers livres, disons de 1906 jusqu'à Un uomo finito, disons 1913-14, comme Tragico quotidiano, Pilota cieco, Parole sangue, Bouffonnade, c'est-à-dire le tragique quotidien, le pilote aveugle, le parole et les sangs et les bouffonneries. On voit très bien une thématique futuriste, si on veut, où l'imagination fantastique est très semblable à celle de Chirico. Par exemple, une des choses, c'est le jeu avec les temps. L'idée qu'après a fasciné un type comme Borges. Borges dans le jour où on lui a demandé de rédiger une sorte d'encyclopédie, petite encyclopédie privée de la littérature universelle, il a mis des gens que nous ne soupçonnerions pas, mais parmi les Français, il a mis Léon Blois, et parmi les Italiens, il a mis Papini. Et il a mis, entre autres, un récit qui me paraît de Parole et sangue, qui me paraît très beau, et qui est les miroirs qui fuient, où toute la problématique, justement, de la duplicité, du double, et en même temps, du mouvement du double. Et ce n'est pas un double statique, c'est un double réversible tout le temps sur des spirales des mouvements du temps. On sont analysés avec beaucoup de profondeur. Alors, j'avoue que, rétrospectivement, c'est ça qui m'intéresse, cette sorte de carrefour extraordinaire entre, d'un côté, les avant-gardes et futuristes, de l'autre côté, la capacité d'une culture cosmopolite de reprendre toute cette thématique et de la redéployer. Je crois que c'est ça plutôt Le Papini qui va rester un peu comme Palazzeschi ou d'autres auteurs italiens de l'époque.
6: Enfin, il a fallu peut-être qu'on republie quelques-uns de ses textes fantastiques qui sont des nouvelles du début de sa carrière littéraire et dont un recueil, par exemple, a été publié, ce qui n'est peut-être pas un hasard, par Franco Maria Ricci, dans une collection qui était dirigée par Borges.
1: Mais c'est vrai qu'il
6: y a le relais de Borges, ici, qui intervient.
1: Oui, puis qui a fait la préface et qui est très, très élogieuse.
6: Hein. C'est vrai.
1: Mais c'est
6: vrai.
1: Très beaux textes.
6: Oui, absolument. Absolument. Et ce sont de beaux textes et ce sont des textes intéressants aussi parce qu'ils représentent un cas relativement peu courant d'auteurs italiens précisément capables de faire du fantastique. Le fantastique n'est pas habituellement une dimension courante chez les auteurs italiens.
1: Mais Papini, il a quand même quelque chose d'incroyable, c'est qu'il a écrit de tout, des nouvelles, de la philosophie, de la poésie, il a fait un scénario de film, un livret d'opéra, des critiques, des romans, des nouvelles, enfin, on se demande à quoi il n'a pas touché. D'ailleurs, peut-être il aurait mieux fait d'être plus rigoureux.
6: C'est un peu ce que j'allais vous dire, oui. Il y a beaucoup de choses. Hein. Je crois que les œuvres complètes, dans la présentation la plus récente, doivent représenter 10 gros volumes, ce qui n'est pas rien. Une des interrogations qu'on pourrait se poser à propos de lui, c'est ce qu'actuellement il représente. Depuis sa mort, il est mort en 56 ou 58.
1: 56.
6: Oui. 56. Depuis sa mort, il me semble qu'il est tombé dans une sorte de trappe. Je ne sais pas si c'est le purgatoire habituel des écrivains après leur décès ou si c'est quelque chose de plus profond. Je crains que ça ne soit quelque chose d'un peu plus profond. Et j'ai été assez frappé de regarder, par exemple, dans une histoire de la littérature italienne qui est sortie il y a 2 ans chez Einaudi, dont l'auteur est un universitaire de Rome qui s'appelle Giulio Ferroni. Il y a un jugement sur Papini qui est féroce, enfin disant que c'est un écrivain qui, dans la presque totalité de ce qu'il a fait, est dépassé et qui incarne les plus mauvais côtés des intellectuels italiens.
1: Oui, il y a pourtant un côté de Papini, moi, que je trouve tout à fait attachant, c'est ce côté enthousiaste, et même s'il n'est pas toujours réfléchi, même pas souvent réfléchi, mais cet élan qui habite tout ce qu'il écrit, et ça devrait pourtant un peu séduire, parce qu'on n'en a pas beaucoup, des écrits partent du cœur comme ça, sans aucun soupçon de prudence.
6: Oui, alors...
1: Vous n'êtes pas d'accord.
6: Oui et non. D'accord, si, indiscutablement, sur le caractère passionnément engagé dans ce qu'il fait, curieux, généreux, sûrement, ça c'est sûr. Avec ce correctif qui est qu'il prend des positions, par exemple... par rapport à l'idée de la guerre, par rapport à la perspective d'une intervention dans la guerre mondiale qui se dessinait, puis par la suite, quand la guerre a éclaté, pour une demande d'intervention de l'Italie auprès de la France et de l'Angleterre contre les anciens alliés de l'Italie, c'est-à-dire l'Autriche-Hongrie et la Prusse, il prend des positions qui sont alors absolument stupéfiantes de violence gratuite et qui donne véritablement froid dans le dos. Il y a un texte intitulé « Aimons la guerre » avec un grand point d'exclamation qui est un appel au meurtre d'un cynisme, d'une violence. C'est un texte monstrueux, vraiment monstrueux. Là, je crois qu'il avait un peu perdu les pédales. Ça lui arrivait,
1: oui.
6: Ça lui arrivait.
1: Mais alors, vous voyez, par exemple, dans les lettres aux hommes du pape Célestin VI, alors qu'il publie après la guerre en 1946, alors là, c'est le contraire. Il prône un idéal de paix, de fraternité.
6: Alors là, moi, personnellement, j'ai toutes les peines du monde à lire ces textes-là. Je trouve que ça sonne creux, je trouve que ça fait un prophète vieillissant et sur le retour. Enfin, moi, j'y crois pas du tout. Là, vous voyez, là, je marche pas.

0: Et alors, comment ça se fait que Bernanos, qui publiait chez Plon, au Roseau d'Or, dans la même collection que Saint-Augustin fut traduit en 1930, n'ait jamais croisé Papini, que Simone Veil, qui est allée en Italie, n'ait jamais croisé Papini, que Claudel, Huysmans, c'était un peu tard, mais enfin, il était vraiment seul?
1: Je crois qu'il y a un trait commun à tous ces écrivains, à cette lignée, à cette cordillère, qu'on pourrait faire remonter à Joseph de Maistre, finalement, c'est-à-dire une pensée qui est à la fois marquée par le mysticisme, parfois par des éléments d'ésotérisme, mais en même temps par une volonté d'essayer de saisir le sens de l'histoire profane en rapportant l'histoire profane au plan de la transcendance. Le point commun, c'est qu'ils sont en rupture avec toute espèce d'école, toute espèce de phénomène de groupe. Je dirais qu'ils naissent finalement sur la décomposition des écoles littéraires, des écoles poétiques, par exemple, de la fin du 19e. On a vu ce que ça a donné en France. C'est-à-dire une sorte de mondanité littéraire, un phénomène de clan qui est très stérilisant. Donc il y a cette volonté. Et il est remarquable, c'est que ces gens, d'une certaine manière, pensent ensemble, mais seuls. Il y a quelque chose de titanesque dans ces entreprises, cette confrontation d'hommes qui se croient d'une certaine façon élus, désignés. Cette élection, d'ailleurs, n'est pas une faveur. Au contraire, ils vivent cette élection comme étant un accablement. Ils ont été finalement choisis pour souffrir, pour témoigner. Et cette souffrance et ce témoignage ont quelque chose d'ineffable. Ils participent aussi du mystère. Et là, on revient au problème de Papini, philosophe. Comment peut-on être philosophe et en même temps être habité par l'ineffable? Bon, c'est-à-dire que on n'est même pas au plan de la métaphysique, on est au plan de ce qui excède toute métaphysique, c'est-à-dire une présence cachée, une présence en retrait de la transcendance.
2: Il y en a qui partent de l'Orient, il y en a qui partent de l'Occident, mais tous les voyageurs, que n'effraient ni les ténèbres épaisses de la nuit, ni les lumières éblouissantes des soleils, finissent par se rencontrer à mi-chemin, à l'ombre d'une croix usée par les baisers, ou sur le bord d'un puits où se mire au fond une seule étoile.

0: Ils ont en commun aussi d'être des convertis. C'est très commun, des convertis. La tradition chrétienne, au fond, est faite de conversion, à commencer par saint Paul. Bon. Mais ici, il me semble y avoir un élément très essentiel, c'est que cette conversion, elle est précédée d'une vocation. C'est-à-dire que ces gens ont une vocation avant d'être convertis. Ils sont chrétiens avant de se convertir au christianisme. C'est remarquable chez tous. Papini, par exemple, il y a une anecdote où il est obligé de baptiser un enfant.
1: Dans la baignoire, voilà, oui.
0: Un enfant qui mourait, la mère est venue le chercher, il était dans une période d'athéisme profond. Bon, il va être obligé de procéder finalement au baptême.
1: Donc, oui, et puis voilà. Il demande à un curé de voisin d'aller célébrer la messe dans un petit village, aussi dans une période d'athéisme.
0: Voilà, tout à fait. Et cette présence chrétienne constante, par exemple, dans le crépuscule des philosophes, qu'est-ce qui est remarquable? C'est qu'il critique la philosophie allemande, au nom de quoi? Pas au nom d'une exigence philosophique, mais toujours d'une certaine manière au nom du christianisme. Hegel en parle mal, Nietzsche n'a rien compris au Christ, la morale kantienne est une fausse morale chrétienne, c'est une morale formelle, etc.
1: C'est un état latin chrétien.
0: Ouais. Donc il y a une présence quasi dramatique, il y a une dramaturgie chrétienne. Il y a un ensemble, une mise en scène chrétienne qui précède la conversion. C'est-à-dire qu'il s'agit de faire vibrer le siècle d'une affirmation testimoniale. Bon, c'est un témoignage qui va prendre la forme de l'art. Bon, l'art va être le lieu du témoignage essentiel de la présence. Ce qui sera intéressant, c'est de montrer comment l'absence, c'est-à-dire comment le diable, d'une certaine manière, excédera l'écriture. C'est-à-dire comment l'écriture est travaillée comme son vide, comme sa limite, justement, par le mal.

C'était Giovanni Papini, une émission de Catherine Soulard avec Mario Fusco, François Lévy, François Livonnet, Michel Descodins, René de Secati, Michel Cazenave et Paolo Fabri. Texte lu par Éric Dufay et Clotilde Pivin. Extrait du pilote aveugle interprété par François Martouret. Extrait du film de Jean-Pierre Melville, Léon Morin prêtre. Les livres de Giovanni Papini ont été pour un bon nombre d'entre eux traduits et publiés en français après la guerre. Ils sont épuisés. On les trouvera, un peu par hasard, dans les librairies d'anciens. En revanche, la thèse de Janvier Lovrelio, Giovanni Papini, une odyssée intellectuelle entre Dieu et Satan, qui comporte 4 volumes et qui est à ce jour le seul travail sérieux et important à avoir été fait sur cet auteur, est encore disponible aux éditions Pierre Zec. Mixage, Yann Parentoen, Yves Baudry. Réalisation, Isabelle Huel.

0: Cette émission a été diffusée pour la première fois sur France Culture le 17 mars 1994. Depuis lors, La vie de personne a été éditée chez Alia et Concerto fantastique, toutes les nouvelles, aux éditions de l'Âge d'Homme.
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1: L'une des façons dont procède l'oppression coloniale est par la représentation stéréotypique, dénigrante et exotique des colonies dans les productions culturelles de l'oppresseur. Le titre de cet atelier de création radiophonique est Cric et Crac, Ponche, Coco, Martinique, pourrait laisser à penser que l'on tombe précisément dans cet écueil-là. Musique festive, plage, rhum, le tout pour invisibiliser les problèmes sociaux et la gestion catastrophique qu'a l'État français de ce qu'on appelle aujourd'hui les drom-coms. Mais c'est à un exercice bien plus subtil que ce livre Mimika Kranaki et René Farabé, dans cette émission diffusée pour la première fois le 19 mars 1974. En utilisant la bande sonore comme un patchwork, l'enchaînement de différents éléments est justement un commentaire critique sur ces représentations de la Martinique, mettant plutôt en avant la lutte sociale qui s'y joue. On y retrouve entre autres des extraits d'un congrès socialiste, La Voix de France Fanon, ou encore d'Aimé Césaire. C'est donc le point de vue de l'oppresseur et celui des oppressés qui est mis en contraste, permettant aux Martiniquais de raconter la Martinique sans qu'on leur bride la voix. Un kaléidoscope martiniquais sur fond de lutte anticoloniale, c'est tout de suite dans les Nuits de France Culture.

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4: La race béquée, parce que le béquée, pour que vous puissiez comprendre ce que je veux dire, béquée, c'était au temps de l'esclavage. Il y avait des blancs, les colons blancs, qui disaient aux nègres, aux esclaves, béché, béché. Et le nègre entendait béquée. C'est comme ça que devenait la définition de béquée.
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2: morne fumée.
5: Ô lumière amicale.

0: Ma négritude n'est pas une pierre, sa surdité ruée contre la clameur du jour. Ma négritude n'est pas une taie d'eau morte sur l'œil mort de la terre. Ma négritude n'est ni une tour, ni une cathédrale. Elle plonge dans la chair rouge du sol. Elle plonge dans la chair ardente du ciel. Elle troue l'accablement opaque de sa droite patience. Eïa pour le Kaysedra royal. Eïa pour ceux qui n'ont jamais rien inventé, pour ceux qui n'ont jamais rien exploré, pour ceux qui n'ont jamais rien dompté.
1: Après l'affrontement entre gendarmes et grévistes, à la Martinique, certains groupes de l'opposition estiment dépasser la revendication autonomiste. Le Monde, mardi 19 février 1974. À la Martinique, le calme est revenu, mais les difficultés demeurent. Le Monde, 23 février 1974.
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3: Ponche, mot anglais emprunté à lundi. Mélange d'une liqueur forte avec divers ingrédients. Citron, thé, sucre. Le petit Larousse illustré.
4: Ponche coco, vous mélangez du rhum blanc et du lait de noix de coco.
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5: Alors, à propos du rhum, le rhum est vendu en Martinique à l'usine, c'est-à-dire ceux qui exportent le rhum, c'est-à-dire les gens de France qui exportent le rhum de la Martinique, à 0,85 le litre à l'usine, départ usine. Et il est vendu ici 3000 francs sur le marché. À la Martinique, il est vendu 700 francs.
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J'ai souvent admiré dans l'antiquité profane l'aventure de deux petits jumeaux nouvellement nés qui, après avoir été jetés dans le Tibre, recueillis par une louve qui leur fit office de mère et élevés dans une cabane de berger, ont été comme la semence féconde qui a produit ce grand arbre de l'Empire romain, dont les branches se sont étendues et multipliées par l'univers.

0: je puis dire sans rien donner à la flatterie que l'établissement de notre colonie française dans les îles cannibales n'est pas moins émerveillable ni moins étonnant. Car si nous considérons avec attention son commencement et son progrès, nous la verrons naître comme une petite source qui, se dégorgeant insensiblement par des voies connues seulement de Dieu, malgré les obstacles des montagnes et les contradictions des hommes, va inonder les plus belles terres de l'Amérique.
1: Père du tertre.
0: À ce seul mot de sauvage, la plupart du monde se figure, dans leurs esprits, une sorte d'homme barbare, cruel, inhumain, sans raison, contrefait, grand comme des géants, velu comme des ours, enfin plutôt des monstres que des hommes raisonnables. Il est à propos de faire voir ici que les sauvages de ces îles sont les plus contents, les plus heureux, les moins vicieux, les plus sociables, les moins contrefaits et les moins tourmentés de maladies de toutes les nations du monde. Car ils sont tels que la nature les a produits, c'est-à-dire dans une grande simplicité et naïveté naturelle. Ils sont tous égaux, sans aucune sorte de supériorité ni de servitude. S'ils perdent les hommes dans le combat, jamais ils ne laissent les blessés ou les morts à la disposition de leurs ennemis. Quand même, la plupart d'eux devraient périr en les sauvant. S'il y a de leurs ennemis morts sur place, ils les mangent sur les lieux, après les avoir bien boucanés à leur mode, c'est-à-dire rôtis bien secs. Après qu'ils ont mangé de cette chair, dans l'assemblée, chacun en remporte chez soi et la garde pour en manger de fois à autre. Du temps que j'étais à la Martinique, un sauvage apporta dans une case une jambe rôtie, aussi sèche et aussi dure que du bois, de laquelle il mangea et invita un chacun à faire le même, disant que s'ils avaient mangé de la louague, c'est ainsi qu'ils appellent cette viande cuite, ils seraient très courageux. Ceux qui en mangent le plus d'entre eux sont les plus estimés. Ils ont sans doute goûté de toutes les nations qui les fréquentent. Je leur ai ouï dire plusieurs fois que de tous les chrétiens, les Français étaient les meilleurs et les plus délicats à manger. Que les Espagnols étaient si durs qu'ils avaient de la peine à en manger.

0: Recette pour le féroce. Vous pelez un avocat, vous le coupez en morceaux et vous l'écrasez à la fourchette avec la farine de manioc. Dessalez votre morue. Faites griller sur la braise. Et puis, il faut la mettre en miettes. Ail, piment, huile, vinaigre, poivre, oignon pays. Tout ça, vous mélangez avec l'avocat et la morue.
1: On ne trouve aujourd'hui dans nos îles du vent que les débris de ces peuples appelés Caraïbes qui les habitaient autrefois. Soit qu'ils aient été détruits par nos guerres avec eux, ou que le plus grand nombre, dégoûtés du voisinage des Européens, se soit retiré dans le continent de l'Amérique. Les premiers Caraïbes qui virent les Européens ne purent adopter une religion qui exigeait d'eux le sacrifice de leurs passions et souvent même de leurs besoins, le pardon des injures, l'amour pour leurs ennemis, et qui leur était annoncé par des hommes avides de leurs biens, plus occupés à les asservir, à les immoler à leur avarice, qu'à les éclairer et les convertir.
2: Thibaut de Chavalon,

0: La vie à la Martinique, j'ai tout de suite le sourire. Les Martiniquais se plaignent quand ils sont en France, ils disent « Oh oui, on veut ci, on veut ça, on est pauvre, on est malheureux, on a besoin de beaucoup de choses. » Mais en définitive, quand on arrive là-bas, on voit que c'est pas du tout ça. Évidemment, ils ont des besoins, c'est bien sûr, de toute façon, tous les peuples ont des besoins, il n'y a pas de problème. Mais enfin, à la Martinique, les étudiants, justement, qui demandent beaucoup de choses, quand ils arrivent là-bas, ils ont fini leurs études, ils rentrent. Ils pensent qu'à une chose, leur villa, leur bateau, mener la belle vie, la plage l'après-midi, les méchouis, enfin vraiment, tout ce qu'il y a de plus décontracté, de plus relax, c'est extraordinaire. Je sais pas, quand je suis à la Martinique, j'ai l'impression d'être en vacances, même quand je travaille.
1: Est-ce que la vie est agréable là-bas pour tout le monde?
0: Je crois pour tout le monde. Enfin, je ne saurais me prononcer, mais je ne pense pas qu'il y ait un pourcentage élevé de gens. D'abord, il n'y a pas de gens qui meurent de faim là-bas. Ça n'existe pas.
2: On a vraiment envie de dégueuler.
0: Dans les campagnes.
2: Vraiment envie de dégueuler quand on entend ces déclarations de ces gens.
0: C'est ceux qui n'ont pas de télévision, de moquette, de radio. Et encore, ils en ont. Ils ont la radio.
2: Les manifestations sont bien connues.
0: Ceux qui n'ont pas peut-être l'eau courante. Ça aussi, c'est discutable parce que de plus
3: en plus. Groupe Révolution Socialiste. Meeting du 21 février 1974.
2: Un travailleur comme Rinan Ilmani devait élever 7 enfants. Vie chère. Le pouvoir lui-même reconnaît que la vie est de 40% plus chère qu'aux Antilles, plus chère qu'en France, pardon. Elle accorde à ses fonctionnaires 40% de prime de vie chère. Les travailleurs n'ont pas droit à cette prime. Chômage. Le pouvoir lui-même reconnaît que 40% de la population active en âge de travailler est en chômage. En réalité, le chiffre est bien plus important. On doit le situer aux alentours de 60% si on veut tenir compte du fait qu'un certain nombre de travailleurs ne travaillent que quelques mois dans l'année ou quelques jours par semaine, 2 ou 3 jours. Licenciement. Dans le cadre du plan de liquidation du secteur sucrier, par exemple, les usines ferment en masse. De nombreux travailleurs sont jetés dans la rue. La seule solution, la seule porte de sortie, l'émigration. Chaque année, plus de 10 000 officiellement doivent quitter la Martinique, quitter la Guadeloupe, quitter la Réunion, quitter la Guyane pour venir ici en métropole trouver du travail. À quel prix? Vous savez ce qui se passe ici en métropole, en France.
4: Oui, quoi? Monsieur, là où marché, comme ça, quand on travaille, monsieur, quand on veut qu'il y ait un boug, et un boug là, il y a un boug là, monsieur, sans fâcher. Oui! Monsieur, sans fâcher, il y a bien d'où d'abord, moins qu'à bon travail, mais.
3: Père là-bas.
5: Les esclaves nègres que nous avons aux îles nous viennent pour la plupart des deux compagnies d'Afrique et de Sénégal, et qui sont autorisées par le roi pour faire seul ce commerce, privativement à tout autre. Il y a 4 sortes de personnes que l'on vend aux compagnies ou autres marchands. Les premiers sont les malfaiseurs, et généralement tous ceux qui ont mérité la mort ou quelque autre peine. Les rois commuent ces peines, pour leur profit particulier, au bannissement perpétuel, c'est-à-dire à l'esclavage dans les pays des étrangers auxquels ils les vendent. Les seconds sont des prisonniers de guerre qu'ils font sur leurs voisins, avec lesquels ils sont dans une guerre continuelle qui n'a point d'autre but que...
6: Si vous relisez Le Père Labatte ou Le Père du Théâtre, vous allez trouver que les nègres sont arrivés ici pour planter la canne, bien sûr, et que au départ, les colons se sont rendus compte qu'il ne fallait pas que les nègres se réunissent pour battre le tambour, parce que ça leur donnait de mauvaises idées. Mais comme il fallait qu'il y ait un élément tonique et excitant, on permettait le tambour pour récolter la canne. Donc, il y avait des chansons de travail. Et quelquefois, quand le maître était de bonne humeur, il y avait des chansons où les nègres dansaient sous les yeux des propriétaires et des patrons et des colons.

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1: La petite propriété familiale, fondée sur la culture du tabac, de la période entre guillemets des défricheurs, fait place aux grandes habitations sur lesquelles des centaines d'esclaves arrachés à l'Afrique, employés aux champs et aux sucreries, vont produire entre guillemets l'or blanc. Très rapidement, la canne devient le pilier de l'économie coloniale. Quelques chiffres. En 1671, elle couvre 3000 hectares et en compte déjà 110 sucreries. En 1785, 316 sucreries et 16 000 hectares plantés de canne. La canne est alors la seule source de sucre, entre guillemets, l'or blanc. Fait l'opulence des planteurs blancs, mais surtout de la métropole, à côté, prospère avec des fortunes diverses. Le café, le cacao, le coton. Après une courte période de flottement consécutive à l'abolition de l'esclavage en 1848, l'économie sucrière est consolidée à la Martinique grâce à l'implantation d'usines maîtresses. La canne est devenue alors une véritable monoculture.
2: Métro. Blanc de la métropole. Béquet. Blanc de la Martinique. Habitation. Propriété foncière pour l'exploitation de la canne à sucre.
1: Depuis 1953, les surfaces cultivées en canne ne cessent de diminuer. En 1963, 13 000 hectares. En 1972, 8 000 hectares. La production du sucre connut une baisse brutale. Actuellement, elle est tombée au-dessus du niveau de 1938.

0: maracuja, fruits et jus de fruits, à boire et à manger. Corossol, mot créole, vient peut-être de Curaçao. Nom scientifique, Annona muricata, famille des ananacées, fruits à la pulpe charnue, blanche et parfumée.
1: Tu parles créole, Annie?
2: Heureusement que je parle créole. Seulement, mes parents n'ont jamais voulu que je parle créole à la maison. Ils me disaient que le créole, je le saurais toujours. Ils n'ont pas eu tort parce que je l'ai su quand même. Et le français, il faut d'abord apprendre le français, savoir bien parler français. Et le créole, ma foi, si je ne sais pas bien le parler, ce n'est pas bien grave. Il y a une honte. Je sais pas, parce qu'on a dit que ce n'était pas bien de parler créole. C'était les gens qui n'étaient pas instruits, les gens de la campagne qui ne parlent pas français. Et puis, je ne sais pas.
0: Lélé, instrument de cuisine pour mélanger les boissons. Branche à plusieurs rameaux qui pointent à angle droit comme les rayons d'une roue.
1: Est-ce qu'il y a des journaux imprimés en créole?
2: Oui, il y a le MGG, Martinique, Guadeloupe, Guyane. C'est une bande dessinée qui est assez marrante parce que, elle est révolutionnaire d'ailleurs, parce que il avait constaté que dans toutes les bandes dessinées, en général, où il y avait des noirs et des blancs, c'était toujours les blancs qui avaient le dessus. T'as raison, c'est le roi de la forêt, il a le dessus sur tous les animaux de la forêt, sur les nègres, sur tous ceux qui habitent la forêt, qui la forêt c'est eux, mais Tarzan c'est un blanc qui arrive et c'est lui le maître et le roi. C'est aberrant, mais enfin c'est comme ça et il a voulu justement créer cette bande dessinée pour montrer aux gens que ce n'était pas du tout ça. Parce que moi j'ai toujours lu Tarzan, ça m'a plu, mais je ne me suis jamais rendu compte de ça. Et lui, il a fait ses bandes dessinées dans l'autre sens. C'est-à-dire que ce sont toujours les noirs qui ont le dessus et les blancs. Mais en créole, écrit qu'en créole.
0: Hivernage. La saison des pluies. Carême. La saison de la sécheresse.
3: Dire que, ce qui définit la situation linguistique à la Martinique, c'est la diglossie. C'est une théorie qui a été mise à la mode par les ethnographes en général canadiens. Bon, et avec cette nuance que quand on dit diglossique, il y a certainement une idée de hiérarchie. Il y a une langue culturelle, une langue éminente et officielle qui serait le français, et puis une autre langue qui serait une langue mineure qui serait le créole.
4: Aimé Césaire.
3: Alors, grosso modo, c'est vrai. Je dis grosso modo, quelles sont mes réserves? C'est que je considère que le créole est une langue qui a emprunté son vocabulaire en grande partie au français, qui a été déformée selon les règles de la phonétique africaine, car ce français était appréhendé par des oreilles africaines et restitué par des gosiers africains, et puis alors une syntaxe qui est une syntaxe africaine. Donc par conséquent, nous sommes là devant un phénomène, c'est une langue née dans le contexte de la colonie et une langue, si vous voulez, qui sera une langue que l'on pourrait aussi bien appeler une langue néo-française que néo-africaine. Et c'est ça, là, finalement, la spécificité antillaise.
5: Nous, Louis, etc., etc., désirant leur faire connaître qu'encore qu'ils habitent des climats infiniment éloignés de notre séjour ordinaire, nous leur sommes toujours présents, non seulement par l'étendue de notre puissance, mais encore par la promptitude de notre application à les secourir dans leurs nécessités, nous disons, statuons et ordonnons, voulons et nous plaît ce qui suit. Article 1. Enjoignons à tous nos officiers de chasser hors de nos îles tous les Juifs qui y ont établi leur résidence. Article 2. Tous les esclaves qui seront dans nos îles seront baptisés et instruits dans la religion catholique, apostolique et romaine.
3: La négritude, lorsque elle a pris naissance vers 1936, 5 à peu près, c'est pas autre chose qu'une affirmation, et une seule. Je suis nègre, et j'entends le demeurer. Nous étions à cette époque-là, en pleine époque d'assimilation. Alors bon, le fait de dire que je suis nègre, c'était un défi, n'est-ce pas? C'était une affirmation, et c'était en même temps une éthique.
4: Aimé Césaire.
3: Nous luttions contre l'assimilation, nous affirmions par là notre volonté de rester fidèle à un héritage, nous prenions l'engagement de faire fructifier cet héritage, et bien entendu, nous commencions par affirmer qu'il y avait héritage, il y avait richesse. Donc par conséquent, nous étions amenés à revaloriser, si vous voulez, les civilisations africaines et ce qu'il est convenu d'appeler les valeurs africaines. À l'époque d'abord de l'Empire, à l'époque vers 1935, 1936, 1937 à peu près, quelle que c'était la négritude, c'était avant tout c'était un refus de l'assimilation, de ce qu'on appelait l'assimilation, qui était la doctrine officielle coloniale française. Bon. Et puis ensuite, après la guerre, en 1955, 1956, si vous voulez, qu'est-ce que c'était pour moi? C'était avant tout une machine de guerre, si vous voulez, contre le colonialisme. C'était cela. Bon, alors, et maintenant pour moi, à la Martinique, c'est avant tout l'affirmation d'une identité, c'est le support, si vous voulez, de l'identité nationale martiniquaise, antillaise.
5: Article 12. Les enfants qui naîtront du mariage entre esclaves seront esclaves et appartiendront au maître des femmes esclaves et non à ceux de leur mari, si le mari et la femme ont des maîtres différents. Article 16. Défendons pareillement aux esclaves appartenant à différents maîtres de s'attrouper, soit le jour ou la nuit, sous prétexte de noces ou autrement, à peine de punition corporelle, qui ne pourra être moindre que du fouet et de la fleur de lys, et en cas de fréquente récidive et autres circonstances aggravantes, pourront être punis de mort.
6: Et ce pays cria pendant des siècles que nous sommes des bêtes brutes. Que les pulsations de l'humanité s'arrêtent aux portes de la nègrerie, que nous sommes un fumier ambulant, hideusement prometteur de canne tendre et de coton soyeux. Et l'on nous marquait au fer rouge, et nous dormions dans nos excréments, et l'on nous vendait sur les places, et l'aune de drap anglais et la viande salée d'Irlande coûtaient moins cher que nous. Et ce pays était calme, tranquille, disant que l'Esprit de Dieu était dans ses actes. Nous, vomissures de négriers, nous, vénerie des calabars, quoi, se boucher les oreilles. Nous, saoulés à crever le roulis, de risées, de brumes humées, pardon, tourbillons partenaires. J'entends de la cale monter les malédictions enchaînées, les hoquettements des mourants, le bruit d'un qu'on jette à la mer, les abois d'une femme en gésine, des raclements d'ongles cherchant des gorges, des ricanements de fouet, des farfouillis de vermine parmi les lassitudes. Rien ne put nous insurger jamais vers quelque noble aventure désespérée. Ainsi soit-il, ainsi soit-il. Je ne suis d'aucune nationalité prévue par les chancelleries. Je défie le craniomètre, homo sum, etc. Et qu'ils servent, et trahissent, et meurent. Ainsi soit-il, ainsi soit-il. C'était écrit dans la forme de leur bassin.
5: Article 28. Déclarons les esclaves ne pouvoir rien avoir qui ne soit de leur maître, et tout ce qui leur vient, à quelque titre que ce soit, être acquis en pleine propriété à leur maître.
6: Et voici ceux qui ne se consolent point de n'être pas faits à la ressemblance de Dieu mais du diable. Ceux qui considèrent que l'on est nègre comme commis de seconde classe en attendant mieux et avec possibilité de monter plus haut. Ceux qui battent la chamade devant soi-même, ceux qui vivent dans un cul de basse fosse de soi-même, ceux qui se drapent de pseudomorphoses fières, ceux qui disent à l'Europe « Voyez, je sais comme vous faire des courbettes, comme vous présenter mes hommages. En somme, je ne suis pas différent de vous. Ne faites pas attention à ma peau noire. C'est le soleil qui m'a brûlé. » Et il y a le macro-nègre, l'ascarie nègre, et tous ces zèbres se secouent à leur manière pour faire tomber leurs zébrures en une rosée de lait frais. Et au milieu de tout cela, je dis « Hourra ! » Mon grand-père meurt, je dis « Hourra ! » La vieille négritude progressivement se cadavérise. Il n'y a pas à dire « C'était un bon nègre ». Les blancs disent que c'était un bon nègre, un vrai bon nègre, le bon nègre à son bon maître. Je dis « Hourra ! » C'était un très bon nègre.
5: Article 33. L'esclave qui aura frappé son maître, ou la femme de son maître, sa maîtresse, ou leurs enfants, avec contusion de sang ou au visage, sera puni de mort.
7: La guerre coloniale est une gigantesque affaire commerciale et toute perspective doit être ramenée à cette donnée. L'asservissement, au sens le plus rigoureux de la population autochtone, est la première nécessité.
4: Franz Fanon, 20 septembre 1956.
7: Système de référence. L'expropriation, le dépouillement, la razzia, le meurtre objectif se doublent d'une mise à sac des schèmes culturels, ou du moins conditionnent cette mise à sac.
8: La guerre coloniale est une gigantesque affaire commerciale, et toute perspective doit être ramenée à cette donnée. L'asservissement, au sens le plus rigoureux de la population autochtone, est la première nécessité. Pour cela, il faut briser ces systèmes de référence. Expropriation, dépouillement, razzia. Le meurtre objectif se double d'une mise à sac des schèmes culturels, ou du moins conditionne cette mise à sac. Le panorama social est déstructuré, les valeurs bafouées, écrasées, vidées. Les lignes de force écroulées n'ordonnent plus. En face, un nouvel ensemble, imposé, non pas proposé, mais affirmé, pesant de tout son poids de canon et de sabre. La mise en place du régime colonial n'entraîne pas pour autant la mort de la culture autochtone. Il ressort au contraire de l'observation historique que le but recherché est davantage une agonie continuée, une disparition totale de la culture préexistante. Je suis nègre et des tonnes de chaînes, des orages de coups, des fleuves de crachats ruissellent sur mes épaules. Vais-je demander à l'homme blanc d'aujourd'hui d'être responsable des négriers du XVIIe siècle? Vais-je essayer par tous les moyens de faire naître la culpabilité dans les âmes? N'ai-je donc pas sur cette terre autre chose à faire qu'à venger les noirs du XVIIe siècle? Je ne suis pas esclave de l'esclavage qui déshumanisa mes pères. Je ne veux pas chanter le passé aux dépens de mon présent et de mon avenir. Je n'ai ni le droit ni le devoir d'exiger réparation pour mes ancêtres domestiqués. Si à un moment la question s'est posée pour moi d'être effectivement solidaire d'un passé déterminé, c'est dans la mesure où je me suis engagé envers moi-même et envers mon prochain à combattre de toute mon existence, de toute ma force, pour que plus jamais il n'y ait sur la terre de peuple asservi.
5: Article 38. L'esclave fugitif, qui aura été en fuite pendant un mois, à compter du jour que son maître l'aura dénoncé en justice, aura les oreilles coupées et sera marqué d'une fleur de lys sur une épaule. Et, s'il récidive un autre mois, aura le jarret coupé et sera marqué d'une fleur de lys sur l'autre épaule. Et la troisième fois, il sera puni de mort.
7: Il existe à l'ONU une commission chargée de lutter contre le racisme. Des films sur le racisme. Des poèmes sur le racisme. Des messages sur le racisme. Les condamnations spectaculaires et inutiles du racisme. La réalité est qu'un pays colonial est un pays raciste.
8: Il existe à l'ONU une commission chargée de lutter contre le racisme, des films sur le racisme, des poèmes sur le racisme, des messages sur le racisme, des condamnations spectaculaires et inutiles du racisme. La réalité est qu'un pays colonial est un pays raciste. Il n'est pas possible d'asservir des hommes sans logiquement les inférioriser de part en part. Et le racisme n'est que l'explicitation émotionnelle, affective, quelquefois intellectuelle de cette infériorisation antérieure.
5: Article 44. Déclarons les esclaves être meubles et comme tels entrant en la communauté. Car tel est notre plaisir, et afin que ce soit chose ferme et stable à toujours, nous y avons fait mettre notre sceau. Signé Louis. Et plus bas, par le roi Colbert.
7: La fin logique de cette lutte est la libération totale du territoire national.
8: La fin logique de cette lutte est la libération totale du territoire national.
3: Mourir le créole. Il ne faut pas le laisser mourir.
0: Pete, combat de coq. Théâtre où ces combats ont lieu. Ravet. Rôde principalement la nuit. Les plus gros sont d'environ comme des hannetons.
3: Je ne crois pas du tout qu'il y ait de véhicules propres à la domination. C'est vrai, le français, c'est la langue du conquérant. C'est la langue du dominateur. C'est la langue officielle. Bon. Mais, peu importe. Nous la parlons, nous avons appris à la parler. Et nous nous en servons. Et elle nous permet de communiquer et avec le reste du monde. Bon. Alors, pourquoi se priver d'une communication, de moyens de communication? On peut très bien imaginer des gens luttant pour le maintien de la langue. Par exemple, les gens du créole. Il y a des gens qui peuvent très bien être tentés de le faire et tomber dans un aimable folklorisme et rien de plus.
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0: chacun boit. Remède, charme, filtre, pratique de magie. Quimboiseur, le guérisseur, le sorcier, zombie, esprit, revenant, de préférence noctambule.
1: Aux envoûtements?
2: Ah, sûr, bien sûr. Par des ondes ou par des plantes. Je crois à tout ça parce que j'ai eu des preuves, j'ai vu des choses.
1: Est-ce que tu crois au quimboiseur, au quimbois?
2: Bien sûr que j'y crois ferme. Des gens qu'on a rendus fous du jour au lendemain, par exemple. De toute façon, ça peut pas s'expliquer. Enfin, je pense que c'est du magnétisme, ce sont des ondes. Enfin, ça s'explique de toute façon par la science.
0: Pour se rendre invisible, vous prenez un chat noir, vous la tuez. Mais il ne faut pas la brûler, il faut l'écorcher. Vous achetez un miroir, un briquet, une pierre d'agate d'aimant et de l'amadou. Vous vous procurez un pot neuf. Observez, il faut aller au cours de minuit dans une fontaine prendre de l'eau pour cuire la viande et quel bruit vous entendriez. Il ne faut pas bouger ni regarder derrière vous. Maintenant, il faut vous procurer du charbon, de laurier ou du coudrier pour cuire la viande 24 heures. Observez, il faut le tenir couvert durant les 24 heures avec le main gauche sur la couverture. Après avoir bouilli, vous déchasserez toute la viande sur les os en prononçant ces 5 paroles. Wad. Tipi. Do. Ni.
1: Tu crois aussi aux zombies?
2: Les zombies, c'est comme des quimboiseurs. En général, les quimboiseurs, ce sont les zombies. Ils se promènent la nuit. J'ai rencontré pendant les vacances un type, et ce type était quimboiseur. Enfin, quimboiseur, ou je ne sais pas trop ce qu'il était. En tout cas, il était très porté là-dessus. Et il est parti un jour avec son fils à la chasse. Et arrivé dans le bois, le fils a vu un oiseau passer, il a tiré, et c'était son père. Le père est tombé, il est mort. Il est arrivé affolé à la gendarmerie, criant, hurlant, il ne savait pas et tout. Ce type avait fait un pacte avec le diable. Le seul moyen de, comment on dit, de rompre ce pacte, c'était comme ça. Il fallait qu'il perde son sang. Enfin, je n'ai pas très bien compris, il y avait une affaire de sang qu'il devait perdre. Mais alors, il s'est changé en oiseau. Il pensait que son fils aurait tiré, mais il l'aurait simplement blessé. Et là, il serait redevenu homme. Mais là, le fils ne savait pas, il l'a tué. Évidemment, il a raconté toute l'histoire à la gendarmerie. Les gendarmes métropolitains n'ont rien voulu croire. Ils ont dit, celui-là, il est certainement fou. Mais les gens ont témoigné, ont dit oui, que c'est vrai, que c'est pas la première fois qu'il se changeait, ce type. De toute façon, ma mère a vu au lycée un professeur qui s'était changé en lapin sur son bureau pour ses élèves, parce que les élèves n'y croyaient pas. Mais c'est un effort de concentration, tout simplement. C'est pas de l'hypnotisme. Toutes les Antilles, ça se fait en Afrique, alors évidemment, ça nous vient de l'Afrique.

0: Élodie, Assomption, Conception, Balthazar, Hippocrate, Siméon Picuine.
1: Un nègre convaincu d'être sorcier et de faire parler une petite figure de terre fut condamné par la justice de Lille à être brûlé vif. Monsieur Vaubel, s'étant trouvé sur son chemin, lorsqu'on le menait au supplice, lui dit « Eh bien, tel, tu ne feras plus parler ta petite figure. Elle est rompue. » Le nègre lui répondit « Si vous voulez, monsieur, je ferai parler la canne que vous tenez à la main. » Cette proposition étonna tout le monde. Monsieur Vaubel pria le juge qui était présent de sursoir pour un moment l'exécution, pour voir si le nègre viendrait à bout de ce qu'il promettait. Et, cela lui ayant été accordé, il donna la canne au nègre, qu'il ayant planté en terre et fait quelques cérémonies autour, demanda à M. Vaubel ce qu'il voulait savoir. Celui-ci, lui ayant répondu qu'il voulait savoir si un vaisseau qui l'attendait était parti, quand il arriverait, ceux qui étaient dedans et ce qui leur était arrivé pendant le voyage. Le nègre recommença ses cérémonies. Après quoi, s'étant retiré, il dit à M. Vaubel de s'approcher de sa canne et qu'il entendrait la réponse de ce qu'il voulait savoir. En effet, M. Vaubel s'étant approché, il entendit une petite voix claire et distincte qui lui dit « Le vaisseau que tu attends est parti d'Elsener tel jour. C'est un tel qu'il commande. » Il a tel et tel passager avec lui. Il a souffert un coup de vent en passant le tropique, qui a rompu son petit hunier et emporté sa voile d'Artimon. Il mouillera ici avant 3 jours. Le nègre ne laissa pas d'être mené au supplice et exécuté, et 3 jours après, le vaisseau étant arrivé, on vérifia à la lettre toute la prédiction.
0: L'empereur.
1: Il y a véritablement des gens qui ont commerce avec le diable et qui se servent de lui en bien des choses.

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0: Camarades.
1: Groupe Révolution Socialiste. Meeting. 21 février 1974.
0: À la mémoire des deux travailleurs antillais martiniquais, tombés sous les coups des hordes coloniales, Raynor et les Manis et Georges-Marie-Louise.

Camarades, il y a quelque chose de révoltant, de dégueulasse, d'immonde chez les politiciens bourgeois, qui explique, ou qui proclame plutôt, qu'il n'y a pas de problème, qu'il n'y a pas de solution dans la négociation. En même temps, il y avait des centaines et des centaines de gardes mobiles dans les rues de Fort-de-France, poursuivant de manière acharnée, de façon acharnée, les militants ouvriers descendus dans la rue pour manifester, bon, leur haine, certes, mais aussi pour défendre leurs revendications. Il y a des travailleurs, des familles agricoles qui ne touchent que 470 francs par mois pour nourrir 7 enfants. Et dire qu'en Martinique, on vit mieux qu'ailleurs, au prix de 2 morts. On a vraiment envie de dégueuler. Vraiment envie de dégueuler quand on entend ces déclarations de ces gens, de ces politiciens. Oui. Le colonialisme français, une fois de plus, a tiré, a tué. Légitime défense, on explique. Oui, le 14 février, c'est ainsi qu'il présente le début des événements. Il manque quand même un élément, l'élément décisif. Oui, c'est l'infatigable gauchiste, suant haut et sang, parcourant les campagnes, prononçant des dizaines de discours incantatoires, afin d'inciter les travailleurs à la révolte. Oui, c'est ainsi qu'on nous présente les choses. Et tout a été mis par le pouvoir, tout, pour faire accréditer cette conception, cette vision policière des événements. Ce n'est pas comme ça que les choses se sont passées. Ce n'est pas ça la situation politique en Martinique. Ce ne sont pas des gardes mobiles et des travailleurs armés de coutelas. Ce n'est pas comme ça que les choses sont. Et il faut les dire, il faut dire comment ça s'est passé. Il faut dire que le pouvoir colonial, dans la situation actuelle, poursuit un double objectif, un triple objectif, pardon. D'une part, émousser la combativité de la classe ouvrière, émousser l'unité de cette classe ouvrière, née dans le combat, dans le feu du combat. Deuxièmement, justifier a priori et préparer la répression des luttes qui vont se mener aux Antilles. Pas seulement en Martinique, mais aussi en Guadeloupe, et aussi bientôt en Réunion. Et troisième objectif du pouvoir, casser les organisations ouvrières, casser les organisations combatives et en particulier le groupe Révolution Socialiste. Ainsi, les colonialistes, le pouvoir colonial, essaient de masquer, essaient de triturer, essaient de tronquer la réalité sociale. Il apparaît aujourd'hui qu'ils ont lamentablement échoué. Il apparaît clairement que cette réalité, c'est d'abord la décadence de l'impérialisme. Cette réalité, c'est aussi et surtout l'irruption en masse, l'irruption en force des masses laborieuses sur le devant de la scène politique.

0: acre, baigné de mauve. Lambi, Strombus gigas, énorme escargot de mer dont la conque rose sert de sifflet d'appel aux pêcheurs ou de signal de ralliement. N'oubliez pas de battre bien la chair des lambis avant de préparer vos brochettes.
1: Sous l'étal miroitant à l'infini, dans l'ombre, s'amoncelle, gorgée de roses rouges et roses, les conques vides de lambis, dans lesquelles fut sonnée la révolte noire très sanglante de 1848.
2: Messieurs les députés, et sous-signé, ouvriers de la capitale, ont l'honneur et vertu de l'article 45 de la Charte constitutionnelle de venir vous demander de bien vouloir abolir, dans cette session, l'esclavage. Cette lèpre, qui n'est plus de notre époque, existe cependant encore dans quelques possessions françaises. Quels que soient les vices de l'organisation actuelle du travail en France, l'ouvrier est libre, sous un certain point de vue. L'ouvrier s'appartient. Nul n'a le droit de le fouetter, de le vendre, de le séparer violemment de sa femme, de ses enfants, de ses amis. Quand bien même les esclaves seraient nourris et habillés par leurs possesseurs, on ne pourrait encore les estimer heureux. Fiers de la sainte et généreuse initiative que nous prenons, nous sommes sûrs que notre pétition aura de l'écho dans notre noble patrie et nous avons confiance dans la justice des députés de France. Paris, le 22 janvier 1844, signé Julien Gallet, plus 1505 signatures.

Pétition du 30 août 1847. Nous demandons, messieurs, l'abolition immédiate et complète de l'esclavage dans les colonies françaises. Parce que la propriété de l'homme sur l'homme est un crime. Parce que toutes les notions de justice et d'humanité se perdent dans une société à esclaves. Parce que l'honneur du peuple français se compromet à transiger plus longtemps avec une institution meurtrière. Parce que l'affranchissement des nègres français entraînera l'émancipation de toute la race noire. Parce qu'en vertu de la solidarité qui lie tous les membres de la nation entre eux, chacun de nous a une part de responsabilité dans les crimes qu'engendre la servitude. Victor Schœlcher.

qui est une violation flagrante du dogme républicain, liberté, égalité, fraternité, décrète. Article 1. L'esclavage sera entièrement aboli dans toutes les colonies et possessions françaises, 2 mois après la promulgation du présent décret dans chacune d'elles. 4 mars 1848. Arrêté pour l'établissement de banques aux colonies. Statut de la Caisse d'épargne et de prévoyance. Loi d'indemnité. Article 1. Dans les colonies de la Martinique, Guadeloupe, Guyane, il est alloué une indemnité aux colons dépossédés en exécution des décrets du gouvernement provisoire des 4 mars et 27 avril 1848. Article 2. L'indemnité ci-dessus stipulée est fixé ainsi qu'il suit. Petit a. Une rente de 6 millions, 5%, inscrite au grand livre de la dette publique. Petit b. Une somme de 6 millions, payable en numéraire et en totalité, 30 jours après la promulgation de la présente loi. Article 3. Tous les Noirs affranchis, en vertu des décrets des 4 mars et 27 avril derniers, donneront droit à l'indemnité.

0: 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Ma chérie, ma toute douce.
1: Maladie d'amour, maladie de la jeunesse. 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Maladie.

0: Alzi-moi, ou aïe, ma chède, moi. Maladie d'amour, maladie des amoureux. 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
1: Démographie. 330 000 habitants. Densité de la population, 500 habitants au kilomètre carré. Taux d'accroissement de la population, 13% de 1960 à 1970. 50% de la population à moins de 20 ans, 50% sont des enfants naturels.
2: La famille là-bas ne se contente jamais d'un seul enfant. La moyenne, c'est 4-5 enfants. Il y a des familles où il y a 12 enfants, maintenant un peu moins, parce que l'éducation commence à se faire sur ce point-là. Et la contraception entre un peu dans les mœurs, mais jusqu'à un certain niveau, ça n'atteint pas encore les masses. Ça atteint la classe moyenne.
3: Je suis pour l'éducation sexuelle, mais je suis contre la contraception.
2: Absolument, absolument, nous sommes tous contre, parce que d'après la contraception doit être introduite là-bas, la famille n'a pas son mot à dire. C'est une assistante sociale, c'est un groupe de personnes composées de médecins, etc.,

0: qui déterminera si on donne la pilule à tel ou tel enfant.
1: Un enfant de 14 ans pouvait la
0: prendre. 14 ans. À 14 ans.
1: 14 ans,
0: et la famille n'a pas
1: prendre.
0: Son mot à dire parce qu'on estime que la famille n'est pas encore assez mûre pour juger elle-même. Autrement, là, la famille martiniquaise, c'est une famille qui n'est pas responsable.
2: Au nom du Père et du Fils et du Saint-Esprit, ainsi soit-il, prière du soir. Et toi, nous à la présence de Dieu, adorons-le. Je vous adore, mon Dieu, avec la soumission, comme un esprit, la présence de votre souverain, adorons-le. Je crois en vous parce que vous êtes la vérité même. J'espère en vous parce que vous êtes infiniment bon. Je vous aime de tout mon cœur parce que vous êtes infiniment aimable. Je vous aime toujours moi-même pour l'amour de vous. Remercions Dieu des grâces qu'il nous a faites. Quelle action de grâce vous rendrai-je pour mon Dieu, pour tous les bénis que j'ai reçus de vous.
3: Depuis Mathusalem, on nous a toujours dit, celui qui sera enceint d'un enfant, qui le tuera, sera puni, sera en enfer. Or, comme les gens de la Martinique sont très religieux, du fait, c'est pas d'aujourd'hui, c'est depuis le moment où on exportait les esclaves. On a commencé par sonner la cloche à 6h du matin, à midi on sonnait la cloche, à 6h du soir on sonnait la cloche, parce qu'il n'y avait pas encore de sirène, il n'y avait pas encore de cloche. C'était l'Angélus, pour comment parler. À 6 heures du matin, même si l'esclave était entré en train à 2 heures du matin, il fallait qu'il se lève pour aller au travail. À midi, il fallait que lâche. À 1h, la cloche se remettait à sonner. À 6 heures, au coucher du soleil, on sonnait pour la fin des travaux. De sorte que si les gens restent avec cette idée en tête que lorsqu'on est en informant et qu'on veut le détruire, c'est un péché, et c'est la religion qui est responsable. Et le gouvernement français aussi nous a dit ça, nous a fait comprendre ça. Parce qu'à cette époque-là, il avait besoin, je parle du gouvernement français, avait besoin de soldats. Parce qu'en 1914, 1970, 1914, 1935, il a fallu trouver les coloniaux.
2: Et là, Seigneur, que puis-je faire en reconnaissance de tant de bonté? Joignez-vous à moi, esprit bienheureux, que le Dieu de miséricorde, qui ne cesse de faire du bien à la bienveillance et à la miséricorde de ses créatures. Demandons à Dieu la grâce de connaître nos péchés. Sous éternel de lumière, esprit saint, dissipez les ténèbres, que me cache la laideur et la malice du péché. Faites-moi concevoir une si grande horreur, ô mon Dieu.
0: Le lit de la misère est fécond. La femme ne travaille pas, donc elle accepte très facilement les faveurs d'un homme. Les hommes, ils sont assez égoïstes pour ne pas donner sans recevoir. Et c'est souvent ce qui arrive. De ce fait, elle attrape un enfant. Que ce soit femme ou homme, nous sommes emprunts par l'éducation religieuse, d'une part. D'autre part, nous avons acquis cette habitude qui nous vient peut-être de notre situation d'ancien esclave. Les esclaves n'étaient pas toujours mariés entre eux parce que tel propriétaire ne voulait pas perdre son esclave au profit de l'autre, étant donné que le code esclave ne voulait pas qu'on sépare les époux. Alors, les maîtres ne favorisaient pas les mariages, donc on faisait les enfants comme ça sans se marier. Donc l'homme a gardé cette habitude. La femme ne s'en trouve pas particulièrement complexée. La femme antillaise, elle est à la maison pour faire des enfants, pour faire le ménage et pour faire les travaux de ménage, c'est tout. Le mari, elle n'a pas droit aux sorties en même temps que son mari. Le mari, il entre, il sort quand il veut, il n'a pas de compte à rendre.
3: Non, c'est certain. Si elle avait des choses très lourdes à porter, non.
0: C'est le chef de famille.
3: On n'a jamais discuté de cela. On n'a jamais dit le contraire. Alors, seulement quand la femme avait des courses, de fortes courses à faire, l'homme l'emmenait.
0: Dans quelques cas.
3: J'ai toujours emmené ma famille à faire les courses, même si je ne descendais pas au
0: magasin. Dans quelques cas.
4: Ça a évolué depuis, mais je suis tout à fait d'accord avec vous.
3: Ça a évolué.
5: Oui, c'est vrai.
0: D'autre part, la femme martiniquaise, elle est résolue, elle est fataliste. Si son mari a une maîtresse, à partir du moment où elle a ce qu'il faut pour nourrir ses enfants et elle-même,
6: entre guillemets,
0: elle ne s'occupe pas, elle vous dit, de toute façon, il entre. C'est absolu, le mari antillais, il n'acceptera jamais que sa femme ait un amant.
3: C'est valable également en France.
0: La grosse différence, c'est que la femme métropolitaine dira, si tu me trompes, moi je te trompe. Son mari ne rentre pas, elle prend sa valise et elle s'en va. Ouais. Et la femme martiniquaise ne se le permet pas.
1: Non.

0: montagne pelée, morne rouge, en smitant, en salane, malgré tout, brin d'amour, crève-cœur, le rocher du diamant, le rocher du diamant, salué comme un navire par la marine britannique.
1: Les caresses sont plus fortes.
0: Volga plage. Morne calebasse. Lamentin.
1: D'amour. Viens.
0: Vous êtes prié d'attacher vos ceintures.
1: De créole.
0: Lamentin. Et de ne pas fumer. Lamentin.
2: C'est une petite ville.
3: C'est une petite ville.
2: C'est une petite ville toute morte avec des yeux de poisson mort. Et les ruisseaux qui dégoulinent des hauteurs de verdure jouent innocemment de leurs phalanges de petits poissons
3: avec la crasse de ses désirs enfouis dans les marais.
2: C'est une petite ville qui baille de fatigue et de sommeil.
3: Ses orteils tremblent dans le sel de la mer. Elle est assoupie sur un vieux rêve immense.
2: Et elle fait sa toilette dans une cuvette d'eau douce. Dans sa main
4: gauche, une étoile de mer. Soliloque pour un mauvais rêve.
2: Elle joue à capturer au flambeau d'une luciole des écrevisses, d'écume et de tétards de vent. Et cette petite ville est en friture sous le soleil.
5: Elle s'ouvre sur la page de l'azur et sur la plage du monde, comme une boîte de sardines ou de corne-bif.
3: Aussi seule et désolée qu'un panier caraïbe visité de crabes et d'escargots, tout au fond du marécage gluant de vermine.
2: C'est une petite ville, et morne, et morte,
3: laide et pauvre comme dessous, toute en rouille et en ruine, mais fière comme un palmier ou un arbre flamboyant, une forêt de bambou ou de filao.
2: C'est une petite ville au profil de carte postale.
3: Une petite ville qui se pose, inquiète, sur le fil électrique de la vie. Un merle mâle et noir, au corps de charbon de bois, au plumage clair et de lignite, et qui aiguise son bec et son cri de ferraille sur la meule usée des vieux jours.
2: C'est une petite ville comme une vieille poule et qui caquette sa lassitude. Une vieille poule en coquetterie avec les cristaux du chemin et qui se roule aux crevasses de la chaussée,
3: sarclant et ratissant les immondices.
5: Et elle joue à se distraire, les yeux tournés vers l'horizon.
3: Mais il n'y a rien à digérer que le malheur et le spleen, l'oisiveté et l'incertitude.
2: Et sa faim est riche,
3: mais son audace
2: est pauvre. C'est une petite ville qui pleure sur l'oreiller, mélancolique et défiante d'elle-même,
3: triste et malade. Ses prunelles, battues par les vagues, se tournent vers le soleil et vers la lune,
2: vers le ciel tout plein de nuages roses
3: et de rêves d'or.
2: Ville de pluie et de larmes.
3: Ville en larmes, de joie et de beauté.
2: Et ses larmes, grosses de nostalgie, ruissellent sur son visage pierreux, rogné par l'orage des grandes fièvres.
3: L'arme qui étouffe. L'arme d'angoisse et de solitude.
5: C'est une petite ville,
3: un oiseau-mouche de ville. Sur sa tête défrisée, un casque colonial. Une petite ville toute seule au bord de son marasme, inquiète de son cœur, inquiète de son combat.
5: Mangouste et serpent,
2: rêve et réalité.
5: C'est une petite ville qui chemine dans la poussière et dans l'ornière.
3: Elle ne sait pas comment s'occuper à chaque fin de journée. Ses doigts fanés battent le jeu de cartes, poussent les dés et les pions. Ses mains tapotent l'épiderme des dominos funèbres et l'as se crispe sur la bouteille de rhum. L'heure hostile s'étale, pleine d'ennui, et vague comme un remords. La vie plate s'étale et coule et baille.
2: Et c'est midi pour le punch, pour la bière, pour le pernod, et c'est 6 heures pour la bière et pour le punch.
3: Pistache grillée, cacahuète, frozen, ice cream, soda, limonade.
6: Vous ne voulez de rien, monsieur.
7: Soda, limonade.
6: Un petit cornet, madame.
7: Vous ne voulez de rien, monsieur.
6: Biscuit, mademoiselle.
7: Un petit cornet, madame. Biscuit, mademoiselle.
6: Européens et autochtones fraternisent autour de la bouteille d'alcool.
0: Avant de se garer au cinéma, vous pouvez jouer sur la savane.
6: Et soudain, voici que l'on débouche sur cette place immobile qui est le pouls silencieux de cette ville. Car après avoir cloché aux quatre coins d'une vadrouille, on éprouve comme un petit besoin d'air, le petit besoin d'air de vous évader de l'asphyxie. Et vous voici en train de sucrer tout cet un jus de tamarin dans un bol d'air au salon officiel de la nature, assis sur le divan de la fraîcheur,
0: dépliant du bec les nouvelles du jour, en courte passe de bouffée et de pipe, ou en longue banderole de cigarettes parfumées.
5: Et il y a cette grande rue de la liberté,
0: partagée d'une raie médiane de becs de gaz, et sa perspective bouchée d'automobiles posées de biais, étalage biseauté de cartes touristiques.
6: Boulevard maritime, l'on se met au balcon de la mer vers les 7 heures du soir, où sont les grappes humaines accrochées à la rampe de la jetée, séchant leur marasme et leur mélancolie,
0: leur spleen et leur nostalgie.
5: Et les couples défilent,
6: enterrement du jour des fins. Les vieux, canotiers et parapluies s'abordent à grands coups de salive, de phrases et de paraphrases, comme de joyeux corsaires en retraite,
0: discutaillant et politicaillant,
6: à qui mieux,
0: histoire de faire le compte de la petite semaine.
5: La vie des hommes
0: tourne en rond, comme des hannetons, et fait des taches de lumière jaune qui éclairent la médiocrité de cette vie et de cette ville.
6: La nuit varlope les crânes.
0: Se coucher, dormir, et demain la reprise. Et la vie est comme cette ville. Sans visage vrai, sans âge et sans émotion, sans franchise et sans impulsion. La ville traîne la savate éculée de sa fierté sur les degrés glissants de l'échelle brisée du temps. Ville grinçante et agaçante, klaxon et trépidation, sonnerie et gesticulation.
6: Chahut, bohut, mécanique.
0: Une volière de cris et de rires.
6: Rire d'enfants et de femmes.
0: Rire du peuple.
6: Peuple d'enfants.
0: Une petite ville de province de la France.
6: Une petite ville aux Antilles.
0: Une lentille au soleil d'outre-mer.
6: Mais oui,
0: c'est Fort de France, bien sûr. Chef-lieu de la Martinique. Notre ville et notre amour.
6: Et notre amour.

0: Loi du 19 mars 1946. Les colonies de la Guadeloupe, de la Martinique, de la Réunion et de la Guyane française sont érigées en département français. Article 2. Les lois et décrets actuellement en vigueur dans la France métropolitaine et qui ne sont pas encore appliqués à ces colonies feront, après le 1er janvier 1947, l'objet de décrets d'application à ces nouveaux départements. Article 3. Dès la promulgation de la présente loi, toutes les lois et tous les décrets applicables dans la métropole seront automatiquement appliqués dans ces nouveaux départements, sauf dispositions contraires insérées dans leur texte.
1: C'est contre cette situation que se battent les travailleurs et toute la population pauvre des DOM, et que se battent en particulier les travailleurs de la Martinique. Il n'y a pas seulement en cause la revendication d'une augmentation générale des salaires face à la hausse des prix catastrophique qui sévit là-bas depuis des mois et qui entame très sérieusement les conditions de vie des travailleurs.
2: Ce qui est groupe en cause, Révolution c'est socialiste, lutte ouvrière, meeting, 21 février 1974.
1: La n'est qu'une farce destinée à masquer sa politique coloniale, puisque c'est lui d'ailleurs qui a monté cette farce de bout en bout. Il connaît très bien la profondeur de la révolte des travailleurs des DOM. Et c'est bien pour cela que ces forces de l'ordre, la semaine dernière, ont tué consciemment et volontairement. Parce que c'est dans un véritable guet-apens que jeudi dernier sont tombés les travailleurs du Lorrain qui étaient en grève ce jour-là, comme la quasi-totalité des travailleurs de la Martinique. Lorsqu'ils ont été survolés par des hélicoptères lançant des grenades lacrymogènes, puis pris en tenaille entre deux groupes de gendarmes qui, pour finir, ont sorti leurs armes et ont tiré. Dans le mouvement ouvrier français, les organisations traditionnelles, les partis de gauche, les syndicats n'ont élevé que des protestations bien timides après la tuerie de la semaine dernière. Et c'est grave, car cela revient à admettre la situation d'exception qui règne là-bas. Cela revient à admettre le colonialisme. Eh bien nous, révolutionnaires de lutte ouvrière, nous pensons que la classe ouvrière de France ne peut pas, ne doit pas être complice du colonialisme, ne serait-ce que par son silence.
2: Aimé Césaire, député maire de la Martinique.
3: Les Martiniquais ont conçu la départementalisation essentiellement, si vous voulez, comme une démarche devant les mener à l'égalité. Ce qui était cherché, ce n'est pas d'être semblable aux Français, ça ne veut rien dire. Ce qui était cherché en réalité, qui était sans doute mal traduit, mais c'était ça, hein, la profonde aspiration, était ceci, était l'égalité, si vous voulez, avec les Français. Vous savez bien qu'il y a eu de terribles mécontes, et nous avons constaté d'ailleurs que la première assimilation qu'on nous a donnée, ça a été celle du CRS et du garde mobile. C'était d'abord ça. Et que les lois sociales, on a attendu 20 ans avant de les avoir, et que même maintenant, 20 ans après, eh bien, toutes les lois sociales ne sont pas appliquées à la Martinique. Les Antillais, sur la base de leur désillusion, sur la base de leur déception, ont pris conscience d'eux-mêmes. Et c'est ça le phénomène nouveau. Autrement dit, la Martinique et la Guadeloupe sont nés à l'idée nationale. C'est une chose nouvelle.
2: Henri, militant communiste.
4: En 1946, lorsque nous avions la majorité du peuple martiniquais avait demandé l'assimilation, à cette époque-là, la loi du 19 mars pour être précis, nous avions pensé avoir les mêmes avantages et les mêmes droits que le peuple français. Mais depuis 1947, où les ministres communistes ont été évincés du gouvernement sous l'ordre de Washington, l'art politique a été tout autrement de ce que nous espérions. C'est-à-dire que la loi de départementalisation a été vidé de son contenu social.
5: De quel bord vinrent-ils pour se rencontrer à la croisée des quatre chemins?
6: Arlé, Joana Carrea.
5: À la croisée des quatre chemins. En pareil, tous ceux qui n'ont résilié la cause, tous ceux qui n'ont soldé l'espoir, tous ceux de ligne rectrice, stipe du palmier, cuiseur d'un sucre gagé, trimeur de l'aube torréfiée.
7: Oui.
4: Les choix politiques, il faut les faire. Personnellement, je suis pas du Parti communiste, je m'en cache pas, je suis un communiste militant. Il y a plusieurs organisations politiques à la Martinique. Il y a le PPM de M. Césaire, il y a le GRS de M. Delépine, il y a l'UDR et il y a l'Amicale des démocrates du Sud et en fait le Parti socialiste, la Fédération socialiste. Pour l'autonomie, je suis d'accord. Je suis contre l'indépendance parce que pour être indépendant, il faut qu'on ait certaines ressources dans son sol. Je suis pour une autonomie avec une commission de coopération avec la France. Je m'entends, c'est-à-dire qu'une assemblée martiniquaise faisant les lois pour la Martinique, et puis, je crois que si ce que nous demandons n'est pas exagéré. Nous disons à la France, les affaires étrangères, nous ne voulons pas entendre parler. Ça, ce sera votre domaine réservé, puisque nous sommes autonomes. Maintenant, il faut que la situation soit adaptée aux situations locales. Bref, nous disons que nous soutenons la politique d'autonomie parce que nous pensons qu'elle est juste actuellement. C'est une première voie. Il se peut que ça débouche après sous d'autres voies. Mais la solution première, c'est l'autonomie. Parce que parler d'indépendance, c'est raisonner comme un imbécile. Moi, je pense comme ça. Une fédération, ça peut se faire. Mais faut-il que déjà, dans chaque pays, il y ait un pouvoir qui décide et qui se mette d'accord sous l'ensemble de la région caraïbe.
7: Oui.
3: Le parti politique que je préside a pour revendication actuelle l'autonomie. C'est notre mot d'ordre. Ce n'est pas le mot d'ordre de l'indépendance. Nous sommes en politique. Bon. C'est par définition le collectif. C'est l'affaire par conséquent des masses. Il y a une chose qui est essentielle à mon avis, c'est le niveau de conscience des masses qui habitent ce pays. Eh bien, nous avons considéré que le mot d'ordre qui répond aux impératifs de l'heure, c'est l'autonomie. Étant bien entendu que cette autonomie peut être remise en cause à n'importe quel moment, l'essentiel, c'est ceci, c'est l'affirmation de l'identité martiniquaise. L'idée que notre pays doit pouvoir disposer librement de lui-même. Dans le cadre d'une association avec la France, oui, mais en tout cas, l'essentiel, c'est cette affirmation. Les seuls rapports valables sont des rapports qui sont établis contractuellement. Ce que nous voulons, c'est un contrat en bonne et due forme avec la métropole. Tout ce que je peux dire, c'est que la Martinique est née à cette idée. Après tout, en Europe, on connaît bien ça. Des parties entières de l'Europe sont nées à l'idée nationale seulement au 19e siècle. Eh bien, nous sommes nés au 20e siècle à l'idée nationale martiniquaise.
5: Ce sont hommes de long retour, de bonne disance, venus un soir d'équinoxe à la croisée des quatre chemins. À la croisée des quatre chemins. Séid du soir ourdi, tous gens famés de mandat, justiciables, gens qui se prêtent civilité du haut des mornes flambées, qui enquièrent nouvelles sur le parvis. Kinov, Hak, Ayen, gens de cueillette, de collecte, d'abattu, gens d'amarre lieuse, tissant des rapports de l'étoupe de Mao, gens de désirade, nom de dérobade, gens de jurande, nom d'obédience, gens de fontanelle et de cantilène, de salvation, d'aval, de vergogne. En moins, zombie, idole destituée, dieu travesti, scellez vos poudres de lune, jetez vos eaux lustrales, coupez l'arbre occulte, rompez le cercle conjurateur.
7: Oui. Ah. Yeah.
4: On est en train de faire des entourions à la Martinique. On a, en thorium, ce sont des grandes fleurs rouges que l'on vend ici très cher. Ça se vend 1 franc, 1,50 franc chez nous. Eh bien, il y a des gens au Canada qui voudraient entrer en marché avec les producteurs de la Martinique. Le gouvernement s'y oppose en disant, cette fleur-là, il faut qu'il passe par la métropole pour aller au Canada. Nous disons, c'est aberrant, c'est absurde. Et puis, c'est pas tout. Combien de ministres des départements d'outre-mer qui sont passés? Tous ces gens-là, qu'est-ce qu'ils viennent faire à la Martinique? Faut-il que chaque gouvernement qui se forme, on désigne quelqu'un pour aller voir les doléances du peuple martiniquais? Que font les autres? Est-ce que ce sont des imbéciles? Nous estimons que non. Ils vont prendre leur contingent de rhum, contingent de sucre, se mettre bien en tête qu'il faut défendre la politique des béquets martiniquais et qu'ils sont d'accord avec le gouvernement, mais ils ne viennent pas pour étudier la politique martiniquaise. Nous disons que cela ne peut plus durer. En 1963, des jeunes qui collaient des affiches sous les murs de Fort-de-France ont été massacrés, battu pour avoir collé des affiches appelant à un rassemblement de travailleurs, de jeunes travailleurs, pour former une association qui s'appelle l'OJAM, Organisation de la Jeunesse Anticolonialiste Martiniquaise. Le procès est venu en France, il a fallu toute l'autorité des avocats français, des avocats martiniquais, des avocats guadeloupéens à qui nous rendons honneur, grâce, qui ont pu dire, déjouer le complot. Lorsqu'on tue du monde à la Martinique, celui qui fait tuer agit au nom du peuple français. Et nous disons, nous, Martiniquais, nous communistes, que nous ne confondons pas les gouvernants français et le peuple français. Parce que le peuple français, ce sont nos amis, les gouvernants, ce sont nos ennemis.
7: Oui. Ah, ah. Yep. Yep. Yep.
3: Au centre de l'histoire, il y a la notion de classe. Je ne me vante pas d'être marxiste parfait, bien sûr, mais enfin, il y a quand même quelques notions qui sont des notions de base dont on ne peut pas tenir compte. Et la notion de classe est une question qui est essentielle, est encore plus essentielle, si je puis dire, qu'ailleurs. Seule la notion de classe peut expliquer la Martinique. Il est tout à fait évident que le système actuel favorise une classe. Et c'est sur cette classe que s'appuie la France, que s'appuie la métropole. Il y a des privilégiés à l'heure actuelle à la Martinique. Et les colons, incontestablement, forment une caste de privilégiés. Et grosso modo, les fonctionnaires ont un statut privilégié dans le système actuel. Qu'ils soient martiniquais ou métropolitains, mais avec cette différence qu'en général, les martiniquais sont de petits fonctionnaires et que les métropolitains sont de gros fonctionnaires.
5: Tous, engoués de sentiments infimes, être de proie, de vie gouvernée, paille du bronze, Capon Coqueluche qui vivent leur corps à la régie des débits cupides, à ce gourmet de bannières, aux processions, à galvauder des francisques, aux légions des confréries. Les affidés de l'ordre. Moucherons agglutinés sur le fruit à pain putrescent. Aïen. Aïen. Profiteur.
7: Oui. Ah, ah. Yeah. Yeah.
4: L'Algérie, elle est 6 fois, 10 fois, 20 fois plus grande que la Martinique. Elle est beaucoup plus pépée que la Martinique. Bon, nous n'avons pas la possibilité de prendre des armes contre quelques personnes. Ils sont loin du reste. On ne les voit pas. Eh bien, on enverrait toute la canonnière, tous les porte-avions, parce qu'il a fallu qu'en décembre, en décembre 59, il a fallu dépêcher des CRS de Paris à venir à Fort-de-France pendant la journée des 23, 24 et 25 décembre 59. On a eu 3 morts. Eh bien, il y avait un porte-avions qui était venu à la Martinique. Il y a des escadrons de CRS qui sont venus à la Martinique. Eh bien, en disant que non, c'est pas possible. Parce que nous vivons dans un contexte bien précis, c'est un contexte français.
7: Oui. Ah, ah. Yeah, yeah. Yeah.
3: Nous ne sommes pas le Vietnam, nous ne sommes pas l'Algérie, nous avons de petits moyens. Eh bien, nous devons employer les moyens qui sont à notre disposition. Et en particulier, nous devons travailler, et nous devons employer tous les moyens politiques que nous pouvons avoir, je crois.
5: Le maître Savane dit, décoller le Mabouya au reflet de sa complétude. Il serait temps pour l'accordeur des tambours d'acier d'inscrire la zone injouable et pour le danseur de coutelas de publier son apurement sur la montagne. Il ajouta, il appert des liaisons saccharines. les ciels raccordés. Il s'était annoncé au congrès trifolié, aux centrales de l'échange. Ils avaient attendu l'embrun. Mais la mer portait Collerette, tourna le dos, ferma la vue. Quand, en quel temps, seront les ciels qui éblouissent la voix, le temps d'un moment, temps d'un instant. Au temps d'avant, au longtemps d'antan, vinrent les essaims du Campeche. Leurs bras décisifs accusaient le garrot. Ils t'ont crié, Maître Savane. Au moment d'inciter les surgeons inaliénables du territoire démutisé, quand, en quel temps seront les ciels qui déferlent, les yeux apaisés se déprennent de deux soleils, quand, en quel temps, le mouvement qui subvertit la vie.
7: Oui.
3: Un Martiniquais ne peut être pleinement conscient de lui-même que s'il est pleinement conscient de son histoire, il veut être conscient de son histoire, que s'il connaît l'Afrique. Nous sommes un pays dominé et qu'il y a par conséquent colonialisme et qu'il y a impérialisme culturel. Et c'est pourquoi il y a l'aliénation. Et c'est même ce que j'appelle l'aliénation. Autrement dit, les Martiniquais connaissent beaucoup mieux, si vous voulez, la géographie française qu'ils connaissent la géographie de la Martinique. Ils connaissent beaucoup mieux l'histoire de France qu'ils ne connaissent l'histoire de la Martinique. On a l'impression qu'il n'y a dans ce pays que des apports, que nous ne sommes qu'un prolongement de l'Europe. Mais voyons, mais allez à la Martinique, entendez parler des gens, mais vous croirez, vous croyez voir des Dahoméens en train de parler, et entendez les rires, vous croyez en Afrique, regardez les marchés d'Africains, vous croyez au Ghana ou vous croyez à Dakar. Écoutez les contes, mais ce sont des contes africains qui sont transposés en créole. Écoutez la musique, ce sont des rythmes africains. Alors voyez-vous, alors par conséquent, nous sommes cernés par l'Afrique.
7: Oui. Ah, ah, ah. Yep. Yep. Yep. Yep.

Qu'est-ce qui s'est passé juste après les événements du Lorrain? Qu'est-ce qui s'est passé à la mort de ces deux travailleurs agricoles? On assistait à la plus formidable mobilisation des rues de Fort-de-France. Il y avait 7000 travailleurs lors de la grève le 12 février, il y avait plus de 10 000 dans les rues de Fort-de-France. Et c'est là que les affrontements, c'est là que les incidents ont repris de plus belle. Le pouvoir, lui, se prépare à tenir bon. Il se prépare à tenir bon et depuis longtemps. Depuis longtemps, il prépare la guerre civile. Il y a aussi qu'aux Antilles, de plus en plus, certains sont en train d'ergoter sur l'équilibre politique. Certains sont en train de dire, bon, on va essayer de changer les choses, on va essayer de voir en quelle mesure on pourra départementaliser, on pourra libéraliser, etc. Nous ne croyons pas que ce sont des choses qui sont possibles dans le cadre de cette situation politique. Le colonialisme pliera à genoux.

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1: Ponche, mot anglais emprunté à lundi. Mélange d'une liqueur forte avec divers ingrédients. Citron, thé, sucre. Le petit Larousse illustré.
2: Ponche coco, vous mélangez du rhum blanc et du lait de noix de coco.
0: Assistant, Anne-Marie Abou, Janine Antoine, Albert Morin, Viviane Vandenbroek. Collaboration technique, Daniel Bizien, Marcel Grenier. 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
3: Alors, à propos du rhum, le rhum est vendu en Martinique à l'usine, c'est-à-dire ceux qui exportent le rhum, c'est-à-dire les gens de France qui exportent le rhum de la Martinique, à 0,85 le litre à l'usine, d'état usine. Et il est vendu ici 3000 francs sur le marché. À la Martinique, il est vendu 700 francs.
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1: Certes, il n'y avait à l'époque qu'une seule boutique ouverte à la télévision, en noir et blanc, d'État qui plus est, et qui fermait tôt. Mais en réécoutant certaines des productions de la RTF des années 50, on peut être frappé par la frénésie de leur rythme. Ainsi, en entendant aujourd'hui La Joie de Vivre, émission créée en 1952, diffusée simultanément à la radio et sur le petit écran, on en viendrait presque à se demander à quoi on carburait dans les coulisses du Théâtre de la Gaîté, d'où elle était retransmise, et l'on serait tenté de rebaptiser Henri Speed, son créateur Henri Spad. En réalité, c'était à la bonne humeur et au tempo du music-hall qu'on se shootait dans La Joie de Vivre, qui, chaque semaine, autour d'une vedette, proposait à ses auditeurs et téléspectateurs un véritable spectacle avec les chanteurs, chanteuses, chansonniers, fantaisistes et comédiens les plus populaires de leur temps. Parmi les joies de vivre de l'année 1956, il y eut celle de Damia. Damia, l'idole des années 20 et 30, qui était beaucoup plus en retrait après-guerre, mais cependant déjà un véritable mythe de la chanson, dont elle fut, avant Piaf, la première dame en noir. Immortelle interprète des Goélands, de Mon Matelot, de Sombre Dimanche et de La Veuve, qu'à l'image de son répertoire on surnommait la tragédienne, Damia, que l'on va retrouver dans une joie de vivre pleine d'entrain, entourée notamment de Cora Vauquer, Pierre-Jean Vaillard, André Claveau, Paul Meurice, Mouloudji et du peintre Fujita. La joie de vivre de Damia, une émission diffusée la première fois le 8 juillet 1956 sur la chaîne parisienne.

Au théâtre de la Gaîté Lyrique à Paris, Henri Spall et Robert Chazal présentent aux spectateurs et aux auditeurs de la radiodiffusion Télévision Française la joie de vivre. Émission publique télévisée, animée par Claude Hémy et Henri Spall. Avec aujourd'hui Damia et Berthe Bovitte, Cora Vauquer, Yoshiko et André Claveau, Fujita, Albert Roir Senior, Albert Roir Junior, Daniel Lecourtois, Paul Meurice, Mouloudji, Savaniagou et son orchestre Zigane. Réalisation d'André Hugues, speaker Charles Basson-Pierre, avec bien entendu les 12 Bluebell Girls, Pierre-Jean Vaillard, l'orchestre sous la direction du compositeur Jacques-Henri Risse et le public de la...

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0: Cher Damien, ce soir, c'est une bien grande joie pour nous de vous accueillir dans cette émission parce que je pense que aussi bien nous qui la faisons que les téléspectateurs, les auditeurs, les spectateurs de cette salle sont des gens qui aiment passionnément le musical, qui aiment passionnément la chanson française. Et quand on pense à ce que vous avez fait pendant tant d'années pour cette chanson française, pour la qualité de ses textes, quand on pense au progrès que vous avez fait faire autour de chant, et c'est pourquoi je vous assure, Damien, que ce soir, en pensant à toutes les chansons que, quand j'étais petit, j'ai entendues sur des disques, en pensant aux premières fois où mes parents m'ont emmené au music hall, où je vous ai applaudi, eh bien, je suis très ému de vous accueillir et je pense que tous les gens qui sont là ce soir, de l'autre côté du tube ou dans la salle, sont exactement comme moi. Et je vous en remercie.
1: Nous savons que vous êtes née dans le 13e arrondissement, rue Jeanne d'Arc, n'est-ce pas ?
2: Rue Jeanne d'Arc au numéro 11, derrière l'église.
1: Je sais que vous avez fait des débuts dans la chanson un peu inattendue quand même, au Châtelet.
2: Non, c'est-à-dire que quand j'avais 15 ans, que je m'étais sauvée de chez moi, parce que j'avais 15 ans, j'ai été comme figurante au Châtelet. J'étais un peu gamine et chaque fois que rentraient les comiques, c'est-à-dire Pougot, et Polardo, à l'époque, j'éclatais de rire avant le public. J'ai été immédiatement mise dehors, enfin, je suis restée pas longtemps. Et puis, alors, après ça, j'ai fait de la figuration au Baltabarin. On avait des grands maillots, et puis on se promenait sur les chars. Il y avait des défilés, toutes les semaines, sur des chars. Et alors, j'adorais cette chose-là. Et alors, je me rappelle très bien de boxe, de tout ça que j'ai connu après à cette époque-là, je ne le connaissais pas. Je le voyais à la baguette, accompagner ses chansons, et je voyais danser les quadrilles, là.
0: Les quadrilles.
2: Ah. Ouais.
0: Je nous vois venir, là, quadrilles.
2: Non, mais il y avait un air que j'adorais. Par-dessus tout, c'était la chanson spéciale, du reste, que je jouais, qui appartient, du reste, à boxe, c'était le compositeur, c'était les petits Pierrot.
0: Et vous voulez que pour évoquer ce tabarin, eh bien, ça me paraît tout naturel, je vais demander à Nouvelle Girls au Lido de vous danser les petits Pierrot.
2: Ah, ben ça, je demande pas mieux, alors.

0: Mais dites-moi, madame, est-ce que c'est à Tabarin ou où avez-vous appris en fait cette façon de dire les chansons comme vous les chantez?
1: Je crois que ça ne s'apprend pas, ça.
0: Oui.
1: Je crois que la vie vous apprend beaucoup de choses et quand on a quelque chose en soi et qu'on a un petit peu souffert, eh bien, on sait l'extérioriser.
0: Oui.
1: Mais il faut tout de même avoir un peu souffert. Je crois que pendant 3 ans de ma jeunesse, j'ai pas mal souffert, ça m'a dressé. Et quand j'ai appris à chanter, parce que j'ai connu un comédien à l'époque, il m'a entendu un jour fredonner, il m'a dit « tu devrais chanter ». J'ai dit « jamais de la vie, moi je voulais danser ». Ça, j'avais l'amour de la danse, j'avais du reste pris des leçons de danse, je voulais danser. Et il m'a dit « non, non, non, faut que tu chantes ». Il s'est entêté, il a fini par me faire chanter et j'ai débuté, j'avais 18 ans. J'ai débuté à la pépinière à 3 francs par jour.
0: Ah,
1: oui, on était
0: ça avait augmenté.
1: Hein. Ah, ben, j'ai été vedette presque tout de suite parce que j'ai passé en numéro 8. Et la semaine d'après, on m'a mis en vedette. J'étais dans un programme avec Pélissier. Pélissier, puis un garçon qui s'appelait Cariel, qui était aussi un très bon comique. Enfin, là, le directeur... j'ai appris des chansons, j'ai appris surtout la diction avec ce garçon qui était comédien, qui m'a donné surtout des leçons de diction extraordinaires. Alors, j'ai chanté avec la frousse, je tenais un collier comme ça éperdument et pour rien au monde, je l'aurais lâché, on me l'a coupé pour que je le lâche. Et puis la première fois qu'on m'a dit de faire un geste, je ne savais pas quoi faire de mes mains, comme beaucoup de gens aujourd'hui encore. Alors, on m'a dit, quand tu vas sortir, tu vas lever le bras. J'ai dit, je vais lever le bras. J'ai levé le bras, mais quand j'ai voulu le lever, j'avais l'impression que j'avais un poids de 100 kilos ici. Et puis, je suis sortie avec mon bras en l'air. C'est le premier geste de ma carrière que j'ai fait. Je le raconte.
2: Ça vous arrive souvent de sortir avec le bras en l'air?
1: Oui, mais enfin...
2: C'est depuis ce jour-là?
1: Non, c'est pas depuis ce jour-là. Mais enfin, c'est le premier geste que j'ai fait, c'est celui-là. Et alors, là est venu le directeur du Petit Casino. Il s'appelait M. Fournier, il est venu me voir chanter. Et il m'a engagé au Petit Casino. Alors, j'ai passé au Petit Casino. Et là, au Petit Casino, j'ai eu la veine d'avoir d'abord chanté devant Sacha Guitry à l'époque. Il répétait une pièce avec le camarade qui m'avait appris la diction et qui m'avait tout de même donné des leçons. Il m'avait emmené chez lui, j'ai chanté devant lui, ça lui avait plu. Il connaissait très bien le directeur de l'Alhambra de l'époque, c'était un musical anglais. C'était M. Gideon, il l'a amené au Petit Casino et j'ai été engagée immédiatement à l'Alhambra du Petit Casino. J'ai sauté à l'Alhambra et j'ai eu la veine à mes débuts, c'est le cas de le dire. La veine, parce qu'à cette époque-là, il n'y avait pas de publicité, il fallait payer comptant sur la scène. J'ai eu la veine de plaire et j'ai chanté dans un programme avec Fraxon, qui était à ce moment-là une idole de Paris. J'ai chanté devant tout Paris et c'est là où ma gueule m'a engagée, où ma carrière a débuté et après ça, j'ai été vedette.
0: Vous n'aviez plus 3 francs à ce moment-là quand même.
1: Ah, j'ai sauté de 8 francs au Petit Casino, j'étais à 40 francs.
2: Oh,
1: c'était très joli à l'époque. Et alors même ma gueule m'en a donné 35.
0: Ah.
2: Pourquoi?
1: J'en sais rien, il n'était pas anglais.
2: Oui.
1: Français, voilà. Vraiment, c'est pas la même chose.
2: Vous m'avez demandé ce soir qu'il y ait dans ce programme un certain nombre de chanteurs, de diseurs, parce que je crois que c'est un mot que vous préférez, qui correspondent exactement à ce que vous aimez.
1: Oui.
2: Et vous m'avez demandé de voir apparaître Cora Vauquer et qu'elle vous chante La Complainte de la Butte.
1: Oui.
2: Et je pense que Cora Vauquer, puisqu'elle correspond exactement à ce que vous aimez dans la chanson, eh bien Cora Vauquer va venir avec la robe qu'elle avait dans le film, dans French Cancan, où elle a chanté cette chanson. Voilà donc Cora Vauquer qui vous chante La Complainte de la Butte.

0: ce n'est pas une raison parce que vous avez fait une grande carrière, n'est-ce pas, de musical, que vous n'ayez pas le droit maintenant de souffrir à cause de Pierre-Jean Vaillard. Ça, c'est la règle du jeu.
1: Rassurez-vous tout de suite, madame, vous ne souffrirez pas. D'abord parce que je me sens incapable de vous faire souffrir. Vous êtes très gentil. Et puis ça l'embête, lui. Vous savez, madame, quand j'étais tout petit, je chantais. Aussi. Rassurez-vous, vous pouvez continuer à n'avoir rien à craindre sur ce point. Et je chantais une chanson d'enfant, je m'en souviens, qui avait pour titre « Dans le jardin ». Et cette chanson commençait de la façon suivante. « Qu'est-ce qu'il y a? Qu'est-ce qu'il y a? Il y a une grenouille dans l'herbe, il y a un petit escargot, etc. » Alors, je ne vais pas vous infliger ça, rassurez-vous, mais... En partant de ce premier vers, je vous ai écrit, madame, quelques vers que je vous offre. « Qu'est-ce qu'il y a? Qu'est-ce qu'il y a? Il y a dame dans Damia. Il y a du talent qui passe au milieu des talents qui lassent, et l'art de vivre une chanson qui doit nous servir de leçon. Il y a toujours votre place, il y a toujours votre classe, il y a l'élégance et le chic, il y a le respect du public. Il y a tant et tant de choses qu'on répond toujours et pour cause à cette question qu'on se pose. Qu'est-ce qu'il y a? Qu'est-ce qu'il y a? Il y a dame dans Damia. Il y a ce grand geste vague, noble, triste, gracieux et lent, de vos grands bras dessus les vagues, accompagnant les goélands. Il y a l'humour et la rudesse de ces gens qui s'en vont en mer quand vous chantez avec tendresse les couplets de Johnny Palmer. Et pour nous, les gens du spectacle, il y a toujours en vérité le mystère de ce miracle. Que fait votre sincérité? Qu'est-ce qu'il y a? Qu'est-ce qu'il y a? Il y a dame dans Damia. Il y a que vous savez comprendre tous les jeunes que vous aidez. Il y a des leçons à prendre, loin des faciles procédés. Il y a le choix du répertoire, le geste subtil et discret, l'art de raconter une histoire en lui conservant son secret. Il y a ce qu'on ne sait plus guère en ces temps de facilité, ne pas contenter le vulgaire pour se faire plébisciter. Qu'est-ce qu'il y a? Qu'est-ce qu'il y a? Il y a dame dans Damia, il y a un bel héritage à cueillir pour bien des héros. Il y a votre horreur du micro, votre votre dédain des éclairages et de tous ces mille artifices dont on use tant de nos jours. Il y a l'idée créatrice, il y a le fluide complice. Il y a que c'est toujours trop court de vous voir faire votre offrande. Il y a que l'on se demande, mais qu'est-ce qu'il y a? Mais qu'est-ce qu'il y a? Il y a dame dans Damia. Il y a que l'on voit des grenouilles se gonflant pour vous égaler, éclater comme des citrouilles et tomber désarticulées. Il y a, madame, que sur terre, le travail n'est pas un mystère. Il y a que l'on vous remercie d'être vous-même et d'être ainsi. Il y a que moi qui fais ces rimes, ce soir... Ça me semble un crime, car le public en vérité préférerait vous écouter. Il y a, madame, qu'on vous aime avec une tendresse extrême. Il y a que le public se dit quand d'un seul cœur il applaudit. Mais qu'est-ce qu'il y a? Mais qu'est-ce qu'il y a? Il n'y a rien et tout. Il y a dame dans Damien.

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0: Mais dites-moi, madame, après ma gueule, après tout ça, vous avez été aux ambassadeurs avec Chevalier, je crois.
1: J'ai été aux ambassadeurs vers 1912 ou 13, oui. Nous, il était la vedette homme et moi la vedette femme. Oui, ça me rappelle une histoire, les ambassadeurs. Un jour, il y avait un roi, je crois le roi de Norvège, qui s'appelait le roi Hakon, rendait visite à Paris. Et alors, c'était les ambassadeurs, et les ambassadeurs à l'époque étaient un théâtre en plein air. Et naturellement, quand c'était à la matinée, le roi passe dans les avenues Champs-Élysées, on entend la musique, ça faisait beaucoup de potins à l'époque. Au moment où on était pour faire quelque chose en scène, toute la salle est sortie. Nous, naturellement, le public étant sorti pour aller voir passer le roi Hakon, nous avons grimpé sur un toit d'une loge. Parce qu'il faut vous dire que vos ambassadeurs, les loges, étaient derrière le théâtre. C'est-à-dire qu'il fallait, quand il pleuvait, avoir un parapluie pour aller sur la scène. C'était assez rigolo, du reste, comme système. On appelait ça les cages à lapins, du reste. Et alors, nous étions grimpés sur une loge. Et c'était la loge de Maurice Chevalier, du reste. Et au moment où nous étions, il y avait surtout une camarade à nous qui a voulu y monter. Elle a eu tort parce qu'elle était un petit peu grosse. C'était Henriette Leblond. Naturellement, tout d'un coup, un bruit sinistre a retenti et le toit s'est enfoncé. Et on s'est retrouvé dans la loge de Maurice, tous, en voulant regarder passer le roi Hakon. On était en première loge, nous étions plus haut que le public.
0: En effet, c'est des premières loges, ben oui. Vraiment.
2: Voyez-vous, je voudrais maintenant, tout à l'heure, Pierre-Jean Vaillard a dit en quelques vers ce que ce chansonnier féroce pense de vous. Et vous savez, pour qu'il ait vraiment été si gentil, il faut vraiment qu'il n'ait rien trouvé à dire.
1: Ouais.
2: Mais ce ne sont pas les premiers vers qu'on vous ait dédiés. Et il y a un poème qui est écrit, un manuscrit qui est encadré chez vous,
1: oui.
2: Qui est un poème qui avait écrit Georges Pioche.
1: Oui.
2: Et ce poème, à la gloire de Damiens, c'est notre ami Daniel de Courtois qui ce soir va le dire.
3: Une voix, âme et chair unique entre les voix. Une voix déchirée, déchirante, où vibre, dans le besoin qu'il a d'être vrai, d'être libre, un cœur à qui l'amour seul peut donner des lois. Triste d'avoir passé sur la peine éternelle, où l'homme, au gré du temps, accomplit son destin, elle accorde en son chant l'esprit avec l'instinct, et la grande pitié du peuple vit en elle. Voix fauve du désir, tyrannique et dément, elle dit la fureur des soirs où l'on voit rouge, la fille en proie au mal et leur accouplement, et l'amour dévoyé qui brûle dans les bouges. Voix grave du plaisir orageux de Paris, elle est celle qui donne une âme aux belles musettes, et parfois elle a fait s'éveiller un poète du tourbillon banal des couples et des cris. Voix de la solitude, où la femme trahie, l'amante en vain la mort de son bonheur douteux, elle est celle qui berce et fait moins douloureux les tourments d'un regret long de toute une vie. Voix du large, elle prête à des pauvres refrains des accents que l'on croit venir du bout du monde et des cris inouïs par lesquels abonde l'appel mystérieux des espaces marins. Elle fait la beauté de tout ce qu'elle chante par ce don infini de soi grâce auquel la chanson est un acte de foi où vient communier la foule qu'elle enchante. Mêlés dans cette voix, les voici, les marlous, les garces sans pudeur, les braves gars crédules, les filles au bon cœur, les costauds sans scrupules, ceux dont on fait les chiens, ceux dont on fait les loups. C'est ainsi tout un monde, assailli de fantômes, un monde incohérent, précaire et châtié, qu'avec cette voix, dont le vivant royaume est de tout ce qui souffre et mérite pitié. C'est sur lui qu'est penché ce visage tragique, où s'inscrit nostalgique et belle la douleur, vers lui que sont tendus ces deux bras magnifiques, faits pour lier l'amour et le rendre meilleur. Et quand, dans un sanglot parfois, la voix s'est tue, quand l'applaudissement de la foule a cessé, voici dans un silence où son âme a passé, Damia seul, pareil à sa propre statue.

0: Dans le poème que nous venons d'entendre, il est question de l'âme du bal Musette. Pensez-vous que vos chansons aient une âme et quelque chose de rapport avec le bal Musette?
1: Ben oui, parce que j'ai chanté pas mal de chansons de bal Musette. J'ai chanté les Nocturnes de Gavroche, La Guinguette a fermé ses volets. Et j'ai chanté beaucoup de rythmes un peu.
2: De l'accordéon.
1: Beaucoup.
2: Vous avez connu un accordéoniste qui s'appelait Albert Huard.
1: Oui.
2: Hein? Albert Huard, il avait un petit garçon a grandi. Albert Huard a écrit des valses Musette. Il a été inspiré par vous, il me l'a dit bien souvent. Et maintenant, c'est son fils qui joue les valses Musette que papa écrivait autrefois. Alors, voyez-vous. C'est pourquoi son fils joue une de ces valses qu'il avait écrites pour vous. Albert Huard, Junior.

0: nous venons de voir le Musette, mais maintenant je crois qu'on peut parler du théâtre, car vous avez fait du théâtre.
1: Oui, j'ai
0: avec
1: joué...
0: Gémier.
1: J'ai joué plusieurs pièces. J'ai joué en 1920 Gigolette de Pierre de Courcelles.
0: Oui.
1: J'ai joué en 23 La fille Elisa. J'ai joué en 25-26, j'ai joué à l'Odéon avec Gémier, le procureur Allers.
2: Le procureur Allers ?
1: Oui.
2: C'est une pièce bien à l'opposé des musicals, ça.
1: Bah, comment ? Je vais dire Rouge à la rouge.
0: Qu'est-ce oh là
1: Mais alors, c'est pas du tout opposé aux musicals, c'est au contraire, très.
2: Ah, le rôle, oui, mais la pièce, non.
1: Oui.
0: Dites-moi, madame, tout à l'heure, il y a Pierre-Jean Vaillard qui nous a parlé de votre horreur du micro. Mais enfin, tout de même, il y a un chanteur que vous aimez bien pourtant et qui s'en sert, lui, du micro.
1: Ah, bah oui, mais lui, il l'adore. Moi, je l'aime pas.
0: Ah oui. Alors, c'est le chanteur que vous aimez.
1: Ben,
0: simplement.
1: Oui.
2: Voilà, c'est ce qu'il avait raconté dans sa joie de vivre, d'ailleurs, André Claveau. C'est que, en essayant de vous imiter, vous qui chantiez sans micro, lui est devenu chanteur avec micro.
0: Avec micro. Micro.
2: Allez donc, voilà, il comprend quelque chose.
1: Papa, il chante
2: André Claveau.
1: Ouais.
2: Voilà.
3: Il y a une chanson de vous, mon cher André, que Damien aimerait entendre.
4: Voilà, avec Hélène Péguet au piano, qui m'accompagne toujours fidèlement. Voici la chanson que Damien préfère dans mon répertoire. Voici Arbre de Rasmat.

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0: madame, après donc avoir été aux ambassadeurs à l'Alhambra, vous êtes allée à l'Empire. Vous avez chanté à l'Empire, où je crois qu'il vous est arrivé une aventure pas très agréable, n'est-ce pas?
1: Ah oui, ben, c'est en 33. Un jour de général, je chantais mes chansons, et alors il y avait un décor naturellement de velours noir, il y avait des énormes colonnes pour faire relief sur le fond de velours, et je chantais à l'avant-scène une magnifique chanson qui s'appelle « D'une prison de Verlaine ». Et j'étais d'abord assise par terre dans le noir, et la lumière faisait un petit halo lumineux autour de moi pour donner l'ambiance de la prison. Donc j'étais dans le noir le plus complet, simplement moi éclairée par terre. Et à la fin de ma chanson, quand je dis « Le ciel est par-dessus le toit, si bleu, si calme », à ce moment-là, un hurlement dans la salle. Mais un hurlement, j'entends un hurlement, et ma tête, je pose ma tête sur mon genou, je ne bouge pas, je ne sais pas ce qui se passait. C'était simplement les gens qui voyaient de la salle, une des colonnes arrivait, elle était juste derrière moi. Et dans la trajectoire, au moment où la lumière se fermait sur moi à la fin de la chanson, ils ont vu partir la colonne, ils ont hurlé de terreur. Et moi, je suis restée figée à ma place, je me suis dit, qu'est-ce qui se passe? J'ai pas bougé. J'ai entendu un bruit épouvantable. La colonne était en effet pas tombée loin, puisque je l'ai prise pour me relever.
2: Je pense que ce soir-là, déjà, vous chantiez une bien belle chanson de Louis Aubert,
1: oui,
2: qui vient d'entrer à l'Institut maintenant. Et cette chanson de Louis Aubert, c'est « La mauvaise prière ». Et je sais bien que ce soir, nous serons heureux tous de l'entendre à nous.

0: dont nous vous devons d'avoir, enfin, presque indirectement, tout au moins découvert un de nos plus grands metteurs en scène. Est-ce que vous pourriez nous dire comment vous avez découvert, vous fait découvrir au cinéma, René Clair ?
1: Non, c'est simplement parce que René Clair était un de mes amis, il s'appelait à l'époque René Chaumette, il était journaliste, et j'avais travaillé pendant pas mal de temps avec une très grande danseuse, enfin, qui avait des ballets, qui s'appelait Loï Fuller. Et Loï Fuller avait un scénario de la reine de Roumanie, qui s'appelait le Lys de la vie. Et ce Lys de la vie, ces petites danseuses devaient faire des petites princesses, il manquait un prince charmant. Et Loï disait, comment est-ce qu'on pourrait trouver un prince charmant? Mais qui peut-on prendre comme prince charmant? Il le faut très jeune. Pour aller avec des jeunes filles de 16-17 ans, il fallait qu'il soit très jeune. Et tout d'un coup, il me vient à l'idée, mais j'ai dit, pourquoi ne prendrait-on pas René Chaumette? On téléphone à René, qui vient, qui fait naturellement une figuration très intelligente. Du reste, il montait sur un beau cheval blanc, il enlevait des jeunes filles. Je l'avais maquillé, c'était moi qui l'avais maquillé, il avait les yeux au boulet Bernot. Il fait des choses charmantes, j'ai les photographies, je te les montrerai. Alors, René a pris goût au cinéma. Il a continué à faire un peu de figuration pour voir, parce qu'il était curieux. Et puis après ça, il a été assistant de Baron Celli et il est devenu le grand René Clair.
2: Nous savons aussi que Tino Rossi, le jour où il a débuté à vos côtés dans un programme dont vous étiez la vedette, et il était lui un petit débutant à ce moment-là.
1: Ah bah, la première tournée qu'il a faite, il l'a fait avec moi, avec Gilles et Julien. Il n'avait jamais été sur scène. Alors de la coulisse, je lui disais, parce qu'il voilà, il a dit un jour que je lui avais empêché de faire des gestes. C'est pas vrai. Je ne l'ai pas empêché de faire des gestes, je lui ai empêché de faire son geste. Parce que c'était ça, ça et ça. Il faisait du sandove, alors je lui ai dit, laisse tes bras tranquilles. C'est absolument de la gymnastique suédoise. Alors, il ne voulait pas, il me dit, c'est pas de ma faute, mes bras partent tout seuls.
0: Est-ce que c'est pour ça qu'il a pris une guitare, alors?
1: Ben, on lui a donné une guitare pour qu'il ne fasse plus ça. Voilà la véritable histoire.
2: Et puis alors, il y a aussi un comédien, oui, Claude. Mais c'est une histoire alors beaucoup plus compliquée et il va venir la raconter lui-même, car Paul Meurice, qui maintenant entre sur scène. Paul Meurice qui entre sur scène, mon Dieu, il a débuté en chantant des chansons de cabaret, il est maintenant pensionnaire de la Comédie Française, il joue la tragédie. C'est à Damien qu'on le doit et il va nous rappeler
1: comment
2: pourquoi.
1: Comment c'est à moi? Non.
3: Oui, oui, oui.
1: Eh bien, ah, non,
3: c'est,
1: non.
3: C'est une chose que j'avais rappelée quand vous m'avez fait l'honneur de venir il y a 3 ans à ma joie de vivre. Et comme c'est aujourd'hui votre joie de vivre, je pense que c'est une grande joie pour moi de le rappeler encore une fois. Il y a 20 ans, puisque ça se passait en 1936...
1: Oui, à l'Alhambra.
3: À l'Alhambra, c'était la mode à l'époque de faire des crochets après le spectacle.
1: Oui, oui, oui.
3: Et vous étiez la vedette du spectacle, et vous aviez regardé les jeunes gens qui passaient en crochet à la fin du spectacle, et quand je suis sorti de scène, vous m'avez
1: J'étais
3: dit...
1: J'étais dans la salle.
3: Vous étiez dans la salle, et vous m'avez, dit, la salle. Vous m'avez dit que c'était bien, vous m'avez complimenté.
1: Mais c'était du reste très bien, et il faisait de la fantaisie. Il a changé.
3: À la suite de ça, j'ai décidé de persévérer et de devenir chanteur et chanteur de musical. Et je dois dire que les choses se sont arrangées très mal pendant plusieurs mois. Et au bout d'un certain temps, j'avais décidé, n'en pouvant plus à Paris, de rentrer à Aix-en-Provence où habitait ma famille. Et j'étais sur le point d'envoyer à mon père, non pas une lettre, c'était plus urgent que ça, mais un télégramme pour lui demander de m'envoyer l'argent du voyage. Et avant de le faire cependant, je suis descendu dans un métro, dans une bouche de métro qui est exactement le métro Rome. Il y a en bas des escaliers, c'est une chose très importante pour moi.
1: Oui.
3: Il y a en bas des escaliers du métro Rome, à droite, une cabine téléphonique.
1: Oui.
3: J'ai donc été dans cette cabine téléphonique, me rappelant les paroles d'encouragement que vous aviez bien voulu me faire quelques mois auparavant. Et j'ai cherché votre numéro de téléphone que j'ai trouvé. Je vous ai appelé. Et avec le recul, je m'aperçois combien c'était gentil de votre part, ce que vous avez fait.
1: Je vous ai dit de continuer et de chercher.
3: Je dois dire que vous m'avez tenu au téléphone pendant plus de 20 minutes. C'est à la suite de ça, je dois dire, que j'ai décidé de rester à Paris Et j'ai, mon Dieu, fait un petit peu tous les métiers pour pouvoir subsister. C'était très dur. À dire la vérité, j'ai crevé de faim. Mais c'est une chose très importante.
1: Moi aussi.
3: C'est une chose très importante dans ma vie. Vous m'avez forcé à avoir faim. Et ça, je dois dire que pour un homme, c'est une des endurances les plus pénibles. Mais c'est une des choses qui vous oblige à être un homme. Et c'est de ça que je voulais vous remercier. Parce que c'est grâce à ça, je dois le dire. C'est grâce à ça que j'ai pu persévérer, que j'ai pu ensuite continuer à faire ce métier. Et au fond, si maintenant je suis à la Comédie-Française, c'est en réalité à la suite de ce coup de téléphone que je vous ai donné et qui a fait que vous m'avez encouragé. Parce que si vous ne m'aviez pas encouragé, je serais reparti avec sans
1: problème. Ah, il était désespéré.
3: Écoutez, je vous remercie beaucoup. Alors, je vais...

j'aimerais beaucoup que vous nous chantiez une chanson que vous avez créée, qui était « Non, tu ne sauras jamais ».

Et si Damia maintenant va chercher des fleurs, c'est parce qu'elle va chanter une chanson qu'elle n'a pas chantée il y a 40 ans, il y a moins longtemps que ça. Mais ce bouquet de fleurs vous rappelle, j'en suis sûr, Sombre Dimanche.

0: Mais ne pleurez pas puisque c'est votre joie de vivre et que nous allons parler d'une chose et d'un pays que vous adorez, c'est-à-dire le Japon.
1: Ah,
2: ça c'est le dernier public que vous ayez conquis, le Japon.
1: Ça c'est vrai, j'ai un souvenir du Japon magnifique. J'ai fait un voyage admirable et je suis tombée sur un public tellement compréhensif. Des gens ne parlant pas la même langue que moi, mais à qui on avait expliqué le thème de mes chansons. La compréhension des salles, cette salle est petite à côté des théâtres de là-bas, c'était bourré de gens attentifs et comprenants, comme s'ils avaient compris la langue. C'était magnifique.
2: Ces admirateurs japonais m'ont offert beaucoup de kimonos, et pas seulement des kimonos d'ailleurs.
1: Il y a
2: chez elles des tas de petites choses extraordinaires dont on est absolument incapable d'expliquer à quoi ça sert. D'ailleurs, c'est une autre civilisation, un autre monde, alors les objets...
0: C'est joli.
2: Mais c'est ravissant.
0: Et
2: notamment, il y a entre autres choses, une espèce de succession de plats qui s'emboîtent les uns dans les autres, qui servent, paraît-il, à aller pique-niquer.
1: C'est le papa d'une dame qui va chanter.
2: Ah bon?
1: C'est le papa qui me l'a donné.
2: Voilà, le papa de la dame qui va chanter.
1: Oui, voilà. Bon.
2: Et bien, ce papa était ministre de l'Éducation nationale au Japon à ce moment-là, pourquoi ne pas le dire.
1: C'est vrai.
2: Et cette chanteuse qui m'a maintenant évoqué le Japon dans un décor, mon Dieu, approximatif, quoique exact quand même, c'est Yoshiko, qui va chanter une petite chanson du folklore japonais avec une petite danseuse japonaise autour d'elle. Vous allez voir.

0: Si vous avez été au Japon, c'est parce qu'il y avait à Paris un peintre, un grand peintre japonais qui s'appelait Fujita.
1: Oui.
0: Et c'est lui qui vous a fait connaître son neveu, qui vous a là-bas accueilli. Et oui. Monsieur Fujita, ce soir, nous fait l'amitié de venir. Ah.
1: J'ai fait venir Fujita pour le remercier parce que grâce à lui, au Japon, la chanson française est adorée. Elle est vraiment aimée comme... on entend chanter français partout, c'est pas difficile. Il n'y a pas un pick-up qui ne me fait pas marcher. Les chansons françaises, moi j'ai entendu chanter tous mes camarades quand j'étais au Japon. Et c'est grâce à Fujita qui avait un neveu à Paris. Il l'a trimballé dans tous les music halls de Paris, surtout où je chantais. Il s'est amouraché de la chanson française, il est à la radio Nippon, et il a fait avant-guerre déjà une énorme propagande pour les chansons françaises, avec mes disques, ceux de Tino Rossi, et c'est comme ça que j'ai pu aller au Japon il y a 3 ans, grâce à Fujita qui au fond...
2: Pas du tout, c'est grâce à votre talent.
1: Non, c'est parce que...
2: C'est mon neveu qui vous a aidé, peut-être.
1: Beaucoup, il a été épatant. C'était lui, du reste, qui me présentait à tous les spectacles, parce qu'il parle très bien français, et qui traduisait toutes les chansons.
2: D'ailleurs, il va revenir le mois de décembre, ici.
1: J'espère.
0: Alors, d'ici, est-ce que Damien repart pour le Japon au printemps prochain?
1: Je pense que c'est peut-être une des dernières fois que je chante à Paris, mais je crois que j'irai encore au Japon.
0: Voilà. J'espère. Eh bien, monsieur Fujita, je vous remercie de cette visite et je vous remercie d'avoir permis à notre grande Damien de trouver cette nouvelle joie de vivre dans votre pays. Merci. Restez un tout petit peu au Japon encore, voyez-vous, cher Damien, parce que vous avez rapporté de là-bas non seulement des kimonos, non seulement des petits plats qui s'emboîtent les uns dans les autres, non seulement des lacs ravissantes, mais vous avez rapporté aussi un poème naïf qu'un admirateur vous a donné, que vous m'avez montré, et que, un peu à votre corps défendant, il est vrai, je vous ai pris parce que j'ai pensé qu'il fallait qu'on le dise dans cette émission, car il a été écrit directement en français par un homme qui ne parle pas bien notre langue. Il y a des mots naïfs, et avec ces mots naïfs, il a retrouvé toute l'essence de la poésie. Et ce poème, il se trouve que j'ai demandé de le dire à une de vos très grandes amies, à Berthe Bovy, qui se trouve être la marraine de notre émission, d'ailleurs.
3: Et ces vers sont charmants, du reste. Ils sont de monsieur. Comment?
4: Kanako.
3: C'est mal tapé.
4: Kanako.
3: En fait, les vers sont bien tapés. Si loin de Paris à Tokyo, mais de Paris à Tokyo, la voix des cœurs n'est pas si loin. J'entends, Damia, dans vos chansons, les sons des feuilles tombées au pavé du boulevard et au coin de Montmartre. Les coups de grêle frappant sur la lucarne des mansardes, des trois moulins pleins de souvenirs. Les soupirs des pauvres femmes, comme les chauves-souris sans plumes, les sanglots amers cachés par les manches tachées du repentir. Chantez pour les femmes infortunées qui sont là partout dans ce monde, vos chansons qui nous percent les cœurs et qui console des désespoirs par les désespoirs et les purifie. Chantez pour Madeleine Rousse et Suzanne Boitu, pour Kimono et Yukie, qui sont debout au coin obscur de rue Asakusa ou Saint-Kajuku, en sifflant et cherchant des amants. Tokyo est si triste, Damia, ce soir. Je me vieillis malgré moi, mais vous êtes toujours jeune. Il y a eu beaucoup d'accidents dans ce monde, dont la plupart ont été si douloureux pour nous. Mais tous sont coulés et restent nos souvenirs seulement. Et ce ne sont que vos chansons qui ne vieillissent jamais. Si loin de Paris à Tokyo, mais de Paris à Tokyo, la voix des cœurs n'est pas si loin, Damia.
5: joli ce poème.
6: Ah, il est très joli. Eh bien, maintenant, nous allons vers un genre tout à fait différent. Nous allons dans la complainte, c'est-à-dire à Mouloudji.
0: Oui, Mouloudji fait partie des gens que Damia aime entendre chanter, qui chantent comme elle pense que l'on doit chanter. C'est pourquoi ce soir, Mouloudji, d'ailleurs, il n'a jamais caché qu'il lui doit beaucoup. Mouloudji est là.

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0: Madame, quelle est la musique que vous aimez? Je sais que vous n'aimez pas le jazz, mais il y a une musique que vous aimez particulièrement.
1: Ah, moi, il y a une chose, je n'aime pas le jazz, ça c'est vrai. Moi, je préfère les cordes, j'adore les tziganes.
2: On va retrouver dans le fond la Hongrie tout de suite, la Hongrie où on ne se tue pas toujours à cause de ça. Mais c'est Savanyago et cette cigane qui vont nous la faire retrouver. Vous vous donnez de la musique cigane puisque vous m'avez dit vous l'entendriez pendant des heures. Savanyago, à vous.

C'était La joie de vivre de Damia, une émission de Henri Spad et Robert Chazal. Réalisation André Hugues, première diffusion le 8 juillet 1956 sur la chaîne parisienne.

0: Dans le troisième épisode de la série que Patrick Pépin consacrait en 2004 à la guerre d'Espagne, c'était Asuncion Esteban, professeur d'histoire médiévale à l'université de Valladolid, qui livrait aux auditeurs un fragment de la mémoire des vaincus de cette guerre. Une émission dans laquelle Asun Esteban expliquait pourquoi elle avait souhaité exhumer de là où il reposait les membres de sa famille fusillés par les phalangistes sur le bord d'une route de Castille pendant la guerre civile, pour leur donner enfin une sépulture dans le village d'où les avaient arrachés les phalangistes. Un récit emblématique de ce qui se passait en Espagne au tournant du XXe et du XXIe siècle, quand bon nombre des petits-enfants et des arrière-petits-enfants des victimes du franquisme, de la guerre civile et d'après, jugeaient qu'il était temps pour leur pays de regarder son histoire en face. Qu'il était temps de sortir les morts du camp des vaincus, de l'ombre et du silence dans lesquels les avaient tenus les 40 années de pouvoir de Franco. Et après Franco, le néant dans lequel les persistances du déni et de l'oubli avaient maintenu ces morts. Or, comme était posée pertinemment la question dans l'émission qui va suivre, peut-il y avoir un pardon sans une reconnaissance de la vérité, sans que justice soit rendue aux victimes et à leurs familles ? La mémoire des vaincus, histoires intimes de la guerre d'Espagne, troisième épisode, Les Neufs de Valdestillas. Première diffusion sur France Culture, le 28 juillet 2004.
1: Ellos, Dionisio, Hipólito, Mateo, Teófilo, Federico, Celedonio, Fermín, Pedro y Carlos. Ellos forman parte de nuestra memoria.
2: Des gens nous ouvrent la porte à sa mémoire la plus secrète, la plus sacrée, la plus antique. C'était le message. Une lecture intime du drame espagnol vu du côté de ceux qui ont perdu la guerre, l'après-guerre, avec la mémoire conservée par ses fils et par les petits-enfants.
3: À la maison, c'était... Toi, de tout ce qu'on parle à la maison, tu dois écouter, voir et te taire.
4: L'histoire, on ne peut pas l'empanter. Elle est là.
5: La mémoire des vaincus, histoires intimes de la guerre d'Espagne, une émission de Patrick Pépin. Aujourd'hui, les Neufs de Valdestillas. La guerre d'Espagne, comme tous les grands événements historiques, compte des lieux mythiques qui constituent la géographie de la légende. Madrid et sa résistance héroïque pendant les trois années de guerre, la bataille de l'Ebre, les trois glorieuses, Belchite, Teruel, Brunete, l'Alcazar de Tolède, première grande opération de communication de Franco, les massacres de Badajoz qui furent d'une telle ampleur que les journalistes qui accompagnaient les troupes nationalistes, et notamment un correspondant de l'agence Havas, furent arrêtés pour avoir rendu compte dans la plus crue et la plus grande exactitude de l'événement, ont fusillé jour et nuit sans discontinuer. Ces lieux mythiques sont aussi ceux qui disent les débordements que la République n'a pas su maîtriser, comme Paracuellos del Jarama, village qui a été témoin d'assassinats de prisonniers de droite, sortis de Madrid, de la prison modèle, et tués à la mitrailleuse par les miliciens dans la nuit du 7 novembre 1936. Tous ces noms sont ceux que l'histoire n'a pas pu oublier, soit que les vainqueurs en aient eu besoin pour constituer leur martyrologie, soit que les livres de l'immédiate après-guerre se soient emparés du récit. Mais ce qui est unique dans le travail de la jeune génération, c'est qu'ils construisent de nouveaux lieux de mémoire. Des noms de villages, de lieux dits, des bords de route qui étaient dans l'inconscient des témoins de l'époque, de leurs enfants, déjà nommés, jamais parlés. Ces lieux aujourd'hui ont un nom. Lieux de mémoire, ils deviennent lieux d'histoire. La place des vaincus était si insignifiante dans l'Espagne de Franco qu'aujourd'hui encore, il est quasiment impossible de trouver dans une ville d'Espagne un point de repère physique, identifié comme tel, qui disent que là, des Espagnols se sont battus que là des républicains ont été tués. Tant est si bien que pour comprendre le déroulement de tel ou tel événement, il faut systématiquement se référer aux livres d'histoire. L'Espagne de la guerre civile de Carmen Cortés Salinas propose les itinéraires les plus significatifs du déroulement du conflit. Et malgré tout, il faut chercher, chercher encore pour circuler dans cette histoire, tant les traces ont été effacées, effacées délibérément. En recherchant les corps de quatre des siens, Asun Esteban, médiéviste de l'université de Valladolid, a donné naissance à un lieu, Valdestillas, et à une histoire, celle des neuf de Valdestillas. Le nom existait déjà, c'est ainsi que l'on appelait les neuf fusillés de 1936. L'histoire d'Asun Esteban est classique. Elle commence comme une affaire strictement intime, elle devient l'affaire de toute une famille, de tout un village. Elle, la prof d'histoire, elle inscrit ce qui était parfaitement singulier dans les livres d'histoire.
6: Un jour, j'étais dans ma cuisine et la radio était allumée et j'ai entendu quelqu'un, Emilio Silva, qui racontait qu'à travers une recherche personnelle, il avait trouvé la dépouille de son grand-père qui avait été assassiné pendant la guerre civile et suite à la répression. Une fois qu'il l'a localisé, il a ouvert la fosse, il a exhumé la dépouille qui, maintenant, on était en train d'analyser pour savoir si c'était vraiment la dépouille de son grand-père. Alors, quand j'ai entendu ça, c'était comme un déclic chez moi. Alors, je me suis rendu compte que les histoires n'étaient pas closes, qu'il y avait quelqu'un quelque part qui avait essayé de trouver les restes de sa famille et qui les avait trouvés. Et donc, le lendemain, j'ai cherché les données, les coordonnées d'Emilio de Silva. Et très vite, j'ai eu son adresse. J'ai rentré en contact avec lui et je lui ai raconté les cas de ma famille. Alors, ils m'ont dit qu'ils allaient me répondre, qu'ils allaient me donner quelques documents et qu'après, on allait essayer de trouver. Alors, ça a vraiment changé ma vie. On pourrait faire un parallèle avec la société espagnole. Beaucoup d'entre nous, nous avons vécu longtemps comme si ce qui était arrivé, c'est un drame dont on ne parlait pas, que c'était quelque chose des clos fermés. Alors, on a découvert que ce n'était pas le cas, qu'il fallait réouvrir cette page pour guérir et que la transition n'avait pas tout réglé, que les plaies étaient ouvertes.
5: Juin 2004, Valdestillas est un petit village castillan, glacial en hiver, écrasé de chaleur l'été, entouré d'une très jolie pinède où les habitants viennent se protéger du soleil. Valdestillas s'est éloigné des grands axes, il faut choisir pour s'y rendre. Les maisons sont basses, au cœur du village, une de ces 8000 écoles laïques que la République a construit entre 1931 et 1936.
7: Ce
6: qui s'est passé, c'est qu'après l'alzamiento, les soulèvements franquistes, la répression a commencé à Valladolid et dans toute la Provence. Mais à Valdestillas, ils se sont déroulés quelques mois sans que rien se passe. Pendant trois mois après les soulèvements, il n'avait pas eu de cas de répression. Même quelques jours avant de mourir, a entendu trois femmes de Valdestillas qui racontaient, qui disaient que personne n'était allé là-bas pour tuer des gens. Alors, quand j'ai commencé ma recherche pour amener à Valdestillas les membres de ma famille pour les enterrer ici, on nous a raconté qu'à Valdestillas, il y avait un militaire qui était dans les camps franquistes, qui était le frère du maire du village. Et lui, il avait assuré que tout le temps qu'il serait vivant, personne ne toucherait les habitants de Valdestillas. Alors, mais cette personne, elle a été tuée à l'Alto de los Leones, sur les fronts. Alors, on nous a raconté que quand ils l'ont amené ici pour l'enterrer, quelqu'un a dit, un franquiste a dit, maintenant on a les mains libres pour tuer. Alors après, les franquistes ont été chercher les gens chez eux. Ils les ont mis dans la mairie. Ils ont passé là-bas la nuit. Et ces 18 personnes sont parties à Valladolid. Et là, ils ont été divisés, séparés. Parmi ces 18 personnes, il y avait 4 membres de ma famille, mon arrière-grand-père, mon grand-père, un oncle du côté maternel et un neveu du côté de mon père. C'était 4 personnes. Mais celles qui ont été tuées, c'était 3. Alors, parmi les gens qui étaient sur ces camions, il y avait mon arrière-grand-père qui était avec ses 2 gendres. Il savait qu'un d'eux, les maris d'une de ses filles qui avait 9 enfants et l'autre dont sa femme était morte et qui avait 5 enfants, il savait que tous ces gens-là allaient mourir et qu'ils allaient laisser tous ses enfants et ses femmes sans rien. Une autre chose qu'on nous a raconté à Valladolid, c'est qu'au moment du départ du camion, eux, qui étaient pourtant républicains, ils ont dit au revoir à la Vierge du village. Mais même si c'était républicain, la culture parfois prend d'autres chemins. Alors, en quittant la place, ils ont dit au revoir, Vierge du miracle. Et la réponse a été, c'est un peu tard. Il y a certains qui ont juste un billet d'aller et d'autres des billets d'aller-retour.

0: Et se sabía de antemano.
1: On savait que certains allaient être tués et d'autres non.
0: Bon,
1: ce qu'on m'a raconté dans ma famille, c'est que finalement, mon grand-père a été sauvé parce que sa mère, à la place de rester à pleurer à la maison, elle est allée à Valladolid, la capitale, et l'a su bouger dans les milieux qu'il fallait pour obtenir la libération de mon grand-père. Son cas était plus dramatique que d'autres parce qu'il n'avait pas de femme et il avait 5 enfants petits. Mais bon, c'était peut-être pas ça qui était déterminant parce qu'il a eu des cas beaucoup plus dramatiques. Mais ce qu'on a raconté, c'était ça, que sa mère a su bouger. Et en fait, mon grand-père a dû quitter la prison où il avait passé quelques mois, presque déguisé, habillé en requêté, avec l'uniforme franquiste. C'est humiliant. Et 2 jours plus tard, sa sortie des prisons, ils ont dû y aller, lui et sa mère, dans une manifestation franquiste.

0: Bueno, pues era las personas que desempeñaban cargos en los
1: dans ma famille, il y a eu des personnes qui ont occupé des responsabilités dans les mairies pendant la période de la République.
0: Las personas que pertenecen a la Casa del Pueblo.
1: Il y a eu aussi les gens qui appartenaient à ce qu'on appelait la Casa del Pueblo, c'était des syndicalistes.
0: Pues por lo que sé,
1: il y a eu une autre personne dont j'ai entendu dire qu'il était quelqu'un des jeunes, agriculteurs, mais qui avait des moyens et qui était très entreprenant. C'était une certaine bourgeoisie qu'on trouvait à la campagne qui essayait d'innover. Alors, ma mère, d'une façon très populaire, elle raconte que on l'a dit à l'école quelques jours après l'assassinat de mon oncle. On l'a dit, écoute, sinon, si on ne l'aurait pas tué, il serait devenu une des personnes les plus riches du village. Il ne voulait pas de cette rénovation.
2: Dans la vie d'Asun Esteban, la guerre civile a toujours joué un rôle. La famille de son père était du camp des vainqueurs, celle de sa mère, de celui des vaincus.
0: Mi madre hablaba constantemente de esto.
1: Ma mère nous en parlait de tout ça constamment, mais à vrai dire, les drames, ce n'était pas qu'on nous raconte tout ça qui était triste, mais notre drame, c'était que nous appartenions, moi j'appartenais aux deux camps. Mon père, quand la guerre a éclaté, il n'était pas au village, mais sa famille, qui était de droite, était déjà représentée à la mairie. Par exemple, je pourrais vous dire que dans la mairie, à ce moment-là, il avait mon grand-père paternel, il était de droite, et un de ses neveux a été tué. Mon grand-père aurait pu éviter qu'on tue son neveu.

0: Entonces, bueno, cuando se unen dos familias que una pertenece
1: alors,
0: a un bando,
1: quand
0: otra
1: deux familles
0: otro,
1: s'unissent pues, et l'une appartient à un camp et l'autre à un autre camp, la guerre s'intègre, fait partie de la famille. Je me rappelle d'avoir entendu ma mère critiquer la famille de mon père, disant c'est des gens de droite, c'est une famille d'assassins. Au bout du compte, tu fais partie d'une famille d'assassins. Je dirais que dans le cas de ma famille, pour moi, c'était fermer un chapitre, fermer un conflit matrimonial. Mais mon père, il n'est plus en vie. Trop de temps s'est passé, ça n'a rien reconstitué. Mais pour moi, personnellement, on peut en parler après, mais il a eu une autre dimension, une autre conscience politique. Mais il y a un cas concernant une des personnes assassinées dans ma famille. Son fils, lui, ne voulait pas qu'on exhume les corps de son père. Il disait que, bon, de toute manière, ils étaient déjà là-bas, enterrés, que ce n'était plus nécessaire de bouger son corps. Mais je suis rentrée en contact avec un de mes cousins, un petit-fils de celui qui avait été assassiné, et lui, il ne savait rien. Il ne savait rien de son grand-père, parce que son père jamais lui avait raconté ce qui s'était passé.
0: Entonces, él poco a poco se fue implicando conmigo.
1: Alors, lui, ses cousins, oui, il s'est impliqué petit à petit avec moi et il est venu se renseigner ici à Meneses et son père, sans vraiment le vouloir, mais comme son fils s'impliquait, lui, il n'a pas eu autre choix que suivre notre chemin. Alors, quand ils sont venus à Valdestillas, il avait Javier, Jesús, ils étaient là pour l'exhumation des corps. C'était impressionnant. Alors, ces corps ont été transportés par nous-mêmes dans notre voiture. On pensait que c'était quelque chose à nous, qu'il fallait que soit nous qui fassions ça. Alors, je l'ai retrouvé ici, à la place, et il s'est excusé. Il m'a dit qu'il était désolé d'avoir mis des entraves. Et il était très reconnaissant. Alors, du temps après, en fait, on était très unis après. Je ne les connaissais pas parce qu'ils avaient été obligés de quitter Valdestillas après l'assassinat de son père.
0: Ese tren que pasa es muy importante, porque antes,
1: ce train qui passe est très important. Parce que avant, quand nous sommes venus à Valdestillas et on était en train de parler avec les gens pour reconstituer tout ce qui s'était passé, une femme nous a raconté que ces jours-là, ils étaient partis au champ et au milieu de la matinée, ils ont senti que quelque chose de bizarre arrivait, qu'il fallait retourner au village. Et en fait, ils se sont rendus compte que quelque chose de différent était passé parce que les trains n'étaient pas passés à l'heure normale. Alors, quand nous étions en train de les donner une sépulture, au cimetière, on a entendu les trains comme maintenant. Et à ce moment précis, la femme de Blas d'Otero était en train de lire un poème comme un hommage. Alors, je vous disais que quelques années après, je suis retournée voir ces messieurs dans les villages et ils n'étaient pas là, mais sa femme nous a raconté que ça faisait 50 ans qu'elle était mariée avec son mari. Et alors, il nous a dit qu'il était quelqu'un de différent avant d'avoir exhumé les corps de ses proches et après. Il était maintenant en paix. Alors, les deuils qu'il n'avait pas pu faire quand il était enfant, il était en train de les faire maintenant. C'est comme si nous avions vécu en train de cacher quelque chose. Ça nous a donné une personnalité différente. Mais quand ça s'ouvre, quand on n'a plus rien à cacher, on est libéré. Et alors, lui, de temps en temps, tout seul, il vient au cimetière, il apporte des fleurs, il a besoin de cette sépulture. Et jamais il avait été à Meneses avant. Il aurait pu y aller, c'était pas si loin. Mais jamais il avait été à Meneses, jamais. Jusqu'à qu'on a fait cette exhumation et on les a amenés ici. Alors, pendant tout ce temps-là, il n'avait pas pu faire son deuil. Il y a des gens qui n'ont pas pu y aller parce qu'ils ne savaient pas où se trouvaient ces gens-là, les corps. Mais lui, oui. Mais Alors, l'autre jour, j'étais en train de manger chez lui et j'ai reparlé de ces sujets-là. Alors, lui, il a parlé presque en faisant face à sa femme. Lui, c'était la personne qui avait maintenu le plus fort silence. Et alors, il disait à sa femme, « Toi, tu n'as rien su parce que tu étais dans l'autre camp. Toi, tu n'as jamais su parce que c'est à moi que c'est arrivé. Toi, tu étais dans l'autre camp. » Alors, tout ça, c'était en train de sortir à ce moment-là, même des choses qu'il n'avait jamais dit à sa femme. Mais c'est que le fils, il ne connaissait rien du tout à cette histoire de sa famille.

0: Quand je commence tout ça,
1: je crois que je suis devenu quelqu'un d'autre. Quand je commence avec tout ça, la sensation dont je vous parlais, que tout était fermé, alors l'effet de l'ouvrir, ça donne une autre dimension dans ma vie. Il n'y a plus rien de fermé. Si on peut ouvrir une sépulture, on peut ouvrir beaucoup d'autres choses. À l'intérieur de moi, tout a changé. Personnellement, je suis devenu quelqu'un moins résigné, avec plus d'espérance. Ça a modifié beaucoup d'autres choses dans ma vie. Il y a quelques mois, je me suis séparée de mon mari. Alors, je crois que c'est beaucoup de choses qui ont à voir avec un changement intérieur qui a à voir avec l'attitude face à la vie. Nous n'aurons pas une démocratie authentique, saine, tout le temps que cela, ça ne sera pas ouvert. On ne peut pas vivre avec une blessure si grande, si profonde, sans la guérir. Alors c'est beaucoup d'efforts, c'est dur. On est en train de voir que le mouvement n'a pas vraiment de soutien et que beaucoup de gens veulent continuer en tournant les dos à la réalité, qu'ils ne veulent pas voir la réalité. Mais si on n'assume pas cette réalité, on ne pourra pas mûrir comme société démocratique. Ce pays est arrivé très tard à la démocratie, mais il en a besoin. Et il a besoin pas simplement d'assumer la blessure, mais savoir qu'est-ce qu'il y a derrière la blessure. Qu'est-ce que c'était la République pour les Espagnols, par rapport à un processus démocratique qui voulait s'ouvrir chemin depuis le 19e et qui arrive à ces moments-là d'une façon convulsive, conflictive, comme ça arrive chaque fois qu'il y a un changement profond. Donc, on doit savoir tout ça, parce que 40 années de dictature nous ont aliénés complètement. Nous, les victimes, parce qu'il a fallu qu'elles se taisent, les victimes, presque en se sentant coupables. Et les restes, ben, on est tous impliqués dans une guerre civile, personne ne peut rester en marge. Alors, on a essayé de vivre en tournant les dos à toute cette réalité, et on a perdu conscience de nous-mêmes. Alors, pour la récupérer, il faut guérir cette blessure. Sans revanche. Mais je crois qu'il faut exiger justice. C'est mon point de vue et il y a beaucoup de domaines où on peut faire justice. On peut réhabiliter les gens qui ont été inculpés par des délits qu'ils n'ont jamais commis, des gens qui ont perdu le travail et qui ensuite ont été assassinés. L'Église devrait demander pardon par son implication dans la guerre civile. Les institutions devraient demander pardon. On devrait récupérer les noms. On devrait faire autant de choses. Mais surtout, c'est nécessaire qu'ils demandent pardon. Pas de revanche, mais justice. On ne peut pas pardonner si personne ne te demande pardon. Et surtout, il faut laisser parler les gens qui, pendant tout ce temps-là, ont été des victimes. Et ces victimes, c'est ça qu'on a constaté, nous, pendant des journées qu'on a fait à Valladolid, que c'était extrêmement important pour elles de parler, d'écouter d'autres, que des choses semblables les sont arrivées, et savoir que ses parents étaient en train de défendre les régimes légaux. Les régimes élus. Parce que pendant tout le temps que Franco était au pouvoir, par exemple, quelqu'un nous a raconté à l'association qu'on l'avait dit que son papa était mort à la guerre. Alors il regardait sur la plaque devant l'église les noms des gens qui étaient tombés pendant la guerre civile et les noms de son père n'étaient pas là. Alors elle s'est demandé pourquoi son nom, les noms de son père n'étaient pas là. Donc d'une certaine manière, elle s'est sentie coupable. Donc, socialement, il faut assumer, comme c'est arrivé en Allemagne, il faut assumer notre passé complet. Tous on recoupe, on ignore une partie de notre vie, mais on ne peut pas mûrir comme société si on ne récupère pas le tout. Et surtout si on ne fait pas cette analyse et cette demande de pardon et de justice.

0: Le cimetière de Valdestilla, c'est à l'écart du village. Pas plus de 150 tombes sur lesquelles on retrouve souvent les mêmes noms de famille. C'est dans ce cimetière que Hassoun a ramené le corps des siens le 16 novembre 2002, donnant ainsi une sépulture à ceux que la phalange avait tués le 22 octobre 36 à Meneses, à 60 km de là.
1: Hoy es el día del regreso.
2: Aujourd'hui, c'est le jour du retour. Aujourd'hui, c'est le jour du retour de 9 fils de Valdestillas. Il y a 66 ans, ils ont été enlevés d'ici par la force. Aujourd'hui, ils sont revenus à la maison. C'est ça qui est important. Ce qui est important, c'est qu'ici, ils ont leur nom. Ce qui est important, c'est qu'ici, ils ont leur place. Parce que sans eux, ces villages ne seraient pas complets. Ces familles, jamais les ont oubliés. Parce que son oubli, ça serait l'oubli d'une histoire terrible que jamais devrait se répéter. Aujourd'hui, en revenant dans son village, il récupère sa fierté, sa dignité. À partir de là, on peut pardonner, mais on ne peut pas pardonner sur les silences et l'oubli. On peut pardonner, seulement on peut pardonner quand enfin on peut dire tout fort que ce n'est pas juste d'en finir avec 9 vies, 9 familles, qu'il n'y a pas droit et il n'aura jamais à s'aimer la mort. Avec ces 9 morts, on a volé l'avenir des 9 familles, comme on a volé l'avenir des tant d'autres familles. Avec ces morts, on a volé l'avenir de ces pays.
1: Ellos.
2: Eux.
1: Dionisio.
2: Dionisio.
1: Hipólito.
2: Hipólito.
1: Mateo.
2: Mateo.
1: Teófilo.
2: Teófilo.
1: Federico.
2: Federico.
1: Celedonio.
2: Celedonio.
1: Fermín.
2: Fermín.
1: Pedro.
2: Pedro
1: y Carlos.
2: Y Carlos.
1: Ellos forman parte de nuestra memoria.
2: Font partie de notre mémoire.
1: Entre ellos tengo a 3 familiares.
2: Parmi eux, pero después de recuperar su historia. Mais après avoir récupéré pendant ces 3 derniers mois son histoire, je sens que les 9 font partie de ma famille et je suis heureuse qu'ils soient ensemble ici, sous la même croix. Et la famille, ma famille, c'est aussi la femme qui est à côté de moi.
1: Sabina de la Cruz, la viuda del gran poeta Blas de Otero.
2: Elle est la veuve du poète Blas de Otero. Elle a voulu être ici aujourd'hui et nous apporter la voix de son mari.
3: Si j'ai perdu la vie, le temps, tout ce que j'ai jeté comme une bague à l'eau, si j'ai perdu la voix dans les broussailles, il me reste la parole. 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Si j'ai ouvert les lèvres pour voir ton visage pur et terrible, patrie, si j'ai ouvert les lèvres à les fendre, il me reste la parole.
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5: Bonjour et bon réveil à toutes et à tous. Nous sommes le mercredi 8 juillet et Marine Le Pen part en campagne dans la Sarthe. Hier, la cour d'appel l'a condamnée à nouveau dans l'affaire des assistants parlementaires en lui laissant le choix libre à vous d'être candidate. Alors avec Éric Alphen, le magistrat honoraire, et Étienne Aulion, le sociologue au CNRS, on décryptera tout à l'heure les motivations des juges et les conséquences pour le RN, ce sera à 7h40. 8h40, avoir 20 ans avec une jeune africaine-américaine ce matin qui donne des cours de piano dans le Philadelphie des années 50. Et puis l'invité culture des matins, Stéphane Demoustier, réalisateur du très beau film La Chaleur, en salle aujourd'hui, 7h sur France Culture. Le journal vous est présenté par Anne Lorchouin. Bonjour Anne-Laure.
6: Bonjour Bérangère, bonjour à toutes et à tous. Nous reviendrons largement, nous aussi, dans ce journal sur l'arrêt de la Cour d'appel de Paris hier concernant Marine Le Pen. Sa culpabilité est confirmée, mais sa peine légèrement réduite lui permet de pouvoir se présenter à l'élection 2027. Nous en ferons l'analyse judiciaire.
5: Les députés ont adopté hier la loi dite de présomption de légitime défense pour les forces de l'ordre.
6: Et puis les frappes américaines ont repris en Iran après plusieurs incidents dans le détroit d'Ormuz. Le reportage de la rédaction à la fin de ce journal, un gisement de terres rares découvert en Norvège, c'est une aubaine pour l'Europe. Deux fois reconnue coupable, deux fois condamnée et pourtant candidate. Hier, la Cour d'appel de Paris a confirmé que Marine Le Pen, le RN et les 10 autres personnes ayant fait appel se sont bien rendues coupables de détournement de fonds publics. Mais la peine de première instance a été légèrement réduite, ce qui permet à la patronne du RN, via la possibilité d'un nouveau pourvoi judiciaire, de suspendre temporairement sa peine de prison ferme qui devrait être aménagée en port du bracelet électronique. Les juges précisent avoir pris en compte la liberté de choix de l'électeur et ont donc réduit sa peine d'inéligibilité. Bref, malgré la gravité objective et avérée des faits reprochés, a dit la Cour hier, Marine Le Pen va se présenter à nouveau devant les électeurs. Elle l'a dit hier soir sur TF1.
7: Je veux aller au bout, comme tout justiciable d'ailleurs, hein, a le droit de le faire, au bout des voies de recours qui me sont offertes pour pouvoir défendre précisément mon innocence dans ce dossier. J'avais indiqué, vous le savez, que je ne ferai pas campagne sous bracelet électronique. Mais comme j'ai la possibilité de faire un pourvoi en cassation, ce qui n'était pas obligatoirement le cas des autres hypothèses, et que le pourvoi en cassation suspend les effets de l'arrêt, je ferai donc campagne sans bracelet électronique. Donc ce soir, je suis candidate à l'élection présidentielle.
6: Anne Fauquemberg, vous avez suivi hier cet arrêt de la Cour d'appel de Paris, puis l'intervention télévisée de Marine Le Pen qu'on vient d'entendre. Vous nous expliquez plus précisément en vertu de quoi la patronne de l'extrême droite française peut ainsi se présenter à la fonction suprême, du fait notamment, Anne, d'une suspension de l'exécution de sa peine en attendant une condamnation définitive.
8: Visiblement, Marine Le Pen cherche à gagner du temps, car tant que la Cour de cassation ne s'est pas prononcée, la chef de file du RN ne portera pas de bracelet électronique et elle pourra faire campagne comme elle le souhaite. Reste à savoir quand la Cour de cassation pourra se prononcer. Il y a quelques mois, son premier président, Christophe Soulard, avait indiqué qu'en cas de pourvoi, une décision serait rendue, si possible, avant la présidentielle. Mais les plus hauts magistrats peuvent aussi se raviser, décider de trancher après le scrutin pour ne pas interférer dans le processus électoral. Hier soir, l'avocat de Marine Le Pen, Rodolphe Bosselu, rappelait sur France 5 qu'il n'y a plus d'exécution provisoire et il se demandait pour quelle raison la Cour de cassation devrait rendre un arrêt avant les délais habituels. Quoi qu'il en soit, deux scénarios sont désormais possibles. Si l'arrêt de la Cour d'appel est confirmé en cassation, Marine Le Pen serait cette fois-ci définitivement condamnée et sa peine s'appliquerait immédiatement. Un juge de l'application des peines du tribunal dont dépend son lieu de résidence dans les Yvelines aurait alors 4 mois pour fixer les modalités d'exécution de son bracelet électronique. En revanche, si l'arrêt de la Cour d'appel est cassé, la décision d'hier serait entièrement ou partiellement annulée et la Cour de cassation devrait alors désigner une autre Cour d'appel pour rejuger cette affaire.
6: Merci Anne Fauquemberg. La position de Marine Le Pen réjouit évidemment les cadres et les électeurs du Rassemblement National, mais elle scandalise aussi une partie de la population, particulièrement à Marseille où les électeurs avaient fait barrage à l'extrême droite lors des dernières élections municipales. Le reportage sur place de Mathilde Vinceneux.
9: Que Marine Le Pen puisse se présenter à l'élection présidentielle après deux décisions de justice qui la condamnent, Lucile a bien du mal à le comprendre, elle qui se présente comme anti-Rassemblement National.
10: Comment c'est possible? Ça ressemble plus à une blague qu'autre chose. Elle est condamnée, elle ne peut plus se présenter, c'est tout, point barre.
9: Le pourvoi en cassation de Marine Le Pen complique la compréhension des choses. Si au final sa condamnation est confirmée, elle devra porter un bracelet électronique, avance Yves.
11: Ça crée un pataquès assez compliqué, je pense que ça va ajouter... Je veux pas être réac, mais à la déliquescence de l'image de la France.
9: Pourtant, le RN se présentait comme un parti différent des autres, souligne Philippe, un électeur de gauche.
12: C'est un parti qui dit qu'ils font pas comme les autres, qui sont mieux, qui sont propres, eux, il n'y a pas de magouille. Là, si c'est pas une magouille, bon. J'espérais de nos hommes politiques un peu plus de vertu, donc je suis dégoûté.
9: Dégoûté, c'est aussi ce que dit Jessim, électeur socialiste. Pour lui, les citoyens seront juges.
13: On se jouera dans les urnes, quoi. Je pense que les gens sont pas dupes.
9: Mais Marine Le Pen risque de faire le buzz. Elle pourrait même en profiter, s'étrangle Myriam, juriste.
14: Elle fait campagne à travers une procédure, malheureusement. Mais on en est là, en fait. C'est scandaleux.
9: Le risque, c'est que tout cela décourage encore un peu plus les citoyens d'aller voter, conclut cette mère de famille.
6: On reviendra évidemment sur cette actualité politico-judiciaire dans nos prochaines éditions, mais aussi avec vos invités des matins d'été, Bérangère Bonte.
15: Absolument, à 7h40, le magistrat honoraire Éric Alphen et le sociologue au CNRS, Étienne Ollion. 7h06 sur France Culture, la suite de votre journal. Anne-Laure Chouin et cette loi votée hier par les députés en première lecture à l'Assemblée sur la présomption de légitime défense pour les forces de l'ordre.
6: Oui, adoption qualifiée de honteuse par Amnesty International qui voit un permis de tuer pour les policiers et les gendarmes. Et malgré l'opposition plus générale de la gauche et des associations de défense des droits, le texte était porté par le député LR Éric Pogé, mais cette idée de laisser aux victimes des violences policières la charge de la preuve vient initialement de Jean-Marie Le Pen. Une pétition contre le texte avait rassemblé plus de 300 000 signatures, mais rien n'y a fait, la loi a été adoptée dans une ambiance particulièrement houleuse. Marion Aquilina.
16: Oui, malgré une obstruction parlementaire assumée avec plusieurs centaines d'amendements déposés pour empêcher le vote, malgré une quinzaine de rappels au règlement et 5 suspensions, la proposition de loi a finalement été adoptée. 313 voix pour, 199 voix contre. C'est la victoire de la droite et du RN soutenue par le gouvernement autour de ce texte inspiré par l'extrême droite puisque l'idée figurait dans le programme de Jean-Marie Le Pen en 2007. Avec cette proposition de loi, si les policiers et les gendarmes utilisent leurs armes, ce sera considéré comme légal. Mais cette présomption de légitime défense peut être renversée par tout élément de preuve contraire. Ce n'est plus à l'État mais aux familles de victimes de prouver que le policier n'avait pas à tirer. On pointait du doigt les députés de la gauche qui dénoncent un potentiel permis de tuer. Le ministre de l'Intérieur lui a rétorqué que ce texte n'organisait pas l'impunité des forces de l'ordre.
6: L'actualité à l'étranger, la trêve entre l'Iran et les États-Unis à nouveau fragilisée par une série série de frappes hier soir sur le territoire iranien. Frappes américaines en représailles à des attaques iraniennes contre des navires commerciaux qui tentaient de franchir le détroit d'Ormuz. Washington annonce également rétablir les sanctions économiques sur le commerce de pétrole iranien. La correspondance d'Olivier Poujad.
17: Les cibles sont identiques et les raisons invoquées sont les mêmes que le 26 juin dernier. Le commandement central de l'armée américaine affirme avoir déclenché cette opération en réponse aux attaques iraniennes contre des navires commerciaux, 3 au total ces dernières 24 heures, dont notamment un pétrolier saoudien et un méthanier qatari. Les gouvernements de ces deux pays du Golfe ont officiellement accusé l'Iran d'être à l'origine de l'action. Des accusations démenties par Téhéran, mais prises au sérieux par Washington. Cette deuxième série de frappe américaine a ciblé une nouvelle fois la côte sud iranienne, territoire stratégique depuis lequel les gardiens de la révolution supervisent le passage d'Ormuz. Cette nouvelle vague de tensions illustre toutes les difficultés à rétablir la circulation à l'intérieur du détroit. Selon Téhéran, les navires franchissant Ormuz doivent le faire selon les règles iraniennes, comme le prévoit le protocole d'accord signé avec les États-Unis.
6: Et ce matin, le Koweït et le Bahreïn disent avoir reçu des tirs de missiles iraniens. Une situation donc toujours instable qui a par exemple empêché que se tienne à Riyad, comme c'était prévu, la Coupe du Monde d'e-sport. C'est JO, des jeux vidéo qui se tiendront donc à Paris. Il rassemble plus de 2000 joueurs professionnels qui vont s'affronter sur des jeux type League of Legends, Fortnite ou Street Fighter, avec à la clé 75 millions de dollars pour les vainqueurs. Mais Pierre Repère, c'est bien l'Arabie Saoudite qui maintient ce secteur de l'e-sport sous perfusion.
18: Pour le gouvernement français, c'est évidemment une bonne opération. Si la Coupe du Monde d'e-sport se déroule à Paris, elle reste entièrement financée par l'Arabie Saoudite, l'occasion de soutenir à peu de frais la filière et d'engranger les retombées économiques. C'est aussi une opportunité pour mettre le projecteur sur les clubs français en lice comme Vitality ou Gentlemates, des clubs qui dépendent eux aussi des financements de l'Arabie Saoudite, précise Nicolas Bézombe, sociologue de l'e-sport.
19: Les 40 clubs bénéficient d'un soutien économique de la part de l'Arabie Saoudite. On parle pour chaque club partenaires de montants qui vont de une petite centaine de milliers de dollars à presque 1 million de dollars pour les plus gros partenaires.
18: Cette dépendance s'explique par la fragilité structurelle du secteur qui repose encore énormément sur les sponsors. Or, le sponsoring, c'est le premier budget sacrifié en cas de crise économique.
19: L'Arabie Saoudite, ayant perçu que la plupart des acteurs de l'e-sport étaient particulièrement fragiles et précaires, eh bien aujourd'hui, elle profite de cette situation pour financer le secteur, une aide que le secteur ne peut pas refuser parce que c'est une source financière qui peut permettre de sauver des emplois, sauver des activités. Et donc, ça fragilise d'autant plus le secteur parce que ça crée effectivement une hyperdépendance du secteur à l'argent saoudien.
18: Riyad a investi 39 milliards de dollars dans le secteur du jeu vidéo, une stratégie de soft power qui porte ses fruits aujourd'hui, mais qui ne doit pas faire oublier le bilan de l'Arabie Saoudite en termes de droits humains, regrette Nicolas Bézombe.
19: L'Arabie Saoudite, c'est une dictature. L'année dernière, c'était 355 exécutions. Donc, ça veut dire que pendant les 7 semaines de compétition, il y a 35 personnes qui vont être exécutées.
18: En attendant, l'Arabie Saoudite va continuer d'améliorer sa réputation grâce à cette Coupe du Monde, une pratique que certains nomment l'e-sport washing.
15: À 7h10 sur France Culture, le reportage de la rédaction. Il nous emmène en Norvège sur un ancien volcan qui est aussi un nouveau gisement de terres rares.
6: Oui, dans le sud de la Norvège, il abrite en effet le plus grand gisement de métaux stratégiques jamais découvert en Europe, hors pouvoir extraire ces minéraux. C'est devenu crucial pour la souveraineté européenne, alors que le secteur est largement dominé par la Chine. C'est la compagnie minière norvégienne Rare Earth Norway qui dispose du permis d'extraction. Otilia Ferret, notre correspondante dans la région, s'est rendue sur le site.
20: Thor Espen Simonsen est au volant de sa vieille Volvo couleur moutarde des années 80. Le responsable de la communication de Rare Earth Norway sur le terrain prend la direction de Fensfeltet, le gisement où repose peut-être l'un des plus grands trésors miniers d'Europe.
21: Nous sommes à l'intérieur du volcan, dans la zone où l'activité volcanique a commencé il y a 580 millions d'années. Sous les roues de cette vieille Volvo 240 se trouve le plus grand gisement de terres rares d'Europe. Ça représente le grand espoir du continent, à la fois pour réussir la transition écologique et pour garantir un avenir plus sûr, où nous ne dépendrons plus d'un seul pays.
20: Sur site, les carottages s'enchaînent. 50 mètres sont forés tous les jours, comme l'explique le géologue Eric Bagstockmo.
0: Regarde ici, ce sont des carottes toutes fraîches, sorties de la terre il y a à peine 5 minutes. Et là, tu vois les taches brunes ? Ce sont des minéralisations de terres rares. Ça a l'air prometteur. Ici, on fore à 450 mètres sous terre.
20: L'équivalent d'une tour Eiffel et demie, précise le géologue. Estimé à 8,8 millions de tonnes en 2024, le gisement est désormais évalué à 15,9 millions de tonnes, un des plus gros au monde.
0: Quand on a reçu la dernière estimation, on n'a presque pas dormi pendant quelques jours tellement c'était énorme. Attention, on va reculer un peu.
20: De l'eau jaillit pour refroidir et lubrifier les deux tiges de forage. Pour Al Freistad, le PDG de Rare Earth Norway, il faut accélérer la cadence. Surtout depuis que Pékin a restreint ses exportations en 2025, provoquant des pénuries chez les industriels européens.
1: L'UE a classé les terres rares comme la matière première la plus critique en matière de sécurité d'approvisionnement. La raison ? La Chine détient aujourd'hui un quasi-monopole sur leur fourniture à l'industrie européenne. C'est devenu un enjeu crucial et d'une actualité brûlante. Nos projets nous permettent de répondre à 30 à 40% de la demande du marché européen. Un mouvement citoyen s'est même formé à Ulfos. Muga, make Ulfos great again.
20: L'objectif est de construire une mine invisible, entièrement souterraine, avec une grande partie des résidus réinjectés pour limiter l'impact environnemental et permettre aux 600 habitants vivant au-dessus du gisement d'y rester. Présenté comme l'un des projets miniers les plus durables au monde, il suscite toutefois des inquiétudes autour des installations de surface dans une zone riche en biodiversité et abritant des espèces menacées.
1: Avec les organisations de défense de l'environnement, on va déterminer comment concevoir et adapter le projet afin de minimiser les impacts négatifs.
20: Ce projet coûte très cher. Pour être rentable face à la concurrence chinoise et américaine, le PDG mise sur l'aide financière de l'Union européenne.
1: L'investissement majeur nécessaire pour rendre une telle installation opérationnelle se chiffre entre 1,3 milliard d'euros et 1,7 milliard d'euros.
20: À Ulfos, petit bourg à forte tradition industrielle de 2000 habitants, le projet divise. Mais beaucoup, comme Ulokore, voient une chance de redonner vie à cette petite ville.
22: Il est question d'emploi, bien sûr, et de l'industrie de demain, mais c'est désormais à l'État de jouer.
20: En effet, pour accélérer les choses, c'est l'État qui a repris le projet en main. À Oslo, le secrétaire d'État au ministère du Commerce, de l'Industrie et de la Pêche, Vegard Grosli Venesland, se veut enthousiaste.
23: Nous allons désormais travailler aussi vite que possible. Il est important que ce dossier soit maintenant une priorité absolue pour le gouvernement.
20: L'Union européenne, qui veut couvrir 10% de ses besoins en terres rares dès 2030, devra sans doute patienter, car ce gisement ne devrait pas entrer en production avant 2035.
24: Un reportage de la rédaction signé Otilia Ferrer à écouter en podcast. La météo de ce mercredi 8 juillet, 67 départements vigilance orange canicule, du soleil partout, 15 à 25 degrés ce matin, 28 à 40 en moyenne cet après-midi. Pour l'heure, il est 7h15, c'est la suite des matins d'été sur France Culture avec vous Bérangère Bonte.
15: Anne-Laure Chouin, on vous retrouve à 7h30 pour le rappel des titres.
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15: Et à 9h, vous avez rendez-vous avec un nouvel épisode de La Grande Traversée, la série d'Olivier Tosseri, réalisée par Julie Béressy. La Joconde sort du silence. Le tableau, ce matin, soulève les foules et fait battre le cœur du conservateur du Louvre, qui en a la garde, Vincent Delieuvin. Comme il le confie dans cette

0: On en est forcément éloigné. Elle a accroché un peu haut, on est loin. Et c'est un tableau qui est fait pour la voir de près. Mais c'est le problème que vivent tous les gens très célèbres. Les stars de la pop, ben on ne peut pas s'en approcher non plus. On les admire de loin, ils parlent avec un micro parce qu'on n'entend pas leur voix. Et on ne s'en approche rarement, que très peu. On ne peut pas les observer. La Joconde, c'est la même chose. Il y a une forme de frustration, mais c'est ça. Les icônes, c'est, malheureusement, c'est comme ça. C'est la vie avec les icônes.
1: La Grande Traversée, donc, à 9h sur France Culture. C'est un chiffre qui confirme, hélas, une tendance observée depuis 5 ans. 11 enfants sur 1000 naissent sans vie ou décèdent durant les 7 premiers jours. 11,2 précisément sur 1000, chiffre de 2024, rendu public hier par la Direction de la Recherche, des Études, de l'Évaluation et des Statistiques, l'ADRES. C'était 10,8 l'année précédente. Alors au total, cela concerne 7398 enfants. Pourquoi cette mortalité infantile et périnatale? Pourquoi cette tendance qu'on ne retrouve pas chez nos voisins européens? Bonjour Anthony Cortès.
2: Bonjour.
1: Vous êtes journaliste à l'Humanité et vous avez coécrit un livre qui s'intitule 4,1, le scandale des accouchements en France. C'est chez Bûcher-Castel en 2025, on en parlera. Cette mortalité périnatale augmente comme ça depuis 2021. Et on a le sentiment, en fait, que personne ne comprend vraiment pourquoi.
2: C'est vrai que c'est très difficile de comprendre les ressorts de cette augmentation. Ce que l'on sait d'abord, c'est que c'est multifactoriel. Alors, quand on dit que c'est multifactoriel, ça veut dire que voilà, il y a beaucoup de facteurs, mais on ne connaît pas vraiment quels facteurs jouent particulièrement derrière cette hausse. Ce qu'on peut dire, d'abord, c'est qu'il faut distinguer deux types de raisons. D'abord, il y a les raisons individuelles, qu'elles soient socio-économiques ou de santé, avec des questions comme la situation sociale des mères, l'âge des femmes, les antécédents, aussi la localisation, parce que les inégalités territoriales jouent également. Et il y a par ailleurs des raisons plus structurelles, cette fois, avec un secteur de la prévention en France qui présente certaines difficultés. On sait qu'en France, voilà, on a ces centres de protection maternelle et infantile qui sont censés accompagner les mères pendant toute leur grossesse. Mais depuis quelques années, depuis 10 ans précisément, on suit moitié moins de femmes, par exemple. Et puis, il y a des difficultés qui touchent plus largement les maternités. On en parlera peut-être, mais voilà, avec des difficultés de recrutement, des difficultés aussi à rester ouvert parce qu'on a du mal à maintenir la triple permanence des soins. Bref, on voit des difficultés à tous les étages, d'où cette augmentation aujourd'hui.
1: Si on reste sur les chiffres pour bien comprendre le phénomène, en tout cas ce qu'on en sait, vous dites des disparités régionales par exemple, on parle de quoi?
2: Quand on parle de disparités régionales, par exemple, parlons d'abord de la prévention. C'est vrai que je parlais des centres de protection maternelle et infantile. Ces centres-là, qui sont au carrefour du sanitaire et du social, normalement c'est un joyau français à l'origine pour accompagner les femmes de toute origine qui présentent tout type de difficultés, qu'elles soient sociales ou médicales. Ces PMI-là sont censés leur apporter un soutien, leur apporter des réponses, leur apporter un accompagnement. Mais par manque de moyens, on voit aujourd'hui qu'en France, selon où on habite, on est moins bien accompagné.
1: Ma question était sur les régions précisément défaillantes où on constate ce manque d'accompagnement.
2: Alors, est-ce
1: qu'il y a des zones clairement?
2: Ouais, les difficultés, d'abord, la première difficulté, c'est outre-mer, ces territoires-là présentent de larges difficultés. Ensuite, il y a les territoires ruraux et puis les banlieues populaires. Donc en fait, on note par exemple des entre guillemets mauvais élèves, c'est évidemment pas leur faute, mais des départements comme le Lot ou des départements comme la Seine-Saint-Denis qui présentent à la fois de très forts taux de mortalité infantile et périnatale, mais aussi de grandes difficultés sociales. Donc tout cela se croise.
1: Et c'est dans ces départements ou dans ces zones-là que les centres de protection maternelle et infantile on en manque, quoi.
2: Voilà, bien souvent, c'est ça. En fait, les centres de protection maternelle et infantile sont financés par les départements depuis peu. Sauf que les départements, les collectivités en général, connaissent certaines difficultés avec des injonctions aux économies. On connaît le contexte budgétaire et nos difficultés nationales. Et donc, les budgets baissent. Et les possibilités d'accompagnement des mères également, d'où les difficultés rencontrées.
1: Vous ne l'avez pas évoqué, je crois, mais l'âge maternel plus tardif qu'on constate dans nos sociétés, alors là, pour le coup, un peu partout, mais aussi en France, joue un rôle?
2: Ça joue également un rôle, c'est vrai.
1: Là aussi, les chiffres montrent...
2: C'est vrai que, d'abord, on sait qu'on présente certaines difficultés, de plus grandes difficultés quand on est enceinte très tôt, un âge plutôt bas, ou au contraire après 35 ou 40 ans. Et en France, oui, on a des grossesses qui sont de plus en plus soit tardives,

0: soit justement prématuré, enfin voilà, plutôt. Mais ce n'est pas un phénomène franco-français, c'est un phénomène qu'on retrouve aussi en Italie, qu'on retrouve en Estonie, en Suède, et ces pays-là se portent beaucoup mieux que nous. Donc ce n'est pas la seule question. Il y a la question de l'âge, vous l'avez dit, il y a la question des difficultés sociales. Mais il y a aussi des difficultés structurelles, et ça on en parle beaucoup moins, je trouve, malheureusement dans notre pays, comme si on avait des difficultés à assumer les difficultés que peut rencontrer notre système de santé.
1: Alors, la sécurité des accouchements et des maternités, la Cour des comptes en 2024 s'était penchée sur ce sujet, avec quels enseignements la question est toujours d'essayer de comprendre pourquoi tout ça reste très mystérieux. Là, dans le rapport de la Cour des comptes, il y avait... enseignements ?
0: Oui, il y avait des enseignements. Ce qui était pointé d'abord, c'est la responsabilité des très petites maternités, ces structures-là qui présentent beaucoup de difficultés à assurer la triple permanence des soins. D'abord, la triple permanence des soins, qu'est-ce que c'est ? C'est la possibilité de réunir un anesthésiste, un gynécologue obstétricien et un pédiatre pour justement répondre aux exigences donc des accouchements au quotidien. Ces maternités-là, elles ont du mal à recruter. En fait, on sait qu'il y a une pénurie médicale, une pénurie du côté des ressources humaines, et donc on a recours davantage à l'intérim. Et souvent, quand on parle avec le personnel médical, ce qu'il dit, c'est que ces intérimaires sont souvent des mercenaires, parce qu'ils vont essayer de faire monter les enchères, parce qu'ils savent que la ressource est rare. Ça va créer des trous dans les finances des établissements, ça va créer donc des difficultés, mais ça va aussi déstabiliser les équipes. Et ça aussi, c'est présenté par le rapport de la Cour des comptes qui montre que les incidents graves sont multipliés par deux lorsque des équipes sont composées par des intérimaires. Mais ce n'est pas le seul enseignement de ce rapport de la Cour des comptes. Il y a aussi pointé les difficultés que peuvent rencontrer des plus grandes structures. Alors, les plus petites structures, elles sont souvent pointées et c'est certainement le socle du problème. Mais les grandes structures sont aussi soumises à des cadences infernales. Et c'est quelque chose qu'on a pu rencontrer au cours de notre enquête avec un personnel médical qui emploie même certains termes comme usine à bébé, cadence infernale, accouchement à flux tendu, et ce qui augmente les risques d'incidents.
1: Ces usines à bébé, comme vous dites, ou comme ils disent, c'est effectivement l'un des gros thèmes de votre ouvrage. Alors le 4,1 qui est dans le titre, le scandale des accouchements en France, 4,1 c'est le nombre de décès de bébés avant un an cette fois, c'est ça pour 1000 naissances vivantes. Donc 4,1, au seuil des années 2000, c'était 3,5 pour 1000. Cette histoire de grands établissements de santé et de grandes maternités, vous l'avez constaté aussi.
0: Oui, on l'a constaté sur le terrain, parce que c'est vrai que quand on s'intéressait aux réponses que pouvaient être apportées par la puissance publique, on voyait d'abord qu'étaient pointées les responsabilités individuelles, les responsabilités des femmes et les responsabilités des petites maternités. Nous, on a voulu s'intéresser à tout le spectre. Donc, on parlait de la prévention, etc., etc. Mais sur la question des grandes structures, oui, on note des maternités qui font parfois 5 000, 10 000 accouchements par an, qui ne sont pas forcément mieux dotées, qui ont aussi des difficultés à assurer la triple permanence des soins. Et bien souvent, ces structures, elles reposent sur la bonne volonté des sages-femmes, qui d'ailleurs ne sont pas reconnues. La preuve, elles ne comptent pas dans la triple permanence des soins. On devrait parler aujourd'hui de quadruple permanence des soins, d'ailleurs, et c'est une revendication des sages-femmes. Et on voit que se joue une forme d'autogestion et d'improvisation au quotidien pour essayer d'assurer les soins. Alors, on a constaté sur le terrain un véritable héroïsme du personnel de santé, vraiment. Mais malgré tout, on sent que tout cela est très fragile et que l'équilibre peut être perdu à tout moment.
1: Ça veut dire qu'il y a une erreur d'analyse ou en tout cas de politique publique dans l'idée de fermer les petites maternités, ce qu'on a beaucoup constaté ces dernières années, faute de plateaux techniques suffisants ou faute de personnel. C'était une mauvaise piste pour vous ?
0: Disons que ça a été fait peut-être de la mauvaise façon, ça a été fait sans planification, parce que si on élargit un petit peu la focale, il faut remonter aux années 70. Dans les années 70, Marie-Madeleine Dienesch, qui est à l'époque secrétaire d'État à la Santé publique, décide de lancer un grand plan de fermeture des petites maternités, justement parce qu'elles ne présentent pas toutes les garanties en termes de sécurité. Et c'était une bonne décision, vraiment. D'ailleurs, on le voit dans les chiffres, parce qu'en 1972, on est à 18 pour 1000 en termes de taux de mortalité infantile. Et en 1998, on tombe à 4,8 pour 1000. Donc c'est très bien, il fallait le faire. Le problème, c'est juste après. C'est-à-dire qu'à partir de la fin des années 90, on décide d'accentuer cette marche-là. On décide de continuer à fermer les petites maternités, toujours avec cette même logique, mais sans veiller à l'équilibre territorial. territoriale, sans veiller au maillage territorial. Et donc, on a créé des déserts et donc davantage de risques, au point que aujourd'hui, on est à près de 716 000 femmes à l'âge de procréer qui habitent à plus de 45 minutes d'une maternité, alors qu'en 1997, on était à seulement 290 000. Et tout cela a accru les risques.
1: Si on remonte un peu plus dans le temps encore, ce qu'on constate, c'est que cette mortalité, elle n'a cessé de baisser, en gros, durant tout le XXe siècle, y compris, donc à partir de 1900, et y compris jusqu'aux années 50, et cette première moitié du siècle, c'est pas clairement les progrès phénoménaux de la médecine. Mmh. Est-ce qu'on sait, est-ce qu'on identifie pourquoi? Alors, on partait de très loin, hein, mais les progrès effectués dans cette période-là, on les a compris?
0: On les a compris. C'est toujours difficile d'avoir du recul, parce que même si ça nous paraît être une période très large, ça reste pas grand-chose à l'échelle de l'humanité, mais... Il y a la fermeture des maternités qui présente certains risques. Il y a donc les progrès de la médecine, on l'a dit. Il y a aussi voilà notre système social, notre système d'accompagnement aussi qui a fait longtemps des progrès. La prévention aussi qui a été un de nos piliers. Et justement, ce qui explique notre dégradation, c'est les raisons de notre réussite passée. C'est-à-dire qu'en fait, tout ce qui faisait notre réussite, c'est-à-dire un maillage territorial, une prévention, une attention à tous les phénomènes, à tous les cas qu'on peut rencontrer, tout cela se délite et donc on laisse des femmes de côté.
1: Et pourtant, on accouchait encore beaucoup à domicile, par exemple. C'est une période qui ne devrait pas être comparable à aujourd'hui.
0: Alors la période, elle n'est pas du tout comparable.
1: Les valeurs sont au-dessus, voilà, bien entendu.
0: Exactement. Mais ce qu'on peut craindre, c'est un retour en arrière. C'est vrai qu'on voit malheureusement de plus en plus d'accouchements à domicile, d'accouchements aussi sur les bords de route.
1: On quantifie ça? On a une idée?
0: Non, malheureusement, c'est pas quantifié. C'est très difficilement quantifiable. Alors, on a essayé de l'avoir.
1: Ça occasionne beaucoup d'accidents?
0: Ça occasionne
1: ou pas nécessairement, parce qu'après tout...
0: Ouais, en fait, ça occasionne des accidents. Et d'ailleurs, on a noté sur le terrain que des sages-femmes et des pompiers aussi se formaient de plus en plus pour limiter les accidents. Donc là encore, grâce au dévouement, grâce au courage des engagés, on a de moins en moins d'accidents, mais on est sur un équilibre instable.
1: Alors, il y a une idée, une demande qui est forte depuis quelque temps de créer un registre national des naissances. Catherine Vautrin, la ministre de la Santé, l'année dernière, avait annoncé qu'elle le crée. Il en est où? Et en quoi ça consiste, en fait?
0: Alors, un registre de naissance, d'abord, c'est une forme de grands documents où des données vont s'entremêler pour essayer de comprendre pourquoi on meurt aujourd'hui, à quel âge, ou dans quel type de structure. Essayer de comprendre les raisons, c'est se doter d'un thermomètre.
1: Et on n'a pas ça. On n'a pas de photographie de ça.
0: On n'a pas de photographie de tout ça, au contraire. Et en fait, on a seulement une étude périnatale tous les 5 ans, et encore quand les budgets le permettent. Et c'est vrai que c'est pas si régulier. Mais c'est seulement une photographie sur un échantillon, alors que le registre de naissance permettrait d'avoir une photographie instantanée de tout ce qui peut se passer en France. Et quand on s'intéresse à nos voisins européens, eux l'ont. Et ça explique aussi en partie les bons résultats qu'ils peuvent avoir, parce que ça permet de connaître actuellement la situation en temps réel et d'orienter la politique publique. Et c'était une demande du personnel de santé, des différents syndicats, des différents engagés, et même des élus de tous bords d'ailleurs. Oui, ça a été annoncé par Catherine Vautrin, ça devait être mis en place en janvier 2026, et aujourd'hui, toujours rien. Donc voilà, c'est une demande qui continue à être urgente, mais on l'attend toujours.
1: Merci Anthony Cortès. 4,1, le scandale des accouchements en France, c'est votre livre chez Buchet-Chastel. La France qui est donc 21e aujourd'hui sur 27 pays européens. 7h30 sur France Culture. Et le rappel des titres avec Anne-Laure Chouin.
2: Marine Le Pen compte se pourvoir en cassation, ce qui lui permet d'être candidate à la présidentielle. Elle l'a annoncé hier sur TF1 après l'arrêt de la Cour d'appel de Paris dans l'après-midi. Les juges l'ont reconnue coupable de détournement de fonds publics et condamnée à 100 000 euros d'amende et 45 mois d'inéligibilité, dont 15 fermes, soit exactement la durée écoulée depuis le jugement de première instance. Cela la rend donc de nouveau éligible avec effet immédiat. Le pourvoi lui permet par ailleurs de gagner du temps avant une condamnation définitive. On y reviendra largement dans ces matins d'été. Et puis dans le journal de 8h, on fera le point sur les réactions politiques à cette annonce en France et en Italie. Des réactions internationales qui seront également évoquées dans la revue de presse internationale de Mélanie Kuzelevich. Dans un hémicycle surchauffé, les députés ont adopté hier une loi visant à ce qu'un policier ou un gendarme soit présumé avoir agi dans le cadre légal lorsqu'il fait usage de son arme à feu. À gauche, gauche et dans le milieu associatif, on dénonce une impunité légale, voire un permis de tuer. Et puis en Polynésie française, les élus ultramarins de la collectivité ont adopté une proposition de délibération demandant officiellement pardon à la population pour avoir cédé en 1964 les atolls de Moruroa et Fangataufa, qui furent pendant 30 ans ensuite des sites d'essai nucléaires. De fortes chaleurs étouffent la quasi-totalité de l'Hexagone ce mercredi, avec 67 départements en vigilance orange canicule, tandis que les nappes phréatiques s'assèchent et que le risque d'incendie augmente. À l'étranger, les États-Unis ont lancé une série de frappes contre l'Iran et rétabli leurs sanctions économiques sur le pétrole iranien. Washington affirme répondre aux tirs sur des navires commerciaux dans le détroit d'Ormuz. Les deux camps s'accusent mutuellement de violer leur protocole d'accord. Ce matin, le Bahreïn et le Koweït disent avoir subi des attaques de missiles et de drones iraniens. L'actualité économique enfin, Netflix annonce avoir passé des accords avec plusieurs groupes de médias pour proposer certaines de leurs vidéos courtes sur la plateforme, signe de l'accent mis par le géant du streaming sur ses formats courts, où il est concurrencé par YouTube. Les partenaires sont les poids lourds de l'édition, Condé Nast, Hearst Magazine ou encore BuzzFeed. Enfin, le ministre des Comptes Publics, David Amiel, reçoit les syndicats de la fonction publique aujourd'hui pour une réunion sur les rémunérations très attendues.
3: Merci Anne-Laure Chouan, on vous retrouve à 8h pour le journal.
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3: Et tout de suite, la revue de presse internationale, Mélanie Kuzelevitch. Bonjour Mélanie.
5: Bonjour.
3: Madame Marine Le Pen fait la une de la presse dans Le Monde.
5: Marine Le Pen sera candidate à la présidentielle 2027 malgré sa condamnation, titre le journal El País. Ce matin, la presse internationale s'interroge. La désormais candidate du Rassemblement National a déclaré à plusieurs reprises qu'elle ne ferait pas la course à l'Élysée avec un bracelet électronique, rappelle le Guardian, expliquant qu'il lui serait impossible de mener une campagne efficace avec des déplacements restreints. Mais son pourvoi en cassation doit suspendre le port du bracelet jusqu'à ce que la Cour se prononce sur une décision définitive. Toutefois, souligne le Wall Street Journal, si elle confirme la décision de la Cour d'appel, Marine Le Pen sera tenue de porter ce bracelet électronique. Alors, quelle sera sa marge de manœuvre pour faire campagne avant le premier tour en avril prochain, se demande le quotidien américain. Selon le journal espagnol El País, cette décision de se lancer dans la course présidentielle remet en cause la confiance accordée à son successeur potentiel, Jordan Bardella. Lui qui se préparait depuis un an et demi pour ce moment voit désormais sa marraine politique préférer prendre des risques et compromettre la campagne plutôt que de lui céder la place. Devant l'incertitude judiciaire, la solution la moins risquée aurait en effet été de passer le relais à son poulain, estime également la BBC. Mais toute cette affaire, insiste El País, met surtout son électorat dans une situation délicate. Son discours sur la loi, l'ordre et la morale aurait-il encore du poids alors qu'elle attend un jugement définitif dans une affaire de détournement de fonds publics, s'interroge le quotidien espagnol. Mais pour le moment, Marine Le Pen, 57 ans, a officiellement lancé sa candidature à la présidence avec un nouveau site web Tape à l'œil et en duo avec Jordan Bardella, commente le New York Times. Si elle avait renoncé à ses ambitions présidentielles, poursuit le quotidien new-yorkais, cela aurait marqué la fin d'une époque, non seulement pour la figure emblématique de l'extrême droite française qu'elle représente, mais également pour un nom devenu incontournable dans l'extrême droite européenne. Marine Le Pen a pris la tête du RN en 2011, rappelle le journal américain, succédant à son père Jean-Marie Le Pen, qui avait fondé le Front National en 72 sur fond de racisme, nativisme et d'antisémitisme. Plus largement, pour le quotidien, cette affaire reflète les tensions entre les dirigeants populistes et les organismes de contrôle, s'agissant des dénonciations de Donald Trump concernant les différentes poursuites engagées contre lui ou encore la réaction du Britannique Nigel Farage, rattrapé par des affaires de dons non déclarés.
3: Le chef du parti d'extrême droite, Mélanie, l'extrême droite Reform UK, vient d'annoncer qu'il démissionnait, lui, du Parlement britannique pour se représenter à une législative partielle.
5: Il n'a rien fait de mal, dit-il, mais ce sont les électeurs qui devraient être juges de ses actions, a-t-il déclaré hier. Nigel Farage fait l'objet de deux enquêtes parlementaires, l'une pour ne pas avoir déclaré un don de 5 millions de livres sterling reçu de la part d'un donateur milliardaire avant de devenir député, explique le Guardian qui a révélé l'affaire en avril dernier. L'autre pour des suspicions de soutien financier de la part de son ami Georges Cottrel, un parieur de crypto-monnaie et un escroc condamné, révélé cette fois par une enquête approfondie du Sunday Times. Conséquence de cette démission, la suspension des poursuites, rapporte le New York Times, en attendant l'élection partielle dans sa circonscription. Les travaillistes et les conservateurs ont fait savoir qu'ils boycotteraient le futur scrutin, mais rien n'empêche Farage de se présenter et il a de bonnes chances de gagner à nouveau, note le Wall Street Journal. Présent au sommet de l'OTAN à Ankara, le Premier ministre Keir Starmer dénonce un coup de pub désespéré.
6: This is a desperate stunt from Nigel Farage, and it's obvious why he's doing it. He is up to his neck in sleaze.
5: On comprend aisément pourquoi il agit ainsi. Il est impliqué jusqu'au cou dans des affaires louches. Le public verra clair dans son jeu, prédit le Premier ministre démissionnaire. Le succès de Nigel Farage, architecte du Brexit, dont le parti anti-immigration est en tête des sondages depuis plus d'un an, rappelle le New York Times, a joué un rôle déterminant dans la déstabilisation du Premier ministre Keir Starmer, qui a annoncé sa démission le mois dernier. Aujourd'hui, nous en sommes arrivés à une situation véritablement surréaliste, analyse le Guardian dans un éditorial. Le leader de Réforme UK, dont le discours semble s'être éloigné de son ancien populisme pour se transformer en « Votez pour moi, je sais comment gagner beaucoup d'argent », cherche à se faire réélire et à obtenir l'absolution auprès d'une foule de gens qui n'ont pratiquement rien. Qu'il gagne ou qu'il perde, poursuit le Guardian, une question restera et elle pourrait bien fasciner les historiens de demain. Comment de tels politiciens ont-ils pu prétendre représenter le peuple tout en menant une vie et en fréquentant des personnes qui incarnaient l'exact opposé?
3: Merci Mélanie Kusilevitch. On revient tout de suite avec nos invités sur la condamnation de Marine Le Pen, qui est toutefois candidate.
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3: Et à la fin, c'est elle, la candidate. Marine Le Pen, condamnée par la cour d'appel, mais déclarée éligible, a annoncé hier soir aux 20h de TF1 son pourvoi en cassation. Et elle part donc en campagne, dès aujourd'hui, dans la Sarthe, libre, puisque ses 15 mois fermes d'inéligibilité de première instance ont été purgés et que la peine d'un an de prison ferme prononcée hier en appel est suspendue, elle, par son pourvoi en cassation. On va prendre le temps de comprendre tout ça. On va se demander tout ça jusqu'à quand, c'est l'une des questions. Sera-t-il temps en janvier ou en février de rebrancher en catastrophe le candidat Bardella? L'électorat RN va-t-il lui en vouloir ou la glorifier? Et pour commencer, que retenir de l'arrêt de la cour d'appel d'hier? On en parle avec nos deux invités que je remercie d'être là. Le magistrat honoraire Éric Alphen, président d'honneur de l'association AC Anticorruption, et le sociologue au CNRS Étienne Aulion, co-auteur avec Michael Fossel de « Une étrange victoire, l'extrême droite contre la politique, c'est au seuil ». Bonjour à tous les deux.
11: Bonjour.
3: Réaction générale peut-être pour commencer. Je commence par vous, Éric Alphen. Vous n'avez sans doute pas lu les 349 pages de l'arrêt cette nuit et on ne vous en veut pas. Votre première réaction en entendant la cour et l'arrêt de la cour d'appel hier, ça a été quoi? Condamné ou éligible?
11: Alors surtout, moi, quand j'ai entendu la décision, l'arrêt, j'ai tout de suite pensé que c'était une décision, sinon laxiste, du moins très indulgente. Parce que de quoi on parle? On parle quand même d'un parti qui s'est organisé pendant une dizaine d'années pour détourner quand même la finalité des sommes qui étaient versées par le Parlement européen. Donc ça a duré des années, ça a coûté aux citoyens européens, c'est-à-dire à nous, plus de 3 millions d'euros. Et au final, il y a pas de prison ferme, puisque la peine prononcée sera exécutée uniquement avec un bracelet électronique. Il n'y a pas d'inéligibilité supérieure à ce qui aurait pu entraîner l'absence de candidature à l'élection présidentielle. Et donc, j'ai trouvé que c'était très indulgent. Moi, j'ai pensé à des gens qui détournent beaucoup moins et qui sont condamnés parfois à 2 ans ou 3 ans de prison. Et je me suis dit, finalement, il vaut mieux être politique que d'être citoyen ordinaire, comme on dit.
1: Il y avait probablement que des coups à prendre et on va en parler de, chez les juges, mais juste tour de table, si je
12: puis
1: dire. Oui,
12: je suis d'accord avec Eric Alphen sur le fait que la peine est tempérée, c'est-à-dire que par rapport à la décision de première instance qui avait été un petit peu plus dure, c'est quand même un abaissement substantiel qui amène à une réalisation de peine finalement limitée. Si on se place dans une temporalité un petit peu plus longue, ce qu'on voit, c'est quand même la confirmation d'un mouvement qui apparaît depuis une trentaine d'années où les juges se permettent et s'autorisent, et je pense que c'est normal car c'est le droit, s'introduire dans le champ politique. Jusqu'aux années 1990, c'était quelque chose qui était relativement impossible. L'élection valait immunité, le juge restait à l'extérieur, surtout sur des cas d'enrichissement personnel. Alors, on pourrait discuter des détails, mais c'était quand même principalement ça. Et ce qu'on a vu hier, c'est une cour quand même qui va aller dire que il n'est pas possible pour une candidate de faire campagne comme elle aurait souhaité le faire. Elle va peut-être, on va voir, pouvoir le faire. Il y a plein d'incertitudes et de points d'interrogation. Mais dans la grande histoire qui commence en 1790 et qui nous amène aujourd'hui, on voit quand même qu'on a cette bascule qui se fait, bascule qui a trait à toutes les lois sur le financement des partis politiques, la probité, la création des instances, des agences de contrôle de la vie politique, et dont on voit qu'une fois de plus, en fait, elle est confirmée. Donc on doit aussi voir ce déplacement-là.
11: Alors justement, moi j'ai trouvé qu'il y avait une espèce de recul dans la décision de la Cour d'appel. Vous savez qu'il y avait eu le débat sur la légitimité des juges à se mêler du processus électoral. Et on disait, est-ce que les juges eux-mêmes seuls vont décider d'interdire à un candidat d'être candidat, justement.
1: C'est pour ça que je disais qu'il y avait que des coups à prendre. Et finalement, est-ce qu'il n'y a pas une forme d'habileté dans cette...
11: Alors,
1: dans
11: on peut appeler ça habileté, on peut appeler ça recul, on peut appeler ça prudence. Moi, j'ai trouvé, honnêtement, que justement, alors qu'il y avait ce courant qui tendait à dire que les juges sont légitimes parce que la loi leur donne quand même la possibilité notamment de prononcer l'inéligibilité, ils sont légitimes et donc à partir du moment où il y a des manquements graves à la probité, ils peuvent eux-mêmes empêcher quelqu'un d'être candidat. Et la Cour d'appel, elle a dit finalement l'inverse dans un de ses attendus. Elle a dit qu'il n'a finalement, c'est pas au juge d'empêcher à quelqu'un d'être candidat. Ce qui, pour moi, montre quand même une certaine marche arrière, certain recul.
1: C'est pour ça que moi, je prononçais le mot d'habileté. C'est-à-dire, ils lui disent, on vous condamne, mais libre à vous. Vous n'êtes pas éligible, inéligible plutôt, et libre à vous, si vous le voulez.
11: Ça veut dire aussi qu'on ne prend pas ses responsabilités. Moi, je trouve l'habileté, oui, ça veut
1: mais
11: dire.
1: C'est la responsabilité du juge, parce que c'est ça le cœur de la question.
11: C'est au juge
1: d'empêcher.
11: C'est au juge de dire il y a des manquements graves, et donc devant ces manquements graves, il n'est pas admissible que l'État accepte que ces personnes puissent être en position de poursuivre ces manquements. Et là-dessus, ils ont essayé d'aller à l'inverse de cette critique potentielle qu'ils encouraient, en disant c'est pas à nous de décider, c'est finalement la candidate elle-même qui va le faire. Mais moi, je trouve que ils ont pas pris suffisamment leurs responsabilités.
12: Non, en effet, je suis d'accord avec Eric Alphen sur ce point. Dans l'arrêt de la Cour, que j'ai pas lu intégralement, mais que j'ai largement parcouru, il y a deux choses. Il y a la répétition de faits graves qui sont qualifiés comme tels à différents niveaux, sur la probité, sur aussi les transformations que ça a fait dans le champ politique français, parce que du coup, on a un parti qui avait plus d'argent pour faire campagne. Donc il y a toute une série d'attendus qui insistent sur la gravité de la peine. Et en même temps, et je crois qu'on ne l'avait pas au premier tour, en première instance, il y a tout un tas d'arguments autour de l'éligibilité et du fait qu'il ne faut pas se substituer. Et ça, en effet, c'est un recul par rapport à ce mouvement qu'on voyait depuis des années, où les juges s'autorisent désormais, car c'est leur droit, car c'est même leur devoir, de venir régler certaines affaires qui ont trait au champ politique. Et par rapport à ce grand mouvement que je caractérisais précédemment, c'est ça qui est hier un petit peu mis en balance, puisqu'ils reviennent un tout petit peu sur une décision qui serait « laissons les électeurs décider », sachant que l'élection a toujours, pendant deux siècles, été le mantra et la protection que revendiquaient les élus par rapport à des décisions de justice.
1: Mais vous ne pensez pas que le reproche leur aurait été fait s'il l'avait rendu inéligible, de la victimiser, de prendre le risque de victimiser le Rassemblement national et donc d'influer quand même sur l'élection d'une autre façon.
12: Si, bien sûr,
1: c'est là où je dis qu'il n'y avait pas de bonne solution.
12: Moi, bien sûr, mais on peut toujours critiquer. Même, hein. On peut toujours critiquer. Une décision de justice sera toujours critiquée. La preuve, c'est qu'aujourd'hui, nous sommes en train de la discuter et que sur beaucoup de plateaux, aujourd'hui, elle va être critiquée. Et donc, en fait, c'est une question de savoir comment juger.
1: Est-ce qu'il faut... Oui,
11: je voulais juste revenir sur le courant de l'histoire juridique, en quelque sorte, puisque l'inéligibilité... prononcé par des juges, c'est assez récent. Au départ, c'était facultatif. Il y a une loi donc de 2017 qui a dit pour certaines infractions, notamment la probité, c'est de droit, c'est-à-dire c'est quasiment automatique. Il faut à l'inverse motiver quand on ne l'applique pas. Et donc, toute cette histoire juridique tend justement à donner la responsabilité aux juges d'interdire finalement à des gens peu scrupuleux de se présenter devant les électeurs. Et c'est pour ça que moi je suis très dubitatif devant l'arrêt d'hier qui me semble-t-il fait une sorte de stand-by là-dessus sur ce mouvement de l'histoire juridique et je trouve ça relativement inquiétant.
1: Éric Alphen, vous qui avez instruit l'affaire des HLM de la mairie de Paris et du RPR à partir de 1994, qui avait subi beaucoup de pression, vous l'avez raconté, est-ce que vous excluez la présidente Michèle Agy et ses deux assesseuses aient pu subir ce genre de pression. À quoi a pu ressembler cette période de 6 mois qui s'est écoulée entre la fin des audiences et le rendu de l'arrêt hier, d'après vous ?
11: Alors, ce n'est pas des pressions directes, etc., parce que ça ne se fait pas. En revanche, depuis les années des HLM de Paris, ce qui a changé, c'est les réseaux sociaux, c'est les chaînes d'information, c'est en permanence des gens qui... avertissent, attention, faites attention, les juges, le pouvoir des juges, etc. Et personne, y compris les juges, ne peut être insensible à cette espèce de...
1: Ça opère
11: de bruit de fond.
1: Jour après jour, ouais.
11: Qui finalement intègre les cerveaux et atteint ceux des juges qui se disent on ne peut pas, effectivement, aller au-devant de la critique. Donc, voilà, c'est une espèce de pression larvée quotidienne. On en remet une couche après une autre couche, etc. Et du coup, à un moment donné, les juges se disent il faut qu'on fasse attention. Qu'est-ce qu'on va décider ?
1: Vous, c'était comment ? C'était des écoutes téléphoniques sauvages ?
11: Alors moi, c'était différent parce que c'était la phase de l'enquête. C'était pendant l'instruction. Ouais. Et du coup, ça a été ce que j'ai appelé dans mon livre « Cette temps de solitude » des coups tordus, puisque j'ai été écouté téléphoniquement de façon officieuse. J'ai été suivi, j'ai été filoché. Après, on a fait volontairement fuiter des secrets de l'instruction pour dire que c'était le juge d'instruction, c'est-à-dire moi, qui les avait fait fuiter. Enfin, il y a eu énormément... Et puis, il ne faut pas oublier que moi, j'instruisais contre le RPR et à l'époque, mon garde des Sceaux, si je puis dire, était l'ancien secrétaire général du RPR et mon ministre de l'Intérieur était un autre secrétaire général du RPR. Autrement dit, les gens qui étaient aux manettes du pouvoir et de l'enquête étaient ceux sur lesquels portait mon enquête. Mmh. Donc c'était extrêmement compliqué.
1: Vous avez eu peur et vous pensez que les trois de la cour d'appel ont pu avoir peur ?
11: Très franchement, je ne pense pas. Je pense pas qu'il y ait eu de menace, etc. Encore une fois, la collégialité quand même protège. On parle toujours du ou des présidents des chambres correctionnelles, mais il faut bien savoir qu'on est 3 à décider quand on est en correctionnel ou en cour d'appel correctionnel.
1: Et il faut nécessairement la majorité de 2 ou le président a une voix qui...
11: Ah non,
1: qui
11: il faut
1: porte...
11: la majorité de 2. Moi, j'ai parlé avec des avocats qui étaient étonnés, parce que je présidais la chambre de l'instruction, de leur dire que parfois, moi, président, j'étais mis en minorité. Donc il faut bien savoir que c'est une décision qui se mûrit à 3. Chacun défend sa parole, chacun lit et relit le jugement, et donc c'est une décision qui est vraiment prise à 3.
1: Juste pour bien comprendre, puisqu'on est dans la mécanique, y a un mystère là-dedans, je trouve, c'est que c'est le silence, c'est le fait que ça n'est pas fuité. C'est-à-dire la décision est prise très tôt, Corrigez-moi si je me trompe, mais les audiences se sont terminées en février. La décision a été prise relativement vite dans la foulée.
11: Dans les 15 jours, disons.
1: C'est ça.
11: Oui.
1: Pourquoi d'ailleurs tout ce temps ensuite?
11: Bah parce qu'après, il faut le temps de rédiger. Hein. Une fois qu'on décide, c'est bien, mais après, il faut rédiger la décision. Qui, vous avez dit, elle prend 300 pages, cette décision. Ouais. Donc, il faut l'écrire. Donc, ça prend du temps. Après, il faut relire, il faut corriger, il faut supprimer des paragraphes, en rajouter, etc. Donc, c'est normal. Et puis, on peut changer d'avis. C'est-à-dire qu'on délibère. Et puis, finalement, en réfléchissant, on se dit, ben, finalement, il vaut mieux faire ça. Donc, on en reparle aux deux autres. Donc, c'est un mûrissement de décision qui est assez normal.
1: Mais le fait que ça ne fuite pas, pour vous,
11: c'est... Ben, c'est plutôt bien.
1: J'entends, mais vous l'expliquez comment aujourd'hui, ben à l'époque, des réseaux sociaux dont vous parlez.
11: Parce que tout simplement, il n'y a pas d'avocat, on n'en parle pas au parquet, on garde ça à trois et on n'en parle pas aux collègues. Donc ça montre bien que ce n'est pas les juges qui font fuiter les décisions, c'est tous ceux qui sont autour d'eux, c'est-à-dire notamment le parquet et les avocats.
1: Comment on peut expliquer cet allègement, vous avez employé différents termes, de la peine? Est-ce que le fait que Marine Le Pen ait reconnu en partie ses torts est déterminant?
11: Ben, je pense pas qu'elle ait reconnu, d'après ce qu'elle a dit hier sur TF1. Elle estime toujours qu'elle est innocente.
1: Elle a concédé à l'audience un certain nombre de...
11: Je pense qu'elle a faim de concéder, mais c'était une stratégie, en fait, plus qu'une un accès d'honnêteté. Et du coup, c'est vrai que sa déclaration d'hier sème le doute sur son attitude à l'audience. Mmh. Est-ce que c'était uniquement une feinte, une stratégie, ou est-ce que c'était vraiment sincère? Je laisse les auditeurs décider.
12: Non, ce qu'on peut dire, c'est qu'il y avait eu un changement de registre entre la première instance et la seconde instance. En première instance, on avait eu une position très stricte, droite dans ses bottes, hein, d'une certaine manière, de Marine Le Pen et des autres prévenus qui, en fait, non seulement niaient en bloc, mais n'hésitaient pas à s'insurger contre, encore une fois, cette émiction de la justice dans la sphère politique. Et c'est quelque chose qu'on a vu changer au cours du second procès, où, en fait, sans changer d'avis sur leur culpabilité, hein, ils se sont toujours défendus, et face à des preuves qui continuaient d'arriver, ils ont changé de ton. Et donc, on a vu, de manière peut-être plus discrète, non pas la reconnaissance, mais le fait de changer de discours par rapport à la politique. Et on l'a vu même, en fait, par rapport aux condamnations après le second tour. La grande critique du gouvernement des juges et du scandale que représenterait cette présence de la justice en politique a été un petit peu mise sous le boisseau. Elle n'a pas été absente, hein, mais elle était beaucoup moins importante. Et donc, les réactions particulièrement virulentes qui avaient eu lieu en première instance ont été passées, on va dire, mezza voce ensuite.
1: Pourquoi mise sous le boisseau? Comment vous l'analysez?
12: Bah, mon hypothèse, ce serait que c'est pas la peine, quand on cherche à obtenir la clémence d'un juge, de se lancer dans une grande diatribe contre un magistrat. Ça met pas dans les meilleures dispositions du monde.
1: Elle l'avait pourtant fait, et beaucoup de responsables du RN l'avaient fait après le rendu de la première décision.
12: Et ça n'avait pas très bien marché. Après et avant. Et en fait, du coup, ça avait commencé avant et ça ne les avait pas aidés.
11: Si je peux faire un parallèle, c'est un peu la même chose que Nicolas Sarkozy. Ouais. En première instance, il était très virulent, notamment après le rendu de la décision contre les juges. Et en cours d'appel, il était effectivement beaucoup plus accommodant,
1: profil
11: si
1: bas,
11: je puis dire.
1: Voilà, profil bas. Côté,
11: ouais. Et du coup... C'est un peu curieux parce qu'il y a cette croyance chez le justiciable que les juges vont être sensibles à un ton, à une éventuelle un profil bas, une éventuelle politesse.
1: Mais c'est pas le cas.
11: Alors que ce qui compte, c'est quand même ce qu'il y a dans le dossier. C'est-à-dire qu'il y a des éléments qui sont des éléments de charge ou de décharge, et les juges tiennent compte de ça. Bon, c'est évidemment que quelqu'un qui les insulte en permanence, ça va pas inciter les juges à une particulière clémence, mais néanmoins, une douceur non plus. Moi, je dis toujours que la qualité d'un juge, c'est la froideur. Et j'étonne les gens quand je dis ça, mais j'y tiens vraiment mordicus. On n'a pas à se laisser guider, soit par l'antipathie, soit par la sympathie, soit par la douceur ou la violence. On est là parce qu'on a un dossier à juger qui contient des éléments de preuve et on doit analyser ces éléments de preuve sans savoir si les gens sont gentils ou méchants.
1: À ceci près quand même que la justice, si moi j'ai bien compris, est quand même censée s'assurer de la compréhension d'une peine, de l'adhésion du prévenu pour éviter la récidive et pour qu'elle fasse son œuvre. Et donc, si
11: la compréhension, c'est la façon dont le jugement est motivé.
1: Si un prévenu fait un peu profil bas, semble entendre que la justice passe et qu'il a fait une bêtise.
11: Oui, mais l'audience, c'est pas le temps du rendu du jugement. L'audience, c'est on entend les gens. Après, l'adhésion à la peine, elle va se faire ou pas quand on va lire la motivation du jugement ou de l'arrêt et être ou pas convaincu. C'est pas parce que, vous savez, les juges à l'audience, ils ont pas à faire la morale, ils ont à écouter, ils ont à poser des questions et puis c'est après qu'ils vont rédiger. Vous demandiez tout à l'heure qu'est-ce qui peut expliquer le temps passé? Le temps passé, c'est la façon la plus habile et la plus adroite et la plus intelligible de rédiger le jugement ou l'arrêt.
1: Alors, la Cour de cassation, Étienne Ollion, qu'est-ce que vous comprenez, vous? Pourquoi se pourvoit-elle en cassation, finalement? Alors, qu'elle peut espérer?
12: Moi, je ne suis pas juriste et je parle devant un éminent juriste et sûrement avec des centaines de juristes qui m'écoutent. Mais enfin, ce que je pourrais dire ici, c'est que il me semble, et les avis semblent diverger aujourd'hui, mais il me semble que ce que fait Marine Le Pen, c'est qu'elle essaye d'acheter du temps. Puisque si l'appel est suspensif, ce qui va se passer, c'est que elle va être jugée. La Cour de cassation rendra un avis à partir du mois de décembre ou janvier. C'est en effet ce qu'ils avaient annoncé. Et à partir de là, ce qui va se passer, c'est que le juge d'application des peines doit commencer à mettre en place la décision si jamais elle était condamnée. Si elle n'était pas condamnée, évidemment, on repousse le nouveau procès, qui aurait lieu, lui.
1: Ça reste une hypothèse ?
12: Ah oui, une Cour de cassation peut en effet toujours casser un jugement de seconde instance. C'est tout à fait envisageable. Ça se voit. Je ne connais pas les pourcentages, mais on est dans l'ordre de quelques dizaines de donc,
1: Eric Alphen, ses avocats disent qu'ils veulent questionner notamment le détournement de fonds publics.
11: Alors, on va peut-être en parler parce qu'il faut un peu de temps, parce que la situation juridique, elle est quand même inédite et un peu compliquée. Effectivement, ils expliquent leur pourvoi en cassation, si tant est qu'ils viennent réellement, par l'analyse qu'ils font de l'article 432.15 sur le détournement de fonds publics, sur deux points. Un, ils disent que ça s'applique uniquement aux gens qui sont chargés d'une mission de service public. Et donc, ça ne s'appliquerait pas, selon eux, aux élus. Et deuxièmement...
1: Argument recevable ?
11: Moi, je ne pense pas, parce qu'il y a de nombreux des parlementaires qui ont déjà été condamnés sur ce point-là. Et deuxième, qui est un peu plus compliqué, un peu plus inédit, ça se met dans le chapitre du Code sur les atteintes aux intérêts de la nation. Or, ils disent, en l'espèce, c'est des députés européens. Donc, on ne peut pas parler de nation. Donc, ce texte serait franco-français et ne s'appliquerait pas au détournement hors frontières et dans l'Union européenne. Ça, à cette question de droit, les juges d'instruction, la chambre de l'instruction, le tribunal correctionnel et la cour d'appel ont répondu non. Mais ils peuvent tenter, c'est tout à fait leur droit, ils peuvent tenter le coup devant la cour de cassation. Après, on viendra sur les problèmes juridiques posé par ça, parce que c'est compliqué sur l'exécution ou pas, notamment de la décision du tribunal avec l'exécution provisoire.
1: Tiens, Lyon.
12: Non, et juste pour terminer, en fait. Donc, à partir de là, si au mois de janvier, la Cour de cassation condamnait de nouveau, à partir de là, on aurait donc la mise en œuvre de la peine, sauf que cette mise en œuvre, elle passe par un juge d'application des peines qui prend plusieurs semaines, voire plusieurs mois, et qui donc, en fait, nous amènerait au milieu de la campagne présidentielle, voire même en avril, donc à quelques semaines, à avoir, en fait, le bracelet électronique qui serait mis en place, etc. Et donc, en fait, je pense que l'hypothèse, je ne suis pas à leur place, des avocats, c'est que c'est une manière de gagner du temps, de reculer pour pouvoir mener cette campagne de la meilleure manière qui soit.
1: Mais même dans l'hypothèse où Marine Le Pen serait élue présidente de la République, tout s'arrête.
12: Ça sur soi, en effet.
1: Le temps, voilà. Mais si elle est condamnée quelques jours, quelques semaines avant, ça s'envisage une présidente de la République qui entre à l'Élysée avec un bracelet électronique.
12: Parce qu'elle serait sous bracelet électronique.
11: Non, parce qu'il y a surtout la peine d'inéligibilité qui s'appliquerait. On va peut-être y revenir parce que ça demande des
1: L'inéligibilité a été purgée.
11: Non, elle n'a pas été purgée. L'inéligibilité, elle a été purgée avec la décision de la Cour d'appel, sauf que la décision de la Cour d'appel, pour l'instant, ne s'applique pas. Donc, on va peut-être y revenir parce que je vois le journal qui prend
1: absolument.
11: Son nez.
1: Absolument.
11: Mais globalement, à partir du moment où le tribunal avait ordonné l'exécution provisoire et où l'arrêt de la cour d'appel ne s'applique pas, il semble que la décision du tribunal continue à s'appliquer.
1: Vous m'intriguez beaucoup et on va y revenir oui. puisqu'il est 8h sur France Culture. Anne-Laure Chouin pour le journal.
2: Bonjour à toutes et à tous. C'est un pari risqué que fait Marine Le Pen qui décide donc de candidater à la présidentielle de 2027 malgré une épée de Damoclès judiciaire, celle de la peine infligée hier par la Cour d'appel de Paris, qui la reconnaît coupable une seconde fois de détournement de fonds publics. Ce pari est très critiqué par l'ensemble de la classe politique française, à quelques exceptions près, nous le verrons.
1: Nous serons en Italie également, où la décision de Marine Le Pen est vue comme un signe de puissance de l'extrême droite européenne.
2: En France, toujours, les salariés du réseau de transport de l'électricité exercent leur droit d'alerte après l'explosion de deux appareils électriques lors de la précédente canicule.
1: Et puis à Cuba, une nouvelle panne d'électricité géante affecte les 10 millions d'habitants et la remise en marche du réseau est ralentie par le blocus américain.
2: Enfin, en Hongrie, les médias audiovisuels publics s'excusent pour avoir diffusé pendant des années des informations dictées par le gouvernement Orban. Elle est condamnée, mais reste pour l'instant éligible et va donc se présenter en 2027. Marine Le Pen a fait le choix de se glisser dans un trou de souris judiciaire, ce que lui permet l'arrêt énoncé hier par la Cour d'appel de Paris. La patronne du RN est reconnue coupable de faits graves et avérés, dit la Cour, à savoir détournement de fonds publics européens au bénéfice de son parti pendant des années. Mais sa peine est légèrement réduite, notamment sa peine d'inéligibilité qui se trouve de fait purgée pour l'instant. Quant à sa peine de prison, 3 ans dont 1 an ferme aménageable sous bracelet électronique, elle n'est pas applicable immédiatement. Marine Le Pen a donc fait le choix de se pourvoir en cassation, ce qui suspend cette peine et de fait le port du bracelet électronique. Jusqu'à quand, c'est toute la question. Mais en attendant une condamnation définitive, la patronne du RN a annoncé hier soir sur TF1 qu'elle serait bien candidate, suscitant une avalanche de réactions. Dans sa grande majorité, la classe politique condamne cette décision. Adrien Toffolet.
13: Sidération à gauche après l'annonce de Marine Le Pen, vécue comme une attaque contre les institutions par le député de Paris, apparenté Les Écologistes pour Yaa Mirchaï.
14: La déclaration de candidature de Marine Le Pen, c'est une déclaration de guerre à la République et à l'état de droit et au bloc de constitutionnalité.
13: Parce qu'elle ne reconnaît pas la justice quand cela la concerne, elle et le RN qui ont pourtant bel et bien été condamnés, déplore le député insoumis du Val-de-Marne, Louis Boyard.
15: Quand on a été condamné pour avoir volé l'argent des Français pour se payer des majordomes et des chauffeurs, qu'on va le soir sur TF1 pour aller expliquer qu'on veut représenter la France. Ça démontre ce qu'est le Rassemblement National.
13: L'annonce de sa candidature, malgré sa condamnation en première instance et en appel, est vécue comme un coup de force par de nombreux responsables politiques. La socialiste Aïda Hadizadeh y voit une faute morale.
16: Dans toute démocratie saine, une responsable politique condamnée 2 fois devrait elle-même avoir la moralité de se retirer à tout jamais de la vie politique. Dans quelle république vivons-nous ? Le pays mérite mieux.
13: Une question de morale, d'éthique et de droiture également pour celui qui ambitionne aussi d'aller à l'Élysée. Gabriel Attal, invité de TF1 hier soir.
17: Quand vous aspirez à être président de la République et donc à garantir aux Français que vous allez faire respecter les lois, que vous allez faire respecter les règles, évidemment qu'il y a une dimension morale dans cette situation à se présenter alors même qu'on a été condamné et qu'on a un casier judiciaire.
13: Au 20h de France 2, Édouard Philippe s'est montré moins véhément. Le maire du Havre, candidat à la présidentielle, renvoie aux électeurs la charge de juger Marine Le Pen.
18: Il lui appartient en conscience de faire ce choix et de l'expliquer aux Françaises et aux Français qui trancheront.
13: Car comme le rappelle la France Insoumise dans un communiqué hier soir, on ne peut pas compter sur les tribunaux pour battre le Rassemblement National. Pour eux aussi, c'est dans les urnes que tout doit se jouer.
2: Adrien Toffolet, cette affaire fait réagir au-delà des frontières. Vous l'entendiez dans la revue de presse internationale, les éditorialistes du monde entier s'interrogent sur le risque que prend Marine Le Pen à se présenter dans ces conditions, sur l'image que cela donne de la France, sur la relation des élites politiques françaises avec l'État de droit. Dans ce journal, direction l'Italie pour analyser les réactions de l'autre côté des Alpes. Bonjour Bruno Duvic.
19: Bonjour.
2: Correspondant de France Culture à Rome. Bruno, en Italie, on voit cette candidature de Marine Le Pen comme le signe que l'extrême droite est toujours puissante en Europe.
19: Oui, c'est l'un des éléments de réflexion dans une actualité internationale très dense, le sommet de l'OTAN notamment, qui pose la question de la capacité de l'Europe à se défendre. Marine Le Pen est condamnée à moitié et en course pour l'Elysée. La Stampa, hostile aux droites souverainistes, est l'un des rares journaux à lui consacrer son titre principal. Elle apparaît en photo à la une de beaucoup de quotidiens, qui essaie de comprendre comprendre ce qui s'est passé hier en France. C'est une condamnation sans interdiction pour le Fatto Quotidiano à gauche. Elle est coupable, mais candidate pour le Corriere della Sera au centre. Corriere qui voit les chances de Jordan Bardella s'envoler. Il sera désormais jugé avant tout sur la fidélité à son mentor Marine Le Pen. Mais pour Il Folio, Bardella, plus jeune, plus populaire, sans le nom Le Pen, était plus dangereux du point de vue de ce journal pro-européen. Et dans La Repubblica à gauche, en effet, réflexion plus large sur la puissance de l'extrême droite qui demeure en Europe. C'est la menace Le Pen sur le vieux continent. Avec elle, il serait plus difficile de trouver une réponse unitaire à Trump et Poutine. Même type d'analyse dans la Stampa. La presse de droite radicale est discrète. De ce côté de l'échiquier, il y a le message sur les réseaux du vice-premier ministre Matteo Salvini qui pose un autre débat. Forza, mon ami, écrit Salvini. Que la parole passe des juges aux citoyens.
2: Merci Bruno Duvic. Et puis on continuera d'analyser le cas Marine Le Pen dans la suite des matins avec, juste après ce journal, notamment le billet politique de Jean Lémarie. 67 départements en vigilance orange, canicule. Seul un tout petit bout de France échappera aujourd'hui à cette troisième vague de chaleur en quelques semaines. Cette fois, elle s'accompagne d'une sécheresse aggravée et de forts risques d'incendie. 700 pompiers sont toujours à l'œuvre dans les Pyrénées-Orientales. Cette chaleur intense et surtout durable impacte aussi les installations électriques qu'elles risquent d'abîmer, notamment les lignes à très haute tension de RTE, le réseau de transport de l'électricité. Lors de la précédente canicule, deux appareils de mesure ont ainsi explosé en Bretagne. Édouard Barruet, il n'y a eu aucun blessé, mais les salariés de RTE ont exercé leur droit d'alerte pour danger grave et imminent.
20: Car les techniciens de RTE craignent pour leur sécurité. Ce type d'explosion peut causer beaucoup de dégâts, comme l'explique Francis Casanova, délégué syndical central CGT dans l'entreprise.
21: C'est un appareil qui fait plusieurs mètres de haut, plusieurs centaines de kilos, et quand ça explose, c'est comme une grenade, c'est de la porcelaine, de l'acier, projeté à plusieurs centaines de mètres, et c'est très impressionnant et c'est très dangereux.
20: Selon le syndicaliste, des projections ont même atteint le véhicule d'agents présents sur place, et la cause de ces explosions est bien identifiée, la canicule.
21: Ils ne sont pas étanches, donc il y a de l'eau qui s'introduit dans ces appareils. Et puis, avec la forte chaleur, ça fait un phénomène de condensation à l'intérieur, donc de l'eau dans l'huile. Ça peut créer un arc électrique. Et si l'arc électrique se propage, ça fait une explosion.
20: Problème, sur la totalité du réseau, il reste environ 500 appareils de cette génération. RTE annonce une surveillance renforcée, pas suffisante pour rassurer Francis Casanova.
21: Il y en a eu d'autres qui ont été défaillants ces dernières semaines, mais ça ne s'est pas vu. Parce qu'en réalité, ça a été détecté avant l'explosion. Et donc, ils ont été mis hors tension avant d'exploser. Mais comme on l'a vu en Bretagne, ces mesures de surveillance, on va dire, ne sont pas suffisantes puisque ça n'empêche pas d'aller jusqu'à l'explosion.
20: Le syndicaliste souhaite l'instauration de périmètres de sécurité et le remplacement de ces appareils. Pas nécessaire, selon la direction de RTE, qui précise tout de même qu'un plan d'investissement de 24 milliards d'euros est prévu. Il doit permettre de renouveler et d'adapter le réseau électrique au changement climatique d'ici à 2040.
2: Édouard Barruet.
3: À 8h08 sur France Culture, la suite de votre journal, Anne Lorchouin. Il est toujours question d'électricité. À Cuba, cette fois, les habitants sont plongés dans le noir à nouveau.
2: Oui, c'est la troisième fois depuis 6 mois que l'île subit ainsi une panne générale qui affecte presque la totalité des 10 millions d'habitants. Les autorités tentent, tant bien que mal, de rétablir le courant qui revient petit à petit. Mais ce matin, près des 2/3 de la population sont encore privés d'électricité. Ces coupures sont la conséquence de l'embargo pétrolier imposé par Washington à Cuba. Blocus qui entrave aussi les opérations de remise en marche. Précision de Hugo Duport.
22: Les frigidaires des habitants sont à l'arrêt et les Cubains sont privés d'eau. Sans électricité, les pompes ne peuvent plus alimenter les logements sur l'île. Et puis, en plus des coupures générales, les Cubains subissent également des délestages partiels qui peuvent durer des heures, voire même des journées entières. À La Havane, la capitale, ces rationnements électriques s'étendent désormais sur plus de 30 heures d'affilée. Les autorités cubaines accusent Washington d'être responsable de la situation. L'administration américaine qui bloque depuis janvier l'accès au pétrole sur l'île. Ce qu'il faut comprendre, c'est que Cuba utilise des centrales thermiques vieilles de plus de 45 ans pour produire son électricité et brûle donc du fioul, un fioul qu'elle ne reçoit plus depuis des mois. Et en plus de peser sur la production d'électricité, le manque de carburant complique la remise en état de ces centrales, souvent vétustes. Sur place, les ONG appellent Washington à lever le blocus et invoquent le respect du droit international. alors que le président cubain Miguel Díaz-Canel va lui jusqu'à parler de blocus génocidaire.
2: L'Iran dit avoir frappé des bases américaines au Koweït et au Bahreïn ce matin, en représailles à des frappes américaines sur son territoire. Frappe elle-même en représailles à des tirs iraniens dans le détroit d'Ormuz sur plusieurs navires. Bref, l'engrenage des attaques recommence dans la région. Le sommet de l'OTAN continue, lui, à Ankara, en Turquie. Le président ukrainien Zelensky a invité ses partenaires européens à développer un programme pour contrer les missiles balistiques russes. Les Ukrainiens qui continuent de payer un très lourd tribut à la guerre, mais l'armée tient ses positions défensives, en particulier dans le secteur de Zaporijja, sur le front sud, où s'est rendu notre correspondant Lucas Lazo.
0: Rencontré sur un terrain d'entraînement à l'arrière du front de Zaporijja, cet officier du renseignement militaire résume la stratégie russe à de vaines infiltrations périlleuses et sans succès.
5: Quelques types peuvent essayer de se faufiler à travers les lignes de front, puis être ravitaillés par drones, recevoir de l'eau et ce genre de choses. Mais avant qu'ils aient la possibilité de se regrouper, ils sont souvent ciblés par des drones, par des unités comme la nôtre, puis ils sont tués.
0: Pas de triomphalisme pour autant. Sur une position ukrainienne à quelques kilomètres du front, le jour se lève à peine, les hommes sont fatigués, mal équipés. Oleksiy espère percevoir rapidement les premières conséquences des frappes ukrainiennes en profondeur sur les infrastructures russes.
6: Nous essayons de détruire leur logistique parce que la logistique, c'est le sang de la guerre. Mais ces effets concrets, nous nous attendons à ne les voir que d'ici un ou deux mois.
0: Si la ligne de front reste stable, les civils ne sont pas épargnés. Dans un point de stabilisation médicale aménagé dans une cave d'un village ravagé mais encore récemment habité, ce médecin militaire déplore le ciblage systématique des civils.
23: Ils n'attaquent pas seulement les objectifs militaires, ils détruisent les villes civiles, les infrastructures civiles, les vies civiles. C'est ça la tactique russe. Vous voyez cet endroit ? Ça ressemble à Alep.
0: Alep, ville martyre de Syrie, largement détruite par les bombardements de l'armée russe en marge de la guerre civile.
2: Partons en Hongrie à présent, où la démocratie tente de reprendre son souffle après avoir été étouffée pendant des années sous la présidence de Viktor Orban. Particulièrement les médias publics qui ont dû mettre au pas l'information dans le sens ordonné par le gouvernement. Hier, coup de théâtre, la télévision et la radio publique ont cessé de diffuser des journaux pour les remplacer par des films. Une interruption des programmes décidée par le tout nouveau directeur des médias d'État, nommé il y a quelques jours par le gouvernement de Péter Madiar. Et une interruption en forme d'excuse avant de restaurer l'indépendance du service public audiovisuel hongrois. Depuis Budapest, Florence Labruyère.
24: C'est une véritable bombe qui est tombée sur la télévision d'État. Hier, la première chaîne hongroise, la chaîne Tout Info du service public, a cessé d'émettre. Un écran noir s'est affiché avec ce message « Nous vous demandons pardon d'avoir menti pendant des années ». Le Premier ministre Péter Madiar avait promis de fermer ce qu'il appelle la fabrique des mensonges. Car pendant les 16 ans où Viktor Orban est resté au pouvoir, l'audiovisuel public est devenu une machine de propagande. Ce sont les ministres qui décidaient du contenu des journaux télévisés, comme le raconte ce journaliste.
25: Tous les jours, on recevait des instructions par email avec les sujets à couvrir et les mots à utiliser. Quand on parlait de l'opposition, il fallait dire qu'elle était payée par des étrangers, par George Soros.
24: C'est la fin de la propagande, s'est félicité Péter Madiar. En réalité, la propagande a disparu dès le lendemain des élections. Un vent de liberté a soufflé dans les rédactions, car au sein du parti de Viktor Orban, plus personne ne pensait à donner des ordres. Mais les directeurs de l'information étaient toujours en place. Ils ont été limogés et une nouvelle loi devrait être présentée prochainement au Parlement afin de jeter les bases d'un service public crédible et indépendant.
2: Florence Labruyère, on termine ce journal à Marseille, où une création très attendue est jouée en ce moment au théâtre de la Criée, dans le cadre du Festival de Marseille, Après moi, le déluge. Un spectacle de danse issu de l'imaginaire du collectif La Horde, le trio d'artistes à la tête du Ballet de Marseille depuis 2019 et qui a collaboré avec de nombreuses stars de la musique, notamment de Rosalia à Madonna, très à la mode en ce moment et très prolifique. La Horde n'a pas peur de parler de politique. Il se trouve que c'est d'actualité. Louis-Valentin Lopez les a rencontrés.
4: Après moi le déluge, c'est une sorte de conte post-apocalyptique narré par une caméra dans un décor monumental que nous décrit Arthur Harel, membre du collectif.
7: Il se déploie à travers une machinerie théâtrale qu'on pourrait retrouver dans des pièces d'opéra. Les danseurs vont quasiment creuser un trou dans le décor pour leur permettre d'accéder à un sous-sol.
4: Le trio qui considère le plateau nous dit Marine Brutti comme un espace de transgression.
8: C'est un lieu dans lequel on va être libre d'exprimer à travers les corps beaucoup de questionnements différents pour être assez dissident. On a beaucoup grandi, on s'est beaucoup rencontrés dans des clubs queer et dans des soirées queer. Et finalement, ça a été assez fondateur des valeurs qu'on partage tous les trois.
9: Pour nous, le corps, il est politique.
4: Jonathan de Brouwer, troisième membre du collectif.
9: Et encore plus aujourd'hui, à l'ère du numérique, où on est tous en train de se représenter. Depuis qu'on a eu une caméra en face de nos smartphones et qu'on a eu l'ère du selfie et l'ère de la représentation, le corps s'est transcendé.
4: Le tout dans un climat économique compliqué pour les acteurs de la culture.
7: On fait face à des coupes budgétaires de plus en plus violentes. Il y a aussi les interlocutoristes avec qui on parle, qui sont de plus en plus démunis et qui sont là en train de gérer, d'éteindre des feux et de plus du tout être dans un processus d'idéation et de vision de politique culturelle, mais simplement de savoir qui ils tueront en dernier comme espace.
4: Arthur Harel qui alerte sur le démantèlement, dit-il, du service public, un service public qui leur permet tout de même, tient-il à nuancer, de bénéficier d'une totale liberté de création.
2: Voilà, vous entendiez le morceau Chop Suey du groupe de rock System of a Down, l'un des morceaux utilisés dans cette nouvelle création. La météo caniculaire, vigilance orange sur 67 départements, à compter au plus chaud de 25 degrés à Cherbourg, à 41 degrés à Perpignan. 8h, encore 15 minutes. Ben voilà, je vous donne la parole, Bérangère Bonte.
1: Et moi, je vous la rendrai à 8h45, Anne-Laure Chouin. Merci à vous. À 8h40, juste avant, c'est notre rendez-vous, votre rendez-vous dans les matins d'été. Avoir 20 ans, ce matin, Raphaël Laloum nous emmène dans le Philadelphie des années 50, où une jeune africaine-américaine donne des cours de piano. Pas d'indice supplémentaire, vous verrez. Et bonjour Jean-Lémarie.
10: Bonjour à tous et à toutes.
1: Dans votre billet politique, Marine Le Pen qui veut toujours se présenter.
10: Oui, malgré sa condamnation, les électeurs sont-ils juges?
1: C'est la question.
10: Ben, c'est la question, on va essayer d'y répondre.
1: Alors,
10: dans un instant.

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2: Le biais politique avec vous donc, Jean Lemarié et Marine Le Pen condamnés. Les électeurs sont-ils juges?
3: Qui va trancher, la justice ou les électeurs? Hier, Marine Le Pen a donc été condamnée pour la deuxième fois et encore une fois pour des faits graves, un détournement de fonds publics. Va-t-elle s'arrêter là? Non, puisqu'il lui reste au moins un recours, un pourvoi en cassation. Elle l'utilise et surtout donc elle se présente malgré la condamnation. Elle en a le droit. Les juges pour elle, les vrais juges, les seuls, les Français, les électeurs.
4: C'est les Français qui auront le dernier mot.
5: Donc vous voyez, ils vous jugeront à cette aune-là également.
4: C'est un peuple majeur.
5: Si la Cour de cassation ne va pas dans votre sens, qu'est-ce qui se passe?
4: Mais nous verrons.
5: Si vous êtes reconnu définitivement coupable,
4: Monsieur Boulot,
5: qu'est-ce qui se passe?
4: Monsieur Boulot, nous verrons et les Français en seront juges.
3: Marine Le Pen hier soir sur TF1, les Français en seront juges. Drôle de formule, non? Pour une élue qui vient d'être condamnée par des juges. Cette fois, elle n'attaque pas les magistrats, ou pas directement. Elle les remercie presque de la laisser se présenter, puisqu'ils ont cette fois infligé une peine plus légère à la fondatrice du RN. Elle ne les attaque pas, non? Elle les enjambe. La Cour de cassation, presque un détail à l'entendre. La triple candidate en est sûre, ou elle fait semblant d'en être sûre. Au bout du compte, elle sera innocentée. Et si elle ne l'est pas, il y aura donc d'autres juges, les Français. Rendez-vous à l'élection présidentielle dans moins d'un an.
2: Jean, est-ce que ça peut marcher?
3: C'est un coup de poker, judiciaire et politique. Marine Le Pen veut imposer à la fois son innocence et sa candidature. Son innocence, pour l'instant, elle est démentie. Deux procès, deux condamnations. Sa candidature, la fondatrice du RN affirme qu'elle pourra faire campagne dans tous les cas de figure et qu'elle pourra le faire sans bracelet électronique. En réalité, elle n'en sait rien. Tout dépend de la justice, de la Cour de cassation. À elle de trancher, à elle de décider aussi quand elle tranche, avant ou après l'élection, ça peut tout changer. Et évidemment, comment elle tranche. Et autant le dire, ce matin, rien n'est très clair en cette matière. Le coup de poker politique maintenant, il est facile à comprendre. Marine Le Pen estime qu'elle n'a rien à perdre. Elle n'est plus inéligible, elle est donc candidate. Tant qu'elle peut avance, elle fonce même. Le reste, des péripéties. Et si elle était bloquée, vous l'avez entendu, elle dit « nous verrons ». Ce « nous » est important. Il inclut Jordan Bardella. Hier soir, elle a beaucoup insisté sur son couple politique avec le président du RN. Mais que les choses soient claires, c'est elle devant et lui derrière.
2: Et elle prend les électeurs à témoin donc.
3: Oui, témoin de ça. Renaissance, Bérangère. La Renaissance, le mot figure en toutes lettres sur son site de campagne lancé hier soir. Clin d'œil au parti d'Emmanuel Macron qui porte ce nom. Renaissance? Non, plutôt le retour d'un vieux récit, celui d'une Marine Le Pen indestructible. Un phénix politique qui ne meurt jamais, qui survit aux défaites, aux mises en examen, aux condamnations et qui en sort encore plus forte jusqu'au jugement final, celui des électeurs l'année prochaine. Avec ce récit, peut-elle les convaincre, ses électeurs? Ses partisans, oui, certainement. D'ailleurs, ils sont déjà convaincus. Marine Le Pen, qui triomphe du système, c'est déjà leur credo. Mais tous les autres, ceux qui lui manquent encore pour être élus, ceux qu'elle doit conquérir, avec eux, ça va être beaucoup plus difficile. Si elle parvient à se présenter, ils seront juges, oui, mais ils jugeront tout, pas seulement un récit, une réalité aussi, brutale, implacable, en tout cas pour l'instant. Une candidate condamnée.
2: Merci Jean-Alémarie, vous restez avec nous. On poursuit notre échange. Quelque chose me dit que nos invités, Éric Alphen, le magistrat honoraire, et Étienne Lyon, le sociologue au CNRS, ont envie de réagir à ce que vous venez de nous dire.
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2: Quelles conséquences sur la présidentielle? Dans quel état se trouve le RN et son électorat après 10 ans de procédure et de condamnation de Marine Le Pen? Et cette question, je vous la pose et que posait Jean-Lemarié. Les électeurs seront-ils juges, comme Marine Le Pen le sous-entend? Éric Alphen?
6: Alors déjà, je voulais revenir sur ce que vient de dire Jean-Lemarié en disant il n'y a pas d'inéligibilité.

0: réalité, ça ne s'applique pas. Moi, je défends la thèse inverse.
1: Alors, vous revenez tout de suite sur...
0: Je vais essayer de décomposer
1: un peu. Là, on en avait
0: laissé
1: notre conversation.
0: Déjà, ce qui est certain, c'est que le pourvoi en cassation en matière pénale est suspensif. Ce qui veut dire que l'arrêt de la Cour d'appel, pour l'instant, ne s'applique pas. On pourrait s'arrêter là, sauf que on en revient du coup à la décision du tribunal, et le tribunal
1: de première instance,
0: en première instance, pour ce qui est de l'inéligibilité, a assorti sa décision de l'exécution provisoire. Qu'est-ce que l'exécution provisoire? Ça veut dire que ça s'applique même s'il y a un appel. Et donc, on est, depuis la décision du tribunal de première instance, on est avec l'application immédiate de l'inéligibilité. C'est d'ailleurs pour ça que la Cour d'appel a noté dans son arrêt que l'inéligibilité de 15 mois avait déjà été purgée. Mais elle a été purgée, sauf que le tribunal avait non pas décidé 15 mois d'inéligibilité, mais 5 ans. Et donc, à partir du moment où l'arrêt de la Cour d'appel ne s'applique pas, pour moi et pour d'autres, cette décision de l'inéligibilité continue à s'appliquer. Et d'ailleurs, il y a un arrêt de la Cour de cassation de 1993 qui a dit que l'exécution provisoire ordonnée par les premiers juges s'est poursuivie compte tenu de l'effet suspensif du pourvoi. Alors à cela, certains disent « oui, ça c'est bon, sauf pour les questions d'inéligibilité dans lesquelles ça ne s'applique pas, sauf que ça ne ressort quasiment de rien. Il faut bien comprendre qu'on est dans une situation juridique inédite et que donc il va appartenir d'une part à la Cour de cassation, mais également au Conseil constitutionnel, de décider ce qu'il en est de cette inéligibilité. Pour moi, contrairement à ce qui a été annoncé hier, c'est quand même, je fais une parenthèse, mais le jour même où une cour d'appel décide de la culpabilité, la personne va à la télé pour dire « je suis innocente ». C'est quand même un mépris total pour une décision de justice, et ça fait peur quelque part.
1: Elle utilise un pourvoi en cassation qui est parfaitement dans son droit, là, pour le coup.
0: Oui, mais il n'empêche que la présomption d'innocence ne vaut plus. À partir du moment où il y a une décision d'un tribunal, puis d'une cour d'appel, et donc sur le fond, il n'y a plus de décision à venir, il n'y a plus de présomption d'innocence, et on ne peut en tout cas pas dire, au mépris total et au fait que c'est quasiment, se moquer des juges, de dire « je suis innocente ».
1: Bon, on entend bien votre position à vous, qui est effectivement un peu dissonante par rapport à d'autres, mais elle s'entend quand vous l'expliquez comme telle. Elle n'a pas purgé toute la peine d'inéligibilité, les 5 ans. Donc, si la peine d'appel est annulée...
0: Il y a une thèse selon laquelle il y aurait juste une espèce de pourvoi en cassation partielle, uniquement sur la question de la peine et pas sur la question d'inéligibilité. Mais ça, c'est contre le droit. Le droit prévoit un pourvoi global ou pas de pourvoi du tout. Et en aucune façon, on peut choisir les termes sur lesquels s'appliquerait ou pas le pourvoi.
1: Étienne Ollion.
2: Oui, bah écoutez, c'est une espèce de mini-scoop juridique que vient de révéler Éric Alphen.
1: À 8h25 sur France Culture.
2: Voilà, j'espère que les avocats de Marine Le Pen en avaient bien conscience, parce que, ou en tout cas qu'ils écoutent Éric Alphen ce matin, parce que ça pourrait assez profondément modifier la dynamique de la campagne. Moi, je ne me prononcerai pas là-dessus. Ce que je peux dire, c'est que, par rapport à la question de qu'est-ce que ça change à la manière dont va être menée la campagne. Du point de vue des électeurs, je pense que ça ne changera pas grand-chose. Pourquoi ? Parce que Marine Le Pen a, depuis très longtemps, une base solide, très solide, tous les sondages le montrent, d'électeurs qui sont prêts à la suivre. Parce que ces questions de financement de la vie politique sans enrichissement, parfois bien pire, ne les affectent pas. On l'a vu par le passé. Je ne pense pas que ça va changer des choses. Et ça ne changerait pas non plus grand-chose parce que et Marine Le Pen et Jordan Bardella ont un soutien très fort. Donc c'est pas comme s'il y en avait un qui était beaucoup plus fort en termes de soutien dans l'électorat. En termes de parti, ce qu'on voit qui se dessine ici, c'est le fait que le parti des Le Pen, d'une certaine manière, reste chez les Le Pen, ou qu'en tout cas Marine Le Pen souhaite le conserver. Hein, souvenons-nous de ce parti, vous l'avez rappelé en introduction, 1972, repris en main par Marine Le Pen dans une transmission filiale, en fait, à la tribune au Congrès de Tours en 2011. Et Marine Le Pen qui a refait le parti à son image. Et donc à partir de là, Marine Le Pen continue de posséder et d'avancer avec son parti le plus loin possible. Donc les questions qui pourraient se poser ensuite, c'est évidemment les questions juridiques. Pose de bracelet à un moment ou pas, inéligibilité par le Conseil constitutionnel au moment du dépôt des candidatures ou pas, là je ne suis pas dans mon domaine de compétences. Les questions qui pourraient se poser aussi, c'est quelle aurait été la campagne qui aurait été menée par Jordan Bardella et par Marine Le Pen. Et là, on a à la fois beaucoup de proximité et des différences. La proximité, c'est qu'au fond, c'est le même socle programmatique. Ils l'ont affiché ce week-end à Liévin, ils le rappellent, etc.
1: Avec de plus en plus de nuances quand même qu'on a tous pointées ces derniers mois.
2: Voilà. Et donc, les nuances, les deux types de nuances. La première, c'est que sur la forme, faire une campagne, c'est un exercice qui est extrêmement difficile. Et même si Jordan Bardella se prépare, en fait, c'est quelque chose qui demande souvent d'avoir exercé cet exercice-là par le passé, ce qu'il n'a pas fait. Donc de ce côté-là, peut-être Marine Le Pen serait-elle meilleure. Et puis il y a une différence, et c'est ce que vous indiquiez, il y a une différence de ligne en fait. C'est-à-dire qu'on voit de plus en plus Jordan Bardella infléchir la ligne pour se rapprocher de quelque chose qui a existé au sein du Front National, Rassemblement National dans les années, qui est cette idée qu'il faudrait aller se rapprocher des droites pour faire ce que lui appelle l'union des droites, qui en fait, si on le regarde sans ce langage-là, l'union des droites et des extrêmes droites. Et ça, Jordan Bardella, lui, l'appelait de ses voeux et avait fait une série d'inflexions économiques, avec des signes vers la droite. Droite elle-même qui se rapprochait de plus en plus idéologiquement. Si vous prenez Bruno Retailleau, qui la semaine dernière renonce au droit du sol, ou en tout cas indique qu'il pourrait le remettre en cause temporairement, c'est quand même une des grandes mesures de l'extrême droite française et du Rassemblement national. Marine Le Pen, elle est beaucoup plus sur une politique qui est celle d'un historiquement ni droite ni gauche, avec une forme de ce qu'on a pu appeler un national-populisme, en tout cas une idée qu'il faut aussi travailler, c'est comme ça qu'elle refait le parti dans les années 2010. Il faut travailler autour de la défense des petites gens, il faut remettre à l'avant les services publics. Alors elle a changé depuis, mais elle a quand même plus cette idée-là, et donc ça peut envoyer dans deux directions de campagne assez différentes. Et donc, c'est ces deux possibilités qui se dessinent autrement.
1: Je veux juste qu'on revienne d'un mot, parce qu'on est passé un peu vite, mais sur la façon dont l'électorat RN accueille cette décision qui, pour l'instant, est soumise au pourvoi en cassation. Mais néanmoins, quand on réentend l'ennui pour le Rassemblement national, comme pour tous les politiques d'ailleurs, c'est que les archives ont de la mémoire. Écoutez ça.
3: Il y a 142 élus en Ile-de-France qui sont mis en examen. Tout le monde a piqué de l'argent dans la caisse, sauf le Front National. Et on trouve ça normal? Oh mais non, c'est pas très grave, à la limite. Les Français en ont marre, mais les Français n'en ont pas marre d'entendre parler des affaires. Ils en ont marre qu'il y ait des affaires. Ils en ont marre de voir des élus, je suis navré de vous le dire, qui détournent de l'argent. C'est scandaleux.
1: Alors ça, c'était en 2004 sur France 2, émission Mots croisés, suite à la condamnation d'Alain Juppé au RPR. Et maintenant, 2013, c'est encore plus clair.
4: Moi, j'ai entendu le président de la République dire « Oui, ce qu'il faudrait, c'est rendre inéligible la vie ceux qui ont été condamnés. » Jusque-là, j'étais parfaitement d'accord, c'était dans mon projet présidentiel. Pour corruption et fraude fiscale. Mmh. Ah bon? Et pourquoi pas le reste? Mais alors pourquoi pas pour favoritisme? Pourquoi pas pour détournement de fonds publics?
1: Comment la crédibilité d'un parti qui s'est construit sur une rhétorique anti-système comme ça et critique des élites corrompues peut être préservée quand ces quatre font la même chose, Étienne Olion?
2: Vous auriez même pu citer en fait le grand slogan de campagne des années 1980 qui a poursuivi dans les années 90, qui était « tête haute et main propre », qui était le slogan de Jean-Marie Le Pen au moment où Marine Le Pen rentre au Front National. Alors, je pense que ça ne pose pas énormément de problèmes. En tout cas, c'est pas ce que nous montrent les enquêtes, pour une simple raison qui est que une partie de l'électorat n'en a rien à faire. Une grande partie de l'électorat aussi n'était pas en âge de voter, voire même pas en âge d'écouter les segments que vous venez de passer.
1: Mais là, ils viennent de les entendre.
2: Ils viennent de les entendre, mais ils considèrent que ça fait partie d'un monde qui n'est plus exactement le même. Quand on fait des entretiens qualitatifs, moi j'en fais pas avec cette population-là, mais mes collègues le font, ils considèrent que c'est un autre monde et que ça n'est pas le problème. Là où je pense que ça pourrait poser un problème à Marine Le Pen, c'est que, et on l'a bien vu récemment, les partis politiques et les candidats opposé à elle, ses opposants vont lui rappeler en permanence. Et le PS a commencé à le faire hier en la qualifiant de délinquante. Donc c'est quelque chose qui lui sera rappelé en permanence et qui du coup va jouer certainement contre elle. Mais du point de vue de l'électorat, je ne pense pas que ça fera bouger la base très solide, remarquablement solide, qu'elle avait réussi à constituer. Parce qu'elle s'est posée comme le parti du changement. Elle est maintenant celle qui incarne l'outsider pour apporter du changement.
1: Éric Alphen, vous lirez.
0: Non, mais c'est important cette question d'inéligibilité parce que ça fait des années que certains, dont moi, dans les différentes associations anticorruption, Anticorps, puis maintenant AC Anticorruption, dans lesquelles j'ai fait partie, ça fait longtemps qu'on demande l'inéligibilité à vie, des hommes et des femmes politiques condamnés pour infraction à la probité, infraction financière, etc. Parce que c'est une idée qui est nouvelle et qui est, selon nous, importante pour redonner une certaine confiance, pour pas parler de foi, des citoyens pour la politique. En ce moment, effectivement, il n'y a plus aucune confiance dans la politique et c'est important de dire quiconque est condamné ne pourra plus jamais être candidat. Or, et c'est pour ça qu'à l'époque, sans doute, Marine Le Pen était elle aussi, défendait elle aussi cette thèse. C'est extrêmement au-delà du Rassemblement National, c'est inquiétant de voir de plus en plus d'hommes et de femmes politiques, je parlais de Nicolas Sarkozy tout à l'heure, mais on peut y revenir, qui refusent finalement de faire confiance à la justice pour interdire au personnel politique d'être candidat à une élection, quelle qu'elle soit. Et c'est, je pense que c'est quelque chose de nouveau et de regrettable qui est en train d'arriver en ce moment, c'est-à-dire que on parlait de populisme, mais c'est vraiment du populisme. C'est-à-dire l'état de droit, c'est laisser à la justice son champ d'intervention. Eh ben, de plus en plus, on lui refuse ce champ d'intervention. Et on dit finalement, à chaque fois, c'est à l'électeur de décider. Et ce que décident les juges, c'est rien. Ben, je trouve que c'est extrêmement inquiétant pour quiconque attache de l'importance à l'état de droit.
1: Question de Jean Lemarié.
5: Non, question que je me pose sur cet effet, effectivement, l'électorat, parce que c'est vrai, Étienne Lyon a raison de le rappeler à nouveau, la solidité du socle du Rassemblement National, sauf qu'encore une fois, le défi pour le Rassemblement National, que Marine Le Pen soit candidate ou que Jordan Bardella soit candidat, le défi c'est d'élargir ce socle. Et là, la question elle ne se pose pas tout à fait de la même façon. Parce que, vous le disiez effectivement Étienne Lyon, les adversaires du RN ont commencé hier à attaquer extrêmement fort sur ce thème de la candidate délinquante. Et cette musique-là, elle va rester. Et cette musique-là, le Rassemblement National, d'une manière ou d'une autre, devra y répondre pendant tous les prochains mois. Et même de manière encore plus élémentaire, il va baigner dans ce bain de l'imbroglio judiciaire qu'on évoque et sur lequel Éric Alphen nous apportait tout à l'heure quelques éléments. Est-ce que c'est la meilleure atmosphère pour faire campagne? La question se pose évidemment.
1: Est-ce qu'il y a un seul parti qui est totalement, qui peut s'exonérer totalement de se dire qu'il n'est pas concerné du tout par les affaires politico-judiciaires dans les 50 dernières années? Éric Alphen, Étienne Lyon, je vous pose à tous les
0: malheureusement non, mais c'est justement ça qui est inquiétant. C'est que finalement, moi, j'ai bien vu, quand on faisait des réunions sur les associations anticorruption, etc., les gens ont tendance à croire que d'un côté, on a les candidats honnêtes, mais ils sont plus ou moins incompétents. Et de l'autre côté, on a des gens compétents, mais ils sont malhonnêtes. Et finalement, peu importe qu'ils le soient. Je veux dire, on va pas reparler de Levallois, mais à l'époque, les gens préféraient avoir des caméras vidéo, de la propreté sur les trottoirs, etc., qu'un maire honnête. Et c'est ça qui est extrêmement inquiétant, c'est que cette idée selon laquelle il faut que le citoyen fasse attention à l'honnêteté avant de mettre son bulletin dans l'urne, cette idée, elle a extrêmement du mal à passer, et je dirais encore plus maintenant qu'auparavant. Et c'est ça qui est assez désolant, quoi, en fait.
1: Jean-Lémarie ?
5: Très vite, un chiffre de mémoire à l'appui de ce qu'Éric Alphen vient de nous dire. Le dernier baromètre de la confiance politique du Cevipof de Sciences Po, pour 22% des sondés, et seulement 22% des sondés, les politiques sont plutôt honnêtes.
1: Il y a une question qu'on n'a pas évoquée, c'est l'éventuelle jurisprudence qui pourrait pénaliser Jordan Bardella, puisque les assistants parlementaires ont été condamnés pour avoir été rémunérés en partie pour des activités militantes. Or, dans la motivation de la peine, la présidente dit clairement, on ne peut pas avoir une activité militante quand on est élu ou quand on est assistant parlementaire, sauf en dehors de son temps de travail. À un moment, est-ce que l'activité... Il y a un doute, hein, il y a un
0: début. Je ne sais pas, mais de toute façon, ça ferait partie d'une éventuelle enquête judiciaire qui va mettre des années avant d'aboutir, donc je ne pense pas que ça va le gêner pour les années à venir.
1: Pas demain matin, mais, voilà. mais de la même façon que les autres membres du RN.
0: Effectivement, pendant des années, un bon nombre de partis politiques ont utilisé ce créneau-là pour se financer. C'est-à-dire que comme ils n'avaient pas l'argent pour payer les gens qui travaillaient au siège du parti ou pour le compte du parti, ils ont utilisé de l'argent qui venait des différentes assemblées dans lesquelles ces gens étaient assistants parlementaires. Cela étant, il y a eu quand même de nombreuses décisions depuis. Et je pense par exemple au Modem, etc., même si François Bayrou a été, selon moi, étonnamment épargné. Mais c'est vrai que c'est pas quelque chose de nouveau. Il faut juste régler un petit peu le problème pour l'avenir. Mais je pense pas que Jordan Bardella, bon, l'enquête encore une fois commence, ça va mettre des années avant d'aboutir.
1: Pourquoi vous dites François Bayrou étonnamment épargné, les montants n'étaient pas du tout les mêmes? Là, pour le coup, il y a un doute sur cette décision-là aussi.
0: C'est pas une question de montant, hein, c'est une question de principe. Quand vous volez 5 euros ou quand vous volez 5 millions d'euros, vous êtes toujours voleur quand même. Et donc, à l'époque, la justice a estimé qu'il y avait pas d'éléments montrant que François Bayrou avait cautionné le système. Moi, je trouve quand même qu'à partir du moment où on sait comment sont financés les gens qui travaillent dans le parti, c'est un peu étonnant d'être taxé d'ignorance.
1: Étienne Ollion, si Marine Le Pen était contrainte par une décision rapide de la Cour de cassation en janvier ou en février ou même en mars, de renoncer et de passer le flambeau à Jordan Bardella. Quelles seraient les chances de Jordan Bardella prenant une campagne comme ça à la volée pour quelques semaines?
2: Ça, c'est bien difficile de répondre à une telle question, hein. Ça pose toute une série de problématiques. J'imagine que du côté du droit de la vie politique, il y a la question des parrainages. Donc, il faudrait qu'ils attendent pour déposer les parrainages. Le RN n'a pas de problème pour avoir ses 500 parrainages. Donc, du coup, ça irait. Il y aurait une question de...
1: Mais les parrainages accordés à Marine Le Pen ne seraient pas transposables. Il faut les
2: ressolliciter. Mais il faudrait les refaire. Ça, c'est pas une difficulté, je pense. Il y aurait la question du financement de la vie politique. Là, je suis complètement hors de ma zone de confort. Mais il me semble que c'est sur le nom d'une personne, pas d'un parti, qu'on commence à mettre les crédits, et donc il y aurait une question de financement. Le financement jusqu'à janvier est très important, et puis se poserait ensuite évidemment la question de pouvoir sans échauffement, hein, si vous me passez l'expression, pouvoir se lancer dans les 4 derniers mois d'une campagne de la part de quelqu'un qui, même si les médias traînaient, même s'il fait beaucoup d'efforts pour essayer de se mettre au niveau, n'a jamais vraiment exercé de responsabilité politique, et donc ce serait difficile à mon avis.
0: Un mot sur les parrainages. Il y a quand même un délai pour déposer les parrainages. Et si l'arrêt de la Cour de cassation intervient juste après la survenue du délai, ben il sera plus temps de déposer des parrainages. Donc ça va effectivement, de toute façon, entraîner une situation extrêmement compliquée. Mais en fait, il faut bien comprendre qu'il y a des partis politiques qui jouent sur cette espèce de brouillard et de situation compliquée, parce que c'est la solution pour eux pour émerger ou pour s'imposer. Il y a des partis qui sont entre guillemets républicains et qui ont besoin de clarté, et il y a des partis qui le sont moins et qui ont besoin de ce brouillard qui est en train de s'installer et qui est selon moi effrayant.
1: En l'état, sans rentrer forcément dans les détails, Étienne Ollion, mais est-ce qu'on peut dire à qui profite, non pas le crime, mais cette condamnation en l'état et l'éventuel flou ensuite si elle était obligée de renoncer, Marine Le Pen?
2: Non, ce serait beaucoup trop compliqué. Ce qu'on peut dire, c'est qu'en effet, on vient de rajouter une sacrée dose de flou sur une campagne présidentielle qui ne brillait pas par la clarté de son ciel pour jusqu'à l'heure actuelle. Parce que, avec toutes les incertitudes juridiques qui sont en train d'être mises en place, hein, parce qu'en fait, elles ont été décidées de la part de Marine Le Pen et du Rassemblement National, on se retrouve dans une situation qui est assez incertaine, encore un peu plus.
1: Quand vous qui la connaissez bien, quand vous la voyez sur les affiches dont parlait Jean Lemarié, marchant quasiment sur l'eau, et aux 20h de TF1 hier, ragaillardie en apparence. Est-ce que c'est qu'une apparence? Est-ce qu'elle est réellement... c'est aussi l'animal politique qui est en train de renaître, pour de vrai?
2: Oui, je pense que Marine Le Pen avait construit toute sa carrière autour de ces événements que sont les campagnes présidentielles et que donc elle est ravie en fait de pouvoir se relancer.
1: Mais c'est du bluff, il y a une part de bluff aussi, où elle n'est pas atteinte du tout par cette condamnation.
2: Bon, elle est atteinte, mais alors s'il y a une chose que j'ai apprise en étudiant les responsables politiques, c'est qu'ils ont appris à se bâtir un cuir particulièrement dur et à saisir les petites opportunités pour réenchanter leur quotidien. Donc je pense qu'hier, elle a plutôt réenchanté son quotidien.
1: Je rappelle le titre de votre livre, coécrit avec Michael Fossel, Étienne Ollion, Une étrange victoire, l'extrême droite contre la politique, c'est au seuil. Merci à vous et merci à Éric Alphen, magistrat honoraire. Merci d'avoir été là tous les deux et merci à Jean Lemary.
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1: Avoir 20 ans ce matin, Raphaël Laloum nous emmène dans Philadelphie, dis donc, des années 50. Une jeune africaine-américaine donne des cours de piano.
9: Philadelphie, 1954. Une jeune femme africaine-américaine donne des leçons de chant à des adolescents. Elle s'appelle Eunice Wayman, elle a 20 ans. Tout commence sans faire de bruit, le 21 février 1933. Eunice Kathleen Wayman naît à Tryon, petit bourg de Caroline du Nord. Sa mère, Mary Kate, est pasteur méthodiste. Son père, John Devine Wayman, est diacre. Dans la famille, la musique est sacrée. Pas de jazz ou de blues assimilés à la musique du diable, mais des gospels et cantiques bibliques chantés à la fin des repas. Quand elle n'écoute pas les sermons de sa mère, Eunice prend des cours de piano avec Miss Maisie. Toute la communauté de Tryon mise sur son avenir. Devenir la première concertiste classique africaine-américaine des États-Unis. À 20 ans, Eunice vit dans un petit studio au 57 Street & Master, Philadelphie. Au début des années 50, la ville est marquée par la ségrégation raciale. Noirs et blancs vivent séparés à l'heure où le mouvement des droits civiques n'est pas amorcé. Dans sa chambre improvisée en studio, elle apprend à des étudiants blancs à chanter sur des variétés. Et avec ses quelques dollars en poche, elle s'offre des cours de piano avec le professeur Vladimir Sakholov. Car c'est cela, son ambition. Malgré le refus 3 ans plus tôt au Curtis Institute, l'un des plus prestigieux conservatoires musicaux des États-Unis, Eunice rêve d'être pianiste. Mais dans l'Amérique ségrégationniste des années 50, l'accès à la musique classique pour les Africains-Américains est un rêve illusoire. Mais cette année 1954, Eunice fait une rencontre décisive. Elle s'appelle Faith Jackson, c'est une prostituée de luxe. À ses côtés, Eunice découvre un Philadelphie nocturne, boîte de nuit, bijoux, paillettes, et durant l'été, elle la suit jusqu'à Atlantic City. Là-bas, pour 90$ la semaine, Eunice décroche une place dans un bar de nuit, le Midtown Bar & Grill, sur Pacific Avenue. Retenez bien ce nom. Le propriétaire du bar lui fait une proposition décisive. En plus du piano, situé au fin fond de la salle, Eunice devra chanter chaque soir plusieurs morceaux. Alors pour ne pas créer de scandale auprès de sa mère, Eunice décide de s'appeler Nina Simone. Nina pour Nina, la môme en espagnol, Simone pour l'actrice Simone Signoret dans le film Casque d'or. Fumée, alcool, ivrogne jusqu'au bout de la nuit, la fille de révérende est soudain propulsée dans un monde nouveau. Aucun disque n'a enregistré sa voix cet été-là, mais on sait grâce à son autobiographie, parue en 1992, qu'elle improvise et mélange jazz et classique, gospel et blues. Jusqu'à 4h du matin, la jeune femme demande le silence à celles et ceux qui l'écoutent. La scène de nightclub n'a rien d'une salle de concert classique, mais Nina Simone veut y retrouver l'éthique de son éducation religieuse. À 20 ans, Eunice se constitue un double, un nom iconique d'abord, qu'elle gardera toute sa vie, une voix profonde ensuite, qui deviendra une arme pour dénoncer les injustices de la discrimination raciale aux États-Unis. Une manière unique de jouer du piano, enfin, qui va construire son identité d'artiste. Eunice ne passera pas de nouveau l'examen du Curtis Institute. 4 ans plus tard, en 1958, elle enregistre son premier disque, Little Girl Blue, dans un studio new-yorkais. Sa carrière de chanteuse est lancée. À 20 ans, Eunice Kathleen est née une deuxième fois pour s'appeler Nina Simone.
1: Et on retrouvera Raphaël Laloum avec la réalisation de Thomas Beau demain dans le Paris des années 30 avec un étudiant martiniquais qui tente de retrouver sa place dans la capitale. 8h46, le journal vous est présenté par Anne-Laure Chouin. Bonjour Anne-Laure.
10: Bonjour à toutes et à tous. Le cycle des attaques a repris autour du détroit d'Ormuz en réponse à des tirs sur des navires commerciaux. Washington a riposté hier en lançant des frappes aériennes sur l'Iran. Avant que ce matin, Téhéran ne riposte à son tour en ciblant des bases américaines au Koweït et au Bahreïn. Le Koweït qui dénonce à l'instant une série d'attaques répétées. Enfin, à nouveau ce matin, l'Iran fait état d'explosions dans la ville portuaire de Bushehr, qui compte la seule centrale nucléaire civile du pays. Le tout alors qu'un protocole d'accord signé le 17 juin est censé mettre fin à la guerre dans la région. Des sanctions allégées qui lui permettent de repartir en campagne, c'est tout de même un pari risqué que fait Marine Le Pen en annonçant qu'elle reste candidate à l'élection présidentielle malgré sa condamnation en appel pour détournement de fonds publics européens. Les faits sont graves et avérés, a estimé la Cour, qui réduit pourtant sa peine. La patronne de l'extrême droite française bénéficie ainsi d'une fenêtre d'opportunité pour se lancer dans la course à la présidentielle en se pourvoyant en cassation, ce qui redessine pour un temps, en tout cas, son avenir politique. Antoine Marette.
11: Marine Le Pen, deux fois condamnée, en première instance et en appel, mais toujours candidate, elle estime que son pourvoi en cassation suspend sa peine.
12: Je considère que deux juridictions peuvent commettre une erreur et je pense que l'état de droit le considère lui aussi, puisqu'il permet précisément d'inscrire un pourvoi en cassation, ce que je ferai pour que la Cour de cassation tranche ce sujet de droit.
11: Exit donc le bracelet électronique, selon elle, en attendant la décision de la Cour de cassation. Marine Le Pen, candidate, vante la solidité de son binôme avec Jordan Bardella, elle présidente de la République, lui Premier ministre.
12: C'est ensemble donc que nous irons convaincre les Français que ce qu'ils vivent aujourd'hui n'est pas une fatalité, que c'est la conséquence de décisions toxiques, néfastes, qui ont été prises par d'autres et que des bonnes décisions peuvent changer leur avenir. Nous avons les solutions, nous les exprimerons d'ailleurs aux Français tout au cours de la campagne et je pense que ce binôme est gagnant, c'est un ticket gagnant en quelque sorte.
11: Première illustration de ce binôme, ce sera tout à l'heure dans la matinée, une déambulation de Marine Le Pen et Jordan Bardella sur un marché de la Flèche, une ville de la Sarthe récemment conquise par le Rassemblement national.
10: Les émissions de gaz à effet de serre ont nettement baissé au premier trimestre en France. C'est ce que dévoile le CITEPA, l'organisme chargé d'établir le bilan officiel des émissions françaises. Le tout à la faveur d'un recul des consommations de chauffage l'hiver dernier, qui était un hiver doux. Le transport, premier émetteur d'émissions de gaz à effet de serre, a lui aussi connu un recul, mais plus modeste, à la faveur d'une baisse des ventes de pétrole. Et puis les émissions du transport aérien sur les lignes intérieures ont en revanche fortement augmenté. Une nouvelle vague de chaleur s'installe a priori durablement sur 67 départements français placés en vigilance orange. Les températures les plus élevées sont attendues au-delà des 40 degrés à Nîmes et Perpignan. Elles iront de 25 à 35 degrés en moyenne sur le reste du pays. France Culture, 8h50, vous écoutez Les Matins d'été et c'est avec vous Bérangère Bonte.
1: Merci Anne-Laure Chouin. Tout de suite l'invité de Culture des Matins de l'été.
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1: À 8h50, le film sort aujourd'hui en salle La Chaleur. C'est pour le moins d'actualité. Signé Stéphane Demoustier, ça démarre comme une chronique adolescente. On saute dans la mer, on s'éclabousse dans un camping des Landes où il fait anormalement chaud. Première fausse piste, car on bascule vite dans ce genre du suspense, puisque Marwan, 17 ans, passe sa dernière journée au camping, terrifié à l'idée que le corps qu'il a enseveli la veille sur la plage réapparaisse au grand jour. Et c'est là que le film bascule à nouveau dans quoi, Stéphane Demoustier, bonjour.
14: Bonjour.
1: Bascule dans, vous diriez quoi ?
14: Bah, moi, je dirais que c'est le portrait d'un adolescent. Alors, en arrière-plan, il y a un thriller, mais c'est un thriller qui est un peu alangui par ce dérèglement. Dérèglement lié à la situation que vous avez décrite, dérèglement lié aussi à cette chaleur qui accable les uns et les autres. Donc, il y a comme une porosité entre les états qu'éprouve le protagoniste et les états climatiques, en quelque sorte. Donc, ce portrait d'adolescent, il est teinté d'une angoisse, d'une intranquillité qui est liée notamment à ce que cette jeunesse vit, à savoir une situation politique, une situation climatique aussi, qui est particulièrement anxiogène.
1: Vous êtes parti du roman de Victor Gestin, vous aviez adapté déjà La fille au bracelet, puis L'inconnu de la Grande Arche, d'après la Grande Arche de Laurent Cossé. Qu'est-ce qui vous a séduit chez Victor Gestin ?
14: Bah, ce qui m'a séduit, c'est que il proposait le portrait d'un adolescent qui n'est pas nécessairement ultra volubile, extravagant, comme on en voit souvent au cinéma, mais qui, je trouve, était assez fidèle à l'expérience qu'on connaît tous de l'adolescence, cette impression d'être un petit peu à côté du groupe, de pas être tout à fait comme les autres, et donc de sentir étranger aux autres. C'est quelque chose que je pense que chacun a pu ressentir dans une certaine mesure à ces âges-là, et il y a quelque chose d'intemporel dans ce sentiment-là, que le livre saisissait bien, doublé de ce que je disais, très contemporain dans ce portrait d'adolescent. Et puis, c'est un livre qui racontait une voix intérieure, et puis c'était à moi de trouver les moyens cinématographiques de... avec un corps, avec un visage, bah de retranscrire justement ses états intérieurs et le caractère très sensoriel et très sensuel de cette histoire.
1: Ouais, Marouane en particulier, vous dites film sur la jeunesse, on peut le dire, film oui. Magnifique, je le rajoute, sur les tourments et sur les questions, est-ce qu'il faut avouer ses bêtises, assumer ce qu'on est ? Marouane, il raconte quoi spécifiquement, lui, de cet âge-là ?
14: Mais il raconte qu'on est... l'adolescence, elle est passionnante, et le cinéma l'a beaucoup documenté, parce que c'est l'âge des premiers émois, c'est l'âge où... des prises de conscience aussi. Donc c'est un âge où on vit tout avec une intensité décuplée. Les premières émotions amoureuses, les hormones sont en ébullition. C'est l'âge des premières fois, donc tout est vécu puissance 10, et avec une sincérité totale. On est entre l'innocence de l'enfance et la prise de conscience de soi et du monde qui nous entoure et de son rapport aux autres. Voilà, le film raconte cette conversion, le temps d'une journée dans un camping qui est un lieu d'insouciance totale, bah, comment lui il vit avec cette intranquillité.
1: Ouais, ce qui est assez fort, c'est que la chaleur qui donne son nom au titre, à la fois du film et du livre... est presque un personnage qui fait écho à l'état d'esprit de ce garçon et de ce groupe d'ados. C'est pas des mots que quand je dis ça, c'est il y a une espèce de torpeur qui est merveilleusement incarnée par tous ces personnages, mais il y a quelque chose de cet ordre-là. Ça...
14: Ouais, on a tourné en mettant les éléments, je dirais en quelque sorte, au cœur de nos dispositifs même de tournage, parce qu'il y a une vraie porosité entre ce qu'éprouve Marouane et ce que les éléments nous montrent. Donc le dérèglement climatique va avec cet état d'entre-deux, de glissement qu'éprouve Marouane, d'instabilité. Les états intérieurs du personnage rencontrent ceux de la météo, donc il fallait qu'on joue avec ça. Et puis on a tourné dans les Landes, dans un camping qui est au bord de la mer, et c'est vrai que là-bas, les éléments sont particulièrement prégnants. La mer est puissante, elle est aussi impétueuse que peut l'être l'adolescence.
1: Avec les baïnes, le vent, très dangereux.
14: Voilà, ouais. Le vent, les baïnes constituent une immense menace. Donc on a tourné dans ces lieux où vraiment la prégnance de la nature est hyper forte, et on a composé avec ça. C'est vraiment une partie intégrante de la mise en scène et de la nature du film. J'ai dit tout à l'heure que c'est un film sensoriel, ça passait par la restitution de tous ces éléments qui viennent heurter ou rencontrer ce qu'éprouve le personnage.
1: Ouais, alors, c'est pas un documentaire, a fortiori pas un documentaire sur le réchauffement climatique, mais bon, alors, dans le contexte de canicule à répétition qu'on vit en ce moment, ça prend évidemment un sens aigu, vous l'avez laissé entendre, et je dis c'est pas un documentaire parce que quand même... Un peu, quand même. C'est-à-dire, votre caméra a une façon de suivre ce grand échalas là qui est un peu à la dérive, Marouane, qui ne sait pas trop s'il est en train de tomber amoureux, si ou pas. Et tout ça rappelle le documentaire. Là encore, il y a une envie, il y a un entre-deux qui est très particulier.
14: Non, mais j'aime bien les films qui documentent des lieux ou qui documentent aussi des êtres. Et là, ça documente, dans une certaine mesure, une génération. J'ai demandé aux acteurs, enfin, qui ne sont pas des acteurs d'ailleurs, qui sont...
1: Alors j'allais y venir.
14: C'est pas des acteurs, c'est des jeunes gens qui ont accepté de jouer dans le film. Alors certains prennent des cours de théâtre, donc aimeraient bien jouer dans des films un jour, mais ils n'ont jamais joué, on ne les a jamais vus. Et puis celui qui joue Marwan, qui s'appelle Adrien Hussein, lui, pour le coup, je suis allé le chercher, il n'avait rien demandé à personne, mais parce que sa nature m'intéressait. Ce qui m'intéressait, c'était que le film parte de ce que sont les uns et les autres. Et c'est vrai qu'Adrien Hussein, il a une forme de fragilité, il a une forme de vulnérabilité qui, moi, me le rend touchant. J'aime bien cet âge où on ne sait pas encore quoi faire de son corps, j'aime bien cet âge où la voix n'est pas encore totalement en place. Tout ça, ça crée en fait une vibration qui est très touchante, qui est celle propre à l'adolescence, qui est celle propre à cet âge-là. Et je voulais que le film le restitue sans que le cinéma n'altère la nature des uns et des autres. Il fallait au contraire que le cinéma l'accueille, l'épouse et se nourrisse de ce qu'ils sont les uns et les autres.
15: Vous avez vu ce qu'ils ont trouvé sur la plage ou pas?
16: Non.
15: Ils ont découvert le cadavre d'un chien qui est mort de chaud.
16: Oh mais c'est gore, t'as pas de choses à raconter toi.
15: Ils sont tous en train de devenir barjots les clébards avec la chaleur.
17: Mais ouais frère, nous aussi on va crever avec ce soleil.
15: Donc toi t'es DJ du coup, c'est ça?
17: T'as pas une tête de DJ.
16: J'avoue, c'est vrai ça. Il est musicologue.
18: Message à caractère personnel. Le petit Oscar est attendu à l'accueil par sa maman qui aimerait bien pouvoir rentrer chez elle et à l'occasion lui mettre une bonne raclée. Allez Oscar. Yes.
15: Sa pauvre maman, elle le cherche partout alors qu'il doit juste être dans une meuf, tranquille.
16: Mais qu'est-ce que vous en savez qu'il est dans une meuf
15: Tu le sois où?
16: Bah j'en sais rien, mais pas la peine de parler comme ça.
15: Toi tu dis quoi? Toi tu le connais ou quoi?
19: Un peu comme tout le monde.
17: Ah bah Julia, je te le dis, hein, elle le connaît un peu plus que tout le monde. Hein.
16: Ta gueule.
15: Tu penses qu'il est où là, Oscar?
19: Je sais pas.
15: Donc il est dans une meuf.
16: Profond dans une meuf.
1: Voilà, on a une idée assez juste de cette atmosphère et pour le coup que plein d'ados connaissent et ont connu quand on a un âge plus avancé. Moi, j'ai très envie de savoir comment on fait passer un casting pour ce genre de film et notamment pour chercher ce type de jeune homme qui dit pas grand chose, qui a surtout une dégaine en fait. Comment on choisit une dégaine?
14: Le
1: Parce
14: casting...
1: que vous leur avez pas donné de texte, vous leur avez...
14: Non, au début on donne plutôt des... D'abord on commence par rencontrer les uns les autres et leur parler. Moi ce que je fais d'abord dans les castings, ce que je demande... parfois on voit beaucoup de monde, donc c'est pas moi qui vois les gens la toute première fois, mais ce que je demande toujours c'est d'avoir... que la directrice de casting parle avec eux et d'avoir ces images-là d'échange. Et moi quand je les vois, je commence par parler avec eux. C'est là qu'ils vont parler naturellement, qu'ils vont nous dire qui ils sont, et en fait moi c'est ça ce qui m'intéresse. En fait, là je cherche pas des techniciens du jeu, je cherche des natures. Je cherche donc des manières d'être, des manières de se tenir sur sa chaise, des manières de marcher. Et après le luxe d'un casting, c'est que c'est très arbitraire. Je cherche pas quelqu'un qui va se conformer à mon scénario, mais je vais chercher quelqu'un qui va au contraire l'augmenter ou l'enrichir d'un truc que j'avais pas forcément vu venir. Donc il s'agit d'être ouvert pour accueillir les personnes qui se présentent devant soi et voir qui peut augmenter le rôle, quoi, tout simplement. Voilà, c'est, on continue d'écrire par le scénario, on continue d'écrire quand on fait les repérages. Donc moi voilà, j'attends ce moment avec impatience, c'est un moment que j'adore, le casting.
1: Vous sauriez dire dans la chaleur précisément ce qui a bougé, même des petites choses mais qui sont finalement assez fondamentales à chaque
14: fois?
1: Non
14: mais ce qui a bougé par exemple et qui est fondamental, c'est qu'il y a un bunker qui joue un rôle important dans le film, qui est sur la plage, et ça c'est en étant à Contis et en repérant ce camping que j'ai vu que sur la plage il y avait un bunker, et moi j'avais besoin d'un lieu. On le voit en tout début de film, le personnage se rend coupable d'enterrer un corps, et après il passe sa dernière journée de vacances au camping avec omnibulé par le fait qu'il y a un cadavre sur la plage. Et moi, il me fallait un point de repère sur cette plage que je n'avais pas trouvé au scénario. Dans le livre, ce n'était pas un problème, parce que c'était une pérégrination mentale. Mais là, il fallait que visuellement, on comprenne où est le cadavre. Et bien, ce bunker qui était sur la plage a servi de repère. Ça devient une sorte de, presque de tombeau. Ça figure ça, ça apporte une puissance, ça apporte une gravité. Et on a pu jouer avec ça. Ça devient un élément presque central de la composition de l'espace et de la charge symbolique du film. Et bien, ça, c'est un truc que j'ai trouvé sur place en préparant le film.
1: Voilà, la chaleur qui est assez inclassable. Je sais que vous aimez bien ne pas être classé. J'ai vu quand même que vous parliez de thriller en tongue.
14: Voilà.
1: Ça, vous assumez ce terme-là, on le garde.
14: Oui, c'est crime et châtiment à la plage, ça bon. Va très bien.
1: Stéphane Desmoustiers, c'est en salle donc aujourd'hui avec Adrien Hussein qui joue Marwan, Tristan Richard, personnage de Noé, Martina Lamana pour Julia. Merci beaucoup d'être passé par les matins d'été. Il va être 9h sur France Culture. Tout de suite, la grande traversée cette semaine, la Joconde sort du silence. Série d'Olivier Tosse Série et Julie Péressy.
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22: La Joconde. Puisqu'il faut en finir par elle, finissons-en tout de suite et commençons par elle.
3: Léonard a rangé ses pinceaux, ses carnets et ses doutes. Quant à moi, il m'a délicatement déposé au fond d'une sacoche en cuir. Comment ne pas répondre à l'invitation de François Ier, l'un des monarques les plus puissants et cultivés d'Europe? Ses arguments ont de quoi convaincre mon créateur de quitter l'Italie. Un titre pour flatter son orgueil, une riche pension pour le placer à l'abri du besoin, mais surtout une promesse qui n'a pas de prix. La liberté de créer sans rendre de compte. Le voyage a été rude, ballotté à dos de mulet pour franchir les Alpes. Mais notre nouvelle demeure et la douceur angevine m'ont rapidement fait oublier les fatigues endurées. Addio Italia. Bonjour la France.
21: Épisode 5. D'un fleuve à l'autre, de l'Arno à la Loire.
23: Alors là, on emprunte la tour de Gué, qui était une ancienne tour médiévale.
21: François Saint-Brie, président du château du Clos-Lucé.
23: Puisque autrefois, le Clos-Lucé était une demeure fortifiée au Moyen-Âge, à la fin du XVe siècle. Et il y avait donc deux tours de guet, dont celle-ci. Donc nous empruntons un escalier à vis pour arriver sur un chemin de ronde. Et donc cette demeure, le château du Clos-Lucé, qu'on appelait le Clou à l'époque, a été érigée par un conseiller du roi, Étienne le Loup, en briques et pierres. Donc c'est un mode de construction tout à fait nouvelle à l'époque, donc de la brique de Sologne qui est rose avec cette fameuse pierre de tuffeau. Et donc cet Étienne le Loup, à un moment donné, devient bailli d'Amboise, maître des forêts d'Amboise et de Montrichard, et il commence à lever des impôts très importants sur la population d'Amboise qui se plaint au roi. Donc Étienne le Loup va devoir se démettre et Charles VIII, jeune roi de France, va acquérir le Clos-Lucé pour 3800 écus d'or. Donc cette maison, qui est à 500 mètres à vol d'oiseau du château royal d'Amboise, devient une résidence de plaisance des rois de France. François Ier et Marguerite de Navarre, quand ils viendront s'établir au château royal d'Amboise, y habiteront et le jeune François va jouer dans le parc de ce domaine, qui est traversée par une jolie petite rivière, un attribut de la masse qui se jette dans la Loire toute proche. Et bien sûr, le plus important des visiteurs qui habitera ce lieu, c'est donc Léonard de Vinci, qui, invité par le roi de France à l'automne 1516, recevra cette invitation royale à laquelle il ne pourra pas résister.
3: À Rome, l'air était devenu lourd pour mon créateur. Il se sentait éclipsé par les étoiles montantes. Le jeune et sémillant Raphaël et son rival, le génial bien quatrabilaire Michel-Ange. La fougue de l'un et l'ardeur de l'autre séduisent. Le perfectionnisme et la lenteur de Léonard finissent par impatienter. Le pape lui-même se plaint qu'il ne finit jamais ses œuvres. Trop irrésolu, trop indolent, trop distrait par ses machines énigmatiques et ses recherches anatomiques, lui reproche-t-on.
24: Troppo vecchio.
3: Trop vieux, tout simplement, l'ai-je entendu un jour soupirer amèrement. Pas pour François Ier, qui l'attend comme un fils attend son père. Il lui promet la richesse, le respect et le repos. On ne peut refuser une telle invitation.
23: Et il va donc traverser les Alpes à dos de mule, avec dans ses sacoches de cuir la Joconde, la Sainte Anne et le Saint Jean-Baptiste, et tous ses manuscrits. Il sait que c'est sans doute son ultime voyage, qu'il ne reviendra plus en Italie, outre-mont, et il s'installe dans le Val-de-Loire, avec toute l'affection royale que lui porte le jeune roi de France, ce jeune roi de 24 ans, qui est tout auréolé de sa victoire de Marignan. Alors, nous sommes ici dans la chambre de Léonard de Vinci, vécu, et à travers cette fenêtre, on voit le château royal d'Amboise, le château de son royal ami. Il était tout proche, hein, puisqu'on est à 500 mètres à vol d'oiseau. Et il ne se passait pas de jour pour François Ier, lorsqu'il était à Amboise, qu'il ne rende visite à son ami Léonard de Vinci. Il y avait une réelle affection entre ces deux hommes. Ce jeune François Ier qui avait 24 ans, qui avait perdu son père à l'âge de 2 ans, et ce grand savant, Léonard de Vinci, qui avait donc, à son arrivée ici, 63 ans. Et c'était une amitié, presque une affection tout à fait paternelle, puisque François Ier appelait Léonard mon père, padre. Donc il y avait une grande admiration. C'était à la fois un grand savant, un grand artiste, un grand philosophe. Donc François Ier admirait toutes ces qualités dans ce père de substitution, d'une certaine manière. Et effectivement, avoir Léonard près de lui, c'était un faire-valoir extraordinaire.
3: Les rives de la Loire n'ont rien à envier à celles de l'Arnaud. Loin du tumulte de Florence, je jouis de la sérénité du Clos Lucé. Léonard m'a installé près de la fenêtre. Je pourrais presque l'avertir de l'arrivée de François Ier, qui aime lui rendre visite à l'improviste. Son château d'Amboise est si proche. Je crois bien que je lui plais. Il m'honore de quelques œillades à chaque fois qu'il pénètre dans l'atelier de mon maître. À mes côtés, mes compagnons d'exil, Sainte-Anne et Saint-Jean-Baptiste. Mais c'est avec moi que Léonard aime passer le plus de temps. Son atelier est aussi encombré que son esprit. Des crânes de chevaux pour en étudier la courbe, des plumes d'oiseaux pour comprendre leur vol, et des piles de manuscrits qui se couvrent de sa fine écriture inversée, gardienne de ses secrets les plus intimes. Il me réserve ses regards les plus profonds et ses plus délicates attentions, caresse ma joue de son pinceau, affine l'ombre de mes yeux, corrige l'inflexion de mes lèvres. Dans le silence de cet atelier, je ne suis plus une simple Florentine. Je me sens sa confidente et le témoignage le plus abouti de son art. Si seulement il arrivait à me terminer.
23: Alors là, nous sommes dans les ateliers de Léonard. Ils ont été restitués dans l'esprit d'une bottega de la Renaissance. Donc ici, vous avez l'atelier des pigments. Et on s'imagine les disciples de Léonard s'affairer pour préparer et broyer les couleurs. Et alors la Joconde, Léonard va y apporter sa dernière touche. Il va travailler jusqu'à son dernier souffle. C'est bien au Clos Lucé que commence l'histoire française des chefs-d'œuvre de Léonard de Vinci, avec donc la Joconde, la Sainte-Anne et le Saint-Jean-Baptiste, qui transitent ici avant d'être aujourd'hui admirés au Louvre. Et donc la Joconde est venue sourire au Clos Lucé. C'est donc attesté par le témoignage d'Antonio de Beatis, qui est donc secrétaire du cardinal d'Aragon. Ce cardinal d'Aragon entreprend un grand voyage à travers l'Europe. Il cherche des appuis pour reconquérir le royaume de Naples dont il a été dépossédé. Et il va rencontrer François Ier, qu'il rencontre à Rouen, et il arrive à Tours, et attiré par l'illustre renommée de Léonard de Vinci, il vient jusqu'à Amboise. Et là, Léonard de Vinci le reçoit et lui montre trois tableaux sur lesquels il continue à travailler, qui sont, dit le secrétaire du cardinal d'Aragon, d'une rare perfection. Donc il s'agit de la Joconde, de la Sainte-Anne, la Vierge et l'Enfant, et du Saint-Jean-Baptiste.
0: De Tours, où nous demeurâmes tous les 9 du mois, nous allâmes après dîner à Amboise, ville distante de 7 lieues, laquelle, bien qu'étant de peu d'importance, est allègre et bien située. Elle est dans une plaine, mais possède un château sur une éminence qui, s'il n'est forteresse, est commodément pourvue de pièces et a une très belle vue. Nous allâmes visiter Messer Leonardo Vinci, florentin, vieux de plus de 70 ans, peintre des plus excellents de notre temps, lequel montra à son illustrissime seigneurie trois tableaux. L'un, d'une certaine dame florentine, faite au naturel sous les instances de feu le magnifique Giuliano de Medici. L'autre, de Saint Jean-Baptiste jeune, et l'un, de la Madone et de l'Enfant, se tenant sur le sein de Sainte-Anne, tous absolument parfaits. Il est vrai que l'on ne peut plus rien attendre de bon de la part de Leonardo, pour ce qu'il lui est venu une paralysie de la main droite. Il a certes formé un disciple milanais qui travaille fort bien, et bien que le dit Messer Leonardo ne puisse manier les couleurs avec la douceur dont il avait coutume, il continue de faire des dessins et d'enseigner les autres. Ce gentilhomme a composé sur l'anatomie en recourant tout particulièrement à la force de démonstration de la peinture, autant à propos des membres que des muscles, nerfs, veines, jointures, des intestins et de tout ce dont on peut discourir concernant le corps des hommes comme celui des femmes, d'une manière qui n'a encore jamais été tentée par personne d'autre. Ce dont nous fûmes oculairement témoins, et lui nous a dit avoir anatomisé déjà plus de 30 corps, entre les mâles et les femelles, et de tous âges. Il a aussi composé, sur la nature des os, sur diverses machines et autres sujets, selon ceux qu'il rapporta lui-même, une infinité de volumes, tous en langue vulgaire, lesquels, s'ils venaient à être publiés, serait profitable et très délectable.
3: Maître, ne fermez pas les yeux. Mon regard n'a de sens que s'il croise encore le vôtre. J'entends le galop des chevaux dans la cour. Est-ce le roi ? Tenez bon, Léonard. Ne partez pas avant qu'il n'ait recueilli votre dernier soupir.
2: Léonard de Vinci a changé le statut de l'artiste.
4: Serge Bramly, biographe de Léonard de Vinci.
2: C'est-à-dire que cet enfant bâtard né dans un bled de Toscane inconnu est devenu l'ami du roi, l'égal presque d'un monarque. La légende raconte que Léonard serait mort dans les bras de François Ier et pleurait, etc. Il l'appelait quand même mon père, ce qui est vrai. Les historiens ont démenti ça en disant qu'on avait retrouvé un acte fait ailleurs en France, que François Ier a signé, et qui est daté du même jour que la mort de Léonard. Donc il ne pouvait pas être à la fois à Amboise et je ne sais plus où, dans le nord de la France. Moi, je crois que les légendes, quand elles sont aussi fortes que ça, chargé de sens, je veux dire, il faut les prendre pour tels. On s'en fiche de la réalité historique. Est-ce qu'il est mort ou non dans les bras de François Ier, même s'il est mort tout seul, c'est comme s'il était mort dans les bras de François Ier. François Ier le tenait vraiment pour quelqu'un d'exceptionnel et avait ce rapport de proximité, de tendresse et d'affection pour lui qui font que, non seulement c'est crédible, mais en plus, symboliquement, c'est la vérité. Donc moi, je dis oui. François Ier a bien pris Léonard mourant dans ses bras pour recueillir son dernier souffle.
3: Que vais-je devenir ? Je reste en France et ne reverrai plus ma Toscane natale ? Suis-je italienne ou française ? Suis-je encore Lisa Gheraldini, épouse de Francesco del Giocondo ? Ou suis-je devenue la Joconde, chef-d'œuvre des collections royales de mon nouveau pays d'adoption ? Mon corps est de bois de peuplier, mais mon âme. Le tableau donc est pour la volonté Léonard. Léonard l'amène en France, donc il est légitimement en France.
4: Stefania Tullio Cataldo, historienne de l'art.
3: Mais il est d'autant plus de façon légitime en France que François Ier l'a payé, l'a acheté. On l'a découvert, ça a été découvert grâce à une recherche d'archives, un document exceptionnel qui témoignait que Salai, Giacomo Caprotti di Salai, élève favori de Léonard, hein, qui sera depuis 1490 dans l'atelier Léonard, avec lequel Léonard a une relation qui est aussi drôle, parce que parfois il insulte dans ses notes, l'appelle menteur, glouton, parce que Salai était un petit diable, hein, c'est ça ce qui veut dire Salai, d'ailleurs c'est un surnom que Léonard donne à Salai. Eh bien, on sait que Salai reçoit une somme faramineuse de la part du roi de France en 1518, 2604 livres tournois. Il faut considérer que 2604 livres tournois, c'est une somme extraordinaire. Juste pour vous donner un exemple, enfin une mesure, ça correspond à plus que le salaire annuel qu'il recevait Léonard, qui était un salaire royal, 2000 livres par an. Mais pour vous donner un exemple, Andrea del Sarto, qui est un artiste extraordinaire, hein, italien, les sources disent que le roi de France le paye une fortune, eh bien il est payé 400 livres par an. Donc, en réalité, c'est une somme vraiment démesurée. Donc, Salai reçoit cette somme pour quelques tableaux de peinture, donc pour des peintures qui sont évidemment non pas des copies, mais les originaux de Léonard.
0: Quadro dicto una Leda. Tableau dit la Leda et le signe. 200 ducats. 1010 livres. Quadro de Sancta Anna. Tableau dit la Vierge, l'enfant Jésus et Sainte-Anne. 100 ducats, 505 livres. Quadro dicto la Gioconda. Tableau dit la Gioconde, Mona Lisa. Saint Ducat, 505 livres. Uno Cristo in modo di uno Dio Padre, tableau di Salvator Mundi, 25 Ducat, 126 livres.
3: Comment interpréter ce document? Le roi de force paye Salai, l'élève de Léonard, pour les tableaux de Léonard. Or, nous savons que quand un artiste ou quand quelqu'un occupait des résidences royales, c'est le cas de Léonard puisque le Clos Lucé appartient au roi, à sa mort, en absence d'héritier, tous les meubles, tous les biens qui étaient à l'intérieur de la maison revenaient au roi, de droit. Mais Léonard avait deux fils adoptifs, entre guillemets, deux élèves auxquels il tenait tout particulièrement. Melzi, Francesco Melzi, noble, aristocrate, raffiné, qui sera avec Léonard jusqu'à sa mort au Clos Lucé, côté de lui, vraiment jusqu'au dernier souffle. Et ça sera Melzi qui héritera les manuscrits. Melzi a l'intelligence, a la culture pour pouvoir les réorganiser, les mettre en ordre, les comprendre. Et donc, ça sera lui, Francesco Melzi, qui rédigera en mémoire de ce maître qu'il considérait comme un père, il dit le plus cher des pères, réorganisera donc la matière de ces manuscrits pour essayer de rédiger donc ce traité de la peinture, ce libro di pittura que Léonard avait voulu écrire, non, avait voulu publier, faire publier toute sa vie. Et puis, le deuxième donc, élève qui recevra non pas donc, les manuscrits, mais les tableaux auxquels Léonard en tout cas avait l'intention de confier, de donner en héritage ces tableaux, est Salai. Probablement pour protéger

0: Collection royale.
1: Vincent Delieuvin, conservateur en chef au musée du Louvre.
0: On peut imaginer que la Joconde a d'abord été présentée à Amboise, au château d'Amboise, où vivait beaucoup François Ier. Puis après, elle est partie dans la résidence préférée de François Ier, quelques années après, qui était Fontainebleau, le château de Fontainebleau. La Joconde y est restée pendant un certain temps. Le tableau fait partie des biens de la couronne, et donc c'est un bien qui passe de souverain en souverain. Et donc on la retrouve mentionnée, par exemple tous les visiteurs du château de Fontainebleau vont la mentionner, elle va être dans les inventaires des biens royaux, sous Louis XIV, sous Louis XV, sous Louis XVI. Donc en fait elle passe naturellement, ce sont les biens de la couronne. Alors effectivement ces biens de la couronne, normalement ils étaient en quelque sorte inaliénables, mais les souverains avaient quand même la possibilité de temps en temps de faire des cadeaux diplomatiques, de biens, et ça a failli se passer pour la Joconde, on y a échappé de justesse. Puisque au début du XVIIe siècle, un très grand collectionneur anglais, le duc de Buckingham, a vu la Joconde au château de Fontainebleau, l'a trouvée absolument magnifique. On était sous Louis XIII. Louis XIII n'était pas le roi le plus manifestement attaché à l'art et aux collections royales. Et Buckingham a tout fait pour se faire offrir ou en tout cas échanger le tableau avec un autre tableau. Et finalement, ce sont les conseillers du roi Louis XIII qui ont dit au souverain de ne surtout pas donner parce que, et ça montre le statut du tableau, ils ont dit que c'était le plus beau tableau du royaume. Donc vous voyez qu'on est là en 1625, première quart du XVIIe siècle, la Joconde est considérée comme le tableau le plus précieux des collections royales françaises. Puis elle est partie dans la grande résidence de Louis XIV à Versailles, pas n'importe où, dans la petite galerie du château de Versailles, c'était là où étaient présentés tous les grands chefs-d'œuvre de la collection royale. Le tableau est resté à Versailles tout au long des XVIIe et XVIIIe siècles, et puis le tableau est entré naturellement au musée du Louvre à la Révolution, en 1797. Alors parfois anciennement on s'est dit, mais finalement elle n'a pas été présentée dans les premiers accrochages, est-ce qu'elle était si célèbre que ça? En fait, à la période de la Révolution, il y avait un grand chaos et on a eu du mal, il fallait faire revenir les tableaux de Versailles. C'est pas parce que la Joconde n'a pas été exposée dès 1793 qu'elle n'était pas célèbre, c'est parce que tout simplement on a exposé ce qui était déjà disponible au Louvre, ce qui était déjà conservé dans les réserves du Louvre dès 1793. Mais en réalité, lorsqu'on étudie l'histoire du Louvre, on se rend compte que dès qu'on a pu exposer la Joconde, dès qu'elle est arrivée au Louvre en 97, immédiatement on l'a exposée. Et c'est arrivé l'année suivante, en 1798. On l'a exposée dans le Salon Carré. Et tout au long de l'histoire du Louvre, la Joconde a toujours une place de choix. Au milieu du XIXe siècle, par exemple, quand l'idée a surgi de créer une salle des chefs-d'œuvre, c'était à ce moment-là le Salon Carré, qui existe toujours aujourd'hui au Louvre, immédiatement, bien évidemment, on a choisi la Joconde, qu'on a exposée sur l'un des plus beaux murs, au premier rang. La Joconde a toujours été, tout au long de sa vie au Louvre, considérée comme un immense chef-d'œuvre. Et de plus en plus, jusqu'à finir dans la salle la plus vaste du musée du Louvre, là où nous nous trouvons, dans la salle des États. Et aujourd'hui, elle est exposée un peu triomphalement, parce que c'est l'œuvre la plus célèbre, puis parce que c'est la salle qui permet d'accueillir sa foule d'admirateurs.
2: Je suis la star. Un capolavoro, un chef-d'œuvre. Aujourd'hui, la Joconde est l'œuvre la plus connue de Léonard, la plus célèbre, mais ce n'était pas le cas du tout à la Renaissance. À la Renaissance, le tableau le plus célèbre, l'œuvre la plus célèbre de Léonard est la Seine, et d'ailleurs, c'est le seul œuvre de Léonard qui est reproduite en gravure dès sa réalisation, pratiquement. Une reproduction en gravure est un indice intéressant de la réception, de la fortune, du succès, on va dire, d'une composition. Et nous savons aussi par les sources que la Seine a un succès extraordinaire. Nous avons beaucoup d'anecdotes, comme l'anecdote du roi de France qui tombe à genoux devant la Seine et qui veut la décoller du mur pour l'amener en France. En réalité, au XVIIe siècle, la Joconde a beaucoup de succès plutôt dans le marché du portrait, parce qu'il y a beaucoup de femmes qui se font représenter comme la Joconde, la pose de la Joconde. C'est un phénomène de mode qui durera au moins jusqu'aux années 1630. Ensuite, le Léonard peintre, au XVIIe siècle en France, n'est pas aussi apprécié que le théoricien. Pourquoi le Léonard théoricien est si connu, si célèbre, si apprécié en France, cet artiste qui meurt dans les bras de François Ier, selon la légende, et pourquoi un tableau comme la Joconde ne reçoit aucune... Il n'y a pas de copie académique, on copie Raphaël, mais pas Léonard. Voilà, Léonard peintre a une phase un peu descendante, je dirais, du XVIIe siècle. Ça sera le XIXe siècle, ce seront les poètes, les lettrés du XIXe siècle et qui se fascineront de plus en plus, qui trouveront ce regard, ce sourire de cette femme vraiment séduisant, fascinant, et notamment Baudelaire et Théophile Gautier.
3: La Joconde. Ce mot appelle aussitôt devant la pensée un sphinx de beauté qui sourit mystérieusement dans le cadre de Léonard de Vinci et qui semble proposer à l'admiration des siècles une énigme qu'ils n'ont pas encore résolue. Sous la forme exprimée, on sent une pensée vague, infinie, incommunicable comme une idée musicale.

0: On est ému, troublé. Des images déjà vues vous reviennent à la mémoire. Des paroles qu'on a cru entendre, des confidences chuchotées à voix basse derrière des tapisseries sombres. Léonard a donné à sa figure une telle intensité de vie qu'on croit qu'elle va vous parler et vous demander ce que vous lui voulez. Jamais idéal féminin n'a été tracé d'un pinceau plus suave. Il y a dans cette tête des tons de rose et de nacre qui font songer à la chair la plus délicate. On ne sait si c'est un portrait ou une vision. Si l'on regarde longtemps cette figure, elle finit par vous inquiéter. On dirait que c'est une âme qui vous regarde. Elle a l'air de vous connaître et de se moquer de vous avec son sourire si fin, si spirituel, si plein d'ironie douce. Ce qui charme et ce qui fait peur, c'est cette expression de sérénité sur un visage qui cache tant de secrets. Ses yeux, d'un bleu sombre, sont pleins de promesses qui ne seront jamais tenues. Ses mains, d'une noblesse parfaite, semblent n'avoir jamais rien fait de servile. Elle est la beauté éternelle, celle qui attire et qui dévore. Théophile Gautier.
1: Alors, voilà, cette idée de l'énigme commence déjà là à se faire place. Alors évidemment, ici, il y a une dimension poétique, c'est la dame sans merci, c'est la grande séductrice dangereuse, la femme fatale, on pourrait dire, du 19e siècle. Cet idéal féminin, rien de plus loin, de plus distant de cette femme que la Renaissance, on va dire, cet idéal féminin de la Renaissance qui est très lumineux. Là, il deviendra finalement l'état de conservation qui est très sombre, donc qui assombrit l'image, jouera aussi dans la réception, parce qu'on verra ces ombres qui deviennent très chargées, deviennent synonymes de mystère, de séduction.
2: Vous savez, quand vous avez la chance de travailler au musée du Louvre et de vous approcher de ce merveilleux tableau, on ne peut être qu'amoureux parce que la Joconde a une beauté à la fois physique mais aussi psychologique. Je sais bien que tout ça, c'est ce que l'on porte sur ce tableau, mais il y a une telle poésie qui se dégage de son expression, de sa douceur, de sa présence, qu'on ne peut être qu'emporté par ce tableau-là. Et vraiment, elle est merveilleuse, elle est très belle et naturellement, je dirais qu'on tombe un peu, on est immédiatement séduit et on tombe un peu amoureux de ce portrait. Donc effectivement, en tant que conservateur, j'ai un rapport très physique aussi avec ce tableau, mais je crois que c'est ce que Léonard a voulu, avec ça, créer vraiment une interaction très forte avec le spectateur. Il y a quelque chose qui est vraiment de l'ordre du physique. On ressent un lien, elle nous regarde, elle nous sourit. Et on a envie de comprendre, on a envie de trouver des explications, on ne cesse jamais de s'amuser à ce jeu du regard et du dialogue entre cette femme qui a vécu il y a 500 ans et nous qui vivons toujours aujourd'hui. Mais ce dialogue, il n'a cessé d'exister, hein. Mais cette magie, cette force d'expression, elle a cessé de séduire des générations de personnes et je pense qu'elle continuera à séduire bien après notre mort, tant qu'elle sera vivante.
0: Elle est plus vieille que les rochers parmi lesquels elle est assise. Tel le vampire, elle est morte maintes fois et a appris les secrets du tombeau. Elle a plongé dans les mers profondes et garde autour d'elle leur lumière tamisée. Elle a trafiqué pour d'étranges tissus avec des marchands d'Orient. Tel Léda, elle fut la mère d'Hélène de Troie. Tel Sainte-Anne, elle fut la mère de Marie. Et tout cela n'a été pour elle que comme le son des lyres et des flûtes. Et ne survit que dans la délicatesse avec laquelle cela a modelé ses traits changeants et teinté ses paupières et ses mains. William Pater.
3: On me fixe depuis des siècles. On lit des mystères dans mon regard. On entrevoit des énigmes dans le moindre recoin de mon visage. On cherche des secrets dans le paysage dans mon dos. Je suis simplement un chef-d'œuvre. Ça ne vous suffit pas? Préférez-vous continuer à vous perdre dans le silence de mon sourire ou avez-vous envie de comprendre ce qui m'a hissé à ce rang?
4: C'était La Joconde sort du silence. Épisode 5, D'un fleuve à l'autre, de l'Arnaud à la Loire. Avec François Saint-Brie, Serge Bramley, Stefania Tullio-Cataldo, Vincent Delieuvin, avec Juliette Petiot dans le rôle de la Joconde, avec les voix de Régis Royer et Gianfranco Podighe. À suivre, le 6e épisode.
0: Quand je l'ai vue à Paris, j'ai pleuré parce que c'est quelque chose de plus qu'une femme.
4: Abner Rossi, gardien du couvent de Monte Oliveto.
0: C'est un peu toutes les femmes, c'est le monde féminin. Et de toute façon, face à ce tableau, si l'on ne pleure pas, cela signifie que l'on connaît peu de choses de la vie. Celui qui a vécu pleure quand il le voit. Selon moi, c'est quelque chose qui dépasse même le musée dans son ensemble. Il existe peu de choses qui soient éternelles et les choses que faisait Léonard étaient peu nombreuses, mais éternelles. C'est cette impression qu'il m'a donnée, celle d'une vie au-delà de la vie.
5: Je peux me souvenir d'un épisode que je n'oublierai jamais.
4: Carlo Vecce, historien.
5: C'était en 2002 et je travaillais au Louvre pour une exposition des dessins de Léonard de Vinci quand un jour le directeur du Louvre m'a appelé. C'était un jour de fermeture et il m'a dit Carlo, viens, nous décrochons la Joconde du mur pour une analyse périodique de conservation. Je suis allé en courant et j'ai vu décrocher la Joconde du mur, la sortir de son cadre et la poser sur une table. Et à un certain moment, le directeur du Louvre me l'a mise entre les mains. Naturellement, je portais des gants. Mais je l'ai tenu pendant 10 minutes entre mes mains. Et ce fut une véritable rencontre. Moi aussi, j'avais envie de pleurer. Il est impossible de vous raconter les émotions que j'ai ressenties à ce moment-là. Il n'y a probablement pas beaucoup de personnes au monde qui ont serré la Joconde dans leurs bras. Et j'ai été l'une d'entre elles.
4: Épisode 6. Une icône universelle. Les raisons d'un succès.
2: J'ai l'immense chance de pouvoir observer la Joconde une fois par an hors de sa vitrine.
4: Vincent Delieuvin, conservateur en chef au musée du Louvre.
2: C'est une merveille absolue de la peinture. Je vous assure que lorsqu'on la sort de la vitrine, on la pose sur la table, on la décadre, tout à coup on la relève. D'abord on voit combien elle est grande, combien elle est à la même échelle que nous. Et on a tout à coup ce sentiment extraordinaire d'une présence. Il y a une personne supplémentaire qui est arrivée dans la salle. Le rendez-vous avec la Joconde, il est aujourd'hui un peu complexe puisque, à cause de sa célébrité, on en est forcément éloigné. Elle accrochait un peu haut, on est loin. Et c'est un tableau qui est fait pour s'y adhérer, pour la voir de près. Sa célébrité fait qu'on ne peut qu'en être éloigné. Mais c'est le problème que vivent tous les gens très célèbres. Les stars de la pop, ben on ne peut pas s'en approcher non plus. On les admire de loin, ils parlent avec un micro parce qu'on n'entend pas leur voix. Et on ne s'en approche rarement que très peu. On ne peut pas les observer. La Joconde, c'est la même chose. Il y a une forme de frustration, mais c'est ça. Les icônes, c'est, malheureusement, c'est comme ça. C'est la vie avec les icônes.
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3: Il suffit ainsi d'ébaucher un sourire, de vous défier du regard et d'adopter une pose naturelle pour vous troubler. Depuis ma création en 1503, j'éprouve mon empire sur les foules et ne doute plus de mon pouvoir de séduction. Mais pourquoi tant d'émotions ?
7: Autour de 1500, personne n'avait vraiment vu une image pareille.
4: Louis Franck, conservateur général au musée du Louvre.
7: Et qu'elle devait avoir une terribilité particulière, c'est-à-dire qu'on devait, face à elle, quand on la découvrait, se dire « mais par quel sortilège cet artiste a-t-il réussi à enfermer sous cette fine lame de verre la vie même ?» Ce tableau joue un rôle particulier puisqu'il accomplit totalement ce concept de la modernité. Et c'est la raison pour laquelle ce tableau a une importance aussi grande.
3: On est au Louvre, dans cette salle des états que vous arpentez sans même l'observer. Je sais bien que j'aimante vos regards, mais ça devient gênant avec mes compagnons de Simèze. Si vos yeux m'admirent, les leurs me jalousent ou m'interrogent. Qu'a-t-elle de plus que nous ? Des centaines de convives, des chiens, des musiciens et des serviteurs s'ébattent dans le luxe tapageur des noces de Cana de Véronèse, en face de moi, et ils n'obtiennent qu'une œillade distraite. Je redoute presque que l'homme au gant du Titien ne me le jette un jour au visage, tant le sacrilège de votre indifférence le choque.
2: Alors là, on voit le portrait d'une jeune femme qui s'appelle Lisa Gherardini del Giocondo. Del Giocondo, c'est le nom de son époux. C'est un tableau qui est peint sur bois, qui est assez grand, contrairement à sa réputation, puisque c'est un panneau de bois de 79 cm de haut et de 53 et quelques, virgule quelque chose, de large. Donc c'est plutôt, pour son époque, un grand tableau. Et d'ailleurs, ça a permis à Léonard, avec une telle planche, de représenter son modèle à échelle naturelle, en fait à l'échelle 1. Alors Lisa Gherardini, elle est assise chez elle, dans sa maison. Il y a un fauteuil, on devine l'accoudoir du fauteuil, avec les balustres de ce fauteuil. On devine un petit peu, mais ça c'est difficile à voir, avec, croyez-moi en tout cas sur parole, sur le côté en bas, à droite et à gauche, on devine le sol de la pièce dans laquelle elle est assise. Et puis derrière elle, il y a une sorte de petit parapet qui ferme cette sorte de loggia, parce qu'elle doit être dans une pièce qui est ouverte sur un paysage. Vous voyez, il y a une loggia assez basse, un parapet assez bas. On voit, on aperçoit deux petites colonnettes de part et d'autre qui sont posées sur ce parapet. Et puis derrière la Joconde, il y a cet extraordinaire paysage dans lequel on voit à droite une rivière et qui passe d'ailleurs sous un pont qui va vers des lacs et des montagnes lointaines. Et puis à gauche, il y a une route qui sillonne entre des sortes de collines ou même de petites montagnes. Et puis tout à coup, ça se transforme en un paysage, là aussi à nouveau, de lacs qui bordent des montagnes. Et la Joconde, vous voyez au premier plan, elle se tourne vers nous. En fait, elle est saisie dans un mouvement assez naturel, qu'on a du mal aujourd'hui à percevoir parce que le tableau s'est un peu assombri, mais en réalité, la Joconde était assise parallèlement à nous. Puis tout à coup, nous venons d'entrer dans sa maison et elle vient de se tourner. Son corps est encore, les jambes sont encore parallèles. Le buste, lui, est dans une sorte de trois quarts. Le visage est presque de face. Elle nous regarde et un sourire se dessine sur ses lèvres.
8: Buongiorno, benvenuto.
2: Alors la Joconde, je dirais que c'est un accomplissement pour Léonard de Vinci. Tout au long de sa vie, il a essayé d'imiter parfaitement la nature. La question de l'imitation, c'est vraiment le concept central de la création artistique à la Renaissance, dans l'Italie de la Renaissance. Il faut réussir à observer le monde, la nature, et parvenir, les artistes cherchent à la représenter parfaitement. Et c'est ce qu'a fait Léonard tout au long de sa vie, alors d'une façon plus expérimentale que ses collègues, puisque lui a eu l'impérieux besoin d'étudier la nature dans son fonctionnement, travailler sur l'anatomie, les mathématiques, la géométrie, la perspective, l'optique, tous les domaines de la connaissance, pour parvenir à une parfaite compréhension de ce monde, de la nature, et le restituer dans ses tableaux. Et la Joconde est la conclusion un petit peu de ce parcours à la fois artistique et scientifique. Donc il y a cette volonté de représenter le mouvement, une sorte de mouvement en suspension, et puis surtout cette capacité qu'il a de représenter le mouvement même de l'expression humaine avec ce surgissement du sourire sur le visage de la Joconde qui est très suggestif parce que c'est pas un sourire très marqué, c'est le surgissement d'un sourire qui fait vibrer le visage et qui donne l'impression véritablement d'une vie. C'est en ça que c'est un accomplissement, c'est-à-dire que l'ambition des artistes à l'époque de Léonard de Vinci, c'était de parvenir à représenter la vie. Et dans ce tableau, Léonard parvient à représenter la forme humaine, c'est-à-dire que vraiment l'anatomie de Mona Lisa est parfaitement reproduite. Mais pas seulement son anatomie, aussi sa vie intérieure, ses sentiments, son âme un peu, à travers le mouvement du corps et bien sûr à travers l'expression du visage. Donc ça, c'était un accomplissement et c'est ce que les contemporains, c'est pour ça qu'ils ont été séduits par ce tableau qui leur semblait absolument merveilleux. Le premier commentateur dit « Léonard représentait la vie ». Il n'y avait pas de différence entre la vie et ce tableau.
9: Regarde la lumière et considère sa beauté. Ferme l'œil et regarde à nouveau. Ce que tu as vu n'est plus. Et ce que tu verras plus tard n'est pas encore. Leonardo da Vinci.
10: Alors, la Joconde s'inscrit dans une longue histoire du portrait en Italie et en particulier à Florence.
4: Philippe Costamagna, historien de l'art.
10: Qui part son origine avec le paragone, c'est-à-dire la comparaison entre peinture et littérature de Pétrarque. C'est-à-dire dans les cantonnières de Pétrarque, le 77 et le 78, il remercie Simone Martini d'avoir dessiné un portrait de Laura. Il peut avoir l'être aimé en face, mais il ne peut pas lui parler. Tandis qu'avec la poésie, il donne vie à l'être aimé, c'est-à-dire la supériorité de la littérature sur la peinture. Donc ça a été un choc pour les artistes. Et il ne faut pas oublier que les artistes, jusqu'à Léonard, étaient considérés comme des artisans. Et Léonard dînait à la table des puissants, des nobles, des régnants, ce qui n'était pas le cas des autres artistes. Et c'est en fait les trois premiers artistes qui sont considérés à l'égal des plus grands sont Léonard, Michel-Ange et Raphaël. Et donc, pendant plus d'un siècle, ils essayent de répondre à Pétrarque. Et en fait, le premier qui arrive, c'est Léonard avec la Joconde, parce qu'il la fait sourire. Et donc, il donne vie à l'être aimé. Mais ce n'est pas, Léonard n'était pas le seul, évidemment, à réfléchir sur cette question. Et en fait, la première œuvre qui atteint ce résultat, c'est une sculpture d'Andrea del Verrocchio, la femme au bouquet qui est au Bargello à Florence, et qui donne déjà une sorte de vie à l'être aimé. Et Léonard va plus loin. Par la Joconde, Léonard aboutit, disons, à imposer à la fois la peinture, la vie à l'être aimé, etc. C'est peut-être d'ailleurs pour ça que probablement Léonard garde le tableau avec lui toute sa vie. Et il y retouche, il y repense.
9: La beauté des visages peut être comparée à une harmonie musicale qui ravit l'oreille. De même que la musique est composée des proportions entre les sons, la beauté est composée des proportions entre les traits.
3: Qu'est-ce que vous préférez ? Mon sourire ou mon regard ? À moins que ce soit la position de mes mains ? Ou mon profil ?
2: C'est une prouesse à la fois technique et artistique. Alors, c'est lié à cette compréhension intime de la nature, cette compréhension scientifique de la nature, mais c'est aussi lié à une exigence chez Léonard, expérimentale aussi, d'une technique picturale tout à fait particulière. Léonard utilise la peinture à l'huile, très utilisée par les peintres flamands. Léonard a beaucoup observé les grands maîtres flamands, comme Van der Weyden, Van Eyck, très certainement, Memling. Il s'est nourri de cette peinture, il est allé encore plus loin. Il a cherché à développer une technique expérimentale. Il faut bien vous dire que la Joconde, c'est un des derniers tableaux de Léonard de Vinci. Donc il maîtrise parfaitement cette technique picturale, où il va, avec très peu de matière, superposer des couches de peinture très très transparentes, c'est des couches essentiellement huileuses, à peine chargées de pigments, qui vont lui permettre de disposer sur sa peinture des ombres pratiquement évanescentes, et où, à la fin, le résultat est ce qu'on appelle l'effet de sfumato. Sfumato, qui vient du mot fumo, c'est une sorte d'estompage. Il n'y a plus de contour incisif, il n'y a plus de démarcation très claire entre l'ombre et la lumière. Tout est transition imperceptible entre l'ombre et la lumière. Et ça, ça donne cet effet absolument merveilleux de la vie, parce que au lieu d'avoir quelque chose de figé, on a cette illusion d'une vibration de la matière picturale, et c'est ça qui donne l'illusion de la vie. Et l'illusion d'un sourire frémissant sur les lèvres et autour du nez, les yeux bien sûr qui se plissent de la Joconde.
9: Les visages des femmes ont une grâce particulière lorsque les ombres sont douces et les lumières tamisées. Évite les contours nets, que tes ombres se perdent comme une fumée qui se dissipe dans l'air.
3: Et mon sourire ? Vous l'aimez, mon sourire ?
11: Ce sourire est infiniment énigmatique.
4: Carole Talon-Hugon, philosophe.
11: On l'a dit et répété, mais c'est incontestable. C'est-à-dire qu'on peut hésiter entre un sourire ou un rictus, quelque chose de bienveillant ou quelque chose d'ironique, de narquois, un ensemble de traits qui font hésiter entre une forme de contentement ou de mélancolie. Bref, ce qu'on appelait au XVIIe siècle les signes extérieurs des passions, c'est-à-dire ce qui se lit sur le visage lorsque l'âme est en proie à des émotions particulières, eh bien ces signes sont particulièrement ambigus dans le cas de la Joconde. Et cette ambiguïté est liée au fait que la manière de peindre de Léonard de Vinci, avec cette fameuse technique du sfumato, fait que selon que l'on regarde tel ou tel aspect du tableau, les yeux plutôt que la bouche, le côté droit plutôt que le côté gauche du visage, eh bien on a des interprétations de cette déformation des traits qui peuvent être différentes, d'où une espèce de flottement dans la compréhension de ces signes extérieurs. À quoi renvoient-ils ? Finalement, on ne le sait pas trop, sans parler évidemment du regard de la Joconde qui, pour les mêmes raisons techniques de peinture, peut donner l'impression qu'il suit le visiteur. Donc il y a quelque chose dans le tableau, dans ce qui est représenté, qui crée une forme de mystère persistant.
1: Ce sourire de la Joconde est un sourire et quelque chose qui interpelle tout de suite les contemporains, parce que c'est une nouveauté absolue dans le portrait de l'époque, où les femmes ont toujours une attitude nostalgique, un peu mélancolique.
4: Stefania Tullio Cataldo, historienne de l'art.
1: On voit que l'idéal de la femme, c'est celui de la femme un peu passive, un peu soumise, on va dire. J'ose utiliser ce terme. Lise aussi est une femme très douce. Elle nous le dit par la position des mains, une sur l'autre. C'est une femme posée. Elle a cette attitude qui était conseillée dans les manuels d'éducation des femmes florentines de l'époque, où il faut effectivement poser les mains l'une main sur l'autre. Aujourd'hui, si vous voyez femme italienne comme moi gesticule énormément, mais voilà, à l'époque on avait ses mains posées l'une sur l'autre, vraiment l'attitude de la femme, voilà, posée, douce, sereine, mais en même temps donc ce sourire est contraste avec la façon de représenter les femmes dans cette époque. Et d'ailleurs très rapidement les témoignages que nous possédons sur ce portrait évoquent justement l'originalité d'avoir représenté une femme avec ce sourire naissant sur le visage. Giorgio Vasari, qui écrit le best-seller de la Renaissance, Les Vies des peintres, sculpteurs, architectes, dira que et racontera, associera à ce sourire une anecdote qui est très fascinante, l'anecdote des bouffons, des poètes qui occupent pendant les séances de l'artiste, occupent et divertissent, amusent Lisa pour que donc elle n'ait pas cet air mélancolique, dit Vasari, mais plutôt qu'elle semble joyeuse, heureuse. En France, jusqu'au XVIIe siècle, à peu près jusqu'à 1630, nous retrouvons beaucoup de bourgeoises, de nobles françaises qui se font représenter en Joconde. C'est vraiment un phénomène de mode parce que justement, cela permet de ne pas voir cette attitude mélancolique et un peu triste, on va dire, de ces portraits qui trahissent effectivement l'ennui de ces femmes qui devaient poser pendant longtemps.
9: L'âme se manifeste par le mouvement du corps. Une figure féminine n'est pas belle si elle ne montre pas, par son attitude, ce qu'elle pense ou ce qu'elle ressent. La beauté sans mouvement est une chose morte.
2: Si on compare Léonard à ses contemporains, Léonard a peint très peu de tableaux, une vingtaine d'œuvres, c'est pratiquement rien. Si on le compare à ses grands, par exemple à Botticelli, ou quelqu'un qui sera peut-être son meilleur élève, qui est Raphaël, l'immense Raphaël, ces gens vont produire des centaines de tableaux. Léonard privilégie des tableaux parfaits, il préfère peindre en un temps d'exécution assez long, mais des tableaux qui seront absolument parfaits. Et la Joconde est l'accomplissement dans ce domaine-là. C'est l'un des derniers tableaux commencés par Léonard. Au tout début du XVIe siècle, il se réinstalle à Florence, Léonard, en 1500. C'est à peu près dans ces années-là, à ce moment-là, qu'il commence la Joconde. Il va la garder jusqu'en 1519. Le tableau sera d'ailleurs encore inachevé. C'est ce que disent les anciens critiques. Et c'est ce que l'on peut toujours voir aujourd'hui dans des parties du paysage, notamment à droite de l'épaule gauche de la Joconde. Vous avez des traces de mise en place d'un paysage. Il y a deux petites collines qui sont mises, mais c'est vraiment l'ébauche. On a une peinture très transparente et d'une certaine façon, ça ne ressemble encore à rien parce que ça n'est pas terminé, cette partie-là. Idem de l'autre côté où les routes, vous voyez, la grande route qui sillonne entre des montagnes, elle est aussi à peine ébauchée, elle n'est pas précisément représentée. Et puis aussi, il va parfaire chaque détail de sa composition. Régulièrement, il va revenir sur la disposition de certains doigts. Il va changer aussi l'habit de la Joconde qu'il va recouvrir d'un grand voile de soie transparent dont les contours vont être eux aussi modifiés au cours de l'exécution picturale. Et puis sans doute dans le paysage, il ajoute aussi des éléments. En quelque sorte, on peut imaginer que si Léonard était mort 10 ans après 1519, la Joconde serait encore différente.
3: En vieillissant sous sa main, mes traits se seraient peut-être flétris. Aurait-il cerné mes yeux de rides? Son sfumato aurait-il rendu mes cheveux grisonnants?
10: Leonardo, noi lo sappiamo, parte dall'esperienza diretta della realtà.
5: Leonardo, nous le savons, part de l'expérience directe de la réalité. Pour lui, le moment fondamental est celui de l'observation de la réalité pour la représenter. Mais en même temps, la peinture est un discours mental. C'est donc quelque chose qui passe aussi par l'imagination dans l'esprit du peintre. Dès lors, la fantaisie et l'imagination jouent un rôle fondamental.
10: Leonardo scrive, il pittore.
5: Leonardo le peintre doit être un créateur. Il doit être comme Dieu en créant ses paysages, ses personnages. En partant de la réalité, mais en imaginant ensuite librement le paysage, la nature. Car la nature que nous voyons dans les paysages de Léonard se retrouve aussi dans ses dessins et dans son activité scientifique à travers ses manuscrits. Ce dialogue continu avec la nature est aussi quelque chose d'autre qui vient de sa mère. Elle avait cette connaissance profonde du monde des animaux et du monde de la nature. Et tout cela, nous le retrouvons dans l'œuvre de Léonard. Ce sont des éléments uniques, extraordinaires. Les autres artistes de la Renaissance italienne n'avaient pas ce même amour pour la nature et pour les animaux.
9: La divinité qui réside dans la science du peintre fait que l'esprit de celui-ci se transmute en une image de l'esprit des dieux, car il s'adonne avec une libre puissance à la création des diverses formes, animaux, herbes, plantes, paysages.
1: Léonard considère l'homme non pas comme une créature qui est au sommet, on va dire, de l'univers, mais comme une créature qui fait partie de la nature. Souvent, on évoque ce passage émouvant du Libro di Pittura où il dit que il y a une correspondance entre l'homme et la nature, parce que les os de l'homme, de l'être humain, sont comme les pierres, la chair est comme la terre, et le sang est comme l'eau, comme les rivages, comme les fleuves. Et la présence de ce paysage est vraiment fondamentale pour comprendre ce tableau, non ? Qui nous raconte vraiment la vie. Parce que le but de Léonard, c'était de concourir, on va dire, avec cette créativité de Dieu, quelque part se faire Dieu, et représenter l'être humain, non seulement dans sa nature physique, mais dans son âme, dans sa psychologie.
9: Ô temps, destructeur de toutes choses, et toi, vieillesse envieuse, tu détruis toutes choses et tu les dévores avec les dents dures de tes années, peu à peu, d'une mort lente. Hélène, quand elle se regardait dans son miroir, voyant les rides flétries de son visage faites par la vieillesse, pleurait et se demandait pourquoi elle avait été ravie deux fois.
2: Alors le paysage, toujours chez Léonard de Vinci, a une importance considérable. Léonard de Vinci s'est toujours intéressé à l'histoire du monde, à la lente construction de ces formes extraordinaires de la nature. Il s'est intéressé à la sédimentation de la roche, à la lutte des éléments, à pourquoi il y avait des fossiles sur des montagnes, à toute cette construction complexe de la nature autour des milliers d'années qui se sont succédées. Et les paysages de Léonard de Vinci cherchent à restituer souvent cette histoire du monde. On le voit aujourd'hui très bien dans le paysage contemporain par Léonard, qui est le paysage de la Sainte-Anne, qui est un paysage merveilleux, extraordinaire, très proche de celui de la Joconde, où l'on voit encore cette lutte des éléments, cette eau qui tourne autour des montagnes avec ces chutes d'eau, ces formes étranges, chaotiques des montagnes. Et c'est la même chose qu'il doit y avoir dans la Joconde, mais qui est aujourd'hui assez masquée par les couches de vernis. La Joconde s'insère dans un paysage qui raconte l'histoire du monde. Tout ça touche à la dimension universelle de ce portrait. C'est ça le portrait d'une jeune femme de la bourgeoisie florentine, mais ça dit autre chose. C'est une vision plus universelle de l'humanité et c'est aussi un tableau qui raconte l'histoire du monde, qui insère cette présence de l'humanité dans une histoire plus globale du monde. Mais on a voulu souvent y voir des choses plus symboliques, plus étranges. À cause de ce bouleversement, ces vernis qui cachent les lignes d'horizon, on a cru qu'il y avait une volontaire incohérence du paysage et on donc chercher des explications un peu irrationnelles là où il n'y a que du rationnel. Léonard est plutôt quelqu'un qui a une démarche scientifique, qui fonde sa connaissance sur l'expérience, ce qu'il observe, et c'est la même chose qu'il y a dans ce tableau, une observation scientifique de la nature qu'il restitue dans son tableau.
9: Si tu veux faire un portrait, fais-le par mauvais temps, à la chute du jour, ou place le modèle dans une cour au mur peint en noir, avec un toit en saillie. Remarque dans les rues, à la tombée de la nuit, la douceur et la grâce qui apparaissent sous les visages des hommes et des femmes lorsque le temps est sombre. C'est là la lumière la plus parfaite.
3: C'est sûrement à Rome que la lumière est la plus parfaite. Elle a caressé mon visage lorsque Léonard m'y a emmené avec lui, entre 1513 et 1516. Si son séjour sous le mécénat du pape Léon X ne lui a pas laissé de bons souvenirs, il m'a fait goûter un peu de Dolce Vita. Sa douce lumière a envahi son atelier du belvédère du Vatican, a inondé les pièces, balayé les murs sombres et s'est glissée sur les chevalets de ses disciples qui s'échinaient à me reproduire.
12: Dunque siamo nella sala gialla della Camera dei Deputati.
13: Antonio Forcellino, historien de l'art et restaurateur.
0: Nous sommes donc dans la salle jaune de la Chambre des députés du Parlement italien, où cette copie de la Joconde est en dépôt depuis près d'un siècle. Maintenant que nous avons effectué l'analyse des pigments et du dessin préparatoire, nous savons que c'est une huile sur panneau peinte dans l'atelier de Léonard de Vinci par l'un de ses élèves qui réalise quelques variations. Le rôle de ces copies était de faire des essais.
12: Era quello di sperimentare la materia.
0: Sur la matière. L'utilisation de certains types de pigments. La composition naturellement.
12: Et
0: aussi l'effet des différentes postures.
12: Delle varie posture. Quindi, in qualche modo, le copie fatte nella.
0: Les copies réalisées dans l'atelier de Léonard sont en quelque sorte une préparation au tableau du maestro. L'unique vraie différence de cette copie devant nous avec l'œuvre du Louvre, Mis à part, bien sûr, la puissance de l'expression de la Joconde de Louvre, et que cette copie semble plus naturelle. La femme représentée paraît plus concrète et même plus jeune. Léonard vivait dans un autre monde. Et ses peintures ne sont pas des choses, mais des personnes. Elles vivent. Et c'est pourquoi il ne s'arrêtait jamais de les travailler. Le travail est un dialogue continu qui s'établit avec ce que j'ai du mal à appeler un objet. Comment peut-on penser que la Joconde était un objet pour Léonard ? C'est une image, c'est la matérialisation d'un fantôme de Léonard et la réalisation aussi d'un de ses sentiments grâce à la technique d'exécution.
12: La tecnica esecutiva, il modo di Leonardo di utilizzare,
0: la façon dont Léonard utilise la couleur jusqu'à la dissoudre,
12: deve sostenere,
0: doit soutenir la force psychologique.
12: Probabilmente una donna dipinta con più,
0: une femme peinte de façon plus charnelle n'aurait probablement pas pu atteindre ce niveau d'ambiguïté du regard,
12: dello sguardo, del sorriso,
0: du sourire que possède la Joconde.
12: La Gioconda del Louvre.
0: Il donne à la Gioconde du Louvre assez de couleurs, assez de pigments.
12: Tanto che basta a
0: juste assez pour matérialiser un sentiment, mais pas la chair. La Joconde en Lonia, elle, est une copie où le portrait a encore de la chair.
14: Mais enfin, revenons à moi. Me trouvez-vous belle ? Pas selon les critères des réseaux sociaux, des podiums de mode ou du papier glacé des revues féminines. Je parle des canons du XVIe siècle. Ce front haut, ces mains d'albâtre croisées dans une pose recueillie. Si certains doutent aujourd'hui, sachez que je faisais tourner plus d'une tête sur mon passage à Florence.
11: La Renaissance pensait que la femme idéale, idéalement belle, avait un visage régulier, avec des sourcils fins, avec une peau très claire, une petite bouche plutôt petite, hein, avec des lèvres bien ourlées, une manière aussi, et c'est là qu'on rejoint la question du lien du beau, du bien et du vrai, c'est-à-dire que la beauté féminine était aussi pensée comme une beauté chaste, modeste, hein, donc il y a aussi une expression qui va avec la beauté, hein, c'est une expression de grâce, de discrétion, de retenue, ce qu'on voit bien d'ailleurs dans le portrait de la Joconde. C'est certain que la manière de concevoir la beauté féminine a largement varié selon les siècles. Et que je pense que ce qui fait la renommée et la poursuite de la renommée de la Joconde, c'est certainement pas parce qu'elle incarne un idéal de beauté qui serait inchangé depuis la Renaissance.
1: Léonard en fait aussi quelque part une icône de la féminité, une féminité qui n'est pas soumise, qui n'est pas objet du regard comme dans les portraits de l'époque. Mais une féminité qui s'affirme par la connexion avec l'autre, par l'empathie.
2: Ce tableau est devenu quelque chose, il a une vocation universelle, il parle à tous, à toute l'humanité dans son ensemble, il a vraiment une vocation universelle. D'abord parce que c'est un immense chef-d'œuvre, hein, c'est vraiment le chef-d'œuvre qui accomplit toutes les recherches de la Renaissance italienne. Après, je dirais que c'est parce que c'est un tableau qui a eu cette histoire extraordinaire de devenir le tableau d'une des plus grandes collections royales occidentales, un chef-d'œuvre de la collection royale française, François Ier, Louis XIV. Et puis, bien évidemment, il y a eu l'histoire du vol au début du XXe siècle, qui a compté beaucoup dans la fortune, je dirais, populaire de la Joconde. Jusqu'en 1911, la date de son vol, la Joconde était célèbre, mais surtout des amateurs de peinture, célébrissime pour les amateurs de peinture, mais n'était peut-être pas encore une icône populaire. Avec son vol, son image a été reproduite dans les journaux, dans le monde entier, et elle a commencé à devenir cette icône populaire. Puis elle est devenue aussi, à partir de ce moment-là, une œuvre qui a été réutilisée, détournée par les artistes. Elle est venue au cœur de la création artistique des contemporains du XXe siècle, jusqu'à aujourd'hui, elle l'est encore. Donc une longue histoire, vous voyez, qui est ponctuée d'événements qui ne cessent d'en faire quelque chose d'autre d'ailleurs qu'une œuvre d'art. Elle n'est plus seulement une œuvre d'art, un chef-d'œuvre de la peinture, elle est devenue une icône.
14: Je suis devenue une idée, un symbole, une icône figée dans un rectangle de bois de peuplier. Il faut me prémunir de l'admiration des foules et me protéger de la convoitise des hommes, me préserver des outrages du temps et m'épargner les dangers des conflits armés. J'ai connu les exils forcés, les caisses en bois, les routes sombres et chaotiques pour fuir le fracas des canons et le désir des conquérants. Un trésor national ne peut pas devenir un trophée de guerre.

C'était La Joconde sort du silence. 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
3: Suite de notre série sur Spinoza, ce matin, c'est tout particulièrement son traité théologico-politique de 1670 que nous explorons, Spinoza et la critique de la religion. Ce livre, le TTP, comme disent souvent entre eux les spécialistes, Spinoza l'a publié sans nom d'auteur et avec une fausse adresse d'éditeur, mais il fut vite reconnu et inquiété. L'ouvrage est interdit aux Pays-Bas dès 1674 et Spinoza en tirera la leçon. Plus aucun texte de lui après ne sera publié de son vivant. Spinoza critique la superstition comme remède à la crainte, mais c'est un remède très instable. Les superstitions, il faut en changer tout le temps, observe-t-il. La religion, précisément, stabilise la superstition grâce à un ensemble de choses, un appareil, disent certaines traductions, textes prophétiques, cérémonies, dogmes théologiques, qui la rendent indiscutable au sens littéral du mot. On ne saurait en parler, on ne saurait en juger, tout est fait pour que le silence règne autour d'elle. L'un des enjeux centraux du traité théologico-politique, annoncé dès la préface et développé dans le dernier chapitre, est de défendre une liberté d'expression entière dans la société, liberté d'expression que tout naturellement la théologie honnit. C'est toute une vision du domaine de la politique, ayant coupé le nœud théologico-politique que propose la Spinoza, et il faut souligner que ce livre est à l'époque moderne un des tout premiers textes argumentés philosophiquement en défense de la liberté d'expression. On pourrait dire le deuxième grand texte après celui de l'anglais John Milton en 1644, Areopagitica. Le but de la philosophie, écrit Spinoza à la fin du chapitre 14 du traité théologico-politique, est uniquement la vérité, celui de la foi, comme nous l'avons abondamment montré, uniquement l'obéissance et la piété, ajoute-t-il, mais il a montré aussi à ce stade comment la piété est une dévotion par laquelle les hommes intériorisent toujours mieux l'obligation d'obéir. Alors comment la conceptualisation avance de chapitre en chapitre dans le TTP, c'est ce que nous allons analyser avec nos deux invités. Bonjour Dan Harbib.
4: Bonjour.
3: Vous êtes maître de conférence en philosophie à Sorbonne Université, spécialiste notamment de Descartes et de Spinoza. C'est vous qui avez réalisé la nouvelle traduction du traité théologico-politique de Spinoza dans les œuvres complètes, paru en Pléiade en 2022. Et bonjour Céline Hervé.
5: Bonjour.
3: Vous êtes maîtresse de conférence en philosophie à l'Université de Picardie, Jules Verne. Votre thèse a donné lieu à un ouvrage paru au Classique Garnier, intitulé « De l'imagination à l'entendement, la puissance du langage chez Spinoza ». Eh bien, le problème du primat de l'imagination sur l'entendement dans la religion est au cœur de la critique de Spinoza. Vous nous expliquerez. Je vous propose de partir pour lancer notre discussion du début de ce livre de 1670, c'est-à-dire de sa préface. Spinoza y dépose des concepts importants, la crainte, la superstition, la manière dont la religion stabilise la superstition en bloquant la liberté de parole à son sujet. Écoutez.
6: «
4: Parce que les hommes, la plupart du temps, du fait de l'incertitude des biens et de la fortune, flottent misérablement entre l'espérance et la crainte, ils ont de ce fait l'esprit fort enclin à croire n'importe quoi. Ainsi donc, la cause par laquelle est engendrée, conservée et entretenue la superstition est la crainte. De cette cause, il suit clairement que tous les hommes sont par nature soumis à la superstition. En outre, il suit que celle-ci doit être extrêmement variable et inconsistante, comme tous les hochets de l'esprit et les emportements de la fureur. Et enfin, qu'elle ne peut être maintenue que par l'espérance, la haine, la colère et la ruse, justement parce qu'elle naît non pas de la raison, mais de l'affect seul, en cela très efficace. Ainsi donc, autant il se fait facilement que les hommes soient pris par tout genre de superstition, autant il est difficile, au contraire, de faire qu'ils persistent dans une seule et même superstition. Inconstance qui, à vrai dire, fut cause de nombreux troubles et de guerres atroces, car rien ne dirige plus efficacement la multitude que la superstition. Pour éviter ce mal, on s'est donc considérablement appliqué à orner la religion, vraie ou vaine, d'un culte et d'une pompe, de manière qu'elle eût un poids supérieur à toute autre chose et qu'elle fût toujours cultivée par tous avec la plus grande observance. Ce qui, à vrai dire, échut avec grande félicité aux Turcs, qui tiennent même pour impie le fait de disputer et préemptent le jugement de chacun par tant de préjugés qu'ils ne laissent dans l'esprit nulle place à la saine raison, fût-ce pour douter.
3: Cet extrait de Spinoza, comme tous les autres que nous entendrons ce matin, est pris dans votre traduction d'Anne Arbib. Alors Céline Hervé, ce texte à soi seul est très riche. Il pose le problème de la superstition qui est liée à la crainte. Il qualifie la superstition de hochet, mais c'est un hochet dont il faut changer souvent. On croit une chose de manière superstitieuse, il faut en croire une autre. Et il arrive à cette question de l'inconstance. Il suggère donc que c'est ce mal, l'inconstance, que la religion y remédie. Et évidemment, il met dans la bouche des Turcs, peut-être est-ce plus simple à ce stade, l'habitude d'empêcher qu'on dispute de la religion. Dans la stabilité de la religion, y a-t-il le fait qu'on bloque la liberté de parole, de pensée et de parole à son sujet ?
5: Oui, absolument. La manière dont Spinoza décrit les mécanismes superstitieux montre que d'emblée, ils vont être cause de désordre, y compris dans l'ordre politique. Le problème, c'est que la superstition, bon, là on voit qu'elle devient un instrument pour sortir les hommes de l'incertitude liée au lendemain, le fait qu'ils ne comprennent pas les ressorts des événements, des phénomènes qui les touchent. Donc elle répond à un besoin de sens. Besoin d'ordre, un ordre qui est faux, qui est inadéquat, mais néanmoins, quand il parle de hochet de l'esprit, c'est que c'est des substituts. C'est une manière, en effet, de combler un vide, un hiatus dans le sens. Donc la superstition offre un sens transitoire, puisqu'elle va s'indexer à des interprétations de signes dans la nature. La nature va devenir un ensemble signifiant, une profusion de signes qu'il va falloir interpréter. Et les signes, voilà, ont plusieurs sens, et tout est équivoque dans un signe, d'une certaine façon. D'où l'instabilité et le besoin de chercher des interprètes, des intermédiaires qui vont interpréter mieux, peut-être à l'aide d'une lumière surnaturelle, à l'aide d'une inspiration, etc. Donc la superstition expose à s'en remettre dans les mains, au fond, de tiers, d'intercesseurs, d'une certaine façon, qui de cette façon-là, vont finalement se placer dans une position de pouvoir, finalement, voire même d'emprise, petit à petit, théologique, à mesure que la superstition va se scléroser, en fait, à travers des dogmes, à travers un appareil, comme vous l'avez dit, d'institutions, dogmes, cérémonies, classes de clercs, voilà. Une caste sacerdotale, dira Nietzsche plus tard, enfin voilà, qui vont confisquer d'une certaine façon le sens, le figer, le rendre univoque. D'où la défense, de plus en plus brutale, de plus en plus violente, de ce pouvoir d'interpréter qui est au fond une emprise sur les âmes dont on veut protéger, que l'on veut protéger contre l'incertitude, le doute. Il faut plus douter en fait.
3: Et surtout pas douter publiquement.
5: Surtout pas.
3: Donc dès la préface, un des enjeux fondamentaux du livre, qui est de prôner la liberté d'expression, est posé en même temps que la critique de la religion se dit, ce qui semble montrer que le théologico-politique, c'est une machine où le politique entretient le théologique aide à fonder le politique. Il y a un donnant-donnant, mais au prix de la liberté d'expression. Et est-ce cela que Spinoza veut catapulter en défendant cette chose qui fait si peur aux théologico-politiques, c'est-à-dire aux théologiens et au pouvoir?
5: Absolument, il y a une alliance claire hein, que Spinoza met en lumière et qui culmine non seulement dans la monarchie, mais surtout dans les dérives despotiques des monarchies. Et évidemment, le topos du despotisme turc, il a ce rôle-là. En effet, vous l'avez dit, c'est une manière de ne pas dénoncer directement, frontalement, ce qui se passe dans les provinces unies à son époque, à savoir une alliance entre une classe de prédicants, de théologiens, donc calvinistes, intransigeants, d'un côté, et... disons un parti de la monarchie qui cherche à faire revenir dans cette aristocratie républicaine, enfin ce mixte que sont les provinces unies, qui cherche à faire revenir des pratiques monarchiques à travers la figure d'un chef militaire, le Statthouder, qui est incarné traditionnellement par un membre de la Maison d'Orange. Donc il y a vraiment cette alliance, elle est très concrète à l'époque où Spinoza écrit le TTP, et elle a un pouvoir de nuisance extrêmement fort. Il y a des morts, il y a des emprisonnements, des interdictions, des systèmes de censure, de contrôle de la publication et de la parole publique. Donc c'est une alliance d'intérêts qui vise à se répartir le contrôle d'une part sur les corps, par le pouvoir politique à tendance despotique, et de l'autre côté un pouvoir, une emprise sur les âmes, donc incarnée par les prédicanten, les théologiens calvinistes orthodoxes qui font la chasse parmi eux à toutes les hérétiques, entre guillemets, à travers ce que Pierre-François Moreau a appelé une pulsion d'orthodoxie, quoi, qui est rémanente et qui concerne, au fond, toutes les formes de religion positives ou révélées. Enfin, toutes les religions s'exposent à ce type de pulsion d'orthodoxie et d'exclusion.
3: Dan Arbib, dans votre traduction, on lit donc que la religion... on a orné la religion, c'est le verbe que vous employez, d'un certain nombre de choses, d'un culte, d'une pompe. Le but, clairement, dans cet extrait, c'est qu'elle soit plus solide, moins discutée et moins disputée que la superstition classique, mais ça veut juste dire qu'on a fait une super superstition. Je dis cela parce que quand j'ai parlé d'appareil, c'est la traduction de Charles Lapune du même passage. Dans la traduction Garnier-Flammarion, ornement, appareil, c'est surtout un ensemble de trucs qui permettent de faire de la religion une superstition plus puissante que les autres.
6: Absolument. Lutter contre la variété des superstitions en instaurant une hyper-superstition, si je puis dire, c'est-à-dire toute la pompe cléricale dans laquelle le peuple, le vulgus, va se reconnaître et à laquelle il va être foncièrement attaché. Et ça va produire, en effet, ce que décrivait Céline Hervé à l'instant, c'est-à-dire une consolidation mutuelle. Le théologique va s'autoriser du politique et va le contrôler, et le politique va se parer des ors du théologique. La légitimité théologique qui va être octroyée au politique va lui donner une beaucoup plus grande assurance. Et donc il faut absolument défaire ce nœud entre le théologique et le politique. Il faut défaire cette solidarité. Et si vous défaites cette solidarité, qu'est-ce que vous obtenez? Vous obtenez une religion qui n'a plus en première intention de consolider le pouvoir politique. Vous obtenez une religion qui, dès lors, ne contrôle plus les pensées, ne contrôle plus les corps. La religion... telle qu'elle sert le pouvoir politique et telle qu'elle se constitue elle-même comme pouvoir politique, parce que c'est ça aussi. La religion constitue un pouvoir politique. La religion a tout intérêt à nous discipliner et à nous interdire d'exercer librement notre pensée. Et c'est pourquoi l'un des motifs de rédaction du traité théologico-politique, c'est de prendre la défense de la liberté de philosopher, c'est-à-dire simplement de rendre possible la philosophie. Parce que la philosophie...
3: Publiquement.
6: Publiquement, dans certaines limites que Spinoza précisera, tout de même à la fin de son volume, mais publiquement et même privément, parce que ce que dira Spinoza, c'est que ce besoin de penser librement, de toute façon, est irrépressible en
3: oui.
6: l'homme. Et que tous les États qui veulent maintenir leur pouvoir au prix de l'interdiction de penser librement, s'expose à des révoltes, à des révolutions.
3: Et
6: donc
3: pire.
6: Spinoza le montrera à la fin de son volume, il est plus utile pour un État de laisser la liberté aux citoyens, la liberté de philosopher, la liberté de penser, la liberté d'échanger, que de contraindre ou d'opprimer cette liberté, parce qu'en opprimant la liberté des citoyens, l'État s'expose à des révoltes. Et donc, l'État fait un mauvais calcul quand il interdit la liberté de penser.
3: Il y a une très belle phrase sur laquelle j'ai déjà invité Céline Hervé il y a quelques mois, qui nous avait occupé dans un épisode entier. Spinoza dit au dernier chapitre, le chapitre 20, ce qu'on ne peut prohiber ou ce qu'on ne peut interdire, il faut nécessairement le permettre.
6: Absolument, parce que, on y reviendra peut-être, mais quelle idée Spinoza se fait-il de la cité, du pouvoir politique ? Ce sont simplement des puissances agglomérées. C'est-à-dire que les citoyens remettent à l'État leur puissance propre. Et donc, en vérité, l'État, le pouvoir public, l'imperium, comme il dit, n'est en fait que l'addition des puissances individuelles. Mais il est toujours loisible aux citoyens de reprendre leur puissance. En vérité, l'état de droit est toujours un état de fait. Si jamais, moi, citoyen, en France en 2025, je décidais de reprendre le pouvoir que j'ai confié aux politiques, je pourrais. Alors si je suis moins fort que le pouvoir politique va s'abattre sur moi et va m'interdire de me révolter. Mais si nous sommes plusieurs à le faire, eh bien le fait triomphera. Le droit, ça n'est jamais en vérité que du fait. Et donc, si vous opprimez une trop grande proportion de population, cette population peut parfaitement reprendre sa puissance, se réapproprier son droit qu'elle a initialement cédé, et renverser le pouvoir. Ce ne sera jamais qu'un état de fait. Et donc, tout pouvoir, si autoritaire soit-il, s'expose à la reprise de ce pouvoir par la population opprimée. Et c'est pourquoi il serait intelligent, de la part du pouvoir politique, de concéder cette liberté de penser dont les hommes ont besoin, parce qu'elle est irrépressible en eux.
3: Et donc, dans les phrases qui suivent, l'extrait de la préface que nous avons entendu, il y a effectivement l'hypothèse de Spinoza qui est terrible pour son époque. Je rêve d'un droit public, ou d'un empire, ou d'un pouvoir, selon les traductions, où seuls les actes seraient punis et nullement les paroles.
6: Seuls les actes et nullement les paroles, parce que les paroles n'engagent pas toujours les actes, à une seule réserve près. Et il le mentionne quand même, c'est qu'il y a des propos qui peuvent être en eux-mêmes séditieux
3: oui.
6: s'ils appellent à la révolte. Et en ce sens, une parole peut être un acte. Nous
3: ce qui est un
6: aujourd'hui.
3: Des enjeux juridiques dans la loi française de
6: 1980
3: sur la liberté
6: Absolument.
3: D'expression. La provocation, par exemple,
6: Absolument.
3: Article 24 et suivante, c'est vraiment ça. C'est
6: donc la distinction,
3: un type de parole
6: Absolument.
3: Qui pousse à agir.
6: Donc cette ouais. distinction entre acte et parole qu'il propose dans la préface, elle doit être nuancée et elle le sera dans les derniers chapitres du TTP, notamment dans le chapitre 20, quand il parlera de propos séditieux. Un propos peut être
3: oui.
6: un acte si

0: Mais c'est un texte, même si la liberté d'expression doit être régulée, qui, chez Spinoza, dit d'abord qu'elle doit être. Fondamentalement, c'est ça que dit le théologico-politique.
1: Absolument, elle doit être et de toute façon, elle sera. C'est ça qui est frappant, c'est que, bon, de ce point de vue-là, du point de vue de la liberté de penser articulée à une liberté de parole, enfin, le fait de penser quelque chose et de ne pas pouvoir s'empêcher à un moment donné de le dire ou de le publier, ça renvoie à une sorte de naturalisme. Hein. C'est-à-dire que penser et parler, c'est d'une certaine façon une seule et même chose chez Spinoza. Même si on retarde la prise de parole, à un moment, elle va arriver. Et elle va arriver d'autant plus de façon d'autant plus virulente, voire peut-être même séditieuse, qu'on l'aura réprimée. Parce que il utilise, les lois de limitation affective qui sont développées dans l'éthique un peu au même moment, hein, pour expliquer comment justement l'indignation générale peut se constituer lorsque publiquement un libre penseur, on va parler de cette manière-là, alors condamné à la prison, par exemple, qu'est-ce qui peut se passer ? Précisément, il va incarner une sorte de martyr. Ça, Spinoza le pense dans le chapitre 20, justement. Oui. C'est là qu'on retrouve cette idée d'une censure, d'une répression des opinions qui est complètement contre-productive, non pragmatique, etc. C'est que on ne peut pas humilier une opinion durablement, au fond, voir... Alors, évidemment, il faut avoir en tête, je pense, là encore, très concrètement, historiquement, hein, des personnages très, très réels que Spinoza a longuement fréquentés, hein, notamment les frères Cowherbach, en particulier Adrian, Cowherbach, qui meurt en prison, qui est brisé, hein, corps et âme, par la répression.
0: Dénoncé par son imprimeur.
1: Absolument, qui va se lancer dans une sorte de cavale, quitter la Hollande pour ne pas être extradé, etc. Donc là encore, on est vraiment c'est quelque chose de très concret. Autant il y a un topos de la critique de la superstition et de son alliance d'intérêt avec la monarchie, qui est vraiment qui date de l'Antiquité, hein, qu'on trouve chez Cicéron, qu'on trouve chez plein d'auteurs, autant c'est une question qui est extrêmement brûlante pour Spinoza et qui est très proche de lui, en fait.
0: Et c'est peut-être d'un arbitre, on peut le dire quand même là, évidemment, il ne cite personne, Spinoza, il ne cite pas Hobbes, mais c'est tellement clair qu'il lui répond sur le point que vous avez dit. Hobbes prétendait être très réaliste, pragmatique sur la nature humaine. Il produit un pouvoir absolu, une souveraineté absolue qui peut réprimer comme elle veut les actes et pourquoi pas les paroles. Au moins on aura la sécurité et l'ordre, disait Hobbes. Et au fond, la réponse de Spinoza, c'est « Je pense comme toi qu'il faut de l'ordre et de la paix. Je ne suis pas en désaccord avec un pouvoir souverain très fort qui réprime et qui se fasse obéir. » C'est un enjeu pour Spinoza. Mais sur les paroles, mon cher Hobbes, tu es bien naïf. Elles seront toujours là. Et l'idée de les réprimer est idiote, puisque comme vous l'avez dit, Dan Arbib, et vous aussi, Céline Hervé, ça marche pas, ça produit même des séditions encore plus graves que si on avait laissé la liberté de parole.
2: Il y a ce premier point, et un deuxième point que Spinoza thématise explicitement, à savoir que l'ordre politique instauré ne met pas fin à l'état de nature, puisqu'en vérité, l'ordre politique n'est jamais que l'addition des puissances individuelles. Donc, puisqu'il est loisible à chacun de reprendre sa puissance individuelle dès l'instant qu'il n'est pas satisfait par la façon dont le pouvoir politique exerce son autorité, il est toujours possible de renverser le pouvoir politique par un fait. Et par conséquent, l'état de nature ne disparaît jamais. Il est toujours là, potentiellement là, et même, mettons aujourd'hui en France, si l'état tient, c'est parce que chacun des citoyens a remis au pouvoir politique son pouvoir personnel, si bien que le pouvoir peut tenir. Mais encore une fois, que chacun d'entre nous reprenne son pouvoir et que de nouvelles configurations, que de nouvelles additions de pouvoir individuel se mettent en place, et l'État saute pour être remplacé par une autre forme d'État, par un autre dirigeant, etc. Donc en vérité, l'État de nature n'a jamais disparu. Et c'est Céline Hervé employé le concept de naturalisme. Il est parfaitement justifié ici. C'est un naturalisme d'où on ne sort jamais, en vérité.
0: Alors, je voudrais qu'on avance un peu. Comme nous avons parlé de la question de l'obéissance, des actes et des paroles, je me permets de nous diriger tout de suite vers les chapitres 13 et 14.

0: du traité théologico-politique qui font clairement écho à ce qui est déjà dit dans la préface, à savoir l'objet de la connaissance révélée, je cite Spinoza toujours dans votre traduction d'Anarbi, n'est rien d'autre que l'obéissance, et par suite, elle est tout à fait distincte de la connaissance naturelle, c'est une machine à faire obéir, mais c'est justement un type d'obéissance qui est... pas digne des humains. L'obéissance est importante en politique. Pour lui, ça l'intéresse, mais pas comme ça, pas dans cette alliance du théologico-politique qui prend les gens pour des imbéciles, et ces gens-là, peut-être, le veulent bien. Alors, la question de l'obéissance au cœur des religions s'est développée au chapitre 13 et 14. Écoutez cet extrait.
1: Nous voyons que Jérémie, Moïse, Jean comprennent en très peu de choses la connaissance de Dieu que chacun est tenu d'avoir. Nous concluons de tout cela que la connaissance intellectuelle de Dieu n'appartient en aucune manière à la foi et à la religion révélée. Ainsi donc, rien d'admirable du tout à ce que Dieu se soit accommodé aux imaginations et aux opinions préconçues des prophètes. Ensuite, rien d'admirable du tout non plus à ce que les volumes sacrés parlent partout de Dieu de façon si impropre et lui attribuent mains, pieds, yeux, oreilles, esprit et mouvement local, et en outre aussi émotion de l'âme, comme être jaloux, miséricordieux, etc. Et enfin, qu'ils le dépeignent comme juge, et assis dans le ciel sur le trône royal avec le Christ à sa droite. Il parle assurément suivant la capacité intellectuelle du vulgaire, que l'Écriture s'applique à rendre non pas savant, mais obéissant. Qui en effet ne voit que l'un et l'autre testament ne sont rien d'autre qu'une discipline d'obéissance ? Qu'ils ne visent l'un et l'autre qu'à faire obéir les hommes d'une âme vraie ? Il suit, enfin, que la foi ne requiert pas tant des dogmes vrais que des dogmes pieux. C'est-à-dire qu'ils poussent l'âme à l'obéissance, même si parmi eux il en est de nombreux qui n'ont pas l'ombre d'une vérité, du moment toutefois que celui qui les embrasse ignore qu'ils sont faux, sans quoi ils seraient nécessairement révoltés.
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0: Nous parlons de la critique de la religion chez Spinoza. Spinoza étant l'auteur que nous explorons cette semaine dans une série, dans 4 épisodes. Et ce matin, je suis en compagnie de Céline Hervé et de Dan Arbib. Dans le texte qui vient d'être lu, des chapitres 13 et 14, plusieurs extraits de Spinoza, chapitres 13 et 14 du traité théologico-politique de 1670, Dan Arbib, on retrouve des choses qui ont été déjà annoncées plusieurs fois avant, notamment dans la préface. Les religions sont des machines à faire obéir. On va se demander comment exactement. Mais ce qui est assez intéressant, c'est qu'on avait d'autres passages de Spinoza où il semblait un peu plus tendre avec le christianisme qu'avec le judaïsme. Il y a des pages où il y a un certain hommage à Jésus, à Paul. Pour le coup, dans ce qu'on vient d'entendre, il les range exactement dans la même catégorie. L'un et l'autre testament ne sont rien d'autre qu'une discipline d'obéissance. Charles Lapune, autre traducteur, dit une leçon d'obéissance. À ce moment-là, ce sont toutes les religions révélées. Il n'y a plus de différence faite par Spinoza. Ce sont toutes les religions révélées qui sont critiquées.
3: Alors oui, c'est important ce que vous dites, à savoir qu'il n'y a pas de marcionnisme chez Spinoza, c'est-à-dire qu'il ne refuse pas la continuité de l'Ancien Testament et du Nouveau Testament. Pour lui, il y a un seul esprit qui souffle dans les deux textes. Quel est cet esprit ? Pour l'établir, Spinoza met en œuvre une critique de l'Écriture sur laquelle on pourra revenir, mais qui consiste à lire l'Écriture elle-même à partir d'un certain nombre de règles, de méthodes. Ces règles de méthode permettent d'établir une thèse. C'est celle que nous avons vue au milieu de ce texte, que nous avons entendu. Dieu, quand il se révèle aux prophètes, s'accommode à leur imagination. Ce qui veut dire que les prophètes n'ont pas eu de connaissance intellectuelle de la nature de Dieu, mais ils ont eu une connaissance imaginative. Et l'imagination ne nous permet pas d'avoir une connaissance vraie. Oui. L'imagination, vous l'avez vu dans les épisodes précédents, elle est très dépendante de mon corps, de la manière dont les corps extérieurs m'affectent. Autrement dit, elle est très idiosyncrasique, si je puis dire. Elle est très personnelle, elle est très liée à ma complexion propre. Si bien que si vous prenez chacun des prophètes et que vous établissiez le rapport de la révélation qu'ils ont eue à l'état de leur corps, à leur tempérament, à leur préférence, à leur époque, vous obtenez des révélations à chaque fois différentes. Comment faire pour comprendre l'unité du texte? Eh bien, l'unité du texte, ce sera, si je puis dire, le plus petit commun dénominateur des révélations obtenues par chacun des prophètes. Et qu'est-ce que c'est que ce plus petit commun dénominateur de la révélation? C'est la pratique de la justice et de la charité. Mmh. Tous les prophètes ont eu des révélations différentes parce qu'elles dépendaient de leur complexion, de leur époque, de leurs préférences, de leur tempérament, de leur caractère, tout ce qu'on voudra. Mais tous ont eu en partage l'impératif de pratiquer justice et charité. C'est donc le message de l'Écriture. Ce message se lit aussi bien dans l'Ancien Testament que dans le Nouveau Testament. Alors, il est clair que de ce point de vue, la personne de Jésus, d'une part, la révélation du Nouveau Testament, d'autre part, est plus en accord avec l'impératif de justice et charité.
0: Il y a surtout moins de commandements.
3: Il y a moins de commandements. Pour quelle raison?
0: Que dans le judaïsme.
3: Parce que le judaïsme est vu pour Spinoza comme une religion politique. C'est-à-dire que le 613 commandements qui établissent les lois juives, ce que les juifs appellent la halakha, c'est-à-dire la manière de se comporter en obéissant à certaines prescriptions, sont vus pour Spinoza comme des règles politique liée à l'établissement d'un État. Dès l'instant qu'il n'y a pas...
0: En effet, je vous cite, parce que c'est vraiment clair, dès la préface, je tire la leçon que les lois de Moïse, révélées par Dieu, n'étaient rien d'autre que les règles de droit de l'Empire singulier des Hébreux. Votre traduction, Charles Lapune dit, le droit propre à l'État,
3: des Hébreux. Absolument. Donc les commandements, c'est-à-dire la pratique rituelle juive, pour le dire dans nos termes, la pratique rituelle juive n'est rien d'autre que le droit positif de l'État juif. Mais dès l'instant qu'il n'y a plus d'État juif, et Spinoza est assez pessimiste sur la possibilité d'en restaurer un, dès l'instant qu'il n'y a plus d'État juif, le rite juif n'a plus de légitimité. Qu'est-ce qu'il reste? Eh bien, il reste la justice et la charité comme esprit de l'Écriture.
0: Et vous ne trouvez pas que pour le christianisme aussi, lorsqu'il dit les apôtres, qui sont au fond un peu des prophètes, non pas à un moment prêché en prophète, mais en docteur, c'est une phrase de Spinoza, il a fallu convaincre des grandes masses. Vous ne croyez pas que toutes les religions, pour Spinoza, en vérité sont politiques, et le christianisme ne l'est pas tellement moins que le judaïsme?
3: Alors pourquoi Spinoza dit-il cela? Parce que il se rend bien compte que pour persuader justice et charité, il faut parler de façon, si je puis dire, adressée à l'interlocuteur.
0: Voilà.
3: Et par conséquent, faire fond sur ses propres convictions. Et donc, il a été inévitable qu'on ait monté sur la justice et la charité, qui sont l'essence de la prescription biblique, il est inévitable qu'on ait monté un certain nombre de thèses philosophiques. Parce qu'effectivement, on s'adresse à des individus qui ont des convictions de nature philosophique. Mais ces convictions de nature philosophique, qui sont celles qu'on intègre, si je puis dire, dans le discours, sont en vérité une pellicule superficielle et superflue. Elles ne constituent pas le cœur.
0: En tout cas, c'est pas ce qu'il appelle la religion vraie. Ce qu'il y a du vrai et du rationnel dans la religion, il n'a jamais dit qu'il n'y en avait pas. C'est la capacité à nous faire connaître, donc, c'est pas de la politique, ça. Connaître les vraies valeurs morales.
3: Absolument.
0: Mais dans toutes les religions, arrive un appareil, pour reprendre notre discussion, qui enseigne, apprend à se soumettre. Alors, c'est peut-être plus caricatural dans le judaïsme pour Spinoza, mais dans le texte qu'on vient de lire, les apôtres, les chrétiens ont fini par faire exactement la même chose, c'est-à-dire par fabriquer du théologico-politique.
3: Oui, mais ici, c'est se soumettre à la loi de justice et charité. C'est pas forcément se soumettre à l'appareil politique de l'Église. C'est se soumettre à l'impératif de pratiquer la justice et la charité. Ce qui est important aussi, c'est que si le développement de la justice et de la charité en appareil philosophique d'une part et en appareil politique d'autre part est inévitable, il serait fâcheux que ces deux appareils se retournent contre la justice et la charité. Et c'est un peu ce à quoi on assiste. Mais très concrètement, on le voit autour de nous. Si vous voyez quelqu'un d'extrêmement religieux, d'extrêmement pratiquant, etc., dont la pratique n'est pas solidaire d'une impulsion spirituelle profonde en direction de la justice et de la charité, vous direz que tout ce qu'il fait ne sert à rien. Et que, en vérité, tout cela n'est que superstition, ce petit ritualisme précis et en fait absurde, se tourne contre l'esprit de la religion.
0: Oui, toute la lettre liturgie, tue l'esprit. En fait,
3: toute la liturgie, absolument.
0: Est condamnée comme
3: absolument.
0: Éloignant de la seule chose vraie et rationnelle qu'on peut trouver en débarrassant l'écriture de tout ce qui est faux en elle, et c'est le mot de Spinoza, la fausseté, qui est des valeurs morales rationnelles. Quoi.
3: Alors il ne dit pas fausseté, il dit, il faut que ces dogmes, ces dogmes doivent être non pas tant vrais que pieux. C'est-à-dire que la religion vraie n'a pas vocation à nous dire le vrai. Parce qu'elle est dépositaire de la vérité de la religion. Et la vérité de la religion, ça n'est pas une affirmation théorique ou dogmatique sur la vérité des choses, sur la nature de Dieu, sur ses attributs. La religion ne nous dit rien de vrai quant à Dieu. Par contre, la religion est vraie quand elle nous dit la vraie manière de nous comporter envers autrui et envers Dieu, c'est-à-dire pratiquer la justice et pratiquer la charité. La vraie religion nous dit la vérité de la religion, pas la vérité des choses dont il est question dans la religion, à savoir Dieu et tout le système théologique.
0: Mais cette vérité de la religion, on peut la voir, on peut même faire ce que Spinoza appelle connaître Dieu, dont on a déjà parlé dans les épisodes précédents. Pour lui, c'est connaître les règles rationnelles de la nature, du tout de la nature. C'est ça, Dieu, pour lui. C'est pour ça qu'en fait, même s'il parle de Dieu, c'est insupportable la manière dont il en parle pour toutes les religions révélées. C'est insupportable. Et on peut surtout pratiquer cette vérité, et il le faudrait, en fuyant quand même fondamentalement les religions qui engloutissent la petite part de vrai dans tout un tas de choses qui dénoncent quand même souvent comme fausses, on l'a entendu dans l'extrait précédent, comme mensongères. Ça n'amoindrit en rien cette histoire de vraie religion, de vérité de la religion, la critique de la religion.
4: Non, c'est là qu'il faut peut-être revenir sur le rapport superstition-religion, parce que le problème de la dérive superstitieuse, il n'est jamais totalement écarté. Hein. Toutes les religions positives révélées s'exposent lorsqu'elles se rigidifient, lorsqu'elles constituent des castes de pouvoir, etc., de clercs qui aspirent à une emprise sur les âmes, comme on l'a vu. Toutes ces religions s'exposent au retour de la superstition. Et là, Spinoza, il fait un geste à la fois généreux et profondément philosophique, c'est qu'il distingue l'obéissance de l'observance. C'est-à-dire que la vraie religion ne tient pas dans l'observance des rites, des cultes, etc. D'autant que la préface là-dessus dresse des portraits absolument ravageurs de tous ces tartuffes, au fond, hein, que sont les prédicantes, les théologiens, qui eux sont parfaitement observants, mais qui propagent la haine des hétérodoxes, des hérétiques, etc. Et qui, en plus, ont une vie véritablement dissolue. Enfin, voilà, on retrouve des motifs comme ça de critique des clercs très, très fortes. Donc, d'une certaine façon, lorsque la religion vient se scléroser dans un appareil institutionnel, dans des rites, dans des choses très précises, très très concrètes, très matérielles, au fond, elle devient vaine, elle devient creuse. C'est ça la vana religio, hein. La vaine religion, c'est la religion creuse, qui n'a plus que l'apparence, que le masque, que la couleur de la religion, dès lors que ceux qui la pratiquent ou ceux qui la diffusent, la professent, sont mauvais. Enfin, haïssent leur prochain. Enfin...
0: C'est surtout cette notion de vraie religion qui est parfois utilisée pour dire que Spinoza l'aime bien quand même, la religion. Je suis gênée par cette interprétation parce que ce qu'on peut aussi entendre quand il dit la religion, c'est tout un tas de choses qui critiquent, la vraie religion, ce serait autre chose. C'est aussi en langage courant, par exemple, je prends un exemple qui n'a strictement rien à voir. Vous connaissez le Pilate, vous connaissez le yoga. Bon, il y a plein de gens qui disent le Pilate c'est un amendement du yoga. Bon, j'ai rien contre les. C'est juste un exemple de rhétorique. Il y a des gens qui critiquent radicalement le Pilate en disant le Pilate c'est insupportable. Le vrai Pilate c'est le yoga. Vous comprenez ce que je veux dire?
4: Oui.
0: C'est pas pour réhabiliter le Pilate de dire le vrai Pilate. Dans ce cas, faites la seule chose qui reste d'intéressant dedans qui est le yoga. Alors faites du yoga. Donc quand il dit je critique la religion radicalement, alors la vraie religion, c'est travailler la rationalité, la connaissance. Vous voyez, il faut peut-être pas entendre dans vraie religion de la religion.
3: Oui, mais tout le monde ne peut pas accéder à la rationalité philosophique. Tout le monde ne peut pas accéder à la rationalité philosophique. À sa logeuse, Spinoza demande d'aller à l'office et d'aller écouter le sermon du pasteur. Il y a un certain nombre d'esprits philosophiques qui peuvent atteindre la béatitude en lisant l'éthique et en se laissant conduire comme par la main jusqu'à la connaissance intellectuelle de Dieu, jusqu'à l'amour intellectuel de Dieu. Ceux-là, c'est formidable, ils y arriveront, ils sont philosophes. Mais les autres ? Alors les autres, ils sont effectivement en proie à la superstition, parce qu'ils ont toujours peur du lendemain et qu'ils ignorent le nécessitarisme de la nature. Ils sont en proie au pouvoir clérical, ils sont en proie au pouvoir politique, et ils sont en proie à l'alliance des deux derniers pouvoirs. Oui. Donc en vérité, ils sont opprimés par eux-mêmes et par les autres. Ceux-là, qui s'adonnent à toute forme de superstition et à cette forme de superstition qu'est le ritualisme excessif des religions fossilisées, on leur dit, reprends possession de ton texte, reprends possession des Écritures, parce qu'en fait c'est cela que nous dit Spinoza. Reprends possession de ton texte et à partir de là, tu pourras reprendre possession du sens de la religion.
0: Mais en même temps, si c'est pas leur truc, à ce qu'il appelle le vulgaire, il faut bien reconnaître que là, Spinoza, pour aller au bout de la critique de la religion et à sa place pratiquer uniquement la connaissance rationnelle, ça ne s'adresse pas à tout le monde. Vous en êtes d'accord, Dan Arbib ? Il y a quelque chose là, la religion est... Ça fait du mal. Pour certains, ils en ont quand même besoin. Il y a quelque chose comme... Il est un peu résigné, là.
3: Je pense Spinoza. En effet que pour Spinoza, si l'humanité entière pouvait s'adonner à la philosophie, être parfaitement rationnelle et lire l'éthique, ce serait formidable.
0: Mais il ne le pense pas.
3: Tout le monde n'est pas philosophe et par conséquent, il est inévitable que la religion s'en mêle et donc il est nécessaire que chacun reprenne possession du vrai sens des textes bibliques. Et ce vrai sens nous est donné par Spinoza dans le TTP.
0: Alors maintenant, nous allons aborder un texte plus au début sur les prophètes et les prophéties. C'est un écho direct, je pense, à vos travaux, Céline Hervé, puisque vous avez travaillé sur le rapport entre imagination et entendement chez Spinoza. Alors, il est vrai que Spinoza commence parfois par des phrases pas méchantes sur les prophètes, mais au bout du compte, il considère qu'ils ont donné, comme vous l'avez dit tout à l'heure, Dan Arbib, dans l'imagination et pas dans la réception rationnelle de ce qu'est Dieu, puisque Dieu, c'est la rationalité même pour Spinoza. Écoutez, évidemment, ça appuie sur le bouton de l'imagination chez les fidèles également. Écoutez, s'il s'agit des chapitres 1 et 2 du traité théologico-politique.
1: Les passages de l'Écriture, le prophète eut l'esprit de Dieu, Dieu infusa son esprit dans les hommes, ne signifient rien d'autre que le fait que les prophètes avaient une vertu singulière et supérieure à la commune et qu'ils cultivaient la piété avec une éminente constance d'âme. Ensuite, qu'ils percevaient l'esprit de Dieu. L'imagination des prophètes, en tant que les décrets de Dieu étaient révélés à travers elle, pouvait à titre égal être aussi appelé esprit de Dieu. Nous pouvons donc désormais affirmer sans scrupule que les prophètes n'ont perçu les révélations de Dieu qu'avec le secours de l'imagination, c'est-à-dire par la médiation de paroles ou d'images, elles-mêmes véritables ou imaginaires. Car puisque nous n'avons trouvé nul autre moyen dans les Écritures que cela, il ne nous est permis de forger la fiction d'aucune autre, comme nous l'avons déjà montré. Maintenant, par quelle loi de la nature cela s'est fait, j'avoue que je l'ignore. Pourquoi les prophètes perçurent et enseignèrent presque tout par parabole, énigme, et exprimèrent corporellement toutes les choses spirituelles, c'est pas tant. C'est que tout cela convient en effet mieux avec la nature de l'imagination. Ceux qui excellent davantage par l'imagination sont moins aptes à la pure intellection des choses. Ceux qui s'appliquent à rechercher la sagesse et la connaissance des choses naturelles et spirituelles dans les livres des prophètes errent donc totalement.
0: Céline Hervé, je vous laisse commenter ce texte.
4: Alors, il faudrait peut-être, pour comprendre ce dont résulte ce passage, passer précisément par le déploiement de tous les sens possibles que revêt cette expression qui est stratégique hein, dans l'écriture, qui est l'expression « esprit de Dieu », qui s'appuie sur un terme hébraïque, hein, « roar », voilà. Esprit de Dieu, l'esprit, alors voilà, on a une étude lexicographique extrêmement minutieuse qui permet à Spinoza de déployer tous les sens possibles, tous les usages possibles que l'écriture comprend de cette expression qui est stratégique parce que c'est d'elle dont se réclament les prophètes, c'est d'elle aussi dont se réclament encore une fois, les contemporains de Spinoza, à travers les Predikanten, hein, qui sont inspirés, hein,
0: oui. Voilà,
4: et qui revendiquent le monopole de l'interprétation sur la base de la possession de cette inspiration, de cette lumière surnaturelle. Et c'est, là, c'est vraiment un socle qui est très important pour justement le théologico-politique.
0: C'est-à-dire que l'esprit de Dieu, c'est une chose que peut entendre Spinoza avec son drôle de Dieu, pour l'époque en tout cas, qui est en fait la rationalité, la nature. Oui, il y a quelque chose souffle, dont on peut saisir. Voilà. Oui. Mais l'esprit de Dieu, la roi hébraïque, elle a donné lieu... aussi plus tard dans le christianisme, puisque finalement il va aller critiquer tous les deux, mais d'abord dans le judaïsme, à un délire d'imagination, c'est ça ?
4: Alors oui, précisément, l'idée c'est de s'adresser au plus grand nombre. Je me mets là dans la peau d'un prophète, j'essaye, et je me demande comment faire, voilà, comment faire croire, comment persuader. Et en effet, alors il y a toute une description de la personnalité des prophètes, hein, à travers toutes les occurrences, tous les exemples que l'écriture propose. Il en arrive à une sorte de type, hein, d'archétype du prophète, hein, qui en effet a une imagination vive et qui, de ce point de vue-là, a toutes les qualités pour pouvoir s'adapter à son auditoire, à une sorte de public. L'idée, c'est encore une fois de persuader concrètement et donc de précisément adapter son discours aux limites en fait du vulgus, qui est toujours le vulgus le peuple hébreu, alors à travers les siècles évidemment, hein. Mais c'est extrêmement important, c'est-à-dire que vous l'avez dit Dan Arbib, l'imagination c'est quelque chose de très idiosyncrasique, ça repose sur l'enchaînement des sensations de notre corps, etc. Bon, c'est de cette façon-là que l'imagination se tisse. Dès lors, à certaines époques, dans certains lieux, dans certains modes de vie, on n'imagine pas de la même façon. D'où la nécessité de formuler de façon différente, selon les époques, selon les contextes, la
0: révélation.
4: Le message, voilà, le message divin.
0: Alors Dan Arbib, ça nous renvoie aussi à la méthode de Spinoza face au texte. Pour lui, il faut pas taire le fait qu'il y a des textes fous. il le dit. Le procédé que j'ai mis en œuvre, par ce procédé, je veillais sur l'écriture pour qu'on n'accommodât point ces passages clairs et purs aux passages fautifs et qu'on ne les corrompît point les uns par les autres. Donc il y a peut-être un petit noyau qui est pur, intéressant pour lui, rationnel, très bien. Mais l'idée, je vous cite, c'est toujours votre traduction, et là c'était le chapitre 10. Est-ce que ça veut dire que les méthodes antérieures, qui parfois disaient « mais il y a toujours de la rationalité », c'est le cas de Maïmonide, penseur, juif espagnol, né en 1138 à Cordoue. Il discute avec Maïmonide, lui dit « non, tu fais trop la part belle à l'écriture, à un moment donné, il y a des choses qui ne vont pas ».
3: Alors, la discussion avec Maïmonide est omniprésente ici, notamment dans les deux premiers chapitres. Pourquoi ? Parce que, on l'a vu tout à l'heure, l'enjeu du traité théologico-politique, c'est d'épurer la religion de toute cette superstructure de superstition et d'appareil politico-théologique, mais aussi de toutes les convictions philosophiques sur la nature de Dieu, sur un certain nombre de vérités métaphysiques qui devraient, en toute rigueur de terme, ne relever que de la philosophie,
0: oui,
3: et non pas de l'appareil théologique. Ça n'est pas au clergé de nous dire ce qu'il en est de la nature de Dieu, mais aux philosophes. Donc il faut absolument épurer la religion, donc le discours prophétique, de toute ambition de vérité. Or, qui avait prêté aux prophètes une ambition de vérité ? Maïmonide. Mmh. Maïmonide, à la fin de la deuxième partie du Guide des égarés, expliquait que le prophète avait une connaissance vraie. Comment et pourquoi ? Parce que le prophète bénéficiait de l'épanchement de l'intellect actif, de l'intellect agent, qui venait d'une part se déverser sur son intellect, puis sur son imagination. Et le prophète était celui qui, en quelque manière, combinait un optimum entre l'imagination et l'intellect. Donc le prophète avait une connaissance certes imaginative, mais de la vérité des choses, parce que c'était révélé à lui la vérité des choses au moyen de l'épanchement dans son intellect.
0: Oui.
3: Spinoza, voulant priver le prophète d'une connaissance vraie, est obligé de discuter avec Maïmonide pour écarter de la connaissance prophétique cette part intellectuelle. Comment fait-il ? Eh bien, il a cette thèse à la fin du texte qu'on vient de lire. Ceux qui excellent davantage par l'imagination sont moins aptes à la pure intellection des choses. Qu'est-ce que ça veut dire ? Ça veut dire que d'autant plus vous imaginez, d'autant moins vous avez l'intellection. Ceux qui imaginent beaucoup intelligent moins. Et réciproquement, ceux qui intelligent plus imaginent moins. Ça, c'était une thèse de Descartes. Il le disait à Mersenne, il le dit à Élisabeth. Autrement dit, quand un mathématicien me demande de démontrer mathématiquement ma métaphysique, observe Descartes, c'est comme s'il me demandait de démontrer par l'imagination des vérités purement intellectuelles. Pourquoi ? Parce que le mathématicien, le géomètre, ne cesse de se servir de son imagination. Si je vous demande de me faire une démonstration de géométrie, vous allez prendre une feuille, vous allez me tracer le triangle, le cercle, etc. Donc vous allez recourir à votre imagination. Donc le géomètre est un homme d'imagination. Et c'est pour ça qu'en général, les géomètres ne sont pas bons en métaphysique. Et Mersenne, à qui Descartes s'adresse, n'est pas très bon en métaphysique. Donc cette thèse d'une espèce de proportion inverse entre imagination et entendement va être très utile à Spinoza. Spinoza nous dit, on ne peut pas défendre comme Maïmonide, que le prophète a à la fois le maximum d'entendement et le maximum d'imagination. C'est bien l'inverse. S'il reçoit les révélations par imagination, comme Spinoza l'établit dans le texte biblique, alors, intellectuellement, il n'a pas de connaissance réelle de la nature de Dieu.
0: Et qu'est-ce qu'on fait avec son texte, alors ?
3: Alors, qu'est-ce qu'on fait ?
0: Les textes qui n'ont pas été écrits, d'ailleurs, tous par les prophètes. Hein. Ça, c'est encore un autre
3: Absolument.
0: Sujet.
3: Absolument. Donc, qu'est-ce qu'on fait ? Eh bien, on comprend que chaque prophète n'a eu qu'une connaissance imaginative, qui n'a pas eu vocation à nous dire la vérité. On en tire le minimum, c'est-à-dire le dénominateur commun. Comment on fait ? Eh bien, on les lit les uns par les autres, on les compare. On compare aussi les leçons des textes. Et c'est pourquoi tout à l'heure vous citiez les passages où il est question de critique biblique. Il est l'un des initiateurs de la critique biblique. C'est-à-dire, on va comparer les leçons des textes, c'est-à-dire les versions sous lesquelles ces textes nous sont parvenus. On va s'interroger sur les auteurs de ces textes et on va distinguer le bon grain de l'ivraie, si je puis dire. Et qu'est-ce qui va rester ? Bien, il va rester ce à quoi je faisais allusion tout à l'heure, la justice et la charité, et non pas du tout une connaissance intellectuelle de Dieu. Mais quand vous faites ça, vous privez les clercs, vous privez le clergé, la caste cléricale, de toute ambition philosophique. Vous dites au clergé, vous n'avez rien à nous apprendre en matière philosophique. L'essence de Dieu, laissez-la au philosophe. Lui en saura quelque chose. Vous n'avez qu'une seule mission, c'est d'entretenir chez vos fidèles la justice et la charité. Donc, vous pouvez éventuellement lire des histoires de la Bible, mais d'abord, vous devez les choisir correctement, parce qu'il y a certaines sornettes qui entretiennent la superstition. Mmh. Il y a des histoires de la Bible qui sont plus valables que d'autres, qui sont plus propres à entretenir chez nous une certaine forme d'édification morale. Ce sont ces histoires que le clergé doit lire et commenter avec ses fidèles, et par conséquent, le clergé ne doit pas être dupe de son propre travail. Il doit être éveillé. C'est pourquoi d'ailleurs Spinoza entretient une forme d'anticléricalisme réduit, limité. Le clergé peut être utile parce qu'il doit travailler dans l'âme des
0: quand
3: fidèles.
0: Quand il est intelligent, pour
3: quand il est intelligent
0: votre...
3: et quand il a le sens de ses propres limites.
0: Alors j'ai une dernière question là. Je suis désolée, on arrive au bout. Céline Hervé, il y a quand même un risque que Spinoza assume absolument, qu'il y ait beaucoup de textes gâtés. Peu clair, peu pur, fautif, etc., au bout du compte, si on pratique sa méthode. Et c'est vrai qu'à un moment, on se dit, tiens, peut-être le christianisme, il y aura moins de textes mensongers. Et puis après, il écrit, regardez, il y a dans le Nouveau Testament, je cite, hein, 4 évangélistes, qui croira que Dieu ait voulu raconter 4 fois l'histoire du Christ et la communiquer aux hommes par écrit. Je crois que c'est le chapitre 12. C'est au bout du compte... Même si on cherche la vraie religion, on finit par arriver peut-être à un stade où il n'y aura plus de religion du tout, quand même. Il n'y a plus grand-chose qui va rester, quoi. Le noyau, c'est les philosophes qui vont s'en occuper, non ?
5: Je pense que la vraie religion est peut-être plus précisément les quelques points cardinaux que Spinoza évoque hein, dans le chapitre 14, ce credo minimum, représente un stade d'une sorte de compromis hein, entre les délires de la vana religio et la possibilité de la résurgence de la superstition et le stade ultime de la connaissance intellectuelle de Dieu. Mais en effet, il s'agit d'écarter toute
4: vocation littéraliste de la lecture des écritures, des livres de la Bible, hein, puisque en effet, on a de l'indécidable, on a un texte qui est lacunaire, dont l'autorité n'est pas toujours certaine, il manque des choses, il y a des apaxes, il y a des choses qu'on peut pas décider parce qu'on peut pas comparer les occurrences, etc. Donc, il faut d'une certaine manière renoncer peut-être à une compréhension totale. D'ailleurs, dans ce texte qui a été lu, hein, Spinoza plusieurs reprises dit ça, je sais pas en fait, je ne sais pas. Voilà. Et en fait, peu importe. Au fond, la pierre d'achoppement de la foi, finalement, c'est la pratique de la justice et de la charité, l'amour du prochain. C'est ça qui va permettre d'évaluer et de ménager une place, alors, à un clergé sous contrôle, quand même, hein, des autorités de l'État, pour que, précisément, il ne poursuive pas cette entreprise d'empiètement.
6: Oui, mais pas l'État autoritaire qui utilise la force du clergé, pas un non. État qui donne la liberté d'expression à tout le monde pour que le clergé soit exposé. C'est bien ça.
4: Absolument, oui. Oui, tout à fait. Mais néanmoins, l'idée, c'est quand même d'empêcher cette manière d'empiètement que le pouvoir théologique s'arroge, ses tentatives de parler de science, de philosophie, et décider comment les hommes doivent être gouvernés. Parce que ce qu'on n'a pas dit, je le dis en deux mots, c'est qu'il y a quand même une résurgence du modèle théocratique à l'époque où Spinoza écrit. C'est pour ça que la République des Hébreux, il faut revenir quand même au texte pour savoir ce que c'était.
6: Et d'où les vertus de la liberté d'expression.
3: Absolument. Et à tout moment, cette résurgence, elle est pulsionnelle. Donc il faut toujours contrôler la religion parce qu'elle risque toujours, finalement, de nous enfermer. C'est l'actualité de Spinoza.
6: Merci tous les deux, on pourrait continuer longtemps. C'était très, très précis, tout ce que vous avez dit, très intéressant. Céline Hervé, Dan Arbib, les références de vos travaux sont sur notre site. Voici maintenant la chronique de Frédéric Worms. Cette semaine, il interroge la notion de représentation. Voici le pourquoi du comment.
7: Pourquoi y a-t-il de l'irreprésentable ? On appelle représentation, il faut le rappeler, la capacité de l'esprit humain à transposer un phénomène dans le cadre d'une perception qu'il peut maîtriser. Par exemple, nous percevons ici une salle avec des objets, c'est à notre mesure, et le tout du monde semble se disposer autour de notre corps. Il faut, pour survivre, pour les esprits humains, d'une manière vitale, il faut pouvoir faire entrer dans le cadre d'une perception maîtrisable même ce qui semble y échapper. Or, est-ce toujours possible ? Peut-on tout faire entrer dans le cadre de la représentation humaine? Il y a d'abord un problème de complexité, mais ce n'est peut-être pas le plus grave. On sait que les humains peuvent inventer des modalités de représentation. Par exemple, pour représenter l'univers, il y a des cartes, des cosmographies. La physique, l'astrophysique ne cessent de nous donner des représentations d'un univers de plus en plus infini. Il rentre mystérieusement dans le cadre de la perception, et de même pour la perception de l'infiniment petit, nous faisons entrer dans la représentation humaine, ce qui semble y échapper, des particules qu'il est difficile de se représenter, mais que la physique nous permet quand même de concevoir, sinon de percevoir. Et il en est de même dans la représentation politique, dont on a vu qu'elle peut être fidèle à la division d'une société, et on peut faire confiance, dans certaines conditions, à une représentation si elle respecte certains critères de fidélité à l'objet qu'elle fait entrer dans le cadre de la perception humaine. Les vraies limites de la représentation ne sont donc peut-être pas de l'ordre de la complexité. Les limites de la représentation sont aussi les limites de ce que l'esprit humain, comme capacité vitale, peut déjà percevoir, peut déjà faire entrer dans l'image d'un monde ordonné qui se donne à distance de nous, dans un espace à peu près saisissable par l'esprit humain. Les limites de la représentation sont peut-être aussi les limites de la perception, et les limites de la perception, ce n'est pas seulement la complexité, c'est aussi ce qui fait éclater les cadres de notre perception. Peut-être que l'irreprésentable, c'est d'abord ce qui nous fait souffrir ou ce qui nous fait jouir d'une manière telle qu'on ne peut pas se le représenter. Le bonheur absolu et inattendu, ou au contraire la souffrance atroce et qu'on ne peut pas mettre à distance de soi comme si c'était un objet maîtrisable. L'irreprésentable qui travaille, qui traverse, qui déchire, qui brise la représentation, c'est peut-être avant tout ces forces qui nous font rugir de peur ou d'effroi, ou parfois aussi, au contraire, de plaisir. plaisir et de joie. Il y a des affects qui dépassent la présentation comme si c'était des objets à distance de nous. Le XXe siècle a fait l'épreuve de l'irreprésentable dans la représentation elle-même. Le travail de l'artiste, c'est justement d'essayer de nous faire percevoir, en défaisant le cadre habituel de la représentation, de nous faire nous représenter ce qui, pour un être humain vivant et souffrant, est peut-être de l'ordre de l'irreprésentable. Comment faire entrer la folie dans le cadre de la représentation? C'est la question d'Artaud dans le théâtre de la cruauté. Comment faire rentrer la souffrance du malade ou la souffrance des victimes de telle ou telle catastrophe ou de telle ou telle terreur? Comment faire rentrer la terreur elle-même dans le cadre de la représentation? Le travail de l'art, le travail de la philosophie, le travail de l'histoire, le travail de la politique aussi, ce n'est pas seulement de représenter la complexité et ce qui est absolument nécessaire, ou la diversité humaine et sociale, mais aussi de faire entrer dans le cadre de la représentation ce qui la dépasse, pour le meilleur ou pour le pire.
0: Merci Frédéric Worms. Cette émission a été réalisée par Nicolas Berger avec à la technique Alex Dang. Elle a été préparée en particulier par Victoire Mellet et toute l'équipe d'Avec Philosophie, Anna Fulpin, Carla Michel, Nassim El-Kabli, Corinne Amar. 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
1: On connaît tous Apollon, Neptune ou Aphrodite, mais qui a entendu parler de l'archéi, du dieu Fuxi, de la déesse Nugua ou du vieux Yukong? Leurs histoires se racontent en Chine depuis la nuit des temps et continuent de nourrir les imaginaires là-bas comme ici, et parfois sans que nous le sachions. Partons donc à la découverte de ces mythes chinois qui ont changé le monde. Aujourd'hui, le roi des singes, Sun Wukong.
2: Nous vous présentons deux nouveaux personnages du cinéma.
3: Moi, je m'appelle Nicole.
2: Nicole, 5 ans, et Sun Wukong, 5000 ans.
4: Quelqu'un a besoin d'un héros ?
5: Tu devras vaincre une centaine de démons pour ne serait-ce qu'attirer leur attention.
4: N'ayez crainte, paysans désespérés.
2: Sun Wukong, le magicien, avec cerf-volant du bout du monde, venez oublier que vous êtes des grands et apprendre que l'on a souvent besoin de plus petits que soi pour passer quelques heures inoubliables.
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1: On vient d'entendre successivement deux bandes annonces, celle du tout premier film coproduit par la France et la Chine en 1958. Il s'intitule « Cerf-volant du bout du monde ». La deuxième est celle du long-métrage « Le roi singe », un film d'animation fantastique américano-chinois sorti en 2023 sur Netflix. Les deux films ont pour protagoniste Sun Wukong. Qui est-il ? Pour répondre à cette question, j'ai le plaisir d'accueillir Yue Yue, maître de conférence en études du monde sinophone à l'Université de Bretagne occidentale. Bonjour.
7: Bonjour.
1: Bountavi Souvillet, enseignante-chercheuse à l'Université de Lille. Bonjour.
8: Bonjour.
1: En studio, Vincent Durand-Dasté, professeur de langue et de littérature chinoise ancienne et classique à l'Institut national des langues et civilisations orientales, INALCO. Bonjour.
9: Bonjour.
1: Et Nathanaël Amar, sociologue et enseignant à l'Université de Hong Kong. Bonjour.
10: Bonjour.
1: Dans la mythologie chinoise, Sun Wukong est un singe qui parle comme un homme, mais ne veut qu'une chose, devenir l'égal des dieux. Il règne sur la paisible montagne des fleurs et des fruits, mais c'est un esprit rebelle qui ne peut rester en place. À la tête de ses 47 000 congénères, il défie l'empereur de Jade et ses alliés et provoque le chaos au palais céleste. Pour punition, il est enseveli sous une montagne pendant 500 ans. C'est le moine Tripitaka qui le libère et en échange l'emmène avec lui en Inde dans sa quête de manuscrits bouddhiques. Le roi des singes devient alors son disciple et 1000 aventures les attendent jusqu'à ce que Sun Wukong, revenu à la cour, se voit accorder le statut de Bouddha. Voilà le résumé très sommaire des 100 chapitres qui constituent ce grand classique de la littérature chinoise, le Siyoti, dit en français « la pérégrination vers l'ouest ». On va écouter celui qui l'a traduit dans la Pléiade, André Lévy.
11: Il me semble que, d'une certaine façon, la Chine du passé était plus moderne que l'Occident. Dans le passé, s'entend.
1: C'est ça. Hein, oui.
11: Les choses ont dû changer. Et le roman chinois traditionnel, à mon avis, a des aspects peut-être un peu médiévaux, je veux bien, mais aussi modernes. Alors, ceci dit, il y a des codes, bien sûr, qui ne sont pas les nôtres dans cette littérature romanesque chinoise. Mais la chose étonnante, c'est qu'au fond, c'est sans doute le genre qui nous est le plus accessible dans la littérature chinoise.
1: André Lévy en 1991 sur France Culture. Vincent Durand-Dasté, si vous deviez résumer ce grand classique, que diriez-vous ?
12: Eh bien... Trouble au palais céleste, pour commencer, et puis un long voyage ambigu sur une route peuplée de démons. Quand on quitte la Chine, c'est l'enfer, ou à peu près. Il n'y a que des montagnes peuplées de démons mâles qui voudront croquer la chair du Tripitaka, le saint moine, de démons femelles qui voudront le violer, dans le but commun d'obtenir l'immortalité en assimilant une part de sa chair. Et comme garde du corps... Eh bien, le roi des singes, Sun Wukong, avec le cochon Jupatier, le bonze des sables, et puis un cheval dragon quand même, pour le
1: Qu'est-ce qu'il y a dans cette œuvre qu'on pourrait comparer à un roman d'initiation européen, si on devait faire cette comparaison?
12: Il y a un élément d'initiation, mais qui ne sera pas très européen. C'est que le roman lui-même, quand il paraît en 1592, il est truffé d'allusions, alors que les personnages sont des personnages empruntés à la légende bouddhique, il est truffé d'allusions au progrès de l'adepte taoïste, vers la constitution hein, de l'embryon d'immortalité, l'accession à l'immortalité. Les pèlerins sont comparés à des organes du corps, et Sun Wukong, il est appelé explicitement ainsi, c'est le singe de l'esprit. Le singe de l'esprit qui doit être un être rebelle, bondissant, qui doit être dompté, amené à récipiscence par l'adepte. Donc c'est en ce sens qu'il y a un roman d'initiation. Mais c'est aussi une aventure truculente, avec un énorme humour, une fantaisie extraordinaire et une certaine mélancolie aussi.
1: Yue, c'est depuis tout jeune que les Chinois découvrent Sun Wukong, ce personnage mythique. Hein. Pourquoi attire-t-il autant?
7: Parce que Sun Wukong, dans l'image, c'est une présentation de courage. Courage, oser de dépasser la limite. Ça fait une sorte d'héroïsme aussi dans l'éducation chinoise aussi. Ouais.
1: Et Yue, quels sont les principaux attributs du roi des singes dans le roman Pérégrination vers l'Ouest?
7: En fait, le Sun Wukong, cette image arrive depuis le 15e siècle, arrive une sorte de signisation. De signisation, grâce au courage, grâce à dépasser la limite, aussi d'oser dire non aux dominateurs. Je vous donne un exemple très concret. Il a osé aller jusqu'au le paradis, osé de manger, voler le pêche sacré de mer de roi de Jade, l'empereur de Jade. Pour punir, il était enfermé sous la montagne pendant 28 000 ans. Et donc, Sun Wukong, c'est un symbole de courage. Et puis aussi de oser franchir les barrières du pouvoir. Et après, dans le 1950, pourquoi le Mao Zedong veut faire revenir cette image pour utiliser de combat de classe? Combat de classe dans lequel, je me rappelle, il y a un dessin animé s'appelle « San Da Bai Gu Ding ». C'est une bande dessinée pour enseigner les jeunesses chinoises comment se battre pour le pouvoir suprême, comment se combattre sur le riche propriétaire et tout. C'est vraiment correspond à l'époque de mouvement politique dans les années 50 jusqu'à l'année 70.
1: Yue Yue, justement, c'est ce côté rebelle que Mao Tse-tung a récupéré.
7: Exactement. À l'époque, pour besoin de politique, combat de classe supérieure, combat le propriétaire, combat les bourgeoisies, les ronçons qu'on interprète. Vraiment, c'est un exemple, symbole de courage dans la jeunesse pour construire une nouvelle Chine dans laquelle on partage tout. Voilà, il n'y a plus de classe supérieure, il n'y a plus de classe des propriétaires.
1: Yue, quels sont les principaux attributs du roi des singes dans le roman Pérégrination vers l'Ouest?
7: Il y a d'abord la capacité surnaturelle, ce qui est fait par le moine taoïsme. Il y a un bâton qui est magique. Et après, une boire qui peut galipeter quand il fait une galipette pour parcourir 90 kilomètres. C'est une capacité surnaturelle qui attire la jeunesse, envie d'imiter, devenir son con. Cette boire suprême surnaturelle a été empruntée et utilisée dans le combat de classe dans les années 50 et utilisée par le Mao Zedong.
1: Yue, est-ce que vous vous souvenez du moment où vous avez découvert Sun Wukong, la première fois que vous l'avez lu ou que vous l'avez vu?
7: Je ne sais pas, quand j'avais 8 ans, à l'école, on donne aussi, parce qu'il n'y a plus d'autres livres pour les jeunesses, ça, c'est à la fin de la révision culturelle, dans l'école, on donne un... On l'appelle comment, Lianhuanhua, c'est des bandes dessinées dans lesquelles qui raconte San Da Sun Wukong, raconte l'histoire de Sun Wukong, comment battre les démons, on l'appelle Zos Blanc, dans lequel montre qu'il est puni 3 fois par son maître, mais il a continué à dire la vérité, en disant à son maître, dit que c'est pas de vrai grand-père, ni le vrai grand-mère, ni la jeune fille, c'est le démon. Donc, c'est l'histoire qu'on a racontée plusieurs fois dans l'école. J'avais très jeune, c'est l'histoire qui m'a remarquée par la souffrance de roi singe. Une sorte de contradictoire. D'une part, il était admiré, en même temps, on ne lui fait pas confiance. Parce qu'il a dit la vérité, cependant, il a été puni par son maître. C'est ça qui me bouleversait, c'est une sorte de thématique aussi pour me conduire sur la recherche. Parce que depuis l'évolution de cette roi singe, de plus en plus signisation, on ne veut pas connaître la souffrance de Sun Wukong. Vous voyez, jusqu'à 2015, le nouvel dessin animé s'appelle Ta Sheng Gui, dans lequel on dit que les enfants, pour être adultes, pour être héros, il faut souffrir. Pour montrer la vérité et philosophie de Sun Wukong, c'est-à-dire pour être vrai héros, il faut souffrir d'abord. Ensuite, pour sauver le monde.
1: Vincent Durand-Desté, il y a deux parties dans le Si Youti, dans la pérégrination vers l'Ouest. Il y a le moment où Sun Wukong se rebelle contre toutes les autorités. Et puis, il y a une deuxième partie où là, il est plutôt le disciple, en fait, du moine. Et il part vers l'Inde. Donc, on peut le voir aussi comme à la fois le côté rebelle, mais aussi le côté soumission.
12: Oui, et c'est une innovation du roman de 1592. Parce que, en fait, le roi des singes est apparu déjà dans un texte du XIIe siècle, qui est déjà le récit du voyage du moine de Tripitaka, mais qui est déjà un récit à travers des contrées fantastiques. C'est beaucoup de choses sont déjà là. Mais là, le roi des singes se présente de son propre chef, il lui sert de guide, il est volontaire. Et ce qui va apparaître en 1592, c'est les 7 premiers chapitres. C'est très court par rapport à l'étendue du roman, mais c'est éblouissant. On ne sait pas d'où ça sort, ça apparaît là, à ce moment-là. C'est le thème hein, de Wukong qui cherche la royauté, qui est plein d'hubris, qui est plein d'une ambition insatiable. Il veut être roi des singes, et puis il est encore mortel, il veut être immortel, il devient immortel, mais ça suffit pas. Il veut monter au ciel, on lui donne un petit poste, mais ça suffit pas. Il finit par se rebeller, il veut prendre la place de l'empereur de Jade, et il est finalement maté par le Bouddha, et c'est là qu'il est enfermé sous la montagne dont on a parlé, et c'est là que, lorsque Tripitaka arrive, il lui passe autour du front, effectivement, cet anneau épouvantable qui va se, d'une incantation que prononce le moine, va se resserrer et lui causer d'épouvantables douleurs. Donc c'est un fauve enchaîné, notre ami le roi des singes, pendant toute la seconde partie. Et il va, à plusieurs reprises, se rebeller contre son sort. Il va quitter le moine, il va s'agacer, mais il finit toujours par revenir et par l'accompagner.
1: Et donc, avant la publication en 1592 du roman, du Si Youti, donc, qui est devenu un grand classique de la littérature chinoise, est-ce qu'on sait si le mythe du roi singe existait déjà?
12: Alors, il y a des mythes de roi singe, au pluriel. Sun Wukong est probablement une synthèse hein, entre... Alors je ne veux pas être trop long, mais on a en même temps un vieux mythe du singe ravisseur. Ça existe au moins depuis l'époque, disons, du haut Moyen Âge. Un singe s'est taillé un royaume montagnard. Il enlève des femmes et il s'en fait un harem et il leur fait parfois des enfants qui deviennent des enfants exceptionnels. C'est un gibbon blanc, souvent. Sun Wukong, c'est un macaque. C'est un singe plus proche de nous. Mais il est blanc aussi. Il a cette couleur blanche qu'il a gardée. Il y a, dans la province du Fujian, des démons singes qui ont parfois qui ont reçu un culte, qui étaient des démons menaçants qu'on a apaisés par des offrandes. Il y a aussi hein, toutes les créatures teratomorphes des corps humains sur des portant une pardon, des têtes d'animaux qui sont apparues dans le panthéon du bouddhisme ésotérique, qui est entré en masse en Chine à partir de la dynastie des Tang et qui s'est fondu dans la tradition chinoise. Tout cela. Donc il y a des singes déjà compagnons des moines qui jouent au go avec eux. Il y a tout cela du mythe de Sun Wukong. Peut-être aussi un objet d'importation, ça a été suggéré. Hanuman, le compagnon de Rama, qui a bien des traits en commun avec Sun Wukong. Et il n'est pas du tout impossible que les grandes épopées hindoues aient été connues via les prédicateurs bouddhiques et notamment via les textes du bouddhisme ésotérique en Chine. Donc c'est c'est certainement une synthèse qui apparaît de façon éblouissante.
1: On a compris que donc c'est le Siyoti, donc ce livre de 1592 qui consacre la figure de Sun Wukong, le singe pèlerin. Mais alors, comment expliquer qu'il se soit imposé au détriment de celui qui, à l'origine, occupait le premier rang, c'est-à-dire son maître, le moine Tripitaka, mais aussi les deux autres compagnons, le cochon et le monstre aquatique?
12: En un sens, c'est une horrible injustice, parce que si on pense au vrai Tripitaka, Xuanzang, qui est parti en dépit des ordres impériaux à travers la route de l'Asie centrale au 7e siècle, qui s'est rendu dans la vallée de l'Indus, qui a recueilli des textes bouddhiques, qui est revenu, qui les a traduits jusqu'à la fin de sa vie, qui était un explorateur intrépide, un traducteur génial, et là, dans le Siyoti, c'est un bigot pusillanime qui n'arrête pas de tomber dans tous les pièges que lui tendent les démons. Et c'est simplement parce que l'explication, c'est que les pèlerins sont un groupe. Et il y a effectivement le moine qui incarne une vertu un peu sotte. Il y a Jupatier, trouvaille géniale, le cochon, qui incarne tous les instincts animaux, l'appétit pour la nourriture, pour les femmes. Et tous les deux sont des pôles opposés qui vont les amener à tomber dans tous les pièges. Et Sun Wukong est là comme un élément extérieur qui se moque d'eux, qui les sauve. En fait, c'est une composition, en fait.
1: Et est-ce que la réécriture par Wu Chang'un du mythe du roi singe peut être vu comme une critique de la société de son époque?
12: Il y a beaucoup de passages satiriques dans une œuvre aussi foisonnante. Mais grosso modo, ça n'est quand même pas une satire, au sens où le but n'est pas la satire. La satire est constamment là, mais elle est inclue dans un livre dont la tonalité globale est tout de même un livre de progression vers le salut. Mais ce qui n'empêche pas que les épisodes après épisodes, on pourra peut-être parler tout à l'heure de l'épisode du Pays des Femmes, qui est absolument qui est sublime.
1: Allez-y.
12: Eh bien, si jamais vous vous approchez du Pays des Femmes, et si vous faites comme le moine, vous franchissez le bac qui vous amène au Pays des Femmes, sans savoir que vous êtes au Pays des Femmes, à part que la batelière est une femme. Et voilà que le moine Tripitaka et le cochon ont très soif, et ils boivent de l'eau de la rivière, et ils se mettent aussitôt à avoir mal au ventre, et leur ventre se gonfle, et ils arrivent dans un village où il n'y a que des vieilles dames qui se moquent d'eux, et surtout qui éclatent de rire quand elles apprennent qu'ils ont bu l'eau de la rivière. Et pourquoi, dit le roi des singes? Parce que, nous sommes ici au pays des femmes, il n'y a pas d'hommes, et lorsque nous voulons être enceintes, eh bien nous buvons l'eau de la rivière des enfantements. Cela veut dire, sauf votre respect, que dans 10 lunes, vous allez mettre au monde des enfants. Et c'est là que le cochon est absolument terrifié. Ouais, mais je suis un cochon et je suis un mâle. Par où ça va sortir? Oh, ça va. Alors là, le roi des singes lui dit, ça sortira par ton aisselle. C'est comme ça que le Bouddha est né. Donc oui, là il y a de la satire. On se moque de la légende bouddhique. Alors c'est le moine est terrifié. Il est tout blanc. Il dit mais comment, qu'est-ce qui va nous arriver? Alors les femmes interrogées disent il y a peut-être une solution. Dans la montagne, il y a la source des avortements, mais elle est gardée par un démon. Je m'arrête là.
1: Et la pérégrination vers l'Ouest raconte ce voyage vers l'Inde, donc le berceau du bouddhisme. Il met en scène donc le moine dont on vient de parler, en quête de sutra. On y rencontre aussi au fil des pages des moines taoïstes, pas toujours dans le meilleur des rôles. Alors, quelle est la part du spirituel, du religieux dans le texte?

0: Yodi, alors, on l'a trouvé parfois bouddhiste, parfois taoïste et parfois confucéen. On peut le tirer un peu de tous les côtés. Il y a quand même une idée qui a une substantifique moelle, qui a un sens de l'histoire, et que la satire ne détruit pas. Elle la complète. Elle s'enchaîne bien avec.
1: Monsieur Tang, deux officiers japonais sont passés pour vous voir. Ils avaient votre carte de visite.
2: Oh, je vous remercie.
3: Tu te souviens de cette lettre que j'ai écrite au Führer?
2: En effet.
3: Eh bien, je viens enfin de recevoir une réponse de sa part.
2: Et alors?
3: Eh bien, les nouvelles sont mauvaises. Elles sont même très mauvaises. J'ai l'ordre de retourner en Allemagne immédiatement. On me reproche visiblement mes activités ici. Le fait que j'essaie de protéger les réfugiés à Nankin est très mal vu. Soi-disant, je mettrais en danger les relations entre le pouvoir japonais et mon propre pays. Ce qui est complètement stupide.
2: Et donc?
3: Et donc, je n'ai pas mon mot à dire. Le Führer m'ordonne de rentrer.
2: Mais monsieur, je deviens quoi, moi? Que deviennent ma femme et mon enfant? Sans vous, les soldats vont nous tuer. Nos vies sont entre vos mains.
3: Je suis désolé.
4: Comme Sun Wukong, nous avons franchi plusieurs siècles et nous venons d'entendre un extrait du film City of Life and Death de Lu Chuan, Nanjing Nanjing en chinois, un film sorti en 2009 sur l'invasion de la Chine par le Japon. Un des personnages, Monsieur Tang, apprend le départ d'un diplomate allemand de la ville de Nankin en 1937, tout simplement parce que l'Allemagne s'est alliée au Japon qui a envahi la Chine. C'est au cours de ces années 1930, avec la menace du Japon, qu'on assiste à un débat entre deux grandes figures littéraires chinoises de l'époque, Hu Shi et Lu Xun. Le premier, Hu Shi, avance la thèse suivante. Le modèle du roi des singes est indien, il serait un avatar du singe Hanuman, un héros du Ramayana. Pas du tout, répondait Lu Xun, qui revendiquait la sinité de Sun Wukong. Alors Vincent Durand-Asté, pourquoi assiste-t-on à ce débat à cette époque-là?
0: En fait, ce que découvrent ces grands intellectuels hein, de la période républicaine, d'abord, ils ont redécouvert le comique de l'œuvre. Ils ont redécouvert son côté ludique. Parce que les lectures à la fin de l'Empire étaient quand même beaucoup, beaucoup, beaucoup théologiques. Elles étaient taoïstes. Hein. Il y a Liu Yiming, un grand maître de l'ordre du taoïsme Tuanzhen, a composé encore début 19e siècle une annotation du Si Yoti comme livre de taoïste. Et finalement, Hu Shi, Lu Xun, ils se libèrent un peu en disant mais c'est très drôle. Et ils donnent quand même plus de champ à la dimension comique, dérisoire du livre. Après, maintenant, ils veulent aussi le placer dans les études littéraires à l'occidental. Ils lui inventent un auteur, Wu Chang'an. À vrai dire, les fils sont très ténus. C'est quasiment une décision qui tient à une phrase dans un catalogue. Et alors, évidemment, ils débattent aussi de la question de l'origine de Sun Wukong. Ça peut presque devenir une dispute nationaliste. Est-il étranger ou bien chinois? Donc ça, il y a quelques résonances de ce côté-là. Voilà, les deux, comme je vous l'ai dit, il est probable que c'est une figure composite.
4: Alors Mao Tse-tung lui-même, qui devient le numéro un du Parti communiste à l'issue de la Longue Marche en 1935, était un grand lecteur de la pérégrination vers l'Ouest, au point même de s'identifier à lui, enfin de s'identifier au roi des singes. Qu'est-ce que le grand timonier trouvait de si intéressant dans ce mythe du roi des singes, au-delà de l'intérêt littéraire?
0: Ça a quelque chose à la mesure de son ego très, très hypertrophié. Et il y a un poème, je pense qu'il écrit peu avant de lancer la révolution culturelle, où il dit je franchis encore une colline et je vois s'élever une brume de sorcières, je cite de mémoire, mais il est le roi des singes. Et les démons qui l'entourent, c'est son appareil, c'est l'appareil du parti, ce sont ses anciens compagnons qui l'ont mis à l'écart, dont il veut se venger, et il va partir lui aussi à la conquête du ciel et entraîner quelques grandes catastrophes.
4: Yue Yue, n'est-il pas paradoxal de voir que les communistes qui remettaient en cause nombre des traits de la Chine ancienne se soient emparés de ce mythe du roi des singes?
5: À partir de 1950, comme ce que vous venez de dire, il y a une culture de nationalisme comme Mao Zedong a besoin de rebâtir une société dans son rêve,

0: Et puis, la plus grande domination, il a besoin d'une sorte de pensée unique à part du nationalisme. En 1950, Wu Xiaolin, l'un des représentants, parlait de Lu Xun, a dit d'approprier l'histoire de Sun Wukong pour que devienne un symbole de nationalisme chinois. Donc, Mao Zedong se prend comme aussi une éducation. Je me rappelle, il y a de dessins animés, il y a aussi de dessins bandes dessinées. Même dans le manuel de scolaire, on raconte l'histoire de Sun Wukong.
1: Majesté, un singe démoniaque, grossier et brutal, a fait du scandale dans mon palais. Il a emporté ma règle, a calmé la mer. C'est un puissant magicien. Si on ne l'élimine pas, mon palais ne sera jamais en paix. Faites-moi justice, Majesté, faites-moi justice.
2: Mais d'où sort ce singe pour être si arrogant?
3: Oh, ce singe est très fort, Majesté. Parvenu à la révélation magique il y a 500 ans, il dompte tigres et dragons, bouscule mers et montagnes. Majesté, pesez bien les choses.
2: Oh, puisqu'il en est ainsi, quel général céleste va le soumettre?
4: Si votre majesté permet...
3: À mon humble avis, il serait préférable de l'appeler à la cour. Sans risquer un seul soldat, amenons-le ici en douceur. Comme cela, nous pourrons le tenir à l'œil. S'il se rend impossible, alors on le coffre.
5: Entre 61 et 64, juste avant la révolution culturelle, Wan Liming travaille sur le dessin animé dont on vient d'entendre un extrait. La version française date de 2008. Il est intitulé « Panique au Palais Céleste ». Vincent Durand-Dasté, pourquoi le régime communiste donne son feu vert à une telle adaptation ?
6: Je l'ai revu il y a pas longtemps du tout. Il est très très chouette, le dessin animé des frères Wan. Il est de 1941, c'est ça, si je ne m'abuse.
5: La première version est de 41. Ils reprennent une nouvelle version dans les années 60.
6: Alors j'ai revu la vieille version. Alors d'abord il y a une esthétique qui est assez Sun Wukong ressemble pas mal au premier Mickey Mouse. Il est petit, malicieux, on voit qu'ils ont donc reçu esthétiquement donc l'influence des premiers studios Disney, et il y a des éléments politiques dedans. Il y a des allusions à l'invasion japonaise notamment. Les paysans s'organisent justement pour repousser des ennemis. Il y a donc de toute façon, les communistes aiment bien cette figure de révolté qu'est Sun Wukong. Mao l'a prouvé. Et là, en plus, l'histoire est légèrement modifiée pour porter un petit peu d'allusion à ce que les communistes veulent faire passer au peuple.
5: Yue Yue, au moment de la révolution culturelle, on a même vu les gardes rouges s'identifier au roi des singes, n'est-ce pas?
0: Oui. Tout à fait. En fait, dans la politique communiste chinoise, c'est-à-dire le révolte, le garde rouge révolté, mais dans le respect, fidélité de l'idéologie de Mao Zedong. Donc le roi singe, d'une fois, présente un exemple de courage surmonté de toutes les difficultés, même temps, alors c'est de contrôler. Parce qu'en fait, le roi singe, dans la présentation imaginaire, donc il n'y a pas de vraie liberté. Il a de liberté dans le cadre. On lui a donné, mais il n'y a pas d'égalité non plus. Chaque fois qu'il revendique, on l'a interdit. C'est un peu dans l'année 60-70 aussi, la révolution culturelle et les mouvements de garde rouge sont contrôlés toujours directement par l'État, par le gouvernement, et toujours. Donc le roi Charles, c'est vraiment une image qui présente une idéologie communiste est de plus en plus liée aussi au nationalisme actuel aussi.
5: Vincent Durand-Dasté, on a vu que le roi singe se caractérise par ses transformations, je crois qu'il y en a 72, mais on voit aussi qu'il est transformé lui-même. En fait, la vision qu'on en a, en tout cas la société chinoise au fil des siècles, le transforme lui-même également. Donc en fait, d'une certaine manière, il s'adapte en permanence.
6: Oui, il a bien des visages, effectivement. Alors bon, il y a quelque chose qui ne s'observe pas que en Chine, c'est que ce livre qui n'était pas un livre pour enfants devient en XXe siècle très lié à la littérature enfantine. Enfin, on pourrait dire la même chose des voyages de Gulliver hein, chez nous. Mais donc il y a peut-être une infantilisation d'une certaine manière du Roi des Singes dont les aspects étaient plutôt effrayants. Il est dans le roman lui-même, il est fréquemment fait allusion à son aspect terrifiant. Là, il devient plus bonhomme, hein, plus doux, plus drôle, plus rond en fait hein, au fil des temps. Et c'est pour ça aussi qu'il est si populaire auprès des enfants chinois.
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5: On a entendu la musique de la toute première adaptation de La Pérégrination vers l'Ouest à la télévision chinoise au début des années 1980. La Chine s'ouvre de nouveau après la révolution culturelle. Pour moderniser sa télévision, il est décidé d'adapter des œuvres de la littérature classique pour attirer le public et l'on choisit Sun Wukong et ses aventures. La série elle-même va devenir un classique et marquer de nombreuses générations. Vincent Durand-Asté, dans quelle mesure cette adaptation est différente de la version du Roi des Singes de la Révolution culturelle ?
6: Là, je ne la connais pas assez bien, mais j'en ai vu quelques épisodes. Il y a d'abord, je me rappelle des lieux qui ont été utilisés pour le tournage. Je pense que les réalisateurs se sont promenés dans tous les coins de Chine. Il y a une manière cette fois-ci de se réapproprier tout l'espace chinois, les paysages, les montagnes, de se réapproprier aussi les confins tibétains, ouïghours aussi qui sont inclus dans le tournage. Ça, je me rappelle de cela. Voilà.
5: Yue, est-ce que cette série ouvre la voie à toute une série d'adaptations à la télévision, mais aussi au cinéma jusqu'à aujourd'hui, et que finalement le roman va passer un peu inaperçu?
0: Tout à fait. C'est une très bonne question parce que cette Roi Singe, depuis l'origine du roman, est de plus en plus interprétée selon le besoin, on peut dire, au system power. Dans les années 80-90, pourquoi on ressort ce film-là? Pour chercher l'identité. Nouvelle identité, on dit, c'est le traditionnel. Mais en fait, c'est une sorte de nouvelle interprétation pour besoin de politique. Parce qu'après le 30 ans de fermeture, la Chine a besoin de montrer que c'est un pays déjà de tradition. Mais comment on peut inciter et unir la pensée nationale de la société, c'est à travers le Roi Singe. Alors, après la vision de l'enfant qui fait plaisir aux adultes, qui dit, tiens, c'est nous. Nous avons cette culture, mais en fait, c'est une culture qui vient d'ailleurs, peut interpréter aux besoins de la société à l'époque jusqu'à maintenant. Une sorte de courage aussi, on peut dire aussi, au service de nationalisme à l'époque, pour l'ouverture économique du pays en disant, voilà. Je me rappelle à l'époque, l'université, l'école est fermée, on dit à 16h, l'après-midi, télévision commence, voir les téléséries. Tout le monde s'arrête, regarder devant télévision. À l'époque, c'est pas toute la famille qui a de télévision. Dans une rue, bien dans un village, même dans les universités. On se trouve ensemble dans une salle, regarde des films, on rigole. Après, une rigole, on dit, Sun Wukong, vraiment, c'est incroyable. C'est comme la Chine, il faut transformer, conquérir le monde. Ouais. Pour moi, c'est une sorte d'interprétation sur valeur à une période. Ouais. Même maintenant, on peut dire. Ouais.
8: Oh, j'ai écrasé un enfant. Pourquoi tu m'attaques? Je t'ai rien fait, moi, vilain monstre. Oh, mais il est toujours vivant. Oh, mais tu me fais pas peur, espèce d'horrible créature. Si tu crois que je vais te laisser me voler mon poisson, tu te fourres le doigt dans l'œil. Regarde, je vais te ratatiner.
9: Quoi?
8: Ton fils, c'est lui ou moi? Tu vas finir par me donner mal à la tête.
9: Mais c'est pas possible, les balles ne lui ont rien fait.
8: Bah évidemment, tu croyais que ça allait me faire mal peut-être? Je suis très costaud et c'est pas avec ça que tu réussiras à me battre. Maintenant, à nous deux, je vais régler ton compte, vilain monstre.
9: Oh, et attends, Jumeron, je voulais pas te faire de mal, je suis pas un monstre, je t'assure. Je suis un être humain.
8: Un être humain? C'est vrai de vrai?
9: Évidemment que c'est vrai de
5: Pour celles et ceux qui ont été enfants à la fin des années 80, nul besoin d'explication. Pour les autres, c'est le dessin animé tiré du manga Dragon Ball. Buntavi Souvillet, vous avez écrit votre thèse sur ce que vous appelez l'histoire française de Dragon Ball. Est-ce que l'on sait pourquoi son auteur Akira Toriyama s'est inspiré de la pérégrination vers l'Ouest et du personnage du roi singe ?
10: Oui et non. C'est-à-dire que initialement, il était connu pour Dr. Slump, qui est une série de mangas ultra parodiques. Et dans cette série, il avait déjà commencé, à la fin de la série, à faire des parodies de films de kung-fu et ce genre de choses. Du coup, je pense que c'est assez naturel qu'il se soit mis à se tourner vers la Chine pour trouver d'autres éléments de parodie. C'est dans ce cadre-là qu'il débute Dragon Ball comme étant une parodie de la pérégrination vers l'Occident. Le seul souci, c'est que toute cette partie totalement parodique passe à la trappe lorsqu'on passe à la traduction française. Lorsque Dragon Ball arrive en France, la plupart des gens y voient un truc un peu bizarre, avec un personnage humain avec une queue de singe, des transformations extraordinaires, un mélange de science-fiction, des tas de trucs, mais comme le public français ne connaît pas la référence à ce mythe chinois, de toute façon, on ne voit pas du tout l'aspect parodique. Donc, tout passe à la trappe. Et dans le cas de Dragon Ball, le truc le plus intéressant, c'est que cette volonté parodique ne dure pas. Ça commence avec des graphismes qui sont inspirés de la Chine. Le premier chapitre, en fait, se déroule dans des paysages qui sont inspirés de la Chine, qui pourraient être des reconstitutions, des stands, de ce genre de choses. Vous avez même plusieurs chapitres qui reprennent spécifiquement des chapitres du roman, par exemple le chapitre 5 et 6 sont des parodies du chapitre 18 et 19 du Sayuki en japonais, c'est le nom du, enfin c'est la prononciation du roman. De même, les chapitres 11 à 15 reprennent les chapitres 59 à 61 du Sayuki. Donc vraiment, on a des références ultra précises. Mais comme Toriyama veut faire quelque chose de parodique, tous les noms sont changés, mis à part le prénom du roi des singes, c'est-à-dire Sun Wukong en chinois, Son Goku en japonais. Et ce sont les mêmes idéogrammes. Mais pour un public français, Son Goku, ça n'évoque absolument rien. Donc c'est aussi pour ça qu'on passe à côté.
5: Vincent Durand-Dasté, un spécialiste comme vous du roman classique, quand vous voyez Dragon Ball, comment vous le recevez ?
6: Avec un grand plaisir pour voir que justement la légende se développe, qu'elle continue, qu'elle vit, qu'elle voyage, avant tout.
5: Et la place du Japon, avant même Dragon Ball, avant le succès de Dragon Ball, le Japon a joué un rôle particulier dans la diffusion de ce mythe du roi singe en Asie ?
6: Oui, il l'a reçu. Les grands romans chinois ont été reçus au Japon, hein, au bord de l'eau, et le Siyoti, la pérégrination vers l'Ouest, a été reçu aussi. Elle a été donc traduite, elle a été adaptée. Hein, et puis il y a au 19e siècle, hein, parmi les plus grands illustrateurs de romans, les gens que l'on connaît surtout hein, pour leur art de l'estampe, mais étaient aussi des illustrateurs, se sont attachés à illustrer la pérégrination avec leur propre regard. Hein, ils ont un roi des singes plus animal, plus sauvage, plus velu que dans les illustrations chinoises où il est plus anthropomorphe. Elles ont été récemment republiées aux éditions 2042 maintenant et on voit toute la manière dont l'inventivité japonaise et l'inventivité graphique notamment s'est glissée dans la pérégrination en la respectant, en la continuant et en la métamorphosant au passage.
5: Buntavi Souvillet, est-ce qu'on sait comment la Chine a vu cette réappropriation d'un de ses mythes par le Japon pour en faire un des objets culturels qui est devenu qui s'est imposé dans le monde entier ?
10: Disons que c'est pas la première fois que le Japon et la Chine se partagent ce roman, puisqu'en fait, lorsque vous avez évoqué tout à l'heure le film d'animation de 1941, en fait, ce film a inspiré à la fois Osamu Tezuka, qui est donc le grand créateur du manga moderne, mais aussi Toei Animation, qui est le plus gros studio d'animation japonais de l'époque. À cause ou grâce au film de 1941, Toei Animation s'est décidé à devenir le Disney de l'Orient, et ils ont essayé de refaire ce film en mieux. Et pour cela, ils ont fait appel à Osamu Tezuka, et ils ont sorti en 1960 Sayuki, Et donc c'est une autre version de ce roman. Ce même film de 1960, version japonaise, inspire ensuite Miyamoto, le créateur de Mario, puisque le principal opposant dans les jeux de plateforme Mario, en fait, devait être le roi démon qui apparaît dans le film. Donc vraiment tout est lié. C'est-à-dire que l'aspect, on va dire, infantile ou propagande dont vous avez parlé pour la Chine a tellement bien marché que le Japon s'en est emparé et tout cet imaginaire transite non pas par le roman mais par le dessin animé, par plusieurs dessins animés puisque le Japon va décliner le roi des singes en plusieurs séries, plusieurs films d'animation. Donc Dragon Ball, en fait, c'est l'un des derniers avatars de cette réappropriation japonaise.

0: La bande-annonce que l'on vient d'entendre, c'est celle du jeu vidéo Black Myth Wukong. Une nouvelle transformation pour le mythe du roi singe. Après l'opéra, le dessin animé, la télévision, le cinéma, voici le jeu vidéo. Développé par le studio chinois Game Science et lancé en grande pompe à l'été 2024, il permet à la Chine de s'imposer sur la scène du jeu vidéo. Plus de 10 millions de copies ont été vendues en quelques jours. L'agence de presse officielle Xinhua s'est réjouie d'un nouveau témoignage de l'expansion de l'empreinte culturelle de la Chine au-delà des frontières traditionnelles. Et Xi Jinping, le numéro un chinois, l'a même évoqué dans son message du Nouvel An cette année, se réjouissant de son succès et de la manière dont il permettait de présenter son pays sous ses plus beaux atours. Nathanaël Amar, vous avez travaillé sur la sortie de Black Myth Wukong, que les gamers, les joueurs, appellent BMW. Alors tout d'abord, comment expliquez-vous l'enthousiasme de Xi Jinping ?
1: Alors il y a plusieurs choses à savoir sur le jeu vidéo Black Myth Wukong. Pourquoi est-ce que c'est un jeu qui a fait date dans l'industrie du jeu vidéo chinois ? C'est aussi parce que c'est le premier jeu vidéo qu'on appelle AAA chinois, c'est-à-dire un jeu vidéo avec un budget assez conséquent, avec des graphismes excellents, qui sort sur les meilleurs supports aujourd'hui pour le jeu vidéo, donc que ce soit sur PC ou sur PlayStation 5. Et donc, c'est un des premiers jeux de ce niveau-là qui sort de Chine. La Chine est très bonne en jeux vidéo, mais principalement en jeux vidéo mobile et en jeux vidéo où il y a énormément de microtransactions. Avec Black Myth Wukong, on a un premier jeu vidéo, un jeu vidéo d'aventure qui est créé dans des conditions budgétaires excellentes, avec des graphismes qui font rougir les autres jeux vidéo occidentaux et japonais par ailleurs. Et à quoi on joue quand on joue à Black Myth Wukong ? Donc c'est un jeu d'action-aventure à la première personne. On joue Wukong, ou en tout cas un des avatars de Wukong, puisqu'on joue le destiné, qui doit récupérer les pouvoirs de Sun Wukong qui a disparu. Sans vouloir divulgâcher la fin de Black Myth Wukong, on voit dans le jeu vidéo aussi Wukong qui va à l'encontre des autorités célestes dans un espèce de mouvement un peu anti-autoritaire. Et à la fin, en fait, le boss final, l'antagoniste de fin de jeu en bon français, que Wukong affronte, c'est lui-même. Donc en fait, l'antagoniste final, ce n'est plus les autorités, mais c'est soi-même. Donc en fait, on a aussi une réadaptation aussi de Wukong, et aussi une réadaptation aussi politique, puisque les antagonistes ne sont plus les autorités, mais bien soi-même. Donc en fait, on joue à un jeu d'action-aventure, un jeu très difficile, parce que c'est un jeu difficile où la difficulté ne peut pas être baissée, où il faut toujours mourir et rejouer pour être meilleur. Donc c'est ce qu'on appelle les Souls-like. C'est des jeux vidéo qui sont basés sur les Dark Souls, donc des jeux vidéo japonais édités par From Software, qui ont fait date. Et donc c'est des jeux qui sont très compliqués à jouer. Et c'est aussi dans cette espèce d'écosystème que Black Myth Wukong va s'insérer, dans un écosystème de jeu très compliqué, très dur, qui a été aussi réapproprié par une frange masculiniste des gamers. Donc on a aussi une espèce d'attente par une frange plus conservatrice d'un jeu vidéo très difficile.
2: Et salut à tous, c'est Exerb, on se retrouve aujourd'hui pour une vidéo complètement improvisée, sans filet, ce n'est pas écrit, et je suis particulièrement énervé. On va se parler, comme vous l'avez lu dans le titre, de Black Myth Wukong et de censure. Bon, globalement, ça sent pas bon. Puisque là, aujourd'hui, moi, ce dont j'ai envie de vous parler, c'est quelque chose que je viens de voir ce matin et qui vraiment, ça me met hors de moi. Ce matin, là, on est le 17 août, donc ça fait à peu près une heure que j'ai reçu ça. J'ai reçu un mail avec une clé. Donc c'est une clé du jeu sur Steam qui ne s'activera que le 20, en gros, au moment de la sortie du jeu. Mais le truc, c'est que l'acceptation de cette clé est associée à un document de conditions, de choses à faire et ne pas faire. Alors ce n'est pas un contrat, ça ne nous engage pas légalement, ce n'est pas un contrat de sponsoring ni quoi que ce soit, puisque là, bah, je ne vais pas être payé pour parler du jeu. De toute façon, je ne vais pas parler du jeu, hein. C'est un peu ça la conclusion in fine. Mais c'est juste un document de recommandation de la part du studio. Le truc, c'est que en 15 ans de métier, je n'ai jamais vu un truc aussi honteux, puisque là, c'est très clairement un document qui nous explique qu'il faut se censurer et qu'il ne faut pas parler de sujets jugés négatifs comme la politique ou la propagande féministe. Non mais quel scandale de dire des trucs pareils. Depuis quand c'est de la propagande de parler de féminisme et de parler des droits des gens, tu sais, les droits des êtres humains? Alors effectivement, le régime chinois n'est clairement pas connu pour son respect des libertés humaines, mais le fait est que là, très clairement, ils envoient ce document à tous les gens, à toutes les créateurs et toutes les créatrices du monde entier pour leur dire, bah voilà, si vous jouez à notre jeu, vous acceptez ces conditions. Vous ne parlerez pas de politique, vous ne parlerez pas de Covid, vous ne parlerez pas de pandémie, de choses comme ça, vous ne parlerez pas de choses négatives. La seule chose qu'on a le droit de faire en recevant ce jeu, c'est de l'apprécier. Et donc ça sous-entend, entre guillemets, qu'on pourrait même pas parler des bugs ou dire qu'on n'aime pas le jeu.
3: Alors, Nathaniel Amar, là, ce qu'on vient d'entendre, c'est donc un joueur français qui a reçu le jeu Black Myth Wukong et qui fait part de son énervement en fait face à la censure.
1: C'est ça. En fait, qu'est-ce qui s'est passé? Donc, la personne qu'on vient d'entendre, c'est Xerve, donc qui est un vidéaste sur YouTube et qui fait des critiques de jeux vidéo. Comme beaucoup de vidéastes de jeux vidéo, il demande aux éditeurs de Black Myth Wukong ou d'autres jeux vidéo de leur envoyer le jeu vidéo en avance, gratuitement, pour pouvoir y jouer et pouvoir en faire la critique. Premièrement, Game Science, donc qui est l'éditeur de Black Myth Wukong, va refuser de fournir le jeu vidéo aux vidéastes sur YouTube avant de faire marche arrière et de leur envoyer une clé donc pour pouvoir y jouer en avance. Qu'est-ce qui se passe quand ils envoient la clé? Ils envoient une liste de choses à faire et à ne pas faire. Et dans la liste de choses à ne pas faire, il ne faut pas, et là je cite, je traduis la notice qui a été envoyée, ne pas insulter les autres influenceurs et joueurs, ne pas utiliser d'humour ou de langage offensant, et ensuite, ne pas inclure de politique, de violence, de nudité, de propagande féministe, de fétichisation, ne pas utiliser des mots sensibles comme quarantaine, isolation ou Covid-19. Donc en fait, on a tout un répertoire de choses à ne pas faire qui est directement en fait récupéré des régulations officielles chinoises et qui tente d'être exporté à l'étranger et notamment aux vidéastes YouTube. Et à partir de ce moment-là, il y a eu toute une controverse autour de Black Myth Wukong, autour de la censure qu'ils auraient possiblement essayé d'exporter. Même si cette liste n'est pas une liste qui lie les joueurs.
3: Vincent Durand-Asté, est-ce que ça vous étonne de voir qu'un mythe chinois comme Sun Wukong, le roi des singes, nourrit une bataille culturelle jusqu'en Occident aujourd'hui?
4: Cette histoire illustre parfaitement la difficulté que les Chinois ont à bâtir un vrai soft power, parce qu'ils ne veulent pas lâcher le contrôle. Il y aurait tant de choses qui pourraient très bien passer en Occident, tant de belles histoires, et il y a eu quelques années, il y a eu un gros traumatisme, c'est l'histoire de Mulan, hein, la jeune fille qui s'habille en homme pour partir à la guerre à la place de son père. Le succès international a été produit via un dessin animé qui a été fait par les Américains. C'était un gros traumatisme pour les Chinois, ils se disent, mais comment se fait-il que notre histoire soit profite à autrui? Mais la réponse est là, c'est qu'ils ne peuvent pas s'empêcher d'envoyer des listes comme ça tant qu'ils ne baisseront pas un peu la garde. Ça se reproduira encore et encore.
3: Et Nathalie Lamar, est-ce que ça ne montre pas qu'on est passé justement dans une nouvelle époque? C'est-à-dire que la Chine, on a vu Dragon Ball, c'était un produit culturel japonais, et aujourd'hui la Chine produit ses propres produits culturels à l'exportation.
1: Tout à fait. La Chine produit ses propres produits culturels. Alors, on a bien entendu Wukong, Black Myth Wukong, le jeu vidéo. Il y a eu Noja, le film d'animation sur cette figure mythique également de Noja. Ce qui est intéressant, c'est qu'on voit effectivement qu'il y a eu ces tentatives de censure, si on veut, avec une controverse avec les vidéastes occidentaux. Mais ce qui est aussi intéressant, c'est que ça a marché. Ça a marché, pourquoi? Parce que vous avez aussi des vidéastes YouTube plutôt conservateurs, voire réactionnaires, qui vont prendre la défense de Black Myth Wukong. Parce qu'il faut aussi dire que l'éditeur du jeu Game Science n'a pas fait qu'envoyer ces demandes de censure. Ils ont été également l'objet d'une controverse autour du sexisme dans le jeu vidéo chinois et de misogynie. Donc il y a eu un article qui a été écrit par IGN, qui est un journal américain sur les jeux vidéo, en 2023, sur le sexisme à l'intérieur de l'éditeur Game Science et sur les messages misogynes qu'ont envoyé les cofondateurs sur Weibo notamment. Et donc on a toute cette controverse qui va prendre racine sur Black Myth Wukong et qui va exploser à ce moment-là quand l'éditeur va envoyer ses demandes de censure. Et on va avoir, de l'autre côté, des vidéastes français et américains. C'est ce qu'on a fait avec mon collègue Dino Gojong de la City University of Hong Kong. On a essayé de voir comment les discours conservateurs vont prendre racine sur le jeu vidéo et comment en fait les influenceurs conservateurs américains et français vont défendre le jeu vidéo et vont défendre la Chine en disant que finalement c'est les seuls qui ne se plient pas aux règles de l'inclusivité et du wokisme, basiquement.
3: Et là, on est vraiment bien loin de la figure du rebelle qui était Sun Wukong.
1: Ah, tout à fait. Je pense qu'on a une réinterprétation à la fois conservatrice, misogyne, de la figure de Sun Wukong qui va être portée au nu par ses influenceurs conservateurs. Et en fait, finalement, on se retrouve avec un jeu vidéo à 25 millions de copies qui a été vendu, donc qui a un succès phénoménal et qui a été récupéré, parfois au corps défendant des éditeurs chinois, par toute une galaxie d'influenceurs néoconservateurs, misogynes et réactionnaires en France comme à l'étranger.
3: Vincent Durand-Dasté, aujourd'hui en Chine, ce mythe du Sun Wukong, on le voit, il est à la fois dans des jeux vidéo, dans des dessins animés, du cinéma, donc ça reste, pour vous, ça reste un des mythes les plus puissants de la Chine moderne ?
4: C'est une figure très attachante, c'est une figure... Alors, peut-être que au fond, la version un peu misogyne, un peu macho, après tout, le roi des singes, il a pour arme un bâton qui change de taille à son gré, on pourrait y voir quand même quelques connotations un tout petit peu masculines, c'est pas au fond si étonnant qu'il devienne le héros des masculinistes, mais par contre, il y a autour de lui un sens de la dérision et de l'humour qui, ça, leur va beaucoup moins bien.
3: Ce que je trouve intéressant, c'est de voir que Mao Tse-tung s'identifiait à Sun Wukong et qu'aujourd'hui, Xi Jinping l'utilise comme une sorte de carte de visite pour raconter la belle histoire chinoise, comme il le dit souvent.
4: C'est une histoire de conquête aussi, c'est une histoire de d'omnipotence à travers l'espace. Sun Wukong connaît la galipette qui lui fait parcourir 84 000 lits d'une seule culbute. Il peut aller partout. Mais il ne devrait pas oublier que lorsqu'il a fait face au Bouddha, il n'a réussi qu'à faire pipi contre le doigt du Bouddha, croyant avoir parcouru tout l'espace.
3: Maintenez la main.
1: Oui, ce qui est aussi très intéressant, c'est les réappropriations successives de Sun Wukong. C'est-à-dire, on a parlé des jeux vidéo, des séries télé, mais on a aussi une réinterprétation hongkongaise de Sun Wukong. Des années 90, on a des films sur Sun Wukong, et notamment un film qui est scénarisé et avec Stephen Chow. Donc Stephen Chow, qui est un grand acteur, réalisateur hongkongais. En 95, il sort sa version de Sun Wukong, qui est absurde, complètement absurde, qui est un exemple du moleto, qui est voilà l'absurdité cinématographique hongkongaise. Et on voit aussi que c'est une manière de jouer avec cette figure anti-autoritaire à 2 ans de la rétrocession de la Chine à Hong Kong. Donc en fait, on a des réappropriations qui sont vraiment très différentes en fonction des époques et en fonction des lieux.
3: Et ce personnage-là est beaucoup plus romantique. Oui. C'est quelque chose qu'on ne voit pas dans le roman ou dans les transformations successives et les reprises. Le côté romantique, le côté figure d'amour.
4: Oui, il y a le singe n'a pas de femelle dans le Siyoti, mais dans le Siyoti, dans notre version, Sun Wukong est marié, notamment dans une pièce zatu qui doit dater du 14e ou du début du 15e siècle. Il a une épouse, il l'a peut-être un peu enlevée d'ailleurs, mais c'est vrai que dans la pérégrination, il est d'une chasteté sourcilleuse, d'une indifférence au sexe, puisque l'intérêt pour le sexe est totalement déplacé sur le personnage, l'adorable personnage de Jupati et le cochon. C'est un des traits quand même du Siyoti qui le rapproche aussi des héros misogynes au bord de l'eau. Il y a quand même quelque chose de le virilisme n'est pas tout à fait par hasard plaqué sur Sun Wukong bien plus tard. Mais ça n'est pas le seul visage des multiples facettes du roi des singes.
3: Et pour finir le roman, qu'est-ce qu'on en fait aujourd'hui? Est-ce que la Chine d'aujourd'hui lit encore la pérégrination vers l'Ouest?
4: L'intégralité de la version en 100 chapitres, peut-être, j'aimerais bien le savoir, je ne sais pas exactement, mais c'est vrai quand même que les Chinois restent des lecteurs, malgré tout, même s'ils lisent plutôt sur écran que sur papier maintenant, je pense qu'il y a quand même un appétit de la lecture qui reste fort. À mon avis, pas mal de gens lisent encore le Siyoti.
3: Nathanaël Amar, sur la réception justement de ce jeu vidéo, est-ce que ça a eu un impact aussi en Chine? C'est-à-dire, est-ce que la Chine a rendu compte de ce qui s'était passé en termes de bataille culturelle en Occident?
1: Ah oui, il y a eu un impact, il y a eu un impact local très important, puisque après le succès de Son Wukong, que ce soit localement ou à l'étranger, par exemple, on a eu énormément de lieux touristiques qui ont drainé des milliers et des millions de personnes pour aller voir là où les éditeurs de Black Mifukong ont créé les lieux du jeu vidéo. On a énormément de gens qui ont été très fiers, j'en ai parlé avec beaucoup de personnes en Chine, qui sont très fiers en fait que ce jeu vidéo a pu s'exporter et a pu être aussi bien reçu. Les controverses sont beaucoup moins discutées à l'intérieur de Chine, mais on a quand même un public féministe très important en Chine qui se sont aussi battus contre ce jeu. Donc il y a à la fois beaucoup d'admiration pour le succès du film et un public féministe qui, au contraire, montre un peu les limites de ce succès.
3: Buntavi Souvillet, vous avez regardé ce jeu vidéo et qu'est-ce que vous en avez pensé?
5: Bah écoutez, moi j'étais très enthousiaste. Ensuite, j'avoue que toutes les polémiques autour du jeu me laissent complètement de marbre, car ce qui m'intéresse avant tout, c'est cette revisite en fait du mythe. Ce qui est étonnant, c'est que c'est pas la première fois qu'on a cette revisite par le jeu vidéo, mais c'est peut-être la première fois où le grand public en parle, puisque par exemple il y avait déjà eu une version du Roi des Singes, mais fait par des Occidentaux et par une société de publication qui était japonaise. C'était en 2010, c'était Unslave, Odyssey to the West. Donc c'est fait par Ninja Theory, qui sont des Anglais. C'est publié par Bandai Namco, qui est japonais. Et le tout, c'est une retransposition du Roi des Singes, mais dans un monde post-apocalyptique. Sauf que cette version n'a eu pas beaucoup de succès, parce qu'à l'époque, tout le monde s'en fiche du Roi des Singes. Tandis qu'aujourd'hui, ce jeu, même s'il est avec plein de polémiques, permet de mettre l'accent sur le roman d'origine. C'est ça que je trouve totalement fou.

0: Baraka par la productrice, pianiste et DJ chinoise basée à Canton, Cola Zhen. C'est la fin de cette émission consacrée au roi des singes, Sun Wukong. Merci à nos invités, Nathanaël Amar,
1: merci.
0: Bumtavi Souvillet, Vincent Durand-Dasté, Yue Yue, pour nous avoir éclairé sur ce mythe toujours aussi tenace en Chine, même et ailleurs. C'était le troisième épisode de notre pérégrination dans les mythes chinois, une série de François Bougon réalisée par Cassandre Puel, avec à la technique Ludovic Auger et à la documentation musicale Pierre Plantin et Keating Wang. 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
7: 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Il est midi.
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7: Bonjour et bienvenue dans les midis cette semaine en direct et en public du Festival d'Avignon, Cloître Saint-Louis. Avec nous, dans un instant, la metteuse en scène Christiane Jataï, qui, avec le comédien Wagner Moura, prolonge la pièce « Un ennemi du peuple » d'Henrik Ibsen sous la forme et le titre d'un procès. Puis, après le journal, Jaaku, qui pratique un théâtre performance mêlant vidéo, musique et robots, et présente trois spectacles dans le cadre du festival dont le coréen est cette année la langue invitée. Nous irons aussi à la maison Jean Villard dans le Son d'Avignon avec Marie Sorbier. Bonjour Christiane Jataï.
8: Bonjour, bonjour.
7: Merci beaucoup d'être avec nous pour évoquer un procès après l'ennemi du peuple, qui est donc né d'une collaboration avec Wagner Moura. Vous avez écrit le texte avec lui et avec le scénariste Lucas Parezo. Vous mettez en scène ce spectacle dans lequel Wagner Moura joue le docteur Stockmann, que l'on retrouve quelques années après les faits racontés dans la pièce d'Ibsen. Nous allons y revenir bien sûr. Peut-être signaler en préambule que ce spectacle est coproduit par trois grands festivals européens qui ont en commun d'avoir été fondés il y a 80 ans, autrement dit au lendemain de la Seconde Guerre mondiale. Le Festival d'Édimbourg, où vous serez en août, le Holland Festival, où vous étiez en juin, et donc le Festival d'Avignon, où nous sommes. Ici, ce sera au gymnase du lycée Aubanel à partir de samedi. Mais nous avons eu la chance de voir le spectacle à Amsterdam pour pouvoir en parler avec vous aujourd'hui. Peut-être faut-il commencer par évoquer la genèse de ce travail avec Wagner Moura. Vous connaissez tous les deux depuis plus de 20 ans. Vous aviez envie de travailler ensemble. Comment en êtes-vous arrivé à cette matière, à Ibsen, un ennemi du peuple?
8: Bon, bonjour à tous et à toutes. Bon, mon français n'est pas parfait, mais je vais faire mon mieux. Et donc... D'abord, pour parler de cette rencontre avec les trois festivals pour la coproduction, c'est vraiment important. C'est inédit. Ils vont continuer pour trois ans. Donc, je remercie beaucoup parce qu'on a besoin de soutien pour développer les projets et pour développer notre travail. Donc, c'est vraiment incroyable. Et sur la pièce, sur l'histoire, moi et Wagner, on a eu cette envie de travailler ensemble il y a presque 20 ans. Et il a vu mon spectacle qui s'appelle Après le silence à Los Angeles. Et bon, à la fin du spectacle, il m'a dit, je vais faire quelque chose avec toi. Et on a commencé à étudier, à lire. On a vu beaucoup de films, on a lu beaucoup de livres. Et on a tombé sur les textes d'Ibsen. Bon, on a retombé sur ce texte. Je travaille beaucoup avec des textes classiques. Et il aime beaucoup ce texte qui est vraiment visionnaire. Mais ne m'intéressait pas dans ce moment-là, il ne m'intéresse pas de faire un montage de ce texte. Et donc, j'ai suggéré de faire une version, c'est vraiment un nouveau texte, pas une adaptation. On a écrit en utilisant le passé du personnage, donc toute l'histoire du personnage sont là, les personnages sont là, les relations, mais c'est comme si nous sommes dans 6 ans après où Thomas Stockman, le personnage de Wagner Moura, il demande la possibilité de défendre ses idées et essayer la possibilité de ne pas être condamné une fois de plus comme ennemi du peuple.
7: Voilà, parce qu'on peut rappeler effectivement que la pièce Un ennemi du peuple, écrite par Ibsen il y a près de 150 ans, nous emmène dans une ville thermale, en plein essor économique depuis l'ouverture des bains. Sauf que Thomas Stockman, qui est médecin, découvre que les eaux sont polluées. Il est évident pour lui qu'il faut le dire, qu'il faut révéler le problème et y remédier. Mais tout le monde n'a pas cette perception des choses, à commencer par Peter, son frère, qui est le maire de la ville, et pour qui le plus important est de préserver les ressources économiques de celle-ci. La population, l'opinion va se retourner contre le docteur, qui finira donc par être en effet déclaré ennemi du peuple. Vous l'avez dit, et le titre le dit bien, nous sommes après l'ennemi du peuple. Sur scène, donc, on retrouve le docteur Stockman, Wagner Moura, son frère, interprété par Danilo Grangeia, sa fille, la fille du docteur, Petra, qui est jouée par Julia Bernat, avec qui vous avez beaucoup travaillé déjà. D'autres personnages de la pièce d'Ibsen sont là. Et puis, il y a le public, des membres du public qui forment un jury populaire. Alors, la place et le rôle, la participation même du public, Christiane Jataï, c'est quelque chose que vous travaillez depuis longtemps. Mais une fois encore ici, ça n'est pas juste pour dire qu'il y a le public sur scène. Ça fait vraiment partie, ce dispositif. Il est au cœur du propos, en réalité.
8: Oui, complètement. Parce que l'idée, c'est que ce sont les personnages qui sont en train de défendre ses idées, ses avis. Et le public, à chaque soirée, on va avoir 11 personnes du public qui vont monter sur scène. Ils vont prendre la décision après écouter les deux côtés comme un tribunal. Un tribunal fictionnel au théâtre. Ils vont prendre la décision à la fin du spectacle, après un verdict, si Thomas Stockman est ou pas un ennemi du peuple. Donc la fin va changer. Je pense aussi que c'est important de dire que nous intéresse la possibilité de cette discussion. Bon, on commence le spectacle en train de dire la vérité a fini.
7: Voilà, c'est les premiers mots prononcés par Wagner.
8: Donc, il y a toutes les discussions sur la question des fake news, sur la question de comment on peut pas jouer, mais comment on peut avoir un balance entre la question économique et l'importance de dire la vérité, l'importance de défendre l'écologie, la question sanitaire. On parle d'un endroit au Brésil, donc les gens qui habitent cet endroit où arrive cette question de l'eau dépend de tourisme pour survivre. C'est une population vraiment pauvre. Et en même temps, ils ont le droit de savoir la vérité et que les gens qui vont rentrer dans cette eau aussi, bien sûr. Donc, il y a toute cette question de comment on peut parler des questions sociales et en même temps avoir une discussion avec la question de l'économie. Et à la fin, je pense que c'est vraiment important de discuter la question de la démocratie.
7: Bien sûr. On va y venir et c'est de toute façon effectivement tout tend vers ça, bien sûr, y compris cette question de la vérité et du mensonge. Ça renvoie aussi, Christiane Jataï, à la science, à la parole scientifique et au sort qui lui est réservé. Parce que lorsque le docteur Stockmann dit que les eaux sont polluées et que donc la population ou les personnes qui viennent dans ces bains risquent d'être contaminées, il défend pas une opinion, il défend pas une intuition. Au contraire, même dans la pièce d'Ibsen, il attend d'avoir les résultats d'analyse scientifique pour le dire.
8: Oui, bien sûr. Et c'est ça, toute cette discussion aussi, non? De comment on écoute la science, quand on pense toute la question des calamités, que nous sommes calamités?
7: Calamités
8: climatiques, c'est aussi pour qu'on a besoin d'écouter, non? Donc, c'est pareil dans ce sens. En même temps, les maires, elles disent qu'il y a des autres opinions.
7: Absolument.
8: Et donc, on ne sait pas si elle est en train de dire la vérité ou pas. Et on joue beaucoup avec ça, comment on découvre la vérité, où elle est faite, et bien sûr, comment on trouve des solutions pour les impasses que nous sommes en train de vivre.
7: Vous parlez de fake news, etc. Les faits, justement, ça aussi, dans votre pièce, il y a la manière dont on enjambe les faits en décrédibilisant la personne qui les expose. Il y a beaucoup ça dans l'affrontement entre les deux frères dans votre pièce. Bon, par ailleurs, le dispositif, c'est vraiment, en fait, c'est deux tables comme ça de chaque côté du plateau. Donc, ils se font face, vraiment, ils s'affrontent. Et il y a dans cet affrontement beaucoup le frère Peter, le maire de la ville. Il renvoie sans cesse le docteur à son caractère, qu'il s'énerve vite, qu'il perd ses nerfs. C'est presque plus ça qu'il plaide, en fait, devant le jury populaire.
8: Oui, c'est ça que nous avons l'habitude de voir aujourd'hui, non? Quand la politique, elle n'utilise pas des arguments, mais est toujours en train de discuter la personnalité, la famille.
7: Disqualifier.
8: Non, c'est ça. Il va utiliser toutes ses armes pour déstabiliser Thomas Stock, mon juge, vraiment comme un tribunal populaire ou comme un tribunal. Mais aussi dans le sens de rencontrer le public comme dans une grande agora, comme la grande place de la démocratie, où les gens ont la possibilité de décider. Donc, ils sont en train vraiment de convaincre les gens, comme dans une élection, par exemple.
7: Et il faut dire, on ne l'a pas dit, qu'il n'y a pas d'avocat dans ce tribunal. Il y a juste un coordinateur ou une coordinatrice, je crois que ça pourra changer selon les représentations du procès, mais qui en fait juste lit un script, qui est une espèce de déroulé pour distribuer la parole, voilà, dire maintenant c'est vous qui parlez, vous avez une minute, voilà, et amener les éléments de preuve, puisqu'il y a des éléments de preuve qui sont produits, qui sont souvent de l'audio ou de la vidéo, et que l'on voit à l'écran, parce que bien sûr, il y a aussi cette dimension cinématographique dans votre tête et qu'on retrouve
8: oui,
7: ici.
8: Oui, la dimension cinématographique dans cette pièce, elle arrive comme des preuves. Donc, c'est pour montrer le passé. Parfois pour montrer quelque chose dans une maquette, par exemple, il y a des surprises, mais c'est toujours lié à l'idée de justifier, de prouver ce qu'ils sont en train de dire. Une chose importante, la participation de ces 11 personnes qui montent au plateau, et la fin, il y a deux moments où ils ont la possibilité de poser des questions. Donc, ils vont écrire des questions et le personnage de Wagner Moura, donc Thomas Stock, va répondre des questions du public. Ça m'intéresse beaucoup parce que c'est un côté où nous ouvrons la dramaturgie, la pièce à l'improvisation et à la réponse au moment présent à partir des doutes que les gens peuvent avoir de ce qu'ils sont en train de discuter.
7: Alors, il y a ce moment dans la pièce d'Ibsen où le docteur Stockmann essaye une première fois, en fait, de s'expliquer, de se défendre. C'est dans une réunion publique qui fait partie des éléments de preuve qui seront présentés dans votre pièce par l'accusation. On va écouter là un passage. Alors, ça n'est pas votre spectacle, je le dis bien, Christiane Jataï. C'est un extrait de la pièce d'Ibsen. Qui a été diffusé en feuilleton sur France Culture dans une réalisation de Cédric Ossire.
1: On dirait bien que le docteur a l'intention de ruiner la ville.
9: Oui, j'aime ma ville natale au point que je préfère sa ruine plutôt que de la voir prospérer sur un mensonge.
10: J'y allais fort.
1: L'homme qui veut ainsi ruiner une société tout entière doit être déclarée l'ennemi du citoyen.
9: Il est de la plus haute importance qu'une société fondée sur le mensonge soit détruite. Elle doit être rasée, vous dis-je. Comme des animaux nuisibles, il faut exterminer tous ceux-là qui vivent dans le mensonge. Vous finirez par empester tout le pays au point qu'il méritera d'être détruit. Et si nous en arrivons là, je vous le dis du fond du cœur, que l'on rase ce pays, que l'on extermine ce peuple.
10: C'est parlé comme un ennemi du peuple.
11: Voilà, Jonathan, la voix du peuple.
12: Oui. Oui. Voilà. Voilà.
11: Il hait son pays. Il hait le peuple tout entier. Oui. En tant que citoyen.
7: Voilà aussi comment se retourne une opinion. Et voilà aussi quand même, c'est pour ça que je voulais qu'on entende ce passage qui rend compte de la complexité tout de même du sujet.
8: Oui, c'est bien ça. Parce que quand j'ai décidé que je ne voudrais pas faire la pièce, c'est parce que je pense que c'est important de montrer toute la complexité du personnage et pas prendre une décision, pas avoir une réponse, mais poser une question. C'est le sujet du festival.
7: Absolument.
8: Et vraiment poser la question au moment où nous sommes en train de défendre les idées et on peut tomber sous la tyrannie, on peut tomber peut-être sur un mot qui c'est aussi un mot très important aujourd'hui, qui c'est le fascisme. Et donc Thomas Stockman, à un moment donné, pour la rage, parce qu'il ne pense pas que les gens sont capables de prendre une décision, il va poser une question qui c'est si la majorité a ou pas la raison. Donc, et ça, je pense que c'est la question vraiment importante du spectacle. Et faire un peu ce moment où on va changer peut-être d'avis. Et en même temps, après, pour continuer ça, on a tout un texte qui va parler de ces sujets aussi. Donc, on va continuer à complexité. Je ne vais pas anticiper parce que je pense que c'est bien
7: qu'il faut laisser voir le spectacle. Du mystère, bien sûr.
8: Mais oui, la vérité, c'est que l'idée de faire cette version, ne c'est pas pour aller plus loin, mais c'est pour vraiment aller d'une façon plus profonde à les sujets de la pièce et à les sujets que nous sommes en train de vivre aujourd'hui, qu'il avait beaucoup, beaucoup de complexité. Et je pense que dans ce moment-là, c'est la possibilité, le théâtre, il y a sa place, qu'on peut écouter l'autre côté. Et écouter l'autre côté au théâtre, ce n'est pas une menace. En même temps, on écoute l'autre côté, mais on écoute les deux côtés pour penser notre position et notre responsabilité, pas sur la pièce, mais sur ce qui arrive aujourd'hui.
7: Et effectivement, cette question de la majorité, elle est au cœur de votre pièce, de comment finalement est-ce que la majorité a toujours raison. Il y a des grands développements aussi de Wagner Moura, Dr Stockman, sur cette question, et de comment aussi on construit une majorité, une opinion majoritaire ou une opinion publique. Vous faites revenir dans la pièce les personnages de journalistes, ouais, qui sont très importants aussi dans le texte d'Ibsen. Évidemment, ça aussi, c'est une question, et encore, Ibsen ne vivait pas sous l'ère des réseaux sociaux, mais vous avez fait, Christiane Jataï, des études de journalisme, Wagner Moura aussi, il a commencé comme ça, je crois. Évidemment que cette question de la presse, de l'information, elle est cruciale dans tout ce que vous dites là.
8: Oui, là, je pense que la presse est toujours importante, et aujourd'hui, la presse est fondamentale. La presse, c'est vraiment important dans le sens que c'est la seule manière que nous avons d'avoir les faits. Donc, dans ce monde où nous vivons, où les WhatsApp, les réseaux sociaux, ça paraît être plus important qu'il les faits, que les choses, je pense que donner la responsabilité, en même temps, l'espace de la presse, l'importance de la presse, c'est vraiment important. En même temps, on sait que la presse, comme toute la question capitaliste, est liée à des organisations qui sont vraiment, qui peut utiliser la presse, et on sait qu'ils utilisent la presse, et que passe à l'État des Unis maintenant, c'est évident. Il y a passé au Brésil aussi. Hein. C'est l'utilisation de la presse pour défendre un côté politique. Et ça, c'est vraiment, vraiment dangereux. Et on parle d'une presse qui peut être corrupte, dans le sens de la corruption de ses idées. Et c'est ça qu'on discute à la pièce aussi, et qui est dans la discussion dans la pièce d'Ibsen.
7: Absolument. Ouais. C'est même un aspect très important, en fait, avec ce journal qui s'appelle Le Messager du Peuple, évidemment.
8: Ouais, bon. Ouais.
7: Voilà. Pour Wagner, Moura, donc, je ne l'ai pas dit, mais c'est un retour au théâtre après quand même 17-18 ans, loin des planches, ouais. Voilà, 16. Il a dit qu'il attendait la bonne proposition. Bon, bah, donc elle est arrivée avec vous. Ces dernières années, voilà, on l'a beaucoup vu, notamment au cinéma. Il a reçu le prix d'interprétation à Cannes et un Golden Globe pour son rôle dans le film L'Agent Secret de Kléber Mendoza Filho. On sait, Christiane Jataï, que vous ne gommez pas les comédiens qui sont derrière les personnages, au contraire. Donc, sur scène, Wagner Moura et le docteur Stockman, mais il est aussi Wagner Moura.
8: Ouais, pas. Bon, il est Thomas Stockman, mais il y a des pensées éthiques de Wagner Moura. C'est pour ça qu'il signe les textes aussi. Parce que, bon, j'ai écrit les textes. Après, on a eu des discussions. Il a écrit quelque chose. J'ai discuté beaucoup avec Lucas Paraíso. Donc, c'était vraiment quelque chose qu'après, on a ouvert un dialogue. Wagner, il est un acteur, je vais dire, au théâtre, aussi au cinéma, mais au théâtre incroyable, incroyable, de la vérité, de la présence. Et donc, on a vraiment, il a des moments et on a...

0: rencontre incroyable artistique avec lui. Et Julia aussi, qui c'est bon, l'actrice que je travaille il y a 15 ans. Et Danilo Grangea, je vais dire, bon, je pense que c'est un spectacle d'acteurs.
1: Absolument. Alors, j'ai parlé du Holland Festival en juin, mais c'est au Brésil, en octobre dernier, à Salvador de Bahia, que votre pièce a été créée. Vous l'avez jouée à Rio aussi, je crois. Pourquoi est-ce que c'était important pour vous, cette création au Brésil? On peut rappeler, Christiane Jataï, que vous avez quitté ce pays, vous vous êtes exilée sous Jair Bolsonaro. Pourquoi c'était important de créer cette pièce là-bas?
0: Bon, je pense... D'abord, c'est parce que Wagner et moi, Wagner, il habite à Los Angeles. Et donc, c'était un peu comme nous deux sommes en train de rentrer dans notre pays. Il venait avec des questions qui on pense que c'est important de discuter ici, mais aussi là-bas. Donc, il avait toute cette idée de l'avoir la création au Brésil. On a fait la première à Salvador, Bahia, après à Rio. Et c'était un peu un rêve de nous deux. Je pense que lui... Et moi aussi, pendant toutes les périodes de Bolsonaro, nous étions exilés de cette façon, mais nous étions vraiment présents dans toute la discussion. Pendant les périodes de Covid, j'ai rentré au Brésil parce que je pensais que c'était important d'être là-bas en train de travailler ensemble les gens qui ont besoin, des artistes qui sont là. Et donc, c'est un peu comme... C'est pas comme rentrer chez nous pour défendre des idées qui nous pensons que c'est encore vraiment important de continuer à parler et à discuter. Nous avons des élections cette année, octobre, donc nous sommes dans la borde d'une décision qui ne sera pas facile. Donc c'est aussi un choix politique.
1: Vous l'avez dit, la fin de la pièce est ouverte. C'est un procès, donc c'est le public, du moins le relais du public sur scène avec donc ce jury qui en est issu, qui décide de la fin. Moi, le soir où je l'ai vu, le docteur a été acquitté. Il y avait une voix contre. Est-ce que vous avez eu des résultats variables depuis que vous jouez ce spectacle?
0: Oui, beaucoup. Mais bon, on parle toujours qu'on ne veut pas parler beaucoup sur ça, okay. Parce que je veux que les gens puissent vraiment être libres pour prendre ces décisions. Mais oui, on a varié beaucoup.
1: C'est déjà quelque chose de dire que ça varie, sans en dire plus.
0: Il y a aussi une chose que je pense que c'est intéressant, nous sommes en train de faire une recherche, parce que comme on va voyager beaucoup avec ce spectacle, qui a faire comme un map, un plan, où nous pouvons voir les différentes façons que les gens sont en train de voter à chaque endroit, à chaque soirée. Donc, il y a aussi les questions que les gens sont en train de poser. Je pense que ça, c'est vraiment... C'est continuer à écouter le public après la fin du spectacle.
1: Parce qu'effectivement, les questions, elles sont vraiment libres aussi. Donc, ça aussi, ça peut varier d'un soir à l'autre.
0: Ça varie beaucoup.
1: Ouais.

0: 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On voulait terminer avec cette chanson de Cartola comme un dernier écho à votre pièce. Christiane Jataï, un mot peut-être sur ça?
1: Ouais, cette musique nous touche beaucoup. C'est la voix de Cartola, la musique de Candéa. Et bon, elle vient de parler un petit peu sur les lettres et sur ce qu'elle est en train de parler. Mais c'est pour nous quelque chose qui a un vrai lien avec les sentiments du spectacle.
0: Un procès après l'ennemi du peuple à voir ici à Avignon à partir de samedi jusqu'au 22 juillet au gymnase du lycée Aubanel. Vous serez ensuite à la fin du mois au festival d'Athènes Épidaure en Grèce, puis au festival

0: d'Édimbourg en août. La pièce est aussi annoncée au 104 à Paris. On attend les dates, donc soyez à l'affût. Et je précise que le texte que vous signez donc avec Wagner Moura et Lucas Parezo paraît demain en français aux éditions Les Solitaires Intempestifs. Merci beaucoup, Christiane.
1: Merci
0: Jatei.
1: À vous, un plaisir.
0: Et avant le journal, nous retrouvons Marie Sorbier pour le son d'Avignon.
2: Bonjour, je suis Nathalie Cabrera, je suis la directrice de la Maison Jean Villard.
3: La Maison Jean Villard qui est au cœur d'Avignon géographiquement parlant, mais également au cœur du festival chaque année. Avant de rentrer dans la programmation de cette année, est-ce que vous pourriez nous dire le rôle de la Maison Jean Villard ?
2: La Maison Jean Villard, c'est le lieu de la mémoire du Festival d'Avignon. Jean Villard, c'est le fondateur du festival. Et ici, avec la Bibliothèque nationale de France, eh bien, on garde les archives, mais les archives jusqu'au présent. Il y a même des archives de cette année. Et on a une grande exposition permanente qui retrace toute l'histoire du Festival d'Avignon jusqu'à aujourd'hui. Donc quand on vient à Avignon pendant l'année, ben, on peut vivre le Festival d'Avignon, ce qui est quand même incroyable.
3: Alors peut-être un mot sur l'exposition et après on entrera dans la programmation plus événementielle.
2: Eh ben, les clés du festival, c'est donc, ça retrace l'aventure du Festival d'Avignon des origines à nos jours. Et c'est tellement à nos jours d'ailleurs que cette année on a une nouveauté, c'est une carte blanche à Julien Gosselin. Julien Gosselin, le fameux metteur en scène de la cour d'honneur de Mal d'Aurore, eh bien il a fait un parcours dans l'exposition et on comprend son itinéraire d'artiste, son itinéraire de spectateur et il y a même des choses sur les coulisses de Mal d'Aurore.
3: Alors peut-être sur un événement un peu particulier, je voulais justement vous rencontrer Nathalie Cabrera. Pour ça, vous avez décidé de rendre hommage à Valère Novarina, le grand dramaturge, le grand poète qui est mort il y a quelques mois, quelques semaines. Pourquoi d'abord ce choix et qu'est-ce qui va se passer à la Maison Jean Villard ?
2: C'est un choix qu'on a fait ensemble avec la Bibliothèque nationale de France parce que Valère Novarina, c'était, je pense, le dramaturge vivant jusqu'à quelques mois, le plus joué dans le monde, je pense, de langue française. Et c'est un artiste exceptionnel. Alors comment ne pas rendre un hommage à Valère Novarina, ici à la Maison Jean Villard, c'était pas possible. Alors on l'a fait un peu vite et on a eu la chance d'être accompagné par la BNF. Il y a une installation dans le hall, il y a des dessins, puisque Valère était aussi un artiste plasticien. Il y a un montage vidéo en continu, projeté toute la journée en libre accès de 30 minutes de spectacles joués au festival.
3: Oui, parce qu'il faut dire que les spectacles de Valère Novarina ont été beaucoup joués ici pendant le Festival d'Avignon, jusqu'à récemment d'ailleurs.
2: Absolument, c'est un artiste qui a eu beaucoup de liens avec le festival. Les festivaliers s'en rappellent, c'était juste incroyable la langue de Novarina. Et justement, c'est sa langue qu'on va mettre en valeur. Alors là, on vient d'entendre André Marcon, qui était un des grands acteurs qui a créé le discours aux animaux dans les années 80. Et demain, on a donc une nouvelle lecture, donc c'est une lecture événement. C'est à 11h en libre accès à la Maison Jean Villard et c'est Jean Bellorini. Jean, c'est lui qui a créé le dernier spectacle du Festival d'Avignon avec les textes de Valère Novarina. Malheureusement, c'était l'année du Covid, donc son spectacle qui était pour la cour n'a pas pu être joué. Mais donc, il a eu un lien très fort avec Valère Novarina. Et donc, il nous propose une lecture qui est presque un spectacle à 11h. Je dis presque un spectacle parce que Jean s'est beaucoup investi dans cette lecture qui va durer 45 minutes dans la calade de la Maison Jean Villard. Il a convié trois actrices et acteurs. Donc, Anke Engelsmann, qui avait joué dans Le Jeu des Ombres, d'ailleurs. Lisa Alegria Nigdita. Et Jean-Christophe Folli, donc ces trois acteurs de Jean Bellorini, vont faire cette lecture accompagnée par un musicien au piano, au piano droit, qu'on vient faire venir exprès à la Maison Jean Villard. Clément Griffo va accompagner ces trois acteurs dans un montage de texte. Ça s'appelle « Le premier instant dure toujours » et je pense que ça va être un événement incroyable.
3: Alors peut-être juste un mot rapidement sur tous les autres événements qui se passent pendant le festival à la Maison Jean Villard. C'est un lieu de rencontre, c'est un lieu de débat. Il y a également un autre spectacle qui fait partie de la programmation du festival, en quelques mots.
2: En fait, on peut vivre, c'est très bien d'aller ailleurs aussi, mais on peut vivre une grande partie du plaisir d'être festivalier à la Maison Jean Villard, comme vous l'avez dit. Il y a des rencontres autour des auteurs et des autrices du in et du off, ça s'appelle le partage de midi. Et pourquoi ? Parce que c'est à midi, ici, c'est en libre accès. Il y a effectivement beaucoup de choses autour de l'histoire du festival, il y a le feuilleton du festival, donc tous les matins à 11h, après cette lecture Novarina, il y aura des lectures qui sont signées par les artistes du Festival d'Avignon. Il y a aussi les 60 ans du off, donc on a tout un cycle autour du off. Qu'est-ce que je pourrais dire ? Il y a les retours sur image, donc un cycle avec Arte. On a reçu hier Mathilde Monnier. Là, ils nous auront Patrick Boucheron qui viendra présenter un film, ainsi que Boris Chermatz. Voilà, donc en fait, tout ça, c'est en libre accès. Et bien sûr, il y a l'expo Les Clés du Festival pour savoir à quoi on participe quand on est à Avignon et qu'est-ce qu'on rate toute l'année quand on n'a pas pu aller au festival.
3: Merci beaucoup.
0: Et merci à vous, Marie Sorbier. La suite des midis après le journal qui arrive.
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0: Les midis de retour dans un quart d'heure à Avignon. 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L'heure du journal avec vous, Tara Schlegel. Bonjour.
7: Bonjour Chloé, bonjour à toutes, bonjour à tous. Marine Le Pen a confirmé hier sa candidature à l'élection présidentielle, malgré la confirmation, là aussi, de sa culpabilité. La Cour d'appel l'a condamnée en deuxième instance pour détournement de fonds publics, la patronne du Rassemblement national. Ce pourvoi en cassation, nous verrons avec Anne Fauquemberg si son chemin est parfaitement dégagé jusqu'à l'élection présidentielle sur le plan juridique, et avec Stéphane Robert ce qu'il en est politiquement. À Sainte-Soline, les forces de l'ordre se sont rendues coupables de manquements déontologiques. C'est l'une des conclusions d'une enquête de la défenseure des droits. Claire Hédon a pu examiner de près l'attitude des policiers, des gendarmes lors de cette manifestation d'opposants aux méga-bassines, compte rendu de Véronique Rubérotte. Le torchon brûle à nouveau dans le détroit d'Ormuz. Le prix du pétrole est en hausse de 5% après le rétablissement des sanctions américaines. Tir croisé cette nuit entre Washington et Téhéran sur le terrain. Le cessez-le-feu est terminé, a dit Donald Trump. Analyse de Christian Chesneau. Et puis nous serons en direct d'Ankara à la fin de cette édition avec Frédéric Seiss. En direct donc du sommet de l'OTAN, où décidément le locataire de la Maison-Blanche attire une nouvelle fois tous les regards. Il est en colère contre ses alliés européens. Coupable, mais en lice pour l'Élysée. Marine Le Pen, la chef de file du Rassemblement national, l'a précisé hier soir. Très vite, elle a pris la décision de se pourvoir en cassation. L'arrêt de la Cour d'appel de Paris a confirmé hier la condamnation de tous les prévenus dans cette affaire. 11 individus et le RN, le parti, en tant que personne morale. Sa patronne, Marine Le Pen, est donc jugée coupable de détournement de fonds publics pour un système qui s'est étoffé au fil des années. Les faits sont graves, en effet, car ils ont duré pendant plus de 11 ans et se sont déroulés au cours de 3 mandatures successives, écrivent les juges dans leurs 341 pages. Il n'empêche qu'avec ce pourvoi en cassation, si la culpabilité demeure, les peines sont suspendues. Bonjour Anne Fauquemberg.
8: Bonjour.
7: Vous étiez hier au palais de justice au moment du rendu. Il a fallu attendre 20 heures pour connaître la prise de position de Marine Le Pen, qui explique pouvoir faire campagne sans obstacle puisqu'elle se pourvoit en cassation. En réalité, Anne, la question juridique fait encore l'objet de débats.
8: Oui, si Marine Le Pen a comme tout justiciable le droit d'aller en cassation, elle souhaite poser des questions juridiques sur l'article du code pénal concernant le détournement de fonds publics. Les conséquences de ce pourvoi créent une querelle depuis hier soir dans le monde des juristes sur l'aspect suspensif de sa condamnation. Certains juristes prétendent que cette suspension s'appliquerait uniquement à sa peine ferme, aménageable sous bracelet électronique, mais que la peine complémentaire d'inéligibilité avec exécution provisoire prononcée en première instance pour une durée de 5 ans continuerait à s'appliquer. C'est le cas notamment d'Éric Alphen, magistrat honoraire et président d'honneur de l'association AC Anticorruption, qui était sur France Culture ce matin.
9: Il y a un arrêt de la Cour de cassation de 1993 qui a dit que l'exécution provisoire ordonnée par les premiers juges s'est poursuivie compte tenu de l'effet suspensif du pourvoi. Il faut bien comprendre qu'on est dans une situation juridique inédite et que donc il va appartenir, d'une part à la Cour de cassation, mais également au Conseil constitutionnel, de décider ce qu'il en est de cette inéligibilité?
7: En réalité, selon une source judiciaire très haut placée, cet arrêt de 1993 fait partie d'une jurisprudence isolée. Le pourvoi en cassation est bien suspensif de l'arrêt prononcé hier et le jugement de première instance ne s'applique plus. La question qui se pose désormais, c'est donc de savoir quand la plus haute des juridictions pourra trancher le pourvoi de Marine Le Pen, fin 2026 ou début 2027, en raison de l'imminence du premier tour, comme l'avait annoncé son président Christophe Soulard il y a quelques mois, ou plus tard, car selon l'avocat de Marine Le Pen, Rodolphe Bosselut, il n'y a plus matière à accélérer le calendrier. Si la Cour de cassation se prononçait toutefois rapidement et dans l'hypothèse d'un rejet du pourvoi, Marine Le Pen se retrouverait définitivement condamnée et pourrait être amenée à terminer sa campagne avec un bracelet électronique.
1: Merci Anne Fauquemberg. Vers 11h ce matin, Marine Le Pen et Jordan Bardella, qui forment désormais officiellement un ticket en vue de la présidentielle, sont arrivés à La Flèche, commune où le RN l'a emporté de justesse avec 133 voix d'avance sur les socialistes. C'était lors des municipales en mars dernier. C'est aussi le fief de la sœur Marie-Caroline Le Pen, la sœur de Marine Le Pen. Une terre de mission, a expliqué la candidate. Bonjour Stéphane Robert.
10: Bonjour Tara.
1: Marine Le Pen est donc à pied d'œuvre pour lancer sa campagne électorale. Mais elle prend un certain risque politique malgré son pourvoi.
10: Oui, Marine Le Pen ce matin sur le marché de la Flèche dans la Sarthe a justifié sa candidature par le fait que la justice désormais l'autorise à être candidate.
11: Je vous rappelle que la cour d'appel m'a rendu mon éligibilité. Elle m'a rendu mon éligibilité. Je suis donc aujourd'hui éligible.
10: Elle n'en reste pas moins condamnée à deux reprises et la décision que rendra la Cour de cassation ne peut en aucun cas l'innocenter puisque les juges se prononceront sur la forme et non pas sur le fond de l'affaire. Par conséquent, Marine Le Pen prend le risque de voir cette condamnation lui être rappelée en permanence par ses adversaires politiques durant la campagne, à l'image de ce qui est arrivé à François Fillon en 2017. On peut penser que ça aura très peu d'effet sur l'électorat du Rassemblement National qui voit dans sa candidate une victime d'un système politico-judiciaire qui essaierait de la déstabiliser et de la faire tomber. Cet électorat, fidèle, votera pour elle quoi qu'il arrive. Mais le risque n'est pas là pour Marine Le Pen. Pour devenir présidente, elle devra convaincre au moins 50% des électeurs, c'est-à-dire au-delà de son électorat. Et donc pour cet électorat moins convaincu, moins fidèle, qui ne vote pas nécessairement pour elle en première intention, le fait que sa condamnation et sa culpabilité ne seront pas levées au moment de l'élection en avril 2027 pourrait constituer un frein, principalement au second tour. Il y a le risque également que la Cour de cassation se prononce rapidement d'ici quelques mois, qu'on rejette le pourvoi et par conséquent, Anne Fauquemberg l'évoquait il y a un instant, que Marine Le Pen termine sa campagne avec un bracelet électronique autour du pied, ça lui compliquerait énormément la tâche. Enfin, il y a le risque que cette candidature coûte que coûte et quelles qu'en soient les conditions, renvoie aux yeux de l'opinion l'image d'une candidate qui cherche à satisfaire avant tout une ambition personnelle.
1: Merci Stéphane Robert. Du côté des réactions, ses adversaires dans la course à l'Élysée se sont exprimés, à noter Gabriel Attal, candidat Renaissance, qui voit évidemment, dit-il, que cette situation soulève une question morale. Édouard Philippe est moins sévère, il explique, le candidat Horizon, qu'il appartient à Madame Le Pen d'expliquer son choix aux Français qui trancheront. Et puis Jean-Luc Mélenchon, pour la France Insoumise, a tweeté « Rien ne change, quelle que soit la candidature, chassons-les tous ». Fermer les guillemets. En bref, l'Assemblée nationale a adopté en première lecture hier une proposition de loi qui fait polémique. Policiers et gendarmes, lorsqu'ils utilisent leurs armes de service, sont présumés l'avoir fait dans le cadre de la loi, dit ce texte, soutenu par le gouvernement, le Rassemblement national et les députés ciotistes. Amnesty International, comme la Ligue des droits de l'homme, dénoncent un vrai permis de tuer. Cette proposition doit encore passer, bien sûr, par le Sénat. Et c'est dans ce contexte que la défenseure des droits rendait ce matin l'un de ses derniers travaux. Claire Hédon s'apprête à quitter ses fonctions, mais avant cela, elle vient de boucler une enquête sensible. Bonjour Véronique Rebérotte.
12: Bonjour.
1: Alors, 75 blessés ou témoins ont saisi la défenseure des droits, qui est, je le rappelle, une autorité administrative indépendante et qui s'était d'abord auto-saisie de cette affaire. Affaire qui concerne la manifestation interdite de Sainte-Soline. C'était en 2023, Véronique, des milliers de personnes venues protester contre les méga-bassines et violemment réprimées par les forces de l'ordre. Il y a donc eu des manquements déontologiques, pointe l'enquête.
12: Oui, cette logique de confrontation, Claire Hédon, l'attribue principalement aux autorités, pointant un usage de la force
7: disproportionnée de la part donc des forces de l'ordre. La défenseure des droits pose le cadre, les circonstances étaient réunies, écrit-elle, pour justifier un emploi de la force à cause à la fois de l'interdiction de la manifestation et de la présence aussi de plusieurs groupes de manifestants, certains présentés comme potentiellement violents, déterminés en tout cas à envahir la méga-bassine de Sainte-Soline, un trou sans eau en mars 2023. Pour autant, au regard de la quantité et de la gravité des blessures constatées et du nombre aussi d'armes utilisées lors d'un laps de temps très court, Claire Hédon considère que les autorités ont adopté une logique de confrontation ayant conduit à un lourd bilan humain parmi les manifestants et aussi les gendarmes. Parmi les manifestants, on peut relever plusieurs comas prolongés et de graves blessures au visage notamment. La défenseure des droits pointe, vous l'avez dit, des manquements déontologiques de la part des gendarmes, notamment des tirs tendus de LBD interdits et des propos aussi orduriers à l'encontre des manifestants. Et les gendarmes les appellent, on le sait, à travers les caméras piétons donc de ces gendarmes, ils les appellent des pulapistes, ils profèrent aussi des appels à mutiler, voire tuer des manifestants. Claire Hédon relève des carences dans l'enquête administrative menée par l'inspection générale de la gendarmerie nationale. Elle indique saisir le ministère de l'Intérieur pour demander des sanctions disciplinaires à l'encontre de ces gendarmes identifiés dans son enquête, dont plusieurs gradés.
1: Merci beaucoup Véronique Rebérotte. La tension est à nouveau très vive dans le détroit d'Ormuz, au point que Donald Trump annonce la fin du cessez-le-feu avec l'Iran. Une déclaration peut-être intempestive, mais en 24 heures, trois navires transportant du pétrole ou du gaz auraient été victimes de tirs iraniens. Téhéran dément. En représailles, Washington a visé cette nuit 80 cibles iraniennes autour du détroit d'Ormuz. Et en retour, la République islamique a frappé des bases américaines dans la région, notamment à Koweït et à Bahreïn. Christian Chéneau, on dirait qu'effectivement le bras de fer militaire qui n'a peut-être jamais totalement cessé est en train de reprendre.
12: Visiblement, la patience du locataire de la Maison Blanche est à bout. Les dernières déclarations de Donald Trump sont à la mesure de sa frustration face à un régime iranien qui, après avoir survécu au bombardement, entend bien ne rien céder à la table des négociations. Après la signature du protocole d'accord le 17 juin dernier, les discussions semblent aujourd'hui s'enliser ou en tout cas n'avancent pas aussi vite que l'aurait voulu le président américain. Sur la question du détroit d'Ormuz, les Iraniens n'envisagent pas de retour à la situation qui prévalait avant le déclenchement de la guerre. Ils veulent toujours imposer une forme de péage. Ils sont en discussion en ce moment avec le sultanat d'Oman pour établir une nouvelle gestion du transit maritime. Inacceptable pour les États-Unis qui viennent de rétablir des sanctions sur les exportations iraniennes de pétrole. De son côté, Téhéran accuse Washington de ne pas respecter les termes du protocole d'accord, notamment sur le dégel des avoirs iraniens bloqués à l'étranger ou encore sur le cessez-le-feu au Liban. L'épisode guerrier de ces dernières heures ne signifie pas pour autant une reprise de la guerre, mais complique encore davantage des négociations déjà tendues pour mettre fin au conflit, déplore la chef de la diplomatie de l'Union européenne, Kaya Kallas. Alors que de son côté, la Chine indique que cette flambée de violence entre Américains et Iraniens n'est de l'intérêt de personne.
1: Christian Chéneau, et le baril de Brent a augmenté de 5% dans ces circonstances effectivement très tendues. La colère du locataire de la Maison Blanche ne s'exerce pas que à l'encontre des Iraniens. Donald Trump vient de taper du poing sur la table à Ankara, où il se tient depuis hier le 36e sommet de l'OTAN. Les Européens ont pourtant tenté de montrer patte blanche en annonçant des milliards d'investissements dans le secteur de la défense sur le vieux continent, dont les Américains sont en train de se désengager. Et pourtant, Frédéric Saïs, vous êtes à Ankara, et pourtant, il ne suffit pas, puisque Donald Trump est sur place, il ne suffit pas pour lui de mettre la pression sur les alliés. Il vient même de distinguer les bons et les mauvais élèves.
13: Oui, des bons élèves, Donald Trump n'en voit qu'un. À vrai dire, sans surprise, les États-Unis d'Amérique, qui assument l'essentiel des dépenses, enragent le président américain. Le mauvais élève, selon lui, c'est l'Espagne, sur qui a porté sa colère ce matin.
14: Je n'ai pas discuté avec l'Espagne. L'Espagne, c'est une cause perdue. On ne veut plus faire aucun commerce avec l'Espagne. L'Espagne est un très mauvais partenaire au sein de l'OTAN.
13: Le gouvernement socialiste espagnol qui refuse publiquement d'augmenter ses dépenses militaires à hauteur de 5% du PIB, contrairement à l'accord conclu au dernier sommet de l'OTAN l'an dernier. Alors la foudre trumpienne est tombée sur l'Espagne, au grand soulagement des autres participants, les autres dirigeants qui ce matin, à leur arrivée au sommet, ont voulu prouver à Donald Trump qu'ils étaient de bons élèves. Écoutez par exemple le Premier ministre de la Norvège.
15: Vous savez, il arrive que le président Trump demande ce que l'OTAN apporte aux États-Unis. Et je peux vous dire que du point de vue de la Norvège, c'est beaucoup. Nous pouvons démontrer que ce que nous faisons dans le Grand Nord, dans l'Arctique, est important pour notre sécurité, mais aussi pour celle des États-Unis.
13: Et dans ce concours du bon élève pour plaire au président américain, certains arrivent même avec leurs propres chiffres, comme Bart De Wever, le Premier ministre belge.
16: Les pays européens ont répondu à sa demande de dépenser plus à la défense, donc on a augmenté les dépenses en Europe de 20%, en Belgique même de 60%, c'est quand même un effort important, mais malheureusement, comme vous, j'ai constaté qu'il reste très critique des pays européens. Je le déplore.
13: Donald Trump reste très critique, donc Emmanuel Macron, lui, ne s'est pas exprimé devant les caméras avant d'entrer dans la salle du Conseil de l'OTAN, conseil qui se poursuit en ce moment même.
7: Merci beaucoup Frédéric Seys, en direct avec les moyens techniques de Florent Bujon. Un pompier de 22 ans est mort à l'aube en combattant un feu de forêt en Savoie. C'est une annonce du ministère de l'Intérieur alors que la canicule s'étend toujours sur le pays. Autour de la Méditerranée, les températures pourraient dépasser 42 degrés à l'ombre, notamment dans le Languedoc-Roussillon. Et cette chaleur impacte forcément les réserves d'eau souterraines. Hier, le Bureau des recherches géologiques et minières, le BRGM, qui surveille les nappes phréatiques, a annoncé que la moitié des nappes dans le sous-sol français étaient en dessous de leur niveau normal. C'est la fin de cette édition préparée grâce à Nina Malray. Et tout de suite, nous retrouvons Chloé. Vous êtes en direct du Festival d'Avignon.
17: Oui, merci beaucoup Tara. À demain.
7: À demain.
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17: Les midis de retour en public au Festival d'Avignon, dont le coréen est cette année la langue invitée. Avec nous jusqu'à 13h, Jaaku, bonjour.
19: 안녕하세요, 반갑습니다.
20: Bonjour, enchanté.
17: Bonjour et merci également à Yung Jo Lee qui va traduire vos propos. Vous présentez ici trois de vos spectacles performances qui mêlent texte, musique, vidéo. Dire que vous êtes seul en scène serait inexact, puisque l'une des particularités de votre travail est que vous faites jouer avec vous des performeurs non humains, autocuiseurs, grenouilles robots en origami notamment, qui sont mentionnés à vos côtés dans la distribution. Il y a aussi deux personnes du public avec vous dans le plus récent de vos spectacles, Haribo Kimchi, qui sera joué ici à partir de samedi et dont nous allons parler. Mais nous allons commencer avec les plus anciens, Coucou et The History of Korean Western Theater, qui sont en réalité les deuxième et troisième volets d'une trilogie et qui nous permettent de comprendre à la fois votre démarche et votre itinéraire, les deux étant liés. Alors, Coucou, créé en 2017, revient sur 20 années d'histoire de la Corée du Sud, en partant de 97, ce moment où le pays passe sous la tutelle du FMI après une très grave crise financière. Vous y décrivez une société sous pression, qui est précisément celle que vous avez décidé de quitter en 2012 pour aller faire le théâtre que vous vouliez faire en Europe.
19: 네, 맞습니다. 저 2012년에 한국을 떠나서 유럽으로 이주를 하게 됐습니다.
20: Oui, en effet, c'est vrai. J'ai quitté la Corée en 2012 pour m'installer en Europe.
19: 한국에서 사실 제 작업을 만들고 싶었는데 그 한국이 가지고 있는 위계 질서 때문에 제 작업을 만드는 데 있어서 좀 많은 어려움을 겪었고 최종적으로 떠나기로 결정을 했었습니다.
20: Je voulais me créer en Corée principalement, mais comme la société coréenne est très hiérarchisée et conservatrice, j'avais du mal à créer, à m'épanouir. C'est pour ça que j'ai décidé de quitter la Corée pour revenir en Europe.
19: 그렇게 벌써 15년이 됐네요.
20: Cela fait 15 ans déjà que je suis ici.
17: Vous le dites dans Coucou, lorsque vous partez, vous emmenez des vêtements, votre ordinateur et votre autocuiseur pour le riz, de la marque Kuku, devenue en Corée du Sud quasiment un nom commun.
2: 내 이름은 둘이. 한국인들은 나를 쿠쿠라 부른다. 전직은 밥솥이었지만 나는 지금.
17: Alors sur scène, il y a une table avec trois autocuiseurs. C'est celui du milieu qui nous parle ici, nous dit qu'il s'appelle Duri, qu'il est certes un autocuiseur, mais que tel qu'il est là devant nous, il est un acteur. Ça peut faire sourire, évidemment, mais ce que vous nous dites, Jaaku, c'est que le jour où encore au Corée, vous avez appris que l'un de vos amis s'était suicidé, un de plus, vous avez presque ressenti du réconfort en entendant votre coucou vous dire que le riz était cuit. C'est de là qu'est partie l'idée de cette performance. Ce dispositif vous permet-il de mettre en relief et en même temps de transformer en matière artistique ce sentiment d'isolement, de solitude que vous explorez dans ce spectacle et d'une certaine manière aussi dans les autres ?
19: Oui, 맞습니다. 저 압력밥솥을 통해서 압력 사회에 대해서 이야기를 하고자 했습니다.
20: Oui, en effet, donc à travers cette histoire, avec cette discussion avec autocuiseur, je voulais parler de la société coréenne sous pression permanente.
19: 그리고 제가 어렸을 때부터 가장 관심 있었던 것 중에 하나가 배우가 꼭 인간만이 될 수 있는 것인가, 인간이 아닌 존재는 배우가 될 수 없는 것인가, 이런 거에 대한 어떤 작업적인 어떤 주제 의식을 가지고 있었습니다.
20: Et puis depuis tout petit, je me suis toujours intéressée à la possibilité de faire le théâtre sans présence des acteurs. C'était vraiment une motivation donc principale de mon processus artistique.
19: 지금 2026년 현재는 모든 분들이 이제 이해하실 거예요. 인간이 아닌 존재도 배우가 될 수 있다라는 것을. 하지만 당시에는 어떤 연극에 관한 어떤 선입관 그런 것들이 많은 반발감을 가지고 있었던 것 같습니다.
20: Donc aujourd'hui donc en 2016 en 2000 donc 26 tout le monde peut comprendre qu'un acteur non humain peut tout à fait faire un spectacle, mais à l'époque c'était hors de question. Donc on pouvait pas imaginer que une créature non humain pouvait mener une performance artistique. Il y avait beaucoup de réactions négatives. Ouais.
17: C'est 2017, effectivement, la création de ce spectacle. Donc, on est bien avant les intelligences artificielles génératives avec lesquelles, effectivement, aujourd'hui, certaines dialoguent. Alors, nous retrouvons l'un des autocuiseurs de Kuku dans The History of Korean Western Theater, qui porte, lui, sur une forme d'impérialisme culturel, puisque vous vous tentez de comprendre pourquoi c'est le canon occidental, Shakespeare et Molière, qui semble fonder l'histoire du théâtre en Corée, ce qui ouvre au fond une vaste réflexion sur le rapport au passé, à la mémoire, en friction avec la projection vers le futur.
19: 일단 한국 연극의 역사는 제 하마티아 3부작 중에 마지막 작업입니다.
20: En effet, donc The History of Korean Western Theater est le troisième volet de la trilogie Hamartia.
19: Hamartia 3부작은 과거를 통해서 현재를 바라보는 어떤 작업입니다.
20: Donc la trilogie Hamartia est un miroir qui permet de voir le présent à travers les histoires du passé.
19: 하지만 한국 연극의 역사는 과거를 통해서 현재를 보는 것에 멈추지 않고
20: Mais ce spectacle ne s'arrête pas là.
19: 어떻게 미래적인 상상을 할 수 있는가, 미래를 어떻게 만들어낼 수 있는가에 대한 질문이 담겨져 있습니다.
20: Ça nous permet de questionner comment on peut créer, on peut se projeter à l'avenir.
19: 그렇다면 현재 동시대 한국인으로서 제가 가지고 있는 어떤 문화적인 정체성에 대해서 고민을 해야만 했습니다.
20: Pour cela, j'avais besoin de réfléchir sur mon identité culturelle.
19: 그래서 과거와 현재 그리고 앞으로 만들어질 미래적인 연극을 생각했을 때 쿠쿠의 역할은 필연적이었던 것 같습니다.
20: Donc dans ce processus de réflexion qui relie du passé, présent et le futur, la présence de Kuku, mon autocuiseur, était vraiment nécessaire.
17: Alors, vous travaillez beaucoup votre sujet en amont, par exemple pour ce deuxième spectacle là dont on parle, The History of Korean Western Theater, qui est effectivement le troisième de la trilogie que vous évoquiez, vous avez fait beaucoup de recherches sur le théâtre, sur l'histoire du théâtre en Corée, sur ce qui existait avant que, sous la pression aussi de la colonisation japonaise, il y ait une forme d'uniformisation et d'occidentalisation, on va dire, de cette culture. Donc vous faites beaucoup de recherches, mais la forme, ce que vous faites sur scène à la fin n'est pas documentaire, c'est autre chose que vous nous proposez. Et en effet, la présence de vos partenaires de plateau, que ce soit un autocuiseur ou une grenouille robot origami, nous dit ça aussi, qu'on n'est pas dans du documentaire, dans la forme en tout cas.
19: 제 작업은 역사, 정치, 사회적인 문제를 다루기 때문에 상당한 양의 리서치와 아카이브가 등장합니다.
20: En effet, comme je traite des préoccupations historiques, politiques et sociales, il me faut beaucoup d'heures de recherche et d'enquête.
19: 제 작업 과정에서 제 역할이 때로는 어떤 연구자의 모습으로 비춰질 때도 있습니다.
20: C'est pourquoi parfois mon rôle peut être le rôle de chercheur.
19: 하지만 저는 제 자신이 아티스트라는 걸 알고 있기 때문에
20: Mais je sais que je suis un artiste.
19: 그래서 제가 가지고 있는 어떤 artistic language를 어떻게 발현시킬 것인가 이게 최종적인 목표입니다.
20: Et donc mon objectif donc final c'est comment comment créer mon langage artistique propre qui me sont propres.
17: Alors, il y a cette idée selon laquelle on voit mieux son pays de loin, on le comprend peut-être différemment. Dans Haribo Kimchi, qui est donc votre spectacle le plus récent et que vous jouez au festival également, vous regardez davantage la condition d'exilé, ce que signifie le fait d'être loin de ses racines, et vous prenez pour ça comme fil l'alimentation.
19: 우리가 가지고 있는 어떤 수많은 문화들이 사실 언어로서 작용할 때가 있습니다.
20: En effet, toutes formes de culture peuvent fonctionner comme un langage.
19: 그 중에서 음식이라는 것은 가장 원초적이면서도 기본적인 언어라고 생각합니다.
20: Donc entre autres, la nourriture est un langage fondamental et essentiel.
19: 음식을 통해서 우리는 서로를 바로 알 수 있고 우리가 친구인 것을 알 수도 있고 때로는 원치 않지만 적이 될 수도 있습니다.
20: À travers la nourriture, on peut tout de suite reconnaître qui sont mes amis ou qui peuvent être mes ennemis éventuels.
19: 그래서 이방인으로서 해외에 살이를 하고 있는 이방인으로서 음식을 통해서 어떤 망명자의 삶, 디아스포라의 삶에 대해서 이야기하고 싶었습니다.
20: C'est pourquoi en tant que exilé donc culturel, j'avais envie de parler de ma vie d'exilé à travers la nourriture.
17: Vous passez tout ce spectacle à cuisiner puisque vous reproduisez sur scène une petite échoppe, une cuisine, un restaurant nomade qui s'appelle Pojang Macha en Corée. Vous partagez à partir du kimchi, du poulet frit, de l'ail, des anguilles, des histoires de circulation, de mondialisation, mais aussi des histoires qui parlent de vous, de votre père, de votre grand-mère ou de la manière dont un ourson en gélatine sucrée peut amener du réconfort. Où trouver du réconfort, comment se sentir moins seul, nous dit cette chanson, alors que les oursons du titre Haribo apparaissent en vidéo. C'est vous qui composez toute la musique. Pour terminer, juste peut-être un tout petit mot sur ça, sur le rôle de la musique dans vos spectacles et notamment de ces chansons qui ont toujours cette esthétique un peu qu'on a entendue là.
19: 제가 연극을 시작하게 된 계기는 사실 음악가로서 시작하게 되었습니다.
20: En effet, donc j'ai commencé en tant que musicien donc sur scène.
19: 음악이 가지고 있는 어떤 현장성 그리고 라이브성을 어떻게 더 극대화시킬 수 있을까라는 고민에서부터 시작됐습니다.
20: Donc ça commence à partir de ma préoccupation de rendre la réalité plus palpable à travers la musique.
19: 반면에 연극 같은 경우에는 어떻게 하면 스크립트를 벗어날 수 있는가라는 고민이 있었는데 저는 그것을 음악을 통해서 시도하였습니다.
20: Tandis que en faisant le théâtre, donc j'ai toujours essayé de dépasser le texte. C'est à travers donc la musique que j'ai pu enfin franchir le pas.
17: Merci beaucoup, Jaku. On peut dire que votre prochaine création sur laquelle vous travaillez actuellement aura trait à la K-pop. Coucou, la dernière, c'était ce matin. The History of Korean Theater, Western Theater. C'est encore cet après-midi et demain. Et Haribo Kimchi, de samedi à mercredi prochain. Ce spectacle continue aussi de tourner à l'international. Il y a deux dates à Valenciennes, au Next Festival, au mois de novembre prochain. Merci encore. Merci à Young Logi pour la traduction. Merci au public du Clois Saint-Louis. À l'équipe des Midi, émission programmée par Issa Toundoy, préparée avec Louane Chailleux, réalisée par Laurence Malonda. À la technique à Avignon aujourd'hui, Pierrick Charles, Fabien Gosset, Julie Garraud, Cindy Plancheneau et Francesca Fossati. À Paris, c'était Grégory Wallon.
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17: Dans les midis demain à Avignon, Thiago Rodriguez, Rebecca Chaillon et Muriel Imbach. 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C'est donc le moment de retrouver Blaise Pascal et Aïda Ndiaye.
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24: Troisième épisode de l'art de polémiquer. Ne vous y trompez pas, derrière ces airs contrits se cache chez Pascal un redoutable polémiste. Loin de vivre seul au repos dans une chambre, selon la formule célèbre de l'une de ses pensées, l'auteur plonge dans son temps et les controverses qui l'animent. Avant les pensées, publiées de manière posthume, ce sont ainsi les provinciales, vives polémiques qu'il opposa aux jésuites, qui lui valurent une renommée fulgurante dans le monde. Et ce qui frappe à la lecture de ce texte, de ses lettres, c'est leur virulence, bien loin de l'humilité et de la retenue que l'on pourrait s'attendre à trouver chez Blaise Pascal. Plongeons donc aujourd'hui dans cette écriture, cette manière de combattre et de polémiquer au service de la vérité, grâce à mes deux invités. Delphine Reguic, bonjour.
25: Bonjour.
24: Vous êtes professeure de littérature française du XVIIe siècle à l'université Jean Monnet de Saint-Étienne et vous êtes notamment l'autrice de Le corps des idées, pensées et poétiques du langage dans l'augustinisme de Port-Royal qui est apparu chez Honoré Champion en 2007. Et Laurent Susini, bonjour.
26: Bonjour.
24: Vous êtes professeur à la faculté des lettres de Sorbonne Université et notamment l'auteur de L'écriture de Pascal, La lumière et le feu, La vraie éloquence, qui est apparu chez Honoré Champion également en 2009.
27: Il ne peut y avoir deux êtres infiniment parfaits, car deux ne feraient pas plus qu'un. L'être parfait ne peut être divisé. Celui qui est par lui-même ne peut changer. Or, le temps est la mesure du changement. L'infiniment parfait ne change pas. Unité, immutabilité, éternité, c'est lui, c'est Dieu, cause insouïe, sa propre cause.
28: Bravo Villecour, c'est lumineux.
27: Bravo, ce n'est rien. J'ai démontré ce soir l'existence de Dieu. Mais je pourrais tout aussi bien démontrer le contraire quand il plaira à Sa Majesté.
24: C'était un extrait de Ridicule, le film de Patrice Lecomte de 1996. On entend Bernard Giraudot dans le rôle de l'abbé de Villecour. Et donc cette figure de l'abbé de cour, du jésuite, hypocrite, obséquieux, servile, prête à défendre n'importe quel point de vue, cette sorte de légende noire du jésuite, Laurent Susini, est-ce que c'est ça qu'on a hérité, en partie bien sûr, des provinciales de Pascal ?
26: Là, on vient d'entendre un exemplaire de jésuite extrêmement volubile, brillant, captieux, rompu à l'art de la parole, de la sophistique, capable de prouver tout et son contraire. et dont précisément le prototype tente à se construire dans les provinciales. Ouais. Sa séduction dans les provinciales, la séduction du jésuite, elle se donne comme proprement diabolique. L'imposteur, par excellence, qu'est le diable, il se caractérise pas tant par son absence de posture que par sa capacité à les occuper toutes. Et pour envoyer à chacun l'image de son propre désir, et c'est ce qu'on voit là, et c'est ce que dénonce Pascal.
0: Alors on va voir tout cela. D'abord, je voudrais, pour commencer, Delphine Rieck, pardon, que l'on précise un petit peu de quoi il s'agit, en quoi consiste ce texte, les provinciales, lettres à un provincial, qui sont donc un ensemble de lettres publiées du vivant de Pascal entre 1656 et 1657, si je ne me trompe pas, il y en a 18, une 19e inachevée, exactement, qui sont donc des lettres qui le font entrer dans une polémique avec les jésuites. Est-ce que vous pouvez nous expliquer en quelques mots en quoi consiste cette controverse ?
4: Oui, alors à partir de janvier 1656 et jusqu'en mars 1657, donc paraissent ces petites lettres, hein, on les appelle les petites lettres, elles sont publiées de façon individuelle au fur et à mesure que la polémique se développe et rebondit, mais en fait Pascal prend parti avec un pseudonyme, hein, Louis de Montalt, il prend parti pour défendre un théologien qui est Antoine Arnauld, théologien, on va dire vedette de Port-Royal, cette communauté dont on peut énoncer la spécificité peut-être de manière simpliste, mais on peut commencer ainsi en disant qu'il s'agit d'une communauté qui professe une fidélité assez rigoriste à la doctrine d'Augustin. Voilà, une communauté qui fédère autour d'elle un certain nombre de personnages du monde, dont Pascal.
0: Avec laquelle Pascal est en contact quelques années auparavant.
4: Dont Pascal est proche. Voilà, auprès de laquelle il fait des retraites.
0: L'une de ses sœurs est...
4: Voilà. Une sœur qui est religieuse là-bas. Et il a une nièce aussi qui, pendant la campagne des provinciales, sera miraculée, va vivre une guérison miraculeuse dans le sein du monastère. Donc c'est vraiment un proche. Et la légende raconte que, devant la menace de censure de la part de la Sorbonne à l'égard d'Antoine Arnauld, Pascal aurait été sollicité en raison de ses talents de plume pour prendre la défense du théologien. Et ce qu'il fait avec une première lettre, puis une seconde, puis une troisième. Voilà. Et donc ça s'échelonne sur quelques mois, avec un succès immédiat et immense.
0: Et ces talents de plume, Laurence Usini, ils sont en effet tels que Voltaire dira par exemple que c'est quasiment l'invention en fait de la langue française. Qu'est-ce qui se passe en fait? Qu'est-ce qui se produit justement dans cette éloquence que va déployer Pascal dans ses lettres? On a peut-être parfois du mal à se représenter en fait en quoi ça constitue une rupture. Qu'est-ce qui fait que on peut considérer que c'est une forme d'invention de la langue telle que nous la pratiquons encore aujourd'hui?
26: L'immense nouveauté des provinciales, c'est qu'elle va déplacer des questions théologiques qui se discutaient dans la faculté de théologie de la Sorbonne dans le terrain public de l'opinion. Elle va passer d'un terrain technique au vaste monde des honnêtes gens, et du coup elle va mettre à disposition de l'opinion dans une langue simple, moderne, alerte, accessible, des débats auxquels on entend sensibiliser tout le monde. Donc cette langue, le coup de génie de Pascal, c'est qu'elle va lui permettre de transformer une dispute théologique en une bataille d'opinion.
0: Alors je vous propose qu'on écoute la langue justement des provinciales. On va entendre un extrait de la lettre 14.
5: Quoi, mes pères ? Vous nous direz qu'en ne regardant que la loi de Dieu qui défend l'homicide, on a le droit de tuer pour des médisances ? Et après avoir ainsi violé la loi éternelle de Dieu, vous croirez lever le scandale que vous avez causé et nous persuader de votre respect envers lui en ajoutant que vous en défendez la pratique pour des considérations d'État et par la crainte des juges. N'est-ce pas au contraire exciter un scandale nouveau ? Non pas par le respect que vous témoignez en cela pour les juges, car ce n'est pas cela que je vous reproche, et vous vous jouez ridiculement là-dessus. Je ne vous reproche pas de craindre les juges, mais de ne craindre que les juges. C'est cela que je blâme, parce que c'est faire Dieu moins ennemi des crimes que les hommes. Si vous disiez qu'on peut tuer un médisant selon les hommes, mais non pas selon Dieu, cela serait moins insupportable. Mais quand vous prétendez que ce qui est trop criminel pour être souffert par les hommes soit innocent et juste aux yeux de Dieu, qui est la justice même, que faites-vous autre chose, sinon montrer à tout le monde que par cet horrible renversement si contraire à l'esprit des saints, vous êtes hardi contre Dieu et timide envers les hommes?
0: C'était donc un extrait de la 14e lettre des provinciales, lue par Sophie Dole. Delphine Riguig, sur quoi portent les provinciales? Là, on voit qu'il y a un objet qui est effectivement, est-ce qu'on a le droit de tuer quelqu'un? A priori, non. Il y a plein d'objets, en fait, une multiplicité d'objets différents qui sont égrenés un petit peu dans les différents. Dans les premières provinciales, on parlera ensuite peut-être d'une deuxième moitié, disons une deuxième partie des provinciales dans lesquelles Pascal répond en fait aux jésuites qui eux-mêmes lui ont répondu. Qu'est-ce qu'il essaye de montrer, en fait? Qu'est-ce qu'il essaye de faire?
4: Il essaye de montrer que il y a deux parties avec un certain manichéisme, il y a deux parties en jeu, celui du mensonge et celui de la vérité. Voilà, avec un enjeu très clair qui est celui de l'usage du langage, de la parole, des mots, qu'ils soient ou pas reliés au sens. Et ce que Montalt reproche aux jésuites, c'est de pratiquer
0: Montalt qui est le surnom,
4: qui est le pseudonyme, l'énonciateur des petites lettres. Il leur reproche donc de pratiquer ce qu'il appelle dans la 13e lettre un horrible langage. C'est-à-dire un langage creux, un langage vide, un langage du slogan, un langage de la force, qui est donc dénué de tout rapport au sens, et qui est un langage de la domination, un langage de démagogie, un langage qui vise à créer une espèce de parti qui va donc imposer une certaine façon de pratiquer la religion, mais qui est très très loin des vertus chrétiennes auxquelles Pascal lui adhère.
0: Oui, on entend dans l'extrait que nous avons lu cette idée que finalement les mots sont vidés de sens, le terme de justice est en quelque sorte vidé de sens.
4: C'est une perversion.
0: Et quel rapport, on peut dire, alors, entretient Pascal au langage Laurent Susini? Parce que par ailleurs, il a écrit de l'art de persuader, il dit dans les pensées « la vraie éloquence se moque de l'éloquence ». Et donc c'est vrai qu'on a l'impression qu'il y a cette multiplicité des retournements qui font qu'à la fois, il y a une recherche d'efficacité du langage, en même temps que vous venez de le dire, Delphine Riguig, une critique du langage qui se vide de tout sens quand il essaye justement de se faire peut-être trop persuasif, justement. Quelle forme d'éloquence est-ce que va pratiquer Pascal et quel rapport est-ce qu'il entretient à l'efficacité en fait du langage?
26: La réponse la plus simple serait de vous dire que la conception de l'éloquence de Pascal est non sophistique, c'est-à-dire que la parole est là pour dire le vrai et pour représenter au plus près l'image du vrai que se formule la pensée, que conçoit la pensée. Et cette vérité, pour lui, est une force, et donc les mots qui la traduisent sont aussi des forces qui peuvent s'exercer sans tyrannie sur l'adversaire, parce que c'est une force qui n'est pas hétéronome, hein, elle va manifester elle va permettre de faire triompher la vérité. Et l'apologie de la religion chrétienne est un sport de combat, hein, qui se joue avec des mots, véritablement. Cela dit, c'est pas aussi simple, parce que l'éloquence de Pascal n'est pas si éloignée, finalement, de l'éloquence des jésuites qu'il combat. Elle se veut aussi insinuante, elle tend aussi à circonscrire les esprits par approche prudente, successive, etc. Ce que je veux dire, c'est qu'il ne faut pas durcir les oppositions, hein, entre la conception de l'éloquence de Pascal et celle de ses adversaires jésuites. Il n'y a pas d'un côté la condamnation d'une éloquence séduisante, insinuante, qui serait gagée sur le plaisir et des jeux d'apparence. De l'autre côté, la promotion d'une éloquence austère, droite comme un i, de défenseur de la vérité. Il n'y a pas d'un côté la force et le plaisir, il y a différentes manières de penser la combinaison de la force et du plaisir. Le plaisir sans force est séduction, c'est ce que reproche Pascal aux jésuites. La force sans plaisir est conviction. Elle va s'adresser à l'entendement, mais elle ne va pas mettre le corps en mouvement. La force alliée au plaisir est persuasion. Elle va pouvoir déterminer notre volonté à agir.
0: Oui, ce qu'on retrouve d'ailleurs aussi dans ce que disent Arnaud et Nicole dans la logique de Port-Royal, en fait, ils disent un petit peu la même chose. Mais du coup, qu'est-ce qu'il veut dire quand il dit « la vraie éloquence se moque de l'éloquence » Est-ce que ça veut dire que il fait semblant de ne pas faire ou qu'est-ce que ça signifie, en fait ? Qu'il prétend ne pas utiliser d'outils rhétoriques ? Est-ce qu'il a d'ailleurs une formation, en fait, rhétorique dans l'éducation qu'il reçoit de son père ?
26: Alors, il ne n'apprend pas la rhétorique sur les bancs de l'école, puisque il fait l'école à la maison. Hein, c'est son père qui l'instruit. Et effectivement, quand il écrit que la vraie éloquence se moque de l'éloquence, c'est un clin d'œil, on va dire, à la conversation mondaine qui se déploie dans une apparente spontanéité, dans une apparente désinvolture, rapidité, etc. Cela dit, ce que manifestent les provinciales, c'est qu'il y a une armature rhétorique extrêmement forte chez Pascal et qu'il doit très vraisemblablement à la lecture de Saint-Augustin. L'importance de Saint-Augustin dans ce cadre, c'est qu'il diffuse l'idée qu'il ne faut pas laisser les armes de l'éloquence aux seuls adversaires de la vérité. Il ne faut pas que la vérité soit désarmée. L'éloquence n'est pas une fin, mais elle doit être un moyen et servir de servante, on va dire, à la vérité. Et donc, ce que va permettre la lecture de Saint-Augustin par Pascal, c'est de récupérer, en la christianisant, la rhétorique antique, on va dire, dont on voit absolument toutes les modalités dans les provinciales, depuis le ton désinvolte du Cicéron épistolier familier, on va dire, jusqu'aux grandes périodes indignées du Cicéron orateur.
4: Oui, il me semble qu'il y a un pendant à ce très célèbre fragment que vous avez cité sur l'éloquence. C'est le fragment 916. Le silence est la plus grande persécution. Jamais les saints ne se sont tus. Il faut, quand la vérité est attaquée, il faut défendre la vérité. Et la vérité doit donc mobiliser des moyens, tous les moyens possibles.
0: Alors précisément, cette idée que ce qui se déploie dans les provinciales est au service d'un combat pour la vérité, nous allons l'entendre dans cette lettre, la lettre 17.
5: Par où m'attaquerez-vous ? Puisque ni mes discours ni mes écrits donnent aucun prétexte à vos accusations d'hérésie et que je trouve ma sûreté contre vos menaces dans l'obscurité qui me couvre. Vous vous sentez frappé par une main invisible qui rend vos égarements visibles à toute la terre et vous essayez en vain de m'attaquer en la personne de ceux auxquels vous me croyez unis. Je ne vous crains ni pour moi ni pour aucun autre, n'étant attaché ni à quelque communauté ni à quelque particulier que ce soit. Tout le crédit que vous pouvez avoir est inutile à mon égard. Je n'espère rien du monde. Je n'en appréhende rien, je n'en veux rien. Je n'ai besoin par la grâce de Dieu, ni du bien, ni de l'autorité de personne. Ainsi, mon père, j'échappe à toutes vos prises. Vous ne me sauriez prendre de quel côté que vous le tentiez. Vous pouvez bien toucher le Port-Royal, mais non pas moi. On a bien délogé des gens de Sorbonne, mais cela ne me déloge pas de chez moi. Vous pouvez bien préparer des violences contre des prêtres et des docteurs, mais non pas contre moi, qui n'ai point ces qualités. Et ainsi, peut-être, n'eûtes-vous jamais affaire à une personne qui fût si hors de vos atteintes et si propre à combattre vos erreurs, étant libre, sans engagement, sans attachement, sans liaison, sans relation, sans affaire, assez instruit de vos maximes et bien résolu de les pousser autant que je croirai que Dieu m'y engagera, sans qu'aucune considération humaine puisse arrêter ni ralentir mes poursuites. À quoi vous sert-il donc, mon père, lorsque vous ne pouvez rien contre moi, de publier tant de calomnies contre des personnes qui ne sont point mêlées dans nos différends, comme font tous vos pères? Vous n'échapperez pas par ces fuites. Vous sentirez la force de la vérité que je vous oppose.
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0: C'était donc la 17e provinciale, lue par Sophie Dole. Est-ce qu'on peut dire, Laurent Susini, qu'il y a deux moments dans les provinciales, comme je le disais rapidement tout à l'heure, c'est-à-dire d'abord, il passe un petit peu en revue toutes ces controverses sur les arguties des jésuites qui justifient que l'on se batte en duel, que l'on tue quelqu'un qui a médit à notre égard. Et une deuxième partie dans laquelle il répond donc aux réponses de ces jésuites eux-mêmes, où son style justement va changer, va évoluer.
26: Alors très clairement, spontanément, on associe les provinciales à une série de scénettes de comédies plutôt drôles avec des jésuites qui se font ridiculiser et manipuler par l'auteur des lettres. Avec un ton plutôt voltairien. Or, ce qu'on entend ici, c'est un changement complet de ton, hein, qui ne correspond pas du tout à cette image qu'on peut avoir des provinciales. Et c'est bien l'indice qu'on ne rit plus, hein, il n'est plus le temps de rire, on a changé de stratégie et on entend porter des coups véritables. Pourquoi ? Pour plusieurs raisons. Bien sûr, il y a les raisons d'évolution de la polémique, mais il y a aussi des doutes sur le bien fondé de la stratégie du rire. Hein. Dans la 11e provinciale, qui est un point de bascule dans le recueil, Pascal
0: oui,
26: va
0: dans
26: se.
0: Laquelle, pardon, excusez-moi, je vous interromps, mais dans laquelle justement il justifie le rire, il dit presque mieux vaut rire qu'en pleurer, d'une certaine manière, ce que vous dites est tellement absurde que je ne peux que vous moquer. Et en effet, c'est le moment où il commence à répondre aux jésuites.
26: Mais il s'en justifie précisément pour répondre à un malaise et à essayer de le dissiper, répondre aux critiques des jésuites, vous riez des vérités de la foi, et répondre des critiques de son propre camp, dont Delphine va peut-être

0: gros, sont assez choqués des procédés utilisés par Pascal et auxquels souscrit Arnaud hein, totalement, et même Nicole qui va traduire les provinciales en latin juste après, ce qui va accentuer encore plus la diffusion du texte, des textes. Donc la 11e lettre va entreprendre de défendre la compatibilité entre la raillerie et la charité, qui est un devoir chrétien. Et il va notamment prendre un exemple assez frappant, celui de Dieu, carrément, Dieu dans la Genèse, qui se moque d'Adam, qui est très... Montalt explique, pardon, que Dieu a été très ironique à l'égard d'Adam, une fois le péché originel commis. Et c'est une manière de le légitimer. Il prend aussi l'exemple des prophètes qui utilisent la moquerie dans l'Ancien Testament comme action de justice. La moquerie est un procédé qui permet donc de s'opposer, de sanctionner l'injustice. Et Pascal s'appuie sur des textes précédents, alors des textes des Pères de l'Église, on a parlé de Tertullien, mais aussi des textes d'Arnaud, qui a notamment rédigé une dissertation, j'abrège le terme, sur les mots durs, et une réponse à la lettre d'une personne de condition pour la défense des vérités combattues et de l'innocence calomniée. C'est une posture défensive, en fait, la raillerie. Toujours défensive. Il y a trois règles à respecter. Il faut parler avec sincérité, sans falsifier, ni altérer le sens. Il faut parler avec discrétion, donc mesure, sans outrance. Et il faut parler, user de la raillerie seulement contre l'erreur.
1: Oui, et vous évoquez l'outrance. L'une des questions qu'on peut se poser, c'est aussi dans quelle mesure est-ce qu'il exagère ou il accentue, peut-être il caricature les positions des jésuites qu'il cite beaucoup dans ses lettres. Parce que c'est vrai que quand on lit certaines des justifications qu'il avance, on se dit, mais enfin, c'est pas possible. Par exemple, pour le duel, ce que rapporte donc Pascal, c'est que pour les jésuites, si je me trouve par hasard dans un champ ou dans un endroit où un duel va avoir lieu, eh bien, je peux, tombant sur mon adversaire, me prêter à ce duel. Et ça, bah, ça va, ça passe, en fait. C'est vrai qu'à le lire, on se dit, c'est pas possible, il exagère.
2: Il n'exagère pas, et il le dit de fait, je n'ai besoin que de vous pour vous confondre. C'est une stratégie qu'on peut retrouver au judo, hein, retourner la force de l'adversaire contre lui-même. C'est une stratégie qu'on retrouve aussi en rhétorique, qui s'appelle la rétorsion. Hein. On s'appuie sur le discours de l'autre pour le faire exploser de lui-même. Alors c'est d'autant plus facile quand le jésuite, comme vous le dites, se voit caricaturé, stylisé à l'extrême. Donc, c'est pas un interlocuteur à convaincre. Hein. C'est, comme on a pu le dire, c'est une victime à manipuler. Hein. Mais le fait est que le discours du jésuite suffit, a priori, à ruiner sa position. Hein, par un montage de citations, soit qui va manifester le caractère absolument choquant de sa position, soit qui va manifester le caractère contradictoire de sa position, ou de sa position avec celle de ses alliés. Et tout ça va toujours conforter la position, finalement, du camp de Port-Royal.
1: Je voudrais juste, pour terminer, qu'on dise un petit mot également du style des pensées. On a évoqué à plusieurs reprises dans cette émission la rhétorique biblique qu'utilise Pascal dans les provinciales. Donc, est-ce que c'est aussi quelque chose qu'il utilise dans les pensées? Est-ce que cette invention de la langue française dont nous avons parlé, elle trouve aussi sa source dans les pensées, qui sont un texte dont l'écriture est absolument saisissante, pour d'autres raisons par ailleurs, mais Laurent Susini.
2: Oui, alors les pensées sont un texte inachevé, hein, qui s'écrit à peu près au même moment que les provinciales. Enfin, il y a toute une partie qui est commune dans le temps, et on voit bien que ce sont deux états de langue qui diffèrent totalement, tout simplement parce que les pensées sont un laboratoire, là où un laboratoire personnel, où on va tester des choses, alors que les provinciales sont d'emblée publiques. Hein, donc il y a effectivement deux états de langue très différents, et la chance des pensées, c'est probablement qu'elles aient pu rester à l'état de laboratoire, parce qu'aujourd'hui, elles résonnent avec notre modernité littéraire de manière extrêmement frappante.
1: Oui, vous montrez qu'il y a certaines formes dans certaines pensées qui évoquent des poèmes de bonne foi, qui évoquent en effet des poèmes d'une incroyable modernité.
2: Oui, dans l'organisation simplement des mots sur la page, la manière de segmenter en paragraphe, en retour à la ligne, il y a une invention du verset, on va dire, qui se fait, ou du vers libre, qui se fait dans beaucoup de fragments des pensées.
1: Dans le mémorial également.
2: Dans le mémorial tout particulièrement.
1: Et pour terminer, Delphine Riguig,

0: dans les provinciales, il y a aussi tout un rapport à la citation dont on a parlé, à l'interprétation du coup des citations. C'est aussi quelque chose qu'on retrouve dans les pensées où Pascal cite beaucoup Montaigne, s'appuie beaucoup sur Montaigne. Est-ce qu'on peut faire, on peut se dire aussi que là, de la même manière, il déploie une stratégie similaire?
1: Je pense que c'est deux cas très très différents. Me semble-t-il, je ne m'avancerai pas sur les pensées, mais pour les provinciales, il s'agit d'un montage qui sert à la scénographie. Les provinciales sont un texte scénographié, dramatisé, d'où la postérité au théâtre. Hein, Molière, le Tartuffe de Molière est un digne héritier des figures, des figures de jésuites par lesquelles on a commencé cette émission. Donc je crois que la citation est un outil de cette scénographie, puisqu'il s'agit d'emboîter les énonciations les unes dans les autres, et ça permet de les rendre ridicules, bien sûr, en les faisant résonner les unes par rapport aux autres. Dans les pensées, me semble-t-il, la citation fait plus l'objet d'une imprégnation spontanée, d'une méditation spontanée, mais je ne crois pas qu'il y ait un rapport de force avec la citation dans les pensées, alors que c'est réel dans les provinciales.
0: Merci beaucoup à vous deux, Delphine Rigue et Laurent Susini. On arrive déjà au terme de l'émission. Toutes les références de vos travaux ainsi que la réécoute de cet épisode et de toute notre série sont à retrouver sur franceculture.fr à la page de l'émission et dans l'application Radio France. On se quitte sur un morceau des Clash, bien sûr, I Fought the Law and I Lost. Voilà qui est très pascalien. Cette émission a été réalisée par Anna Holweck avec à la prise de son Jean-Louis Deloncle et Stéphane Touvenin. Merci beaucoup à Sophie Dole d'avoir prêté sa voix à Pascal toute cette semaine. Je vous donne rendez-vous demain pour parler de ce que la science de Pascal nous a transmis et mon invitée sera Sophie Roux. À demain.

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4: Ce qui est étonnant dans l'histoire qu'on raconte aujourd'hui, ce sont des petites choses, comme souvent, des détails, des façons de voir ou de parler, des expressions, des micro-événements dans la vie de Florent et de Jennifer qui finissent par conduire à une véritable déflagration, l'explosion de leur couple. C'est l'histoire de la vague MeToo qui s'en prend petit à petit au modèle hétéro de base, le questionne, le torpille, n'en laisse pas grand-chose de vivant, il faut bien dire. Le couple hétéro, moribond, gît là, il bouge à peine. Mais ce qui est étonnant et rare dans cette histoire, c'est surtout qu'on vous la raconte deux fois. Une fois à travers le regard de Jennifer, ses interrogations, ses doutes, son cheminement. Et une fois, les mêmes événements sont racontés par son mari Florent. Et devinez quoi, à votre avis, vont-ils se dire la même chose? Ont-ils vécu ces années MeToo de la même façon? Évolué pareil? Je vous laisse en juger tout de suite. Quand MeToo percute le couple, par Clémence Alezard.
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7: Je m'appelle Jennifer, j'ai 38 ans, je vis à Rouen, je suis masseuse bien-être et aromathérapeute et je suis en train de me reconvertir pour pratiquer la thérapie de couple et la sexothérapie. Donc avec Florent, on s'est rencontrés, j'avais 22 ans, je venais d'arriver dans une nouvelle ville où je ne connaissais personne. Et voilà, ça a été, je pense, un coup de foudre réciproque à une soirée chez un de mes voisins. Il était très très sûr de lui et il me faisait rire, ce qui marche souvent. Et il a été entreprenant, il s'est lancé très rapidement dans le jeu de la séduction. Donc voilà, ça s'est fait assez facilement. On s'est mis ensemble en appartement au bout d'un an. On s'est mariés au bout d'un peu plus de 3 ans. Ça a été un bonheur qui a duré pas mal de temps.

Donc c'est à l'arrivée de notre fils en fait que les choses ont commencé à se compliquer un petit peu pour moi. L'idée de rentrer tous les trois chez nous a été d'une très très grande angoisse que j'ai pas compris sur le moment. Moi j'avais juste une envie, c'était de rentrer chez mes parents avec mon bébé et de me faire guider par ma mère parce que je me sentais pas du tout de prendre ce rôle de maman tout de suite. Et je l'ai fait vraiment mécaniquement d'un point de vue extérieur. J'étais vraiment la mère parfaite qui gérait absolument tout. Mais à l'intérieur, c'était le chaos. Je voyais le médecin toutes les semaines en lui disant que j'arrivais pas à aimer mon enfant, ce qui a été dur comme mot à mettre. Et quand le médecin a fini par mettre les mots, hein, la dépression postpartum, qui pour mon cas a duré 2 ans et demi, j'en ai parlé à mon mari, mais il est vraiment issu d'une famille classique où quand on a un toit sur la tête, qu'on a de quoi vivre décemment et que il n'y a pas de maladie, il n'y a pas de drame sur notre tête, bah, il n'y a pas de raison d'aller mal. Et il ne comprenait pas ce mal-être que j'avais vraiment. Ce qui s'est passé, c'est que peu avant que je tombe enceinte, moi j'ai fait une rupture conventionnelle avec mon ancien travail et je suis tombée enceinte. Lui a eu une promotion et la contrepartie, c'était qu'il soit absent. Parfois du jour au lendemain, pour 1, 2, 3 nuits. Plus rarement, mais parfois des semaines complètes. Et voilà, le deal, c'était, bon, bah, tu restes à la maison, entre guillemets, et moi, je prends cette promotion, et je développe ma carrière, et on est parti là-dessus. Sauf que, bah, dans les faits, ça a été très, très compliqué à vivre pour moi, parce que j'étais parfois seule pendant plusieurs jours, avec cette dépression toujours, avec cette gestion du quotidien, et quand lui rentrait, bah, il était fatigué. Lui, il avait l'impression d'avoir fait sa part du contrat. Et il reconnaissait que c'était du travail, ce que je faisais. D'autant que j'ai gardé d'autres enfants. J'étais assistante maternelle pour pouvoir quand même faire ma part du job d'un point de vue financier. Parce que c'était compliqué pour moi de dépendre complètement de lui. Mais ouais, ça m'a coûté parce que je me suis retrouvée un moment avec 3 enfants en bas âge, dont le mien. Et c'était du boulot. Plus la maison, plus... Et parfois, ouais, toute seule pendant des jours, ça a été une lente descente aux enfers. Et voilà. Quand j'ai épousé mon mari, j'ai aussi épousé sa famille. Et j'étais pas habituée à ça. Fallait être présent à toutes les fêtes de famille. Et ça a surtout été à partir du moment où on a eu notre fils. Fallait qu'on soit 3 tout le temps. Si j'étais pas là, ça voulait dire qu'il y avait un problème. Donc, oui, il y avait cette pression-là aussi de représenter, de plus faire ce que j'avais envie de faire. Si je voulais faire un Noël avec ma famille, bah, si c'était pas la bonne année, je mettais une croix dessus, même si c'était la dernière année avec mes grands-parents. Enfin, c'est des choses que j'ai pas bien vécu. Ouais, c'était un schéma beaucoup plus classique, très patriarcal. Voilà, mon mari a été élevé avec des... Il faut que tu travailles bien à l'école parce qu'un jour, il faudra que tu gères une famille, que tu entretiennes ta femme, tes enfants, voilà. Il a grandi avec ce discours-là, donc... pas trop de place à autre chose que ça. C'était le travail, mettre de l'argent de côté, investir. Le fait de devoir justifier les dépenses, de devoir compter, d'être, entre guillemets, dirigé. Je pense que pendant 3-4 ans, je me suis jamais retrouvée sans mon fils, quoi. Toute seule, sans personne. Juste prendre soin de moi, c'était quelque chose que j'avais pas fait pendant des années et des années. Et quand je l'ai réalisé, ça m'a fait un petit peu mal. J'ai commencé à réfléchir et à vouloir vivre un peu plus pour moi. Ce qu'il a accepté, hein, pas forcément sans rechigner. Je pense qu'il a pas
trop compris ce qui lui arrivait. Mais oui, j'en ai vraiment eu marre et j'ai essayé de m'éloigner un peu de tout ça. Donc en 2017, je me suis décidée à repratiquer un sport. Je me suis inscrite dans un club de roller derby. C'est vraiment un sport qui est surtout pratiqué par des femmes. On est sur patins et on se bagarre. Et ça fait du bien, ça défoule. Et on peut être en mini-short ou pas. Et les hommes sont donc du coup peu nombreux et n'ont pas leur mot à dire. Donc ça m'a vraiment permis de retrouver confiance en moi. Et ça m'a fait beaucoup de bien de voir qu'entre femmes, on pouvait se serrer les coudes et pas de jalousie, pas de faux-semblants. Plus être jugée, que ce soit sur le physique ou sur ses performances. Parce que de toute façon, même si on n'y arrive pas, il y aura toujours quelqu'un derrière toi pour te soutenir, pour t'aider, pour t'empuissancer. Et voilà, ça a été vraiment un cap qui m'a fait du bien. Ouais. Et c'est aussi arrivé pendant cette période MeToo. MeToo, au départ, ouais, ça a été une vague qui est arrivée comme ça. J'ai pas bien compris. Mais en fait, je pense que c'est pas que je l'ai pas compris. Je pense que j'étais jalouse au départ de celle qui arrivait à dire ce que moi j'avais pas réussi à dire ni à faire comprendre pendant des années. Donc au départ, j'ai trouvé ça curieux et après j'ai été un peu envieuse et je me suis dit bon, ok, on a des choses à dire, on a le droit de les dire, il faut les dire. Et il y a eu des termes qui ont été mis sur des choses, ne serait-ce que le mot féminisme. Je ne crois pas que ce soit quelque chose que j'avais entendu avant. Sororité, empuissancement, voilà, c'est des mots qui sont hyper, hyper importants et que j'ai ignoré en fait pendant des années, alors que c'était là. Je pense que Florent a vu cette vague arriver de très loin. Quand on a commencé à en parler, lui se sentait pas concerné en fait. Parce qu'effectivement, c'est pas quelqu'un de colérique, c'est pas quelqu'un de violent, c'est pas quelqu'un de... Il m'a jamais imposé quoi que ce soit de façon véhémente. Enfin, il est respectueux. C'est juste en fait qu'il se rendait pas compte de ses privilèges. Et surtout du poids qui pouvait peser sur mes épaules, ce qu'on appelle la charge mentale aussi. Il n'avait pas conscience que voilà, le monde dans lequel on vit est fait par les hommes pour les hommes. Et il ne se sentait pas spécialement concerné par la question. Les femmes qui parlaient de MeToo, c'était forcément des agressions avérées, des violences. Et lui ne voyait pas. Pas en fait la violence qu'il pouvait y avoir dans le quotidien, des petits mots, des petits... On a toujours dit à Florent, par exemple, enfin on me disait à moi, du coup, oh, ça c'est vraiment le gendre idéal, t'as de la chance d'être tombée sur lui, le contraire ne s'est jamais dit. Il avait moins de chance que moi, ou alors... Mais voilà, c'est des choses qui sont communément admises, en fait. On a l'impression que c'est tellement rare, un mec bien, qu'il faut le préciser, quoi. Ça n'est presque dramatique, en fait, mais voilà, alors comme quoi, il doit y avoir plus de filles bien, vu qu'on ne le précise pas. Mais c'était des petits trucs comme ça. Quand je demandais à faire une sortie ou autre, les gens extérieurs, « Ah ouais, mais il a bossé toute la semaine, laisse-le un peu tranquille. » Enfin voilà, c'était toujours l'homme au-dessus, quoi. L'homme, c'est son confort avant le tien, c'est ses désirs avant les tiens. Et ça, c'est quelque part, c'est violent, quoi, parce qu'on a l'impression de ne pas exister. On existe en tant que mère, en tant qu'épouse, et nos désirs de femme, ils sont complètement mis de côté, quoi. Et ça, quand on le réalise, ouais, c'est terrible, parce que on arrive à même plus savoir ce dont on a envie. Et puis même, limite, à perdre toute envie, parce que si à chaque fois qu'on demande un truc ou qu'on refuse de se lever pour faire le café, ça part dans des débats... où on va être qualifié de la féministe et de la chieuse. C'est fatigant, donc au bout d'un moment, on parle plus, on dit plus rien, et puis on attend que ça se passe. Il
Il y a quelque chose qui s'est passé quand nous étions mariés avec Florent. Un soir, lui était couché et un ami à lui a tenté de m'embrasser de façon très insistante. Ça a été très très long, ça a duré plus de 2 heures. J'ai dit non, une centaine de fois au moins. J'ai essayé la gentillesse, d'être un peu moins gentille, la colère. Et j'ai changé de pièce, je suis allée dehors et j'étais suivie. Et j'ai vraiment mis 2 heures à m'en dépêtrer. Et ça, quand j'en ai parlé donc, à Florent, sa première réaction n'a pas été plus significative que ça. Il s'est dit « Oui, je me demandais ce que vous faisiez. » Quelque chose comme ça. Je sais pas. Ouais, j'ai été un petit peu désespérée. C'est compliqué. Je savais pas comment lui faire comprendre à quel point c'était grave ce qui venait de se passer. À quel point, même sous mon toit, je pouvais ne pas être en sécurité et que c'était quand même assez dramatique, quoi. Quoi qu'il nous arrive, c'est jamais assez grave, en fait. Et de se dire qu'on n'est pas pris au sérieux, ce genre de choses, en fait, peuvent bien nous arriver, c'est pas grave, c'est OK, ça ne nécessite pas de débat plus que ça. Et voilà, il y a un jour où j'ai décidé de plus me taire et de dire que oui, je suis féministe maintenant et oui, je vais vous embêter encore longtemps avec ça. Et non, je ne me tairai plus et je ferai plus passer mes désirs après ceux des autres. Et voilà.

Donc j'avais réussi à trouver des échappatoires pour sortir de ce quotidien, donc à travers le sport. J'avais renoué un peu plus avec mes frères pour pouvoir passer des week-ends chez eux, pour sortir un petit peu de ce poids qui était ma belle famille, parce qu'on habitait à côté de chez eux. Et voilà, ils étaient très très présents. Et ces échappatoires-là, avec le confinement, je les ai plus eus. Et là, ça a été une vraie dégringolade. Là, du coup, je suis retombée en dépression. Quelque chose de costaud. Moi, je me souviens juste que je me suis écroulée, que je n'arrivais pas à sortir de mon lit, que les journées me paraissaient terriblement longues et sans but et sans rien. Et c'est là que ça s'est terminé, en fait. Lui, de nouveau, a pas compris pourquoi j'arrivais pas à me satisfaire de notre fils, de notre vie de famille, de lui, de prendre ce temps pour nous. Sauf que c'est moi, ça, j'ai pas du tout réussi à gérer ça. J'avais vraiment besoin du sport, de m'évader, de voir des gens. Et là, j'ai eu l'impression de repartir des années en arrière, à être de nouveau enfermée chez moi. Et ouais, j'ai pas supporté. À ce moment-là, j'ai réalisé que si effectivement je m'étais écroulée si rapidement, c'est qu'il y avait quelque chose de plus profond, que cette vie ne me convenait plus du tout. Et c'est là que la rupture est intervenue, ouais, pendant le confinement.

Donc le divorce a été prononcé au mois de mai 2022, il y a quelques mois. Divorce qui a été un peu pénible à mettre en place parce que il y a cette question d'argent en fait. Le fait d'avoir très peu travaillé ces dernières années, ça a été un sujet compliqué à gérer. Bon, on l'a géré, ça va. On a réussi à trouver une entente. Mais effectivement, se dire qu'on va se retrouver du jour au lendemain sans revenus, sans rien, c'est un petit peu un saut dans l'inconnu. Et je comprends que ça puisse être des freins pour énormément de femmes. Malheureusement, c'est plus souvent les femmes qui sont dans cette situation que les hommes. Mais c'est faisable, c'est possible, et c'est important de le dire aussi. Finalement, on peut dire qu'on a eu un beau mariage et qu'on a eu un beau divorce. On a réussi à se séparer de façon plutôt cordiale. Et même si on n'a pas réussi à rester un couple amoureux, on est un couple parental et ça, c'est important.

Je m'appelle Florent, j'ai 40 ans, je suis directeur commercial, j'habite près de Rouen et j'ai un fils de 10 ans en garde partagée puisque je suis séparé aujourd'hui de la maman de mon fils. Ma maman était bibliothécaire, mon papa travaillait à la banque et j'ai grandi dans une petite ville à la campagne. Une enfance heureuse, j'ai jamais manqué de rien. J'ai rencontré Jennifer car elle habitait au-dessus de l'appartement d'un de mes meilleurs amis où on faisait souvent la fête. Je me souviens très bien de la rencontre avec Jennifer puisqu'avec mes amis nous étions tous célibataires, donc c'était aussi la quête de l'amoureuse et forcément dans cet immeuble où il y avait mon ami Jérémy et trois autres filles, on aimait beaucoup être chez Jérémy. Et donc forcément il y a eu un rapprochement avec d'ailleurs tous les locataires de cet immeuble, dont Jennifer qui était juste au-dessus. C'est comme ça que j'ai rencontré Jennifer. Tout de suite, Jennifer m'a plu. La première fois que je l'ai vue, elle avait les cheveux rouges, des tatouages, des piercings. C'est quelque chose qui m'a tout de suite attiré. Ça, voilà, c'est le style que j'appréciais. Et puis, comme moi j'étais en recherche d'emploi, je venais de terminer mes études, j'ai d'abord squatté chez elle pendant pas mal de temps dans son appartement, donc au-dessus de chez mon copain, ce qui avait aussi un côté très pratique. Et après quelques mois dans son appartement, on a pris notre premier appartement ensemble avant de trouver une maison en location, puisqu'on souhaitait avoir un bout de jardin pour recevoir les amis, faire des barbecues et surtout avoir un chien. Voilà, donc ça a donné le ton de notre histoire dans cette maison, qu'on a eu l'opportunité d'acheter après. Donc quand Jennifer attendait notre fils, on s'est marié quelques années après avoir acheté cette maison. Donc j'avais 30 ans tout pile.

Donc tout est nouveau, la maison, l'enfant et également le travail, parce que concours de circonstances, ça, au même moment, j'ai l'opportunité d'avoir mon premier vrai job dans une multinationale américaine et avec tous les déplacements que ça comporte. Il est clair qu'à la naissance de mon fils, je me rends compte de la difficulté pour Jennifer de gérer certains aspects de sa vie et on choisit de tout miser sur ma carrière. Et Jennifer fait le choix de la flexibilité pour notre fils, donc ça nous permet d'avoir un agenda qui est favorable, on va dire, à mon activité professionnelle. Et comme je travaillais beaucoup, je partais en déplacement, j'avais le contrôle absolu sur mon activité professionnelle, tout se passait très bien, j'ai gravi très rapidement les échelons. Et à la maison, Jennifer s'occupait beaucoup de notre bébé, elle a fait une reconversion professionnelle pour pouvoir s'occuper de notre bébé à plein temps, nous éviter d'avoir une nounou. Et puis il y a quelques tensions que je mets sur le compte de la fatigue, d'une fragilité psychologique qui est exacerbée par l'arrivée du bébé. Et puis on met un mot bien plus tard sur les difficultés que rencontre Jennifer sur une dépression postpartum, je suis pas sûr du terme. Je me rappelle très bien avoir dit à Jennifer plusieurs fois, tu n'as aucune raison d'être triste, nous avons la maison, nous avons la santé financière, nous avons notre fils merveilleux, notre groupe d'amis, donc j'étais incapable de comprendre pourquoi Jennifer pouvait avoir des moments de tristesse, je comprenais pas ça, et moi ça ne faisait pas partie de moi. Il y a eu, c'est vrai, un moment où je pense qu'elle a voulu rattraper du retard ou sortir de sa carapace, où les choses étaient un peu peut-être agressives dans le sens, ça faisait beaucoup d'un coup, ça partait un peu dans tous les sens, c'était pas, de mon point de vue, canalisé, et parfois ça allait trop loin. Et voilà, c'est sorti d'un coup, elle a montré les crocs face à cette société d'une manière générale. Mais voilà, j'ai eu l'impression qu'elle montrait les crocs aussi face à moi, je pense clairement. Il est vrai que Jennifer a eu à un moment un discours très féministe contre les hommes. Plutôt que de parler de féministe, je vais parler de contre les hommes. Pour moi, c'est plus parlant. Contre les hommes, contre moi en particulier, puisque je représentais les hommes et cette société patriarcale qu'elle condamnait, pour laquelle elle avait aussi participé. Parce que, une fois de plus, les choix qu'on a fait par rapport à l'éducation de notre fils, au travail et la vie qu'on avait constituée, elle l'a choisi également. Donc je l'ai plutôt mal vécu. Je me souviens de sentir que son attention, sa curiosité était ailleurs. C'était une curiosité pour les médecines douces, un peu de culture ésotérique. Jennifer, quand je l'ai rencontrée, était catholique, voire pratiquante, et qui s'est ouverte à, on va dire, une certaine religion alternative sur plein de points, qui s'est cherchée énormément. Clairement, je me rappelle m'être dit intérieurement qu'elle faisait une crise d'adolescence. C'est-à-dire quand on explore un peu tout, on remet tout en question, on envoie tout valdinguer, finalement certaines choses ne duraient pas spécialement longtemps. Donc il y avait une certaine recherche qui partait dans tous les sens, une recherche au niveau de la religion, au niveau de la médecine, au niveau de la musique, au niveau vestimentaire. Voilà, il y avait une recherche, ouais, une deuxième crise d'adolescence. Et ça m'a d'ailleurs au début apporté beaucoup de peine et de colère, puisque je trouvais ça très égoïste. Nous avions construit notre famille ensemble, nous avions notre fils. Qu'est-ce qu'il y a à chercher ailleurs finalement, puisqu'on a tout ici? Je pense que le mouvement MeToo a effectivement libéré la parole, délié les langues, et c'est vrai qu'à ce moment-là, pour Jennifer, ça a été une explosion d'émotions, de sentiments féministes, de remise en question, et puis bon, c'était très dur à suivre, moi j'ai plus réussi à suivre. Mes rêves de petit garçon, ça a été de réussir socialement, amoureusement et professionnellement, et les critères de réussite étaient les critères que la société me renvoyait, c'est-à-dire réussir, c'est avoir une belle carrière, un travail important avec beaucoup de responsabilités, une belle auto, une belle maison, un foyer heureux, un enfant en bonne santé, voilà, que les choses finalement, comme dans les séries américaines, les choses parfaites. Et quand les choses ont commencé à se dégrader au sein de mon couple, j'ai voulu tout faire pour maintenir cette ligne droite en m'y accrochant.
parce que c'était, je ne voyais absolument pas une autre conception de la réussite que celle-ci. Aujourd'hui, nous sommes donc séparés depuis 3 ans, mais voilà, tout a complètement changé. Il m'a fallu énormément de travail et d'efforts pour me rendre compte qu'en fait le chemin, c'est pas une ligne droite, c'est un chemin avec des virages. On fait 2-3 fois le tour du rond-point et on repart dans une autre direction. Et je n'étais pas prêt à ça, je n'avais rien dans mes gènes qui m'ont permis d'affronter ça. J'ai dû réapprendre ma conception de la réussite, ma conception du bonheur. Et en fait, en réapprenant ça, je me suis rendu compte que la réussite, c'est des valeurs fondamentales d'amour, de protection, de confiance, de sécurité. Pas besoin d'avoir une grosse voiture, pas besoin d'être directeur, pas besoin d'avoir une belle maison et d'afficher d'une certaine manière sa réussite sociale. C'est une remise en question complète de tous les codes et de la vie d'une manière générale. C'est-à-dire qu'aujourd'hui, je suis dans une famille recomposée avec mon amoureuse qui a 2 enfants. Moi, donc, j'ai mon fils une semaine sur deux. C'est-à-dire qu'une semaine sur deux, nous sommes une grande famille de 5. Et l'autre semaine, on n'est que 2. Donc, ça a bouleversé complètement les codes de ma vie. Donc, ça m'a aussi ouvert les yeux sur plein de choses. Et aujourd'hui, quand je parle avec des gens qui vivent une séparation et qui sont là où moi j'étais il y a 2-3 ans, je leur dis qu'en fait, derrière tout ça, comme un peu le phénix qui renaît des cendres, il y a certainement des belles choses à voir. Et je pense vraiment aujourd'hui avoir une deuxième vie qui commence à 40 ans. Et la vie réserve des surprises incroyables.

0: avec le couple, un reportage de Clémence Aleza réalisé par Emmanuel Geoffroy. Merci à Florent et Jennifer, bien sûr, à Céline Paris et à Flavie Champion. Et pour finir, cette chanson intitulée « Baroye » en soutien aux Iraniennes et Iraniens et aux lycéennes en particulier, si courageuses qui luttent pour leurs droits. Baroye, ça veut dire pour en persan, et c'est un hymne à la révolte pour toutes et tous, les Iraniennes et les Iraniens, mais aussi les Afghans d'Iran, les enfants, les pauvres, les trans, ceux qui souffrent. Sachez que cette chanson a valu à son auteur, Shervin Hajipour, d'être aussitôt arrêté le 29 septembre. Quand la chanson est sortie, il aurait été libéré le mardi 4 octobre.
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3: Au cours de l'été 1736, les membres d'une expédition scientifique venue de Paris arrivent à Tornio, près du cercle polaire. Christina et Elisabeth Planström vivent toutes les deux avec leurs parents dans cette petite ville de 520 habitants. Elles tombent sous le charme de ces éminents savants français au point de quitter leur terre natale pour les retrouver à Paris. À ce moment-là, elles ne se doutent pas que leur vie est en train de basculer parce qu'elles vont se heurter aux préjugés de race et de sexe qui existaient encore dans le monde des Lumières. C'est leur histoire que je vais vous raconter dans cet épisode.
4: 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Cinquième épisode, Christina et Elisabeth Planström, sœurs Laponne dans le Paris des Lumières.
5: Tu ne seras pas fâché, je crois, mon cher ami, de savoir que nos aimables Français plaisent jusque dans les climats glacés et que l'amour est de tout pays. Le secrétaire de Monsieur Clairaut, l'un des voyageurs au pôle, a fait l'amour à une Laponne. Il lui a promis le mariage et est partie sans tenir sa parole. La demoiselle vient d'arriver à Paris avec une sœur à elle pour suivre son amant. L'épouseur ne veut point épouser et la demoiselle ne veut point s'en retourner. Elles sont débarquées chez Monsieur Clairaut qui les héberge, quoique très médiocrement riche. Tout Paris va chez lui pour voir ses Laponnes.

Vous venez d'entendre un extrait d'une lettre écrite en 1738 par Françoise de Graffigny, une femme de lettres lorraine qui découvre à ce moment-là les salons littéraires de la capitale. Elle informe son ami, François-Antoine Devaux, d'une affaire qui commence à faire grand bruit. Deux ans après avoir rencontré les savants français, les sœurs Plainstrom viennent de débarquer à Paris. Élisabeth veut retrouver l'homme qui lui a promis le mariage pour la séduire sans tenir parole. Avec sa sœur Christina, elles deviennent un objet de curiosité dans les salons mondains parce qu'elles sont vues comme des lapones. Comment peut-on être lapon ? En posant cette question, Madame de Graffigny fait évidemment allusion aux fameuses lettres persanes que Montesquieu a publiées en 1721. C'est une manière de nous rappeler que plus encore que les persans de Montesquieu, les lapons ont été au centre des stéréotypes raciaux développés en Europe à partir du XVIIe siècle. En 1684, au terme d'un long voyage à travers le monde, le médecin-philosophe François Bernier a publié un livre intitulé « Nouvelle division de la Terre par les différentes espèces ou races d'hommes qui l'habitent ». C'est le premier ouvrage qui divise l'humanité en races. Pour l'auteur, il y en a quatre. Trois d'entre elles correspondent à trois continents, l'Afrique, l'Asie, l'Europe. Mais la quatrième race, ce sont les lapons. Bernier les présente comme des êtres qui ressemblent à des ours, aux mœurs barbares. Ce stéréotype a été ensuite amplifié par des préjugés sexistes. On trouve dans les ouvrages de l'époque des références constantes sur les lapons, très portés à la luxure, qui proposeraient leurs femmes et leurs filles aux étrangers de passage. Les propos ironiques de Madame de Graffigny peuvent donc être entendus comme une critique de ces mâles français, convaincus que les lapones de Tournio leur ont offert leur corps comme preuve de leur hospitalité. Si l'affaire prend de l'ampleur, c'est parce que ces voyageurs ne sont pas des inconnus. Ce sont les membres de la célèbre expédition scientifique dirigée en 1736 par Pierre-Louis Moreau de Maupertuis. L'homme qui a accueilli chez lui les deux sœurs lapones lors de leur arrivée à Paris n'est autre que le mathématicien Alexis-Claude Clairaut qui a participé à cette expédition.

0: Le projet a été lancé par l'Académie des sciences pour trancher une polémique qui oppose deux clans. Le premier regroupe les partisans de Jacques Cassini, fils du célèbre astronome Jean-Dominique Cassini. Fidèle aux principes de la physique cartésienne, il a fermement condamné la théorie de Newton concernant l'aplatissement de la Terre au pôle. Mais Maupertuis appartient au clan qui défend cette théorie. L'expédition scientifique a donc pour objectif de savoir si la forme de la Terre est légèrement allongée ou plutôt aplatie au pôle. L'affaire fait grand bruit dans les salons parisiens parce que Maupertuis est lui-même accusé d'avoir entretenu une liaison avec Christina, la sœur d'Elisabeth. Le nom de Pierre-Louis Moreau de Maupertuis ne vous est peut-être pas familier. Pourtant, c'est l'un des savants français les plus renommés au XVIIIe siècle. Né en 1698 à Saint-Malo, il a débuté sa carrière comme lieutenant chez les mousquetaires du roi. Puis il s'est lancé dans des travaux scientifiques qui lui ont permis d'être nommé membre de l'Académie des sciences en 1723. C'est cette prestigieuse institution qui lui a confié la mission de mesurer la longueur d'un arc polaire. Maupertuis revient de cette expédition auréolée de gloire, car il a démontré que Newton avait raison et que Descartes avait tort. Oui, la Terre est légèrement aplatie au pôle. L'importance des résultats obtenus a rendu ce voyage au pôle Nord extrêmement célèbre dans le milieu scientifique. Maupertuis devient rapidement un membre éminent de la quasi-totalité des sociétés scientifiques d'Europe. Comme le clan des Cassini ne peut plus le réfuter par des arguments scientifiques, il s'empare de cette affaire de mœurs pour discréditer Maupertuis.
1: Les compagnons de M. de Maupertuis, à l'exemple de leur chef, prirent chacun des maîtresses, et chacun bientôt n'eut d'autre astre à observer que sa Christine.

Ce texte anonyme, publié dans un recueil intitulé « Anecdotes physiques et morales », vise directement Maupertuis en parlant de sa Christine. Je me suis demandé si ces propos étaient de la pure calomnie ou s'ils reposaient sur des faits réels qui se seraient produits pendant son séjour en Laponie. Il faut que vous imaginiez le côté assez extraordinaire de ce voyage, la première grande expédition savante dans cette partie du monde. Maupertuis et ses collègues découvrent une contrée située à la lisière du monde habité tel que les Européens du XVIIIe siècle se le représentent. Arrivés sur place, au début de l'été 1736, les membres de l'expédition ont passé plus d'un an en Laponie. Pendant de nombreux mois, ils doivent affronter les rigueurs de l'hiver polaire, la neige, le froid, la nuit qui n'en finit pas. Quel contraste avec l'existence douillette qui était la leur dans la ville lumière. Leur camp de base est installé à Tornio, à la limite du cercle polaire. La population, de confession luthérienne, est composée de marchands, d'artisans, de pêcheurs, ainsi que des fonctionnaires du roi de Suède, qui règne à l'époque sur la Finlande. Le père d'Elisabeth et de Christina Plantström fait partie de cette petite élite. Ancien capitaine de cavalerie, il exerce la fonction de juge à Tornio. Accueilli en grande pompe par les autorités de la ville, Maupertuis et ses collègues ont sans doute fait la connaissance de la famille Plantström. À ce moment-là, Christina a une vingtaine d'années et sa sœur Elisabeth à peine 18 ans. Présentées à Paris comme des Laponnes, les deux sœurs sont en réalité issues d'une famille de la bourgeoisie finlandaise.

Nous n'avons aucun portrait d'elle. Mais comme la plupart des Finlandaises de l'époque, leur physique est sans doute aux antipodes des descriptions caricaturales de François Bernier sur les lapons dont je vous ai parlé il y a un instant.

Pour fuir l'amour, en vain l'on court jusqu'au cercle polaire, qui le croirait? Qu'en cet endroit, on trouverait Cythère. Le soleil, lui, des jours sans nuit, bientôt il nous destine, mais ces longs jours seront trop courts passés près de Christine.

0: Simon Pertuis a été directement impliqué dans cette affaire de mœurs, c'est parce que c'est lui qui a écrit le poème que vous venez d'entendre. Il figure dans une lettre adressée à Madame de Vertillac le 6 avril 1737, quand il était encore en Laponie. Après plusieurs pages consacrées à des détails pittoresques concernant la vie quotidienne au cercle polaire, il évoque les personnes fort bien faites et fort aimables de la Laponie avant de clamer son amour pour cette mystérieuse Christine.
1: J'avais perdu ma Christine dans la neige. Amour, voulais-tu m'éprouver ? Christine dans la neige, hélas ! Comment pouvais-je espérer de la retrouver ? En vain, de tous côtés, j'avais cherché ses charmes. J'étais transi de douleur et de froid, quand mes yeux, à travers mes larmes, aperçurent certains endroits où la neige semblait et plus blanche et plus fine. J'y courus. C'était ma Christine.

quand Christina Plenström arrive à Paris, en affirmant qu'elle est la fameuse Christine de Maupertuis, tout le petit monde parisien la croit. Pourtant, malgré ce poème enflammé, il est possible que Maupertuis n'ait pas eu de liaison amoureuse avec Christina Plenström, car les lettres dans lesquelles il raconte les péripéties de son voyage au pôle Nord ont pour principal but d'entretenir l'intérêt du public parisien pour son expédition.

0: Maupertuis est confronté au même problème que les savants d'aujourd'hui. Si vous voulez intéresser des gens qui ignorent tout de la science que vous pratiquez, il faut populariser vos découvertes en maîtrisant l'art du récit. À l'époque, ce n'est pas la télévision ni Internet qui joue le rôle principal pour acquérir la notoriété. Ce sont les salons parisiens. Pour triompher du clan Cassini, Maupertuis voulait absolument que son retour à Paris soit glorieux, quels que soient les résultats scientifiques de son expédition. Comme les récits exotiques plaisent beaucoup au public lettré de ce temps, c'est cette ressource littéraire qu'exploite Maupertuis dans ses lettres en se présentant comme un aventurier arctique qui découvre le monde étrange et sauvage des Lapons.
1: Ils nous viennent souvent rendre visite. Ils entrent sans se faire annoncer. Et tout à coup, nous voyons sans nous en être aperçus un Lapon ou une Laponne dans notre chambre.
0: Dans cet autre extrait de sa lettre à Madame de Vertillac, Maupertuis n'hésite pas à exploiter les stéréotypes sur les Laponnes aux mœurs légères dont je vous ai parlé plus haut. En lisant ces propos, j'ai été pris d'un doute, que vous partagez peut-être. Est-ce que, pour se disculper, Maupertuis n'a pas tenté d'accuser Christina de lui avoir fait des avances ? Je n'ai pas trouvé de réponse à cette question. Mais en lisant le journal officiel du voyage, rédigé par l'abbé Outhier, un autre membre de l'expédition, je n'ai trouvé aucune allusion à cette coutume laponne concernant les femmes volages. La polémique prendra une ampleur nouvelle une quinzaine d'années plus tard, quand les propos du clan Cassini seront relayés et amplifiés par Voltaire en personne. Lorsque les deux sœurs étaient arrivées à Paris, il avait pourtant participé à la petite souscription lancée par Clairaut pour leur venir en aide, tout en saluant l'expédition scientifique de Maupertuis. Mais, comme par la suite, les deux hommes se sont fâchés, Voltaire s'est servi de l'affaire des deux Laponnes pour discréditer Maupertuis.
2: Ramenez des climats soumis aux trois couronnes, vos perches, vos secteurs et surtout deux Laponnes.
0: Cet extrait du discours en vers sur les hommes est paru en 1752. La même année, Voltaire publie Micromégas, l'un de ses premiers contes philosophiques. Si vous l'avez lu, vous vous souvenez peut-être qu'il raconte les aventures de deux géants qui visitent la Terre. Un jour, ils rencontrent l'équipage d'un navire, composé de savants qui reviennent du cercle polaire. Le géant Micromégas, surnommé le Syrien parce qu'il vient de la planète Sirius, soulève le navire.
2: Les géomètres prennent leur quart de cercle, leur secteur et des filles Laponnes, et descendent sur les doigts du Syrien.
0: Dans ce texte, comme dans le précédent, Voltaire accuse implicitement Maupertuis d'avoir quitté la Laponie en emmenant avec lui les deux sœurs Planström. Comment Maupertuis a-t-il réagi face à ces accusations? Étant donné que l'affaire était alimentée par des allusions ironiques qui faisaient rire dans les salons mondains, Maupertuis n'a jamais répondu publiquement. Pourtant, dans l'article que l'historien Martin Welber a publié en 2009 sur cette histoire, j'ai trouvé plusieurs lettres écrites par Maupertuis qui prouvent que le sort des sœurs Planström le préoccupait.
3: J'ai laissé à Stockholm deux pauvres demoiselles qui ne veulent pas retourner à Tornéa et à qui je voudrais bien rendre service et être bon à quelque chose.
0: Cette lettre est adressée à Anders Celsius. Ce professeur d'astronomie à l'université suédoise d'Uppsala a fait partie de l'expédition scientifique au pôle Nord. Maupertuis le sollicite pour venir en aide à deux pauvres demoiselles, dit-il. La lettre est datée du mois de juin 1738. À ce moment-là, Elisabeth et Christina Plenström ne sont pas encore arrivées à Paris. Contrairement à ce que sous-entend Voltaire, Maupertuis ne les a donc pas emmenées avec lui. La lettre de Françoise de Graffigny, que vous avez entendue au début de cet épisode, donne des précisions sur l'accueil que les deux sœurs ont reçu. Elle prouve que Maupertuis a immédiatement mobilisé ses relations pour leur venir en aide. C'est lui qui a sollicité Voltaire pour qu'il fasse un don. Il a usé ensuite de son influence à la cour de Louis XV pour que les deux sœurs obtiennent une petite pension.

0: En septembre 1739, sans doute grâce à Maupertuis, Elisabeth Plainström est entrée au service de la duchesse d'Aiguillon. Femme de lettres et traductrice, Anne-Charlotte de Crussol, duchesse d'Aiguillon, tient alors un salon littéraire dans son hôtel de la rue de l'Université, accueillant les philosophes, les économistes, les encyclopédistes les plus célèbres d'Europe. Imaginez Elisabeth Plainström, la fille d'un notable de Tornio qui a passé toute sa vie dans ce petit bourg près du cercle polaire. La voici brutalement transposée dans un prestigieux salon de Paris. Sans doute qu'elle ne parle pas encore très bien le français. Ce qui est sûr, c'est qu'elle ignore les codes culturels implicites qui règlent les relations sociales dans ces salons où la politesse extrême masque les rivalités silencieuses. Les lettres échangées entre Maupertuis et Anne-Charlotte de Crussol montrent pourtant qu'Elisabeth a vite été adoptée par la duchesse d'Aiguillon. En 1745, elle annonce à son amie qu'Elisabeth va se marier. Elle a 27 ans et son futur époux, fils d'un receveur d'étail de Dieppe, en a 40.
1: J'aurais voulu que Lisa eût été plus difficile avec lui, qu'elle ne l'eût pas reçu dans la chambre, et je crains quelques catastrophes. Je souhaite qu'elle soit heureuse et que vous soyez content de la façon dont je m'acquitte du dépôt que vous m'aviez remis.
0: Les propos que vous venez d'entendre confirment que Maupertuis est intervenu directement pour que la duchesse d'Aiguillon prenne soin d'Elisabeth Plainström. Les liens d'affection qui se sont noués entre les deux femmes apparaissent dans le diminutif « Lisa » qu'utilise la duchesse. Mais elle regrette qu'Elisabeth ait trop facilement cédé à son futur époux. Dans une autre lettre, la duchesse d'Aiguillon le décrit comme volage et même fou.
1: Je crains bien qu'elle ne soit pas heureuse. Cet homme est fou. Il est avare, menteur, hâbleur. Et on ne sait pas la vie qu'il a menée, ni comment il en sera. Elle l'a voulu. Je ne lui ai rien caché, mais il lui faisait de si grands avantages que je n'ai pas osé prendre sur moi de les lui faire refuser.
0: Malgré ses doutes, la duchesse d'Aiguillon a approuvé cette union puisque j'ai retrouvé son nom parmi les témoins ayant signé son contrat de mariage. Très vite, Elisabeth tombe enceinte. En septembre 1746, elle accouche d'un fils qui meurt de maladie à l'âge de 8 ans. Trompée par son mari et victime de nombreuses violences conjugales, Elisabeth Plainström porte plainte contre lui en 1753 pour obtenir une séparation de corps. L'un des enjeux du procès concerne la dot qu'Elisabeth a donnée à son mari lors du mariage et que celui-ci refuse de rendre. Les choses traînent en longueur et finalement, l'époux d'Elisabeth Plainström retourne la situation à son avantage. Il porte plainte contre elle en l'accusant d'adultère. En 1761, elle est arrêtée et condamnée à 2 ans de prison. Confrontée à de lourdes difficultés financières, elle se retire dans un couvent et meurt en 1784. Alors que le scandale qui a éclaboussé Maupertuis était la conséquence directe des poèmes d'amour qu'il avait dédiés à sa Christine, celle-ci n'apparaît jamais dans la correspondance entre l'éminent savant et la duchesse d'Aiguillon. Nous avons très peu de sources fiables pour savoir ce que Christina est devenue. Mais dans cette lettre écrite en 1749 par Elisabeth Plainström à une amie finlandaise, on comprend qu'elle aussi a connu un destin cruel.
2: Dites à ma mère de ne me plus parler de la religion catholique. Tous les écrits sur la religion n'ont servi qu'à tourner la tête de ma sœur.
0: Ces propos évoquent l'internement de Christina en 1742, dans l'abbaye de Bus-Saint-Rémy, située en Normandie. Elle y passera le restant de sa vie, jusqu'à

0: son décès le 29 juillet 1790. Imaginez dans quel univers la jeune femme a été enfermée. Cette abbaye cistercienne obéit à la règle de saint Benoît, un moine du VIe siècle. Comme les autres religieuses, elle vit cloîtrée, dans un espace séparé du monde extérieur par une clôture. Elle n'a pas le droit de sortir librement et ne reçoit qu'exceptionnellement des visites, toujours à travers des parloirs ou grillages. Christina a dû faire vœu de pauvreté, de chasteté et d'obéissance, en acceptant que sa vie quotidienne soit désormais organisée autour de trois pôles, la prière, le travail et la lecture des Écritures. Le silence est une règle d'or, car il favorise la contemplation et la concentration intérieure. Chaque office, chaque geste de travail, chaque instant de silence est orienté vers une union plus intime avec Dieu. Comme je vous l'ai dit plus haut, Elisabeth et Christina étaient de confession luthérienne avant de se convertir au catholicisme pour obtenir une pension du roi. L'enfermement de Christina dans cette abbaye a certainement été un choc tellement brutal qu'elle n'a pas pu le surmonter. Voilà pourquoi Elisabeth écrit dans sa lettre que la religion lui a tourné la tête. Des rumeurs ont couru à l'époque pour propager une autre explication. Délaissée par Maupertuis, son chagrin d'amour aurait plongé Christina dans la dépression. Ce sont ses troubles mentaux qui expliqueraient son internement dans l'abbaye de Bus-Saint-Rémy. En l'état actuel de nos connaissances, il n'est pas possible de savoir où se trouve la vérité. L'histoire de ces deux sœurs finlandaises illustre à la fois la séduction que pouvaient exercer la France et les Français au XVIIIe siècle dans toute l'Europe et le cruel contraste entre les discours que tenaient les philosophes des Lumières et leur comportement quotidien. Ils combattent les préjugés au nom de la raison et affirment que tous les êtres humains naissent libres et égaux en droit. Pourtant, Elisabeth et Christina Planström ont été prises dans les affrontements qui opposaient les clans rivaux des élites parisiennes et constamment confrontées aux préjugés sexistes et raciaux qui régnaient dans ce petit monde. Dans le prochain épisode de notre série, je vous parlerai de Joseph Agricole Viala, l'adolescent qui a sacrifié sa vie en 1793 pour défendre sa patrie. Vous verrez que lui aussi a disparu de notre mémoire collective parce qu'il a été placé au centre des polémiques opposant les héritiers des Lumières qui prétendaient parler au nom du peuple français.
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0: Vous avez peut-être reconnu le chant du départ, ce célèbre poème écrit en 1794 par Marie-Joseph Chénier, mis en musique par Étienne-Nicolas Méhul. Le passage que j'ai choisi pour débuter cet épisode évoque le sort tragique de deux enfants, François-Joseph Barat et Joseph Agricole Viala, morts pour la patrie. L'histoire de Barat est bien connue. Ce jeune soldat républicain, tué à l'âge de 14 ans par les insurgés royalistes pendant la guerre de Vendée, a fait l'objet d'un véritable culte patriotique et civique en 1793-1794. Sous la Troisième République, Barat a été à nouveau célébré. Dans les manuels scolaires, il est présenté comme un exemple pour toute la jeunesse de France. À l'âge de 15 ans, Viala a lui aussi sacrifié sa vie pour défendre la République. Pourtant, malgré les efforts de Robespierre, malgré Chénier et le chant du départ, le jeune Viala est très vite retombé dans l'oubli. Dans cet épisode de notre série sur la voie des invisibles, je vous propose de mener l'enquête avec moi pour comprendre les raisons qui expliquent pourquoi, à la différence de Barat, Viala a disparu de la mémoire collective républicaine.
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0: Joseph Agricole Viala est né le 22 février 1778 à Avignon. À cette époque, la ville était encore placée sous l'autorité du pape. Viala est donc né dans un état qui ne dépendait pas juridiquement de la France. Pourtant, les habitants d'Avignon vivent déjà au rythme des bouleversements sociaux et politiques qui mettent en péril la monarchie française. En 1789, les Avignonnais obtiennent le droit de rédiger eux aussi des cahiers de doléances. Le 14 mars 1790, après plusieurs émeutes, le peuple d'Avignon adopte la Constitution française. Et le 14 septembre 1791, l'Assemblée constituante décrète le rattachement d'Avignon et du comtat vénétien à la France. Joseph Agricole Viala a donc grandi dans cette atmosphère révolutionnaire. Son oncle, Agricole Mouraud, est un personnage influent dans la région. Dès le début de la Révolution, ce prêtre défroqué a rejoint le club des Jacobins. Président d'une société populaire locale, il est embauché comme rédacteur au Courrier d'Avignon, un journal important de l'époque. Puis, Mouraud devient procureur de la commune d'Avignon. Il milite très activement pour obtenir la création du 87e département français qui portera le nom de Vaucluse. Le 5 septembre 1793, Mouraud devient administrateur du directoire de ce nouveau département. Comme vous allez le voir, c'est grâce à cet oncle influent que le petit Joseph Agricole est entré dans l'histoire de France. Lui-même s'est engagé très tôt dans l'action, puisqu'en 1793-94, il commande déjà la garde nationale des jeunes Avignonnais, qu'on appelle l'espérance de la patrie. C'est à ce titre qu'il participe au combat qui lui a été fatal.

0: En 1793, les rivalités s'exacerbent entre les Girondins et les Montagnards. Les premiers défendent les intérêts de la bourgeoisie en prônant une stabilisation des acquis de la Révolution. Les seconds encouragent au contraire la radicalisation du mouvement républicain pour donner davantage de pouvoir au petit peuple. Les journées insurrectionnelles du 31 mai et du 2 juin 1793 aboutissent à l'élimination des Girondins au profit des Montagnards dirigés par Robespierre. Joseph Agricole Viala, comme tous les Avignonnais, se sent immédiatement concerné par ces événements parisiens car ils provoquent des réactions violentes dans tout le midi de la France. Les partisans des Girondins, qu'on appelle aussi les fédéralistes, s'allient aux royalistes et prennent le contrôle de Toulon et de Marseille avec le soutien des Anglais. Resté fidèle à la Convention, Avignon est menacé dès le 8 juillet 1793. Le jeune Viala fait partie de la garde nationale avignonnaise, chargée d'empêcher l'ennemi de franchir la Durance. Les membres de la garde décident de détruire les embarcations dans tous les lieux qui permettent de traverser le fleuve. Mais lorsqu'ils arrivent à Caumont-sur-Durance, une commune située en bordure d'Avignon, ils constatent que les fédéralistes sont arrivés au bord de la Durance. Pour bloquer leur traversée, il faut rompre les câbles qui retiennent les barges au rivage en traversant une chaussée entièrement exposée à la mousqueterie des rebelles. Les Avignonnais hésitent, mais le petit Viala se précipite sous la mitraille qui fait rage, muni de sa hachette. Arrivé devant le plot qui retient les câbles, il reçoit une balle en pleine tête. À la cinquième décharge, il s'écroule. Son action n'aura servi à rien. Le câble est resté intact. Les fédéralistes traversent le fleuve et s'emparent d'Avignon.
1: Par quelle fatalité ou par quelle ingratitude a-t-on laissé dans l'oubli un héros plus jeune encore et digne des hommages de la postérité? Les Marseillais rebelles, rassemblés sur les bords de la Durance, se préparaient à passer ce fleuve pour aller égorger les patriotes faibles et désarmés de ces malheureuses contrées. Tout à coup, un enfant de 11 ans s'élance sur une hache, vole au bord du fleuve et frappe le câble de toute sa force. Une décharge de mousqueterie est dirigée contre lui. Il est blessé. Il soulève sa hache encore. Enfin, le câble est coupé. L'enfant est atteint d'un coup mortel. Il s'écrie « Que m'importe, je meurs, mais mon pays est sauvé. » Il tombe, il est mort. Citoyens, portons en pompe ces cendres au temple de la gloire. Que la République en deuil les arrose de larmes amères. Non, ne le pleurons pas. Imitons-le, vengeons-le par la ruine de tous les ennemis de notre République.
0: C'est un extrait du fameux rapport sur le culte à l'être suprême présenté par Robespierre le 7 mai 1794, le 18 floréal de l'an 2, dans le nouveau calendrier républicain adopté le 22 septembre 1792. Robespierre propose de substituer aux fêtes catholiques des fêtes républicaines marquant les valeurs dont se réclame le nouveau régime. Pour honorer ceux qui sont morts pour la patrie, il envisage d'ajouter une fête du malheur en associant le destin tragique de Barras à celui d'un autre enfant martyr. Même s'il affirme qu'il est âgé de 11 ans, alors qu'il en a 15, et qu'il ne prononce pas son nom, il s'agit bien de Joseph Agricole Viala. C'est la première fois que l'action héroïque du jeune Avignonnais est évoquée dans un discours officiel. Émus jusqu'aux larmes, les députés de la Convention adoptent ce jour-là le décret qui instaure le culte de l'être suprême en prévoyant que les cendres de Barras et de Viala seront transférées au Panthéon. Le Panthéon est une ancienne église construite au XVIIIe siècle pour abriter les reliques de Sainte Geneviève, qui a été transformée au début de la Révolution française en monument funéraire pour honorer les grands personnages de notre histoire. Après avoir accueilli Mirabeau et Voltaire, le Panthéon va donc recevoir la dépouille des deux jeunes héros républicains.

Il est prévu que le transfert de leurs cendres aura lieu le 18 juin 1794, soit le 30 prairial de l'an 2, à l'issue d'une grande fête publique. Les artistes sont chargés de faire connaître le rôle héroïque des deux adolescents. Si vous allez au musée Carnavalet, vous pourrez admirer une estampe du graveur Pierre-Michel Alix. Cette représentation du jeune Viala fait partie de la série iconographique révolutionnaire produite pour célébrer les jeunes héros de la Révolution. Le portrait de Viala est inscrit dans un ovale qui met l'accent sur la figure de cet adolescent. Il est représenté de face, légèrement tourné vers le spectateur. Le regard est sérieux et déterminé, reflétant l'héroïsme attribué au jeune homme. Sa coiffure, courte et sobre, correspond à l'esthétique néoclassique de l'époque. Viala tient une hache à la main, attribut qui renforce son rôle de patriote combattant. Sous l'ovale du portrait, une petite scène narrative a été gravée dans un cadre rectangulaire. Cette vignette illustre le moment dramatique où, sous les coups de fusil ennemi, Viala est tombé en tentant de couper la corde avec sa hache. Cette double composition, portrait plus scène, est typique des estampes révolutionnaires visant à éduquer le public par l'exemple des martyrs civiques.

Le peintre Jacques-Louis David, l'un des principaux membres de l'Académie royale de peinture avant 1789, qui a rejoint le mouvement révolutionnaire, est chargé de l'organisation de la fête publique en l'honneur de Barras et de Viala. Robespierre estime que lui seul peut apporter la note de grandiose indispensable à une telle cérémonie. C'est dans cette ambiance enthousiaste que Marie-Joseph Chénier décide d'inclure Viala aux côtés de Barras dans le couplet du chant du départ que vous avez entendu au début de cet épisode. Il est prévu que les urnes contenant les cendres symboliques des deux héros seront précédées d'un cortège. Et devant le Panthéon, ce nouveau temple de la gloire, un immense autel sera érigé pour y accueillir les urnes sacrées. Robespierre prononcera un discours enflammé face au peuple qui, à la fin, entonnera l'hymne patriotique de Chénier. Étant donné l'agitation qui règne à Paris au cours de cette période, la cérémonie est finalement décalée du 18 juin au 18 juillet 1794, c'est-à-dire au 30 Messidor de l'an 2. Le même jour, une grande fête en l'honneur de Barras et Viala a lieu à Avignon. En présence de la famille du héros local, un imposant défilé se déroule dans les rues de la ville.

Le cortège marque plusieurs arrêts devant des hôtels de la patrie, place de la Montagne, puis place de la Révolution. Des discours, des chants, des serments collectifs jurant de mourir pour la patrie scandent cette imposante liturgie.

0: Et vous, aimables enfants, espoir chéri de la patrie, soldats agricoles, témoins de son courage, il fut votre chef. Vous pouvez vous enorgueillir et vous parer fièrement des lauriers qui ornent sa tombe. Mais rappelez-vous sans cesse qu'il vous impose le devoir sacré de mourir s'il le faut, pour détruire les rois et sauver la République.
1: Vous venez d'entendre un extrait du discours prononcé ce jour-là par le citoyen Avid, âgé de 13 ans, qui avait été l'aide de camp du jeune Viala. Il s'adresse aux autres enfants d'Avignon en présentant le héros local comme un modèle à suivre. Selon lui, les royalistes ont insulté et mutilé le cadavre de Viala avant de le précipiter dans la rivière. Après les discours officiels, les organisateurs demandent à plusieurs citoyens de la ville de chanter des airs en l'honneur d'Agricole Viala.
2: Le beau jour marqué par la gloire luit sous nos superbes remparts. Accourez, fils de la victoire, rassemblez-vous de toutes parts à l'auguste voix de la France. Que les cieux répondent émus, le peuple souverain s'avance, couvert des palmes de fleurus. Honneur, honneur à la mémoire de Bara, de Viala, mort pour la liberté. Chantons, chantons, que nos hymnes de gloire montent jusqu'au séjour de l'immortalité.
1: C'est un extrait de l'hymne en l'honneur de Bara et Viala, composé pour la cérémonie prévue à Paris, mais chanté ce jour-là à Avignon en avant-première. En cherchant des informations sur la grandiose cérémonie prévue au Panthéon le 18 juillet 1794, j'ai appris qu'elle avait été repoussée au 28 juillet, et donc au 10 Thermidor. Mais elle n'a jamais eu lieu, car, cruauté de l'histoire, c'est ce jour-là que Robespierre a été exécuté par ceux de ses anciens amis qui se sont retournés contre lui. La célébration de la fête du malheur a donc finalement été remplacée par l'exécution de l'incorruptible et de ses proches. Vous vous demandez peut-être pourquoi la Troisième République n'a pas réhabilité Joseph Agricole Viala alors que tous les écoliers de France ont appris l'histoire tragique de François-Joseph Bara. La raison principale tient dans les doutes qui ont très vite surgi concernant l'authenticité de l'exploit attribué aux jeunes Avignonnais. Alors que l'héroïsation de Bara a débuté en décembre 1793, à peine une semaine après sa mort, le sacrifice de Viala n'est évoqué pour la première fois dans un discours public que 10 mois après les faits. Vous vous souvenez peut-être que dans l'extrait du discours que vous avez entendu au début de cet épisode, Robespierre a tenté d'expliquer ce long silence en invoquant l'ingratitude qu'il a laissée dans l'oubli. Mais pourquoi parler d'ingratitude ? Dans cette période particulièrement agitée de notre histoire, on peut comprendre que les élus du peuple avaient des questions beaucoup plus urgentes à régler que de commémorer la mort d'un jeune soldat. À l'époque, de nombreux enfants étaient dans les armées, occupés à des tâches diverses. La mort de l'un d'entre eux au combat n'avait rien d'exceptionnel. Bien d'autres exemples auraient pu être choisis. Alors pourquoi Viala ? Je vous ai dit plus haut que son oncle avait joué un rôle déterminant. Effectivement. La première fois que la mort héroïque de Joseph Agricole Viala a été mentionnée, c'est dans un article paru le 4 février 1794 dans le Journal des Hommes Libres, un périodique jacobin. Le journaliste précise que l'histoire qu'il raconte lui a été transmise par l'une de ses connaissances. Il s'agit d'Agricole Moureau, l'oncle de Viala. À ce moment-là, il est en prison. Comme il a dénoncé les trafics de Stanislas Robert, un député véreux du département, ce dernier s'est vengé en faisant arrêter Moureau. incarcéré pendant 4 mois, c'est pour éviter d'être condamné à mort par le tribunal révolutionnaire qu'il tente une manœuvre désespérée en rendant publique l'histoire tragique de son neveu. Trois jours après la publication de cet article du Journal des Hommes Libres, Moureau, qu'on surnomme parfois le sans-culotte du Midi, écrit une lettre à Robespierre dans laquelle il raconte à nouveau l'histoire héroïque de son neveu.
3: Apprends à connaître le sang qui coule dans mes veines par la mort héroïque de mon élève et de mon neveu. Je t'invite au nom du bien public, non pas de demander qu'il soit mis à côté du jeune Barat, mais de faire décréter qu'il sera élevé une pyramide au milieu de la place publique d'Avignon ou sur les bords même de la Durance, sur laquelle on gravera et le tableau de sa mort et ses dernières paroles. Le nom de mon neveu est Joseph Agricole Viala. Il a été le premier martyr de l'unité et de l'indivisibilité de la République.
1: Dans cette lettre, Moureau insiste sur les liens du sang qui l'unissent à son héroïque neveu. Il enfonce le clou en précisant que c'est lui qui l'a éduqué pour qu'il sacrifie sa vie à la Révolution. Il associe le nom de Viala à celui de Barat, tout en précisant que son neveu a été le premier des deux à sacrifier sa vie. Moureau ne demande pas explicitement que Robespierre intervienne pour le libérer de prison. C'est pourtant ce qui se produit. Le 15 avril 1794, Moureau obtient un non-lieu. Libéré, il s'engage fermement aux côtés de Robespierre pour que Joseph Agricole Viala soit célébré au même titre que François-Joseph Barat. Le 11 juin 1794, 3 représentants de la ville d'Avignon sont venus remercier les députés de la Convention pour avoir donné l'immortalité à l'illustre et vertueux enfant né dans leur ville. Celui qui parle au nom de la délégation n'est autre qu'Agricole Moureau. Dans son discours, il insiste sur le rôle essentiel qu'il a lui-même joué dans l'éducation qu'il a donnée à son neveu.
0: Ce jeune héros était de mon sang. Et ce dont je me félicite le plus, ce n'est pas que le sein de ma sœur l'ait conçu, mais de ce qu'il a tenu le serment que je lui fis prêter à la face de l'être suprême et sous les drapeaux du 3e bataillon de Vaucluse, de savoir mourir pour l'unité de la République.
1: Son témoignage confirme, presque mot pour mot, les propos de Robespierre prononcés à la Convention quelques semaines plus tôt.

0: Après la mort de Robespierre, Viala est tombée dans l'oubli. Son nom est parfois réapparu dans les discours mémoriels de la Troisième République, mais c'est surtout le jeune Barat qui a été présenté comme le héros ayant sacrifié sa vie pour défendre sa patrie. Plusieurs raisons expliquent pourquoi le jeune Avignonnais a été évincé de la mémoire républicaine. La première raison tient sans doute au fait que le récit sur sa mort héroïque ne pouvait pas vraiment plaire aux Avignonnais, puisqu'elle donnait une piètre image des membres de la garde nationale locale. Chargés de combattre les royalistes, à l'exception de Viala, ils avaient tous fui en laissant les contre-révolutionnaires s'emparer de leur ville. Le fait que le sacrifice héroïque de Viala ait été tardivement rajouté par Moreau et Robespierre au panthéon révolutionnaire a sans doute aussi joué contre lui. Après la chute de Robespierre, une contre-légende a commencé à circuler pour dénigrer le jeune héros avignonnais. Des bruits ont couru, affirmant qu'il était mort parce qu'il avait volontairement montré son postérieur aux fédéralistes. Même si ces propos insultants n'ont pas rencontré beaucoup d'écho, à partir du XIXe siècle, la plupart des textes évoquant l'histoire tragique de Joseph Agricole Viala se sont montrés sceptiques quant à la réalité des faits.
1: Viala Joseph Agricole, enfant célèbre à l'époque de la Révolution. Malgré son jeune âge, il aurait fait partie de la garde nationale locale et aurait été tué sur les bords de la Durance par les royalistes qui l'empêchaient de franchir la Durance en désamarrant les pontons ou, selon d'autres, par des fédérés marseillais qu'il provoquait par des gestes insultants.
0: Dans cette notice du dictionnaire encyclopédique qui est, datée de 1934, deux procédés sont conjugués pour mettre en doute l'authenticité de la mort héroïque de Viala. Le premier, c'est l'usage du conditionnel, et le second consiste à donner du crédit aux propos malveillants que les ennemis de Robespierre ont fait circuler après sa mort. L'histoire de Joseph Agricole Viala est instructive pour comprendre comment la mémoire collective fabrique des héros qui peuvent être complètement oubliés quand le contexte politique a changé.

Dans le prochain épisode de notre série, je vous raconterai l'histoire de Rigole Bosch, une jeune danseuse de Cancan sous le Second Empire. Son point commun avec Viala, c'est qu'elle a connu, elle aussi, son heure de gloire, avant de retomber dans les oubliettes de l'histoire.

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4: En fait, mon appart, il est. On devait aller dans mon appart, dans lequel je suis depuis pas longtemps, et dans lequel je suis quand je suis pas à Marseille. Et je sais pas, en fait, il est trop impersonnel.
5: Ok, mais c'est super d'être là.
4: J'ai peu de livres, mais c'est chez moi, quoi.
5: C'est parfait.
4: Ouais, c'est plus chez moi, en fait.
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5: Je peux rentrer le vélo ?
4: Oui, c'est mieux.
5: Bon, c'est peut-être pas très agréable d'avoir ça dans le studio, c'est quand même un peu gros, non ?
4: Il fut un temps, je mettais mon scooter à l'intérieur.
5: C'est vrai ?
4: Ouais.
5: Ah ouais.
6: Le Book Club.
5: Il y a pas un petit baisse immédiat du feng shui quand même.
4: Le scooter, je trouvais ça assez cool, c'était un Vespa rouge.
5: Oui,
4: il a bien là, tu vois.
5: Oui.
6: Dans la bibliothèque de Léonie Pernet.
4: Je suis un peu en basse lumière, ça vous...
5: Comme ouais. C'est confort.
4: Ouais, pour moi, là, c'est bien.
6: Marie Richeux.
7: Ça fait un peu comme s'il y avait un épouvantail, non, pardon, avec
4: oui,
7: ma casquette,
4: vrai. Avec
7: ma veste,
4: tout à fait.
7: Ça.
4: Ouais. Je pourrais presque avoir peur.
8: Un coussin léopard, un plaid léopard étalé sur un canapé, le tout plongé dans la lumière tamisée d'un néon. La vie est faite de détails et en voilà quelques-uns pour planter le décor. La musicienne Léonie Pernet nous ouvre les portes de son atelier, studio, lieu de travail et de vie. Une quinzaine de livres environ y est posée sur le piano et trône un peu à part. Une édition du recueil Poèmes pulvérisés que René Char fait publier en 1948 et qui rassemble des textes écrits entre 45 et 47. Poèmes pulvérisés au pluriel cette fois, c'est le titre du nouveau disque de Léonie Pernet, dans lequel s'entremêlent des matières sonores hétéroclites dont certaines font directement signe vers la littérature. Comme le faisait déjà sa chanson « Il pleut des hommes » sortie en 2021, qui citait La promesse de l'aube de Romain Gary. Voilà, la lecture semble prise tout entière dans la musique ou dans son son, pour parler plus largement. Je tamise mon verbe et j'exige poésie, chante Léonie Pernet dans l'un des morceaux de son disque, quand la voix de la comédienne Louise Chevillotte lit, elle, en ouverture de l'album, l'argument du recueil de René Char qui demande « Comment vivre sans inconnu devant soi ?» Une merveilleuse question d'ouverture pour un déballage de bibliothèque, on l'écoute.
5: Merci beaucoup de nous accueillir. Est-ce qu'on peut commencer par décrire ce lieu avant même de décrire la petite bibliothèque au-dessus du piano? Où est-ce qu'on se trouve?
4: On se trouve dans mon studio de musique, dans le 18e arrondissement de Paris, que j'affectionne particulièrement depuis longtemps.
5: Depuis combien de temps?
4: Depuis plus de 10 ans. Enfin, j'ai habité ici, ensuite j'ai cessé d'habiter là, j'y suis revenue et j'ai ce studio depuis presque 8 ans peut-être, 7 ans, 8 ans. Donc c'est une pièce au rez-de-chaussée où il y a, c'est vraiment mon atelier où j'enregistre, où j'écris, je compose. Donc il y a un piano, quelques livres, beaucoup de synthétiseurs.
5: Un piano. Ah oui, d'accord. Ça c'est pas un piano ça ?
4: Si, c'est aussi un piano, ouais.
5: Deux pianos.
4: Il y a un piano électrique et un piano droit acoustique, des synthétiseurs, des pédales, des enceintes, des percussions, une batterie, des instruments africains, pas mal de petites percussions. Voilà, les balafons. Un djembé, etc. Et un plaid
5: léopard,
4: dont le goût n'est pas sûr. Mais
5: sauf si l'on précise que le plaid est redoublé d'un coussin léopard. Et d'un seul coup
4: D'un seul coup, tout fait sens.
5: Oui, voilà, c'est ça.
4: Oui, tout à fait. Oui, une espèce de anomalie. ce coussin qui semble tout droit sorti d'Internet.
5: C'est vrai.
4: Ouais.
5: Bah, c'est probablement le cas d'ailleurs, non ?
4: Absolument.
5: Il est même fabriqué par Internet.
4: Je pense.
5: Ouais.
4: Je pense.
5: Qu'est-ce qu'on peut dire d'autre qu'il n'y a pas de lumière naturelle ?
4: Non.
5: Et c'est bien comme ça pour vous ?
4: Alors non.
5: Ah.
4: C'est un grand déplaisir.
5: Okay.
4: Mais comme je donne vraiment sur la rue, qui est une rue assez très belle, mais assez agitée aussi. cet endroit-là est très prisé par les dealers du quartier, tout simplement. Donc, j'ai obstrué, j'ai mis des rideaux.
5: Petite façon de s'en... J'allais dire protéger, mais en tout cas...
4: Oui, de ne pas donner envie. Ouais. J'ai déjà eu deux petits cambriolages. Okay. Je trouvais que c'était bien.
5: Ça suffit. Ouais. Mm. Il y a des livres, en effet, qu'on va aller voir. Mais je sais pas, j'avais envie de dire quelques mots de ce vinyle qui est juste au-dessus du combo léopard. C'est quoi ?
4: C'est un vinyle qu'on m'a offert récemment et que je n'ai pas encore écouté. Okay. Parce que je n'ai plus de platine vinyle dans ce studio. Et donc, ça semble être une école dans un pays d'Afrique qui m'est inconnu.
5: Okay.
4: Avec une enfant qui se démarque des autres enfants. C'est vrai. Je ne sais pas si elle est blanche ou si elle est métisse. Je pense qu'elle est métisse. Et ça s'appelle Troupe École Tout Doux, Oyewane.
5: On peut dire aussi qu'il y a deux stickers, dont un qui dit « Un jour, parfois, certaines heures, ne me compte rien, elle me comptabilise ».
4: Ouais, ça c'est un petit poème d'Anne Mulpa, qui est une poète que j'aime beaucoup, qui est une amie de ma mère. Et elle avait fait quelques poèmes stickers comme ça. Et le rapport au temps, il est spécial ici, enfin quand on crée. Mmh. Et parfois on le subit, parfois on le maîtrise. Et voilà, c'est un clin d'œil à ça. Mmh.
5: Vous sauriez dire à quoi ça ressemble le rapport au temps ici ?
4: Il est parfois, quand j'arrive à le distendre, il est beau et c'est le temps de la création. Parfois, il est trop serré. Mmh. Mais c'est vrai qu'être sans lumière, avec peu de lumière du jour, mon petit néon de couleur, mes points lumineux, ça me permet d'obstruer un peu la réalité.
5: Et donc d'accentuer la concentration éventuellement ? Ou quelque chose d'autre ?
4: Ouais. Oui, la concentration et puis faire fi de... j'essaie de couper mon téléphone quand j'arrive ici, de pas être dans un rapport au temps qui soit trop quadrillé.
5: Vous venez souvent ici travailler ?
4: Beaucoup, ouais. Enfin, quand je suis pas en concert, souvent je suis ici, ouais.
5: Bon, donc il y a une petite bibliothèque sur l'un des pianos, sur le piano.
4: Tout à fait.
5: On y va ?
4: On y va.
5: Qu'est-ce qu'il y a ?
4: C'est une édition originale du poème pulvérisé de René Char.
5: Qui donne son titre « Mise au pluriel » à votre dernier projet.
4: Exactement. C'est un cadeau qui m'a été fait pour mon anniversaire. Et c'est très précieux à tel point que j'ai mis plusieurs mois... Il était dans un petit carton. J'ai mis plusieurs mois à le sortir. Ce qui est absurde, évidemment. Et j'avais trop peur qu'il s'abîme, que le studio prenne feu... Et donc, ce poème pulvérisé, il est dédicacé par René himself. Mais une partie de la dédicace a été effacée.
5: Mais donc, au moment où on vous l'a offert, ça a été effacé ?
4: Je pense que c'était avant.
5: Ah.
4: Puisque la personne qui me l'a offert a mis un petit peu de temps à le trouver. Je crois que c'était chez un libraire ou un bouquiniste ou quelqu'un qui cherche ce genre de beaux livres et de raretés. Alors, c'est écrit pour le magnifique verger, mais on voit que ce qui précède et ce qui suit a été effacé, c'est signé de René Char. Alors, ma théorie, c'est que c'était intime, voire plus qu'intime.
5: Amoureux, quoi, peut-être.
4: Tout à fait.
5: Ouais.
4: Peut-être illicite, je n'en sais rien. Mais comme il y a quelques traces qui subsistent derrière l'effacement, j'aimerais vraiment un jour l'emmener chez, je sais pas, quelqu'un qui travaille, qui pourrait révéler ça.
5: Mais la personne qui vous l'a offert n'a pas effectué cet effacement-là.
4: Non, pas du tout.
5: Donc il y a quelqu'un qui a remis en circulation
4: un
5: ouvrage de René Char, dédicacé par lui-même, en n'enlevant pas la totalité de la dédicace, mais seulement une partie, laissant cette phrase-là. C'est quelqu'un de poète aussi, non ?
4: C'est incroyable.
5: Ouais, j'adore.
4: Mais je pense. Mais ça nous laisse une clé. La personne a voulu s'en débarrasser. En même temps, c'était...
5: Pas enlever toute la trace non plus.
4: C'était pas... ça semblait pas partageable, acceptable pour le futur acheteur. Donc c'est un grand mystère. Mais comme le Carbone 14, il y a un jour où je vais l'emmener chez qui de droit et...
5: On voit rien, j'imagine que vous avez déjà essayé 15 000 fois.
4: Oui, avec la lampe de poche. Incroyable. C'est dingue. Hein.
5: Ouais. Et c'était avant ou après avoir titré votre album comme ça ?
4: Je savais que j'allais l'appeler comme ça. Ouais, okay. Ouais. Voilà, donc la pièce maîtresse. Et donc le premier poème qui ouvre ce recueil, le poème pulvérisé, il s'appelle « Argument ». Et sur mon album, on entend la comédienne Louise Chevillotte qui le lit pour ouvrir l'album. Mmh. Et là, depuis peu, maintenant, ça ouvre, ce morceau-là ouvre mon concert. Mmh. Voilà.
5: Donc ça, c'est à la fois une pièce maîtresse, mais une pièce récente, Léonie Pernet.
4: Ouais, tout à fait.
5: Qu'est-ce qu'on trouve d'autre dans cette bibliothèque ?
4: Y a quelques partitions qui quand sont même des livres d'un autre style. Ouais. Quand j'ai du temps, j'essaye de me remettre un peu de classique sous les doigts, mais c'est pas facile parce que je déchiffre très lentement aujourd'hui.
5: Chose que vous avez fait beaucoup plus prestement avant ?
4: J'ai jamais été une très bonne déchiffreuse.
5: Ok.
4: Mais bon, ça se perd. Ensuite, y a plusieurs choses. Y a un roman graphique de 1984, qui est très beau, qu'on m'a offert récemment. J'aime bien les romans graphiques, ça me plaît. Il y a un livre de poésie d'Élodie Petit qui s'appelle Fiévreuse plébéienne, qui est très beau, très puissant. Elle vient d'en sortir un, c'est une copine en fait. Elle vient d'en sortir un récemment sous le nom de Gorge, qui s'appelle Fatal. C'est une poésie très, très queer, très... Et dedans, elle a écrit quelque chose qui s'appelle le Manifeste de la langue bâtarde. Et c'est vraiment une écriture très vivifiante et très, très intéressante, qui est en écriture inclusive aussi. Mais ça va même plus loin que l'écriture inclusive en réalité. C'est vraiment une poésie de presque expérimentale parfois. Y a le recueil de Clara Isée qui s'appelle Vivante, qui est une amie très chère aussi avec qui je fais de la musique de temps en temps et avec qui je partage la scène de temps en temps aussi et que j'aime beaucoup, que je suis depuis le début. Y a eu son roman et il y a eu ce recueil. Dont j'aime beaucoup le souffle d'une bonne partie des poèmes. Et puis, on a cet amour aussi pour René Char, toutes les deux, et la poésie.
5: Globalement, c'est un endroit de partage pour vous, la littérature, la poésie. C'est-à-dire, c'est quelque chose que vous avez eu l'habitude de faire circuler dans l'amitié, dans l'amour, dans les familles.
4: Oui, tout à fait. Il y a eu une pause, une longue pause. Et puis, c'est revenu dans ma vie. Et c'est vrai que c'est une histoire de partage. Oui, c'est vrai.
5: Vous faites ça aisément, quoi. Tiens, j'ai lu ce livre. J'ai lu ce poème.
4: Oui, oui.
5: Je te l'envoie.
4: Ah bah oui, ouais, bien sûr. Même je la screenshot, quoi. Ouais. Je dis je la screenshot parce que j'adore lire de la poésie sur mon téléphone.
5: Oui, puis moi, j'adore screenshoter.
4: Ah, mais on est d'accord.
5: Ouais, alors on peut dire, donc pour les personnes qui nous écoutent, c'est un anglicisme qui veut dire faire une capture d'écran. C'est un geste très jouissif où on appuie sur deux boutons sur le téléphone et on a une photographie de ce qu'on est en train de dire.
4: Et on encadre la poésie. Ouais. voilà.
5: C'est une petite bibliothèque. On peut dire qu'elle fait à peu près 20 ouvrages, Léonie Pernet.
4: Mm-hmm.
5: Elle a un sens. Je veux dire, les livres qui sont là, ils ont plus de sens que éventuellement ceux qui seraient éventuellement chez vous. Parce que là, on voit qu'il y a un mélange d'amitié, de cadeaux, de livres plus récents. Le fait qu'ils soient là, ça leur confère un statut particulier ou pas forcément ? Là, j'entends dans votre studio.
4: Oui et non, il y a des pièces maîtresses. Après, il y a aussi, comme je suis entre Paris et Marseille et beaucoup ici, il y a parfois les mouvements qui font tout simplement que des livres se retrouvent là plus que d'autres. Après, le poème pulvérisé, vraiment, je me demandais où j'allais le mettre et je me suis dit, sa vraie place, c'est ici. Ça, c'était choisi. Et puis, il y a les cadeaux, il y a tout ça.
5: C'est quoi le livre orange, celui-là ?
4: Ça, c'est Le Courant.
5: Ah ouais ?
4: Tout à fait, qui est une édition...
5: En français ?
4: C'est une édition traduite. Ça appartenait à une amie. Ouais, c'est très beau. Et
5: vous le lisez ?
4: J'ai eu une période, il y a quelques années, où je lisais régulièrement, j'écoutais...
5: Mais ce livre-là, ou les livres religieux de manière, ou les livres sacrés de manière générale.
4: Alors j'ai lu pas mal la Bible plus jeune,
5: okay.
4: Notamment l'Ancien Testament, Et ensuite, je me suis intéressée davantage à l'islam. Et puis, j'ai commencé à apprendre l'arabe classique, etc. Et puis, ça m'a...
5: Ça vous a quitté?
4: Bah, ça m'a quitté. Ça correspond à une période où j'ai arrêté de consommer tout ce qui était mauvais pour moi.
5: Ouais.
4: Et effectivement, j'ai eu besoin de prendre appui dans une spiritualité vers laquelle je me suis dirigée de manière naturelle, enfin
5: instinctive,
4: mm-hmm. Oui, c'est le mot que je cherchais. J'en suis moins proche aujourd'hui, mais
5: c'était un bon endroit, ces textes-là.
4: Ah, oui. Ouais. Oui, oui. Enfin, ces textes-là, les textes religieux, c'est toujours très compliqué parce qu'il y a des miracles dedans, il y a des choses très belles, et puis il y a le reste où on est entre les brebis, les vaches, et on ne sait pas trop qu'en faire. Et puis toutes les parties très, très juridiques. Moi, je ne suis pas exégèse. Certes, il faut les remettre en contexte, mais ça ne me parle pas. Mais je cherchais partout la lumière, la transcendance.
5: Et vous l'avez un peu trouvée là, à ce moment-là.
4: Ah oui, ouais, totalement. Okay. Totalement. Je continue ou c'est un peu trop long?
5: Bah, bon. C'est-à-dire, on va pas tout détailler. Moi, je me suis arrêtée sur ce livre orange qui m'a rendue curieuse aussi parce qu'il avait pas de titre. Donc ça, c'est toujours, ça rend toujours curieux. Peut-être, je sais pas, il y a un livre de Raymond Depardon sur le désert.
4: Ouais.
5: Ça peut faire sens. Et puis ce serait notre dernier déballage ou je sais pas.
4: Ouais, ouais.
5: Après, avant de passer à vos choix.
4: Bah, c'est un très joli livre. C'est un très joli livre où il y a beaucoup de photographies de Depardon, dans les déserts, notamment du Sahel. Et je l'ai acheté pour avoir un petit bout du désert avec moi, qui est une idée de territoire qui m'est chère depuis longtemps, dont sur laquelle j'ai écrit aussi. Mmh. Et évidemment, qui fait le lien avec le désert du Niger, où je me suis rendue il y a quelques années.
5: Et qui est présent dans Poèmes pulvérisés, par la dimension, enfin probablement par plein de dimensions spatiales, de déplacements, mais aussi musicales. Mm-hmm. Est-ce que vous voulez en dire un mot? De la façon dont ce désert-là et le Niger... s'est frayé un chemin et existe au milieu de toutes ces paroles poétiques dans le dernier disque.
4: Ouais. le désert. Alors déjà, avant d'y aller véritablement, j'avais le fantasme du désert, le fantasme des origines de mon père biologique, donc qui est Touareg du Niger. Et puis ensuite, j'ai été en 2017 dans le désert du Maroc, où on avait passé quelques jours avec une amie marocaine, on avait dormi là-bas. C'était une expérience très forte. Et ensuite, donc, en 2022, je me suis rendue au Niger, donc rencontrer toute ma famille du côté donc de mon père biologique, à Niamey dans un premier temps, qui est la capitale du Niger. Et ensuite, on a eu la chance de pouvoir aller dans le désert, donc au village, où j'avais une autre partie de ma famille qui était toujours donc dans un village sans électricité, enfin sans un endroit vraiment dans son jus. Et donc c'était extrêmement extrêmement fort et puissant, et ce désert, déjà dans mon album Le Cirque de Consolation, il y a une chanson où je dis me conduiras-tu au désert, parler la langue des chiens errants, qui est un clin d'œil à un passage de l'Ancien Testament. Je la conduirai au désert, mais aussi à ce désir que j'avais d'y aller. Et ensuite, j'y suis vraiment allée. Donc je le chante aussi dans un morceau de l'album.

0: c'est le deuxième temps de cette bibliothèque, Léonie Pernet. Donc, on va se diriger vers les livres que vous avez choisis.
1: Ouais.
0: C'est difficile d'être sérieuse avec ce... Enfin, difficile ou pas, avec ce coussin
1: Léopard.
0: Oui,
1: c'est difficile.
0: Ouais,
1: c'est difficile.
0: Ouais.
1: Bah, l'absurde des choses est prise au sérieux, en tout cas.
0: Et en même temps, d'un seul coup, si on vraiment on le regarde dans les yeux, ce coussin Léopard, on peut être mise au sérieux, quoi.
1: C'est plutôt un léopard en forme de coussin, même, je dirais.
0: Moi, je trouve que c'est vraiment un léopard.
1: Ça l'est.
0: Comme à chacun et chacune de nos invités, on vous a demandé de choisir ce qu'on appelle 5 livres étapes. Comment est-ce que vous avez interprété cette invitation, Léonie Pernet? Vous êtes dit quoi?
1: Ça m'a pris la tête au début, un petit peu. Et après, je me suis dit, mais fais simple.
0: Ouais.
1: Fais simple les livres que tu aimes, qui t'ont constitué, qui ont été importants, dont tu saurais parler le plus simplement possible, et qui se rattachent à moi ou à mon travail.
0: Et quand vous dites j'ai des périodes d'errance sans lecture, c'est que pour vous, ne pas lire, c'est forcément être en train de errer?
1: Non, mais c'est quand même une forme de temps perdu.
0: Pas lire?
1: Oui, je pense. J'ai vraiment cessé de lire à un moment dans ma vie. Enfin,
0: ouais.
1: cessé de lire.

0: ça.
1: La place que ça mérite et que je désire au fond.
0: Ah oui.
1: Mais
0: c'est comme si là, le temps accordé à la lecture, il n'était pas en accord avec votre désir, parce que vous faites de la place pour d'autres trucs pendant ce temps-là.
1: Oui, mais aussi, il y a aussi une concentration que j'ai peut-être perdue. Il y a parfois des moments d'addiction aux écrans. Ça, c'est vraiment du temps perdu, ça. Il faut éliminer ça. Après, j'aime aussi beaucoup, beaucoup, beaucoup le cinéma, donc je...
0: Donc ça, c'est pas du temps perdu.
1: Non, c'est pas du temps perdu. Mais je pense que c'est vrai que j'ai envie de ce moment, une autre étape de vie où ça sera une forme d'hygiène. Parce que c'en est une. Et quand je lis, je sens bien que...
0: Ça vous fait du bien.
1: Ouais, je trouve un calme qui m'est précieux, ouais.
0: Donc après, quand vous vous êtes dit « fait simple », c'est venu tout seul,
1: oui,
0: les cinq.
1: Oui.
0: Ok. Est-ce que si on commençait par le livre de Stieg Dagerman, ce serait un bon début?
1: Ouais, c'est un
0: bon L'ordre début. Que vous avez soumis, c'est celui qu'on suit?
1: Non, mais j'avais pas spécialement d'ordre.
0: Ah ok, très bien. C'est un texte de 1952, donc de Stieg Dagerman, qui s'appelle « Notre besoin de consolation est impossible à rassasier ». Et il est publié en 84 en français seulement, dans la traduction de Philippe Bouquet. Est-ce que vous savez quand est-ce que vous le découvrez, ce texte-là?
1: Je suis chez mes parents, je ne sais plus exactement quel âge j'ai, mais je pense que j'ai entre 16 et 19 ans. Et
0: dans mon souvenir, l'édition, c'est un livre exactement, un peu fin comme
1: exactement,
0: ça.
1: Hein. Ouais, exactement.
0: Aussi, c'était, moi, je me souviens qu'il nous interpellait aussi.
1: Exactement. Tout
0: et
1: à
0: le,
1: fait.
0: Le titre était... Enfin, il est encore, d'ailleurs, comme ça. Bon, on ne l'a pas sous les yeux, là, mais...
1: Il est rectangulaire, très filiforme, très allongé.
0: Ouais.
1: J'avais été percutée, j'avais pas tout saisi, mais je sentais que c'était peut-être que c'était pour moi. J'avais été percutée par cette langue et par la sincérité et la nécessité du souffle. Et ensuite, voilà, donc je l'avais pris dans la bibliothèque.
0: Vous écriviez déjà ?
1: J'écrivais des petits poèmes à l'époque, ouais, un petit peu de poèmes, ouais, et j'en lisais pas mal. Et ensuite, je l'ai relu, enfin, je l'ai acheté, je l'ai lu en PDF d'abord, j'y suis retournée parce que j'y ai repensé dans ma vingtaine. Et ensuite, je l'ai acheté et c'est un texte qui a été important et qui a aussi inspiré en partie le titre de mon deuxième album, Le Cirque de Consolation.
0: On lit l'extrait que vous avez choisi ?
1: On lit l'extrait que j'ai choisi.
0: Allez, on vous écoute, Léonie Permet.
1: Je suis dépourvu de foi et ne puis donc être heureux. Car un homme qui risque de craindre que sa vie ne soit une errance absurde vers une mort certaine ne peut être heureux. Je n'ai reçu en héritage ni Dieu, ni point fixe sur la terre d'où je puisse attirer l'attention d'un Dieu. On ne m'a pas non plus légué la fureur bien déguisée du sceptique, les ruses de Sioux du rationaliste ou la candeur ardente de l'athée. Je n'ose donc jeter la pierre ni à celle qui croit en des choses qui ne m'inspirent que le doute, ni à celui qui cultive son doute comme si celui-ci n'était pas, lui aussi, entouré de ténèbres. Cette pierre m'atteindrait moi-même, car je suis bien certain d'une chose. Le besoin de consolation que connaît l'être humain est impossible à rassasier. En ce qui me concerne, je traque la consolation comme le chasseur traque le gibier. Partout où je crois l'apercevoir dans la forêt, je tire. Souvent, je n'atteins que le vide. Mais une fois de temps en temps, une proie tombe à mes pieds. Et comme je sais que la consolation ne dure que le temps d'un souffle de vent dans la cime d'un arbre, je me dépêche de m'emparer de ma victime. Qu'ai-je alors entre mes bras? Puisque je suis solitaire, une femme aimée ou un compagnon de voyage malheureux. Puisque je suis poète, un arc de mots que je ressens de la joie et de l'effroi à bander. Puisque je suis prisonnier, un aperçu soudain de la liberté. Puisque je suis menacé par la mort, un animal vivant et bien chaud, un cœur qui bat de façon sarcastique. Puisque je suis menacé par la mer, un récif de granit bien dur.
0: Ce sont les premières lignes du texte dans la traduction vers le français de Philippe Bouquet.

0: Peut-être qu'on peut dire quand même à propos de Stig Dagerman, après ce titre-là, c'est que c'est un homme, un auteur qui s'est suicidé à l'âge de 31 ans. Il raconte là que... En fait, bon, voilà, comme dit le titre, besoin de consolation n'est jamais rassasié, et que même quand on le voit poindre, c'est toujours un horizon infini, l'horizon de la mort, enfin, l'impossibilité, quoi. Et aussi, la question de l'héritage, quoi, qu'est-ce qui lui a été transmis, notamment dans le cadre de la spiritualité, ouais, pour résister à l'énigme dévastatrice qu'est l'existence, quoi. Qu'est-ce qui, de ces deux choses-là, vous a attrapé quand vous aviez 20 ans, et plus tard, Léonie Pernet?
1: Je crois que c'est certes le titre, mais cette phrase « je chasse la consolation comme on traque le gibier », je me suis totalement retrouvée, je me suis vue. Et ce paradoxe profond entre le désespoir, certes, mais aussi un désir de vivre et d'être consolée très fort... Je me suis retrouvée dans cette tension paradoxale. Et bon, lui, il était anarchiste. Alors, effectivement, il parle du fait qu'il n'a pas de Dieu, il n'a pas de...
0: Comme s'il n'avait rien reçu en héritage pour faire avec.
1: Ouais. Moi, je me suis jamais trop sentie... Je me retrouvais pas nécessairement là-dedans, puisque j'ai toujours... Justement, comme je traquais la consolation... J'ai toujours cherché une spiritualité, un dieu, une transcendance. Et ça a été ma consolation à moi. Et ça l'est encore.
0: Et ça fonctionne? Parce que Dagerman, il écrit quand même que ça fonctionne pas. C'est-à-dire que tu peux le traquer comme un gibier, mais tu tires dessus, et puis qu'est-ce que tu tiens dans tes bras? Il dit aussi toute la... Presque la vacuité de la quête, quoi.
1: Parce qu'il n'a pas la foi.
0: C'est d'ailleurs ses premiers mots.
1: Tout à fait. Je suis dépourvue de foi. Et ce que j'aime aussi dans ce texte, mais comme c'est pour ça que j'aime Pessoa aussi, notamment le livre de l'intranquillité, c'est que il y a une paix profonde, étonnamment, dans ce texte. Que j'ai aussi, même à l'endroit de ma mélancolie. Et alors, bon, effectivement, il n'a pas fait la paix, puisqu'il s'est suicidé. C'est de ça dont il parle aussi à la fin du texte, qu'on n'a pas lu, mais il parle du silence comme de l'endroit le plus inviolable. Et donc d'une forme de libération. Je crois, c'est pas le chemin que je me souhaite, évidemment, et c'est... D'ailleurs, il l'écrit, et donc... Certes, la mort, c'est le vrai silence, mais quand il fait acte d'écriture,
0: il va contre ça.
1: Et je trouve que ça dit bien, dans ce texte, mais comme dans d'autres aussi, ce qu'on cherche, l'impossibilité du langage, mais la nécessité absolue
0: d'en faire usage.
1: De le tenter.
0: Ouais.
1: Pour vivre.
0: C'est marrant parce que je me suis dit ça en écoutant votre dernier projet, Poèmes pulvérisés, qu'il y avait quelque chose qui tendait vers... Alors, je ne sais pas si je me suis dit quelque chose de théorique et quelque chose de sensible, mais en tout cas, vers encore plus d'hétérogénéité des intentions et des matériaux. Il y a des morceaux où il y a des messages vocaux, des archives de voix, des poèmes, des textes dits par des comédiennes, des textes dits par vous, des choses chantées, une orchestration. Comme si tous les moyens sonores à votre disposition et en élargissant de plus en plus la palette étaient mis à contribution et que tout fait matière, quoi.
1: Ouais, tout à fait.
0: De plus en plus, je dirais.
1: Oui. Oui, on a effectivement ça à voir avec autant que faire se peut, éclater la forme, c'est un bien grand mot, mais s'arrêter nulle part. Alors, dans le contexte d'un morceau, qu'il soit instrumental ou qu'il ait, que ce soit une chanson, bon, faire fi de la structure, évidemment, mais effectivement de la source, que ça soit des voix de manifestants de sans-papiers ripées sur YouTube ou des vocaux avec ma grand-mère au Niger avec qui j'échangeais ou le texte de René Char lu par Louise Chevillotte, c'est... tout ça est matière et c'est vrai que je me rapproche de moi-même et de ce que je veux dire aussi en utilisant la voix des autres aussi quand même. Et ça devient presque plastique aussi.
0: Alors, de Roland Barthes, vous avez choisi « Fragment d'un discours amoureux », qui paraît en 1977 aux éditions du Seuil. C'est un livre très important dans l'œuvre de Roland Barthes, mais aussi, peut-être au même titre que Stieg Dagerman, un livre qui peut parler aussi à beaucoup de monde. Notre besoin de consolation, je pense qu'il y a... J'espère qu'il y a plusieurs générations qui sont tombées dessus, et de même, Fragment d'un discours amoureux aussi. Bien vous sûr. Vous souvenez comment vous y arrivez, vous, à Fragment d'un discours amoureux ?
1: J'ai un doute, pour être honnête, parce qu'il était, il devait être dans la bibliothèque de ma mère aussi.
0: Donc il y avait des livres chez vous ?
1: Ah oui. Oui, oui, tout à fait.
0: Parce que vous dites...
1: Ouais, ouais, ma mère m'a transmis le goût de la lecture.
0: Ouais,
1: ouais. Ouais. Et ensuite, on me l'a... Mais je l'ai lu véritablement quand on me l'a offert. Alors, je l'avais peut-être parcouru chez mes parents, mais quand j'avais 19 ans, d'une personne avec qui on parlait beaucoup du... Bah, de livres, certes, mais du langage, de la langue. Et... mais ça a été un grand choc. Un grand choc, pas pour les mêmes raisons, mais justement, je parlais du... C'est vrai que j'aime les textes un peu... méta, comme on dit, qui parle du fait qu'ils parlent de leur sujet. Et c'est un texte que j'adore.
0: On y va ?
1: Ouais, on y va.
0: Vous avez choisi quoi ?
1: L'entrée écrire. L'entrée écrire, mais parce que l'amour aussi.
0: On vous écoute.
1: Écrire. L'heure, débat et impasse auquel donne lieu le désir d'exprimer le sentiment amoureux dans une création, notamment d'écriture. Petit 1. Deux mythes puissants nous ont fait croire que l'amour pouvait, devait se sublimer en création esthétique. Le mythe socratique, aimer sert à engendrer une multitude de beaux et magnifiques discours, et le mythe romantique, je produirai une œuvre immortelle en écrivant ma passion. Cependant, Werther, qui autrefois dessinait abondamment et bien, ne peut faire le portrait de Charlotte. À peine peut-il crayonner sa silhouette qui est précisément ce qui, d'elle, l'a capturée. Ouvrez les guillemets, j'ai perdu la force sacrée, vivifiante, avec quoi je créais autour de moi des mondes. Petit 2, ouvrez les guillemets, la pleine lune d'automne, tout le long de la nuit, j'ai fait les 100 pas autour de l'étang. Fermez les guillemets. Pas d'indirect plus efficace pour dire la tristesse que ce tout le long de la nuit. Si j'essayais, moi aussi. Rouvrez les guillemets. Ce matin d'été, beau temps sur le golfe, je suis sortie cueillir une glycine. Ou, ce matin d'été, beau temps sur le golfe, je suis restée longtemps à ma table, sans rien faire. Ou encore, ce matin, beau temps sur le golfe. Je suis restée immobile à penser à l'absent. D'un côté, c'est ne rien dire, de l'autre, c'est dire trop. Impossible d'ajuster. Mes envies d'expression oscillent entre le haïku très mat, résumant une énorme situation, et un grand charroi de banalité. Je suis à la fois trop grand et trop faible pour l'écriture. Je suis à côté d'elle, qui est toujours serrée, violente, indifférente au moi enfantin qui la sollicite. L'amour a certes partie liée avec mon langage, qui l'entretient, mais il ne peut se loger dans mon écriture. Je trouve que ça dit ce qu'on a évoqué sur l'amour, mais aussi dans le travail d'écriture où on passe beaucoup à côté. De l'intuition profonde que l'on a au moment où on se met à écrire, qui est une intuition qui est avant le langage.
0: Mais qui serait comme difficile à traduire, Léonie Pernet.
1: Tout à fait. Et des intuitions esthétiques, des intuitions qui qui sont presque au stade de la synesthésie. Mmh. On associe la naissance d'une pensée, une couleur, un sentiment, un paysage, une notion d'espace. Et dans les chansons que j'écris, j'y passe beaucoup de temps. Je suis lente pour écrire parce que je sens bien que cette traque-là, elle est... Je sais pas si elle est vaine, mais elle est difficile, je trouve.
0: On était chez quelqu'un précis, avec le sémiologue Bart, qu'on quitte pour le troisième choix. Et c'est, j'allais dire, deux salles, deux ambiances, mais en réalité, c'est aussi quelqu'un de très précis. Parce que votre troisième choix, Léonie Pernès, s'est tournée vers Virginie Despentes, avec un texte, là aussi très important dans son parcours, King Kong Theory.
1: Ouais.
0: Qui paraît en 2006 chez Grasset et ensuite en livre de poche. C'est un livre... On pourrait dire que c'est un livre qui constitue souvent une porte d'entrée dans l'œuvre de théorie, tout du moins de Virginie Despentes. Est-ce que ça a été votre cas ?
1: Ben, je l'ai lu à sa sortie, donc je devais avoir 17 ans. Et ça a été un... Enfin, ça a été une déflagration. Parce que j'avais jamais lu ça, parce que... Mais à l'époque où elle l'a écrit aussi, c'était neuf. Parce que j'étais très dysphorique, très troublée par rapport à mon genre. Et
0: vous cherchiez des réponses dans les livres ? C'était un territoire pour vous.
1: Je n'avais même pas idée que j'avais un trouble dans le genre. Enfin, pour moi, c'était un impensé.
0: Ouais, voilà, c'est ça.
1: Ah oui, oui, oui. C'était un impensé total. J'étais amoureuse de filles, mais je voulais être un garçon. C'était quand même 2006. C'était encore assez balbutiant en France. On parlait pas de gender studies. Hein. Mmh. Enfin, peut-être dans certains milieux universitaires. Mais moi, à 17 ans, dans la ville de Reims, c'était pas...
0: Ça pouvait même pas prendre la forme d'une question pour vous.
1: Alors après, j'ai eu ensuite quelques lectures, Sam Bourcier, etc. J'ai pris contact avec la littérature lesbienne et puis des essais théoriques sur le genre.
0: Dès à ce moment-là ?
1: Mais après.
0: Après King Kong Theory ?
1: Ah oui, après. Ouais, ouais. Et évidemment, King Kong Theory... Déjà, sur la question du viol, évidemment, c'est un livre qui a marqué beaucoup de personnes, beaucoup de femmes. Hein. Beaucoup de femmes, beaucoup de jeunes filles. Donc ça faisait du bien, d'une part, de savoir qu'on n'était pas seul. Et puis, d'autre part, sur cette question du genre et cette impossibilité à être dans une existence de séduction par rapport aux hommes... D'en faire une force et de faire de la virilité, ce qu'elle appelle la virilité, et qu'elle sort du champ de la masculinité, sa puissance et sa condition d'existence aussi. Donc c'est un texte émancipateur à énormément d'égards, qui est transformateur aussi.
0: Et aussi, ça fait longtemps que je ne l'ai pas lu ce texte-là, mais j'ai l'impression que c'était aussi des outils pour penser le viol autrement que comme une expérience accidentelle dans un parcours singulier ou dans un parcours individuel, mais l'inscrire dans un continuum de violence, le relier avec la masculinité toxique, le patriarcat. Enfin, c'était d'un seul coup, ça sortait aussi le viol de juste pas de bol, pas de chance, cette rue-là.
1: Ouais, exactement.
0: Et ça, c'était, en tout cas, à ce moment-là, en effet, en France, une façon de le dire... C'était il y a 20 ans quand même.
1: Je suis pas une professionnelle, mais je pense que c'est la première, en tout cas, dans un livre qui est tombé entre beaucoup de mains, qui a politisé effectivement.
0: Grand public en effet, parce que l'université s'y penchait, mais en tout cas de cette façon-là.
1: Ouais. Oui.
0: On en lit un extrait. Ouais. Vous avez choisi le début.
1: Le début. J'écris de chez les moches, pour les moches, les vieilles, les camionneuses, les frigides, les mal baisées, les imbaisables. Les hystériques, les tarés, toutes les exclues du grand marché à la bonne meuf. Et je commence par là pour que les choses soient claires. Je ne m'excuse de rien, je ne viens pas me plaindre. Je n'échangerai ma place contre aucune autre, parce qu'être Virginie Despentes me semble être une affaire plus intéressante à mener que n'importe quelle autre affaire. C'est en tant que prolote de la féminité que je parle, que j'ai parlé hier et que je recommence aujourd'hui. Quand j'étais au RMI, je ne ressentais aucune honte d'être une exclue, juste de la colère. C'est la même en tant que femme. Je ne ressens pas la moindre honte de ne pas être une super bonne meuf. En revanche, je suis verte de rage qu'en tant que fille qui intéresse peu les hommes, on cherche sans cesse à me faire savoir que je ne devrais même pas être là. On a toujours existé. Même s'il n'était pas question de nous dans les romans d'hommes qui n'imaginent que des femmes avec qui ils voudraient coucher. On a toujours existé. On n'a jamais parlé. Même aujourd'hui que les femmes publient beaucoup de romans, on rencontre rarement de personnages féminins aux physiques ingrats ou médiocres, inaptes à aimer les hommes ou à s'en faire aimer. Au contraire, les héroïnes contemporaines aiment les hommes, les rencontrent facilement, couchent avec eux en deux chapitres, elles jouissent en quatre lignes et elles aiment tout le sexe. La figure de la loseuse de la féminité m'est plus que sympathique. Elle m'est essentielle. Exactement comme la figure du loser social, économique ou politique. Je préfère ceux qui n'y arrivent pas pour la bonne et simple raison que je n'y arrive pas très bien moi-même. Et que dans l'ensemble, l'humour et l'inventivité se situent plutôt de notre côté. C'est vrai. Quand on n'a pas ce qu'il faut pour se la péter, on est souvent plus créatif. Je suis plutôt King Kong que Kate Moss comme fille. Tout ce que j'aime de ma vie, tout ce qui m'a sauvée, je le dois à ma virilité. C'est donc ici, en tant que femme inapte à attirer l'attention masculine, à satisfaire le désir masculin et à me satisfaire d'une place à l'ombre que j'écris.
0: C'est aussi un sacré... une sacrée possibilité de ralliement, quoi. C'est qu'à la fois, elle dit « je suis là, je me trouve là, il n'y a pas de projet plus intéressant pour moi en ce moment que d'être Virginie Despentes », et en même temps, immédiatement, c'est comme si elle faisait foule, quoi. Elle tend la main avec ce texte-là, je trouve.
1: Ouais. Vraiment, j'imagine qu'il a fait du bien au... J'ai peu de doute qu'il ait fait du bien aussi aux femmes hétérosexuelles qui ont pu connecter avec un féminisme. Moi, je l'ai vraiment lu en tant que jeune lesbienne qui commençait sa vie et qui avait bien compris quand j'ai tenté l'hétérosexualité parce que c'est ce qu'il fallait faire, que enfin, ça marchait pas du tout. Et j'aime aussi qu'elle crée ce nous, cette foule de femmes dont vous parlez, qui est une sororité, mais pas comme un vain mot, pas comme un bon mot. Son cri à elle, il est vrai, il est sincère, il est puissant. Et bon, on parlera d'Annie Arnaud après, mais de faire d'un récit intime une réalité politique qui se partage, c'est une voie essentielle.
0: Et c'est une voie que vous-même vous empruntez, ou enfin, en tout cas qui parle dans la musique que vous composez. Partir de quelque chose qui vous étreint, vous, très particulièrement, très intimement, et produire... Enfin, en même temps, je me dis, si on fait de la musique, on produit vraiment quelque chose à destination des autres, donc on cherche forcément à élargir le cercle.
1: Je crois qu'en l'occurrence, je dis de plus en plus... je lève le voile... au fur et à mesure de mes albums sur ma vie, enfin sur des éléments biographiques, là où ça m'était plus difficile avant. En tout cas, je le gardais pour moi, alors que pourtant ça faisait déjà toutes les vies que j'ai vécues ont alimenté énormément mon travail. Mais oui, je crois, après, évidemment qu'on tente de faire commun quand on écrit un livre, quand on compose de la musique. Mais en effet, ce « nous », il est réel. Je ne crois pas que tout le monde soit dans une recherche d'un « nous » quand il crée.
0: Annie Arnaud, vous avez dit son nom ?
1: J'ai dit son nom.
0: Ouais. C'est un extrait de La Once, qui paraît en 1987, qui est signé de Annie Arnaud. Et c'est vraiment un récit... autobiographique sur une qui part d'une scène à laquelle elle assiste entre ses deux parents, je crois, à Yvetot, eux-mêmes faisant face à une autre famille d'une autre classe sociale. C'est ça ?
1: Oui, et puis... Oui, il y a toute cette... Outre l'autre famille, il y a vraiment tout ce parcours de déclassement social qu'elle fait à partir du moment où elle... Enfin, de déclassement social, où elle se rend compte qu'elle est pauvre, où elle rentre dans cette école privée.
0: On vous écoute.
1: Nous avons cessé d'appartenir à la catégorie des gens corrects, qui ne boivent pas, ne se battent pas, s'habillent proprement pour aller en ville. Je pouvais bien avoir une blouse neuve à chaque rentrée, un beau missel, être la première partout et réciter mes prières. Je ne ressemblais plus aux autres filles de la classe. J'avais vu ce qu'il ne fallait pas voir. Je savais ce que, dans l'innocence sociale de l'école privée, je n'aurais pas dû savoir et qui me situait de façon indicible dans le camp de ceux dont la violence, l'alcoolisme ou le dérangement mental alimentaient les récits conclus par « c'est tout de même malheureux de voir ça ». Je suis devenue indigne de l'école privée, de son excellence et de sa perfection. Je suis entrée dans la honte. Le pire dans la honte, c'est qu'on croit être seul à la ressentir. En fait, oui, j'ai oublié de dire que le livre s'ouvre sur une scène traumatique où le père tente de tuer la mère. Et elle déroule tout son récit à partir de ce moment-là.
0: Annie Ernaux, c'est une autrice que vous lisez, spécifiquement, Léonie Permet ?
1: Non, pas spécifiquement. Je me suis penchée... sur son cas, effectivement, quand elle a eu le prix Nobel. Je la découvre.
0: Et qu'est-ce qui vous touche particulièrement dans ce texte-là, la honte ?
1: Je le relis à un endroit au texte de Despentes, pas dans son écriture, mais dans déjà le rapport entre l'autobiographie et puis le fait de faire d'un récit intime un récit collectif, un récit commun. En l'occurrence, elle politise la honte, puisqu'elle elle part de donc cette scène traumatique qui lance son récit. Elle en fait une espèce de radiographie sociale totale. Et elle parle de la... On ne naît pas femme, on le devient. Pour ne pas citer Simone de Beauvoir, et Annie Ernaux, elle écrit en fait que la honte s'apprend par les vêtements, par le visage buriné de ses parents, par l'alcoolisme, outre la pauvreté qui est une condition sociale, certes, mais la honte d'être pauvre, ça s'apprend, outre la réalité matérielle de la précarité ou de la pauvreté. Et c'est des questions qui m'intéressent. Alors, bon, moi, je me sens pas transfuge de classe, véritablement, mais j'ai une forme de métissage de classe.
0: Jolie expression.
1: De par... j'ai commencé les premières années de ma vie, voilà, avec... les premiers mois avec ma mère toute seule. On était que toutes les deux, et puis... Et puis ensuite, elle a épousé Frédéric Pernet, donc, qui m'a reconnue, enfin qui m'a adoptée, je veux dire. Et ensuite, il y a une vie plus confortable qui s'est dessinée. Mais ce n'est pas celle qui était forcément prévue. Et donc, c'est vrai que sur ces questions-là de classe, de privilèges et tout... j'y réfléchis et parfois je ne sais pas tellement où je me situe. C'est pour ça que je dis que je suis... Je parle de métissage parce que je crois que c'est vrai. Et donc
0: métissage.
1: Donc métissage. Mais en revanche, cette honte, je la connais. Parce que j'ai grandi, j'étais la première personne non blanche quand on est arrivé dans ce village au Ménil-sur-Oger, qui n'est pas Yvetot en Normandie. mais qui est un village dans les années 90 dans la Marne, donc difficile. Et c'est une expérience, celle de la honte. Elle parle dans son livre de la honte qui est dans le corps. Et c'est une expérience que j'ai faite à tel point que quand ma grand-mère m'a offert un livre de Tahar Ben Jaloun, bon, le racisme expliqué à ma fille quand j'avais 9 ans, mais j'ai eu honte, par exemple. J'ai eu honte qu'elle me l'offre, parce que ça voulait dire que donc moi, je pouvais subir du racisme, que je subissais par ailleurs, et que donc je n'étais pas blanche. Enfin, j'étais à un stade de haine de moi qui était très élevé et que j'ai tué, en fait. Et le silence, c'est la honte, ça génère du silence.
0: Alors, le dernier choix de cette bibliothèque va vers Romain Gary.
1: Tout à fait.
0: C'est La promesse de l'aube que vous avez choisie.
1: Ouais.
0: Dans l'œuvre de Romain Gary. C'est un texte qui paraît en 1960. Est-ce que vous voulez nous en dire un petit mot avant de lire l'extrait que vous avez choisi ?
1: Oui, avec plaisir. C'est un texte que j'ai lu il y a longtemps, enfin dans ma vingtaine, quoi.
0: Et beaucoup de choses se sont passées dans la vingtaine pour la lecture, manifestement. Parce que vous avez beaucoup dit ça, 19, 20 ans.
1: Oui, ouais. C'est vrai. Bah, j'ai pris un peu des textes fondateurs, quoi, aussi. Donc c'est le parcours de Romain Gary, donc c'est autobiographique, bien qu'il y ait des passages fictionnés, mais fictionnés pour dire la vérité, en fait. Et donc c'est la promesse de l'aube, c'est cette promesse. Sa mère lui le destine à un très très grand destin, immense, celui de héros, d'écrivain, d'ambassadeur. Et ce qui est fou dans cette histoire, c'est que Alors, Annie Ernaux, elle défait la honte par l'écriture, et lui, de par son écriture, ce qu'il est devenu dans la réalité, il incarne le rêve de sa mère. Sa mère, par la parole, a dessiné un destin pour son fils, et non seulement c'est advenu, et en plus, il poursuit cette prophétie en devenant auteur à son tour. Et donc il parle de la promesse de l'aube, c'est cette promesse écrasante que lui fait sa mère d'un destin immense. Et donc voilà.
0: Et c'est aussi l'amour, la promesse de l'aube, c'est la manière dont cette mère l'aime à l'aube de sa vie, qu'aucun amour ensuite ne saura égaler. Donc c'est à la fois c'est la morsure du diable.
1: Un petit poison.
0: Vous êtes beaucoup plus sympa avec la mère de Romain Gary que moi. On vous écoute par un dernier extrait.
1: Avec l'amour maternel, la vie vous fait à l'aube une promesse qu'elle ne tient jamais. On est obligé ensuite de manger froid jusqu'à la fin de ses jours. Après cela, chaque fois qu'une femme vous prend dans ses bras et vous serre sur son cœur, ce ne sont plus que des condoléances. On revient toujours gueuler sur la tombe de sa mère comme un chien abandonné. Jamais plus, jamais plus, jamais plus. Des bras adorables se referment autour de votre cou et des lèvres très douces vous parlent d'amour. Mais vous êtes au courant. Vous êtes passé à la source très tôt et vous avez tout bu. Lorsque la soif vous reprend, vous avez beau vous jeter de tous côtés, il n'y a plus de puits, il n'y a que des mirages. Vous avez fait, dès la première lueur de l'aube, une étude très serrée de l'amour, et vous avez sur vous de la documentation. Partout où vous allez, vous portez en vous le poison des comparaisons, et vous passez votre temps à attendre ce que vous avez déjà reçu. Je ne dis pas qu'il faille empêcher les mères d'aimer leurs petits, je dis simplement qu'il vaut mieux que les mères aient encore quelqu'un d'autre à aimer. Si ma mère avait eu un amant, je n'aurais pas passé ma vie à mourir de soif auprès de chaque fontaine. Malheureusement pour moi, je me connais en vrai diamant.
0: C'est prodigieux quand même.
1: C'est incroyable. C'est incroyable.
0: C'est tellement attrapé avec précision.
1: Ce texte m'a renversée parce que... Alors en effet, j'ai peut-être une perception elliptique de la chose et je vois davantage la promesse que le petit poison dont on parlait. Parce que moi aussi, j'ai une mère qui me dit depuis que je m'en souviens que j'étais... génial. Et que vraiment, ça allait être incroyable. Et il y a eu beaucoup de moments difficiles ensuite dans l'enfance, l'adolescence. Et cette dette d'amour, elle peut être lourde à porter, mais au cours de la vie, elle peut devenir juste un cadeau, je pense. On a tout le temps de la vie d'adulte pour voir comment on gère ça. Mais selon moi, à la fin, l'amour gagne de toute façon. Donc même s'il s'agit d'un amour, en l'occurrence, là, étouffant, elle a fait son fils. Elle l'a fait, elle lui a dit, il l'a fait. Et c'est vrai qu'évidemment, je m'y retrouve aussi, parce que chaque fois que j'accomplis quelque chose, des grandes étapes, notamment dans la musique, évidemment, dans mon travail, je pense à ma mère. Et c'est une loyauté, un amour qui est fondateur, qui m'a à un moment donné, je pense, ce que j'en ai fait, peut-être empêché ou en tout cas contrarié, j'avais du mal à aboutir, à réaliser. Et puis après, on dépasse ça et on... Mais je crois que oui, la dette d'amour, elle n'est jamais négative à la fin.
0: Merci beaucoup, Léonie Pernet, d'avoir ouvert votre bibliothèque pour le Book Club.
1: Merci à vous.
2: Ouais, là, je vais aller faire du piano.
0: C'est super, ça, pour nous.
2: Un peu, par courtoisie, enfin...

0: On fait le générique, généralement.
1: Dehors.
0: Dehors.
1: D'accord, okay. Ok.
0: Donc je vais dire à la prise de son aujourd'hui, Mathieu Leroy.
1: Mathieu Leroy.
0: À la réalisation,
1: Cassandre.
0: Cassandre Puel.
1: Puel.
0: Au mixage,
1: ah, je sais pas.
0: Anthony Thomasson.
2: C'était un plaisir, merci beaucoup.
1: Merci à vous, bonne soirée.
0: Merci.

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4: Troisième épisode de notre feuilleton sur les dinosaures. Aujourd'hui, nous avons la joie de recevoir un paléontologue de renommée internationale et l'un des rares spécialistes français de ces animaux, Ronan Alain est notre invité. Au Muséum National d'Histoire Naturelle, on le surnomme Monsieur Dinosaure. Il a mis au jour une dizaine de nouvelles espèces, dont le fameux Pyroraptor, devenu une star de la franchise Jurassic Park. Pour reconstituer l'histoire du vivant, Ronan Alain est un scientifique de terrain. Depuis 2010, il est coordinateur scientifique des fouilles d'Angers-Charente, l'un des plus grands sites d'Europe, vieux de 140 millions d'années, où a été notamment découvert une nouvelle espèce de sauropode. Avec lui, on part fouiller ses souvenirs et les spécificités de sa discipline. Un dino en tête-à-tête avec Ronan Alain. Ronan Alain, bonjour.
5: Bonjour.
4: Vous êtes paléontologue, maître de conférences au Muséum National d'Histoire Naturelle et responsable du master systématique évolution et paléontologie. Grand merci d'être là avec nous. Merci d'être avec nous en direct. Et puis merci à vous également d'être là avec nous en direct ou à toute heure en podcast. Vous pouvez également nous rejoindre sur la plateforme Blue Sky. C'est sur notre compte Action CQFD et on partage avec vous de nombreuses ressources complémentaires. Alors comment est-ce qu'on s'y prend pour identifier des espèces de dinosaures? Que savons-nous de leur évolution et pourquoi le site de fouilles d'Angers-Charente est-il si exceptionnel? Nous sommes ensemble une heure pour répondre à ces questions, mais d'abord, Ronan Alain, vous côtoyez des dinosaures tous les jours d'une certaine façon, leurs os, leurs traces, est-ce qu'on s'habitue ou est-ce que l'émerveillement reste intact?
5: Ah non, l'émerveillement est toujours là. Il est toujours là quand on va sur le terrain, puisqu'on va découvrir des choses qui n'ont jamais été découvertes avant. Donc on va toujours avoir une surprise, on va toujours avoir des choses nouvelles qui vont apparaître, on va avoir des nouvelles questions scientifiques qui vont se poser. L'émerveillement, il se poursuit une fois de retour au laboratoire, parce qu'après qu'on a récolté ces dinosaures, souvent ils ressemblent pas à grand-chose, ils sont encore complètement chassés dans leur gang, et il va falloir commencer un long travail de préparation. Et on a tout un tas d'équipes techniques qui vont se mettre en branle, donc on va avoir des préparateurs, on va avoir de la photographie, on va avoir des analyses qu'on va faire avec différents collègues, des ingénieurs qui sont spécialisés, et au fur et à mesure que ces recherches avancent, eh ben, on va découvrir des nouvelles choses, on va voir un petit processus sur un os, on va découvrir que le dinosaure qu'on est en train de déterrer, ben, il n'était pas connu à cette époque ou à cet endroit-là, et donc l'émerveillement est toujours là.
4: L'un des fruits de votre dernière récolte, le dernier ossement que vous aviez dans les mains, c'était quoi? C'était aujourd'hui?
5: Alors aujourd'hui, j'avais pas d'ossement dans les mains, mais là, on est en train de travailler, ben, toujours sur Angeac, là, on est en train de travailler. On a été voir quand même tout à l'heure avec Laurent Crépin, qui est mon collègue qui travaille au musée d'Angoulême, on a été voir les autres dinosaures qu'on a trouvés en Jacques l'année dernière, puisqu'il les a pas vus préparer. Et donc là, on avait deux vertèbres dorsales qui sont gigantesques, elles font près de 1 mètre de large de diamètre. Deux vertèbres articulées que un de nos préparateurs, Renaud Vacan, est en train de préparer. Et c'est juste magique de voir ça, parce que c'est sculpté, on a des processus, des diapophyses qui partent dans tous les sens. Et même si la vertèbre fait 1 mètre de diamètre, elle est composée de petites lames qui font parfois 2-3 mm d'épaisseur. Et donc c'est un travail colossal et c'est joli.
4: On va évidemment parler de cette vertèbre et de l'importance des fouilles d'Angeac, mais d'abord, Ronan Alain, on va fouiller vos souvenirs. Vous êtes né le 15 mars 1974. Vous dites dans une interview que vous n'étiez pas un geek des dinosaures au départ, mais que vous avez toujours aimé les sciences. Ce goût des sciences, vous savez d'où il vient ?
5: Non, je sais pas trop d'où ça vient, mais enfin à l'école j'aimais beaucoup lire, hein, toujours j'ai beaucoup aimé la lecture. J'étais assez intéressé par tout ce qui était l'archéologie aussi à la base, l'histoire. Mais c'est vrai qu'à l'école j'étais peut-être plus à l'aise avec les matières scientifiques, ça s'imposait plus à moi comme une suite logique de mes études. Et on peut faire de l'histoire et de la science en même temps en faisant de la paléontologie. Donc c'est un petit peu ce qui m'a guidé tout au long de mon cursus. Donc j'avais pas un choix vraiment bien défini en sortant du bac. Hein. J'ai fait un bac scientifique. Je suis parti tout de suite à l'université pour travailler en géologie, puisque la géologie me plaisait bien, les sciences de la Terre me plaisaient bien. Et c'est là que j'ai découvert tous les aspects terrains, que ça soit en pétrologie d'abord, hein, pas seulement en paléontologie. Et puis petit à petit, la datation des roches, la stratigraphie, on commence à découvrir les fossiles. Et puis, on commence à goûter aux joies de la paléontologie simplement en troisième année ou en quatrième année. Et je me suis spécialisé en paléontologie assez rapidement. Et j'ai commencé à travailler sur des tout petits organismes qu'on appelle des foraminifères. Ça, c'était mon premier mémoire de licence. Après, j'ai travaillé sur des dents de requin du tertiaire, donc du sud de la France. Et finalement, il y a eu ma rencontre avec Philippe Taquet. C'était 1996, je crois. Mes collègues géologues, mes professeurs géologues à Jussieu me disent « Ah bah tiens, il y a Philippe Taquet qui montre un nouveau projet au Laos, peut-être qu'il cherche des étudiants. » Donc j'ai été toqué à la porte de Philippe Taquet et j'ai gagné un mémoire sur les dinosaures du Laos et un voyage au Laos dans la foulée, et c'était mes premières expériences de terrain.
4: Votre première expérience de terrain, si je ne m'abuse quand même, je remonte en arrière, c'est quand même adolescent. Vous participiez déjà à des fouilles archéologiques chaque été. Ça veut dire que ce rapport au terrain, à la fouille, c'est quelque chose qui très tôt vous a plu.
5: Oui, c'est quelque chose qui est arrivé rapidement. 2 mois de vacances, c'est un petit peu long si on reste avec les parents tout le temps. Donc on se dit, ça serait bien de faire quelque chose. Et donc j'avais commencé avec une association qui existe encore, qui s'appelle Rempart. À l'époque, on pouvait plus facilement, quand on était mineur, trouver des stages. Donc c'était des stages de rénovation ou d'archéologie. Donc j'ai travaillé pendant près de 5 ans à Saint-Jean-de-Luège, dans l'Hérault, à retaper un petit château. C'était extraordinaire comme expérience. On a appris beaucoup de choses, et puis après, de fil en aiguille, tous les étés, j'allais faire un ou deux chantiers de fouilles archéologiques. Et donc naturellement, après, quand j'ai commencé les sciences et la géologie, le terrain était une partie importante de tout ça.
4: Alors, comme vous dites, vous n'êtes pas biologiste de formation, vous venez des sciences de la Terre. Alors quand on passe des sciences de la Terre aux dinosaures, finalement, le lien est finalement ténu entre les deux?
5: Alors le lien est ténu. Les fossiles, c'est avant tout des roches, donc ils sont souvent tout découverts par les géologues hein, sur le terrain. C'est comme ça que ça a commencé. Ça a été comme ça pendant quasiment tout le 19e siècle et au début du 20e siècle. Alors aujourd'hui, maintenant, les paléontologues vont eux-mêmes essayer de chercher leurs fossiles, mais on travaille toujours avec un sédimentologue ou un géologue. Donc voilà, le lien, il est vraiment là. Et puis après, il a fallu apprendre justement tous les aspects un petit peu biologiques de la paléontologie, et ça a été possible grâce à une année, je vais dire, de césure non voulue. C'était l'époque du service militaire, et j'ai réussi à ne pas faire entièrement mon service militaire, et donc j'ai eu 6 mois pour me former vraiment à tous les aspects biologiques de la paléontologie.
4: Voilà, donc en partant des roches, vous êtes allé vers leur contenu, donc les fossiles. Vous avez évoqué Philippe Taquet, qui a été le directeur de votre thèse. En 2002, vous faites une thèse sur l'évolution des dinosaures mégalosaures. Philippe Taquet, on l'écoute, membre de l'Académie des sciences. On l'écoute en 1977.
6: En 1822, une dame, une anglaise, qui se promenait avec son mari, qui était médecin de campagne, dans le sud de la Grande-Bretagne, a trouvé au bord de la route, dans une pierre, une dent étonnante, transformée en pierre. Et cette dent, personne n'a été capable de dire à quel animal elle appartenait. Elle avait appartenu. Et tout le monde s'est interrogé à l'époque là-dessus. On a envoyé la dent au grand savant Cuvier, qui n'a pas su répondre à la question. Et ça n'est que quelques années plus tard qu'en comparant cette dent à celle d'un iguane, d'un lézard, donc vivant aujourd'hui, on a pu voir que cette dent était celle d'un iguane, mais géant, gigantesque, et qui avait vécu sans doute autrefois. Et on l'a appelé l'iguanodon, l'animal aux dents d'iguane. Voilà donc, en 1822, la découverte d'un animal complètement inconnu des gens, et qui avait vécu donc autrefois. Au début, ces découvertes ont été le fruit du hasard. Les ouvriers exploitaient des carrières pour faire des briques ou des choses comme ça, et au cours de leur exploitation, qui était bien manuelle à cette époque-là, dès qu'ils trouvaient un objet curieux, ils le mettaient de côté, et c'était plutôt les naturalistes, qui avaient ces cabinets naturalistes constituant des collections, récoltaient ces pièces curieuses et les étudiaient. Et on a ainsi amassé, au début, toutes sortes d'animaux bizarres, qu'on a bien eu du mal à identifier. Vous voyez, donc au début, c'était un peu le fruit du hasard. Et au début, on s'est bien trompé sur la nature, sur le squelette, sur l'architecture de ces animaux. On a même créé des chimères, en fait, des associations d'os entre eux qui ne correspondaient à aucun animal. Et il a fallu trouver une méthode scientifique pour reconstituer. Et là, c'est encore Cuvier, ce grand paléontologue ou le créateur de la science de l'étude des fossiles, qui a donné la méthode. La méthode, c'était de comparer les animaux actuels aux animaux que l'on trouvait à l'état fossile.
4: Voilà un extrait de l'émission Géométrie variable sur France Culture en 1977 et la voix du grand paléontologue Philippe Taquet qui nous a quittés le 16 novembre 2025. Votre mentor, Ronan Alain, c'est lui qui vous a mis le pied à l'étrier d'une certaine façon.
5: Oui, il y a tout Philippe Taquet dans ce petit extrait que je ne connaissais pas parce qu'il parle de ces animaux fétiches, les iguanodons. Il parle de la dent de l'iguanodon qui a fait l'objet d'une bande dessinée d'ailleurs très récemment.
4: Qu'on a post-tracé
5: avec aux éditions Fleu Bleu qui était assez rigolote, et que je vous conseille de lire, qui raconte toute cette histoire. Et Philippe Taquet, c'était ça aussi, c'était quelqu'un qui adorait aller sur le terrain. Pendant très longtemps, il n'a pas pu y aller, hein, quand il était au président du Muséum National d'Histoire Naturelle, puis après président de l'Académie des Sciences. Mais il y a eu cette petite période, entre 90 et 2002-2003, où effectivement, il a lancé tout un tas de projets, et j'ai pu participer avec lui à des missions au Maroc, au Laos, en Normandie, puisque c'était le sujet de ma thèse, c'était un dinosaure découvert en Normandie et dans le sud de la France. Donc voilà, c'était vraiment lui aussi un homme de terrain, mais aussi un scientifique qui avait beaucoup, beaucoup d'intuition. Et il y a beaucoup de choses aujourd'hui qu'on redécouvre. Et c'est vrai qu'on a tendance à ne plus lire les anciennes publications scientifiques, mais c'est toujours très bien de revenir à ces gens-là qui ont fait beaucoup pour notre science.
4: Votre première campagne de fouilles avec lui au Laos en 1996, vous gardez quel souvenir particulier justement de cette expérience?
5: Grosse expérience. Déjà, expérience personnelle, parce que c'est quasiment la première fois que je quittais le sol français. Enfin, j'avais voyagé un petit peu en Europe, mais très très peu. Donc là, je me retrouve à l'autre bout du monde. Je me retrouve pendant près de un mois sans eau ni électricité. Mine de rien, c'est pas aussi évident qu'il n'y paraît de vivre dans ces conditions. Donc on découvre. Et puis aussi un petit peu perdu au début, parce que on arrive sur les terrains, on est avec des collègues qui ont l'habitude de faire ça et qui nous disent on voit bien là, il y a un crâne là-bas qui est en train d'affleurer, donc ils approchent et effectivement il y a une espèce de tache verte et il se trouve que c'est un crâne. Alors là c'est pas du dinosaure, c'est du dicynodonte. Donc voilà. Donc on apprend sur le terrain. Au début on est un petit peu décontenancé et puis petit à petit on apprend son travail, parce que le travail de terrain et puis même le travail de tout scientifique, il est aussi basé énormément sur l'expérience, et donc on peut acquérir cette expérience vraiment surtout en anatomie grâce au terrain.
4: Quel est l'enseignement majeur que vous retenez de Philippe Taquet?
5: Je pense que c'est ce lien que j'essaye de faire perdurer. C'est ce lien qui est important, c'est ce lien de médiation avec le public. Philippe Taquet, quand je l'ai connu, tout de suite m'a mis le pied à l'étrier, c'est-à-dire que de temps en temps il y avait des interviews à faire, de temps en temps il fallait aller faire des conférences pour les enfants, pour les adultes aussi, et donc très très rapidement tout le temps ce lien avec le public, parce que finalement après tout nous sommes aussi fonctionnaires et on a ce devoir de restituer toutes nos recherches et puis surtout les dinosaures sont un levier incroyable, ça permet de faire des maths, de la physique, de parler de l'histoire de la Terre, parler de la biologie, et donc ça permet de s'adresser à toutes les classes d'âge.
4: Et même de la chimie, on va le voir.
5: Et même de la chimie.
4: En 2007, Ronan Alain, vous êtes recruté au Muséum. 3 ans après votre recrutement, arrive un épisode majeur, la découverte d'Angeac. On y reviendra, mais pour l'instant, en quoi consiste la systématique et comment faire de la phylogénie des dinosaures? On en parle tout de suite.
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0: En direct sur France Culture, on poursuit notre semaine spéciale dinosaures avec un grand paléontologue, Ronan Alain, qui est à notre micro tout au long de cette heure. On vient de voir que ce que vous aimiez, c'est mélanger le caillou et le fossile, la lithosphère et la biosphère. On a évoqué très rapidement Georges Cuvier, qui est le premier, dès 1800, à décrire scientifiquement des os fossiles de dinosaures qui proviennent du Jurassique, des falaises, des vaches noires en Normandie, même s'il les interprète alors comme appartenant à un crocodile.
1: Un jour, un certain antiquaire du nom de Vuarin apporte à Cuvier des échantillons d'ossements. Cuvier les examine. Il est stupéfait. Il ne peut pas reconnaître à quels animaux ils appartiennent. « Où avez-vous trouvé cela ?» demande Cuvier. « Des terrassiers les ont découverts dans les plâtrières de Montmartre. » C'est pour Cuvier un trait de lumière. Il comprend qu'il s'agit d'espèces d'animaux qui, pour une raison ou pour une autre, ont complètement disparu de la Terre. Il va à Montmartre visiter les carrières. Il offre des primes aux ouvriers qui lui rapporteront des fossiles. Au milieu de ce désordre, de ce casse-tête, Cuvier classe, étiquette, analyse, déduit. Peu à peu, les tas d'ossements prennent des formes. Toute une faune naît, tout un monde prodigieux sortant des profondeurs d'un passé qu'aucun homme n'a jamais connu. Ainsi, en étudiant le gypse des environs de Paris, il reconstitue peu à peu la plupart des mammifères vivants lors de la formation de ce gypse. À force d'examiner toutes les espèces, puis dans chaque espèce, les rapports des organes entre eux, Cuvier découvre son idée fondamentale. C'est qu'il y a des rapports nécessaires que la nature même des organes impose. Une certaine dimension d'un os suppose une certaine masse musculaire. Cette masse musculaire nécessite une certaine intensité de respiration. Et en conséquence, un certain type d'appareil respiratoire. Telle dent suppose tel appareil masticatoire, lequel nécessite tel appareil digestif. En anatomie, tout se tient. La connaissance d'un seul organe, d'un seul os, doit conduire à la connaissance de tous les autres. Cette idée profonde, cette idée de corrélation des formes dans les êtres vivants, est devenu le principe de l'anatomie comparée et de la paléontologie.
0: Un extrait de l'émission Les bâtisseurs du monde en 1957 sur la RTF. L'anatomie comparée, c'est la base, Ronan Alain. Les travaux de Cuvier ont largement contribué à l'essor de cette science nouvelle à l'époque, la paléontologie. Il a jeté aussi les bases d'autres disciplines.
2: Bah, sans anatomie comparée, en fait, il n'y a pas de paléontologie. Et c'est bon de le rappeler, parce qu'aujourd'hui aussi, il faut qu'on continue à avoir ces approches comparatives. Il faut qu'on continue à être spécialisé dans des groupes et de bien connaître l'anatomie des groupes, parce que c'est le seul moyen de vite, rapidement identifier des nouvelles espèces qu'on va avoir, ou, si ce n'est pas une nouvelle espèce, de la classer dans ce qu'on connaît déjà, si on la trouve à des endroits où on ne les attendait pas. Et ça n'a pas bougé depuis, en fait. Hein. On a juste raffiné le modèle. On va juste l'anatomie qui est beaucoup, beaucoup plus fine maintenant, puisqu'on va s'intéresser de temps en temps à des choses au niveau microscopique. Donc on va beaucoup plus loin sur nos analyses de formes. Mais le raisonnement est vraiment le même. Cuvier l'a d'abord appliqué aux espèces actuelles. Et puis quand les premiers fossiles sont arrivés, il a juste eu à prendre ces fossiles, à les comparer aux espèces actuelles en disant « Tiens, bah, ces vertèbres ressemblent un peu à celles d'un crocodile, donc ça doit être un animal proche du crocodile, mais il est gigantesque. » Alors, il ne savait pas encore que c'était un dinosaure. Et ce qui est incroyable, c'est que si on se projette pendant toute cette première partie, on va dire, du 19e siècle, c'est que ces gens ont construit un savoir à partir de rien. C'est-à-dire que quand on trouve les premiers fossiles, on ne sait pas les dater, on n'a pas encore la notion du temps profond, et il va falloir vraiment bâtir des mondes. Et puis on va faire ça, il y en a qui vont travailler sur des époques plus ou moins récentes, il y en a qui vont aller dans le très très vieux, et petit à petit, on a tout cet héritage qui date de près d'un siècle, et maintenant c'est presque facile pour nous de trouver des os et de les comparer. Ça ne l'était pas du tout pour eux à l'époque.
0: Facile, c'est-à-dire que si je vous apporte là une dent de dinosaure qui vient de mon jardin, vous pourriez commencer à dresser un portrait robot de l'animal auquel il appartient ?
2: Alors oui, on peut dresser des portraits robots à partir d'un ou deux os. Alors il faut se méfier, il ne faut pas aller trop vite, il y a des erreurs. Hein. Évidemment, on n'a pas non plus la science infuse. À partir d'un os ou deux, il faut rester modeste. Mais à partir d'une dizaine d'os, ça va dépendre aussi des os que vous allez identifier. Les os du crâne, les dents, effectivement, et puis les os longs sont facilement identifiables. Pour les dinosaures, les vertèbres sont très intéressantes, en particulier pour les carnivores, les grands sauropodes. Avec une vertèbre, on peut raconter des tonnes et des tonnes de choses. choses. Donc voilà, donc selon le groupe qu'on va étudier, il y a des os qu'on préfère trouver. Souvent, les collègues qui travaillent sur les mammifères aiment bien avoir l'os pétreux parce qu'ils arrivent à avoir beaucoup, beaucoup d'informations par rapport à cet os-là. Donc voilà, donc toutes ces choses-là nous apportent des éléments qui nous permettent rapidement d'identifier ça. Et de temps en temps, on trouve quelque chose qui ne ressemble à rien. Et là, là, ça prend plus de temps et on est face à des problèmes. Moi, j'ai des os qui dorment de temps en temps, deux, trois petits os qui dorment dans des tiroirs. Et je sais toujours pas ce que c'est. Je sais que c'est du dinosaure, mais ça ne ressemble à aucun dinosaure.
0: Et de temps en temps, on fait la découverte de nouvelles espèces. C'est votre cas. Vous avez identifié à peu près plus de 12, 13 dinosaures?
2: J'ai pas le compte, oui, ça doit être à peu près ça. Et puis il y a tous ceux d'Anjac qu'on n'a pas encore nommés, mais qui vont être nommés et qui sont des nouveaux dinosaures aussi.
0: Ceux d'Anjac, notamment, par exemple, ce spécimen gentiment appelé Pépé.
2: Pépé, c'est un de nos deux sauropodes à Anjac, oui. Alors on a eu tellement de fossiles à Anjac, et puis plusieurs crocodiles, plusieurs tortues, qu'à un moment, on a commencé à leur donner des noms. On leur a donné des noms qui venaient de... Ben, c'est Mazan qui les a, le dessinateur de bande dessinée avec qui on travaille justement pour raconter toute cette histoire d'Anjac. C'est lui le premier qui, dans Mimo, a commencé à donner des noms aux animaux, puisque c'était plus facile pour raconter une histoire. Donc on a repris ces noms, et de fil en aiguille, c'est vrai que de temps en temps, on a des noms de tortues à ne plus savoir qu'en faire, et le problème, c'est qu'on commence à confondre les spécimens, donc c'est...
0: Parmi les spécimens que vous avez découverts, en France notamment, il y a le Pieroraptor qui est donc devenu une célébrité dans Jurassic Park, mais alors il ressemble pas du tout à celui du film, c'est ça?
2: Bah, en fait, Pieroraptor, c'est, je veux dire, on est vraiment dans les limites de la paléontologie. Là, on peut créer une nouvelle espèce Pieroraptor. Si vous venez le voir au Muséum national d'histoire naturelle, dans les collections, il tient dans une petite boîte. Il y a 6 ou 7 os dans cette boîte. Alors, il doit y avoir d'autres os qui traînent dans les collections qu'il faudrait qu'on identifie. Et c'est à partir de 6 ou 7 os qu'on a pu identifier donc un droméosauridé, ces fameux raptors. Et donc, c'était un des premiers, c'est le deuxième dinosaure que j'ai décrit. Parce qu'il y avait très peu de raptors à cette époque-là connus en France. Et donc, on a créé Pyroraptor,

0: ou à une même espèce, on va se poser la question, est-ce que dans les zoos que j'ai devant moi, est-ce qu'il y a des caractères anatomiques qu'on ne trouve chez aucun autre dinosaure ? Alors, si vous avez qu'un tout petit caractère, la question se pose, parce qu'on sait qu'à l'intérieur des espèces, il peut y avoir de la variation, et que donc ça peut ne pas suffire pour créer une nouvelle espèce. Mais si vous avez 3-4 caractères qui commencent à montrer des différences importantes, et ben dans ces cas-là, vous êtes en droit de nommer une nouvelle espèce. Et vous pouvez lui donner un nom.
1: Et là, par exemple, ce Pyroraptor ?
0: C'était le cas sur Pyroraptor, puisqu'on avait une griffe, et puis on avait sur le membre antérieur différentes fosses et différentes crêtes qui n'étaient pas présentes chez les autres raptors.
1: Vous intéressez également, Ronan Alain, à la reconstitution du lien de parenté entre les espèces, mais aussi à l'événement de diversification rapide de ce groupe qui a eu environ 220-230 millions d'années.
0: Oui, c'est un petit peu le résultat de ma thèse. Donc, je travaillais sur un groupe de théropodes qu'on appelle les mégalosaures, qui sont bien connus en Normandie. Le premier dinosaure qui a été nommé s'appelait Megalosaurus. Donc, quand on a trouvé ce matériel-là, c'était vraiment une superbe découverte, parce que ça y est, presque un siècle qu'on n'avait pas trouvé de reste un peu complet de mégalosaures. Donc là, on avait un crâne complet plus quelques parties de squelette. Et donc, on a décrit du Bryosaurus. Et puis, en travaillant sur cette époque, on est au Jurassique moyen, là, donc à peu près il y a 160 millions d'années, j'ai d'abord travaillé sur la phylogénie des théropodes, donc essayer de voir à quel groupe étaient rattachés les mégalosaures pour essayer de comprendre comment évoluaient les différentes familles de dinosaures au cours du temps. On a pu montrer à cette époque-là, on était plusieurs à travailler sur ce groupe, on a pu montrer qu'il y avait un lien à trois avec un autre groupe, un groupe qui est très à la mode aujourd'hui, qui est le groupe des spinosaures. Donc on a pu montrer que l'origine des spinosaures, grâce à des phylogénies, il y avait des caractères de spinosaures qui étaient déjà présents chez les mégalosaures et que donc les spinosaures étaient intégrés au sein des mégalosaures. Et l'intérêt de tout ça, n'est pas simplement de construire un arbre phylogénétique, c'est que cet arbre phylogénétique, quand vous allez repasser dans le temps et dans l'espace, il va vous permettre de raconter des histoires. Il va vous permettre de montrer qu'il y a des groupes de dinosaures qui ont migré d'un continent à un autre. Il va vous permettre qu'à un moment, il y a un groupe de dinosaures qui disparaît. Et vous allez vous poser la question, pourquoi est-ce qu'il disparaît ? Qu'est-ce que nous disent les archives terrestres ? Est-ce qu'on a des événements catastrophiques qui sont capables de nous expliquer des disparitions ? Et donc, en fait, c'est toute cette histoire, cette macro-évolution des dinosaures qui m'intéresse.
1: Mais par rapport à cet arbre phylogénique, c'est toujours une hypothèse de travail, c'est-à-dire que c'est jamais un résultat gravé dans le marbre, parce qu'une seule découverte, ça peut chambouler toute une partie de l'arbre du vivant.
0: Tout dépend ce que vous allez mettre dans vos... Vous avez des grandes matrices avec vos espèces et puis des caractères. Puis ces caractères, ce que vous allez voir, c'est les différents états de ces caractères. C'est-à-dire que, par exemple, si on prend les dinosaures, à un moment, on voit apparaître chez les dinosaures, si vous prenez l'épiderme, vous allez voir apparaître des plumes. Donc, est-ce que l'apparition de la plume, est-ce qu'elle se fait à plusieurs reprises au cours de l'évolution ou elle se fait une fois? Donc, on part de l'hypothèse qui est un principe de parcimonie. Donc, on va économiser les hypothèses évolutives. On va se dire que la plume n'est apparue qu'une fois au cours de l'évolution. Donc, si les oiseaux ont des plumes et si les dinosaures ont des plumes, tout ça provient d'un ancêtre unique et donc on peut dire que les oiseaux sont des dinosaures. Et donc c'est ce qu'on va faire, mais on fait pas ça avec un caractère, on fait ça avec des centaines et des milliers de caractères et les caractères ne nous racontent pas tous la même histoire et on peut avoir des caractères convergents dans des familles et donc ça complique énormément cette compréhension.
1: Cette compréhension, vous l'appliquez sur le terrain, en France, en Charente, dans quelques instants. On fait un voyage, on part donc en Charente, découvrir l'un des sites de paléontologie les plus importants au niveau mondial et un voyage dans le temps. La Charente d'il y a 140 millions d'années était une réserve de dinosaures. On va aller découvrir Pépé.

0: Earth and Bone de Mr. Crocs en direct sur Fox Culture, car nos cœurs continuent de vibrer pour cette semaine de Dinomania. Et on vibre avec Ronan Alain, paléontologue, maître de conférence au Muséum National d'Histoire Naturelle, responsable du Master Systématique Évolution et Paléontologie. Lauréat 2025 du prix Fallot-Jérémine Jacob de l'Académie des Sciences pour ses travaux de terrain, ce chercheur est l'un des rares spécialistes français des dinosaures. On vient de parler de votre parcours, de vos découvertes. À la fin du 19e siècle, l'Amérique du Nord a connu une véritable fief des dinosaures, des chasseurs de fossiles, c'était vraiment une ruée vers l'os. Est-ce que c'est encore le cas aujourd'hui aux États-Unis, au Canada ?
1: Et malheureusement, oui. Oui. Alors, au Canada, heureusement, oui. Un petit peu moins au Canada, je pense. Mais oui, il y a encore beaucoup de collègues qui vont travailler au Canada. Mais au Canada, une partie des fossiles sont protégés. Mais aujourd'hui, il y a une ruée vers l'os aux États-Unis, mais qui n'est pas fait forcément par des paléontologues professionnels et qui va alimenter en fait tout le marché de la vente de fossiles qui est en plein boom depuis une quinzaine d'années maintenant.
0: Parce qu'à l'heure actuelle, j'avais l'impression que surtout là où les paléontologues faisaient des plus belles trouvailles, c'était surtout en Afrique, en Amérique du Sud, en Asie, non ?
1: En fait, ce qui s'est passé, c'est que à la fin du 19e siècle, donc il y a cette fameuse guerre des eaux entre March et Cope, donc ils vont trouver des centaines, tous les dinosaures qu'on connaît, hein, le Camarasaurus, les Diplodocus, les Tyrannosaures, les Triceratops, tout ça c'est fin 19e ou à la charnière 19e, 20e. Et ces dinosaures, donc, ils sont rentrés dans l'imaginaire de tout le monde et c'est vraiment ceux-là qu'on retrouve tout le temps. Ces dinosaures, à l'époque-là, ces chasseurs de fossiles vont les vendre au musée. Et donc tous les musées du monde ont des Diplodocus, des tyrannosaures, tout le monde veut un tyrannosaure dans son musée. Et les Américains donc ont travaillé énormément pendant toute la fin du 19e et au début du 20e. Et alors j'irai pas à dire qu'ils ont épuisé les gisements parce qu'il y a encore beaucoup de découvertes à faire, mais il n'y a pas eu énormément de nouvelles découvertes de grands dinosaures complets aux États-Unis depuis finalement une trentaine d'années. Alors par contre, c'est bien, c'est que les collègues qui travaillent aux États-Unis retravaillent sur ces mêmes gisements aux dinosaures, mais ne s'intéressent pas que aux dinosaures. Ils vont essayer de comprendre les écosystèmes de ces dinosaures, ils vont essayer de travailler sur les animaux qui vivent à côté, sur les plantes, et donc on a une vision assez incroyable de, en particulier la Morrison Formation aux États-Unis, où on a quasiment des cartes géographiques de l'époque avec des dinosaures qui vivent dans différents milieux. Et donc voilà, donc ça s'est un petit peu tari au niveau des nouvelles découvertes de dinosaures, et maintenant les dinosaures, les gens en fait rachètent des terrains dans les Badlands pour aller chercher un Triceratops, un Tyrannosaure et pour en faire le commerce après.
0: En tout cas, vous dites que depuis 15 ans, il n'y a pas de bousculement de la phylogénie des dinosaures.
1: Alors, il y a eu des tentatives. Il y a encore des mystères dans la phylogénie des dinosaures. Il y a eu un papier il y a quelques années qui remettait en cause la dichotomie qu'on a à la base de l'arbre des dinosaures avec les sauriciens d'un côté et les ornithischiens de l'autre. Et en fait, ça n'a pas pris parce qu'on s'est rendu compte que la phylogénie était un petit peu bancale. Donc, on reste sur le savoir d'avant avec deux groupes qui se diversifient et qui se séparent vers 220 millions d'années. Mais ça pose quand même un problème. Parce que le groupe des ornithischiens, c'est le groupe de l'iguanodon, du triceratops, des stégosaures. Ce groupe, donc, qui est censé apparaître il y a 220 millions d'années, ben, on n'a quasiment aucun fossile des 20 premiers millions d'années de ce groupe-là. Et donc, n'importe quel paléontologue qui travaille sur des roches qui datent du Trias, si un jour il trouve un squelette dans lequel on a des caractères qui clairement disent que ce fossile appartient à un ornithischien, là, la personne qui fera cette découverte va avoir une belle carrière devant elle et va pouvoir essayer de valider tout un tas de théories.
0: En tout cas, on voit une belle vivacité dans cette discipline. On a à peu près 1300 espèces de dinosaures, à peu près 50 nouvelles espèces qui sont découvertes chaque année. On sait qu'il en reste des dizaines de milliers à découvrir. Est-ce que les publications sur les dinosaures sont-elles en plein boom parce qu'on en découvre plus ou parce qu'il y a une course à la publication ?
1: Alors, il y a clairement des courses à la publication. Il y a beaucoup de publications récemment sur des dinosaures qui sont connus par simplement quelques restes. Pyroraptor pourrait en faire partie. Je veux bien le concevoir. Il y a aucun souci là-dessus. Mais c'est vrai qu'on a la facilité très rapidement, à partir du moment où on a deux petits caractères différents, de vouloir créer une nouvelle espèce. Donc, si le spécimen est complet, pourquoi pas? Mais souvent, malheureusement, il y a des dinosaures qui sont décrits simplement avec deux ou trois os. Et ces dinosaures-là, si vous essayez de les mettre dans une phylogénie, ils vont apporter beaucoup de points d'interrogation, parce qu'il y a des caractères que vous ne pourrez pas coder. Et donc, ils apportent beaucoup d'incertitudes après, quand on essaye de comprendre ces phylogénies. Donc, il faut faire attention. Ceci étant, on a quand même beaucoup de pays, mais c'est plus les mêmes pays. On a des pays comme l'Argentine, on a des pays comme le Portugal, l'Espagne, la Chine, l'Afrique aussi, l'Afrique du Nord, l'Afrique du Sud, où il y a encore énormément de découvertes et des découvertes de matériel qui est vraiment très très bon et très beau.
0: Oui, en Argentine, il y a le Patagotitan, qui est un grand dinosaure avec un squelette quasiment complet.
1: Oui, qui a été découvert très peu de temps après qu'on ait découvert notre fémur en Charente. Là, j'ai travaillé avec un des découvreurs du Patagotitan, un collègue Diego Paul, qui est venu travailler sur des dinosaures malgaches au muséum, là, récemment. Et on se racontait cette histoire-là. À l'époque, on avait fait un petit peu de buzz médiatique avec la découverte du premier grand fémur de sauropode dans Jacques. Et deux, trois semaines après, les collègues argentins sortaient Patagotitan, mais eux, ils avaient des pièces articulées, donc on était un petit peu chafouin, mais ça fait aussi partie du jeu et voilà.
0: On parlait de l'Asie, autre découverte qui nous a fait sourire avec les camarades de l'équipe CQFD dans le nord-est de la Chine. Cette découverte Aolongdongi, un dinosaure herbivore, mais qui porte une structure inédite. Hein, ce sont pas des plumes, pas des filaments, mais des piquants rigines.
1: Voilà, c'est ça.
0: Un dino à épines.
1: On a commencé à trouver. Il y avait déjà eu des dinosaures décrits dans cette partie de l'Asie, où effectivement on a des choses et on a cru à un moment qu'il y avait des plumes chez les ornithischiens. Ça a posé des problèmes parce qu'on pensait justement que la plume était l'apanage des oiseaux et des dinosaures carnivores. Et en fait, on se rend compte que non, il y a tout un tas de structures tégumentaires qui sont présentes chez d'autres dinosaures. Et cette découverte-là en fait partie et elle est assez extraordinaire.
0: Ouais. Alors depuis 2010, en effet, découverte majeure, celle du site d'Anjac situé en Charente, entre Cognac et Angoulême, qui a fait l'objet d'une excellente série documentaire.
1: Là, on voit très bien, du coup, quand c'est bien illuminé, on voit toutes ces petites choses qui flottent, qui sont des petits morceaux de...
2: Et là, vous êtes tout près de l'os.
1: Donc là, on est tout près de l'os. On va avancer un petit peu. J'ai une brosse à dents, toujours des brosses à dents. Donc là, c'est bien, ça se décolle, voilà. Puis on regarde que quand on décolle, il n'y a pas de traces qui restent.
2: Ronan Alain, qu'est-ce qu'on a devant nous en fait ?
1: Alors devant vous, ça se présente comment ? Ça se présente une espèce de cage en fer avec 8 barres et au milieu de cette cage, on a un énorme plâtre. Et dans ce plâtre, on commence déjà à distinguer dans les argiles des choses qui sont très noires et qui correspondent en fait à des autres dinosaures. Là, les os sont emprisonnés dans l'argile depuis quand même 140 millions d'années. C'est pour ça que j'y vais pas, on va pas y aller avec des gros outils, on y va doucement, doucement, petit couteau à huître, au pinel, et on découpe de l'argile petit à petit. Il n'est pas impossible que là, au milieu du bloc d'argile, en creusant, en fouillant, on trouve une dent complète qui fera à peu près, je sais pas, 8-9 cm.
0: La série documentaire de France Culture, une histoire particulière reconstituée, un monde disparu, un documentaire d'Élise Gruau en 2025, qui est podcastable sur l'application Radio France. Ronan Alain, vous dites, au moment de ces découvertes, avoir été complètement estomaqué par ce qui se dévoilait sous vos yeux. Pourquoi ?
1: C'est des collègues de l'université de Rennes, c'est Didier Nerodo et Romain Vullot qui m'ont appelé au mois d'août, donc on était 2010, et puis ils me passent un petit message en me disant tiens, on a un nouveau gisement et a priori on a du vertébré dedans, on a des crocodiles et puis probablement des dinosaures, donc si tu peux passer à la fin des vacances, viens faire un saut. Donc je vais faire un saut. On part avec une voiture avec Renaud Vacan qui était mon préparateur et puis il y avait Romain David qui était étudiant actuellement en thèse à l'époque. Et puis on descend et puis quand on arrive, on fait la connaissance de toute l'équipe. Et puis ils voient effectivement, il y avait 40 mètres carrés qui étaient fouillés. Et puis très rapidement, on commence à regarder et il y avait des os effectivement partout. Il y avait des os tous les 10 cm. Des dents de crocodile, des plaques de tortue et puis des os complets et puis d'une qualité de préservation incroyable. Et pour avoir déjà travaillé en France, c'est assez rare d'avoir des quantités d'os pour les terrains mésozoïques qui sont aussi importantes. Et puis rapidement, on s'est rendu compte qu'il y avait plusieurs dinosaures parmi ces os-là et qu'on avait effectivement un véritable cimetière en fait, de tout un tas d'animaux qui étaient là.
0: Oui, parce que de 2010, tout de suite, découverte majeure, ce fémur de sauropode de 2 mètres de long, ça c'est une découverte rarissime.
1: Alors oui, et c'est marrant, je raconte souvent l'histoire, mais moi j'étais fasciné parce que je travaillais sur les dinosaures carnivores, donc j'étais fasciné par les petits tibias et puis les vertèbres qui commençaient à sortir, qui étaient parfaitement préservés du petit ornithomimosaure qui était là. Et derrière, sur l'autre partie de la fouille, sans en avoir l'air, les collègues du musée d'Angoulême là étaient en train d'avancer sur une espèce de gros morceau d'os qui était là. Et puis on s'est rendu compte, au bout de 2 ou 3 jours, que l'os en question faisait plus de 2 mètres de violon, et que c'était un fémur complet. Et là aussi, on était un petit peu estomaqué parce que moi, j'avais jamais vu d'os de sauropode de cette taille-là complet, et encore moins dans un gisement français.
0: Alors, il appartient donc à un sauropode, mais quel est cet animal ?
1: Alors, tout de suite, les questions se posent parce qu'on n'a pas réussi à déterminer les animaux tout de suite. Les théropodes, on les a attribués à un autre groupe au début. Il a fallu attendre Jean Leleuf qui m'a mis la puce à l'oreille en me disant « Ah, regarde du côté des ornithomimosaures. »
0: Jean Leleuf qui était à notre micro hier.
1: Hier, exactement. et puis pour le sauropode, en fait, ce sauropode appartient à un groupe qu'on appelle les thuriasaures. Et les thuriasaures, ça venait plus ou moins de sortir. C'était un groupe qui était très très peu connu. C'est un groupe qui a été décrit par un collègue, Raphaël Royo-Torres, qui travaille à l'Université de Saragosse en Espagne. Rafa revient tous les étés avec nous travailler sur les thuriasaures. Et donc, à l'époque, on n'avait pas encore les dents. Les thuriasaures, c'est très facile de les reconnaître si vous avez les dents. Mais là, vous aviez un fémur. Et donc, moi, j'étais dans l'expectative. J'ai dit, je sais que c'est du sauropode, parce qu'à 2 mètres, ça ne peut être que du sauropode, mais il faudra attendre un petit peu plus pour savoir à qui il appartient.
0: Et c'est là qu'en 2024, justement, autre grande découverte, ce sont ces restes articulés d'un autre grand sauropode, un squelette partiellement en connexion, c'est-à-dire dont les os n'ont pas été désarticulés après la mort de l'animal. Et ça aussi, ça, c'est des découvertes qui sont complètement folles.
1: Alors, c'était très surprenant parce qu'en Jacques, chaque été, avant d'arriver, quand on accueille les fouilleurs, j'ai toujours un petit peu ma liste au Père Noël où je dis, cet été, j'aimerais bien qu'on trouve ça ou ça. Parce qu'on a des dinosaures qu'on connaît par très très peu d'os, et donc on aimerait bien qu'on continuer à compléter notre puzzle. Dans la liste au Père Noël, j'ai jamais dit qu'il fallait trouver une deuxième espèce de sauropode. C'était mais vraiment complètement pas attendu. C'est pas quelque chose. On s'est dit déjà, on a de la chance d'avoir un gros sauropode. On a notre thuriasaure qui est là. Il y a au moins 2 ou 3 spécimens dans la carrière. Donc on s'attendait pas du tout à en trouver un autre. Et puis on a commencé à trouver ces gros os de sauropode. On s'est vite rendu compte que c'était semi-articulé. Donc là, enfin, on allait savoir à quoi allait ressembler le thuriasaure. Et puis à un moment, les dents ont commencé à sortir. Et puis ses dents, on les a regardées rapidement, on s'est dit, tiens, elle est un peu bizarre la dent. Et puis au bout de 2 ou 3 dents, on s'est rendu compte que les dents n'avaient rien à voir. C'est des dents qui sont spatulées, au mieux d'être en forme de cœur, comme pour les thuriasaures. Et ces dents spatulées, on les connaît très bien chez un dinosaure américain, justement un de ces fameux dinosaures américains trouvés au 19e siècle, qui s'appelle Camarasaurus. Et donc très rapidement, on a compris qu'on avait un de ces camarasaures qui était présent en Jacques. Et là, ça fait 2 ans qu'on est en train de déterrer le squelette, et on n'a pas fini. On va continuer cet été, hein, puisque la suite du squelette nous attend. Et c'est incroyable parce que on a 2 vertèbres du dos du camarasaure qui se trouvaient à moins de 5 cm des vertèbres de la queue du thuriasaure. Donc voilà. Alors, par contre, ça pose un autre problème, c'est s'il y a des mélanges de thuriasaure et de camarasaure, il faut qu'on fasse attention aux os qu'on a collectés avant. Il va falloir qu'on repasse certains os au crible de l'anatomie comparée, justement, pour savoir si on n'avait pas mal identifié certains os.
0: Mais justement, comment sur ce site vous avez daté ces ossements ? Il y a 2 méthodes, hein. Il y a la datation relative et la datation absolue. En quoi ça consiste et comment vous avez procédé sur ce site ?
1: Alors, on a en Charente, on est sur des dépôts sédimentaires. On connaît très bien la stratigraphie de la Charente. Donc, on savait à peu près où on était dès le début, mais enfin, à peu près, on savait qu'on était au début du Crétacé, mais on avait quand même une fenêtre de 20 millions d'années. Donc la première publication qu'on a faite sur Anjac, on a daté le site, on était plutôt à un étage qui s'appelle le Bas-Rémien, et on était plutôt au Terrivien, on va dire, et on était plutôt à, on va dire, 130 millions d'années. Et en fait, le site est plus vieux que ça, il est plus vieux de 2 millions d'années, il a été redaté par la suite au Berriasien. Et là, on a tout un tas d'éléments, c'est surtout les éléments de faune qui nous racontent ça. L'organisme qui a permis de dater le site le plus précisément possible, c'est ce qu'on appelle des charophytes, ce sont des petites algues calcaires. Hein, et donc ces petites algues calcaires, elles ont des organes reproducteurs qui sont calcifiés, donc qui peuvent se conserver. Et selon les espèces, la forme, ça fait des petites boules qui sont très sculptées, et donc on a des ornementations différentes, et les espèces changent. Et là, on avait des espèces qui nous donnaient vraiment un âge très précis. Et après, ça a été corroboré par les pollens et ça a été corroboré par toute la faune de vertébrés qu'on a découvert. Donc là, on est bien calé. On sait qu'on est au premier étage du Crétacé qui s'appelle le Berriasien. On est à 140 millions d'années et on va essayer de confirmer ça avec de la datation absolue. Donc on utilise les isotopes en particulier. Et donc là, on est en train de rechercher de l'uranium qui pourrait être enfermé dans les incréments dans les dents de dinosaures, hein, puisqu'il y a la croissance des dinosaures se fait par des petits incréments. Il y a des dépôts qui se font au fur et à mesure. Et entre deux dépôts, on peut retrouver des éléments et on cherche de l'uranium là-dedans qu'on pourrait peut-être essayer de dater.
0: En tout cas, on comprend bien, en vous écoutant, qu'on fait face à un site exceptionnel, tant sur le nombre de fossiles, la diversité, leur qualité, il y a plein d'organismes, plein de types, la préservation. Ça donne un aperçu de ce à quoi ressemblait la Charente d'il y a 140 millions d'années.
1: Ben c'est ça qui est extraordinaire en Jacques, c'est qu'on peut faire des études à la fois d'un écosystème complet, puisqu'on a, on a tout, on a les plantes, on a les micro-vertébrés, on a des charophytes, on a des tortues, des crocodiles, des mammifères, des grenouilles, enfin on a vraiment tout un écosystème, et donc on va essayer de reconstituer tous les réseaux trophiques, donc savoir qui va manger qui dans cet écosystème, quels sont les animaux qui vivaient là, ou est-ce qu'il y en a qui ont été apportés pour des raisons géologiques. A priori, et là on a déjà des réponses et on sait que tous ces animaux vivaient bien dans cette espèce de grand marécage du début du Crétacé. Et donc voilà, donc c'est un travail de longue haleine parce qu'il y a beaucoup de données à collecter. C'est vraiment aussi un travail collectif parce que moi je peux apporter mes compétences sur les dinosaures, mais on va avoir d'autres personnes qui travaillent sur les crocodiles. Actuellement, on a une étudiante, Garance Donzé, qui travaille à l'Université de Lyon, qui est en train de travailler sur les crocodiles. On a Renaud Bourget qui travaille en préparation d'un diplôme EPHE qui travaille sur les tortues. On a des collègues, on a Lee Rosada qui a fait sa thèse sur la taphonomie pour expliquer comment fonctionne, comment s'est formé le site. On a d'autres collègues comme Jean Godert qui s'occupe, lui, de tout ce qui est isotope pour essayer justement de retrouver ces réseaux trophiques et de retrouver les conditions de température de l'époque. On a des paléobotanistes aussi à Lyon avec Bernard Gomez et Léa De Brito. Donc voilà, on a tout un tas, on a toute une équipe avec des compétences différentes et on essaye d'agglomérer tout ça et puis on avance doucement et on produit beaucoup de données et puis on essaye de publier de façon régulière.
0: Ces conditions de température, justement, l'Europe à l'époque n'est qu'un chapelet d'îles, hein, c'est ça?
1: Oui, l'Europe est un archipel, donc on est à une époque, vous êtes au tout début du Crétacé, alors il faut imaginer, le monde ne ressemble pas du tout au monde actuel, l'Atlantique n'est ouverte qu'au nord. C'est-à-dire que l'Amérique du Sud et l'Afrique forment encore un continent unique. L'Europe est vraiment un archipel. Il n'y a que des terres émergées, c'est les anciennes grandes montagnes. Donc ça va être le massif armoricain, le massif central, puis le massif ibérique plus au sud. Donc ce sont des îles. Ces îles communiquent de temps en temps en fonction du niveau de la mer. Des échanges peuvent se faire, des fois avec les continents du sud, des fois avec les continents du nord. Et en fait, on a une espèce de melting pot à Anjac avec des animaux, certains ont des affinités africaines, certains ont des affinités comme notre camarasaure qui sont clairement nord-américaines, et puis on a nos petits ornithomimosaures qui, eux, ont des affinités avec l'Asie.
0: Et bien, on continue à fouiller ce site de fouille avec vous, on poursuit.
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0: En direct sur France Culture, nous avons le plaisir de nous entretenir avec Ronan Alain, paléontologue. On continue de parler de ce site de fouille exceptionnel en Charente. Vous, en tant que paléontologue, vous nous avez parlé, là, il y a tout un tas de métiers. Vous ne travaillez pas tout seul. Comment tout ça s'organise finalement, un chantier de fouille d'une dimension et d'une importance comme celle-ci?
1: Alors il y a plusieurs volets en fait sur l'organisation du chantier d'Anjac. Déjà il y a la partie fouille, c'est vraiment la partie commune à tout le monde. Donc tous les collègues qui souhaitent venir travailler sur Anjac, hein, on essaye d'avoir des collègues qui sont spécialistes de différents groupes, peuvent venir sur le terrain. On fait travailler aussi avec les étudiants ou tout un tas de groupes, un petit groupe de scientifiques qui est là. Et là tout le monde travaille, j'ai envie de dire, c'est vraiment un travail en commun, c'est-à-dire que chacun va faire un petit peu de tout. Et le but du jeu, c'est d'essayer d'avancer la fouille Alors les premières années, évidemment, on est sur la découverte, donc on ramasse tout ce qu'on peut, on n'a pas encore les questions scientifiques qui arrivent, et au fur et à mesure que la fouille avance, on est parti de 40 mètres carrés, je vous disais tout à l'heure, aujourd'hui on est à plus de 1500 mètres carrés fouillés, et au fur et à mesure que la fouille avance, y a des questions qui se posent, parce qu'au début vous regardez simplement les gros os, puis après on se dit, bon, il va falloir quand même qu'on regarde les petites choses, donc on va mettre en branle une station de tamisage dans laquelle les gens vont aller tamiser les argiles pour retrouver les micro-restes, donc on va avoir des spécialistes des micro-restes qui vont venir dessus. Et puis, de temps en temps, vous trouvez des choses qui flottent dans les argiles. Il n'y a pas que des os, il y a des plantes aussi, mais de temps en temps, vous trouvez des cailloux qui flottent au milieu de l'argile. Donc, au début, c'est un caillou, vous le prenez et puis vous le balancez, parce que finalement, c'est qu'un caillou dans des argiles. Et puis, quand il commence à y avoir beaucoup de cailloux dans les argiles, à un moment, on se pose la question, mais ces cailloux, ils sont bien arrivés quelque part. Pourquoi, de quelque part, d'où ils viennent, pourquoi ils sont là et qu'est-ce que c'est? Et finalement, on apprend, justement, le collègue Raphaël Royo-Torres qui arrive et qui nous dit, vos cailloux, ça ressemble beaucoup à des remplissages d'empreintes de stégosaures. Nous, on a les mêmes en Espagne, sauf que nous, ça fait des jolies pistes, donc c'est facilement identifiable. Et donc là, on commence à se dire, mais tous les os sont cassés en jacques, donc peut-être qu'il y a une histoire de piétinement, et on commence à travailler sur ce piétinement, et on a trouvé donc des empreintes de pas de stégosaures, en plus des os, et on a trouvé des énormes empreintes, des remplissages d'empreintes de dinosaures sauropodes.
0: Nous aussi, on a une nouvelle question, une question de mystère, on arrive à la fin de cet entretien, et on a une petite question pour vous.
4: Bonjour Ronan. Depuis Jurassic Park, le succès populaire des dinosaures ne se dément pas, au point que ces animaux disparus font partie vraiment de notre quotidien et particulièrement de celui des enfants. Est-ce qu'un jour, le public pourra accéder aux découvertes d'Anjac Charente, un véritable trésor patrimonial de ce territoire ?
0: Vous l'avez reconnu.
1: Eh oui, c'est Jean-François Tournepiche.
0: Voilà, l'ancien conservateur en chef du patrimoine au musée d'Angoulême et le co-directeur des fouilles.
1: Exactement, qui continue avec l'association Paléo-Charente à nous aider, et grâce aussi à l'aide des collectivités locales. Donc là, justement, ça fait 16 ans, 15 ans qu'on reçoit du public sur le site. On a mis en valeur scientifiquement ça. On a des collections qui représentent des dizaines de milliers de spécimens qui sont au musée d'Angoulême. Et donc, maintenant, notre souhait, c'est d'avoir un musée à demeure, et donc, si possible, pouvoir présenter toutes ces collections au public, parce que quand on voit déjà l'engouement qu'il y a autour des fouilles pendant l'été, et puis à chaque fois qu'on fait des petites animations, eh bien on espère que ce patrimoine sera un jour mis en valeur.
0: Et puis très rapidement aussi, très bientôt, une prochaine exposition, deux expositions.
1: Et donc deux expositions qui vont avoir lieu, il y en a une qui commencera au musée d'Angoulême, donc en mai, où vous pourrez voir justement ce fameux camarasaure trouvé en 2024, et vous le verrez plus ou moins dans son jus, mais les os sont préparés, et vous aurez à Paris à partir du mois de juillet une autre exposition sur Anjac et qui retrace plus l'ensemble de la faune et des découvertes qu'on a fait.
0: Et on sera au rendez-vous. Grand merci à vous, Ronan Alain. J'invite celles et ceux qui nous écoutent à dévorer en effet la bande dessinée La Dent de l'Iguanodon, parue en 2025, BD que j'ai adoré et dont vous avez donc rédigé une très jolie postface. Grand merci. Tout de suite, on quitte les dinosaures pour une célèbre grotte ornée en Dordogne. C'est la chronique Avec Science d'Alexandra Delbo.
5: Y a-t-il du charbon de bois sur les murs de la grotte de Fondegomme? C'est un des sites très connus d'art pariétal de Dordogne. Fondegomme a été découvert le 12 septembre 1901 aux Aisies de Taillac par trois préhistoriens, dont le célèbre abbé Henri Breuil. On y trouve de très nombreuses représentations animales, notamment 80 bisons polychromes, et c'est pour cela d'ailleurs qu'elle ressemble à sa cousine Lascaux. Fondegomme abrite aussi des cervidés, des mammouths, des masques ou des visages, également des signes géométriques qu'on appelle des tectiformes, des sortes de petites maisons. Bref, une richesse inouïe qui se décline en couleur ou en noir. Le problème, c'est que pour bien dater la grotte, il faut qu'il y ait eu usage du charbon. Et selon les analyses du tout début du XXe siècle, eh bien, il n'y en a pas. Ina Reiche est directrice de recherche CNRS au Lab BC, le laboratoire de développement instrumental et de méthodologie innovante pour les biens culturels au Palais du Louvre. Et on entend quelques oiseaux.
6: Les premières analyses physico-chimiques ont été réalisées par Henri Moisson. En fait, c'est un prix Nobel, il n'a pas eu le prix Nobel pour ses recherches, mais c'est lui qui a fait les premières analyses physico-chimiques qui ont montré que les peintures ont été réalisées avec des pigments minéraux. Et c'est des pigments assez connus, hein, c'est des oxydes de fer rouge généralement ou jaune, et c'est des oxydes de manganèse qui sont généralement noirs. Mais en fait, il n'y a pas eu de datation absolue de la grotte jusqu'à présent. C'est le travail des préhistoriens. Ils ont évalué l'âge des représentations, des peintures, par comparaison stylistique. Et donc, actuellement, on estimait l'âge de ces représentations pariétales entre 18 000 et 16 000 avant aujourd'hui. Donc, il n'y avait pas d'autre moyen de dater directement ces œuvres pariétales.
5: Jusqu'à présent, la datation de la grotte était donc relative. On regarde le style, le trait, les pigments, et puis on compare avec ce qui se fait autour dans la région. Il n'y a pas de reste humain, pas de reste d'outils dans fond de gomme pour contraindre un peu plus les datations. Donc, faute de mieux, on avait cette fourchette entre 18 et 16 000 ans. Pourtant, il y a bien des traits noirs. Ça donne envie de penser à la présence de charbon et donc d'en prélever un tout petit morceau et de faire une datation au carbone 14. Mais voilà, avec les grottes classées patrimoine mondial de l'UNESCO, on ne fait pas ce qu'on veut. Il faut des autorisations très poussées pour mener cette expérience qui révélerait une fois pour toutes l'âge absolu de fond de gomme. Il a fallu 12 ans, une grande collaboration française et le déplacement d'un laboratoire entier dans la grotte pour obtenir ce précieux sésame. C'est une procédure exceptionnelle qui associe plusieurs techniques de spectroscopie pour voir à travers les peintures sans jamais les toucher. Et résultat de cette nouvelle étude parue dans la revue PNAS, il y a bien là du charbon.
6: On a pu montrer clairement qu'il y a des figures qui sont plutôt dessinées d'une façon naturaliste, ils étaient au noir de manganèse, et il y a d'autres figures qui étaient plutôt schématiques, ils étaient au noir de carbone. Et comme on a fait l'imagerie, on a pu voir que toute la figure était faite au charbon de bois. Donc, ce n'était pas un point sur la figure où on a retrouvé une trace de carbone. On a vraiment vu que, grâce à cette imagerie hyperspectrale, que le carbone était distribué d'une façon homogène dans le tracé des figures. Et ça, ça nous a indiqué aussi que ce n'est pas un graffiti, ce n'est pas une contamination, c'est vraiment la figure qui a été réalisée au noir de carbone. Et toutes ces informations nous ont permis d'obtenir les autorisations pour prélever deux figures. On a fait un choix de ces deux figures, donc un masque et un bison.
5: Quelques microgrammes de prélèvement seulement qui ont révélé que les représentations sont un petit peu plus jeunes qu'estimées auparavant. 13 400 à 13 100 ans pour le bison, le masque avec une fourchette un petit peu plus large. Dans tous les cas, les peintures datent bien du paléolithique. Et c'est la première étude à dater de façon absolue des peintures de Dordogne. L'autre résultat dépend du grand programme de recherche collaboratif piloté par Patrick Payet qui a identifié plus de 600 nouvelles représentations graphiques au sein de la grotte. Preuve que de vieilles cavernes découvertes il y a plus d'un siècle ont encore des secrets à dévoiler. La suite, ce sera d'appliquer cette même méthodologie de recherche du charbon ailleurs et de déplacer tous les instruments dans d'autres lieux ornés.
0: Merci Alexandra pour votre chronique. Comme chaque mercredi, il est l'heure de retrouver le Fil Science par Evelyne Heyer, professeure d'anthropologie génétique en partenariat avec le Muséum National d'Histoire Naturelle qui nous propose chaque mercredi l'Odyssée des Humains.
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8: Que vous fassiez 1m50 ou 1m80, votre stature est inscrite dans votre ADN, mais pas seulement. Votre assiette, le climat, les préférences sexuelles sont aussi déterminantes. Je vous explique tout. Tout d'abord, la sélection naturelle. C'est elle qui fait qu'au cours de l'évolution, la taille des humains a augmenté. D'une stature d'environ 1 mètre, il y a quelques millions d'années, à plus d'1m70 en moyenne actuellement. Au fil des millénaires, les individus les plus grands se sont mieux reproduits ou ont mieux survécu. Ils ont mieux transmis leurs gènes et donc toute l'espèce a augmenté en taille. Mais cela cache des différences importantes entre les populations humaines. Nous, les humains, vivons dans des environnements très différents sur la planète. Une grande taille et des grands membres, plus de surface, sont un avantage dans un environnement chaud et sec. Plus de surface du corps entraîne plus d'échanges avec l'air ambiant. La chaleur est mieux évacuée par la transpiration. À l'inverse, une stature plus petite et trapue est un avantage pour conserver la chaleur dans les pays froids. Mais il y a des exceptions à ces grandes tendances. En Europe, ce sont les populations scandinaves du Nord les plus grandes, alors qu'il y fait plus froid. Là, une hypothèse est qu'en plus des adaptations au climat, une sélection sexuelle serait à l'œuvre. Les individus les plus grands auraient eu plus de succès dans le choix des partenaires. Se reproduisant mieux, leurs gènes se seraient répandus dans les populations du Nord de l'Europe. Mais ces différences entre les populations sont génétiques, comme entre les femmes et les hommes. Et c'est aussi cette composante génétique qui explique pourquoi, en moyenne, les enfants de parents grands sont grands, ceux de parents petits sont petits. Votre stature est donc en partie déterminée par l'ADN que vos parents vous ont transmis. Ainsi, ces différences entre populations sont génétiques, comme entre les femmes et les hommes. Et c'est aussi cette composante génétique qui explique pourquoi, en moyenne, les enfants de parents grands sont grands, ceux de parents petits sont petits. Votre stature est donc en partie déterminée par l'ADN que vos parents vous ont transmis. Mais il n'y a pas que la génétique dans la vie, et c'est une généticienne qui vous le dit. Depuis une centaine d'années, la stature a considérablement augmenté, environ 1 cm par décennie. En France, la stature moyenne masculine est passée d'1,66 m à 1,76 m entre 1900 et 1990. Et cela ne s'explique pas par la génétique, mais par une meilleure nourriture, de meilleures conditions d'hygiène, moins d'infections infantiles qui entraînent des retards de croissance, une alimentation plus riche en calcium, moins de carences. Les championnes de l'augmentation de stature sont les femmes de Corée du Sud. La stature a en moyenne augmenté de 20 cm en 100 ans. Et jusqu'où irons-nous ? Il semblerait que nos limites biologiques de stature soient bientôt atteintes. Ainsi, l'exemple de la stature nous rappelle que, comme pour tout être vivant, notre apparence est le résultat de la sélection naturelle. Mais aussi que les humains modifient leur environnement, ici par l'alimentation et l'hygiène, qui en retour agit sur notre stature. Le biologique et le culturel marchent ensemble, nous n'y échappons pas.
0: Merci Evelyne Heyer pour ce fil science et merci à vous pour votre écoute. Et un grand merci à toute l'équipe de la science CQFD. Eve Etienne, Noémie Maguet de Saint-Vulfran, Antoine Beauchamp, Céline Lozen, Alexandre Morales, Louise Ormond-Cégy. À la réalisation, c'était Hélène Trigueros. À la technique aujourd'hui, Alex Dang. Et c'était ce qu'il fallait démontrer à ce jour.
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1: 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Que nous disent les croisières des nouveaux développements des loisirs dans le monde ? Depuis les paquebots qui transportaient les passagers entre les continents au début du XXe siècle jusqu'aux bateaux de croisière d'aujourd'hui, comment qualifier l'odyssée de la croisière ? C'est le thème de cette série documentaire de Laetitia Druard, réalisée par Agnès Catou.
2: Bonjour.
3: Bonjour,
2: William, bonjour. Je suis le directeur de croisière, enchanté.
3: Enchanté.
2: Bienvenue à bord.
3: Quel accueil. Pardon.
2: Numéro de cabine.
4: 4082.
2: Ben, vous pouvez descendre d'un étage. Bien sûr, les cabines sont ouvertes et le buffet est au pourvoi si vous voulez rester au restaurant.
3: Merci,
2: allez,
3: ça va aller.
2: Au revoir, à tout à l'heure.
5: Hello, moi c'est bon, il y a...
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5: C'était pour voir s'il manquait des passagers.
7: Troisième épisode, Philippines, île Maurice, à votre service.
8: Je vous souhaite une agréable conversation avec vous en essence. Merci de votre attention.
7: Le Renaissance, navire de croisière de la toute nouvelle compagnie française de croisière pouvant accueillir 1100 passagers, est au quai Pierre-Calais de la ville du Havre. Les nouveaux vacanciers arrivent sagement et le navire s'avitaille. Plein de carburant, chargement d'eau douce et de provisions, relève d'équipage, embarquement des bagages, le Renaissance se prépare pour une nouvelle croisière. C'est un navire moyen de 55 000 tonnes, 8 ponts, 630 cabines confortables, 3 restaurants, 2 piscines, 1 théâtre, 1 spa et une bibliothèque. Il est premium, comme on dit, dans le métier. C'est-à-dire qu'il se situe entre les navires de luxe et les navires low cost.
9: Pont 8, Martinique.
7: À bord, 560 membres d'équipage s'affairent un peu partout. Nettoyage des espaces communs et des cabines, rangement, réparation, préparation des repas. La vie à bord ne s'arrête jamais. 35 nationalités composent l'équipage du Renaissance, avec une majorité de Mauriciens et de Philippins, mais aussi des Français, des Roumains, des Malgaches. Dans le huis clos du navire, chacun joue son rôle pour un seul et même objectif, la réussite de la croisière.
10: Moi, c'est Lydie, je viens de Nantes.
11: Ben, moi, c'est Christian, je viens de Nantes et c'est mon épouse.
10: La croisière est super, le bateau est très agréable.
11: Le matin, je prends mes petits œufs avec mon bacon et ça va tout à fait. Non, non, mais ça, c'est pour rigoler. Non, non, la croisière se passe bien, ouais.
10: Tout est impeccable. Les repas, c'est super bon. Non, nickel.
11: Bon, disons que ce bateau est à taille plus humaine, si vous voulez. Parce que là, les autres qu'on a fait, c'est MSC, Harmony of the Sea, c'est des monstres.
10: Harmony of the Sea, en fait, il est destiné à une population un peu plus jeune parce qu'il a des animations qui font qui attirent des jeunes. Pour nous, il est énorme, donc il y a beaucoup de monde. En plus, on ne parle pas du tout français. Par contre, bon, bah, effectivement, les spectacles sont à la hauteur du bateau. Il n'y a rien à dire, c'est grandiose.
11: Il y a même une patinoire.
10: Oui, oui,
11: il y a une forêt vierge aussi dans le bateau.
10: C'est un super bateau, j'y retournerai avec plaisir, mais c'est vrai que la barrière de la langue... Là, c'est français, on se sent plus chez nous, quoi, c'est sûr. Même au point de vue alimentation, même au point de vue, puis au point de vue ambiance, quoi. On a juste à se laisser vivre et profiter.
11: Soit nos petits soins, franchement.
10: Oui.
11: Ah ouais.
10: Mais sur d'autres bateaux, on a eu des équipes mauriciennes, et c'est vrai qu'elles sont toujours d'une sympathie et au service des clients. On les retrouve sur beaucoup de bateaux, et c'est vrai qu'elles sont... On sent qu'ils ont un esprit de faire plaisir aux clients. Hein. Ils sont vraiment Vous voyez, ils parlent français, c'est génial. Voilà.
12: Bonjour madame, bienvenue à bord. Je m'appelle Vicas. Je vous présente moi-même. C'est moi qui vais occuper votre chambre pendant votre séjour. Vous avez bien reçu votre valise? Je suis là le matin, 8h30 à 14h. Et puis 18h30 jusqu'à 21h.
13: Merci beaucoup.
12: Je vous en prie.
13: Merci.
12: Passez une bonne
13: merci,
12: séjour.
13: Merci.
4: Je m'appelle Dinshan Nasir. Je viens de l'île Maurice. Je suis un cabinier sur le bateau. J'occupe des chambres de suite. J'ai déjà 15 ans d'expérience sur le bateau de croisière pour différentes compagnies. Et là, maintenant, je travaille pour CFC. Là, c'est ma dernière contrat parce que je vais prendre la retraite pour la croisière et je vais m'installer à l'île Maurice parce que je veux me marier. Et là, maintenant, je vais passer le moment avec la famille. J'ai commencé mon carrière en 2010 avec Royal Caribbean. Et puis, j'ai travaillé pendant 5 ans avec Royal Caribbean. Et puis, j'ai changé, j'ai travaillé pour Norwegian Cruise Line. 5 ans encore. Et puis, on a passé le COVID. Mais après le COVID, j'étais à la maison pendant 1 an et demi. Et je suis resté là-bas, je fais mon propre travail. J'avais un business pour moi-même. Mais après ça, je dis, je veux encore aller sur le bateau. Parce que le bateau, ça m'intéresse. J'aime travailler sur le bateau. La différence, c'est pas la différence parce que tout le travail, c'est pareil pour le cabinier. Et on a notre chambre, on a notre quantité de travail à faire. Mais tout le croisier, c'est pareil, c'est bien. Mais ici aussi, on est très installé. On a beaucoup de facilités. Le manger est bon. Ouais, le personnel, tout est amical. Alors, notre langue est créole. C'est un français qui est un peu français baroque. Mais on parle le français parce que l'île Maurice, auparavant, c'était contrôlé par les Français. C'est les Français qui ont découvert et fait des développements à l'île Maurice. Et puis après ça, c'est les Anglais qui sont venus. Il y avait la guerre, mais c'est l'Anglais qui a conquis l'île après. Et c'est pour ça qu'à l'école, on apprend le français et l'anglais.
14: Ici William, votre directeur de croisière. Dans 5 minutes, à 16h, nous aurons un exercice de sécurité et de rassemblement obligatoire pour les passagers conformément aux lois internationales pour la sauvegarde de la vie humaine en mer. Le but de cet exercice est de vous familiariser avec les procédures qui seront effectuées en cas d'urgence. Tous les passagers doivent y assister.
15: Un paquebot, c'est une cellule sociale, au sens à la fois carcéral, parce qu'on est enfermé en plein milieu de la mer, et aussi c'est une cellule sociale au sens biologique, c'est-à-dire que c'est un organisme vivant, autonome.
16: François Drémeau, conférencier historien à bord du Renaissance.
15: On a beaucoup étudié l'histoire maritime d'un point de vue purement naval, l'architecture des navires, l'économie des compagnies maritimes, et moi ce qui m'intéresse aujourd'hui, c'est vraiment l'histoire sociale de la marine marchande. Comment s'articulent les relations sociales à bord? Comment cohabitent les classes sociales, les différentes races au sens social, les genres, etc. Par définition, la marine marchande, c'est un lieu de rencontre et d'échange des nationalités. Ça remonte à très loin. Dès le XVIIe, XVIIIe siècle, aux Antilles, on refait ses équipages en embauchant des gens qui viennent de tous horizons, parce qu'ils sont là, sur place, quand on en a besoin. Après, il y a une dimension impériale qui est extrêmement importante, tout au long du 19e et la première moitié du 20e siècle, on a des officiers qui sont généralement originaires des métropoles, et puis on a besoin d'une main-d'œuvre à bas coût, et cette main-d'œuvre, on va la chercher dans les colonies. D'ailleurs, les messageries maritimes, par exemple, avaient cette habitude d'avoir même une hiérarchie au sein des nationalités qu'ils utilisaient. C'est-à-dire que vous aviez des chauffeurs, donc les chauffeurs, ce sont ceux qui sont dans les soutes à mettre du charbon dans les machines, qui eux venaient plutôt de Djibouti. Et puis après, on engage également des boys pour faire le service, ou les petites mains aux cuisines, etc., qui sont des boys indo-chinois ou chinois, parce qu'on les estime plus capables à être en relation avec le client, avec les passagers. Et puis, il y a quelque chose même de cynique dans la manière d'organiser le navire, parce que tous ces passagers blancs qui vont vers les colonies font leur apprentissage de la vie coloniale à bord. On apprend à commander l'autochtone, on dit l'indigène à l'époque, dès qu'on monte à bord du navire à Marseille et qu'on se dirige vers les colonies, on fait son éducation coloniale en commandant cette armada de petites mains qui sont déjà à votre service.
14: Mesdames et messieurs, nous vous prions de rejoindre maintenant votre point de rassemblement situé au pont numéro 6. En cas de réelle urgence, veuillez prendre, en plus de votre gilet de sauvetage, vos vêtements chauds, ainsi que tous les médicaments dont vous pourriez avoir besoin.
17: Merci.
15: Et puis même si aujourd'hui on s'intéresse aux études dites postcoloniales, eh bien on s'aperçoit aussi que 99% des passagers de paquebots sont globalement des gens originaires de pays anciennement colonisateurs, alors que vous avez au service dans les paquebots des gens qui encore aujourd'hui sont, allez, on va dire également à 99% originaires de pays qui étaient autrefois colonisés. Ça ne veut pas dire que le paquebot est un maintien des sociétés coloniales, ça veut simplement dire que l'économie maritime, parce qu'elle est ainsi faite depuis très longtemps, elle maintient des inégalités et en même temps elle promeut, parce qu'il y a beaucoup d'évolutions dans la marine marchande au niveau des salaires qui sont maintenant organisés, barémés par les organisations internationales, elle permet aussi de favoriser le salaire et l'évolution sociale d'un certain nombre de personnes qui viennent de pays dits en développement.
17: Bonjour monsieur, le numéro chambre 9191.
18: Oui,
17: c'est vous.
18: Mesdames et messieurs, vous êtes actuellement à votre point de rassemblement. Merci d'écouter attentivement les instructions pour enfiler vos gilets de sauvetage.
19: Attends, laisse-moi, dépresse-moi, chaque chose son temps.
20: On attend de couler, hein.
18: En cas d'urgence, s'il est décidé d'abandonner le navire, l'ordre sera donné par le commandant via le système d'agence générale. Si cet ordre est donné, vous serez conduit aux embarcations de sauvetage pour évacuer le navire.
21: Bertrand Petit, je suis le directeur général hôtel à bord du Renaissance de CFC Croisières et je contrôle l'intégralité de l'exploitation hôtelière à bord. Le bateau, dans son intégralité, a environ 400 membres d'équipage, mais ils sont divisés en trois grands départements. Le département qu'on appelle le pont, sous la responsabilité du commandant et du commandant en second, qui font essentiellement la manœuvre, le côté sécuritaire du navire, une cinquantaine d'équipages, les machines, aussi une cinquantaine d'équipages, c'est tout l'aspect technique de l'exploitation du navire, et l'hôtellerie, donc environ 300 personnes.
22: Merci à vous tous.
21: Un navire, même un navire de croisière ou un transatlantique, est exploité d'une façon très similaire à la marine, entre guillemets, de guerre. Que ce soit l'armée ou finalement la marine marchande, le type de galon va varier sensiblement, mais l'origine est la même. Le terme d'officier vient évidemment de l'armée. Alors, le système de galon, c'est un moyen efficace de dire à quel niveau se trouve l'officier. Alors, vous avez trois ou quatre types de galons, en fait. Les quatre galons que je porte aujourd'hui, qui sont les galons réservés aux senior officers, ce qu'on appelle les officiers. Quatre personnes vont avoir ce type de galon, le commandant, d'une part, et ensuite les trois chefs de département, donc pour le pont, le commandant second, pour la machine, le chef ingénieur, pour l'hôtellerie, le directeur général hôtel. Donc voilà un petit peu le système de galons. Le fait que vous ayez un uniforme avec ces galons, oui, un petit peu le côté visuel qui compte aussi pour les passagers. Les passagers aiment bien voir des officiers, ça fait partie de leur expérience en mer.
23: C'est un navire qui a une âme.
16: Cédric Rivoire Perrochat, fondateur de la compagnie française de croisière.
23: C'est une histoire d'amour qui, pour moi, j'avais eu la chance de connaître le navire dans son ancienne vie, il y a une quinzaine d'années. J'avais déjà navigué dessus. Renaissance, c'est un navire qui a été construit en Italie en 1993, qui a été mis en service pour une compagnie américaine qui s'appelle Holland American Line, et qui a été construit pour effectuer des voyages au long cours sur des grandes destinations. Et il a opéré jusqu'à la crise du Covid pour la compagnie Holland American Line, et ensuite été désarmé pendant 2 ans avec la crise. Et c'est avec ou grâce à la crise du Covid que le navire est devenu accessible à l'achat, puisqu'en des crises, c'est un navire qui était évalué à plus de 80 millions de dollars. Et pendant la crise, les tarifs des navires d'occasion ont très nettement baissé, ce qui nous a permis de boucler l'ensemble du financier du projet et d'avoir un navire qui est performant, qui plus est sur un plan de durabilité environnementale qui est déjà équipé de nombreux systèmes qu'on a améliorés depuis et qui est surtout adapté au projet que nous on avait, c'est-à-dire ne pas faire des ronds dans l'eau ou tout au moins avoir des courtes croisières, mais avoir des croisières d'une durée supérieure à 9 jours, 10 nuits en moyenne, pour pouvoir proposer plus de destinations au départ de deux seuls ports que sont Le Havre et Marseille. Alors déjà, on cherche un petit peu l'originalité. On a des itinéraires qui sont plus longs que nos confrères, en moyenne. On a aussi une volonté d'offrir un voyage expérientiel, donc voyage au long cours. On a des impératifs également sur la durabilité. C'est-à-dire que notre objectif n'est pas d'aller à 20 nœuds entre deux escales, donc à peu près 35 km/h, mais d'avoir une vitesse raisonnée autour de 14 nœuds, parce que c'est là où vous consommez le moins, c'est là où vous émettez le moins de gaz à effet de serre, de particules, etc., même si on a des systèmes de lavage des fumées. Donc on a effectivement beaucoup de possibilités à ce niveau-là pour créer des itinéraires. Ensuite, on essaie d'avoir des itinéraires qui ne sont pas les mêmes à chaque croisière. Donc on essaie de multiplier les destinations. Alors on n'est pas forcément les premiers à arriver dans certains ports. En revanche, par rapport à des navires qui sont beaucoup plus gros que nous, on peut aller dans des ports où ces navires ne peuvent pas aller. Donc ça, c'est aussi l'avantage d'avoir un navire de 1000 passagers, parce qu'on est sur des tailles qui sont plus raisonnables et avec des accès qui sont plus importants à certains ports. Et puis après, de toute façon, vous avez des itinéraires où, par exemple, si vous allez sur la Norvège en été, que veut voir un passager pendant l'été, c'est le soleil de minuit, donc vous allez aller le plus au nord possible, c'est-à-dire le Cap Nord. Donc il y a des incontournables que vous ne pouvez pas manquer d'inclure dans vos itinéraires. Si vous allez dans les îles grecques, il y a des îles magnifiques aux îles grecques qui sont peu connues, voire pas connues du tout. Mais si vous ne mettez pas, par exemple, une escale comme Santorin ou comme Mykonos au milieu de l'itinéraire, eh bien, l'itinéraire se vendra pas forcément mieux parce que vous serez sorti des sentiers battus. Donc vous devez inclure certains hauts lieux des destinations dans vos itinéraires.
0: Oui,

Le Renaissance largue ses amarres et se met en marche. Accompagné d'un bateau remorqueur, il met quelques minutes à sortir du port. C'est toute la ville du Havre qui défile sous nos yeux. Accoudé au bastingage, le geste est incontrôlable et nous faisons signe aux personnes restées à quai qui nous regardent partir. Le vent du large fait déjà s'envoler nos cheveux et nous fouette le visage. Une étrange sensation de plaisir nous remplit le cœur. Nous laissons derrière nous la terre ferme et la lourdeur de l'escale. Le navire retrouve son autonomie, il retrouve sa raison d'être.

0: On est en croisière, on va pas se plaindre. On fait la croisière régulièrement.
1: Simone, passagère.
0: Nous, on vient de notre voyage. On est allé faire un séjour en Corée, Japon-Corée du Sud. Et on est venu se reposer de notre voyage. Pour nous, c'est le meilleur forfait vacances. Mais parce qu'on n'a rien à réfléchir, rien à faire. On se balade, on n'a pas à savoir qui fait le lit, qui fait la cuisine. On mange bien toujours, et ça, ça nous plaît. Et puis, on aime bien les petits bateaux. C'est l'ambiance, c'est convivial, contrairement aux grands bateaux où on retrouve 3500. Ça fait bateau, justement. On préfère cette ambiance-là. On fait le sport s'il y a le temps le matin, sinon on fait le soir, hier soir on a fait. Et puis on a nos sorties, donc on a déjà pris notre forfait pour la journée, pour voir un petit peu l'essentiel. Demain on va faire un petit tour et puis on se fait plaisir, des petits plaisirs.
2: Chers passagers, bonjour, ici Franck Manicacci, votre commandant depuis la passerelle de navigation. La météo prévoit pour notre traversée, dans un premier temps, avant de secteur nord-ouest modéré, une mer à peine peu agitée. À partir de 23h, le vent va se renforcer, deviendra fort avec une mer agitée jusqu'à environ 2h du matin. Les vagues seront d'une hauteur de 2m50, ça ne devrait pas trop altérer votre sommeil. Je vous souhaite une agréable soirée à bord de Renaissance et j'espère vous croiser tout à l'heure au gala. Merci de votre attention.
3: Le dernier critère, quand on a épuisé tous les autres, pour savoir qui est marin ou qui ne l'est pas, c'est notamment celui de dormir à bord du bateau.
1: Arnaud Le Marchand, maître de conférences en sociologie à l'Université du Havre.
3: Qui définit aussi cette condition-là, en fait, y compris sur le plan juridique. Ça s'éloigne des normes du travail industriel ou du travail en entreprise normale, hein, puisque vous dormez sur l'endroit où vous travaillez. Donc évidemment, la question de savoir quand est-ce que vous travaillez, quand est-ce que vous ne travaillez pas, ne se pose pas de la même manière. Hein. La définition de la durée du travail n'est évidemment pas la même. Donc c'est quelque chose d'assez particulier. Bon, et puis, c'est vrai que par moment, un navire, ça peut être un environnement presque carcéral, on peut avoir l'impression, hein, parce que c'est métallique, il y a des portes, c'est fermé, on peut pas partir. Une fois qu'on est à bord, on est à bord, on peut pas partir. Hein. Donc c'est pas le même mode de vie. Les marins, c'est des gens qui peuvent très vite se retrouver en situation précaire. Hein. On n'en est pas forcément conscient maintenant, mais il y a des marins, par exemple, qui ne vont pas avoir le droit de descendre, hein, parce qu'ils n'ont pas les cartes. C'est à la limite, il descend à terre, il a un sans-papier. Voilà. Donc la situation peut être effectivement très précaire. Si les marins se révoltent ou se rebellent ou font une grève à bord, ils peuvent être accusés de mutinerie, et donc du coup, ça peut être criminalisé. Hein. Le marin, c'est quelqu'un finalement dont, une fois qu'on est à bord, hein, le statut peut être remis en cause. Et c'est une forme de précarité spécifique et qui en plus a à voir avec le fait de traverser des espaces quoi, nationaux différents.

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0: Nag-graduate ako, nagtrabaho ako ng supervisor.
1: Une fois diplômé, j'ai travaillé comme supervisor à Laguna, Philippines.
0: Medyo boring ako eh. Sabi ko, di, gusto kong maging seaman.
1: Comme je m'ennuie, je n'ai parlé à mon père et je lui ai dit que je voulais devenir marin.
0: May kaibigan ako sa Italy. So ngayon, yung kaibigan ko sa Italy ay kumpare niya yung grooming manager sa Maynila, sa Magsaysay.
1: J'avais un ami en Italie que connaissait quelqu'un qui était responsable d'équipe à l'agence Magsaysay de Manila.
0: Ngayon, kinausap, sabi niya sa akin, hanapin mo yung ganitong pangalan. Di, pagkahanap ko sa kanya, sabi ko sa kanya, sir, ako yung nirecommend ni ganito.
1: C'est par cet intermédiaire que j'ai pu travailler sur un bateau.
0: Requirements. Then hanggang sa ganun,
1: j'ai rempli des documents et je suis devenu mousse.
0: Parang mayroon ka bang yung gabay na...
1: C'est comme si j'avais été guidé. J'ai prié et les portes de l'opportunité se sont ouvertes. La première compagnie pour laquelle j'ai travaillé était américaine.
0: 1,900, parang ganun.
1: Mon salaire aujourd'hui est de 1,900 $. C'est beaucoup pour les standards philippins et bien sûr, j'envoie de l'argent aux Philippines. Beaucoup d'argent parce que j'ai beaucoup de famille. Ma mère, mon père, mes oncles, mes tantes. Et quelque sorte, je leur rends ce qu'ils m'ont donné par les passés.
0: Kasi hindi naman ganun kalaki yung kita ng father ko kasi yung father ko teacher.
1: Mon père était professeur et ma mère est mère au foyer. Ils ne gagnaient pas grand-chose et nous étions trois frères. Toi à qui il fallait payer l'université. J'avais donc un travail pendant mes études. J'allais à l'école les lundis, mercredis et vendredis. Et je travaillais les mardis, jeudis et dimanches.
2: Claire Fleischer, sociologue. Ce qui se passe aux Philippines, on peut le retrouver aussi dans d'autres pays, mais c'est vrai que c'est très très marqué aux Philippines sur la manière dont les pouvoirs publics ont impulsé en fait cette filière d'activité pour les hommes philippins, à un moment où la crise économique est très très forte dans le pays et où ils y voient une manière de répondre à cette crise économique par le biais d'une migration organisée hein, qui permettra aux salaires perçus en mer de faire vivre l'ensemble des citoyens philippins. Donc ils mettent en place un ministère des Overseas Filipinos. Ils institutionnalisent par ce biais l'engagement de nombreux Philippins dans des formations maritimes pour qu'ils puissent fournir effectivement un large contingent de, surtout de matelots et d'ouvriers. Aujourd'hui, on a aussi des écoles qui sont très qualifiantes. Hein. On a des officiers philippins qui occupent donc des postes d'officiers sur ces bateaux. Et ils sont prisés parce qu'eux, ils sont relativement bien formés et qu'ils sont bien moins payés qu'un officier de même grade d'une nationalité européenne, par exemple. Il faut préciser quand même que les salaires qu'ils perçoivent dans ce métier-là, donc ils sont certes beaucoup moins élevés qu'un salaire perçu par un Français ou un Anglais ou un Allemand à poste égal, mais cette activité est beaucoup plus rémunératrice que les salaires moyens perçus aux Philippines, qui est environ à $200. Donc, et là, ils vont gagner environ entre 1000 et 1500 $ par mois. Et comme ils n'ont pas de possibilité de sortie beaucoup pendant l'embarquement, c'est de l'argent qui va être quasi entièrement destiné à des investissements familiaux, à acheter une maison, à une grande voiture, etc. pour les Philippines. Et puis, pour aller encore plus loin, il y a des jours fériés qui sont consacrés en l'honneur de ces héros de la mondialisation. Là, je reprends des termes qui sont des termes qui ont été construits par les pouvoirs publics philippins. Et puis, cette migration organisée, elle trouve son parallèle du côté des femmes, puisque les femmes sont, elles, largement incitées à se former dans les métiers d'aide à la personne pour exercer dans les pays anglo-saxons. Donc là aussi, on a un certain nombre de travaux, hein, de collègues qui travaillent sur ces femmes philippines, qui travaillent à terre, elles, pour le coup, mais qui sont aussi engagées dans ces formes de migration permettant de faire vivre, en fait, l'économie du pays à distance. Ce qui change, en fait, c'est l'arrivée des enfants. C'est l'arrivée des enfants fait qu'on a envie de continuer cette activité qui était pensée comme temporaire pour... leur fournir un avenir décent, meilleur, acceptable, etc. Donc leur payer des études pour qu'ils puissent choisir le métier qu'ils ont envie, quoi.

0: coucou, je m'appelle Swati. Je travaille dans le bateau croisière et je suis au département de bar. Et ça passe bien. On est bien payé, bien mangé. On a un logement. On a notre propre uniforme. Donc, on n'a rien payé. Mais travailler dans le bateau, c'est difficile parce qu'on doit quitter notre famille et venir travailler ici. C'est un contrat de 8 mois, non-stop. On travaille tout le jour. Et la chance qu'on a de travailler dans le bateau, on peut voyager dans pas mal de places. On peut visiter pas mal de pays. Donc, je suis de l'île Maurice. Et l'île Maurice, c'est comme on se connaît, c'est un pays de paradis. Mais malheureusement, il y en a des choses qui ne vont pas bien. Donc, c'est difficile d'avoir un boulot et de vous bien payer. Alors, c'est pour ça qu'on est obligé de quitter notre famille. J'ai un garçon de presque 3 ans. Et donc, je dois lui quitter pour venir travailler dans le bateau. Donc, c'est un sacrifice que je fais pour moi et mes familles. Mais ça ne va pas être pour long terme. Donc, il y en a des moments qu'on a des difficultés. Par exemple, quand il y a le bateau rough sea, la mer qui bouge, c'est difficile de travailler. Même il faudra travailler. On prend des piles pour ne pas avoir le cycle, vous savez, mal de mer. Mais il faudra être forte. Il faudra être forte quand on travaille dans le bateau. On a des superviseurs qui sont plus ou moins gentils. Vous travaillez, vous faites c'est ce que vous devez faire et c'est tout. À l'île Maurice, donc auparavant, je travaillais pour une compagnie qui s'appelle Orange. Donc j'étais la réceptionniste. Donc je prenais des appels pour faire de troubleshoot par rapport avec la connexion internet, le SIM card, la télé. Et donc vu que moi et mon époux, on a décidé de travailler dans le croisière. Donc, j'ai quitté mon boulot et je crois que j'avais fait une bonne décision. C'était une bonne décision pour moi. Là, ça fait déjà 6 ans que je travaille. Et je crois que peut-être 2 contrats encore et après, je vais m'arrêter. Donc, normalement, on a la base de 1 500. Ça, c'est notre base, mais avec les commissions, la vente qu'on fait. Donc, ouais, on est bien payé. On est bien. Pour moi, je suis heureuse parce que je ne crois pas que je vais avoir le même salaire quand je travaille à l'île Maurice dans une des hôtels. Donc, je n'ai jamais travaillé dans les hôtels. Et moi, je suis contente d'être là. On ne vous dit pas qu'on n'a pas de choses qu'on arrive dans le bateau. Mais c'est mieux que vous preniez la chose pour une bonne, positive. You know. Et vous allez de l'avant dès que vous terminez votre contrat et vous ramassez votre sou et vous partez dans votre pays. On a beaucoup de Mauriciens qui travaillent dans le croisière. Donc, pas mal de compagnies. On a le Royal Caribbean, la MSC, Norwegian, le Costa, Queen Mary. Donc, c'est partout. J'ai déjà travaillé pour la MSC. J'étais dans le MSC Musica, MSC Harmonia, MSC Fantasia. Donc, oui, c'est une compagnie italienne. Donc, j'étais là-bas et j'ai travaillé. J'ai fait 3 contrats. Donc, le grand bateau de ça, c'est tellement occupé, donc il faudra respecter les régulations et tout. Et aussi, on a tout type de personnes, donc 6000 personnes, et il y en a qui sont gentils, il y en a qui sont pas. Donc, il faudra que vous restez calme pour you do your job. Sorry, pardon.
1: Comment vous vous organisez avec la vie, avec votre enfant?
0: Donc, je parle avec lui sur le WhatsApp. Je lui vois tout le jour. Il m'appelle. Il dit, maman, how are you? Ça va?
1: Vous lui parlez en anglais?
0: Oui, les deux. L'anglais et le français. Il m'appelle maman. Il me dit, maman, how are you? Donc les deux. On essaie de lui apprendre l'anglais et le français. Mon français, ça va. Et son papa, il parle mieux l'anglais. Donc on essaie de lui apprendre. Donc peut-être qu'il va grandir, on va choisir une autre langue pour lui. On ne sait pas.
2: Mesdames et messieurs, bonsoir.
3: Bonsoir.
2: Voilà. Est-ce que ça va?
3: Oui.
2: Allez. Alors moi, c'est Laurent. Ok. Je viens aussi de l'humoriste comme Jason et Yashika. On a beaucoup d'activités pour vous préparer. Alors, n'oubliez pas de regarder votre journal de bord tous les jours. Mesdames et messieurs, encore une fois, je vous souhaite la bienvenue et une bonne croisée avec vous. Merci.
4: Je m'appelle Morgane, je suis dans l'année de mes 11 ans, je suis en CM2 et j'habite à Laval. Bah, j'aime bien la croisière pour l'instant, enfin, je ne sais pas si je vais m'apprêter. On mange bien, c'était très bien les excursions. J'aime bien le théâtre, et j'aime bien les chants aussi parce que on sent que ça tourne.
5: Eh bien, moi, je suis Corinne Archambault. J'ai un parcours professionnel très varié, mais toujours lié à la mer. En fait, je suis un pur produit École nationale de voile. Et par ce biais, j'ai eu des passerelles pour passer en marine marchande. Et j'ai passé mes brevets. Et petit à petit, je suis passée de la voile sportive à être équipage professionnel à bord de yachts et à bord de navires de croisière sur la zone Caraïbe pratiquement essentiellement, après en Méditerranée. Donc, j'ai navigué comme marin pratiquement 20 ans. Entre 91 et 2015. Et en fait, sur le terrain, à force de rencontrer des obstacles en fait, et des situations très difficiles, j'ai créé une section syndicale pour défendre les marins de l'activité yachting et croisière, parce que personne ne s'occupait de ces gens-là. Personne n'était compétent pour le faire. Et en fait, à force d'être reconnue sur cette activité-là, je le faisais bénévolement. Un jour, j'ai eu besoin de trouver une organisation pour me protéger, parce que je recevais aussi des menaces, parfois. Et c'est comme ça que j'ai connu le monde du syndicalisme. Les difficultés qu'on rencontrait, c'est qu'il n'y avait pas de droit. En fait, vous étiez embauché à partir d'un pays, vous étiez déclaré dans un autre pays qui n'avait rien à voir avec le pavillon d'enregistrement du navire. Et en fait, à bord, c'est vos supérieurs hiérarchiques directs qui faisaient la pluie et le beau temps. Donc un jour, ils se réveillaient, ils étaient de mauvaise humeur, vous ne saviez pas pourquoi. Deux heures après, vous étiez sur le quai avec votre sac et puis rien à foutre. Et puis souvent pas payé. Souvent, à l'époque, c'était même pas systématique qu'on ait un contrat de travail, qu'on ait un bulletin de salaire, qu'on soit payé pendant la période d'essai. Donc, en fait, on était à la merci des situations d'emploi qui étaient complètement dans la dérégulation sociale, de fait, des montages de mondialisation.
6: Archivina, août 2020.
7: Ce sont les sirènes de la colère et celles de l'incompréhension. Ici, au large de la Géorgie et sur toutes les mers du monde, les capitaines de navires se sont mis d'accord et enclenchent leurs sirènes en même temps pour se faire entendre une sorte de SOS. Car les marins sont les grands oubliés de cette pandémie. La majorité des pays leur interdisent de débarquer. Ils sont bloqués en mer, pestiférés.
8: On veut rentrer chez nous.
7: Pour attirer l'attention, ces 160 marins indiens sont même allés jusqu'à entamer une grève de la faim.
9: Nous sommes bloqués ici depuis 3 mois et nous demandons de l'aide.
7: De nombreux marins n'ont pas touché terre depuis 8 mois, parfois 15. Psychologiquement, le choc est épouvantable. 12 pays, incluant la France, les États-Unis et les Philippines, viennent de signer un accord pour faciliter la relève des équipages.
5: Alors pour la croisière particulièrement, ça a été abominable parce qu'on s'est retrouvés avec des populations qui étaient devenues inutiles à bord. Autant un navire a besoin de ses marins techniciens pour la maintenance du navire, mais comme il n'y avait plus de croisière, il n'y avait plus de passagers, et ben tous les équipages hôtellerie étaient en chômage technique. Donc en fait, il y a plein de compagnies qui se sont exemptées de la prise en charge de leurs marins. Mais donc on s'est retrouvés avec des populations de marins dont les frontières étaient fermées, comme par exemple les Malgaches, ils n'étaient pas rapatriables. Ce qui fait qu'il y a des marins malgaches qui se sont retrouvés en détention, en situation carcérale à bord de leur navire de croisière, sans travail à bord, licenciés et même pas rémunérés. Alors qu'en fait, légalement, nous, dans nos conventions, le marin doit être payé au moins son salaire de base jusqu'à son rapatriement. Alors c'était une situation absolument inédite. Il n'y avait pas de précédent, donc ça a été compliqué. Et il y a des compagnies malhonnêtes comme MSC hein, qui s'est arrangée avec leur syndicat pour s'exempter de l'obligation signée par l'intersyndicale mondiale avec le syndicat des armateurs mondiaux. Et ça, c'est dégueulasse. Donc on s'est retrouvé avec des tentatives de suicide, etc. Parce qu'eux, ils avaient leur famille à la maison qui était dans une misère pas possible, en plein Covid, et ils n'avaient aucune possibilité de nourrir leur famille. Ça a été des drames, vraiment des drames.
8: En fait, moi, je parle du point de vue français. Ça, c'est important de le préciser parce qu'en France, il y a quand même un contexte particulier qui fait que, jusqu'en 1964...
6: Claire Fleischer.
8: Les marins français sont militaires... Enfin, ils ont le double statut. Et 1964, c'est la date à laquelle on démilitarise la marine marchande française. Ce qui a un effet important sur le recrutement, puisque tant que la marine de transport de marchandises ou de personnes était française et avait ce statut militaire, ça justifiait un monopole d'emploi français. Hein, il fallait que les personnes qui travaillent sur ces bateaux puissent à la fois exercer ce travail commercial de transport des biens et des personnes, mais pouvaient être aussi amené à défendre le territoire français par le biais de ces bateaux qui sont une extension du territoire français. Dès lors que il n'y a plus de prétention militaire à cette activité-là, ben ça enlève un argument aussi à devoir embaucher des marins français, ce qui est un argument important dans un contexte où la concurrence dans le secteur s'intensifie fortement avec l'apparition de nouveaux armateurs, de nouveaux pays en fait qui entrent dans la danse. Et donc c'est comme ça que progressivement le secteur s'internationalise du point de vue français. Et la réponse des pouvoirs publics d'abord a été de proposer d'autres systèmes de pavillons. Hein, on avait avant un pavillon français dans lequel les armateurs français inscrivaient leurs bateaux, qui préconisait un certain nombre d'autorisations et de restrictions, dont notamment cette restriction à n'employer que des marins français. Et donc les premières réponses donc dans les années 80, avec le pavillon Kerguelen notamment, les pouvoirs publics français proposent un autre pavillon, une autre immatriculation possible aux armateurs français, qui sera moins contraignante hein, en termes de réglementation, en termes fiscales, en termes d'embauche aussi. Et puis ce pavillon Kerguelen va, dans les années 2000, devenir le pavillon RIF, qui est le registre international français, qui là donc va encore plus loin dans cette logique et qui donc autorise notamment que 35% de l'équipage soit européen. Donc il n'y a plus là d'obligation d'emploi de marins français sur ces bateaux-là. La conséquence, c'est que la composition des équipages va être fortement modifiée, hein, et donc on passe d'équipages qui sont 100% français à des équipages qui vont être multinationaux. Et c'est cela qu'on trouve sur les bateaux de croisière et sur les bateaux de transport de marchandises.
9: Voilà. Non, je pense.
10: Who's missing?
11: They're working.
12: We cannot say postpone.
10: All right. Nothing much from my end. So let's go around the table. Let's chat.
13: Okay. Good morning, everyone.
6: Bertrand Petit.
14: Vous pouvez avoir sur un bateau de la taille de Renaissance entre 30 et 35 nationalités différentes. Moi-même, par exemple, je suis monégasque, il n'y en a qu'un à bord. 35 nationalités, vous imaginez, ça couvre le monde. Hein. Donc, ils viennent aussi bien d'Europe, d'Asie, d'Amérique du Sud, de l'île Maurice. Donc, c'est très, très varié. Et ça offre un challenge particulier pour les managers. Ça vous forme, parce que vous ne gérez pas des Asiatiques de la même façon que vous gérez des Européens. Et vous devez, en tant que manager, vous adapter et comprendre ce qui motive les différentes nationalités. Un Asiatique ne va pas vouloir faire les mêmes activités, ne va pas avoir les mêmes priorités qu'un Européen. Et sur un bateau, vous devez gérer non seulement l'aspect professionnel, qui est évidemment important, mais vous gérez aussi l'aspect privé.
15: Good morning, everybody. Yesterday was the shop was closed, but we were very busy with inventory.
14: Par exemple, en termes d'activité, en termes de nourriture, un Asiatique ne va pas du tout manger la même chose qu'un Européen. Donc, vous devez vous adapter. Vous devez, dans les messes, offrir ce qui plaît aux Asiatiques, mais aussi ce qui plaît aux Européens. Et aussi en termes d'interaction. Un Asiatique ne va pas réagir de la même façon qu'un Européen au même stimuli. Les Mauriciens sont des gens qui ont une gentillesse, qui ont une approche vis-à-vis du client qui est juste inimitable. Donc, très bien. Mais par contre, ce sont des gens qui, d'un point de vue travail, ont besoin d'une structure que peut-être un Européen n'accepterait pas. Donc voilà, vous adaptez en fonction de la nationalité, qu'est-ce que je dois apporter.
10: Short one. Thank you guys.
11: J'aime pas parler de nation ou d'ethnie qui serait naturellement gentille ou naturellement propice à être dans les métiers de service. Ça me paraît absolument pas pertinent.
6: François Drémeau, historien.
11: En revanche, effectivement, ils se sont aperçus, ces nations-là ou ces pays-là, que on pouvait gagner de l'argent, gagner sa vie et avoir de bons métiers en se formant à l'accueil et en cultivant ce sens du service. Et c'est vrai que c'est quelque chose qui fonctionne bien, tant chez les Mauriciens que chez les Philippins. C'est pas atavique, c'est pas quelque chose qu'on a dans les sangs ou dans les gènes. Je pense que des Français ou des Américains ou des Italiens, des Ivoiriens ou je ne sais quelle nationalité, des Chinois pourraient le faire aussi bien, si ce n'est que les Mauriciens et les Philippins le font depuis plus longtemps. Il y a une tradition de l'accueil, du service, et puis se passe cette tradition de manière à ce que, justement, ça devienne quelque chose de culturel.
16: L'ascenseur va monter.
5: Le basculement se fait, on va dire, à partir de 2013.
6: Corinne Archambault, inspectrice du travail maritime auprès de l'Intersyndicale mondiale du transport.
5: Les pays de l'OMI, donc de l'Organisation maritime internationale, ont ratifié la Convention du travail maritime pour appliquer des conditions décentes minimum, obligatoires, incontournables, dont le fait d'avoir un titre pour travailler sur un navire, le fait d'avoir un bulletin de salaire tous les mois, le fait d'être payé et rémunéré pour les heures supplémentaires. Elle est entrée en vigueur donc internationalement en 2013. Sa particularité, c'est qu'elle a un effet entonnoir pyramidal. En fait, les pays qui ratifient cette convention l'imposent à tous les navires étrangers qui visitent son pays. Vous avez votre contrôle par l'état du pavillon, donc votre propre pavillon, qui a des obligations de vérification de vos armateurs que vous immatriculez. Et ça vous oblige aussi à avoir des inspecteurs pour l'état du port. Donc ça vous oblige à créer un inspectorat qui va aller contrôler les conditions des navires étrangers qui rentrent dans vos ports. Alors la Convention du travail maritime a mis en place l'obligation de l'armateur d'informer à bord d'une procédure de plainte. Donc il existe deux procédures de plainte. La procédure de plainte à bord, c'est-à-dire qu'on va s'adresser à son supérieur hiérarchique ou jusqu'au commandant pour communiquer avec la compagnie et essayer de faire réguler la situation à bord. Donc à bord, il y a un registre où on peut enregistrer une plainte. Les marins ne l'utilisent pas assez, c'est dommage, parce que quand nous, ensuite, on envoie un contrôle à bord avec les autorités, avec l'état du port, s'il y a une plainte qui est enregistrée à bord, l'état du port a obligation d'aller enquêter, d'aller traiter la plainte. Et les marins ont peur de représailles chez eux quand ils sont rentrés. Donc souvent, ils ne veulent pas mettre une plainte, même anonymement. Et donc, en fait, dans ces cas-là, ils vont venir se plaindre à terre par n'importe quel interlocuteur. Donc nous, on forme beaucoup tous les visiteurs de navires, c'est-à-dire les associations d'accueil des marins en escale, qui vont visiter les marins pour leur vendre des cartes téléphoniques, pour les amener à terre au Siemens Club avec des véhicules, les associations liées aux religions. Ici, on en a plusieurs. Et tous ces interlocuteurs-là, y compris des gens qui vont commercialement à bord ou des agents, même les gendarmes maritimes, on essaie de leur donner les éléments d'identification de problème pour qu'ils puissent nous les rapporter si nécessaire et donner aux marins les éléments pour nous contacter. Après, on a des applications ITF en ligne avec une helpline. Ils peuvent regarder dessus une rubrique « Look for an inspector », donc chercher un inspecteur et regarder dans le port où ils arrivent qui est l'inspecteur du port et pouvoir prendre contact avec nous directement. Et dans ces cas-là, souvent, ils nous demandent de maintenir la confidentialité et l'anonymat.

0: Je m'appelle Marie-Laurent et j'ai commencé ma journée à 8h30 et là je vais finir vers 22h. Je viens de l'île Maurice, du coup on a vite fait le tour du Nil et je voulais prendre le large. J'avais fait des études précédemment, j'avais fait une licence en marketing et je me suis dit je vais monter sur un bateau. Ben, pour les Mauriciens c'est un petit peu compliqué de monter directement à un poste. Peu importe tous les diplômes qu'on peut avoir, il faut vraiment commencer au bas de l'échelle. Moi, ça ne m'a pas fait peur du tout. Du coup, j'ai commencé comme serveuse au bar. C'était un contrat de 4 mois. Et la deuxième année, on m'a proposé un poste à la réception avec une formation d'un mois et demi à peu près avant d'y accéder. Donc, ayant fait mes preuves à la réception ensuite, ils m'ont proposé encore une fois l'année dernière une promotion en tant que responsable service client. En étant réceptionniste, on partageait une cabine à deux. Donc c'est vraiment ce poste que j'ai, une cabine toute seule. Elle est très jolie. Elle est au pont neuf tout à l'avant. Donc j'ai deux fenêtres et c'était la meilleure promotion que j'ai pu avoir en ayant une cabine toute seule. On travaille 7 jours sur 7, mais à côté, on a énormément de bénéfices aussi. On voit le monde, on a l'occasion de rentrer à la maison. On a 2 mois complets de congés, ce qui n'est pas offert à tout le monde. Je trouve que je suis très bien payée et surtout, on est nourri, logé, blanchi. Moi, j'ai pas de dépendants. Mes parents sont retraités, mais ils gèrent très bien leur retraite. Donc, c'est vraiment que des économies. Et le but, vraiment, là mon prochain objectif, c'est de m'acheter un terrain et de commencer à construire une maison. Et c'est pas quelque chose que j'aurais pu faire en étant à l'île Maurice. J'aurais jamais pu faire autant d'économies que ça. Ça, c'est sûr. Le SMIC est de 400 € à peu près à l'île Maurice. Ça a augmenté un petit peu, donc oui, 400 € à peu près. Mais disons, moi pour un terrain comme celui de ma maison actuelle, qui est de 110 toises, dans une région urbaine, ça coûterait à peu près dans les 100 000 €. Pour le terrain uniquement. Et après, il faut construire, bien sûr. Du coup, ça équivaudrait à quelques années de travail quand même. Combien d'années de salaire? Ben là, je peux déjà m'acheter le terrain. Donc, il faut que je sois juste sur place pour faire le tour. J'ai beaucoup profité aussi. Généralement, les premières années de contrat, on profite. Et moi, j'ai pu faire un voyage, offrir un voyage à ma maman en Thaïlande. Ce qui n'est pas chose aisée, disons, pour nous de faire des voyages comme ça, parce que ça coûte très cher le billet d'avion. Donc, c'est vraiment en travaillant que j'ai pu peut-être élargir ce que je pouvais faire.
1: C'est un service qui est personnalisé. Le personnel est très attentionné et on voit la différence en fait. Dans les autres structures, en fait, c'est un peu l'usine. Hein? On est n'importe qui et ici, j'avais envie de profiter pleinement avec mes enfants. Et c'est ce qu'on est en train de faire. Je m'appelle Mariama. Je travaille dans le trade maritime de transport de conteneurs. Je transporte des marchandises à travers le monde dans le domaine maritime. Donc, en croisière, c'est l'occasion pour moi, en fait, de visiter les ports. Donc, je joins l'utile à l'agréable, en fait. Je vois mes conteneurs, hein, donc... Ce qui me passionne, en fait, c'est de voir, en fait, le mouvement des conteneurs. Chargement, déchargement, et en fait, seule la croisière me permet de vivre ce moment, en fait. Et notre objectif, en fait, c'est de faire le tour du monde. On sait qu'en travaillant, on n'a pas beaucoup de temps pour voyager, parce qu'on a très peu de congés. Le fait de faire des croisières par bout, ça va nous permettre, en fait, de faire le tour du monde. Donc la prochaine étape, en fait, c'est de faire Jamaïque... Ce qui est impressionnant pour moi, en fait, c'est de me réveiller tous les jours. Je découvre une nouvelle ville. Ça change tout le temps. On voit de nouvelles cultures. On visite des monuments. Donc voilà.

0: Moi, c'est pour me présenter un petit peu, c'est Armel. J'ai 18 ans et ici, donc, je suis embarquée en tant qu'élève officier. Moi, je suis polyvalente, donc je suis au pont et également à la machine. Et c'est vraiment une super expérience de pouvoir embarquer. Ce qui m'a motivée, c'est découvrir le navire à passagers. On peut avoir au total 1100 passagers et 500 membres d'équipage, donc il y a quand même tout ce monde à gérer, c'est une ville flottante. Et également, c'est une super occasion de découvrir le monde en étant embarqué sur un navire de croisière. C'est assez dur, parfois. Bah déjà, du fait de mon jeune âge, pour faire une comparaison, ici en machine, la moyenne d'âge, c'est des gens qui ont entre 40 et 50 ans. Ils ont du mal à nous laisser pratiquer. Mais je ne regrette pas du tout. En fait, à chaque embarquement, on va apprendre beaucoup, et pas que sur le plan technique, sur le plan humain aussi, beaucoup. C'est super enrichissant comme expérience. Alors avant, moi j'avais embarqué sur un navire totalement différent. C'était un navire de charge qu'on appelle un car carrier. Et donc on transportait des avions et également des voitures pour rentabiliser le bateau. Donc totalement différent, j'étais la seule femme à bord. On était 20 personnes au total. J'étais avec des mécaniciens qui étaient égyptiens, philippins, qui venaient d'un petit peu de l'île Maurice aussi pour certains, Indonésie aussi. Donc c'est parfois un petit peu compliqué de s'intégrer aussi. Il y avait des pin-up en machine, évidemment, les fonds d'écran, je ne fais pas un dessin. Mais j'ai jamais entendu faire de remarques. En fait, faut trouver un équilibre entre montrer que non, on n'est pas coincé, non, on n'est pas rabat-joie. On peut rigoler, on peut sortir, voilà. Mais il y a telle limite, il ne faut pas la franchir, c'est tout. Il faut poser ça assez vite quand on embarque, pour éviter de se retrouver dans des situations malaisantes vis-à-vis des autres. Voilà, c'est peut-être le point où il faut vraiment insister. Bon, des fois, c'est un peu compliqué de faire comprendre ça, mais voilà. En fait, ce côté un petit peu rude, il n'est pas du tout présent à la croisière, parce qu'on est obligé d'avoir un standing, il y a beaucoup de monde, ça brasse beaucoup plus. J'ai pas du tout retrouvé ça aux passagers. Je pense que c'est quelque chose qui est vraiment propre aux navires de charge. Et un type de bateau que j'aimerais bien faire, c'est les câbliers. Parce qu'en fait, c'est des bateaux qui sont très longs à charger, qui sont souvent en escale, ont des endroits sympas, donc qui sont très techniques en plus, en fait, qui demandent toujours, même en navigation, en fait, on doit toujours ajuster la position du bateau, gérer le câble, gérer si on a des roves à côté qui vont aider à la pose. J'aimerais beaucoup réussir à naviguer sur ces bateaux-là. Au début, quand je suis arrivée à côté de mon premier bateau, ça m'a fait un peu peur de voir la taille de ce bateau, de voir tout le monde qui courait partout, les voitures qui étaient en train de charger. Après, ce que j'ai beaucoup aimé les premiers jours, c'est qu'on était en mer, on était au large. En fait, c'est une sensation de liberté. On voit juste la mer tout autour. On est tranquille, on est 20 personnes, l'impression d'être complètement coupé du monde. Et ça ne m'a vraiment pas déplu. Après, il y a eu des moments de solitude aussi, où quand ça devient très difficile, c'est les premiers jours où je suis passée en machine. C'est un milieu en fait qui est hostile, bruyant. Il faisait très chaud, parce qu'on était en Méditerranée avec les moteurs qui tournent, il devait faire 40 degrés là-dedans. Puis j'y comprenais rien, c'était trop technique pour moi, j'avais jamais fait de mécanique de ma vie, c'est très compliqué. Et là, c'est pas du désespoir, mais là, vous avez juste envie de débarquer et de vous en aller. Puis souvent, ça dure quelques heures et ensuite, on se rappelle qu'on a quand même le meilleur, enfin moi c'est ce que j'appelle le meilleur bureau du monde. Donc on finit par y retourner avec le sourire. Mais parfois, à bord, il y a des petits moments comme ça, on a envie de hurler un bon coup, de tout balancer par-dessus bord, de se barrer de là. Mais ça passe assez vite.
1: Merci,
2: au revoir.
3: Non, on part pas, on vient
2: d'arriver.
3: Non, je sais.
2: Sortez
3: et
2: pas.
3: On revient.
2: Ah, on vous laisse pas partir, hein. Allez, bah j'espère. L'année prochaine.
4: Les passagers quittent le navire. Il est temps de retrouver la vraie vie. Sans buffet à volonté, sans balcon à l'horizon dégagé, sans ascenseur au nom exotique et sans équipage mauricien aux petits soins qui s'active déjà pour la nouvelle croisière. Le Renaissance accueillera dans quelques heures de nouveaux touristes. Le même spectacle se joue et se répète à l'infini sur tous les océans du monde. Ce ballet incessant n'a fait qu'augmenter depuis la crise sanitaire. En 2023, 31 millions de personnes ont voyagé sur les 350 navires qui composent la flotte mondiale des navires de croisière. Autant dire rien du tout dans le monde du tourisme ou celui du transport de marchandises.

0: C'était l'Odyssée de la croisière, troisième épisode, Philippines, île Maurice, à votre service. Avec William Cabiot, Franck Manicacci, Bertrand Petit, Cédric Rivoire-Pérocha, Dinsha Nassir, Eldridge Econard, Swati, Marie Laurent, Armel, Arnaud Lemarchand, François Drémeau, Claire Fléchère, Corinne Archambault et les passagers Simone, Lydie, Christian, Morgane, Arnaud et Mariama. Merci à tous les membres d'équipage du Renaissance, Cédric Rivoire-Pérocha, Hélène Lebas et Morgane Kiger. Traduction Louis Anneau Haus, Archivina Émilie Lacot, prise de son Virginie Lorda, Chantal Nouvelot, Michel Gassic et Claire Levasseur. Mixage Julien Douminc, chargée de programme Marie-Vonne Abolivier et Anaï Morales. 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
4: 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Les informations avec Fawzi Trita.
5: Bonsoir à tous. La Cour de cassation statuera au plus tard en avril 2027 sur le pourvoi de Marine Le Pen. C'est la voie qu'a choisie la chef de file du Rassemblement National pour être candidate et mener librement sa campagne. En avril 2027, nous serons au plus fort de la campagne présidentielle. La Cour de cassation a désormais donc un rôle central. Les fonctionnaires ne seront pas augmentés. La situation budgétaire ne le permet pas. Les organisations syndicales ont rencontré David Amiel, le ministre chargé des comptes publics, qui leur a annoncé. Les organisations syndicales réfléchissent à une grève à la rentrée. C'est une très bonne rencontre. Il y avait beaucoup d'amour dans la pièce, beaucoup d'unité. Les mots de Donald Trump à l'issue du sommet de l'OTAN à Ankara. Le président des États-Unis avait pourtant multiplié les critiques envers certains alliés, dont l'Espagne. Mais au final, l'unité a été préservée. Le cancer sera un défi pour tout le monde. La maladie pourrait toucher un être humain sur cinq au cours de sa vie d'ici 2050, selon l'OMS, l'Organisation mondiale de la santé, qui alerte également sur les proches des malades qui seront confrontés à cette maladie. Marine Le Pen a donc choisi de former un pourvoi en cassation pour être candidate à l'élection présidentielle. Un pourvoi qui va suspendre son port de bracelet électronique et la laisser libre de ses déplacements durant la campagne. La Cour de cassation statue sur le droit et la chef de file du Rassemblement national espère obtenir une annulation de sa condamnation au regard de l'article qui réprime le détournement de fonds par un agent public. La Cour de cassation, qui pourrait donc se prononcer au plus tard début avril 2027, au plus plus fort de la campagne présidentielle. Anne Fauquemberg, bonsoir.
4: Bonsoir.
5: La plus haute institution judiciaire a publié un communiqué pour répondre aux nombreuses interrogations autour de ce pourvoi.
6: Oui, la Cour de cassation donne effectivement des précisions sur le calendrier. Elle pourrait effectivement être en mesure de rendre son arrêt au plus tard début avril 2027, avant le premier tour programmé le 18 avril. Mais le communiqué précise aussi que les délais d'examen de pourvoi par la chambre criminelle tiennent compte de nécessités procédurales liées notamment au respect des droits des parties. Ce calendrier est donc susceptible d'évoluer en fonction de facteurs procéduraux qui peuvent être extérieurs à la Cour de cassation. Cela peut dépendre par exemple du nombre de pourvois déposés, des délais de dépôt des mémoires ou même d'un dépôt éventuel d'une question prioritaire de constitutionnalité. Dans son communiqué, la plus haute juridiction rappelle aussi son fonctionnement. Ce n'est qu'une fois que les différents mémoires des parties seront déposés qu'un conseiller rapporteur ainsi qu'un avocat général seront désignés et procéderont à l'étude du dossier. Ils rédigeront ensuite respectivement un rapport et un avis et les parties pourront déposer des observations complémentaires. À partir de là seulement, l'affaire pourra être audiencée devant la formation de jugement puis mise en délibéré. Sur les effets du pourvoi, maintenant, ce qui a généré une discussion entre juristes depuis hier soir, la Cour de cassation précise qu'en l'absence d'exécution provisoire prononcée hier en appel, ce pourvoi est suspensif. Les dispositions pénales de cet arrêt qui ont partiellement infirmé le jugement du tribunal judiciaire de Paris ne peuvent pas être mises à exécution, indique le communiqué. Cela signifie que Marine Le Pen reste éligible et qu'elle ne retombe pas sous le coup de son exécution provisoire prononcée uniquement en première instance.
5: Les explications d'Anne Fauquemberg. Politiquement, la campagne présidentielle de Marine Le Pen a commencé. Cet après-midi, le Conseil national du parti s'est réuni pour affiner la stratégie de cette campagne qui va donc mettre en avant un duo, Marine Le Pen et Jordan Bardella, le tout dans un esprit de rassemblement pour contenter les militants et sympathisants qui avaient déjà tourné la page Marine Le Pen en se rangeant aux côtés de Jordan Bardella. La première sortie du couple politique a eu lieu ce matin à La Flèche, dans la Sarthe, ville rassemblement national depuis les dernières municipales. C'est une façon d'imprimer l'image de ce binôme pour cette campagne présidentielle. Mais tout ne s'est pas passé comme prévu. Sur place, le reportage de notre envoyé spécial, Antoine Marette.
7: Cela aurait dû être une longue déambulation de Marine Le Pen et Jordan Bardella sur le marché de la Flèche. Mais sur place, il n'y a pas que des électeurs du RN. Quelques dizaines de manifestants, arborant notamment des drapeaux de la France insoumise, viennent troubler la carte postale. Marine Le Pen tente de garder le sourire.
8: C'est le début de la campagne. Ça fait toujours du bien d'aller à la rencontre des électeurs, d'être au milieu d'eux, de les entendre, de puiser de l'énergie aussi. L'accueil est toujours extrêmement bon. Si on n'avait pas les hurleurs là, de LFI qui font preuve de violence, bah, les choses se dérouleraient peut-être plus simplement.
7: Le son des casseroles se mélange au slogan « Marine présidente ». Marine Le Pen se voit déjà en campagne, mais les questions judiciaires la rattrapent.
8: Je ne vais pas passer la campagne présidentielle à vous faire des analyses juridiques. La Cour m'a rendu mon éligibilité. La suite suivra en quelque sorte son cours. Moi, ce que je souhaite, c'est que l'on parle maintenant de politique parce qu'il en va de l'avenir des Français, qu'ils attendent des réponses à leurs problèmes quotidiens. C'est cela qu'ils attendent.
7: À ses côtés, Jordan Bardella se fait plus discret, lui qui est désormais candidat au poste de Premier ministre.
9: Moi, je me réjouis que Marine puisse porter nos couleurs et que l'innocence partielle quand même du Rassemblement National soit reconnue. Et nous allons continuer de travailler naturellement main dans la main comme nous l'avons toujours fait.
7: Le binôme est contraint de rebrousser chemin face à la cohue et trouve refuge dans la mairie de La Flèche. La visite du marché devait s'étaler sur 1h30. Elle n'aura duré qu'une demi-heure.
5: Le reportage d'Antoine Marette. Dans les établissements scolaires, la santé mentale des élèves, enseignants et personnels se dégrade. C'est ce qui ressort du dernier rapport de la médiatrice de l'éducation qui en appelle à davantage de formation. Hakim Kasmi, bonsoir.
10: Bonsoir Faouzi.
5: La médiatrice qui a reçu 28 500 saisines au total, c'est en hausse de 25% et c'est lié à la santé mentale.
10: Oui, une hausse des tensions et les saisines qui s'expliquent en grande partie, selon la médiatrice de l'éducation nationale, par un climat d'incertitude et d'incertitude d'insécurité des élèves et des étudiants qui ont du mal à se projeter dans l'avenir, avec des réclamations qui portent en grande partie sur les questions liées à leur orientation et aux examens, notamment sur les notes du contrôle continu au bac qui compte pour Parcoursup, ce qui génère du stress chez les élèves et parfois même à des situations d'incompréhension de la part de leurs professeurs, particulièrement pour ceux atteints d'un handicap ou de maladies psychiques. Pour y remédier, Catherine Becchetti-Bizot, la médiatrice, préconise donc que les enseignants soient mieux formés en amont pour gérer ce type de situation.
11: Il y a des situations où les conséquences sont disproportionnées par rapport à l'erreur ou à la défaillance momentanée d'un enfant ou d'une famille par rapport à sa scolarité. Donc que les personnels soient formés à cela, soient formés à l'écoute des familles et des enfants, soient formés au repérage des signaux faibles et à l'interprétation des signaux faibles, soit capable de travailler avec des personnels médico-sociaux qui sont spécialisés parce que le dialogue avec les personnels médico-sociaux ne va pas de soi, et qu'il y ait aussi des ressources de formation pour les familles pour qu'elles comprennent mieux la complexité des procédures administratives, qu'il s'agisse des examens, qu'il s'agisse de l'orientation de leur enfant. Il y a beaucoup de choses qui restent assez opaques, touffues et complexes pour les familles.
10: Alors, si les assises de la santé mentale de l'année dernière, de 2025, prévoyaient plus de moyens, sachez que pour l'instant, il n'y a qu'un psychologue pour 1600 élèves.
5: Les explications signées Hakim Kasmi. Les fonctionnaires ne seront pas augmentés. 8 organisations syndicales ont participé à une réunion avec David Amiel, le ministre chargé des comptes publics, un ministre qui leur a rappelé les contraintes budgétaires et donc l'impossibilité du gouvernement à augmenter le point d'indice des 6 millions d'agents publics. Wafia Kenish.
12: Ce matin, les organisations syndicales n'avaient pas beaucoup d'espoir en franchissant les portes du ministère, car la veille, David Amiel avait annoncé la couleur. La croissance revue à la baisse et les 3 milliards d'économies supplémentaires à réaliser d'ici la fin de l'année. Pourtant, cette revendication salariale est portée unanimement, notamment à propos de la situation particulière des 800 000 agents en dessous du SMIC sur leur grille indiciaire. Des agents pourtant très impliqués, en particulier dans l'actuelle crise climatique et sanitaire. Des épisodes caniculaires sans précédent. Laure Revel, secrétaire générale de la CFDT Fonction publique.
13: On n'investit pas dans les hôpitaux et on se retrouve dans la situation actuelle. On n'investit pas sur les agents qui s'en vont. On n'investit pas sur l'avenir et donc il n'y a pas d'attractivité. Enfin, la question, c'est quel service public on veut. Le ciment de la société, c'est quand même les services publics et particulièrement quand on est en crise. Là-dessus, on attend tout le temps les services publics, les agents publics et on reconnaît l'engagement des agents, mais on reconnaît comment.
12: Un gouvernement qui répond avec quelques propositions, notamment l'intégration de contractuels ou le relèvement des taux d'avancement des agents de catégorie B et C. Cela pourrait concerner 27 000 agents. Et ce n'est pas à la hauteur, estiment les syndicats, qui pourraient le 29 septembre prochain appeler à une journée de mobilisation de toute la fonction publique.
5: Wafia Kenish. Plusieurs départements sont touchés par des incendies. La Drôme, l'Hérault et surtout les Pyrénées-Orientales où la situation n'est pas encore stabilisée. 5000 hectares ont été brûlés en 4 jours. Alors lorsque les flammes touchent des zones habitées, il faut beaucoup de temps pour s'en relever. C'est le cas par exemple à Marseille. Souvenez-vous, le 8 juillet 2025, 90 maisons avaient été touchées à l'Estac dans les quartiers nord. Un an après, la reconstruction matérielle et psychologique est très lente et difficile. À Marseille, le reportage à l'Estac de Mathilde Vinceneux.
14: Sur les hauteurs de l'Estac, Mireille et Alain ouvrent le portail qui menait il y a un an encore à leur maison. Aujourd'hui, c'est un terrain vague.
15: C'était notre petit paradis qui s'est enflammé et on n'a plus rien.
16: On a perdu 60 ans de vie. Les murs avaient éclaté, les planchers s'étaient effondrés, la toiture, il n'y en avait plus.
14: La maison a dû être rasée. Le couple de retraités est hébergé par l'assurance, mais l'indemnisation pour reconstruire n'a toujours pas été versée. La bataille d'experts est sans fin, se désole Alain.
16: Ça devient dur parce que on est à l'arrêt. Voilà, et qu'on attend, on attend.
14: Dans le lotissement voisin, où 9 maisons sur 10 sont brûlées, les travaux ont commencé chez Marie-Blanche. L'indemnité est tombée il y a un mois, mais elle ne prend pas en compte les nouveaux matériaux imposés pour se protéger des incendies.
17: Sur notre toiture, on a mis la plaque spéciale et des tuiles spéciales, à peu près 9000 euros de surcoût. Et c'est pareil quand on va mettre les volets, 10000 euros de surcoût. Ça vide les comptes épargne.
14: Au casse-tête de la reconstruction s'ajoute la colère des signataires sinistrés qui ne comprennent pas pourquoi les pompiers ont mis des heures à intervenir dans le quartier il y a un an. Une centaine de plaintes ont été déposées l'été dernier, notamment pour mise en danger de la vie d'autrui.
5: Au sommet de l'OTAN, à Ankara, Donald Trump, fidèle à son tempérament imprévisible, a à la fois avec ses propos semblé mettre en péril l'existence de l'organisation, mais multiplié aussi les axes de convergence. Mais au final, à l'issue du sommet, c'est l'unité qui a été préservée. Preuve en est, dans leur déclaration finale, tous les pays de l'Alliance ont réaffirmé leur engagement envers la clause d'assistance mutuelle, le fameux article 5 du traité de l'Atlantique Nord, pierre angulaire de l'organisation. Marie-Pierre Véraud, bonsoir.
18: Bonsoir à vous.
5: Envoyé spécial de France Culture au sommet de l'OTAN, une unité préservée et l'Ukraine qui apparaît également comme un grand bénéficiaire.
18: Et oui, la journée n'avait pourtant pas très bien commencé avec un Donald Trump, vous le rappeliez, qui lâche toute sa bile contre l'OTAN.
19: En fait, je suis furieux contre l'OTAN. Nous payons bien trop, des milliards et des milliards de dollars de trop. C'est injuste parce que nous les protégeons, mais ils ne sont jamais là pour nous.
18: Le refrain n'est pas nouveau, mais ses partenaires serrent les dents. Le président américain va-t-il encore les agonir ? Mais non, le sommet se passe comme un charme, du moins officiellement. Il y avait beaucoup d'amour dans la pièce, beaucoup d'unité, va même jusqu'à dire Donald Trump à l'issue, et Mark Rutte, le patron de l'OTAN, se veut rassurant.
20: J'ai toujours pensé que les familles qui ont des échanges francs et parfois quelques disputes sont des familles plus solides que celles où on cherche à tout prix à éviter les désaccords. Cela vous rend plus fort.
18: De fait, les alliés serrent les rangs derrière l'Ukraine. Soutien indéfectible à Kiev, les mots sont forts. Volodymyr Zelensky était venu les exhorter à aider son pays face aux missiles balistiques russes. Il manque de missiles patriotes américains et Donald Trump, tout sourire à ses côtés, surprend son monde.
19: Nous allons vous donner une licence pour fabriquer des patriotes. Plutôt sympa, non ? Comme ça, vous ne pourrez pas vous plaindre qu'on ne vous en fournit pas assez. Nous n'en avons pas encore informé l'entreprise, mais ça va s'arranger.
18: Le président américain juge même que les frappes ukrainiennes en Russie pourraient aider à mettre fin à la guerre. Quant aux Européens et aux Canadiens, ils donnent eux à Kiev 70 milliards d'euros d'aide militaire cette année et autant en 2027.
5: Marie-Pierre Véraud, merci. Le cancer pourrait toucher un être humain sur cinq au cours de sa vie d'ici 2050. C'est l'avertissement de l'Organisation mondiale de la santé. Le cancer, deuxième cause de mortalité dans le monde, concernera tout le monde, dans le sens où l'on sera tous confrontés à cette maladie dans tous les cercles, familiaux, amicaux, professionnels. À Genève, pour RFI et France Culture, Jérémy Lange.
21: De 20,6 millions de nouveaux cas de cancer diagnostiqués en 2024, on pourrait en avoir 35 millions par an d'ici 2050. Les plus fréquents restent ceux des poumons, les cancers colorectaux, celui de la prostate chez les hommes et du sein chez les femmes. Mais ce n'est pas ce que retient en premier le docteur André Ilbaoui. Il dirige le programme de lutte contre le cancer à l'OMS.
22: Il ne s'agit pas juste de dire qu'une personne sur cinq va développer un cancer. On veut aussi rappeler l'impact pour les proches. 92% des personnes vont être confrontées au cancer. Le sien, celui d'un parent, d'un conjoint, d'un frère, d'une sœur ou d'un enfant. Il faut comprendre que certains aidants passent plus de 40 heures par semaine à s'occuper de leurs proches, en plus de leur travail. C'est un job à plein temps.
21: Dans le détail, le taux d'incidence est plus fort dans les pays riches, surtout en Europe, et la mortalité plus élevée dans les pays pauvres, surtout en Afrique. La faute à des diagnostics posés trop tardivement et la faible prise en charge des cancers dans les programmes de santé nationaux. Dans 4 cas sur 10, ils sont liés à des causes évitables comme la consommation d'alcool, de tabac, les infections ou l'obésité, l'un des facteurs de risque qui progresse le plus.
5: Le temps de demain, 72 départements sont en vigilance orange canicule, soit quasiment les trois quarts sud de la France, avec des températures proches des 40 degrés au nord de la Nouvelle-Aquitaine, en Occitanie et en basse vallée du Rhône. Le journal de la rédaction de France Culture a été préparé par Brice Garcia, Marie-Claire Oumabadi à la technique. 18h15 sur France Culture, Caroline Brouet, vous êtes toujours à Montpellier aux rencontres de Pétrarque.
4: J'y suis toujours, merci et à demain alors Faouzi.
5: À demain.
23: Je dirais que je crains que nous arrivions dans une zone très tourmentée et j'ai employé dans mon livre l'expression du poteau noir. Alors le poteau noir, c'est quelque chose qui me fascine parce que c'est un endroit mythique au milieu de l'océan, à la rencontre des alizés du nord et du sud. où soit les navires restent paralysés parce qu'il y a calme plat, les vents contraires se neutralisent, on ne bouge plus, ou alors à l'inverse, les vents contraires se heurtent et le bateau fait naufrage. Donc c'est quelque chose, c'est une image très forte. Et je suis un petit peu partie de cette idée qu'on n'en est pas loin du poteau noir, on n'est pas loin de la paralysie, on n'est pas loin du naufrage. Et ça m'a amenée à réfléchir sur ce qu'on peut faire face à cette situation apparemment inquiétante. Alors, je parle de ce que j'appelle des principes régulateurs. Comment faire tourner l'ensemble ? Comment mettre en mouvement l'ensemble ? Et là, je dis, et c'est là qu'on peut avoir besoin de principes juridiques, des principes régulateurs qui permettent de faire fonctionner ensemble, par exemple, sécurité et liberté.
4: Bonjour à toutes, bonjour à tous, bienvenue à vous, auditeurs, auditrices des rencontres de Pétrarque, et à vous, spectateurs et spectatrices présents dans la cour du rectorat de Montpellier pour ces débats en direct et en public autour de la question « À quoi croyons-nous encore ?» Troisième temps ce soir. Après, partageons-nous la même représentation du monde ? Lundi, la démocratie est-elle encore une cause commune ? Hier, place aujourd'hui à la question du droit. Le droit peut-il être notre boussole dans un monde chahuté ? C'est la question qu'avait posée la grande juriste Mireille Delmas-Marty, qui parlait souvent des forces imaginantes du droit et de l'humanisme juridique comme horizon. Mais depuis l'invasion d'Ukraine par Vladimir Poutine en 2022, les attentats du Hamas en 2023, la destruction qui a suivi à Gaza, le retour de Donald Trump à la tête des États-Unis en 2024, il semble que la loi du plus fort se soit imposée sur les règles juridiques et qu'elle contamine notre langage, notre vie politique interne, notre société. Face à ces dérèglements du monde, que peut le droit ? Peut-on encore y croire quand certains va-t-en-guerre le piétinent ? Est-il encore la dernière ressource de ceux qui ne disposent plus que des règles face à la force ? Deux invités pour répondre à toutes ces questions ce soir. Mathilde Philippe-Gay, bonjour.
0: Bonjour.
4: Vous êtes professeure de droit à l'Université Lyon 3, coordinatrice de la chaire lyonnaise des droits humains et environnementaux, spécialiste de droit pénal international. Je peux citer un ouvrage paru en mai 2023 chez Albin Michel, « Peut-on juger Poutine ?» On ne peut pas dire mieux, comme le titre est très clair. Seydiba est avec nous également. Bonjour, attention, vos feuilles s'envolent, il y a du vent.
1: Bonjour.
4: Avocat pénaliste au barreau de Paris, je peux citer votre ouvrage paru en janvier de cette même année 2026, « Comme on traverse un feu, ce que la robe exige » chez Jean-Claude Lattès, qui est à la fois un récit de votre expérience avec la justice et un appel à ne pas céder à la désillusion. Je voudrais d'abord commencer sur cette question que nous avons voulu poser ce soir, qui peut vous paraître un peu saugrenue, à vrai dire. Peut-on croire au droit ? Peut-être faut-il définir cette notion de croyance dans le monde juridique. Ça, je voudrais vous demander si vous la trouvez pertinente, déjà cette question, si vous me dites non, je m'en vais. Hein, mais le droit repose peut-être nécessairement d'abord sur une forme de croyance collective, ou est-ce que c'est une vue de l'esprit ? Seydiba.
1: C'est une bonne question. Hein, je pense que ça vaut le coup d'y répondre. Après, je pense qu'il y a différents étages en fonction de l'importance. Hein, je m'explique, c'est-à-dire que du point de vue du droit interne et du droit international, on va faire la différence beaucoup aujourd'hui. On va parler beaucoup de Poutine, de Gaza, etc., notamment avec Madame le professeur. Mais il y a aussi du point de vue du droit interne, notamment au regard de l'actualité. Donc déjà, du point de vue du droit interne, c'est-à-dire que j'y crois ou pas, que je vole une pomme, je risque d'aller en prison. J'encours la prison ferme, même si je répète au juge à l'envi que je ne crois pas que la règle qui interdit de voler existe. Il va m'écouter, mais il va m'envoyer en prison. Parce que on a une autorité, on va dire, supérieure qui impose en réalité d'obéir à certaines règles. Donc ça, c'est une chose. On va faire un peu une métaphore pour expliquer un peu justement la différence. Vous voyez, imaginez une salle de classe. Une salle de classe avec des élèves, dont un qui est un peu plus turbulent, qui fait des bêtises, qui jette des boulettes de papier sur le tableau. Et on va voir la professeure qui va lui dire « Bon, tu t'arrêtes, sinon tu vas au coin ». Il le fait, il va au coin. Là, il faut imaginer un peu l'ordre juridique interne avec l'autorité supérieure, avec sa loi, sa façon de faire respecter sa loi, donc de sanctionner, etc. Imaginons maintenant, donc là, c'est l'ordre juridique interne. Imaginons maintenant qu'on va avoir ce groupe d'élèves qui va sortir de la salle de classe. Il est 16h30, on a pris le goûter, on va jouer au foot. On appuie la prof. Il y en a un, toujours ce même élève bavard, turbulent, qui décide de prendre le ballon à la main main et de faire n'importe quoi, d'empêcher tout le monde de jouer. Alors là, ça va être l'ensemble des élèves qui vont lui dire, bah écoute, on a peut-être plus trop envie de jouer avec toi, donc on va faire, ce serait bien que tu t'en ailles, par exemple. Alors là, ça va être la question de, est-ce qu'on peut le faire s'en aller ou pas, ou alors, est-ce que c'est à lui le ballon et que s'il s'en va, on joue plus du tout. Donc là, ça va être plutôt du point de vue du droit plutôt international, c'est-à-dire un consentement à obéir à la règle. Et c'est vrai que si on consent, si on doit consentir à obéir à une règle, on doit y croire. Mais alors, du point de vue international, qu'on y croit, entre guillemets, qu'on décide d'y croire ou qu'on décide de pas y croire, le droit existe quand même. Parce que dès lors qu'on a une règle, qu'on a une obligation entre des personnes, hein, c'est-à-dire que le simple fait d'être d'accord, par exemple, tous les deux, pour faire quelque chose, ça fait qu'il y a du droit et donc qu'il existe.
0: C'est bien que vous vous soyez tourné vers Mathilde Philiguet pour lui donner la parole. Autorité.

0: Pour vous dire, eh bien non. En réalité, ça repose sur le consentement. Et donc sur le consentement, mais c'est, vous savez, le consentement, ça n'est pas forcément individuel. Parce qu'évidemment, je pense à une certaine personne ce soir qui n'est pas très consentante avec la règle qu'on vient de lui appliquer. Je ne sais pas si vous suivez. Mais en tout cas, qu'elle soit consentante ou pas, ce n'est pas le problème. Parce qu'il y a quelqu'un, en particulier en France, qui est important, c'est Rousseau, le contrat social, et qui veut évidemment que nous mettions en commun une partie de nos libertés et qu'on renonce à une partie de nos libertés pour pouvoir en avoir de nouvelles. Et donc, ça signifie que le consentement, il fait partie du contrat social également. Mais je voudrais juste ajouter quelque chose. C'est que au-delà du consentement, il y a une question qui se pose, et là, je crois qu'il faut vraiment qu'on en soit tous très, très conscients, c'est celle de l'appropriation. C'est-à-dire que nous devons avoir conscience, nous, citoyens, citoyennes, que le droit, il est aussi appliqué parce que nous nous l'approprions. Et qu'il ne faut pas se l'approprier uniquement lorsque c'est l'autre qui en est le destinataire, mais bien à chaque fois. Nous sommes tous responsables de l'application des règles, notamment des règles qui mettent en jeu la dignité humaine, l'égalité, les droits fondamentaux.
1: En posant cette question, peut-on croire au droit ? On entendait deux sous-entendus, on va dire. Le premier, ce serait « le droit peut-il nous sauver ?» Et le deuxième, ce serait « le droit, justement, vous parlez d'autorité supérieure, le droit serait-il au-dessus des États ?» Et j'aimerais bien vous entendre sur ces deux questions. Là aussi, on navigue entre le droit interne et le droit international.
2: Alors oui, le droit nous sauve. Enfin, le droit nous sauve, oui et non, parce que le droit... on a le droit avant, et surtout, en fait, la question qui se pose, c'est la question surtout de la justice. C'est-à-dire que la justice, elle est nécessairement curative, hein, c'est-à-dire qu'elle arrive après. Après, voilà, typiquement, si jamais il y a un meurtre, aucun
1: après
2: juge
1: un délit va, ou après un crime
2: ou un délit, mais aucun juge ne va ressusciter personne. Par contre, on peut nommer des responsables, on peut qualifier juridiquement et on peut sanctionner éventuellement. Donc, en ce sens, on peut dire que le droit nous sauve parce que, étant donné qu'on a une sanction, qu'on a une volonté éventuellement de réinsérer selon des règles particulières, alors on peut dire que le droit, d'une certaine manière, tente de nous sauver uniquement déjà par cette volonté de qualifier, d'identifier et donc éventuellement de brider certains comportements. Maintenant, est-ce que le droit est au-dessus des États ? Justement, c'est Mathilde Philippe qui en parlait avec beaucoup de justesse, le fait que on peut envisager qu'on a des règles qui précèdent les États. Hein, le jus cogens, voilà, c'est un peu le droit qui sont les règles, par exemple, de droit international qui sont impérative, la prohibition, l'interdiction du génocide, de l'esclavage et d'autres principes évidents, la bonne foi, etc. Que se passe-t-il, et c'est surtout à mon sens la question qui se pose, si jamais on a des États qui ne respectent pas ce droit. Alors, est-ce que ça veut dire pour autant que la règle de droit n'existe pas et que finalement elle ne sert à rien? Écoutez, moi je pense que c'est pas parce que on a des gens qui brûlent des feux rouges qu'il faut abolir le code de la route.
1: Vous aimez bien d'ailleurs cette image aussi, Mathilde Philibier, du feu rouge.
0: Oui, je la prends souvent, l'image du feu rouge, hein, comme vous le savez, j'espère ici que nous n'avons pas je vais vous dire ce que disait mon prof de droit en première année, première séance, il disait vous êtes tous des délinquants, et en fait vous êtes tous des délinquants, vous avez déjà tous transgressé une règle, mais est-ce je pense que oui, mais est-ce que cela veut dire que ça n'existe pas ? Non. Cette règle existe. Simplement, nous avons la chance de vivre dans un état de droit. Donc un état dans lequel vous n'avez pas un policier derrière chaque citoyen ou chaque citoyenne pour vérifier que ces personnes-là ne vont pas violer la règle. Donc c'est votre liberté, en fait, de violer aussi cette règle de droit, mais plus vous la violez, et effectivement, plus vous l'affaiblissez. Alors pour revenir au droit international, est-ce que le droit nous sauve ? Est-ce qu'il nous sauve ? Alors c'est vrai qu'aller dire ça aux populations qui actuellement sont bombardées ou actuellement sont massacrées, effectivement, elles vont avoir du mal à vous dire que le droit les sauve. En revanche, et c'est là où nous sommes complètement d'accord, il y a une notion qui est un peu morale, mais vers laquelle tend les règles de droit. Les règles de droit, en fait, ce qu'elles veulent, c'est accomplir cette notion morale, et cette notion, c'est la justice. Alors la justice, selon les auteurs, ça va être pour l'égalité, ça va être pour la dignité, ça va être pour l'équité, peu importe. Ce qu'il faut, c'est la justice. Alors oui, ces personnes bombardées vous diront « le droit ne nous sauve pas ». Et c'est vrai. Simplement, le droit, malheureusement, et la justice aussi, interviennent après les faits. Ils essayent, il y a des règles de droit qui sont là pour prévenir, notamment en droit de l'environnement, vous le savez, mais elles ne sont pas toujours respectées. Mais le plus souvent, le droit est là pour réprimer, pour tirer les conséquences de ce qui s'est passé, trouver les responsables de ce qui s'est passé et apaiser un peu les personnes qui ont été victimes de cela. Alors, c'est très peu, mais c'est nécessaire.

0: Parlez-en avec les victimes.
1: Vous travaillez, vous êtes une spécialiste des questions de droit pénal international. Est-ce que dans votre parcours, déjà, Mathilde Fibinguet, vous avez assisté à des victoires du droit international, dont pas forcément personnelles, mais vous constatez qu'il y a eu une avancée, qu'il y a eu des progrès, et lesquels ?
0: Ah oui. En réalité, si on veut comprendre le droit international, il faut vraiment le regarder dans le temps long. C'est un droit qui, comme je vous le disais, est peut-être né naturellement. En tout cas, il est né avant même que l'État ou que les nations ne naissent. Or, international, ça veut dire entre les nations. Eh bien, avant, il y avait des sortes d'entités politiques et pourtant, il y avait déjà des relations entre elles. Donc, regardons-le sur un temps long, ce droit. Et si on le regarde sur un temps long, eh bien, sachez que c'était un droit qui ne s'appliquait qu'aux États. Jusqu'aux années 1990, c'était essentiellement un droit qui ne s'appliquait qu'aux États, c'est-à-dire qu'on engageait seulement la responsabilité des États. Alors, il y a eu Nuremberg, ce moment Nuremberg, après la Seconde Guerre mondiale, où on s'est dit, c'est exactement ce qui était écrit à Nuremberg, ce ne sont pas des États qui massacrent ou qui commettent des crimes, ce sont des êtres humains, donc ce sont eux dont il faut engager la responsabilité. Et ça, c'est 1945, mais c'était une justice des vainqueurs, c'était fait... Évidemment, c'était déjà quelque chose, mais pas encore suffisant, bien sûr. Et donc, il a fallu attendre 1998 pour qu'une cour, la Cour pénale internationale, soit mise en place pour juger les plus hauts responsables, les principaux responsables des plus graves crimes que peuvent commettre.
1: C'est l'arrestation d'Auguste Pinochet.
0: Des êtres humains. Alors, l'arrestation de Pinochet est presque concomitante, mais en 1998, c'est le début de la conférence qui a créé la Cour pénale internationale. Donc, si vous me demandez quelle est la grande victoire, c'est ça. Alors bien sûr, on a bon dos de dire en ce moment, mais ça ne fonctionne pas tout cela, ça ne marche pas cette Cour pénale internationale, mais c'est un bébé. Elle vient de commencer, elle commence à peine. 2002 est le moment où elle est entrée en fonction. Et elle est en train encore de prendre son essor. La première fois qu'elle émet un mandat d'arrêt contre un membre du Conseil de sécurité, c'est 2023, contre Vladimir Poutine, suivi ensuite des autres, donc contre Netanyahou et d'autres responsables israéliens, les membres du Hamas, etc., l'Afghanistan maintenant. Donc, c'est nouveau. Donc, pour moi, c'est la plus grande victoire. Et il ne faut pas, je vous parlais d'appropriation tout à l'heure, il ne faut pas laisser la critiquer. Il faut au contraire s'approprier cet instrument et continuer à le défendre malgré tout, malgré les tentatives de déstabilisation, parce que ça fait peur aux puissants.
1: Sidiba, vous avez 31, 32 ans, vous êtes tout jeune. Vous vous souvenez de moments où vous vous êtes dit que vous aviez raison de faire du droit parce que la justice faisait avancer le monde ?
2: Bah écoutez, d'ores et déjà, j'ai envie de vous dire quand j'ai été élu délégué de classe et que j'ai pu faire en sorte que des voix soient entendues au conseil de classe. Certains me remercieront, je ne sais pas s'ils m'écoutent. Mais c'est vrai qu'on a des moments qui nous construisent en tant que juriste, hein, c'est-à-dire qu'on voit des gros moments justement d'histoire. On pense aux procès, bon, on a peu de procès filmés, par exemple, je me souviens des procès de Klaus Barbie qui sont disponibles en vidéo. C'est vrai que on pense aux grandes avancées historiques qu'ont pu justement se dérouler. C'est vrai que là, quand c'est pour rebondir aussi sur ce qui a été dit juste avant, le droit international, le droit international pénal, le droit pénal international, c'est tellement évolutif et ça nous donne justement matière à penser comment ça a pu faire avancer les choses et comment ça a pu protéger les gens. Mais attendez, on a jugé des gens depuis moins de 100 ans qu'on a jugé des gens quand même pour les pires crimes que l'humanité ait connu, et ça a fait avancer le droit, puisqu'après on a eu donc la convention sur le génocide qui est maintenant du droit, on peut même dire du Skogens, hein, du droit qui est au-dessus des États. On a eu donc des gens qui ont été l'auteur de crimes absolument affreux qui ont été jugés, qui sont encore jugés. On a encore très souvent des cours d'assises justement sur le Rwanda qui sont jugés à Paris. On a justement des chefs d'État qui sont jugés, pas uniquement puisqu'on a eu Hissène Habré qui a été jugé au Sénégal, justement en raison aussi de coopération entre États. Et il faut voir justement l'effet que ça a sur les personnes qui justement disent que le droit international n'existe plus, etc. À chaque fois qu'on va avoir un chef d'État qui va enfreindre de manière outrancière le droit international, hein, je pense par exemple à Donald Trump, on va quand même avoir une tentative de justification. C'est-à-dire que dès lors qu'on va arrêter Nicolas Maduro dans son palais présidentiel, on va pas dire, on est les plus forts, on fait ce qu'on veut. Même si en réalité là, ces pays n'a que très peu d'emprise sur Donald Trump, pour rester dans l'euphémisme, on a quand même une tentative de justification de dire non mais en fait c'est parce que c'est du narcoterrorisme, donc finalement on peut aller l'arrêter puis juger selon nos lois. Alors c'est fallacieux, alors c'est inexact, mais on tente quand même de le dire. De la même manière, quand on va avoir Israël qui commet le crime d'agression sur l'Iran et les États-Unis, et ben en fait on va quand même avoir une tentative de dire d'utiliser une notion qui est absolument pas reconnue en doctrine, qui est légitime défense préventive ou préemptive. Voilà, on essaie quand même de justifier. Et le simple fait qu'on tente de justifier, ça veut dire quand même que ça a une importance et qu'on a fait avancer des choses. De la même manière, et c'est Mathieu Philippe qui le disait, on a eu des mandats d'arrêt qui ont été émis contre quand même deux puissances nucléaires. Enfin, pas deux puissances nucléaires, mais contre des chefs d'État, donc de deux puissances nucléaires. Et désormais, ils font attention, c'est-à-dire qu'ils vont pas se rendre dans n'importe quel État, ils vont pas se rendre dans n'importe quel endroit. Ils font
1: attention à leur déplacement. Le 12 juin dernier, la Cour pénale internationale a considéré qu'un chef d'État poursuivi pour crime de guerre pouvait se rendre à une conférence de paix de l'ONU sans être arrêté. Donc on avance et on recule en même temps, non, Mathilde Philippe Guay?
0: Oui et non. Non, vraiment, on avance. Simplement, c'est sûr que c'est pas complètement linéaire, mais vraiment on avance. Je sais pas si vous vous en rendez compte. Donc je parlais de Nuremberg, je parle de la Cour pénale internationale. Au départ, la Cour pénale internationale n'a jugé que, mais c'est déjà important en fait, ne jugeait que des Africains. Et je me souviens de ce que disait, donc je suis désolée de parler pour lui, mais Maître Keïta, qui est le bâtonnier, si vous voulez, l'équivalent, c'est le chef du bureau de la défense à la Cour pénale internationale, donc l'équivalent du chef des avocats à la Cour pénale internationale. Il est sénégalo-malien, et ce qu'il disait, c'est qu'il en était fier en fait. Parce que ce qu'il faut comprendre en fait, derrière le discours qui décrédibilise le droit international, c'est que pourquoi ce n'était que des chefs d'État africains qui étaient jugés? Parce que l'Afrique, à ce moment-là, s'était saisie de la Cour. Qui transmettait les dossiers? Des Africains. Des juristes africains se battaient pour qu'il y ait des dossiers. Alors, ce qui n'était pas normal, ce n'était pas qu'on juge des Africains, mais qu'on ne juge pas les autres. Et c'est là où l'évolution est en train d'arriver. Elle est toute récente. Et donc, le procureur a émis des mandats d'arrêt, cette fois-ci, contre notamment donc la Russie, mais aussi contre des dirigeants russes, mais aussi des dirigeants d'une puissance. Donc, c'est Israël qui est soutenu par les États-Unis, qui est l'un des autres cinq membres du Conseil de sécurité. Donc, oui, on avance vraiment. Simplement, attention, ça prend du temps. La justice est longue. Donc, le droit, il faudra peut-être qu'on le voit après. Le droit, là, on est en train de dériver vers la justice, mais le droit, il a quand même une fonction qui peut vous rendre un petit peu optimiste, et c'est une phrase que je dis souvent, mais c'est que la paix, si vous voulez, la guerre se fait toujours par les armes, on est d'accord, mais la paix, toujours par le droit. Donc, même un Donald Trump est obligé de proposer des accords de paix. Et quand ils ne fonctionnent pas, ils ne peuvent pas s'appliquer. Puisque le droit est nécessaire pour la paix.
1: Puisque vous parlez de lui et que depuis quelques années, les regards se tournent beaucoup vers la Russie, dont vous vous occupez, Mathilde Philippe Guay, et aussi vers les États-Unis, parlons d'eux. Est-ce que, malgré ces avancées, je vous écoute, hein, c'est vous les professionnels, malgré ces avancées, est-ce que Donald Trump d'un côté, Vladimir Poutine de l'autre, ils ne sont pas les seuls, je prends juste ces exemples, sinon on y serait jusqu'à 19h, ne sont pas en train de réduire à néant ces règles qui régissent jusqu'à présent, en tous les cas, le recours à la force? On parle depuis quelques années maintenant d'un retour de la loi du plus fort, de la force, des empires, de la puissance, qui met à bas les règles du droit international sur lesquelles était bâti le monde et les relations internationales depuis 1945. Donc voilà, est-ce que aujourd'hui le droit a encore cette puissance autoritaire, efficace, pour pouvoir aller être au-dessus et rester au-dessus, et que nous, citoyens et citoyennes, nous y croyons encore?
0: Ouais, bah moi je vois que des gens qui ont peur. Je sais pas ce que vous en pensez, mais Vladimir Poutine, il est terrorisé. Donald Trump, quoi qu'il en dise, il a peur. Alors, je vais vous expliquer pourquoi. Vladimir Poutine, en réalité, il faut se souvenir de lui au début de son mandat. Vous savez qu'il est quand même en place depuis le 1er janvier 2000. Et Vladimir Poutine, en fait, il a tout fait pour construire les règles qu'on essaye de lui appliquer aujourd'hui. Donc, il sait très bien ce à quoi il s'engage lorsqu'il décide d'agresser une nouvelle fois l'Ukraine, puisque ce sont des règles qu'il a lui-même contribué à construire. Donc très rapidement, je vous donne juste quelques illustrations, mais d'abord, Tout à l'heure, vous parliez d'Hissène Habré. Hissène Habré, ce chef d'État du Sénégal, a été jugé, notamment parce que la Russie du Tchad, il a été jugé au Sénégal par les chambres extraordinaires, donc africaines, et il a été jugé simplement parce que, notamment, la Russie a décidé qu'il serait jugé à voter pour. Tous les chefs d'État, tous les hauts responsables que l'on a jugés ces dernières années, c'est avec le vote de la Russie, que ce soit au Conseil de sécurité ou à l'Assemblée générale des Nations unies. Deuxième illustration, mais j'en ai beaucoup d'autres, mais juste deuxième illustration. Vous vous souvenez tous, je pense et toutes, du discours de Dominique de Villepin à l'Organisation des Nations unies, au Conseil de sécurité, dans lequel il déplore la guerre qui va avoir lieu contre l'Irak, dénonçant une guerre qui est contraire au droit international. Et on oublie souvent que le même jour, à la même tribune, s'est exprimé le vice-ministre des Affaires étrangères de Vladimir Poutine, qui lui aussi a été applaudi, comme Dominique de Villepin. Donc nous, Français, nous oublions un petit peu. Mais lui aussi, avec des arguments tellement justes que ce sont exactement les mêmes que l'on reprend aujourd'hui contre Vladimir Poutine. Donc pourquoi Vladimir Poutine a peur? Parce qu'il connaît très bien ce droit, il a contribué à le construire. En revanche, Donald Trump, lui, c'est un peu différent. Il fait partie d'un pays qui, après la Seconde Guerre mondiale et après avoir fait mine de négocier pour la Cour pénale internationale, pour le récent tribunal qui va juger le crime d'agression contre l'Ukraine, en réalité fait tout pour freiner le droit international. Donc il y a une certaine logique, si vous voulez, aux États-Unis, qui est de refuser ces règles-là. Ce n'est pas le cas de la Russie. Mais ce que ne comprend peut-être pas Donald Trump, c'est que lorsqu'il intervient sur le territoire d'un État qui lui-même se soumet, par exemple, à la Cour pénale internationale, eh bien, il déclare qu'il est d'accord pour que les règles s'appliquent à lui-même. Donc, je pense que nous devrions entendre parler de la responsabilité de Donald Trump, mais évidemment, je vous l'ai déjà dit, c'est long, c'est après. Il ne faut pas demander au droit de faire ce qu'il ne peut pas faire. Le droit n'est pas une armée qui va stopper la guerre. En revanche, il va aider à construire la paix. Il va aider un tout petit peu à apaiser. Et encore une fois, il faut se mobiliser, on a besoin de cet instrument. Vous le verrez après toutes ces horreurs, on aura besoin de lui.
1: Et Seydiba, est-ce que le droit agit aussi cette fois en interne, par exemple, restons sur le sol américain, comme vigie pour défendre la Constitution? Je vous pose cette question parce que il y a quelques jours, les juges de la Cour suprême ont censuré le président en déclarant son décret anticonstitutionnel, décret en l'occurrence sur l'octroi de la citoyenneté américaine par le droit du sol, mesure phare hein, de sa politique migratoire. Et là, le droit réapparaît, parce que c'est pas toujours le cas avec la Cour suprême des États-Unis aujourd'hui, mais réapparaît comme un contre-pouvoir. Donc, est-ce que cette supériorité du droit, quand il n'est pas international, il est aussi interne?
2: Alors oui, et là c'est littéralement ce qu'on appelle l'état de droit, qui est très souvent confondu avec l'état du droit. Donc l'ensemble des règles auxquelles qui s'appliquent, en réalité c'est pas ça l'état de droit. L'état de droit c'est tout simplement le principe selon lequel l'état est soumis à ses propres lois. Donc alors c'est un peu contre-intuitif parce que c'est vraiment le serpent qui se mord la queue, mais on a donc la Cour suprême qui a la possibilité de dire Donald Trump, là, vous pouvez pas faire ça. Alors, parfois ça va dans un sens, parfois ça va dans l'autre, mais le simple fait qu'on ait donc ce contre-pouvoir, en France on a de la même manière voilà le Conseil constitutionnel qui peut dire que ça correspond ou non à la Constitution. Alors c'est deux systèmes juridiques très différents parce que on va dire que la jurisprudence dans les systèmes de common law donc anglo-saxon a une place décisive, hein. C'est-à-dire que c'est littéralement ça qui fait le droit, hein. Les décisions Brown contre Board of Education, décisions Love contre Virginia, etc., c'est des décisions qui disent, par exemple, que des gens, qu'il n'y a plus de ségrégation dans les établissements scolaires, qu'on peut se marier entre personnes noires et personnes blanches, donc ça, c'est le droit aux États-Unis. En France, c'est différent. Mais c'est vrai que ce principe-là, aujourd'hui, il trouve à s'appliquer. Même si on sait que, justement, Donald Trump est quelqu'un qui a voilà, sa propre conception de l'état de droit, c'est-à-dire que c'est tous pour moi et personne contre moi. Hein, donc,
1: il l'a dit, hein, sa propre limite, c'est sa moralité.
2: Ah, c'est sa moralité, et c'est ça qui est justement extrêmement
1: dangereux. C'est pas le droit, c'est sa morale.
2: C'est extrêmement dangereux et questionnant, et bien, d'ailleurs, ça éclaire aussi beaucoup sur son attitude vis-à-vis de lui et de son administration, vis-à-vis de certains juges et le personnel de la Cour pénale internationale. C'est-à-dire que lui, clairement, on est sur des mesures de rétorsion, ils peuvent plus utiliser leur carte bleue, ils peuvent plus éventuellement réserver des chambres d'hôtel, etc. Pourquoi ? Parce qu'ils décident de bloquer, parce qu'ils décident d'agir en parallèle. Mais, à mon sens, c'est là-dessus justement qu'il faut savoir raison garder, c'est que on va dire, il n'y a pas un despote ou un empereur qui n'est jamais tombé. C'est-à-dire que aussi bien le système juridique américain que Donald Trump ou que Vladimir Poutine, à un moment, les États et les systèmes juridiques les dépassent. Par exemple, sur Vladimir Poutine ou Donald Trump, pourquoi peuvent-ils avoir peur éventuellement des mandats d'arrêt? Bah parce qu'ils seront pas toujours présidents. Enfin, en tout cas, je sais pas. Hein, a priori, ils se maintiennent, mais ils seront pas toujours présidents. Et les mandats d'arrêt, par exemple, ils n'expirent jamais. Techniquement, il est plus président. Il va en vacances sur la Côte d'Azur. Ah, on t'arrête. C'est ce qui est arrivé justement à de nombreux, à plusieurs, en tout cas, chefs de guerre ou dirigeants africains.
1: 18h43 sur France Culture, les rencontres de Pétrarque se poursuivent ce soir. Peut-on croire au droit avec nos deux invités qui sont deux juristes, Mathilde Philippe-Guay et Seydi Ba.
3: Faites-vous confiance, Jean-Philippe Tanguy, à la justice de votre pays ?
4: Absolument, et je lui fais confiance et gré d'ailleurs d'avoir rétabli Marine Le Pen dans ses droits et rendu le droit aux Françaises et aux Français de choisir leur candidate à la présidentielle et avoir signifié que l'atteinte à la probité avait été réparée par l'exécution de la peine d'inéligibilité provisoire que Marine a subie pendant 15 mois, perdant, personne ne le dit, alors que ça lui a beaucoup coûté à titre personnel son mandat de conseillère départementale du Pas-de-Calais, et alors qu'elle nous estimons, elle s'estime parfaitement innocente.
3: Mais vous dites, je fais confiance à la justice de mon pays, malgré tout, elle s'est trompée deux fois, malgré des décisions motivées, très étayées, qui établissent des faits grave en première instance et en appel.
4: Mais c'est la raison de l'existence de la Cour de cassation. Moi, je m'étonne, c'est parce que vous faites, vous, ce matin, un certain nombre de commentaires, notamment, vous l'avez cité, Monsieur Gabriel Attal, que l'état de droit, ce soit jamais pour leurs adversaires politiques. Vous savez, Marine Le Pen, elle a sans doute beaucoup de défauts, nul n'est parfait, mais enfin, elle a une qualité que tout le monde lui reconnaît depuis 25 ans, c'est d'avoir toujours défendu les principes pour tout le monde, y compris pour nos adversaires politiques, et pour ceux qui, certaines décisions de justice, auraient pu arranger le Rassemblement National. Voilà, les principes, c'est pour tout le monde. Donc, Marine Le Pen se pourvoit en cassation avec nos autres amis. Elle s'estime parfaitement innocente des faits qui lui sont reprochés, donc elle est présumée innocente à partir du moment où elle se pourvoit en cassation.
1: C'était ce matin sur France Inter. Je voudrais profiter de la présence de deux juristes à ce micro ce soir pour vous demander de réagir à ce que vous entendez. Depuis hier soir en particulier, et le passage de Marine Le Pen sur TF1, le fait même qu'elle clame son innocence après qu'une cour d'appel l'a condamnée, n'est-il pas un exemple de piétinement du droit et de la justice ? Est-ce qu'on n'insiste pas là à un renversement du langage ? Et on l'entend dans la bouche de son directeur de campagne adjoint. Est-ce que la façon dont on réagit, qu'on soit dirigeant d'une grande puissance ou qu'on soit futur candidat d'une élection présidentielle, est-ce que quand on piétine le droit, finalement, on ne contamine pas l'adhésion que nous tous et toutes avons du droit ? Et je reviens à notre sujet. Peut-on croire au droit dans ces conditions ? Seydi Ba.
2: Alors là où le seul point sur lequel je serais d'accord avec Jean-Philippe Tanguy, c'est quand il dit que Marine Le Pen a beaucoup de défauts. Autrement, on a, à mon sens, des propos qui sont très graves. Alors déjà, on va mettre de côté des propos qui sont exacts, c'est-à-dire que c'est le droit de tout le monde, si on n'est pas d'accord avec une décision de première instance, de faire appel. Et ensuite, si on considère, parce que on n'est pas sur une juridiction, la Cour de cassation, qui va regarder si, dans les faits, il est innocent ou pas. Ce qu'elle va regarder, la Cour de cassation, c'est est-ce que la règle de droit est bien appliquée. Point. Donc on n'est pas sur un troisième degré de juridiction. Ça, clairement, il faut le dire. Donc déjà, c'est une chose. Quand on va avoir donc Jean-Philippe Tanguy qui dit à plusieurs reprises que elle s'estime innocente, et il a dit que justement, elle était le mieux placée pour dire si elle était innocente ou non. Alors je suis désolé, que ça soit un membre du pouvoir législatif, donc un député de la nation qui dit ça, c'est gravissime. C'est gravissime parce que, demandez à Guy Georges s'il s'estime innocent ou pas. Demandez à tous les ceux qui sont en prison s'ils s'estiment innocents ou pas. Moi, tous mes clients sont innocents, alors tous. Par contre, ce qui se passe, c'est que c'est une juridiction indépendante qui dit si vous êtes coupable ou non.
1: Mais est-ce que du point de vue du droit, elle n'est pas encore présumée innocente ?
2: Alors, du point de vue du droit, tant qu'on n'a pas une décision définitive, elle est présumée innocente. La décision définitive, c'est éventuellement donc la Cour de cassation qui rend cette décision.
1: C'est pas la Cour d'appel.
2: Non, c'est pas la Cour d'appel parce que
1: c'est important de le dire parce qu'il y a il y a débat depuis hier soir.
2: En fait, il y a de débat sur beaucoup de choses et je vais laisser la parole ensuite, mais en tout cas ce qui est sûr, c'est que dès lors que on n'a pas une décision définitive, on est présumé innocent. Alors, ça veut pas dire que ceux qui l'ont condamné sont des ignares et qu'ils ont fait du mauvais boulot et donc qu'elle peut claironner partout qu'elle est totalement blanche comme neige, etc. Par contre, ce qu'elle peut dire, c'est que du point de vue du droit, elle est présumée innocente, en tout cas pour les mois qui arrivent.
1: Mathilde Philippe.
0: Oui, alors la première chose, c'est que quand même qu'elle a été reconnue coupable à deux reprises, donc en première instance et en appel. Donc ça, c'est quand même important au regard d'un dossier qui est important. Et puis moi, ce que j'entends quand même, c'est souvent des ce que j'entends depuis tout à l'heure dans les médias, c'est un mélange entre les deux choses. La question de son innocence, donc elle a été reconnue coupable, et puis bien sûr la question de son inéligibilité ou pas, qui est une autre question. Et je voudrais dire, et là en tant que cette fois-ci mon autre casquette constitutionnaliste, qu'on ne peut que remarquer que Madame Le Pen, depuis le début, provoque des recours. Et ça, pour une future responsable politique, moi ça m'interroge énormément. Enfin, pour une personne qui est déjà responsable politique et qui souhaite donc être présidente, c'est très important, elle les provoque. Alors, je vous donne un exemple. Par exemple, donc, pour avoir une question prioritaire de constitutionnalité, elle écrit au Premier ministre pour lui demander de changer une loi, ce qui n'est pas possible puisqu'on ne peut pas, évidemment, par un règlement, modifier une loi. C'est un peu technique, mais peu importe, elle le sait très bien. Elle écrit cette lettre à un refus, ce qui lui permet de contester donc par une question prioritaire de constitutionnalité. Si je vous dis cela, c'est parce que c'est ce comportement-là qui m'interroge lorsque, et là ce n'est pas du droit, c'est de la déontologie, lorsque l'on souhaite être aux plus hautes fonctions. Et je voudrais juste rappeler que dans la Constitution, on fait du président ou de la présidente de la République le garant de l'autorité judiciaire. Donc si une personne qui souhaite être présidente en vient à contester les décisions de justice, mais aussi à provoquer des décisions de justice de manière assez contestable, eh bien, on peut s'interroger sur le rôle qui sera le sien au regard de la Constitution. Donc c'est vrai que cela m'interroge beaucoup.
2: Et surtout, j'ajoute qu'il est quand même intéressant d'avoir des gens un parti qui se dit très souvent un peu contre le système, qui utilise quand même tous les rouages du système pour gagner le plus de temps possible, parce que là, en réalité, ce dont il est question, elle l'a très bien compris, c'est une course contre la montre. C'est-à-dire que on a un scrutin présidentiel dans 10 mois. Comment réussir à se présenter sans bracelet électronique pendant toute cette période? Donc on a un pourvoi. Moi, personnellement, hein, je le dis pour les auditeurs, je n'ai pas eu l'arrêt. Par contre, je connais ma jurisprudence et je vois un peu comment s'est passé le déroulé du procès. Je ne suis pas certain que son pourvoi soit ait pour conséquence que l'arrêt soit cassé. Alors, déjà parce que c'est vraiment pas pile ou face un pourvoi en cassation. Très souvent, c'est pas donc on n'a pas pour conséquence qu'un arrêt soit cassé. On a des arrêts très souvent qui sont confirmés. Ça, c'est une chose. Et ensuite, étant donné que on a donc des conditions, c'est-à-dire qu'il va falloir que on voit qui a déposé des pourvois. Est-ce que tout le monde va se pourvoir en cassation ou non, ceux qui ont intérêt ou non? Est-ce que tout le monde va déposer un mémoire à temps? Est-ce que on va gagner du temps et du temps et du temps jusqu'à qu'on arrive au barrage de l'article 67 de la Constitution? Si jamais, imaginons qu'on ait donc une possibilité de rejuger l'affaire parce que l'arrêt est cassé et qu'on arrive au moment où malheureusement elle est présidente de la République, elle aura l'immunité présidentielle.
1: Je précise quand même, parce que c'est important de le faire, que vous tenez des propos qui sont des propos juridiques, qui ne sont pas des propos politiques.
2: Oui, pour
1: on est d'accord. Bon.
0: Après, un avocat est quand même plus libre qu'un professeur d'université, donc vous pouvez.
2: Oui.
1: Il y a débat. Un autre débat, la présumée innocence. Il y a aussi un débat depuis hier soir, effectivement, sur le fait que son pourvoi en cassation lui permettrait ou pas de faire campagne sans bracelet électronique, voire qu'avec un pourvoi en cassation, Marine Le Pen risquerait le rétablissement de sa peine d'inéligibilité. Écoutez-la, hier soir, sur TF1, face à Gilles Boulot.
5: De nombreux juristes, même si les avis sont partagés, estiment que si vous pourvoyez en cassation, eh bien, vous serez à nouveau, dans le temps qui vous sépare de cette décision de la Cour de cassation, condamné à quoi vous avez été condamné en première instance.
6: Non, ils se trompent.
5: Ils se trompent, mais ils sont majoritaires aujourd'hui.
6: Eh bien, ils se trompent majoritairement.
5: Donc, comme peut-être les juges qui vous ont condamné à deux
6: reprises.
5: Peut-être
6: que vous n'avez pas les bons interlocuteurs, mais en l'occurrence, l'intervention de l'arrêt de la Cour d'appel fait disparaître le jugement de première instance.
1: Alors vous dites non, Saïd Iba. Qu'est-ce que vous dites, Mathilde Philippe? Alors, je vous pose la question parce que, oui, en fait, c'est vraiment lié à notre sujet, me semble-t-il. Mmh. C'est-à-dire que le fait même qu'il y ait autant de contestations, d'interprétations, aussi bien juridiques d'ailleurs que politiques, on voit des tribunes, on voit des articles de presse avec des avis qui sont très différents sur la question. Le fait même que le droit soit si peu compris et connu de nous, qui sommes des néophytes, qui ne sont pas des spécialistes du droit, me pose problème quant à l'adhésion et la croyance au droit. Et donc on a besoin de cette clarté ce soir avec vous deux. Mathilde Philippe.
0: Oui, alors moi je suis professeure d'université, donc ça veut dire que je ne peux que dire que les avis sont partagés. Mais ça ne veut pas dire que la règle n'existe pas. Ça veut simplement dire que ce cas-là précisément ne s'est pas exactement posé de cette façon-là. Donc cela signifie que pour l'instant mes collègues donc de droit électoral ou de droit constitutionnel ou de droit pénal interprètent comme ils le peuvent les dispositions et qu'ensuite eh bien les juges vont donner leur interprétation, mais au regard notamment de ces diverses interprétations. Donc on ne peut que dire que les avis sont partagés. Mais encore une fois, ça ne veut pas dire que la règle n'existe pas. Et je voudrais juste dire quelque chose. Ça me rappelle quand même une autre situation. C'est celle de Donald Trump aux États-Unis, juste avant la campagne. Et je reviens quand même au sujet. On a ici des personnes qui contestent en permanence les règles juridiques lorsqu'elles ne les arrangent pas, mais qui font tout aussi pour utiliser le droit. Et donc c'est quand même assez intéressant de le voir. Et c'est vrai que Donald Trump, c'est exactement les mêmes questions. Était-il éligible ou pas? Allait-il ou pas bénéficier d'une immunité? Alors nous, on n'a pas la Cour de cassation n'a pas à revenir sur cette question-là, puisque je vous remets un petit peu dans vos souvenirs peut-être, mais peut-être savez-vous que depuis les affaires Chirac en France, eh bien donc Jacques Chirac, après les affaires qui le concernaient, s'était engagé à faire réviser la Constitution pour tenir un peu, pour tirer les conséquences de ce qui s'était passé. Et donc notre Constitution est très claire, il y a bien une immunité pour notre chef d'État. Donc une immunité tant que notre chef d'État est en fonction pour les actes qu'il accomplit dans l'exercice de ses fonctions, mais aussi pour les actes qu'il a accomplis en dehors de ses fonctions, sauf que pour cela, c'est cela dont on parle, eh bien, il y a une suspension pendant 5 ans. Donc ça veut dire que, imaginez qu'elle soit condamnée juste avant qu'elle soit élue, eh bien, après la durée de son mandat, la condamnation devrait être effectuée. Voilà, donc c'est vrai que nous, on n'a pas cette question de l'immunité qui est réglée. Je fais juste encore une toute petite parenthèse. Il y a quand même quelque chose qu'a prévu la Constitution. C'est que le chef d'État en exercice peut être mis en cause simplement pour 4 infractions. Eh ben, ce sont les crimes internationaux devant la Cour pénale internationale dont notre chef d'État est protégé, sauf s'il commet un crime de guerre ou s'il est soupçonné de crime de guerre, de crime contre l'humanité, de crime d'agression ou de crime de génocide.
1: Saïd Iba, pour terminer cette émission, est-ce que vous diriez que ces situations, qu'elles soient internationales ou qu'elles soient nationales, contaminent la foi dans le droit tout court? J'ai repris cette phrase de la philosophe Simone Veil qui disait « Il faut armer les plus faibles car les forts ont tendance à devenir barbares, et notamment les armées en termes de droit. » On a besoin d'être armés en termes de droit, mais on a aussi besoin peut-être de retrouver cette confiance.
2: Alors, moi je pense qu'on a aujourd'hui une certaine forme de crise de confiance, non dans le droit, mais dans la justice. Parce que déjà, dans le droit, le problème, c'est que le droit, il faut le dire, est assez peu intelligible. En tout cas, pour beaucoup de règles droit, typiquement, les règles les plus anciennes, par exemple, sur le meurtre, hein, quiconque donne volontairement la mort à autrui, c'est 30 ans de prison, c'est assez clair, tout le monde comprend. Mais c'est vrai que quand on regarde les derniers articles du Code général des impôts, voilà, il faut se concentrer quand même.
1: Ou même ces règles-là.
2: Ou même ces règles-là. Et en fait, finalement, c'est vrai qu'on a une vraie problématique de compréhension. Et quand les gens n'y comprennent rien, et ben donc c'est sujet à interprétation. Et on a tendance à dire, mais regardez, il y en a qui sont jugés autrement. Finalement, il n'y a pas d'égalité, etc. Le problème étant que dès lors que la justice recule, c'est la violence qui revient. Voilà, c'est Paul Ricoeur qui dit que la justice est l'institution qui permet de substituer la parole donc à la violence. Et le problème étant que dès lors que, et d'autant qu'on a ces dirigeants politiques qui n'ont aucune difficulté à mettre en cause la justice en tant qu'institution, donc qui participent à l'état de droit dès lors qu'ils ne sont pas d'accord avec les décisions qui sont rendues. Alors, on a une crise de confiance dans la justice, dans le droit. Le droit, il est là. Le droit, il est là pour être... Il s'applique à nous tous, qu'on soit d'accord ou qu'on soit pas d'accord, en tout cas en tant que citoyen français. À mon sens, la justice gagnerait à être plus intelligible. Et de la même manière, le droit également.
1: Et dénoncer, comme vous le faites dans votre ouvrage, les failles du système, c'est déjà, d'une certaine façon, contribuer à le transformer ?
2: Alors, moi, tout ce que j'ai, hélas, hein, c'est ma réflexion et la parole qui en découle. Donc, tout ce que je peux faire, c'est parler, c'est dénoncer. Puis après, s'il y a des oreilles attentives pour m'écouter, tant mieux. Puis sinon, au moins, le juge, il est obligé de m'écouter, quoi.
1: Et vous, Mathilde Philippe ?
0: Alors moi, je voudrais revenir au droit et quand même, vous avez compris que pour moi, c'est une question d'appropriation et que oui, les règles sont parfois difficiles à comprendre, mais essayez de vous souvenir de pourquoi elles sont difficiles à comprendre, parce qu'on essaye le plus possible d'individualiser, de faire en sorte que, parce que on va avoir des différences d'âge, de situation, etc., on puisse avoir des règles différentes. Alors, deux choses, le droit international, ça rend l'égalité entre les États, même quand ça n'existe pas, et le droit, lorsqu'il est bien appliqué, rend la dignité aux citoyens. Donc il faut se l'approprier.
1: Bon ben ça reste à discuter, hein. On peut croire encore au droit, mais c'est fragile et en tous les cas, c'est un combat. C'est un combat à chaque instant. Merci beaucoup Mathilde Philippe, merci beaucoup Sediba, merci évidemment à Diane Devancé qui m'a aidé à préparer cette émission comme toutes celles de la semaine. Merci à Nathalie Salle qui l'a réalisée. Merci aux équipes du festival qui sont nombreuses également, à celles de Radio France. On se retrouve demain. Nous parlerons de nos croyances religieuses.
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1: Il est 19h pile sur France Culture, tout de suite Avoir raison avec Pascal.
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10: Troisième épisode de l'art de polémiquer. Ne vous y trompez pas, derrière ces airs contrits se cache chez Pascal un redoutable polémiste. Loin de vivre seul au repos dans une chambre, selon la formule célèbre de l'une de ses pensées, l'auteur plonge dans son temps et les controverses qui l'animent. Avant les pensées, publiées de manière posthume, ce sont ainsi les provinciales, vives polémiques qu'il opposa aux jésuites, qui lui valurent une renommée fulgurante dans le monde. Et ce qui frappe à la lecture de ce texte, de ses lettres, c'est leur virulence, bien loin de l'humilité et de la retenue que l'on pourrait s'attendre à trouver chez Blaise Pascal. Plongeons donc aujourd'hui dans cette écriture, cette manière de combattre et de polémiquer au service de la vérité, grâce à mes deux invités. Delphine Régic, bonjour.
11: Bonjour.
10: Vous êtes professeure de littérature française du XVIIe siècle à l'université Jean Monnet de Saint-Étienne et vous êtes notamment l'autrice de « Le corps des idées, pensée et poétique du langage dans l'augustinisme de Port-Royal » qui a paru chez Honoré Champion en 2007. Et Laurent Susini, bonjour.
12: Bonjour.
10: Vous êtes professeur à la faculté des lettres de Sorbonne Université et notamment l'auteur de « L'écriture de Pascal, la lumière et le feu, la vraie éloquence » qui a paru chez Honoré Champion également en 2009.
13: Il ne peut y avoir deux êtres infiniment parfaits, car deux ne feraient pas plus qu'un. L'être parfait ne peut être divisé. Celui qui est par lui-même ne peut changer. Or, le temps est la mesure du changement. L'infiniment parfait ne change pas. Unité, immutabilité, éternité, c'est lui, c'est Dieu, cause insouïe, sa propre cause.
14: Bravo Villecourt, c'est lumineux.
13: Bravo, ce n'est rien. J'ai démontré ce soir l'existence de Dieu. Mais je pourrais tout aussi bien démontrer le contraire quand il plaira à Sa Majesté.
11: C'était un extrait de Ridicule, le film de Patrice Lecomte de 1996. On entend Bernard Giraudot dans le rôle de l'abbé de Villecourt. Et donc cette figure de l'abbé de Cour, du jésuite, hypocrite, obséquieux, servile, prête à défendre n'importe quel point de vue, cette sorte de légende noire du jésuite, Laurent Susini, est-ce que c'est ça qu'on a hérité, en partie bien sûr, des provinciales de Pascal ?
12: Ben là, on vient d'entendre un exemplaire de jésuite extrêmement volubile, brillant, captieux, rompu à l'art de la parole, de la sophistique, capable de prouver tout et son contraire, et dont précisément le prototype tente à se construire dans les provinciales. Ouais. Sa séduction dans les provinciales, la séduction du jésuite, elle se donne comme proprement diabolique. L'imposteur, par excellence, qu'est le diable, il se caractérise pas tant par son absence de posture que par sa capacité à les occuper toutes. Et pour envoyer à chacun l'image de son propre désir. Et c'est ce qu'on voit là, et c'est ce que dénonce Pascal.
11: Alors, on va voir tout cela. D'abord, je voudrais, pour commencer, Delphine Rieck, pardon, que l'on précise un petit peu de quoi il s'agit, en quoi consiste ce texte, Les Provinciales, Lettres à un Provincial, qui sont donc un ensemble de lettres publiées du vivant de Pascal entre 1656 et 1657, si je ne me trompe pas. Il y en a 18, une 19e inachevée, exactement, qui sont donc des lettres qui le font entrer dans une polémique avec les jésuites. Est-ce que vous pouvez nous expliquer en quelques mots en quoi consiste cette controverse ?
15: Oui, alors à partir de janvier 1656 et jusqu'en mars 1657, donc paraissent ces petites lettres, hein, on les appelle les petites lettres, elles sont publiées de façon individuelle au fur et à mesure que la polémique se développe et rebondit, mais en fait Pascal prend parti avec un pseudonyme, hein, Louis de Montalt, il prend parti pour défendre un théologien qui est Antoine Arnauld, théologien, on va dire vedette de Port-Royal, cette communauté dont on peut énoncer la spécificité peut-être de manière simpliste, mais on peut commencer ainsi en disant qu'il s'agit d'une communauté qui professe une fédélité assez rigoriste à la doctrine d'Augustin. Voilà, une communauté qui fédère autour d'elle un certain nombre de personnages du monde, dont Pascal.
11: Avec laquelle Pascal est en contact quelques années auparavant.
15: Dont Pascal est proche. Voilà, auprès de laquelle il fait des retraites.
11: L'une de ses sœurs est...
15: Voilà. Une sœur qui est religieuse là-bas. Et il a une nièce aussi qui, pendant la campagne des provinciales, sera miraculée, va vivre une guérison miraculeuse dans le sein du monastère. Donc c'est vraiment un proche. Et la légende raconte que, devant la menace de censure de la part de la Sorbonne à l'égard d'Antoine Arnauld, Pascal aurait été sollicité en raison de ses talents de plume pour prendre la défense du théologien. Et ce qu'il fait avec une première lettre, puis une seconde, puis une troisième. Voilà. Et donc ça s'échelonne sur quelques mois, avec un succès immédiat et immense.
11: Et ces talents de plume, Laurent Susini, ils sont en effet tels que Voltaire dira par exemple que c'est quasiment l'invention en fait de la langue française. Qu'est-ce qui se passe en fait ? Qu'est-ce qui se produit justement dans cette éloquence que va déployer Pascal dans ses lettres ? On a peut-être parfois du mal à se représenter en fait en quoi ça constitue une rupture. Qu'est-ce qui fait que on peut considérer que c'est une forme d'invention de la langue telle que nous la pratiquons encore aujourd'hui ?
12: L'immense nouveauté des provinciales, c'est qu'elle va déplacer des questions théologiques qui se discutaient dans la faculté de théologie de la Sorbonne dans le terrain public de l'opinion. Elle va passer d'un terrain technique au vaste monde des honnêtes gens et du coup elle va mettre à disposition de l'opinion dans une langue simple, moderne, alerte, accessible, des débats auquel on entend sensibiliser tout le monde. Donc cette langue, le coup de génie de Pascal, c'est qu'elle va lui permettre de transformer une dispute théologique en une bataille d'opinion.
11: Alors je vous propose qu'on écoute la langue justement des provinciales. On va entendre un extrait de la lettre 14.
16: Quoi mes pères ? Vous nous direz qu'en ne regardant que la loi de Dieu qui défend l'homicide, on a le droit de tuer pour des médisances? Et après avoir ainsi violé la loi éternelle de Dieu, vous croirez lever le scandale que vous avez causé et nous persuader de votre respect envers lui, en ajoutant que vous en défendez la pratique pour des considérations d'État et par la crainte des juges. N'est-ce pas au contraire exciter un scandale nouveau? Non pas par le respect que vous témoignez en cela pour les juges, car ce n'est pas cela que je vous reproche, et vous vous jouez ridiculement là-dessus. Je ne vous reproche pas de craindre les juges, mais de ne craindre que les juges. C'est cela que je blâme, parce que c'est faire Dieu moins ennemi des crimes que les hommes. Si vous disiez qu'on peut tuer un médisant selon les hommes, mais non pas selon Dieu, cela serait moins insupportable. Mais quand vous prétendez que ce qui est trop criminel pour être souffert par les hommes soit innocent et juste aux yeux de Dieu, qui est la justice même, que faites-vous autre chose, sinon montrer à tout le monde que par cet horrible renversement si contraire à l'esprit des saints, vous êtes hardi contre Dieu et timide envers les hommes?
11: C'était donc un extrait de la 14e lettre des provinciales, lue par Sophie Daul. Delphine Riguig, sur quoi portent les provinciales? Là, on voit qu'il y a un objet qui est effectivement, est-ce qu'on a le droit de tuer quelqu'un? A priori, non. Il y a plein d'objets, en fait, une multiplicité d'objets différents qui sont égrenés un petit peu dans les différents. Dans les premières provinciales, on parlera ensuite peut-être d'une deuxième moitié, disons une deuxième partie des provinciales dans lesquelles Pascal répond, en fait, aux jésuites qui eux-mêmes lui ont répondu. Qu'est-ce qu'il essaye de montrer, en fait? Qu'est-ce qu'il essaye de faire?
15: Il essaye de montrer que il y a deux parties, avec un certain manichéisme, il y a deux parties en jeu, celui du mensonge et celui de la vérité. Voilà. Avec un enjeu très clair qui est celui de l'usage du langage, de la parole, des mots, qu'ils soient ou pas reliés au sens. Et ce que Montalt reproche aux jésuites, c'est de pratiquer...
11: Montalt qui est le surnom...
15: Qui est le pseudonyme, l'énonciateur des petites lettres. Il leur reproche donc de pratiquer ce qu'il appelle dans la 13e lettre un horrible langage. C'est-à-dire un langage creux, un langage vide, un langage du slogan, un langage de la force, qui est donc dénué de tout rapport au sens et qui est un langage de la domination. Un langage de démagogie, un langage qui vise à créer une espèce de parti qui va donc imposer une certaine façon de pratiquer la religion, mais qui est très très loin des vertus chrétiennes auxquelles Pascal lui adhère.
11: Oui, on entend dans l'extrait que nous avons lu cette idée que finalement les mots sont vidés de sens, le terme de justice est en quelque sorte vidé de sens.
15: C'est une perversion.
11: Et quel rapport, on peut dire, alors, entretient Pascal au langage Laurent Susini? Parce que par ailleurs, il a écrit de l'art de persuader, il dit dans les pensées « la vraie éloquence se moque de l'éloquence », et donc c'est vrai qu'on a l'impression qu'il y a cette multiplicité des retournements qui font qu'à la fois, il y a une recherche d'efficacité du langage, en même temps, comme vous venez de le dire, Delphine Riguig, une critique du langage qui se vide de tout sens quand il essaye justement de se faire peut-être trop persuasif, justement. Quelle forme d'éloquence est-ce que va pratiquer Pascal et quel rapport est-ce qu'il entretient à l'efficacité, en fait, du langage?
12: La réponse la plus simple serait de vous dire que la conception de l'éloquence de Pascal est non sophistique, c'est-à-dire que la parole est là pour dire le vrai et pour représenter au plus près l'image du vrai que se formule la pensée, que conçoit la pensée. Et cette vérité, pour lui, est une force, et donc les mots qui la traduisent sont aussi des forces qui peuvent s'exercer sans tyrannie sur l'adversaire, parce que c'est une force qui n'est pas hétéronome, hein, elle va manifester, elle va permettre de faire triompher la vérité. Et l'apologie de la religion chrétienne est un sport de combat, hein, qui se joue avec des mots, véritablement. Cela dit, c'est pas aussi simple, parce que l'éloquence de Pascal n'est pas si éloignée, finalement, de l'éloquence des jésuites qu'il combat. Elle se veut aussi insinuante, elle tend aussi à circonscrire les esprits par approche prudente, successive, etc. Ce que je veux dire, c'est qu'il ne faut pas durcir les oppositions, hein, entre la conception de l'éloquence de Pascal et celle de ses adversaires jésuites, il n'y a pas d'un côté la condamnation d'une éloquence séduisante, insinuante, qui serait gagée sur le plaisir et des jeux d'apparence. De l'autre côté, la promotion d'une éloquence austère, droite comme un i, de défenseur de la vérité. Il n'y a pas d'un côté la force et le plaisir, il y a différentes manières de penser la combinaison de la force et du plaisir. Le plaisir sans force est séduction, c'est ce que reproche Pascal aux jésuites. La force sans plaisir est conviction, elle va s'adresser à l'entendement, mais elle ne va pas mettre le corps en mouvement. La force alliée au plaisir est persuasion, elle va pouvoir déterminer notre volonté à agir.
11: Oui, ce qu'on retrouve d'ailleurs aussi dans ce que disent Arnaud et Nicole dans la logique de Port-Royal, en fait, ils disent un petit peu la même chose. Mais du coup, qu'est-ce qu'il veut dire quand il dit « la vraie éloquence se moque de l'éloquence » Est-ce que ça veut dire que il fait semblant de ne pas faire, ou qu'est-ce que ça signifie, en fait, qu'il prétend ne pas utiliser d'outils rhétoriques? Est-ce qu'il a d'ailleurs une formation, en fait, rhétorique dans l'éducation qu'il reçoit de son père?
12: Alors, il ne n'apprend pas la rhétorique sur les bancs de l'école, puisque il fait l'école à la maison. Hein, c'est son père qui l'instruit. Et effectivement, quand il écrit que la vraie éloquence se moque de l'éloquence, c'est un clin d'œil, on va dire, à la conversation mondaine qui se déploie dans une apparente spontanéité, dans une apparente désinvolture, rapidité, etc. Cela dit, ce que manifestent les provinciales, c'est qu'il y a une armature rhétorique extrêmement forte hein, chez Pascal, et qu'il doit très vraisemblablement à la lecture de Saint-Augustin. L'importance de Saint-Augustin dans ce cadre, c'est qu'il diffuse l'idée qu'il ne faut pas laisser les armes de l'éloquence aux seuls adversaires de la vérité. Il ne faut pas que la vérité soit désarmée. L'éloquence n'est pas une fin, mais elle doit être un moyen et servir de servante, on va dire, à la vérité. Et donc, ce que va permettre la lecture de Saint-Augustin par Pascal, c'est de récupérer, en la christianisant, la rhétorique antique, on va dire, dont on voit absolument toutes les modalités dans les provinciales, depuis le ton désinvolte du Cicéron épistolier et familier, on va dire, jusqu'aux grandes périodes indignées du Cicéron orateur.
15: Oui, il me semble qu'il y a un pendant à ce très célèbre fragment que vous avez cité sur l'éloquence. C'est le fragment 916. Le silence est la plus grande persécution. Jamais les saints ne se sont tus. Il faut, quand la vérité est attaquée, il faut défendre la vérité. Et la vérité doit donc mobiliser des moyens, tous les moyens possibles.
11: Alors précisément, cette idée que ce qui se déploie dans les provinciales est au service d'un combat pour la vérité, nous allons l'entendre dans cette lettre, la lettre 17.
16: Par où m'attaquerez-vous? Puisque ni mes discours ni mes écrits donnent aucun prétexte à vos accusations d'hérésie et que je trouve ma sûreté contre vos menaces dans l'obscurité qui me couvre. Vous vous sentez frappé par une main invisible qui rend vos égarements visibles à toute la terre et vous essayez en vain de m'attaquer en la personne de ceux auxquels vous me croyez unis. Je ne vous crains ni pour moi ni pour aucun autre, n'étant attaché ni à quelque communauté ni à quelque particulier que ce soit. Tout le crédit que vous pouvez avoir est inutile à mon égard. Je n'espère rien du monde. Je n'en appréhende rien, je n'en veux rien. Je n'ai besoin par la grâce de Dieu, ni du bien, ni de l'autorité de personne. Ainsi, mon père, j'échappe à toutes vos prises. Vous ne me sauriez prendre de quel côté que vous le tentiez. Vous pouvez bien toucher le Port-Royal, mais non pas moi. On a bien délogé des gens de Sorbonne, mais cela ne me déloge pas de chez moi. Vous pouvez bien préparer des violences contre des prêtres et des docteurs, mais non pas contre moi, qui n'ai point ces qualités. Et ainsi, peut-être, n'eûtes-vous jamais affaire à une personne qui fût si hors de vos atteintes et si propre à combattre vos erreurs, étant libre, sans engagement, sans attachement, sans liaison, sans relation, sans affaire, assez instruit de vos maximes et bien résolu de les pousser autant que je croirai que Dieu m'y engagera, sans qu'aucune considération humaine puisse arrêter ni ralentir mes poursuites. À quoi vous sert-il donc, mon père, lorsque vous ne pouvez rien contre moi, de publier tant de calomnies contre des personnes qui ne sont point mêlées dans nos différends, comme font tous vos pères. Vous n'échapperez pas par ces fuites. Vous sentirez la force de la vérité que je vous oppose.
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11: C'était donc la 17e provinciale, lue par Sophie Dole. Est-ce qu'on peut dire, Laurent Susini, qu'il y a deux moments dans les provinciales, comme je le disais rapidement tout à l'heure, c'est-à-dire d'abord, il passe un petit peu en revue toutes ces controverses sur les arguties des jésuites qui justifient que l'on se batte en duel, que l'on tue quelqu'un qui a médit à notre égard. Et une deuxième partie dans laquelle il répond donc aux réponses de ces jésuites eux-mêmes, où son style justement va changer, va évoluer.
12: Alors très clairement, spontanément, on associe les provinciales à une série de scénettes de comédie plutôt drôles avec des jésuites qui se font ridiculiser et manipuler par l'auteur des lettres. Avec un ton plutôt voltairien. Or, ce qu'on entend ici, c'est un changement complet de ton, hein, qui correspond pas du tout à cette image qu'on peut avoir des provinciales. Et c'est bien l'indice que on ne rit plus, hein, il n'est plus le temps de rire, on a changé de stratégie et on entend porter des coups véritables. Pourquoi ? Pour plusieurs raisons. Bien sûr, il y a les raisons d'évolution de la polémique, mais il y a aussi des doutes sur le bien fondé de la stratégie du rire. Dans la 11e provinciale, qui est un point de bascule dans le recueil, Pascal
11: oui,
12: va
11: dans
12: se...
11: laquelle, pardon, excusez-moi, je vous interromps, mais dans laquelle, justement, il justifie le rire, il dit « presque mieux vaut rire qu'en pleurer, d'une certaine manière, ce que vous dites est tellement absurde que je ne peux que vous moquer ». Et en effet, c'est le moment où il commence à répondre aux jésuites.
12: Mais il s'en justifie précisément pour répondre à un malaise et à essayer de le dissiper, répondre aux critiques des jésuites, vous riez des vérités de la foi, et répondre des critiques de son propre camp, dont Delphine va peut-être nous parler.
11: Oui, en effet, parce qu'on sent dans la lettre que nous avons entendue une forme presque d'isolement. Il se détache un petit peu de Port-Royal. Alors pourquoi est-ce que justement il adopte cette posture voilà, seul contre tous au service de la vérité? C'est un peu l'impression qu'on a à lire la lettre.
15: Alors il n'est pas seul hein, contre tous. Disons qu'il y a des frictions à Port-Royal entre deux parties. Le parti dit du silence, avec autour de la mère Angélique, en tout cas en partie. Saint-Glin, Barcos, donc des personnages assez peu connus aujourd'hui, mais bon, qui en gros sont assez choqués des procédés utilisés par Pascal et auxquels souscrit Arnaud hein, totalement, et même Nicole qui va traduire les provinciales en latin juste après, ce qui va accentuer encore plus la diffusion du texte, des textes. Donc la 11e lettre va entreprendre de défendre la compatibilité entre la raillerie et la charité, qui est un devoir chrétien. Et il va notamment prendre un exemple assez frappant, celui de Dieu, carrément, Dieu dans la Genèse, qui se moque d'Adam, qui est très... Pascal explique, enfin Montalt explique, pardon, que Dieu a été très ironique à l'égard d'Adam, une fois le péché originel commis. Et c'est une manière de le légitimer. Il prend aussi l'exemple des prophètes qui utilisent la moquerie dans l'Ancien Testament comme action de justice. La moquerie est un procédé qui permet donc de s'opposer, de sanctionner l'injustice. Et Pascal s'appuie sur des textes précédents, alors des textes des Pères de l'Église, on a parlé de Tertullien, mais aussi des textes d'Arnaud, qui a notamment rédigé une dissertation, j'abrège le terme, sur les mots durs, et une réponse à la lettre d'une personne de condition pour la défense des vérités combattues et de l'innocence calomniée. C'est une posture défensive, en fait, la raillerie. Toujours défensive. Il y a trois règles à respecter. Il faut parler avec sincérité, sans falsifier, ni altérer le sens. Il faut parler avec discrétion, donc mesure, sans outrance. Et il faut parler, user de la raillerie seulement contre l'erreur.
11: Oui, et vous évoquez l'outrance. L'une des questions qu'on peut se poser, c'est aussi dans quelle mesure est-ce que il exagère ou il accentue, peut-être il caricature les positions des jésuites qu'il cite beaucoup dans ses lettres. Parce que c'est vrai que quand on lit certaines des justifications qu'il avance, on se dit, mais enfin, c'est pas possible. Par exemple, pour le duel, ce que rapporte donc Pascal, c'est que pour les jésuites, si je me trouve par hasard dans un champ ou dans un endroit où un duel va avoir lieu, eh bien, bien, je peux, tombant sur mon adversaire, me prêter à ce duel. Et ça, bah, ça va, ça passe en fait. C'est vrai qu'à le lire, on se dit, c'est pas possible, il exagère.
12: Il n'exagère pas et il le dit de fait, je n'ai besoin que de vous pour vous confondre. C'est une stratégie qu'on peut retrouver au judo, hein, retourner la force de l'adversaire contre lui-même. C'est une stratégie qu'on retrouve aussi en rhétorique, qui s'appelle la rétorsion. Hein. On s'appuie sur le discours de l'autre pour le faire exploser de lui-même. Alors, c'est d'autant plus facile quand le jésuite, comme vous le dites, se voit caricaturé, stylisé à l'extrême. Donc, c'est pas un interlocuteur à convaincre. Hein. C'est, comme on a pu le dire, c'est une victime à manipuler. Hein. Mais le fait est que le discours du jésuite suffit, a priori, à ruiner sa position, hein, par un montage de citations, soit qui va manifester le caractère absolument choquant de sa position, soit qui va manifester le caractère contradictoire de sa

0: Oui, alors les pensées sont un texte inachevé qui s'écrit à peu près au même moment que les provinciales. Enfin, il y a toute une partie qui est commune dans le temps et on voit bien que ce sont deux états de langue qui diffèrent totalement, tout simplement parce que les pensées sont un laboratoire, là où un laboratoire personnel où on va tester des choses, alors que les provinciales sont d'emblée publiques. Hein. Donc il y a effectivement deux états de langue très différents et la chance des pensées, c'est probablement qu'elles aient pu rester à l'état de laboratoire, parce qu'aujourd'hui, elles résonnent avec notre modernité littéraire de manière extrêmement frappante.
1: Oui, vous montrez qu'il y a certaines formes dans certaines pensées qui évoquent des poèmes de bonne foi, qui évoquent en effet des poèmes d'une incroyable modernité.
0: Oui, dans l'organisation simplement des mots sur la page, la manière de segmenter en paragraphe, en retour à la ligne, il y a une invention du verset, on va dire, qui se fait, ou du vers libre, qui se fait dans beaucoup de fragments des pensées.
1: Dans le mémorial également.
0: Dans le mémorial tout particulièrement.
1: Et pour terminer, Delphine Régig, dans les provinciales, il y a aussi tout un rapport à la citation dont on a parlé, à l'interprétation du coup des citations. C'est aussi quelque chose qu'on retrouve dans les pensées où Pascal cite beaucoup Montaigne, s'appuie beaucoup sur Montaigne. Est-ce qu'on peut faire, on peut se dire aussi que là, de la même manière, il déploie une stratégie similaire ?
2: Ah, je pense que c'est deux cas très très différents. Me semble-t-il, je ne m'avancerai pas sur les pensées, mais pour les provinciales, il s'agit d'un montage qui sert à la scénographie. Les provinciales sont un texte scénographié, dramatisé, d'où la postérité au théâtre. Hein, Molière, le Tartuffe de Molière est un digne héritier des figures, des figures de jésuites par lesquelles on a commencé cette émission. Donc je crois que la citation est un outil de cette scénographie, puisqu'il s'agit d'emboîter les énonciations les unes dans les autres et ça permet de les rendre ridicules, bien sûr, en les faisant résonner les unes par rapport aux autres. Dans les pensées, me semble-t-il, la citation fait plus l'objet d'une imprégnation spontanée, d'une méditation spontanée, mais je ne crois pas qu'il y ait un rapport de force avec la citation dans les pensées, alors que c'est réel dans les provinciales.
1: Merci beaucoup à vous deux, Delphine Régig et Laurent Susini. On arrive déjà au terme de l'émission. Toutes les références de vos travaux ainsi que la réécoute de cet épisode et de toute notre série sont à retrouver sur franceculture.fr à la page de l'émission et dans l'application Radio France. On se quitte sur un morceau des Clash, bien sûr, I Fought the Law and I Lost. Voilà qui est très pascalien. Cette émission a été réalisée par Anna Holweck avec à la prise de son Jean-Louis Deloncle et Stéphane Touvenin. Merci beaucoup à Sophie Dole d'avoir prêté sa voix à Pascal toute cette semaine. Je vous donne rendez-vous demain pour parler de ce que la science de Pascal nous a transmis et mon invitée sera Sophie Roux. À demain.

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1: Agnès Jaoui, bonsoir.
2: Bonsoir.
1: Hier, nous avons évoqué votre parcours en tant qu'adolescente dans les collèges, puis le lycée Henri IV au cœur de Paris, puis vos débuts dans le théâtre au cours Florent, puis aux Amandiers. C'est suite à cela que vous avez rencontré le comédien Jean-Pierre Bacri, avec qui vous avez joué dans la pièce « L'anniversaire » de Harold Pinter. Bacri, avec qui vous avez formé un couple personnel et professionnel, et qui est devenu votre alter ego, à tel point qu'un nom vous a été donné, les Jaoui Bacri, ou même les Jacri, il me semble. Une référence dans l'histoire du cinéma français. Avec lui, vous avez écrit 8 films et 2 pièces de théâtre. Vous avez reçu 8 Césars et 6 Molières. Pouvez-vous raconter votre rencontre avec Bacri?
2: Je suis à l'école des Amandiers, chez Chéreau, et on revient de New York. On était dans une école de comédie musicale. Et on fait une petite... voilà. Et comme je vous dis, à l'époque, il était immensément célèbre et célébré. Et du coup... vient pour ce petite chose dans la salle, je crois qu'il y avait Catherine Deneuve, je sais pas, et Jean-Michel Ribes. Et moi, j'avais une petite chanson comme ça, et à un moment, j'ouvrais les bras, après, et puis j'étais en guépière, et à ce moment-là, un sein est sorti de ma guépière, et qui a tapé dans l'œil de Ribes, je crois. Donc en fait, vous ne le savez pas, mais j'ai réussi grâce à mon corps. Et du coup, il m'a proposé de jouer Lulu dans une pièce de Pinter qui s'appelle « L'anniversaire ». Et là, effectivement, je rencontre Jean-Pierre. Je vois un homme tellement libre, tellement libre. Je sais pas comment dire. Tellement à part qu'on tombe amoureux et que dans la semaine, j'emménage chez lui. Voilà, ça s'est fait comme ça.
1: Dans la semaine?
2: Ouais, ça s'est fait très vite.
1: Il y a un documentaire récent qui a été réalisé sur Bacri, comme un air de famille, suite à son décès en 2021. Et on vous voit là, danser à l'Oriental lors d'une fête.
2: C'était pendant un air de famille, c'était pour mes 30 ans. On avait fait une immense fête pour mes 30 ans, qui commençait après la représentation du samedi. Et effectivement, je faisais de la danse orientale à ce moment-là. Ma prof était venue aussi. Et après, on était partis faire la fête 3 jours chez Gérard Lanvin en Bretagne, à la Baule. Et juste après, j'ai fait une dépression, vous voyez. On a souvent rigolé du moment tellement magique et merveilleux. Et juste avant, un moment moins merveilleux.
1: Comment cette relation a-t-elle été accueillie dans votre famille et dans votre milieu? Vous aviez autour de 23 ans à l'époque?
2: J'avais 22 ans. Je me rappelle juste que j'ai dit à mon père que j'avais rencontré quelqu'un, que j'étais très amoureuse, mais qu'il était vieux. Il m'a dit, ah, mais il a quel âge? J'ai dit 35 ou 36, je sais plus. Je me rappelle de mon père explosant de rire. Et après... il y a quand même comme une rupture avec ma famille à partir de là. J'ai un peu passé d'une religion à l'autre. Alors d'abord, Jean-Pierre détestait la famille, enfin la famille en général, pas la mienne particulièrement, mais enfin voilà, ça lui plaisait pas. Et ensuite, en tout cas, il y a eu évidemment avant et après Jean-Pierre dans ma vie, à tout point de vue, mais aussi j'ai pris une certaine distance, mais c'était pas seulement Jean-Pierre, c'est aussi le fait que j'ai commencé une thérapie à 21 ans, qu'il y a eu tout un chemin, parce que ma famille, tout aimante qu'elle était. Et d'ailleurs, c'est compliqué, c'est même, je vois aujourd'hui, enfin, je pense qu'on doit se séparer de sa famille pour grandir. Enfin, je veux dire, on doit couper des racines pour que les pousses repoussent. Et que quand on a des parents qui sont hyper permissifs, hyper sympas, hyper ouverts, c'est très difficile. Moi, j'ai fait une crise d'adolescence à 30 ans, justement, à peu près au moment de... Parce que ils me laissaient libre de tout, je ne voyais pas à quoi m'opposer. Enfin, et c'est plus tard, avec aussi l'aide de Jean-Pierre, et notamment aussi par rapport à cet abus, parce que, bien que j'avais une famille très ouverte et une mère psychothérapeute, eh bien, il s'est passé le même déni que dans beaucoup de familles. Quand un abus est révélé, ben, il ne se passe pas du tout ce qu'on croit qu'il pourrait se passer. C'est-à-dire qu'en fait, il y a un choc, mais il y a une sidération de toutes parts. Et pareil, on ne peut pas l'entendre pour plein de raisons. Et du coup, c'est mis sous le tapis. Et en fait, je pense que la culpabilité des gens concernés les étouffe ou les leur empêche de voir. Enfin bref, ça fait qu'il y a eu un tabou. Ou en tout cas, ça a été tu. Donc, et Jean-Pierre a beaucoup compté parce que, aussi, de ce côté-là, alors là, il fallait pas rigoler, et que. Il avait quelque chose, il représentait beaucoup la loi, Jean-Pierre. Il avait quelque chose de. Sur le juste et l'injuste qui était très, très, très fort. Et quand j'ai vu la peine que d'autres avaient ressentie, je parle évidemment pas de la mienne et des proches, de ses amis, mais que j'ai vu que. Plein d'autres gens en France étaient très touchés par sa disparition. Je me suis rendu compte qu'en fait, Jean-Pierre était vraiment un repère pour beaucoup de gens. Alors, je fais du Lacan à petite semaine, mais vraiment, je pense qu'il a eu cette fonction pour moi et pour beaucoup, beaucoup, beaucoup d'autres personnes. Et c'est pour ça que, alors, ses intimes le savent encore mieux, mais voilà. Et ça a été une immense protection pour moi à ce moment-là. Il avait cette fonction qui a été fondamentale. Et je pense que mes parents, l'un comme l'autre, ont bien vu qu'il y avait tout d'un coup une influence dans ma vie qui était supérieure à la leur. Et voilà.
1: Vous dites, j'en avais marre du regard qui va me choisir. J'avais l'envie de m'exprimer. Alors, il y a eu l'écriture, et comment le fait de se mettre à l'écriture vous a sauvé?
2: Oui, il y a eu plusieurs choses qui m'ont sauvé. Enfin, un désespoir trop grand que j'avais par moments, et de passage un peu de déprime, et après, plus encore. Mais notamment, effectivement, d'abord la musique. Là aussi, je crois que la loi de la musique, on ne peut pas aller plus vite que la musique. Il y a un tempo que un orchestre doit respecter. Moi, j'ai tendance à penser, comme Brassens, que quand on est plus de trois, on devient un groupe de cons. Et à me méfier beaucoup de la foule, et beaucoup de la meute, et beaucoup de. Ouais, du groupe. Mais en musique, c'est le contraire. C'est-à-dire que là, tout d'un coup, des gens qui chantent ensemble, moi, j'aime chanter avec d'autres. J'aime bien chanter seul, mais vraiment, c'est sans commune mesure avec l'immense bonheur que j'ai à chanter avec d'autres. Tout d'un coup, bah, ça peut vous faire croire en Dieu, en la supériorité de l'homme, en la supériorité de quelque chose où tout d'un coup, c'est miraculeux ce qui se passe dans la recherche de l'harmonie, dans la musique. Donc ça m'a aidé à respirer et aidé à me détacher aussi de mon enveloppe physique et charnelle qui, pour une actrice, compte et se périme très vite. Et l'autre chose, oui, effectivement, d'écrire, et avant ça, d'écrire des scénarios qui m'ont permis de vivre, tout simplement. D'écrire pour moi, d'écrire dès mes 11 ans ce que je ressentais, ce dont je souffrais, etc., etc., a été une consolation immense, voilà. Et quand c'est devenu une écriture avec Jean-Pierre et qu'effectivement, j'ai cessé d'attendre passivement qu'on me choisisse, j'ai eu l'impression de passer de l'enfance à l'âge adulte, véritablement.
1: Bacri dit en parlant de vous, je cite, « Avant, j'écrivais des conneries. Je m'en foutais de l'écriture avant. Je le faisais par intérêt. C'était moi tout seul. Quand j'ai rencontré Agnès, un miracle s'est produit, et dans ma vie et dans mon écriture. » Est-ce que vous avez été témoin de ce changement chez Jean-Pierre Bacri?
2: Il avait écrit deux pièces avant, Le grain de sable et Tout simplement, et je trouve qu'elles ont déjà énormément de qualité et qu'il a toujours une plume, un sens du dialogue, un sens du rythme, un sens des mots très justes. Après, oui, je pense, été assez complémentaires parce que. D'abord parce qu'on avait des énervements, des colères communes. On se retrouvait beaucoup sur nos indignations. Et ensuite parce que moi j'ai un goût pour les histoires et pour justement tous les parcours psychologiques des gens. En analyse transactionnelle, on appelle ça un scénario. Les vies dans lesquelles s'enferment les gens, les destins, ce qu'on peut appeler destin, on peut trouver beaucoup de mots. Pourquoi telle ou telle personne ne va jamais s'autoriser l'amour, ou ne va jamais s'autoriser la réussite sociale, ou va jamais les répétitions, l'atavisme. En plus, c'est au cœur de la mythologie. C'est ce qui est passionnant. C'est vouloir surtout pas faire ce qu'ont fait nos parents, et tout d'un coup, on se rend compte qu'en faisant le contraire, on est arrivé à la même chose, qu'on divorce au même âge que nos parents, qu'on se remarie. Enfin, la force de l'atavisme et de la répétition, et le fait aussi qu'il est très dur d'inventer quelque chose qu'on n'a pas reçu. Quand on n'a pas reçu d'amour, il est bien dur d'en donner. Quand on n'a reçu que des coups, il est bien souvent, on en redonne, etc. Enfin, tout ça sont des sujets qui me passionnait peut-être un peu plus que Jean-Pierre à ce moment-là. Enfin, en tout cas, Un air de famille, on l'a écrit très inspiré de sa famille, quoi. Et du rôle, lui, qu'avait. C'était le garçon et c'était l'homme le plus célébré, le plus adoré par sa mère, quoi qu'il fasse, quoi. Et donc là-dessus, je pense que on s'est apporté l'un à l'autre. Bref. Il y a une alchimie qui s'est faite, qui est difficile à décrire, mais qui s'est faite, ça c'est sûr.
1: Alors on trouve dans l'histoire des arts beaucoup de couples. Il y a Jean-Paul Sartre et Simone de Beauvoir, plus récemment Jay-Z et Beyoncé. Au théâtre, il y a Madeleine Renaud et Jean-Louis Barrault. Au cinéma, Jean Cocteau et Jean Marais, Alain René et Sabine Azéma. Puis il y a aussi Jacques Demy et Agnès Varda. Mais il y a peu de couples qui écrivent à deux. C'est assez particulier comme exercice.
2: Oui, c'est vrai. Il y a peu de couples qui écrivent à deux, et je crois qu'il y a très peu de couples où c'est la femme qui filme l'homme. Je dis ça parce que personne n'en parle jamais, mais moi j'y ai pensé souvent.
1: Est-ce que l'écriture avec Bacri, est-ce que c'est quelque chose qui a beaucoup évolué au fur et à mesure des années ?
2: Pas vraiment. On a écrit les premières fois de façon assez empirique, mais finalement quelque chose qui ressemble à la façon d'écrire un scénario aujourd'hui, même si au départ on a écrit des pièces, c'est-à-dire on a toujours d'abord cherché le thème et ce qu'on voulait dire. Voilà, ça, on passait l'année d'écriture à dire « oui, non, mais qu'est-ce qu'on veut dire exactement ?» en cherchant quelque chose où il y a un point de vue et une démonstration, même si l'idée est de faire que on ne voit pas cette démonstration. Quand on a écrit Cuisine Dépendance, c'était parce que cette idée que la majorité avait raison et que si quelque chose avait du succès, ça voulait dire que c'était bien, ou s'il n'en avait pas, ça voulait dire que c'était nul, ça nous insupportait. Cette mode du sondage et du... Encore une fois, la majorité a raison. On a toujours trouvé ça très couillon, et donc on avait envie de s'exprimer par rapport à ça et s'exprimer par rapport à la célébrité. Donc on prenait des archétypes, voilà, comment chacun réagit par rapport à tel et tel thème, tel et tel et un air de famille. On était parti de la difficulté à changer, donc et qui d'ailleurs, je pense, traverse tous nos écrits. Ça, c'est toujours quelque chose qui me passionne. Pourquoi c'est si dur de changer et pourquoi c'est pour ça que la thérapie aussi me passionne et que je pense que c'est une immense école d'écriture. C'est parce que c'est ces moments de la vie où justement, tout d'un coup, on comprend quelque chose différemment, on change de point de vue. C'est-à-dire, on se rend compte que, mais au fait, si maman était comme ça, mais c'était peut-être parce que, et si papa, vous voyez ce que je veux dire ? On comprend. C'est comme une enquête policière. Hein. C'est comme un... Tout d'un coup, on se dit, mais le coupable n'est pas... peut-être pas celui que je croyais. Et moi, ces moments où on perçoit la réalité différemment, où on est dessillé, où tout d'un coup, on entend quelque chose qu'on n'avait jamais entendu, on arrive à se mettre à la place de quelqu'un d'autre. C'est des moments, pour moi, exceptionnels dans la vie. C'est des moments où on est d'abord incroyablement vivant. Et puis, c'est des moments où on a l'impression de grandir, de devenir plus intelligent, enfin, d'accéder à une perception à laquelle on n'avait pas accédé avant. Et ça, c'est quelque chose qu'on a toujours aimé travailler. Voilà. Et c'est pour ça aussi que c'est si dur de changer, parce que, évidemment, le sillon déjà pris, il est pris, quoi. Et encore une fois, la force de l'habitude, la force de l'habitus aussi, de là d'où on vient, de là, la force de c'est comme ça et c'est pas autrement. Alors que, enfin, tout ça fait que les moments où on arrive à s'en détacher, à sortir, à dire mais au fait, non, c'est possible autrement, c'est pour moi des moments jubilants à voir comme spectatrice. Donc c'est ce qu'on essayait de faire dans notre écriture.
1: Ouais. Revenons à Cuisine et Dépendance. Est-ce que vous étiez étonnée par la réception de cette pièce ?
2: Très, très. De toute façon, le succès, comme l'échec, c'est très étonnant. Mais le succès a ça qui est encore plus étonnant, que ça fait boule de neige, quoi. C'est-à-dire que je me souviens du moment où je me suis dit, d'ailleurs, en général, c'est comme ça que je m'arrête d'écrire. Ah bon, là, mes potes, ils vont être contents. Et ça va leur plaire. Ils vont, voilà. Mais quand tout d'un coup, on se dit, ah ben non, mais il n'y a pas que mes potes qui sont contents. Il y a aussi des gens que je connais pas qui sont contents. Puis il y a aussi là. Puis après, ça, c'est comme si, c'était contagieux. Et on se dit, mais ça va s'arrêter, puis ça s'arrête pas. Voilà. Ça, c'est quelque chose de très, très, très, très bizarre, parce que, c'est pas prévu, quoi. Enfin, moi, j'ai jamais écrit pour le succès ou le plus grand nombre. J'écris pour moi, Jean-Pierre, et mes potes. Enfin, pour. C'est-à-dire, c'est ça mes lecteurs imaginaires quand j'écris. Je suis incapable d'imaginer si ça va toucher au-delà de ça. Je vois pas comment on pourrait. D'ailleurs, mon père, pour y revenir, qui était dans le marketing, j'ai participé avec lui à des réunions pour trouver telle couleur de yaourt ou telle marque ou telle. Et je me souviens très bien de moments où justement les gens disaient oui non mais le public n'est pas prêt, le public, les consommateurs. Et j'avais envie de leur dire mais qu'est-ce que t'en sais ? Enfin, ça m'a toujours fait rire et d'autant que la vie montre qu'ils se trompent. Et je me rappelle notamment de ce yaourt qui était bleu et tout le monde disait mais non mais ça ne marchera jamais parce que ça peut pas exister un yaourt bleu, le consommateur ne l'achètera jamais. Et puis ça a été un carton enfin en tout cas on peut pas prévoir, Dieu merci, ce que attend un tel ou tel public. En tout cas moi je ne peux pas. Donc quand ce petit public devient grand, c'est complètement incroyable.
1: Il me semble que vous avez aussi eu des critiques négatives quand on a comparé votre travail à du théâtre du boulevard.
2: Oui. Après, le boulevard, il y a du bon boulevard, mais c'est vrai que c'est pareil. On a commencé par jouer dans le privé, donc là, c'est encore un autre chapitre, mais c'est ça qui est fascinant, c'est ces murs invisibles et d'autant plus puissants qu'ils sont invisibles, ces castes d'autant plus puissantes qu'elles ne sont pas dites. Mais il faut savoir que le théâtre public et le théâtre privé, même si ça fait des années que des gens essaient de faire que ça change et que ça se mélange un peu plus, c'est comme l'huile et l'eau, ça ne se mélange pas. Donc on a commencé dans le privé, dans un petit théâtre qui montait du Vaclav Havel, mais où jamais les journaux de gauche n'allaient, ni Libération, ni machin, parce que c'était du théâtre privé, et donc ça puait des pieds, et donc il fallait surtout pas aller se mélanger avec ces manants. Et à partir de là, en plus Jean-Pierre avait été quand même connu pour des films d'Arcadie, Pieds Noirs et tout, donc pareil, il faisait pas partie de la bonne classe sociale artistique, et on faisait rire. Outrage suprême. Quelque chose qui fait rire et qui a du succès, c'est très, très, très, comment dire, il faut s'en méfier, c'est pas bon du tout, ça rentre pas dans les cases de Libération, je peux vous dire, c'est un truc qui est moche. C'est forcément mauvais. Donc voilà, on a subi cet ostracisme. Moi, j'avoue que je suis tombée de ma chaise parce que c'était les journaux que je lisais, donc j'étais complètement étonnée de me voir taxée de théâtre de boulevard, de privé, de droite ou de je sais pas quoi. Et c'est les journaux de droite qui nous ont le plus soutenus, notamment Marc Abru. Enfin. Donc bon, ça m'a... Mais voilà, bon, y avait déjà eu Chéreau, tout ça, donc je commençais quand même un peu à comprendre de quoi était faite le sectarisme et puis surtout les codes de la culture française, quoi. Donc ça, c'était drôle. Et à part ça, le théâtre privé ignorait totalement une actrice comme Anne Alvaro et d'autres immenses acteurs du public. Donc c'est pour dire, quoi, alors que ça faisait déjà... elle avait 47 ans quand on a fait Le Goût des Autres et que ça faisait 30-35 ans qu'elle est qu'elle disait des textes avec une beauté, enfin, c'était une des plus grandes actrices qui soit, et c'est comme si on pouvait ignorer la Callas parce que ça fait pas partie du bon côté de périphérique ou du, enfin, c'est, moi je vous dis, ça me fascine.
1: Donc il y a eu une sorte de, vous avez été promu dans la hiérarchie du cinéma français plus tard.
2: Exactement. Exactement, petit à petit.
1: Vous avez senti en tout cas que la rencontre avec René en faisait partie de ce type de promotion.
2: Ouais, sauf que René, en fait, on a beaucoup rigolé ensemble parce que lui aussi avait connu ses ostracismes et surtout c'était quelqu'un qui justement adorait aller chercher une Sabine Azéma qui venait pour le coup du boulevard, un Pierre Arditi qui n'était pas non plus au départ le plus chic. Enfin voilà, il adorait mélanger les castes et mélanger les genres. Enfin, c'était un délice ce moment-là, ce moment de travail avec lui. A été vraiment tout un moment, d'échanges aussi bienveillants, singuliers, drôles, une ouverture d'esprit. Enfin bon, voilà, j'ai aimé travailler beaucoup, beaucoup, beaucoup avec Alain, avec Sabine, avec André Dussolier, avec toute cette... Cette bande-là, oui, beaucoup.
1: Bakri a un parcours personnel qui fait d'une certaine façon écho au vôtre. Vous êtes tous les deux d'origine juive du Maghreb. Vous êtes d'origine juive tunisienne, Bakri est d'origine juive algérienne. Vos personnages, vous-même peut-être, fonctionnent chacun à leur façon sur l'exaspération. Leur moteur, c'est souvent la colère. Est-ce que vos rapports à vos identités étaient similaires? Bakri, il me semble, était très anticommunautaire.
2: Très. Mais moi aussi. Mais moins. Enfin, moins. J'ai moins de... Enfin, Jean-Pierre n'aimait rien de ce qui faisait penser à du folklore. Il détestait être réduit à une communauté ou à une origine. D'ailleurs, on n'a jamais travaillé un seul personnage juif ou parlé de ça dans nos films. Et il détestait tout ce qui... D'ailleurs, la musique que je faisais, que je fais encore, quand c'est de la musique sud-américaine, il n'aimait pas ça du tout. Ça le plongeait dans un cafard très grand. Voilà, tout ce qui était rituel, attache à un pays, à une culture. Alors évidemment, il se sentait juif quand il y avait des antisémites, ça, je pense que c'est ce qui forme la plupart des juifs qui se sentent juifs tout en étant athées, ce qui est mon cas. Mais autrement, il détestait l'idée de se faire enfermer là-dedans et de devoir quoi que ce soit à une origine ou à un pays ou à et dans ce sens, on était pas tout à fait d'accord parce que moi j'aime les rituels, j'aime les fêtes, j'aime les rites de passage, je les trouve importants. Il y a des choses qui me passionnent dans les religions, il y a des choses qui me passionnent dans et j'adore la musique sud-américaine et la musique folklorique, enfin les folklores dans le sens quand ils sont vivants, pas les petites robes en dentelle de, enfin encore que bon, pourquoi pas, mais j'aime ces mélanges là donc voilà. Mais on se retrouvait beaucoup, beaucoup sur l'idée d'un conformisme. Donc voilà, on avait quand même plus de points communs là-dessus que de différences.
1: Comment fait-on pour trouver sa place à côté d'un homme comme Bakri, avec son charisme, sa grande gueule, qui était à la fois votre amoureux et peut-être, et c'est une question, c'est aussi votre rival?
2: Non, alors vraiment, je l'ai jamais ressenti comme un rival, parce qu'il a été de mon côté du début à la fin. Enfin, je veux dire, il était... Quand les gens, pendant tout le début de notre relation, il était connu, pas moi, et il était un homme, pas moi, donc les gens s'adressaient à lui. Quand je dis les gens, ça peut être le serveur de chez Beaufinger, où on allait dîner, et une fois, on allait tous les soirs. Et un jour, j'y suis allée avec ma mère... À midi Et le premier serveur ne m'a pas reconnue. Et ma mère était stupéfaite parce qu'elle savait que tous les soirs, on allait là-bas, enfin tous les soirs, très souvent, qu'à chaque fois, c'était « Bonjour, monsieur Bacri, bonjour, venez, monsieur Bacri, suivez-moi, monsieur Bacri. » Bon. Et moi, j'étais pas du tout étonnée que cet homme ne m'ait même pas calculé, quoi. Enfin, je veux dire, j'existais pas pour lui. Il y avait monsieur Bacri, puis la femme qui suivait, quoi. Enfin, et Jean-Pierre, il était peut-être plus malheureux que moi encore de cette ignorance. Donc il était tellement de mon côté et tellement content quand j'ai réalisé les films et que du coup on s'est plus adressé à moi. Parfois on l'oubliait lui, enfin un peu moins mais quand même, notamment qu'il avait écrit ou coécrit. On parlait de mes films et mais il était content. Hein. Il était content pour moi. Il était c'est aussi quelqu'un qui quand les gens qu'il aimait, il avait envie qu'ils soient heureux. Alors vraiment, il avait besoin que les gens qu'il aime soient dans la réussite, dans l'épanouissement, dans la joie. Enfin, vraiment, il savait pas être content tout seul. Donc, je n'ai jamais eu la sensation que c'était un rival. Après, oui, ça a été compliqué. Et on a écrit Cuisine et Dépendance et le rôle de Charlotte, que j'interprétais, qui était le rôle d'une femme, d'un homme célèbre. Entre autres, pour ça, enfin, voilà, parce que, effectivement, bon, après, ça vous forge le caractère, hein, de voir tant de gens, parce que la célébrité, ça rend dingue quand même, hein, tout le monde pratiquement. Je trouve que ça touche, là aussi, tous les âges et toutes les classes sociales. Tout d'un coup, il y a quelqu'un de célèbre et les gens, pas tous, hein, mais beaucoup deviennent fous, quoi. Enfin, perdent toute notion de délicatesse, de politesse, d'humanité. Mais pas tous. Et à des degrés divers, donc c'est assez intéressant aussi, parce que ça vous forge le caractère, oui, ça vous permet de voir très bien à côté qui est qui. Ça a été douloureux, enfin, bon, bref, mais très instructif, et puis très vite, on s'est mis, on a tellement écrit ensemble, et puis c'est tellement allé vite, que je crois que c'était plus un problème, et puis aussi, très vite, à un moment, j'ai réalisé moi-même le film, donc là, je pense aussi qu'il y a eu un changement, un tournant, et que probablement, bon, il se trouve que Jean-Pierre avait aucune envie de passer à la réalisation et d'avoir toutes ces contraintes, mais probablement que dans mon envie de réaliser, il y avait peut-être aussi une envie d'exister artistiquement un peu plus, de façon un peu plus forte, je sais pas.
1: Agnès Jaoui, ce soir, nous avons parlé de votre duo avec Jean-Pierre Bacri, de l'écriture, de votre passage du théâtre au cinéma. Quoique, on n'a pas fini. Nous allons encore parler du passage à la réalisation. Ce sera demain soir, lors du 4e volet de nos entretiens à voix nue. En attendant, je vous souhaite une bonne soirée. À demain.
2: À demain.

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5: Bonsoir à toutes et à tous et bienvenue au Musée Calvet à Avignon pour les fictions de France Culture. Nous sommes tous les soirs de cette semaine en direct et en public de 20h à 21h pour une programmation de lecture et de création radiophonique en dialogue avec le Festival d'Avignon. Ce soir, qu'est-ce que le génie en art et quels sont ses dangers? Le texte que vous allez entendre maintenant s'appelle « Le naufragé ». Il est signé de l'écrivain autrichien Thomas Bernhardt et il s'engouffre de manière obsessionnelle dans le ressassement des souvenirs du narrateur. Le piano, ses amis Glenn Gould et Wertheimer, y retournant toujours et sans cesse, avec d'infinies variations, comme un écho à celle de Bach. Nous accueillons sur scène le comédien Jacques Gamblin et le musicien Anthony Capelli. Cette soirée est réalisée en direct et en public par Baptiste Guiton. Très bonne soirée à toutes et à tous.
6: Mais Glenn Gould aussi, notre ami, le plus important pianiste virtuose du siècle, n'a atteint que 51 ans. Sauf qu'il ne s'est pas suicidé comme Wertheimer, mais qu'il est mort de sa belle mort, comme on dit. 28 ans auparavant, très exactement, nous avions séjourné à Leopoldskron et suivi les cours d'Horowitz. Et nous avions plus appris d'Horowitz, du moins Wertheimer et moi, naturellement, pas Glenn Gould, que durant les 8 années précédentes au Mozarteum et à l'Académie de Vienne. Horowitz a frappé tous nos professeurs de nullité. Pendant 2 mois et demi, la pluie ne cessa de tomber. Nous nous étions enfermés dans nos chambres à Leopoldskron et nous travaillons jour et nuit. L'insomnie de Glenn Gould était devenue notre état déterminant. Nous mettions en pratique la nuit ce qu'Horowitz nous avait enseigné le jour. Et quand nous eûmes achevé notre séjour d'études chez Horowitz, il était clair que Glenn était déjà meilleur pianiste qu'Horowitz lui-même, et Glenn était devenu alors, à mes yeux, le plus important pianiste virtuose au monde. Parmi les nombreux virtuoses qu'il me fut donné d'entendre à compter de ce jour, aucun ne jouait comme Glenn. Même Rubinstein, que j'ai toujours aimé, n'était pas meilleur. Nous étions également bons, Wertheimer et moi. Et Wertheimer aussi disait sans cesse, le meilleur, c'est Glenn. Même si nous n'osions pas encore dire qu'il était le meilleur du siècle. Et quand Glenn était retourné au Canada, nous avions effectivement perdu notre ami canadien et nous pensions que nous ne le reverrions jamais. Mais 2 ans après, Glenn joua au Festival de Salzbourg les variations Goldberg qu'il avait travaillées jour et nuit et étudiées sans cesse avec nous au Mozarteum. Et les journaux écrivirent après son concert qu'aucun pianiste n'avait jamais joué les variations Goldberg avec un tel brio. Ils écrivirent donc après son concert de Salzbourg, ce que nous avions déjà affirmé et su 2 ans auparavant. Glenn parlait de sa maladie pulmonaire comme si elle avait été un second art. Que nous ayons eu la même maladie en même temps et que nous l'ayons toujours eue, et que pour finir, Wertheimer ait également eu cette maladie. Mais Glenn n'a pas succombé à la maladie pulmonaire. Ce qui l'a tué, c'est la situation sans issue dans laquelle son jeu l'a entraîné en près de 40 ans. Il n'a pas renoncé à jouer du piano naturellement, alors que Wertheimer et moi avons renoncé à jouer du piano parce que nous n'en avons pas fait une chose monstrueuse comme Glenn qui n'est plus sorti de cette monstruosité. Wertheimer vendit son Bösendorfer aux enchères et quant à moi, je fis un jour cadeau de mon Steinway pour ne plus être tourmenté par lui à la fille âgée de 9 ans d'un maître d'école de Neukirchen près d'Altmünster. La fille du maître d'école a massacré mon Steinway dans les plus brefs délais, mais je n'en éprouvais aucune peine. Au contraire, j'observais ce stupide saccage avec un plaisir pervers. Wertheimer, comme il le disait encore et toujours, était entré dans les sciences humaines. Moi, j'avais entamé mon processus de dépérissement. Mais Wertheimer, après que j'eus offert mon Steinway à la fille du maître d'école, avait encore joué du piano pendant des années parce que, pendant des années encore, il avait cru pouvoir devenir pianiste virtuose. Il jouait d'ailleurs 1000 fois mieux que la plupart de nos virtuoses qui se produisent officiellement, mais en fin de compte, ça ne l'avait pas satisfait de devenir au mieux un virtuose comme tous ceux que nous avons en Europe. Non, il avait donc cessé de jouer, était entré dans les sciences humaines. Et quant à moi, je jouais, me semble-t-il, encore mieux que Wertheimer, mais jamais je n'aurais pu jouer mieux que Glenn. Et c'est pour cette raison, donc pour la même raison que Wertheimer, que j'ai cessé de jouer du jour au lendemain. J'aurais dû pouvoir jouer mieux que Glenn, mais ce n'était pas possible, c'était exclu. Et je renonçais donc au piano. Je ne suis absolument pas un pianiste virtuose. Je ne suis pas un interprète, je ne suis pas un artiste qui reproduit. Pas un artiste du tout. Le côté démoralisant de ma pensée m'avait aussitôt attiré. Et tandis que je me rendais chez le maître d'école, je n'avais cessé de me répéter ces 5 mots. Pas un artiste du tout. Pas un artiste du tout. Pas un artiste du tout. Bah, curieusement, j'ai fait la connaissance de Glenn au Mönchberg. La montagne de mon enfance. Il est vrai que je l'avais déjà croisé auparavant au Mozarteum, mais je n'avais pas échangé un mot avec lui avant cette rencontre au Mönchberg, que l'on appelle aussi la montagne des suicidés parce qu'elle se prête au suicide mieux que tout autre lieu. Et le fait est qu'il s'en trouve au moins 3 ou 4 par semaine pour se jeter de là-haut dans le vide. Les candidats au suicide montent en ascenseur par l'intérieur de la montagne jusqu'à son sommet, font quelques pas et se jettent sur la ville. J'ai toujours été fasciné par ceux qui gisaient aplatis sur la chaussée. Et je suis moi-même monté très souvent au Mönchberg, tout comme Wertheimer, dans l'intention de me jeter dans le vide, mais je ne me suis pas jeté dans le vide, pas plus d'ailleurs que Wertheimer. J'ai fait demi-tour. Et il est bien évident que ceux qui ont fait demi-tour ont été jusqu'à présent plus nombreux que ceux qui ont sauté. Et je rencontrais Glenn au Mönchberg, d'où on a le meilleur point de vue sur l'Allemagne. Je lui avais adressé la parole, j'avais dit « Nous étudions tous deux chez Horowitz ?»« Oui, » avait-il répondu. Il se lança aussitôt dans un débat sur l'art de la fugue. Je suis tombé sur un théoricien d'une rare intelligence, avais-je pensé. Une chance que Salzbourg soit situé ici et pas 4 kilomètres plus bas, en Allemagne, dit-il. Je ne serais jamais allé en Allemagne. Ce fut d'emblée une amitié spirituelle. C'est seulement quelques jours après cette rencontre au Mönchberg que Wertheimer s'est joint à nous, alors que nous avions habité séparément durant les deux premières semaines, Glenn, Wertheimer et moi dans des logements parfaitement insuffisants. Nous louâmes finalement, pour la durée du cours d'Horowitz, une maison à Leopoldskron dans laquelle nous pouvions faire ce que nous voulions. D'ailleurs, si nous avions pu continuer à suivre le cours d'Horowitz, nous le devions uniquement au fait d'avoir quitté la ville qui est, au fond, la plus hostile à l'art et à l'esprit que l'on puisse imaginer. Un trou abrutissant, plein de gens stupides et de murs froids, entre lesquels à la longue tout est réduit à l'abrutissement. Absolument tout. Glenn était resté 3 jours durant sous le charme de cette ville. Ensuite, il s'était brusquement aperçu que ce charme était pourri, comme on dit, et que cette beauté était repoussante au fond, et que les gens qui vivaient dans cette beauté repoussante étaient grossiers. Le climat préalpin produit des gens moroses qui sombrent très tôt dans l'abrutissement et deviennent malveillants au bout d'un certain temps. Ce climat et ses murs tuent la sensibilité, dit-il. Je n'avais rien à ajouter. En admettant que je ne sois pas allé chez Horowitz, qui sait si je ne serais pas quand même aujourd'hui un pianiste virtuose. L'une de ces célébrités qui font la navette à longueur d'année avec leur art entre Buenos Aires et Vienne, et Wertheimer également. Mais à cela, je m'opposais aussitôt à un nom décidé, car j'ai haï d'emblée la virtuosité et tout ce qui va avec. J'ai haï avant tout le fait de paraître devant la foule. Et j'ai haï avant tout et par-dessus tout les applaudissements. Je ne les supportais pas, car plus que le reste, je haïssais le public et tout ce qui a trait au public. Et donc je haïssais aussi le et les virtuoses en personne. Et Glenn lui-même n'a d'ailleurs joué 2 ou 3 ans en public, c'est tout. Après, il ne l'a plus supporté, il n'est plus sorti de chez lui et est devenu là, dans sa maison en Amérique, le meilleur et le plus important de tous les interprètes au piano. J'ai donné 34 concerts en 2 ans, c'est assez pour le reste de ma vie, avait dit Glenn. Et quand nous lui avons rendu visite pour la dernière fois, il y avait déjà 10 ans qu'il ne donnait plus de concerts. Il était devenu entre-temps le plus clairvoyant d'entre les fous. Il avait atteint le sommet de son art et ne devait pas tarder à succomber à une attaque. Ce n'était plus qu'une question de délai. Wertheimer avait à l'époque le même sentiment. Glenn, avait-il dit, n'avait plus que très peu de temps à vivre. Il allait être foudroyé par une attaque. Nous avons passé 2 semaines et demie dans la maison de Glenn. Il y avait fait installer un studio. Et comme durant le séjour chez Horowitz, il jouait du piano, pour ainsi dire, jour et nuit, depuis des années, depuis une décennie. Mon cher sombreur, s'était exclamé Glenn en revoyant Wertheimer. Il n'appelait jamais Wertheimer autrement que le sombreur, tandis que j'avais droit, moi, au qualificatif de philosophe. Ce qui ne me dérangeait absolument pas. Aux yeux de Glenn, Wertheimer était le sombreur parce qu'il sombrait toujours et sans discontinuer. Quant à moi, aux yeux de Glenn, j'avais à tout moment le mot philosophe à la bouche. Aussi étions-nous devenus pour lui, tout naturellement, le sombreur et le philosophe. Aussitôt, après les salutations, Glenn avait dit qu'il n'avait aucune nostalgie de l'Europe. L'Europe n'entrait plus en ligne de compte pour lui. Il s'était retranché dans sa maison pour toute la vie. Nous avons toujours eu tous les trois le désir de nous retrancher pour la vie. Nous étions tous les trois des fanatiques invétérés du retranchement. Mais c'était Glenn qui avait poussé le plus loin ce fanatisme du retranchement. Glenn avait été foudroyé par une attaque au beau milieu des variations Goldberg. Wertheimer n'a pas supporté la mort de Glenn. Après la mort de Glenn, il eut honte d'être encore en vie, d'avoir en somme survécu au génie. Cela le tourmenta, comme je le sais, pendant toute sa dernière année. 2 jours après que nous eûmes lu dans le journal que Glenn était mort, nous avions reçu du père de Glenn des télégrammes par lesquels ce dernier nous annonçait la mort de son fils. Il venait à peine de s'asseoir au piano et déjà, il était plongé en lui-même. Il ressemblait alors à une bête, vu de plus près à un gnome. Mais vu d'encore plus près, il ressemblait finalement à l'homme subtil et beau qu'il avait été. Il aimait la définition claire et haïssait l'à peu près. L'un de ses mots favoris était le mot autodiscipline. Il le répétait sans cesse au cours d'Horowitz également, je me le rappelle. Il se traitait lui-même sans aucun ménagement. Il ne s'accordait aucune imprécision. Sa parole ne procédait que de sa pensée. Il exécrait les hommes qui parlaient sans aller jamais au bout de leur pensée. Donc il exécrait la quasi-totalité de l'humanité. Parmi les pianistes virtuoses célèbres, il était le seul à exécrer son public. Le seul aussi à s'être effectivement et définitivement retiré loin de ce public exécré. Il n'en avait pas besoin. Il s'acheta la maison dans les bois, il s'installa dans cette maison et se perfectionna. Quand j'y entrai pour la première fois avec Wertheimer, c'est toute sa conception de l'autodiscipline qui me revint aussitôt à l'esprit. Après que nous fûmes entrés dans la maison, il ne nous demanda pas si nous avions soif, mais s'assit au Steinway et nous joua ces mêmes morceaux des variations Goldberg qu'il nous avait joués à Leopoldskron. Son jeu était tout aussi parfait qu'à l'époque. À l'instant même, ce fut clair pour moi, hormis lui, personne au monde ne peut jouer ainsi. Il se recroquevilla et commença, joua de bas en haut, et pas comme tous les autres, de haut en bas, là était son secret. Des années durant, je m'étais cassé la tête sur la question de savoir s'il était bon d'aller en Amérique pour revoir Glenn. La sœur de Wertheimer était contre, il était dangereux pour son frère, estimait-elle, de revoir le célèbre Glenn Gould. Wertheimer l'a finalement emporté sur sa sœur et il est venu avec moi en Amérique, chez Glenn. Wertheimer avait vécu pendant 20 ans à Vienne avec sa sœur et tyrannisé cette sœur, comme je le sais. Il lui avait interdit pendant des années tout contact avec les hommes et la société en général. Il l'avait retiré de la circulation, enchaîné à lui, pour ainsi dire. Mais en fin de compte, sa sœur se maria avec un gros industriel suisse, M. Dudweiler, et s'en alla vivre avec son époux à Zizers, près de Coir. Elle m'a laissé tomber, se lamenter encore et toujours Wertheimer. À plusieurs reprises, il alla jusqu'à affirmer qu'il avait renoncé à sa virtuosité pianistique par égard pour sa sœur. À cause d'elle, j'ai tiré un trait, j'ai sacrifié ma carrière. En somme, il tentait d'échapper au désespoir par le mensonge. Il se retira à Trèche. Il appelait cabane le pavillon de chasse de 14 pièces hérité de ses parents. Et le fait est que dans le pavillon de chasse, il s'habillait aux aurores, comme s'il avait l'intention de parcourir quelques 50 ou 60 kilomètres, mais il sortait uniquement pour s'apercevoir qu'il n'avait aucune envie de sortir. Et il se déshabillait donc et s'asseyait dans la pièce du bas et restait là, les yeux rivés sur le mur en face de lui. « Je hais la campagne, disait-il. Sortir d'ici, marcher dans la campagne, je ne le peux pas. Au moins ici, il n'y a personne pour observer ma folie. » De même que Glenn, Wertheimer ne supportait pas de gens autour de lui. C'est ainsi qu'il devint insupportable avec le temps. Mais moi non plus. Moi non plus, je ne serais pas capable de vivre à la campagne. Et c'est d'ailleurs pourquoi je vis à Madrid et ne songe pas à quitter Madrid, la plus belle ville d'entre toutes les villes. Pendant des années, Wertheimer a réussi à tenir sa sœur attachée à lui par des milliers, même des centaines de milliers de liens, mais elle s'est finalement échappée. Et comme je le crois, elle a même trouvé un bon parti, comme on dit. Le mot « sœur », il ne pouvait plus l'entendre, pas plus que le mot « coir ». Voilà ce que m'a dit Wertheimer la dernière fois que je l'ai vu. « Notre sombreur est un fanatique », a dit un jour Glenn. Il meurt presque continuellement de la pitié qu'il éprouve pour lui-même. Je vois encore Glenn dire cela. J'entends comment il le dit, c'était au Munchberg. Quand nous regardons les gens, nous ne voyons que des mutilés, disait-il. Mutilés extérieurement ou intérieurement. Plus longtemps nous regardons un homme, plus il nous paraît mutilé. C'est qu'il est mutilé au point que nous refusons de croire qu'il le soit à ce point, et pourtant il l'est. Le monde est plein de mutilés. C'est Glenn qui parle. De mon côté, j'avais effectivement toujours fait la même observation et ne pouvais qu'approuver Glenn, amitié, communauté artistique. Mon Dieu, quelle folie! Je suis le survivant. Me voilà seul. Car à dire vrai, deux hommes seulement comptaient dans ma vie, Glenn et Wertheimer. À présent, Glenn et Wertheimer sont morts. Et je dois m'en faire une raison. L'idée de revoir une dernière fois, après sa mort, le pavillon de chasse de Wertheimer me parut soudain absurde. Et je portais la main à ma tête, mais sans le faire vraiment. Et cependant, il n'y a rien de sentimental dans ma façon d'agir. Sa dernière carte envoyée à Madrid m'avait effrayé. Son écriture était l'écriture d'un vieil homme, et l'on ne pouvait manquer de voir les signes de folie dans les incohérences qui s'étalaient sur cette carte. Mais je n'avais nullement eu l'intention d'aller en Autriche. J'étais trop intensément occupé à mon travail intitulé « Sur Glenn Gould ». Et c'est pourquoi je ne répondis pas à la carte de Wertheimer. 3 jours seulement, après que Wertheimer se fût pendu, je m'étais avisé du fait qu'il était mort à 51 ans, comme Glenn. Et quand nous avons franchi le cap de la 50e année, nous nous trouvons vulgaires et veules. Beaucoup se suicident dans leur 51e année. Très souvent, la cause en est la honte que, passé 50 ans, le quinquagénaire éprouve, précisément pour avoir franchi cette limite. Car 50 ans, c'est amplement suffisant. À présent, c'est moi qui me couvre de honte. Je considérais comme une faute d'être venu à Trèche par curiosité, obéissant donc au mobile le plus médiocre qui soit. Je me suis mis dans une situation honteuse. Je vis soudain un jeu macabre dans ce que j'avais l'intention de faire, à savoir inspecter le pavillon de chasse, pénétrer dans toutes les pièces du pavillon de chasse, surtout ne rien omettre et me faire une idée sur tout. Je suis un type épouvantable, repoussant, abject. J'avais effectivement eu l'intention, et je l'ai toujours, d'examiner les écrits que Wertheimer avait éventuellement pu laisser. Wertheimer parlait souvent d'écrits qu'il aurait rédigés au fil des années. L'idée folle de me rendre au pavillon de chasse m'était déjà venue à Madrid. Possible aussi que Wertheimer n'ait parlé à personne, excepté à moi, de ses écrits et papiers. Qu'il les ait cachés quelque part, auquel cas il m'incombe de retrouver coûte que coûte ses cahiers, écrits et papiers, et de les conserver. Le fait est que Glenn ne nous a rien laissé. Glenn n'a rien couché sur le papier, contrairement à Wertheimer qui a écrit sans trêve ni repos pendant des années, des dizaines d'années. Au sujet de Glenn notamment, je trouverai l'une ou l'autre chose intéressante, et sans nul doute encore et encore des choses sur nous trois, sur nos études, sur nos professeurs, et sur notre évolution, et toute l'évolution du monde. Wertheimer, bizarrement, a soutenu encore et toujours que je finirais par me suicider, par me pendre dans un bois, dans ton cher parc du Retiro, a-t-il dit un jour, que j'ai pris mes clics et mes claques et sois parti à Madrid sans en toucher un mot à quiconque et en laissant derrière moi en Autriche tout. Cela, il ne me le pardonnera pas. Quand on pense que pendant 50 ans, nous ne souhaitons rien d'autre que d'être morts, et que nous continuons de vivre, et ne pouvons rien échanger parce que nous sommes totalement inconséquents. C'est Wertheimer qui parle. Nous sommes l'indigence personnifiée, la bassesse personnifiée. Pas d'aptitude à la musique, s'était-il écrié. Pas d'aptitude à la musique. Nous sommes si orgueilleux que nous croyons qu'il importe d'étudier la musique alors que nous ne sommes même pas capables de vivre, même pas en mesure d'exister. Car le fait est que nous n'existons pas. Le fait est que ça nous existe. Glenn mourut au moment le plus opportun, tandis que Wertheimer ne se suicida pas au moment le plus opportun. Wertheimer avait voulu faire comme Glenn, pensais-je. En même temps, il avait voulu donner une leçon à sa sœur, Madame Dudweiler. Il a pris un billet pour Zizers, près de Coire, et il est allé à Zizers et s'est pendu à 100 pas de la maison de sa sœur. Au fond, je n'ai abusé de ma sœur que pour me tourner les pages, dit-il un jour. Personne n'a jamais su tourner les pages comme elle. Je le lui ai inculqué non sans la rudoyer à ma façon, mais c'est qu'au départ, elle ne savait pas lire les notes. Ma géniale tourneuse de pages, a-t-il dit un jour. Il avait ravalé sa sœur au rang de tourneuse de pages. À la longue, elle en a eu assez. Wertheimer avait bâti pour sa sœur une cage absolument sûre à l'épreuve de toute velléité d'évasion. Et cependant, elle lui a filé entre les doigts du jour au lendemain, comme on dit. Cela fit sur Wertheimer l'effet d'une

Il était normal que j'aille à Coire. Et de Coire à Trèche. Mais à présent, j'étais bel et bien dans le doute. Je ne savais plus bien subitement pourquoi j'étais venu ici, sinon pour satisfaire une curiosité tout à fait banale, car la nécessité de ma présence ici, je me l'étais mise dans la tête, je m'en étais pénétré, je m'étais joué la comédie de cette nécessité. Wertheimer avait toujours été un candidat au suicide. Mais comme cela, son suicide était affligeant. Enfin, il y a de la bassesse, surtout dans le fait d'avoir délibérément choisi de se suicider à Zizers, devant la maison de sa sœur. Je pensais cela pour contrer ma mauvaise conscience qui me tracassait encore du fait que je n'avais pas répondu aux lettres de Wertheimer, que je l'avais laissé seul en m'esquivant, plus ou moins lâchement, en arguant que je ne pouvais absolument pas quitter Madrid, mensonge grossier dont j'usais, afin de ne pas avoir à me livrer à mon ami qui voyait en moi sa dernière chance, comme je m'en aperçois maintenant, qui m'a envoyé à Madrid avant son suicide 4 lettres auxquelles je n'ai pas répondu. À la 5e seulement, je lui écrivis qu'il m'était impossible de bouger, que je ne pouvais pas réduire à néant mon travail juste pour effectuer un voyage en Autriche, quelles que fussent les raisons d'un tel voyage. J'avais invoqué mon travail sur Glenn Gould, cet essai raté que je jetterai au feu aussitôt de retour à Madrid parce qu'il n'a pas la moindre valeur. J'ai lâchement délaissé Wertheimer. Mais je repoussais avec véhémence l'idée d'une responsabilité quelconque de ma part avant son suicide. Je n'aurais servi à rien, je n'aurais pas pu le sauver pour la bonne raison qu'il était déjà mûr pour le suicide. Une grande école, voilà ce qu'il nous fallait, qui plus est une grande école de musique. En premier lieu, l'idée de devenir célèbre, et ce de la manière la plus simple et le plus vite possible. Une grande école de musique étant naturellement le tremplin idéal pour atteindre ce but. Ainsi avions-nous pensé, tous trois, Glenn, Wertheimer et moi. Seul Glenn, cependant, a réussi ce que nous avions projeté, tous trois. En fin de compte, Glenn est allé jusqu'à abuser de nous. A abusé de tout pour devenir Glenn Gould, même si c'était de façon inconsciente. Il a fallu que nous renoncions, Wertheimer et moi, pour laisser la place libre à Glenn. Cette pensée, je ne la trouvais pas absurde sur le coup, comme c'est le cas maintenant. Mais quand il était venu en Europe pour suivre le cours d'Horowitz, Glenn était déjà le génie. Et nous, à cette même époque, nous étions déjà les naufragés. Wertheimer ne faisait aucun cas du cérémonial funèbre. Mais de toute manière, à Coire où il a été enterré, il n'y aura pas eu droit. À titre indicatif, l'enterrement eut lieu à 5h du matin. N'y assistèrent en tout et pour tout, hormis les employés d'une entreprise de pompes funèbres, que la sœur de Wertheimer, son mari et moi. Il eut finalement mieux valu ne pas venir à Coire pour l'enterrement, pensais-je. Le télégramme que la sœur de Wertheimer, Madame Dudweiler, m'avait envoyé ne mentionnait pas le fait que Wertheimer s'était suicidé. Non, uniquement la date et l'heure de son enterrement. J'avais d'abord pensé qu'il était mort lors d'une visite à sa sœur. J'avais naturellement été surpris par cette visite, car c'était une chose que je n'avais pas pu imaginer. Jamais Wertheimer n'aurait rendu visite à sa sœur à Zizers. Avant mon départ, pourquoi mon appartement de Vienne. J'avais écouté encore et encore les variations Goldberg par Glenn. J'avais déambulé dans mon bureau, me figurant que Glenn jouait effectivement les variations Goldberg dans mon appartement. Tout au long de cette déambulation, je tâchais de trouver en quoi consistait la différence entre l'interprétation sur ces disques et l'interprétation donnée 28 ans auparavant au Mozarteum. Je ne constatais aucune différence. 28 ans auparavant, déjà, Glenn avait joué les variations Goldberg exactement comme sur ces disques qu'il m'avait d'ailleurs fait parvenir pour mon 50e anniversaire. J'entendais les variations Goldberg et je pensais: il a cru s'être rendu immortel avec cette interprétation. Peut-être d'ailleurs y est-il effectivement arrivé. Car je ne puis imaginer qu'il se trouvera jamais, hormis lui, un pianiste, pour jouer les variations Goldberg de

façon, c'est-à-dire aussi génialement que Glenn. C'est à Sintra, au Portugal, que l'idée m'est venue d'écrire quelque chose sur Glenn, quelque chose. Je ne pouvais pas savoir quoi. Quelque chose sur lui et sur son art. Un beau jour, je me hasardais à commencer l'écrit. C'était à l'Inglaterra, où je n'avais jamais voulu rester que 2 jours, mais où j'étais finalement resté 6 semaines sans cesser d'écrire sur Glenn. Au bout du compte, cependant, je n'avais que des esquisses dans mon sac au moment de partir pour Madrid. Et ces esquisses, je les détruisis parce que, loin de me servir, elles m'empêchaient subitement de progresser dans mon écrit. J'avais fait trop d'esquisses. Ce défaut a déjà gâché nombre de mes travaux. Nous devons faire des esquisses quand nous entreprenons un travail, mais quand nous faisons trop d'esquisses, nous gâchons tout. Exactement comme à l'Inglaterra à l'époque, je restais dans ma chambre, penché sans relâche sur mes esquisses, jusqu'au moment où je me dis que j'étais fou. Je reconnus que ces esquisses sur Glenn sont à l'origine de ma folie et trouvai la force de détruire ces esquisses sur Glenn. Je les fourrai tout simplement dans la corbeille à papier et suivis des yeux la femme de ménage tandis qu'elle empoignait la corbeille à papier et la portait hors de la chambre et la vidait dans la poubelle. J'avais finalement derrière moi 8 tentatives de cette sorte qui se sont toutes soldées par la destruction des esquisses. Quand enfin, à Madrid, je sus comment aborder mon écrit sur Glenn, que j'ai d'ailleurs ensuite mené à bonne fin. Mais déjà, j'étais de nouveau dans le doute. Je me demandais si cet écrit avait effectivement une valeur quelconque et songeais à le détruire à mon retour. Aucun de mes écrits n'a finalement paru, pas un seul depuis 28 ans que je m'occupe d'écrits. À lui seul, l'écrit sur Glenn m'occupe depuis 9 ans. C'est une bonne chose que ces écrits imparfaits et inachevés n'aient pas paru. Si je les avais publiés, ce qui aurait pu se faire sans aucune difficulté, je serais aujourd'hui le plus malheureux des hommes, journellement confronté à ces écrits catastrophiques, bourrés de fautes, d'imprécisions, de négligence, de dilettantisme. Cette punition, j'y ai échappé par la destruction et je pris soudain un grand plaisir au mot « destruction ». Je me le répétais à plusieurs reprises, arriver à Madrid, détruire immédiatement l'écrit sur Glenn. Il faut qu'il disparaisse le plus tôt possible pour que je puisse en entreprendre un autre. Je sais maintenant comment aborder cet écrit. Je ne l'ai jamais su, j'ai toujours commencé trop tôt, en dilettante. Glenn et la rigueur, Glenn et la solitude, Glenn et Bach, Glenn et les variations Goldberg, Glenn dans son studio en pleine forêt, sa haine des hommes, sa haine des gens de musique, Glenn et la simplicité. Nous avions loué pour la durée du cours d'Horowitz la maison d'un sculpteur nazi, mort une année auparavant. Les œuvres du maître, comme il avait été appelé dans la région, se dressaient encore, ça et là, dans les pièces hautes de 5 à 6 mètres, à cause de la hauteur des plafonds. Nous avions loué la maison sur le champ, les statues ne nous dérangeaient pas. Repoussées contre les murs, elles étaient propices à l'acoustique. Ces mastodontes, commis par un artiste du marbre mondialement connu, comme il nous avait été dit, et qui travaillait pour Hitler pendant des dizaines d'années. Et de fait, une fois que nos bailleurs les eurent effectivement fait repousser contre les murs à notre demande, ces gigantesques excroissances de marbre s'avéraient idéales acoustiquement parlant. Les statues étaient si lourdes que nous échouâmes dans notre tentative de déplacer même la plus petite. Nos forces n'y suffisaient pas. Et pourtant, nous n'étions pas des gringalets. Les pianistes virtuoses sont des gens vigoureux et terriblement endurants, contrairement à ce que l'on pense en général. Ainsi, Glenn était le type même de l'athlète, alors que tout le monde pense aujourd'hui encore qu'il a été de constitution extrêmement chétive. Quand il jouait affaissé devant le Steinway, il avait l'air d'un infirme. Le monde musical tout entier le connaît sous cet aspect. Or, le monde musical tout entier a succombé à une illusion totale. Glenn était beaucoup plus fort que Wertheimer et moi réunis, et cela
Nous l'avions remarqué aussitôt, le jour où il s'était employé à abattre sous sa fenêtre de ses propres mains un frêne, qui, selon sa propre expression, le gênait pour jouer au piano. Tout seul, il scia le frêne d'au moins 50 cm de diamètre, nous tint tout bonnement à l'écart du frêne, débita d'ailleurs le frêne séance tenante et empila les bûches contre le mur de la maison, l'américain typique. À peine Glenn eut-il coupé le frêne déclaré gênant qu'il lui vint à l'esprit qu'il aurait pu tout simplement fermer les rideaux de sa chambre et baisser les volets roulants. « J'aurais pu éviter d'abattre ce frêne, » dit-il. Jamais il n'est venu à l'esprit d'aucun de ses auditeurs, de ses adorateurs, que ce même Glenn Gould, connu et célèbre dans le monde entier et qui nous est présenté pour ainsi dire comme le modèle de la fragilité congénitale de l'artiste, est en fait capable d'abattre tout seul, en un temps record, un frêne d'un demi-mètre de diamètre, en pleine force, en pleine santé, et d'entasser les morceaux de frêne abattus contre le mur d'une maison. Les adorateurs adorent un fantôme, ils adorent un Glenn Gould qui n'a jamais existé. Mais mon Glenn Gould est infiniment plus grand, plus digne d'adoration que le leur. Quand il nous avait été dit que nous avions déménagé dans la maison d'un célèbre sculpteur nazi, Glenn avait éclaté d'un rire sonore. Wertheimer s'est joint à ce rire sonore. Tous deux avaient tiré leur rire en longueur jusqu'à épuisement et à la fin, ils étaient allés chercher une bouteille de champagne à la cave. Glenn fit sauter le bouchon en pleine figure d'un ange en marbre de Carrare de 6 mètres de haut et aspergea de champagne les figures des autres monstres environnants. Un petit reste près que nous bûmes au goulot. Pour finir, Glenn projeta la bouteille sur la tête de César, dans le coin, avec une violence telle que nous dûmes nous mettre à couvert. Aucun de ces adorateurs de Glenn ne s'aviserait de croire que Glenn savait rire, comme il a toujours ri. Plus que quiconque, notre Glenn Gould était capable de cette sorte de rire irrépressible. Et donc, il n'y avait homme à prendre davantage au sérieux. Vers 3h du matin, les variations Goldberg à la main, il était accroupi, complètement épuisé, sur les pieds de César. Encore et toujours cette image, Glenn serré contre le mollet de César, les yeux rivés au sol.

Au fond, nous voulons être piano, dit-il. Pas homme, mais piano. Notre vie durant, nous voulons être piano et pas homme. Nous fuyons l'homme que nous sommes pour devenir entièrement piano. Et pourtant, cela échoue nécessairement. Et pourtant, nous ne voulons pas y croire. L'interprète au piano, il ne disait pas pianiste. Et celui qui veut être piano. Et je me dis d'ailleurs chaque jour au réveil que je veux être le Steinway, non point l'homme qui joue sur le Steinway. C'est le Steinway lui-même que je veux être. Parfois, nous sommes proches de cet idéal, dit-il, très proches. Spécialement quand nous croyons que nous sommes d'ores et déjà fous, quasiment sur le chemin de cette démence que nous craignons plus que tout au monde. Il haïssait l'idée de n'être qu'un médiateur de musique entre Bach et le Steinway et de se retrouver un jour broyé entre Bach et le Steinway. L'idéal serait que je sois Steinway. Je pourrais me passer de Glenn Gould, dit-il, en étant Steinway, je pourrais rendre Glenn Gould superflu. Mais il n'y a pas, à ce jour, un seul interprète au piano qui soit parvenu à se rendre superflu en étant Steinway. Me réveiller un jour et être Steinway et Glenn en un seul, dit-il, Glenn, Steinway, Steinway, Glenn, uniquement pour Bach. Glenn n'avait fait que jouer quelques mesures et déjà Wertheimer avait songé à renoncer. Je m'en souviens parfaitement. Wertheimer était entré dans la pièce réservée à Horowitz, au premier étage du Mozarteum. Il avait entendu et vu Glenn était resté debout, près de la porte, incapable de s'asseoir, dut être invité à s'asseoir par Horowitz, ne put s'asseoir aussi longtemps que Glenn joua. Et le fait est que Wertheimer ne s'assit que quand Glenn eut fini de jouer. Il avait fermé les yeux, je le vois encore très précisément, incapable de souffler mot. Pour le dire sur le mode pathétique, c'était la fin de la carrière de virtuose de Wertheimer. À l'inverse de Wertheimer, qui aurait probablement bien voulu être Glenn Gould, je n'avais pour ma part jamais voulu être Glenn Gould. Je voulais toujours seulement être moi-même. Alors que Wertheimer était toujours du côté de ceux qui constamment, et leur vie durant, et jusqu'au désespoir permanent, veulent toujours être un autre. Wertheimer aurait bien voulu être Glenn Gould, aurait bien voulu être Horowitz, aurait sans doute aussi voulu être Gustav Mahler ou Alban Berg. Wertheimer n'était pas en mesure de se voir lui-même comme quelqu'un d'unique. Chose que chacun peut et doit se permettre s'il ne veut pas désespérer, quel que soit l'homme. Il est unique, me dis-je moi-même encore et toujours, et du coup, je suis sauvé. Cette bouée de sauvetage, à savoir le fait de se considérer soi-même comme un phénomène unique, Wertheimer n'avait jamais pu la prendre en considération. Toutes ses dispositions s'opposaient à cela. C'est à 5h du matin qu'ont lieu les enterrements qui ne doivent pas se remarquer. Et le fait est que ni les Dudweiler ni l'administration du cimetière n'avaient voulu attirer l'attention sur l'enterrement de Wertheimer. Comme personne n'a rien dit, et que le cercueil avec Wertheimer dedans fut descendu dans la fosse avec une rapidité peu commune, l'enterrement n'avait pas duré plus de 20 minutes. Moi-même, j'avais été incapable de me procurer, d'apporter des fleurs. Je n'ai jamais fait cela de ma vie. D'autant plus déprimant avait été le fait que les Dudweiler n'avaient pas non plus apporté de fleurs, sans doute parce que la sœur de Wertheimer avait été d'avis qu'il ne fallait pas de fleurs à l'enterrement de son frère. Et elle avait d'ailleurs eu bien raison d'être de cet avis, même s'il n'en reste pas moins que cet enterrement sans la moindre fleur avait une impression sinistre à tous les participants. La sœur de Wertheimer regarda dans le fond de la tombe. Son mari n'en fit rien. Moi non plus.
Je marchais derrière les Dudweiler pour sortir du cimetière. Devant le portail, ils se tournèrent vers moi et formulèrent une invitation à déjeuner que je n'ai pas acceptée. Ce n'était sûrement pas ce qu'il fallait faire. Ils auraient sans doute quand même pu m'apprendre des choses importantes, des choses utiles, au lieu de quoi je pris congé et me retrouvais brusquement seul. Personne ne sait aujourd'hui que j'ai joué du piano autrefois, comme on dit, que j'ai fréquenté une grande école de musique et y ai achevé mes études, et que j'ai effectivement été l'un des meilleurs interprètes au piano d'Autriche et même d'Europe. De même d'ailleurs que Wertheimer. Aujourd'hui, nul ne sait plus que j'ai moi-même joué les variations Goldberg autrefois, même si je ne les ai pas jouées aussi bien que Glenn Gould, que je m'efforce de décrire depuis des années parce que je me tiens pour plus authentique dans cette description que d'autres. Que j'ai fréquenté le Mozarteum, qui passe encore aujourd'hui pour l'une des toutes premières écoles supérieures de musique au monde, et que j'ai moi-même donné des concerts, que j'ai été autrefois un étudiant en musique fanatique, un virtuose au piano fanatique, qui s'est frotté au même titre que Glenn Gould, à Brahms, et à Bach, et à Schoenberg. Mais alors que j'ai trouvé personnellement avantage à cette dissimulation, et qu'elle m'a donc été de la plus grande utilité. Cette dissimulation a toujours profondément nui à mon ami Wertheimer. Cette dissimulation l'a rendu malade. Et comme je le crois fermement, elle l'a finalement tué. Il faisait froid et venteux. C'était folie complète d'aller à Trèche, d'être descendu du train. Je n'avais plus ma tête. C'est dans cette contrée que Wertheimer avait dû devenir fou et même pour finir complètement dément. Et je me dis qu'il avait toujours exactement été le sombreur dont Glenn Gould avait parlé, à un cul-de-sac. Voilà ce que Wertheimer a été, sorti d'un cul-de-sac. Il est entré encore et toujours dans un autre cul-de-sac. Car Trèche avait toujours été pour lui un cul-de-sac total, tout comme Vienne l'avait été plus tard, tout comme Salzbourg aussi, naturellement, car Salzbourg n'avait été pour lui qu'un unique cul-de-sac, tout comme l'Académie de Vienne, tout comme l'étude du piano, un cul-de-sac total. De tels hommes n'ont de toute façon toujours le choix qu'entre un cul-de-sac et un autre cul-de-sac, sans jamais sortir de ce mécanisme de cul-de-sac. Le sombreur est sombreur de naissance, il a toujours été sombreur. Glenn Gould a exprimé sans se gêner le moins du monde ce que les autres ont également pensé, mais sans jamais l'exprimer. Ils ont vu de tout temps en Wertheimer le sombreur, mais n'ont pas osé le qualifier de sombreur. Mais peut-être aussi que c'est uniquement par manque d'imagination qu'ils ne sont pas arrivés à trouver un qualificatif aussi pertinent. Alors que Glenn a fait mouche dès qu'il a vu Wertheimer d'un simple coup d'œil, sans passer d'abord du temps à l'observer. Il est arrivé aussitôt au sombreur, et pas du tout comme moi, qui ne suis arrivé au concept de cul-de-sac après l'avoir observé longuement et avoir passé des années en sa compagnie. Nous avons encore et toujours affaire à des tels sombreurs et à de tels cul-de-sac. Et je marchais rapidement contre le vent. Alors que les variations Goldberg ont été composées dans le seul but de rendre l'insomnie supportable à quelqu'un qui souffrit sa vie durant d'insomnie, elles ont tué Wertheimer. Elles avaient été composées à l'origine pour la sérénité du cœur. Et près de 250 ans après, elles ont tué un homme au désespoir, à savoir Wertheimer. Wertheimer a été l'exact contraire de Glenn Gould, même si je ne peux pas décrire ce contraire, mais j'essaierai. Quand je reprendrai depuis le début mon essai sur Glenn, j'écrirai sur Glenn Gould et Wertheimer deviendra automatiquement plus clair pour moi. En écrivant sur Glenn, je percerai à jour Wertheimer.

le pavillon de chasse. Je le connaissais. Rien n'a changé. Telle fut ma première impression. La seconde, que ce devait être une bâtisse idéale pour un homme comme Wertheimer, mais que ça n'avait malgré tout jamais été la bâtisse idéale pour lui. Bien au contraire. Le portail du jardin était ouvert, même la porte de la maison, comme je le vis de loin. Et je franchis aussitôt le jardin et la porte d'entrée. Le journalier Franz, que je connaissais, me salua. Il avait appris ce matin seulement le suicide de Wertheimer. Tout le monde était consterné, comme il le dit. Franz calcula qu'il y avait exactement 12 jours que son maître était parti en Suisse et qu'il était mort, comme il venait de l'apprendre de ma bouche, depuis 11 jours déjà, pendu. Avais-je dit à Franz. Il craignait, lui, Franz, que tout ne change à Treich, maintenant après la mort de Wertheimer, d'autant plus que la Dudweiler était une personne bizarre. Et son frère, d'après Franz, ne lui avait pas permis d'être elle-même à Treich. Du reste, il n'avait jamais fait que la martyriser, la pauvre, comme Franz le formula. Voulait-elle recevoir des invités ? Il le lui défendait. Elle n'avait pas non plus le droit de s'habiller comme elle le voulait, devait toujours porter les habits qu'il voulait lui voir porter. L'une de ses habitudes avait été de faire venir sa sœur dans sa chambre en pleine nuit et de lui faire jouer du Haendel sur le vieil harmonium qui se trouve dans sa chambre. Franz dit effectivement du Haendel. Lui, Wertheimer, n'avait pas bien traité sa sœur. Il lui avait fait jouer du Haendel pendant une heure sur le vieil harmonium. Et le matin, au petit déjeuner, il lui avait dit que son jeu à l'harmonium avait été insupportable. « Il l'a obligé à jouer pour pouvoir se rendormir, » dit Franz, « car M. Wertheimer souffrait constamment d'insomnie et le lendemain matin, il lui a dit qu'elle jouait comme un cochon. » Wertheimer avait toujours dû forcer sa sœur à venir à Treich. Il n'était pas un homme à rester seul. Et c'est ainsi qu'il a toujours emmené sa sœur à Treich, pour abuser d'elle à sa façon. Avant son départ pour la Suisse, dit Franz, pendant 2 semaines, Wertheimer avait invité une foule de gens à Treich, des Viennois, qui de toute évidence avaient été de bons amis de son maître, des artistes, des musiciens. Je pensais qu'il devait s'agir de gens avec lesquels Wertheimer était allé à l'école autrefois, pour ainsi dire des condisciples de l'école supérieure de musique. Mais ce qui l'avait spécialement frappé, lui, Franz, devait sûrement aussi avoir de l'importance pour moi, à savoir que Wertheimer avait fait venir un piano de Salzbourg pour jouer dessus. Le jour avant l'arrivée des gens de Vienne, il avait commandé un piano à Salzbourg et l'avait fait venir à Treich. Il avait joué sur ce piano, d'abord pour lui seul, ensuite, quand toute la compagnie avait été là, pour toute cette compagnie, Bach. C'est ce que Wertheimer a joué à ces gens, Haendel et Bach. Quelque chose qui ne lui était effectivement pas arrivé depuis 10 ans et davantage. Wertheimer, comme me le dit Franz, avait joué continuellement du Bach au piano à la longue, à la compagnie ne l'a plus supporté, elle est sortie de la maison. À peine la compagnie était-elle de nouveau dans la maison qu'il s'est remis à jouer du Bach, jusqu'à ce qu'elle soit de nouveau sortie. Et cela pendant plus de 2 semaines, dit Franz. C'en était presque à croire que son maître était devenu fou. Toujours uniquement Bach et Haendel, dit Franz, sans arrêt, jusqu'à la perte de conscience, finalement. Wertheimer avait fait servir un dîner princier à ses gens. Et de ses propres oreilles, lui, Franz, avait entendu Wertheimer dire qu'il ne voulait plus voir personne le lendemain matin. Il a commandé des taxis pour qu'ils emmènent toute la clique dès 4 heures du matin. Et toute la clique était effectivement partie à bord de ces taxis, laissant la maison dans un état catastrophique.
Le fait est qu'il y avait maintenant un piano à l'endroit même où il n'y en avait plus depuis une décennie, comme je le vis après être monté au premier étage avec Franz. Je m'intéresse aux écrits de Wertheimer, avais-je dit. Et là-dessus, sans manifester aucune gêne, Franz m'avait conduit au premier étage. Le piano ne valait pas un clou, et comme je pus le constater aussitôt, il était complètement désaccordé. Un véritable instrument de dilettante. Ce qui m'intéressait, comme je le dis à Franz, c'était les papiers écrits de la main de Wertheimer. Est-ce qu'il pouvait me dire où se trouvaient ces papiers ? Il ne voyait pas à quel papier je faisais allusion, mais peu après, il m'apprit que le jour où son maître avait commandé le piano à Salzbourg, au Mozarteum, Wertheimer avait brûlé des tas de papiers dans le poêle de la salle à manger. Lui, Franz, avait prêté main forte, car les piles de papiers étaient si hautes et si lourdes que Wertheimer n'aurait pas pu les transporter seul en bas. Il avait sorti des tiroirs et armoires des centaines de milliers de papiers, et lui, Franz, l'avait aidé à les transporter en bas dans la salle à manger pour les brûler, là. Quand les papiers avaient tous été brûlés, tous les écrits, comme le formula Franz, lui, Wertheimer, avait téléphoné à Salzbourg et commandé le piano. Et Franz se rappelait encore très précisément que son maître avait insisté encore et encore au téléphone pour qu'on lui envoie à Treysch un piano à queue vraiment exécrable et effroyablement désaccordé. Un instrument vraiment exécrable, un instrument effroyablement désaccordé. Aurait encore et encore dit Wertheimer au téléphone, toujours d'après Franz. Quelques heures après, déjà, quatre hommes avaient livré le piano à Treysch et l'avaient installé dans l'ancienne pièce de musique, comme le dit Franz. Les porteurs de piano n'étaient pas encore partis que Wertheimer s'était assis au piano et avait commencé à jouer. Ça avait été effroyable, toujours d'après Franz. Il avait eu alors l'impression, lui, Franz, que son maître était devenu fou. Si cela pouvait m'intéresser, il me raconterait à l'occasion ce qui s'était passé à Treysch durant les jours et les semaines suivantes. Je priais Franz de me laisser dans la chambre de Wertheimer et me passer les variations Goldberg par Glenn que j'avais aperçues sur le tourne-disque encore ouvert.

0: C'était Le Naufragé de Thomas Bernhardt, traduit de l'allemand par Bernard Kreis, adaptation Pauline Timonier. Avec Jacques Gamblin, musique originale et interprétation Anthony Capelli, responsable éditorial Auriane Delacroix, conseillère littéraire Caroline Oisana, prise de son, montage et mixage Bastien Varigo et Paola Collin, sonorisation Jean-Benoît Tétu, chargée de production Francesca Fossati. Coordination technique Radio France, Célia Dufour. Production service des fictions, Anna Ouribé et Mariam Ibrahim. Assistante à la réalisation, Florine Pérennes. Réalisation, Baptiste Guiton. Cette émission était enregistrée en public et en direct au Festival d'Avignon, dans la cour du Musée Calvet, le 8 juillet 2026. Le Naufragé est publié aux éditions Gallimard et Thomas Bernhardt est représenté par l'Arche, agence théâtrale. Je vous donne rendez-vous demain pour une lecture de nouvelles coréennes de l'autrice Bora Chung. 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
6: L'expérience toute cette semaine de 21h à 23h s'adresse à la nuit comme territoire de liberté. La nuit, c'est aussi dans l'obscurité résister. Certains, certaines vivent une longue nuit sous les bombes ou un régime autoritaire. L'expérience fait entendre ce soir une nuit de nouvel an à Kherson, en Ukraine. Et puis à 22h, nous serons dans une maison afghane avec les femmes qui l'habitent à Kaboul, en Afghanistan. Nous commençons donc à Kherson, où Tony Ayer suit la Croix-Rouge dans ses missions pour le nouvel an en 2024. Pendant 8 jours, il ne lâche les micros que pour dormir. Le temps se découpe entre assignation à résidence, dans la base à 7 km du front, et les missions avec l'équipe. Les drones et les tirs d'artillerie sont très près. Celles et ceux qui ont décidé de rester risquent leur vie à chaque sortie. Le ciel de Kherson, un nouvel an sous les bombes, de Tony Ayer, est réalisé par Gilles Mardi-Rossian.
7: Я розумів. Що б я сказав жителю Франції, який зібрався приїхати до Херсону? По-перше, обов'язково.
8: Ce que je dois dire aux Français qui vont venir à Kherson. Il faut avant tout être prudent et savoir que Kherson est un endroit plutôt agité. Avant, c'était une belle ville, au bord d'un beau fleuve et d'une mer avec tous ses charmes, ses forêts et ses déserts. Maintenant, malheureusement, c'est un endroit très dangereux parce qu'il y a des bombardements constants.
7: Для жителів Франції. Дуже, дуже, дуже прошу.
8: C'est pourquoi je supplie les Français. Il est très, très, très important de ne pas être négligent ici. Vous devez porter un gilet pare-balles.
7: Досить добре, якщо
8: ça vous sauvera la vie.
7: Маєте розуміння, що таке перша домедична допомога.
8: Connaître les gestes de premier secours peut être nécessaire à Kherson.
7: А в цілому?
9: Фу, сюди прилетів, уди.
10: Давай далі.
9: Старий ванну, де віддаєш?
10: Яка ванна?
8: Cela dit,
7: не дивлячись на всі бойові дії,
8: et malgré toutes les hostilités, il y a des gens très gentils et brillants qui vivent ici et qui n'espèrent que la fin de la guerre, quand la paix viendra, quand tous les territoires de la région de Kherson et de l'Ukraine seront libérés. Parce que Kherson est l'Ukraine. Le ciel de Kherson, un nouvel an sous les bombes.

0: Це йшло троє. Я зрозуміла все. Як їм об'яснити, що я ще не поприбирала? Вони бачать, що я ще не поприбирала.
1: Doucement, doucement, doucement. C'est tendu. Je pense qu'elle s'attendait pas à ce qu'on soit trois. Ouais, mais elle est en train de se prendre la tête avec... Mais attends, laisse-la s'embrouiller avec sa pote.
0: Anglais ou le français?
1: Français.
0: Le français,
2: oui. Si tu veux, tu peux parler inside it, look.
0: Давай. Я ще не зовсім вам поприбирала. Три окремо вам стелити, так? Ви зараз заїжджаєте чи можете почекати?
3: Je n'ai pas encore complètement nettoyé les trois lits séparés pour vous. Alors, vous entrez maintenant. Pouvez-vous attendre?
0: Все, все. Так? Okay. Добре, добре. Три окремо. Так, стелю я тут, стелю я там.
2: Так.
0: І постелю я вам тут, ось.
2: Так.
0: Будь ласка, ось тут, okay. Так? Розкладу. Так, так, так, все.
1: Elle veut qu'on attende 30 minutes dehors, c'est ça?
2: C'est ça, pour le temps qu'elle prépare la partie.
1: D'accord. Ok, ok.
2: Ah, ok, passeport, etc.
0: Mm-hmm.
2: Ok.
1: Ah, elle veut le passeport?
2: Ouais.
1: Ok.
0: Я посилаю Людмилі, потім вона її стирає. Щоб ми знали, хто знаходиться в нас.
2: Et c'est intéressant parce que... On est quand même pas mal pas loin du front et ça me surprend pas non plus.
1: Ouais, ouais.
2: Dans le sens où il y a une grosse parole. D'accord. D'accord. Une grosse parano de la présence russe, par exemple.
1: Bien sûr.
2: Que...
1: Bien sûr, bien sûr. Ok.
0: C'est.
2: D'accord.
0: Dobre, dobre. C'est.
4: Bonjour, demain notre voiture sera à Mykolaïv. Nous pourrons venir vous chercher, mais c'est très dangereux ici. Voilà.
1: Ok.
4: Donc au moins, on est au courant. Ah, il s'est passé quelque chose, je crois, aussi ici. Ah, c'est la station...
1: Une transfusion sanguine.
4: Ouais, qui attend des donneurs. S'il y a des 3 A+, parmi nous.
2: Non. B+, nous deux.
1: Ouais, B+. Ok, et tu as une idée de l'heure à laquelle il peut passer ou pas?
4: Bon, je vais vous demander, vers quelle heure?

0: Yeah.
1: Voilà, donc la station se trouve vraiment au bord d'une route d'accès à la ville. Cette station, la Croix-Rouge, en fait, c'est une station qu'ils ont. Ils sont là depuis septembre. Et ils se sont repliés en dehors de la ville, au-delà de la porte d'entrée de la ville. Certainement dû au bombardement sur le grand entrepôt de la Croix-Rouge, qui a en fait cassé toute l'infrastructure qu'ils avaient mise en place pour stocker. Le matériel de première nécessité, en secourisme, en nourriture. Là, on suit Nicolas à l'étage.

0: Il vend une carte et il nous montre sa carte. Ok.
1: Rashka.
0: Les Russes.
1: 6 kilomètres.
0: Ok. 6 kilomètres entre...
1: 3
0: ou 4 kilomètres entre là où sont les Russes.
1: Ok.
2: Nikolai, alias Shrek, commandant de la Croix-Rouge à Kherson.
0: Tous ces endroits-là sont bombardés. T'attends, traducteur. Marx m'a dit qu'il habitait tout à côté de là où sont les Russes. Donc, il me montre où habite Max.
1: Alors, je crois.
0: 2 kilomètres. 3, ouais, Ok, sa maison à lui, elle est très très près aussi du front. Là, on est à l'étage et toutes les fenêtres sont barricadées avec des grands sacs de sable partout. Ils sont en train de barricader l'entrée principale face à la route avec des palettes qui sont mises à la verticale sur champ et des sacs de sable dedans. Et là, c'est l'heure du café.

0: хлопці, зараз я вам покажу декілька локацій, але на них ми зовсім зупинятися не будемо. Я буду пригальмовувати.
1: Дмитро,
0: коротко
1: alias Brem, alias Dima, commandant adjoint de la Croix Rouge à Kherson.
0: Є можливість пофотографувати, лише з вікна виходить не буду.
2: Il dit, les gars, maintenant je vais vous montrer plusieurs endroits, mais nous ne nous arrêterons pas du tout. Je vais ralentir et vous dire brièvement de quel type d'endroit il s'agit, et nous y entrerons. Il y a la possibilité de prendre des photos uniquement depuis la fenêtre. Nous ne sortirons pas.
0: Звісно, на жаль, під час тумана багато чого не видно, але туман наш товариш. Тому що під час тумана нас дрони не бачать, нас розвідка їхня не бачить, не бачить наше переміщення. Тому що це, де ми зараз їдемо, одна із самих сильно обстрілюваних зон міста Херсона.
2: Bien sûr, malheureusement, on ne voit pas grand-chose pendant le brouillard. Mais le brouillard est notre ami, car pendant le brouillard, les drones ne nous voient pas. Leur intelligence ne nous voit pas. Ils ne voient pas nos mouvements parce que c'est là que nous allons maintenant, l'une des zones les plus lourdement bombardées de la ville de Kherson.
0: В таких місцях в машині часто доводиться їздити з привідчиненим віконцем, чисто для того, щоб чути звуки виходу. Коли чутно постріл з арти, можна догадуватися, що десь полетів снаряд. І це для своєї безпеки.
2: Dans de tels endroits, il faut souvent conduire la voiture avec la fenêtre ouverte, juste pour que lorsque vous entendez un coup de feu de l'artillerie, vous puissiez deviner qu'un projectile a volé quelque part. OK, donc je viens de fermer la fenêtre en pensant qu'il me demandait de parce qu'il avait froid, mais je vais la rouvrir.
0: Одне, оце, це не надо.
2: Але трохи уверце.
0: Коли два холодно стає.
2: Їм дикий лафро. Це сі з Дніпр? З Дніпр? Окей. On est juste à côté du Dniepr. Le bâtiment qui est devant nous a été complètement détruit. Il n'y a plus de toit. Ça fait à peu près 20 ou 30 mètres de hauteur.
0: Хлопці, це обласна бібліотека імені Олеся Гончара.
3: Це
0: те місце, де було зібрано
3: головна бібліотека. Всі друковані рукописи,
0: книжки досить кількість. Все одним разом було знищено великими
3: завойовниками.
2: Il y a des filets de camouflage qui sont posés entre les arbres sur le bord du fleuve pour protéger des positions armées. Et pourtant, il y a des passants. Là, il y a un grand-père sur la gauche qui marche. Il y a une dame qu'on a croisée avec ses courses tout à l'heure qui descendait chez elle. Il y a pas mal d'habitations. C'est assez désert. Les murs sont détruits. Certaines maisons sont détruites. D'autres non, mais il y a toujours des Ukrainiens et des Ukrainiennes qui marchent dans les rues pour faire leurs courses ou qui vivent tout simplement quoi. C'est un endroit où on n'aurait pas pu aller si aujourd'hui il n'y avait pas eu de brouillard. On reprend à gauche là, on a remonté la rue et on est en train de redescendre sur le fleuve. Ok, en face il y a clairement des barbelés, des blocs de pierre, des blocs de béton et il y a interdiction de passer sur. Sur la zone. C'est la nouvelle frontière, quoi.
1: fil télégramme officiel ZSU, force armée de l'Ukraine. Armoirie du 10e corps d'armée, 27 décembre 2023. Vue depuis un drone en vol stationnaire au-dessus d'un tank russe. Une bombe est lâchée et se glisse par les coquilles à l'intérieur du tank. Explosion. Lien Instagram et Facebook en bas de cadre. 17 décembre 2023. Armoirie du Griffon 501. Vue à la première personne depuis un drone en survol au-dessus d'un champ de bataille. Le drone approche d'un soldat isolé, puis effectue un piqué sur lui. Le soldat a remarqué le drone et se signe plusieurs fois jusqu'à l'impact. L'explosion le couche au sol. Il se redresse, puis s'effondre finalement.
4: TikTok.
2: Thibaut, Tony, Mehdi et
4: Рамик. TikTok. Я там все время.
2: Ah, t'es sur quoi, Thibaut?
4: В жопе.
5: Sur TikTok. Le compte de Rami qui nous montre un petit peu les vidéos qui sortent et donc des images de bombardements, de lieux dégradés, de lieux détruits. Là, on voit notamment des drones qui ont été livrés.
4: Drones, voyakam.
2: Il y en a énormément, quoi.
5: Beaucoup, genre, peut-être
2: 300. Des centaines, quoi.
5: Impressionnant, là. Un incendie en pleine nuit. Et tout ça, c'est il y a quelques jours. Hein. C'est vraiment en ce moment... Waouh. C'est intéressant, du coup, il nous montre des vidéos en nous disant et en nous montrant que voilà, l'important, c'est de documenter tout ce qui se passe.
4: Oh, cool. Kiev, Kherson, сейчас буду. Kiev. Таврический. Где я живу? Да.
5: Интересно, да.
4: Троллейбус наш. Понял. Киев, Херсон.
2: C'est toujours des vidéos en fait de
4: Kherson.
2: Constatation de destruction, quoi.
5: Et TikTok, ouais, au début de la guerre, a été massivement utilisé par les civils, par les militaires, du côté ukrainien, du côté russe. Et on voyait toutes les évolutions du front.
4: Là, мы под обстрел попали. По нам. А мы ховались.
5: Donc là, on le voit en train de découper des débris d'un bombardement à la scie.
4: Stop, понял, упал, stop. Kiev, Kiev, Kherson, сейчас. Kherson, Kiev, Kherson, сейчас увидишь. Вот, Kherson.
5: On voit toujours ce comparatif entre la fête à Kiev et la guerre à Kherson.
4: У нас прилетает каждый день по 60 ракет, а у них раз в месяц. И они свои видео выставляют, что они в полной жопе, а мы каждый день под обстрелами, и мы не выставляем свое видео, что мы в полной жопе.
5: 60 ракетes nous tirent dessus chaque jour et ils les lancent une fois par mois. Nous sommes sous le feu tous les jours et nous ne montrons pas dans nos vidéos que nous sommes en difficulté.

Salut toi. Comment ça va toi? Oh là là, c'est déjà. Oh, c'est un gros câlin ça. C'est un gros câlin.

0: Ça vient de taper. Wow.
1: Is the...
2: Выход там. Приход там.
0: Attends, on s'est réveillé assez tard. Brem est venu nous réveiller pour nous emmener chez Nikolai et on va monter.
3: Yeah.
0: Yeah. Nikolai is here.
4: Добрый ранок.
0: Добра.

0: Jak spraví?
1: Kherson.
2: Tam.
1: Kát.
3: OK.
1: Ne. Same place.
3: Cisza.
1: Pewno
3: się nie kraje. Nicolas, il y a une longue vue dans son appartement. Et je viens de poser l'œil dedans et je pense qu'on voit le bâtiment qu'on est allé voir hier, qui se trouve juste à côté de Dniepr.
1: Ну, то, що ти бачиш в телескоп, ні, це не та будівля, але таких будівель багато. Насправді це той напрямок, от куди ти дивишся, це той напрямок, відкуди може прилетіти небезпека.
3: Ok, bien, que voyez-vous avec le télescope? Non, ce n'est pas ce bâtiment-là, mais il existe en fait de nombreux bâtiments de ce type. C'est la direction. Là où vous regardez, c'est la direction d'où le danger peut venir. Ok.
1: Дивись, якщо придивитися, он портові крани, от вони вже знаходяться на річці. За річкою, вже лівий берег, і там вже знаходяться окупанти.
3: Regarde, si tu regardes bien les grues portuaires, elles sont déjà sur le fleuve, derrière le fleuve. La rive gauche est déjà là et les occupants sont déjà là.
1: Вон крани. Вон один, другий,
3: ouais.
1: Третій.
3: Ouais.
1: Вон у портові крани.
3: Ok.
1: Вон туди добре видно.
3: J'essaie de suivre ce qu'il me dit. Je vois les grues portuaires. Tu veux dire que c'est le niveau où sont les Russes, les grues portuaires?
1: Портові крани, які ти бачиш, це територія Херсону, ця сторона річки, це наша територія, але вона вже дуже сильно обстрілюється. За портовими кранами видно річку, і за річкою далі теж окупована сторона.
3: Les grues portuaires que vous voyez sont le territoire de Kherson. Ce côté du fleuve est notre territoire, mais il est déjà lourdement bombardé derrière les grues portuaires. Vous pouvez voir le fleuve et au-delà du fleuve, le côté est déjà occupé. Ouais. OK.
1: Маленькі острівці тут починається, от в цій часті Херсона починається дельта Дніпра, там де один потік розподіляється на багато маленьких і проходить між острівцями. Оця вся частина, вона маленькими острівцями, а далі вже річка виходить до моря, туди далі.
3: Ici ça commence et dans cette partie de Kherson commence le delta du Dnipro, où un ruisseau se divise en plusieurs petites îles et passe entre les îles. Toute cette partie est constituée de petits marécages, et puis la rivière atteint la mer plus loin. Je vais vous montrer une carte.
1: Вот, Dnipro.
3: Dnipro.
1: А вот,
3: Je vais vous montrer où il habite. Ok, lui il habite vraiment très près.

0: T'étais brisée.
1: Булата я ще дома, але слава
0: Ma
1: Богу, з нею все
0: belle-mère était
1: добре.
0: à la maison, mais Dieu merci, elle va bien.
1: Зараз. Так, це все. Вот, Александровска.
2: Et là, il me montre le No Man's Land.
1: Днепро. Днепро.
2: Ouais.
1: Днепро.
2: Ouais.
1: Вот, вот це сіра зона.
2: Ouais.
1: Остров. Острова.
2: Ouais. No Man's Land.
1: Окупована територія.
2: Oh, ok. Ok. Et les occupants sont allés un petit kilomètre plus loin, quoi.
1: В сірій зоні там намагаються українські сили зайти, намагаються окуповані сили зайти, вони періодично друг друга там луплять, у когось получається, у когось не получається, але бойові дії там відбуваються постійно.
0: Donc il y a des hostilités constantes.
2: Et là, on vient d'entendre une alerte démarrer. On est au 12e étage. Ce qui est en fait une position hyper fragile, puisque c'est là où les roquettes peuvent atterrir.
1: До речі, цікаве зауваження, коли починає звучати повітряна тривога, часто окупанти починають під цей звук артобстріл, тому що під звуки сирен не чуть виходів ствольної артилерії. От зараз.
2: Окей, окей. Il se couvre du son de la sirène. Pour envoyer des missiles, parce que nous, on n'entend pas les missiles arriver. Voilà. Ouais, d'accord.
1: У тих потвори, які знаходяться на тому березі, якогось звичайного розуміння правил ведення війни немає зовсім. Вони творять то, що їм хочуть.
2: Extrait vidéo d'une caméra GoPro en vue subjective. 3 mai 2023, supermarché ATB, Croix-Rouge de Kherson. Le toit du magasin en tôle est éventré sur 6 mètres et laisse passer la puissante lumière du soleil en un rayon oblique. Un homme en noir, gilet pare-balles sur le torse et casque, regarde la caméra. C'est un policier. Derrière lui, un militaire en tenue kaki et un homme habillé de rouge. Tous deux casqués, et équipé d'un gilet pare-balles, se dirige vers le rayon fruits et légumes. La caméra se penche vers le sol et découvre une femme vivante au sol, qui tient son enfant vivant dans ses bras, l'empêchant de regarder derrière lui. Derrière eux, un homme vivant allongé sur le sol recouvert de sang, de poussière, la jambe tordue, ouverte et le jean plein de sang. Son visage saigne. La caméra avance et observe maintenant l'ensemble de l'espace fruits et légumes. À côté de l'homme, à la jambe blessée, le cadavre d'un homme au visage jaune, gonflé et couvert de poussière, près d'un caddie renversé, sa sacoche en cuir sur le ventre. À sa droite, Nicolas les observe. Le premier homme, à la jambe blessée, est traîné au sol sur plusieurs mètres. La femme qui protège l'enfant tourne la tête et le voit passer. La caméra découvre d'autres rayons dont le sol est jonché de dizaines de bouteilles de verre cassées, de liquide, sacs de chips, canettes. Le corps de l'homme glisse sur le sol trempé. L'angle de la caméra montre l'ensemble du carré fruits et légumes. Le sol est recouvert de pommes de terre, de tomates. La balance est recouverte de sang. L'homme à la caméra se penche. Deux cadavres apparaissent. Par terre, des taches de sang en pointillés mènent à un caddie. Nicolas et un autre homme sont penchés sur un corps, celui d'une femme vivante. Nicolas porte des gants en latex bleu et un casque blanc. Il bande la main droite et saignante de la femme. L'homme à la caméra se tourne vers sa gauche et filme. À quelques mètres, un homme en kaki qui regarde la scène sans bouger. Puis il se déplace et filme la femme de plus près. Il est appuyé contre le rayon soupe et épices. Sa jambe, déjà entourée d'un pansement, s'étend sur le sol. L'homme à la caméra s'accroupit pour aider Nicolai. La caméra ne filme plus la femme, mais le

Nadia? Nadia? Alors ça, c'est... Oui. Oui, Nadia. Oh là là, dis donc. Ça va, toi? Oh là là. Ça, c'est un petit chien. Oh, t'as froid? Tu es éternu? Oh, tu es éternu? Tu as froid dehors. C'est ça. Ouais, t'as clairement très peur, toi. Hein? Tu as peur, toi. Je sais. Tu te calmes.

0: Ouais, j'arrive.
1: Tony, ça appelle du champagne.
0: Ouais, j'arrive.
2: Всі наші, знаєте, знаєте, вороги насправді вас дуже сильно бояться.
3: 5, 4, 3, 2, 1.
4: Слава Україні!
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0: Бадалі, апінаю. Це un feu d'artifice, Mehdi. Ou c'est une balle, mais ouais, t'inquiète pas.
6: Je suis
7: pas sûr. J'arrive ici. Je suis en train de se faire. Aujourd'hui, je suis mobilisé
8: entre 15 et 16 ans, j'ai été mobilisé dans les forces armées ukrainiennes dans la première brigade de chars.
7: В першу танкову бригаду, в механізований батальйон.
8: Dans la première brigade blindée du bataillon mécanisé.
7: Де я був призначеним механіком, водієм.
8: Où j'étais le chauffeur mécanicien désigné.
7: Механіком-водієм, да. У взводі техзабезпечення. Машина моя виконувала місію.
8: Dans le peloton de maintenance, ma voiture a effectué une mission de réparation et d'évacuation.
7: Так вийшло, що і тоді я був евакуатором, і зараз я також є.
8: Il se trouve que j'étais dépanneur à l'époque et maintenant je suis aussi conducteur de dépanneuse.
7: Тому мій позивний.
8: Par conséquent, mon indicatif d'appel vient de ma voiture, dont je suis très reconnaissant pour ma vie. Véhicule blindé de réparation et d'évacuation, BREM. Comme on me l'a dit de l'allemand, BREM, c'est un frein.
7: Дуже ж хочеться їм відповісти. Не весь той БРЕМ, який гальмо.
8: Je veux vraiment y répondre. Pas toute la marque des freins.
7: Fucking translator. У мене також є приказ.
8: J'ai un dicton, je dis très souvent, dépêchez-vous et prenez votre temps.
7: Є друга.
8: Il y a une deuxième. Un deuxième proverbe. C'est possible de rompre avec une tête stupide et merde. fucking translator.
7: Understand me. В смысле, сука. Але ж fucking translator.
1: Guys.
0: One. 2, 3. On est le 1er janvier 2024 et ce matin, on va visiter un village qui a été bombardé cette nuit et qui est bombardé régulièrement. Mehdi, tu peux me rappeler comment il s'appelle, s'il te plaît ?
9: Oleksandrivka. C'est un village qui est au bord de la rivière et qui se situe environ à 8 à 10 km de l'artillerie ennemie.
0: Ok. Ok, la route est complètement explosée. On est vraiment dans un coin bien campagnard de Kherson. Et l'ambulance essaie de se frayer un chemin entre les trous. On arrive dans une espèce de petit hameau. Vraiment des maisons éparses. Il n'y a pas beaucoup de monde qui habite ici. C'est des champs à perte de vue. Un petit cimetière à gauche, sans muret, sans délimitation. Là même le champ.

Bimram conduit très très vite. On est sur une route très très droite et très très longue. Du coup, on est vraiment exposé. Alors, Nicolas vient de passer son téléphone pour m'écrire quelque chose. Il dit: nous allons maintenant nous arrêter à la montagne l'estuaire, sur le rivage duquel se tiennent les troupes russes. On sera très clairement visible. C'est-à-dire qu'il y a peut-être un ennemi là-bas. Bimram vient de nous dire que la dernière fois, ils ont essuyé des tirs. C'est une zone très très exposée. Tout le long de la route, une tranchée a été creusée.

0: d'Imram vient de me dire de descendre du camion parce qu'en fait on entend la mer depuis ce point là. On est vraiment tout près du delta. D'ici.
1: Ми повертались, їхали на евакуацію, забирали жіночку. Якраз там, де ви знімали, потрапили під обстріл.
2: Nous sommes allés à l'évacuation et nous avons récupéré la femme. Juste à l'endroit où nous tournions, nous avons essuyé des tirs.
0: D'accord, ok.
1: Довелось дуже, дуже швидко тікати звідти, бо не було б нас тут.
2: Nous avons dû nous enfuir de là très rapidement, parce que nous ne serions pas ici.
1: Трошки нижче там, там загинула сім'я. Батько, мати, дитині було там 23 дні, і хлопчику було 14 років.
2: Un peu plus bas, il y a une maison, une famille est morte là-bas, le père, la mère, l'enfant était là depuis 23 jours et le garçon avait 14 ans.
1: Ми їх забирали як трупи.
2: Les miens ont été emportés comme des cadavres.

0: Il y a un enfant juste devant moi. Il me dit bonjour. Il y a sa maman qui vient et qui constate que c'est le camion de la Croix-Rouge. Elle a l'air rassurée. Il y a deux, trois poules qui courent. Il y a un petit chien qui vient de sortir du portail. Et un autre chien, errant, qui arrive. Une dame qui passe avec un scooter électrique. Les toits sont effondrés. Certains ont des bâches. D'autres maisons ont été abandonnées. La plupart des toits sont cassés. Les fenêtres sont cassées et remplacées par de l'OSB. Le haut de certains murs pignons a été remplacé par de l'OSB aussi. Le petit garçon me regarde. Il se cache un peu derrière un poteau métallique. Il y a une voiture qui passe tous les 2 minutes. Le petit garçon vient de se cogner la tête dans le grillage pour rigoler. C'est désert.
1: Місцеві розповідали, що в цій школі під час окупації сховалися тероборонці. Окупанти їх не могли відтуда, звідти дістати, тому вони просто знищили школу.
0: Добре.
1: Доброго дня.
0: Une dame qui passe avec son vélo blanc, son petit sac de course orange derrière elle, avec son bonnet orange.
1: Як я сплю вночі з цією загрозою?
0: Commençons par la base.
1: Досить важко, але
0: comment je dors la nuit avec cette menace?
1: Таке створіння, яке пристосовується до
0: c'est assez difficile.
1: До всього, навіть до
0: mais un humain est une créature qui s'adapte à tout.
1: Життєвих обставин.
0: Même aux circonstances les plus difficiles.
1: Я розумію, що
0: c'est pourquoi je comprends que si vous prenez tout cela à cœur, alors peut-être que l'esprit ne suffira pas pour comprendre.
1: Можливо, розуму для розуміння не вистачить. Тому намагаюсь відноситись до цього просто як до звичайної роботи.
0: C'est la raison pour laquelle j'essaie de le traiter simplement, comme un travail normal, mais un peu dur. Ainsi, je dors plus facilement, et tout ce que je vois passe en quelque sorte au second plan. Mais je vois que beaucoup de mes collègues n'arrivent pas à le traiter aussi simplement qu'un travail parce que, eh bien, en fait, nous vivons dans des conditions assez difficiles, sachant qu'à tout moment, le chagrin peut survenir. Beaucoup de gens sont très inquiets à ce sujet, de manière ou d'une autre. Dans mon cas, oui, c'est difficile, mais j'essaie de le faire, je le répète, j'essaie de le traiter simplement comme un travail acharné. Alors je dors mieux.
1: Не зрадив Україні. Завжди ми підтримували
0: громадян
1: міста Херсона. Незалежно
0: nous avons toujours soutenu les citoyens de la ville de Kherson, quelle que soit leur préférence d'un côté ou de l'autre.
1: Ми виконували свої завдання.
0: Nous avons accompli notre tâche malgré l'occupation, malgré l'oppression des occupants,
1: намагання нас змусити
0: leur tentative de nous forcer à venir de leur côté.
1: Український Червоний Хрест в місті Херсон.
0: La Croix-Rouge ukrainienne de la ville de Kherson est toujours restée la Croix-Rouge ukrainienne. C'est la première.
1: Зараз що відбувається зараз?
0: Maintenant,
1: зараз місто Херсон,
0: ce qui se passe maintenant,
1: цілеспрямовано знищують. Його постійно обстрілюють.
0: La ville de Kherson est délibérément détruite. Elle est constamment bombardée depuis la rive gauche.
1: Артилерійські обстріли,
0: Il y a les bombardements d'artillerie constants, les bombardements des soi-disant Shahed, c'est-à-dire des véhicules aériens sans pilote, appelés véhicules aériens sans pilote kamikaze, qui tombent et détruisent le cours de la vie là où ils sont tombés.
1: Constamment,
0: vivent dans une tension pendant 2 ans après la libération. Excuse-moi. Pendant plus d'un an après la libération, nous vivons dans une forte tension parce que les bombardements sont constants et qu'il est impossible de comprendre quand ils commenceront et quand ils se termineront. Il est presque impossible de deviner où le projectile tombera et où les gens mourront. Il est également impossible de deviner parce que les bombardements chaotiques de Kherson se poursuivent constamment. On vient d'arriver dans un bloc d'immeubles, vraiment comme on a l'habitude de le voir depuis le début. L'équipe est en train de monter et bah, évacuer quelqu'un jusqu'à l'hôpital. Et la dame est en fauteuil roulant, elle a déjà commencé à descendre les escaliers avec le fauteuil. Elle a été aidée par quelqu'un de sa famille. Bram lui fait signe de ne plus avancer. Ils sont deux.
2: Так. Под машину попал. Давай.

0: ситуація наступна. В Херсоні дуже мало швидких допомог. Нема скорочі. Дуже мало. І вони виїжджають на обстріли, на рятування роботи. Вони не займаються.
1: La situation est la suivante à Kherson. Il n'y a pas d'ambulance, il y a très peu d'assistance et ils vont au bombardement pour les secours. Ils ne transportent pas de personnes à mobilité réduite, car c'est cher et ils ont un ensemble de tâches complètement différentes. Nous assumons donc cette responsabilité.
2: Напряжена, страшновато, стріляють, то ми ховаємося, то в укритті, то кажуть, біля вікон не взяти, тільки оце сирена починається, ми виїжджаємо.
1: En ville, je suis aussi transportée. Ici, la situation est tendue. On se cache, dans des abris. Ils disent qu'il ne faut pas rester près des fenêtres. La sirène se déclenche. Alors on part. Maintenant que Kherson a été libéré, c'est devenu plus facile. Ils nous donnent une aide humanitaire. La Croix-Rouge, ils nous aident bien. Tu es plus bavarde. Tout va bien. Nous tolérons tout. Nous espérons que tout ira bien, qu'il y aura la paix, qu'ils cesseront de nous tirer dessus dès cette nouvelle année. Nous espérons qu'ils rentreront chez eux pour ne pas nous tirer dessus. Laissez-les rentrer chez eux et nous serons déjà là pour rentrer chez nous.
2: Я вірю, що буде все хорошо. Я людина.
1: Тут ira bien.
3: Ми там на машині може
4: подивитися. Я beaucoup de militaires autour de moi. Et j'ai toujours pas d'autorisation, donc l'idée c'est d'être un peu discret.
5: Here is very dangerous here. You know here of rockets the circle.
4: Oui, effectivement, il y a un gros cratère dans le jardin au milieu de l'hôpital, énorme. Ouais, à peu près 5 mètres. Tout ce qui peut faire structure en fait à Kherson est attaqué.
5: This is this place, this hospital. Yes, is one people hospital plus military hospital.
4: C'est un hôpital pour les civils et pour les militaires. Mais Sergei m'a fait un signe comme ça. Ce qui veut dire que ça, c'est justement une information qui ne doit pas sortir.
5: Non. This is very dangerous.
4: Yes, I understand.
5: For people and for military.
4: Yes, ok. Ok, Sergei me fait signe de me mettre un peu à l'abri parce que ça vient de tomber pas très loin. Ok. Je sais qu'ils m'ont fait signe de rester dans l'ambulance parce qu'il y a une alerte aérienne à l'extérieur. C'est assez stressant d'être en ville à l'extérieur pendant une alerte. Et le bruit dont a parlé Sergei tout à l'heure, ce bruit de chute de la roquette ou du drone au dernier moment, qui est très précisément mémorisé par l'oreille et par le cerveau, et qui à chaque fois revient comme une hallucination sonore dans le passage d'une voiture, dans le frottement d'un caouet. C'est un son que on n'oublie pas et qui très distinctif. Et là, ça tombe vraiment juste à côté. En tout cas, pas très loin.
1: Certaines personnes se sont en quelque sorte refermées sur elles-mêmes et d'autres comme cette grand-mère sont très bavards. Certains sont enfermés, certains parlent sans arrêt. Cette situation devient de plus en plus fréquente maintenant. Les gens ont simplement peur et ne savent pas quoi faire et où le faire et avec qui.
4: Ok, à ma droite, il y a le Dniepr. On voit la rivière du Dniepr. On vient apparemment rechercher la dame qui s'est exprimée tout à l'heure dans le camion. On est vraiment à un petit kilomètre du Dniepr. Les bombes tombent juste à côté, là. Ça tombe vraiment juste à côté. Faut pas tarder. Ok, ok, go, go. On est en train de redémarrer et on repart sans tarder.

0: Спокойно. Спокойно.
1: On est de retour chez la dame que l'équipe est en train de ramener chez elle. La dame monte les pouces en l'air parce que Mehdi prend une photo. Et la dame va reprendre l'ascenseur. Elle va rentrer chez elle. Elle me parle, mais je ne comprends pas. Comme tous les Ukrainiennes, elle sort de l'argent pour le donner à Dima. Il refuse. Et elle s'énerve.
2: Dima,
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1: Nous quittons l'Ukraine pour partir à Kaboul, en Afghanistan. À nouveau une histoire de résistance. C'est une expérience signée Mathilde Webel. Nous sommes en 2022 et elle passe plusieurs semaines avec des femmes qui lui ouvrent les portes de leur monde. Elles vivent en vase clos, dans la banlieue de Kaboul, enfermées à l'intérieur. Interdit d'être vu par tout homme étranger à la famille. Quand elles sortent, les couches de tissu reproduisent face au monde extérieur la protection des murs de leur maison. Mathilde Webel parle leur langue et peut alors se glisser dans leur intimité, leur rire, leurs rêves. Cette femme, quatre murs, un toit, une maison afghane, Kaboul 2022, de Mathilde Webel, est réalisée par Gilles Mardi-Rossian.
2: Appel au secours. La porte est ouverte.
3: Salam. Salam alaikum. Ça y est, hey. Manana, je vous laisse. Salam, salam, ça y est, hey, je l'ai.
4: Moi je m'appelle
5: Saïd.
4: J'ai 32 ans. Moi je viens d'Afghanistan. Je suis arrivé en France en 2015. Quand je suis arrivé, c'était vers 18h comme ça. Puis il y avait la pluie. Je me souviens de ça. Je suis arrivé à Gare de Lyon. C'était très bizarre, la gare, il y avait sorti, il y avait des gens partout. J'étais un peu perdu. Mais dans le train, j'ai montré, il y avait un monsieur à côté de moi, qui était assis à côté de moi, donc je lui ai montré juste la poteau de la tour Eiffel. C'est la seule chose que je savais sur la France qu'il y a, la tour Eiffel. Pourquoi je voulais y aller là-bas? Moi, je pensais que je vais trouver mes amis là-bas. J'ai cherché, j'ai regardé un peu. Moi, j'avais entendu qu'il y a des migrants, il y a des qui dorment dans les parcs, tout ça. Il y avait un monsieur qui était assis. Moi, je connais par son visage qu'il était pakistanais ou indien. Pas directement, j'ai pas commencé en ourdou, en hindi. Bah, j'ai dit. Ils sont où des migrants? Bah, il m'a dit qu'il pouvait aller à Gare de l'Est. Il y avait vraiment il y avait des Afghans, il y avait d'autres nationalités aussi. À Gare de l'Est, il y avait un endroit, il y avait des gens, il y avait des bâtiments en fait. Voilà, on est dormi juste en bas du bâtiment. J'ai essayé d'appeler à mon ami, mais à l'époque, il avait pas le portable. Je sors de l'appart, je le trouve à la rentrée du parc. Ah, j'étais super content. Et après, on est parti dans une lycée qui était abandonnée. Il y avait d'autres migrants, on est resté un mois et demi, je crois.

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1: Cette femme, quatre murs et un toit, une maison afghane. Kaboul, 2022. Un documentaire de Mathilde Webel et Gilles Mardi-Rossian. J'ai rencontré Saïd en septembre 2015. Il était à Paris depuis quelques semaines et après avoir dormi dehors aux alentours de la gare de l'Est, il s'était retrouvé dans le lycée Jean Carré dans le 19e arrondissement, qui était alors occupé par plusieurs centaines d'hommes, femmes et enfants qui, comme lui, avaient atterri là un peu par hasard, après un long voyage vers l'Europe. C'était le 17 septembre. Je venais de rentrer à Paris et je m'apprêtais à reprendre mon master de littérature à la Sorbonne. Moi aussi, j'étais là un peu par hasard. Je ne le savais pas encore, mais ma rencontre avec Saïd, dans la cour du lycée Jean Carré, allait changer ma vie. J'ai continué à venir le voir au lycée, où j'avais commencé à donner des cours de français. J'ai rencontré ses amis, Sabir, Naïm, Habib et les autres. Ils me parlaient de leur pays, l'Afghanistan, avec passion et déjà beaucoup de nostalgie. Là-bas, ils avaient laissé une femme, des enfants, une maison. Les années ont passé. Saïd et ses amis ont appris le français, et moi leur langue, le pachto. Et puis un jour, j'ai su que c'était mon tour de faire le voyage en sens inverse. Je devais aller voir d'où ils étaient partis, partager un peu de leur Kaboul fantasmé.
2: Moi, là-bas, dans notre région, les gens, ils font la vie collective. Ils restent ensemble, les frères, par exemple. Ils restent avec ses parents pendant longue durée, en fait. Mais les enfants des frères, ils grandissent, mais ils restent toujours, ils vivent toujours ensemble. On est beaucoup quand même, près 45 dans les mêmes maisons. Mais j'ai une grande maison là-bas, plusieurs chambres. Ma femme, elle était avec ma mère et mes frères.
1: Depuis 2018, j'ai séjourné dans plusieurs familles afghanes et rencontré les femmes, les mères, les enfants de ces hommes désormais parisiens. J'ai beaucoup écrit sur eux, sur elles. J'ai commencé à travailler comme interprète. À Paris, Kaboul et Lesbos, partout où il y avait des Afghans. Partout où je pouvais tenter de leur rendre un peu de ce qu'ils m'avaient donné. Août 2021. Les talibans prennent le pouvoir. Octobre 2022. Je ne sais pas ce qui m'attend en Afghanistan. Mais il faut continuer de raconter l'histoire de celles qui sont restées là-bas. Je pars avec Sarah, qui parle pachto comme moi et est ingénieure du son. C'est elle qui fera les prises de son si les femmes acceptent d'être enregistrées. Accéder à l'univers des femmes pachtounes n'est pas simple. C'est parce que nous parlons toutes les deux leur langue et parce que je fréquente la famille depuis plusieurs années que nous pouvons imaginer cette rencontre. La maison pachtoune traditionnelle abrite toute la famille, des grands-parents aux petits-enfants. Elle est entourée d'un mur d'enceinte qui protège les femmes des regards extérieurs. Les fils se sont mariés et leurs femmes les ont rejoints. Les filles sont parties s'installer chez leur mari. Dans la maison de Saïd, 45 personnes vivent sous le même toit. On n'y est jamais seul. On vit en communauté, comme il dit. Chez les Pashtuns, qui respectent la loi de la Pourda, qui veut dire rideau, les femmes doivent rester invisibles aux regards étrangers. Cachées dans les maisons, elles ne sortent que rarement pour aller chez le médecin ou rendre visite à une parente. Ce sont les hommes qui font les courses. La maison est à la fois une prison et une protection contre le monde extérieur. Elle représente l'intimité de la famille. Et les femmes qui s'y trouvent, son honneur.
0: Oh.
1: Le quotidien s'organise autour des tâches ménagères qui se répètent chaque jour. Dans la maison, ni chaise ni table, mais des petits matelas qui bordent les pièces et qu'on appelle toshak, qu'on utilise pour tout. Manger, se reposer, discuter et le soir, dormir. Et partout des tapis. Les tâches sont effectuées au sol. Préparation du pain le matin, allumage du feu et préparation du thé pour le petit déjeuner, découpage des légumes pour la cuisine, vaisselle, lessive à la main dans des bassines. Les femmes passent de longues heures à travailler accroupies. Dans la maison, il y a Mina, l'épouse de Saïd. Elle a 21 ans et est mariée depuis 2 ans. Le couple est fiancé depuis l'enfance, par décision familiale. À peine Mina était-elle enceinte que Saïd a dû partir en France, la laissant seule avec sa grossesse. Et puis il y a Asia, 17 ans, qui a été fiancée à un cousin alors qu'elle n'avait que quelques mois. Son fiancé, qui a aujourd'hui 21 ans, est parti en Allemagne. Personne ne sait quand il pourra revenir. En attendant, Asia lui parle au téléphone et tente d'obéir à ses ordres. Ne pas sortir de la maison, ne pas parler aux inconnus, ne pas donner prise au commérage, être une fille bien. Il y a aussi Basri. J'aime sa manière d'être, son détachement, sa fatigue, sa voix un peu rauque qui ne fait pas l'effort d'être douce et féminine. Basri rayonne malgré sa pâleur. Tout en bleu turquoise, adossée au mur, elle laisse son fils lui grimper sur les genoux sans lui prêter attention. Basri ne cherche pas à jouer un rôle. Elle est là parce qu'il le faut bien. Porte un beau voile bleu clair qui lui donne un air angélique parce que c'est comme ça qu'on s'habille ici. Mais elle n'a rien d'éthéré. Elle remplit ses obligations. Fait des enfants parce que c'est ce qu'on lui demande. Mais elle ne joue pas à l'illusion du bonheur. Dans la maison, il y a aussi Wali, Nazim, Ahmad, Shafika et leurs enfants Nadia, Nazia, Rahmatullah et tous les autres.

Dans les mariages, il y a environ 100, 150, 200 invités. Rien que les femmes, elles doivent être 200 ou 300. Et les hommes, ils viennent tous. Les hommes restent entre eux et les femmes restent entre elles. Pour échapper à la cuisine, la vaisselle, le ménage et les soins aux enfants qui se répètent à l'infini, il y a les mariages et les fêtes qui permettent de s'extraire pour quelques heures du quotidien. Mais pour celles qui reçoivent, accueillir jusqu'à plusieurs centaines de personnes représente une immense charge de travail. Mina me dit que lors des mariages, les hommes se retrouvent entre eux à l'extérieur et les femmes dans les maisons. Elle dit, eux, ils sont libres. Traditionnellement, les fiancés ne peuvent pas se rencontrer avant le mariage. Ce n'est qu'après la cérémonie, qu'on appelle Nika, qu'ils peuvent se voir et se parler. On aime se réjouir des mariages à venir. On s'achète des vêtements. On fait des essayages entre belles-sœurs. On demande aux unes, aux autres, ce qu'elles ont acheté. On se prépare pour être belles le jour du mariage. Les circoncisions des garçons sont aussi des occasions de se réjouir, comme les mariages. On avertit tous les voisins la veille. Ces jours-là, même ceux qui sont tristes sont heureux. Et ceux qui sont heureux le sont encore plus. On va chez les voisins. On mange, on boit du thé et vers 15-16 heures, on rentre chez nous. En retournant en Afghanistan après l'arrivée au pouvoir des talibans, je voulais savoir si quelque chose avait changé pour les femmes de la famille. On parlait beaucoup de décrets de plus en plus liberticides envers les femmes. Interdiction d'étudier, interdiction de sortir seule, interdiction de voyager. Et pourtant, je savais bien que pour les femmes de la famille de Saïd, cela ne changeait pas grand-chose. Chez les Pashtuns traditionnels, rares sont les femmes autorisées à aller à l'école après l'âge de la puberté. Et leur sortie en dehors de leur maison se compte sur les doigts d'une main. Quelques rendez-vous médicaux, une visite chez une voisine peut-être. C'est tout. Avant les talibans et après. Mina me dit, ce qui nous rend le plus triste, c'est que nos filles n'aillent plus à l'école. Si nous avons des problèmes de femmes, comment pouvons-nous en parler à un homme? Si les filles ne font pas d'études, comment aurons-nous des médecins femmes? C'est un grand problème que les talibans interdisent l'école aux filles après la sixième année de primaire. Nous, on est musulmanes. On ne peut pas montrer notre visage aux hommes. Comment est-ce qu'on pourrait leur parler de nos problèmes de femmes? Comment dire à un homme, j'ai mal là, à la tête, au visage? C'est quoi cet islam?
jusqu'à la sixième année. Mais ce sont encore des enfants en sixième année. Il n'y a pas de grands. Et si j'ai mal aux yeux, comment pourrais-je dire à un homme que j'ai mal aux yeux? Moi, je cache mon visage aux hommes. Ils ne voient pas mon visage. Si les filles font des études, elles deviendront médecins ou professeurs. Elles pourront nous donner des cours. Et parmi nous aussi, il y en aura qui deviendront médecins, professeurs, ingénieurs, comme dans les autres pays, où les femmes et les hommes occupent les mêmes emplois. On a entendu ça, on l'a vu à la télévision. Il y a des endroits où il n'y a pas du tout de télévision et où personne ne la regarde. Mais certaines d'entre nous avons entendu que dans les autres pays, hommes et femmes faisaient les mêmes travaux, les mêmes études. Mais ici, en Afghanistan, ça ne peut pas arriver. Je ne sais pas ce que c'est que cet islam et ce que ça veut dire. Mina regrette de n'être jamais allée à l'école. Elle reprend un argument en faveur de l'éducation des filles que j'ai souvent entendu en Afghanistan. Et elle soulève une question fondamentale. Si la jeune génération de femmes n'est plus autorisée à faire des études, qui soignera les femmes? À Kaboul, il y a un parc d'attractions. Depuis que les talibans sont là, hommes et femmes n'ont plus le droit d'y aller ensemble. Et le seul jour où les femmes y sont tolérées, c'est le samedi. Ça fait des jours que nous rêvons de cette sortie. Fidèle à son habitude, Mina change plusieurs fois d'avis avant de se décider à sortir. Et puis, qui emmener? Il n'y aura pas assez de place dans le rickshaw pour tous les enfants. Moi, j'aimerais emmener Nadia et ses deux frères, les trois enfants de Basri et Wali, qui ont peu l'occasion de se changer les idées. Asia, Nazia et Bibi, les trois filles de Nazim, viendront également. Les filles se font une fête de cette sortie à laquelle elles rêvent depuis plusieurs jours. Elles ne sont pas retournées au parc depuis ma dernière visite, 4 ans plus tôt. Mais au dernier moment, Mina décrète que nous sommes trop nombreux et que Bibi doit rester à la maison. La jeune fille ne répond rien, résignée à obéir aux ordres de son aîné. Je vois sa déception, ses larmes silencieuses. Mais elle ne dit rien. Nous partons donc sans elle et nous nous entassons dans un rickshaw. Les petits sont accroupis sur le rebord arrière. Nous sommes 4 femmes sur la banquette. Nadia est sur mes genoux. Et Wali, notre chaperon, prend place à côté du chauffeur, devant, son fils sur les genoux. Au bout de quelques minutes, on est obligé de descendre car le rickshaw n'arrive plus à avancer. Après une centaine de mètres, nous remontons enfin et à un autre carrefour, on change de véhicule. Wali traîne derrière, occupé à marchander le prix de la course avec le chauffeur précédent. Le nouveau chauffeur nous regarde dans son rétroviseur, inquiet de se retrouver seul avec des femmes. Avant de s'adresser à Madina, il lui demande « Tu as l'autorisation de parler aux hommes, toi ?» Heureusement, Wali arrive à ce moment-là. Et on repart. On longe des rues bordées de chariots à roulettes sur lesquels sont disposés des légumes. Ils sont tous recouverts de parasols rouges qui s'alignent à l'infini. Dans ce quartier de l'est de Kaboul, à dominante pachtoune, les rickshaws,
d'influence indo-pakistanaise, sont majoritaires. Alors qu'au centre-ville, on se déplace plutôt en taxi et en minibus collectif. À l'entrée du parc d'attractions, Wally est sommé de rester dehors. Le samedi, les hommes ne sont pas autorisés à entrer. Et nous voilà entre femmes, dans le parc presque vide, au milieu de manèges à l'arrêt. Très vite, nous retirons nos masques et desserrons les foulards qui enserrent nos fronts. Drôle d'impression que de voir la grande roue arrêtée. Devant chaque manège, un employé attend les clientes dans sa petite cahute. $50 par manège et par personne. Les enfants ne payent pas. Les manèges sont mis en marche rien que pour nous. Timidement, nous nous installons dans les voitures colorées. En 2018, déjà, nous étions venus au parc d'attractions avec Mina, pendant les congés de l'Aïd. À l'époque, les allées fourmillaient de monde, les enfants couraient, ils réclamaient de l'argent pour refaire un tour de grande roue, et leurs parents les regardaient en souriant. Aujourd'hui, tout a changé. Les

Sentir l'adrénaline qui monte et le sursaut quand le manège accélère. Être projeté contre le dossier, puis vers l'extérieur. Agripper machinalement la barrière métallique et sentir au fond de soi les lois de l'attraction. Le cœur qui se soulève, le souffle qui manque. Toutes ces sensations qui étaient là, cachées dans leur corps et qu'elles ne connaissaient pas. Toutes ces choses que leur corps pourrait faire si on le laissait un peu souffler. S'il sortait de sa routine, s'il avait le droit d'exister. En descendant du manège, Asia a les joues roses et quelques mèches de cheveux sortent de son foulard noir. Après un énième tour de manège, elle a cette phrase. J'ai trop aimé, ça m'a fait peur. C'était une bonne peur, qui fait du bien. Pas comme la peur des hommes. Elle nous dit, je comprends pas pourquoi les hommes ne veulent pas nous laisser faire ça. Où est le mal? Je fais des vidéos, je m'amuse et après, imagine, je les envoie à mon mari. Oh, il se mettrait tellement en colère. Il dirait, mais tu es allée là-bas? Tu es allée te promener? Sarah, mais qu'est-ce qu'il y a de dangereux ici? Pourquoi t'as pas le droit de venir? Asia, j'ai pas le droit. Il dit que les femmes doivent rester à la maison. Il dit que je dois lui demander la permission. Il dit que s'il me donne la permission, je peux y aller. Sinon, non. Sarah, pourquoi il a peur? Il n'y a pas de danger ici. Asia, il n'a pas peur. Mais il dit, les gens vont te voir. Sarah, qui peut te voir ici? Il n'y a que des femmes. Asia, mais non, regarde. Là-bas, il y a un homme et là-bas, un autre. Mon mari, il dit que si des hommes me voient, que c'est pas dans l'islam, ça, que les hommes puissent voir les femmes ou que les femmes puissent voir les hommes. Que c'est péché. C'est un péché pour les yeux. Quelques mètres plus loin, on entre dans un restaurant entièrement vide et on commande des brochettes de viande, du pain et des samoussas aux pommes de terre avec des jus de fruits. Le soleil se couche. On regarde les enfants sur les balançoires, leur rire et leurs petits pieds qui frappent le sol. Alors qu'à la maison, le seul jeu consiste souvent à se frapper les uns les autres avant de courir se réfugier en larmes dans les bras de leur maman. Asia leur achète des glaces. Et nous restons encore un peu dans la nuit à les regarder courir en implorant « Allez, encore une descente de toboggan !» On demande à Mina de nous prendre en photo devant la grande roue pour avoir un souvenir. Mina hésite. Et si on nous voyait ?

0: Elle repère tout de suite quelques hommes qui se promènent aux alentours. D'après elle, ce sont certainement des talibans en civil. Regarde là-bas. On pensait que c'était des promeneurs, mais en fait, ce sont des gens du gouvernement. Ils surveillent ce que font les gens.
1: Oui, parce que c'est pas grave, on s'en fout, c'est nous, on a le droit, ils ont tout.
0: Mais nous, on insiste. Sarah et moi, qui ne sommes pas pachtounes, on a le droit de se prendre en photo. À l'extérieur, Wally est toujours là. Il nous a attendus pendant tout l'après-midi. Il n'est ni en colère d'avoir tant patienté, ni intéressé de savoir comment ses enfants ont passé leur journée. Les autres non plus ne lui adressent pas la parole. Et un instant, je m'étonne de ce manque de communication entre le père et ses enfants. Nadia, sa fille, ne lui dit rien. Elle ne dira rien non plus à sa mère Basri en rentrant à la maison, alors qu'elle était si heureuse au parc. Mais rien. Les choses arrivent et disparaissent, et c'est tout. Le récit n'existe pas. Sur le chemin du retour, on achète des ballons aux enfants. Ils sont en plastique transparent et il y a un cœur orange qui clignote à l'intérieur. On n'arrive pas à les faire entrer dans le rickshaw et on roule comme ça, serrés les unes contre les autres dans l'habitacle. Les ballons flottent au vent. Je suis surprise d'entendre Mina discuter avec le chauffeur. Elle qui ne cesse de rappeler qu'elle n'a pas le droit d'adresser la parole aux inconnus. La journée a fait bouger quelques lignes. On ne le sait pas encore, mais une semaine après, les talibans interdiront totalement aux femmes l'accès au parc public.

0: ça rien à voir.
1: En rentrant, je demande à Asia si elle a peur des hommes. Elle me dit, j'ai pas peur des hommes que je ne connais pas. J'ai peur des hommes de ma famille. Après la journée au parc d'attractions, Asia se demande pourquoi les hommes ne laissent pas les femmes s'amuser. Aujourd'hui, elle a vu d'autres femmes se promener avec leurs enfants. Et elle a réalisé qu'elle ne faisait rien de mal. Elle a dit, qu'est-ce qu'ils ont les hommes? Pourquoi ils ne nous laissent pas venir ici? Pourquoi ils ne nous laissent pas sortir? Les enfants, eux, ils ont encore des étoiles dans les yeux. À notre retour à la maison, c'est l'euphorie générale. On a rapporté des cadeaux à ceux qui ne sont pas venus. Des bulles de savon et des ballons. Et puis, Asia passe des chansons pakistanaises. Et soudain, les filles se mettent à danser. La pièce centrale se transforme en piste de danse. Et les voilà qui virevoltent dans leurs voiles colorées. Tajbibi en vert, Basri en rose, Asia en orange, Mina en rouge et noir, et Nazia en bleu. Elle danse latane, la danse traditionnelle pachtoune qui s'exécute en cercle,

0: et même Tâche Bibi, d'habitude si réservée, se prête au jeu. Exceptionnellement, Asia se met à filmer avec son téléphone portable. Pourtant, se prendre en photo est interdit. Mais il faut garder un souvenir de ce moment-là. Et les règles semblent suspendues par la folie de l'instant. C'est le carnaval et son inversion des bienséances. Et elles tournent, leurs voiles s'étirent dans les airs et les visages s'inscrivent sur l'écran du téléphone. Pour une fois. Pour une seule fois. Et soudain, Mina s'effondre. C'est le retour de l'accablement. Tout le monde dans sa chambre. La fête est finie. Ce soir, on effacera les photos. Asia apprend que son fiancé a appelé d'Allemagne et qu'il est furieux qu'elle soit sortie sans son accord. Elle nous dit « Il pense qu'on est toutes des idiotes, qu'on n'a pas vu le monde. » Il nous dit qu'on n'a pas vu le monde. Comment est-ce qu'on pourrait connaître le monde? Vous ne nous laissez pas sortir. Laissez-nous et vous verrez, on ira partout, on verra tout. Vous ne nous laissez même pas aller au bazar. Et vous nous reprochez de ne pas avoir vu le monde? On dort tout habillé. On ne fait pas sa toilette avant d'aller dormir. On ne retire pas ses vêtements de jour. Et le lieu où l'on dort n'est pas uniquement utilisé à cette fin. N'importe quel matelas servant à s'asseoir peut être transformé en lit. Il suffit de le recouvrir d'une couverture et de s'y allonger sans guère plus de cérémonial. Comme le concept d'intimité n'existe pas, on continue d'aller et venir dans les pièces où les autres dorment sans se soucier de les réveiller. Ici, on dort par à-coups, par petits bouts. Un peu en journée, dans l'après-midi si on le peut, et le soir bien sûr, mais les nuits sont courtes, car on se réveille à l'aube pour la première prière de la journée. En Afghanistan et jusqu'à aujourd'hui, j'ai toujours dormi dans mes robes pashtounes, avec pantalon et foulard, prête à être surprise en toutes circonstances. Dès mon arrivée, j'ai dormi tout habillée pour faire comme tout le monde. Mais au bout de quelques nuits, je me risque à enfiler un pyjama. Chacune y va de son commentaire, évidemment. Mais peu importe. Je commence à accepter que je suis étrangère. Il est 2 heures du matin. Tout le monde est endormi. Je suis couchée sur un toshak dans la chambre de Mina, que je partage avec elle, son bébé, Asia et Nazia. Les filles se lèvent aux aurores pour la première prière de la journée et ne se couchent qu'une fois qu'elles ont terminé de faire la vaisselle et de balayer une dernière fois la maison. Tout est calme. J'enjambe le corps endormi de Nazia qui dort sur le tapis à côté de moi et je monte sur la terrasse. Enfin seul. Enfin l'horizon. Au loin, au-delà de l'enceinte, j'aperçois les montagnes de Kaboul et je me perds dans les étoiles. Le téléphone sonne. C'est Saïd qui appelle de France. On est tous réunis dans une pièce avec sa mère, ses frères, ses belles-sœurs, ses neveux et nièces. J'entends sa voix au loin. La plupart des familles du voisinage partagent une même douleur, l'absence des hommes. Dans chaque famille, un ou plusieurs garçons sont partis sur les routes de l'exil. Dans les rencontres entre voisines, dans les taxis de Kaboul, on entend toujours parler d'un tel en Turquie ou d'un autre en France. Et les noms de pays lointains valsent dans les conversations de celles qui ne sortent jamais de leur quartier. Celles qui restent là n'ont plus que les noms de leur fils ou de leur mari à invoquer pour conjurer le sort. Les mères n'ont plus que la prière et le jeûne pour demander à Dieu de protéger leurs enfants sur les routes meurtrières de l'exil.
1: Il y a énormément de femmes dans ce cas-là.
0: Rien que dans notre famille, on est trois. C'est un gros problème pour nous de vivre ici et que nos maris vivent là-bas. C'est vraiment dur de vivre comme ça. Et encore, moi j'ai le droit de parler avec vous. J'ai obtenu cette permission avec de grandes difficultés. C'est notre plus gros problème que nos maris ne soient pas là. S'ils pouvaient rester, ils pourraient régler nos problèmes financiers. Ils pourraient gagner de l'argent pour nous. Personne ne veut partir. Mon mari non plus, il ne voulait pas partir, aller dans un autre pays. Il n'a pas envie de voir d'autres pays. Oui, pour faire du tourisme, pour voir, pourquoi pas, mais pas pour travailler à l'étranger. Mais c'est dangereux pour lui ici. Il y aurait des gens qui lui diraient « Allez, viens travailler avec les talibans. » Et si tu ne le fais pas, ils t'attaquent, c'est comme ça. Alors il était obligé de partir. C'est pour ça que nous, on ne veut pas qu'ils viennent ici. Ils sont mieux en Europe. Les Afghanes passent leur vie entière dans leur maison. Quoi qu'elles subissent, que ce soit des violences ou des abus, elles restent à la maison et elles endurent. Personne ne peut les aider ou les sortir de là. Soit parce qu'elles ont peur de leur mari, soit par manque de possibilités. Elles ne savent pas comment se sortir de cette situation. Elles ne sont pas libres comme vous. Soit elles ont peur de leur mari, soit elles ont des problèmes familiaux. Elles n'ont aucune issue. Je demande à Mina, avant qu'on puisse parler ensemble, tu m'as dit que tu devais demander l'autorisation à ton mari. Pourquoi ? Par peur. Et c'est ce que l'islam nous demande, qu'on doit avoir la permission de notre mari avant de faire quoi que ce soit. La première raison, c'est l'islam. Et la deuxième, c'est qu'on aime notre mari et qu'il faut qu'il sache ce qu'on fait et nous y autorise. C'est pas un problème de parler avec quelqu'un. Nous, on a un problème avec les photos. On ne prend pas de photos de nous, pas de vidéos. Et on n'a pas de problème avec la parole. Vous pouvez entendre notre voix. Si notre mari nous y autorise, on peut. Sinon, on ne peut pas. Je lui demande, ton mari, il est où ? En France. Je ne sais pas exactement où, mais il m'a dit qu'il était en France. Et nous, on attend ici. Ça fait plusieurs années que je l'attends. Ça fait environ 10-15 ans qu'il est parti en voyage. Pendant toutes ces années, il est revenu une ou deux fois. Quand il revient, il est comme un invité. Comme vous, quand vous venez ici. Vous passez quelques jours et vous repartez. Ils sont obligés d'aller ailleurs et de nous envoyer de l'argent pour qu'on s'achète quelque chose ici. La première fois qu'il est revenu, c'était pour notre mariage. Il a passé environ 20 nuits, un mois ici, et il est reparti. Il est revenu une autre fois, mais il n'était pas là quand j'ai accouché. Il n'était pas là pour m'aider. Il ne peut pas élever son fils. La seule chose qu'il fait, c'est de m'envoyer de l'argent pour que j'achète quelque chose à notre fils ici. Nos hommes ne peuvent pas faire comme les vôtres. Nous aider avec les enfants ou avec tous les problèmes qui peuvent arriver dans la vie. Ils n'ont aucune idée de comment on vit.
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0: Le lendemain, les filles de la maison décident de nous emmener au bout de la rue dans une boutique qui vend des foulards, des tissus, des sacs à main et des chaussures. Leurs mères ne sortent plus depuis longtemps, mais elles autorisent les adolescentes à traverser la rue de temps en temps. On se prépare dans l'effervescence pour cette sortie qui sera l'événement de notre semaine. Les filles se moquent de ma façon d'entourer mon foulard autour de ma tête et décident de prendre les choses en main. Avant de sortir, elles se couvrent d'une burqa. Quant à moi qui n'en ai pas, j'enfile ce que les Afghans appellent hijab, ce long vêtement noir qui recouvre les vêtements du cou jusqu'aux pieds. Un masque noir cache mon nez et ma bouche, et un grand foulard recouvre mes cheveux, une partie de mon front, ma poitrine et mon dos.
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0: En marchant, elle s'agrippe à mon bras. On se déplace en groupe, toutes les cinq. Les corps tanguent et on s'entrechoque les unes les autres. Les filles ne sont pas habituées à se déplacer dans l'espace. Leurs corps n'ont pas la force de marcher. Et leurs sandales ne sont pas à leur taille. Si bien qu'elles avancent en zigzag, instables et se tenant par la main. Asya ne lâche pas la mienne pendant toute la durée du trajet. Elle ne sait pas marcher dans l'espace public. Elle n'y est pas légitime. Elle remonte sans cesse son foulard qui a glissé ou rabat contre elle les pans de sa burqa. Alors qu'autour de nous, les hommes paraissent, parlementent, rient et boivent leur thé tranquillement. Autour de nous, les femmes courent d'un endroit à l'autre. Jamais légitimes, jamais chez elles. Elles portent des sacs de courses et des enfants, serrées les unes contre les autres pour se protéger mutuellement. Il y a toujours l'idée qu'un homme pourrait à tout moment leur demander ce qu'elles font là, où elles vont et avec qui. On traverse le bazar et on en profite pour acheter des bananes. Les gens nous regardent. Sur les étalages, il y a des amoncellements de fruits secs, d'amandes, de noix, de raisins et de noix de coco séchées. Des pyramides de pommes et de grenades et des légumes, choux-fleurs, aubergines, épinards. Sac de 7 kilos d'oignons et de pommes de terre. Tu veux combien ? 1000 afghanis ? Pas maintenant, tout le monde nous regarde. Ne sors pas ton argent maintenant. Mina est inquiète. Elle a l'impression que tous les regards sont braqués sur nous. Dans les allées du bazar, des groupes de femmes nous bousculent, les hommes s'écartent, et de jeunes garçons cherchent à nous vendre des sacs plastiques pour y mettre nos achats. La foule est dense, et les bousculades incessantes.
5: Je vais
0: Devant la boutique, on retire nos sandales et on les laisse sur le seuil. Une fois à l'intérieur, les filles remontent le devant de leur burqa sur leur crâne pour observer les tissus, mais en conservant un masque qui leur cache le nez et la bouche. Mina demande à Sarah, « Et toi, tu as bien un masque ?» Il y a des tissus de toutes les couleurs, des sandales à strass, des sacs à main dorés. Au fond, il y a des burqas et des hijabs noirs. Mina demande au vendeur, « Combien pour celui-là ?» Le vendeur, « Eh ma sœur, ces quatre, je te les donne pour le prix de 3 avec un en plus. » Mina, « Et celui-là, le maître est à combien ?» Le vendeur, « Ça, c'est en plus. » Mina, « Et le maître de celui-là, c'est combien ?» 320. Le vendeur, « Tu veux quel foulard ? Celui-là ? Pas celui-là ? Tu le veux pas ?» Sarah, « Elle veut pas celui-là, elle en veut un comme ça. » Le vendeur, « 150 pour celui-là. » Mina, baisse un peu le prix, elles sont venues de loin. Le vendeur, alors tu le veux ou pas? On a eu le droit de sortir au bazar, parce que les hommes nous y ont autorisés.

En rentrant à la maison, on retrouve Basri. Son mari refuse qu'elle sorte de la maison. Kaboul, elle ne l'a vue qu'à travers les vitres d'une voiture, cachée comme une prisonnière. Je lui demande, comment tu as trouvé Kaboul? Tu l'as vu, non? Depuis la voiture. Basri. Ah, c'est beau, Kaboul. Tajbibi. Moi, la ville de Kaboul, je ne l'ai jamais vue. Basri. Moi, je suis sortie comme une prisonnière. Mais je regarde. Je regarde à travers les vitres de la voiture. Nadia regarde et moi aussi, je regarde.

Au début, quand les talibans sont arrivés, toutes les femmes sortaient en burqa. Et petit à petit, le prix des burqas a tellement augmenté qu'on n'en trouvait plus. Petit à petit, tout le monde a remis les hijabs, qui sont plus légers. Au tout début, quand ils nous voyaient en hijab, les talibans nous disaient « La prochaine fois, ne sors pas comme ça, pas en hijab. » Maintenant, ils ne nous disent plus rien. Je ne sais pas pourquoi. Ils ont dû trouver quelque chose d'autre à faire. Maintenant, ils doivent gérer tout Kaboul, pas juste les femmes. Avant, ils n'avaient rien d'autre à faire. Ils étaient obsédés par les femmes. Au début, les gens faisaient des blagues. Ils disaient que depuis que les talibans étaient là, ils passaient leur temps à décrire comment les femmes étaient habillées. Partout où on allait, les talibans disaient « Regarde les femmes, regarde comment elles se promènent. » Au détour d'une conversation, elles finissent toujours par parler de la violence des hommes. Mina à Basri, qui est sa belle-sœur. Dis-lui comment il te battait, ton mari. Il te frappait? Oui, mais je me suis fâchée et il a arrêté. L'autre jour, il m'a frappée moi aussi. Pourquoi? Quand il se fâche, il frappe. Mais moi, je me fâche et maintenant, ça va mieux. Pourquoi il te frappe? Qu'est-ce que j'y peux? J'étais allée chez ma mère, je suis restée 15 jours, et quand je suis rentrée, il était en colère. Parce que tu étais allée voir ta mère? Oui. Il m'a dit, pourquoi tu es restée si longtemps là-bas? Pourquoi tu t'es mal comportée? Et puis quand je suis rentrée ici, j'avais pris ma belle-sœur avec moi. Elle a passé une nuit ici avant de rentrer chez elle. Et il m'a dit, pourquoi tu fais ça? Je lui ai répondu, quoi? Tu ne sors pas toi? Tu ne vas nulle part? Il m'a répondu, ne fais plus jamais ça. Maintenant, il ne la laisse même plus aller au bazar. Depuis qu'on est là, je ne suis pas allée au bazar, ni marcher en ville. Je ne sais pas vraiment à quoi ressemble Kaboul. Moi, je ne sors jamais.

0: سلام مسافرين ديال الوطن كي تجدون ما كي تحصل سيتون كمربط نواصري.
1: Dans la navette de l'aéroport, j'ai retiré mon masque. Dans l'avion, c'est encore l'Afghanistan. Et j'attends d'être dans les airs pour retirer le hijab qui recouvre mon corps de noir. Pas encore prête à retirer le foulard. Il faut 16 heures de vol, m'éloigner de l'Afghanistan, pour qu'à l'atterrissage à Istanbul, je retire l'épingle et déroule le tissu qui entoure mon visage depuis le matin. Je repense à toutes celles que j'ai laissées derrière moi. Mina, Asia, Bibi, Basri, Nazia et la petite Nadia. À Paris, je retrouverai Saïd et je lui apporterai un peu de son pays dans mes valises. Quant à elles, elles continueront de l'attendre. Cette femme, quatre murs et un toit, une maison afghane, Kaboul 2022. De Mathilde Webel et Gilles Mardi-Rossian. Avec Mina, Asia, Nadia, Bibi, Taj Bibi, Basri, Sarah et Saïd. Remerciements à Abdul, Ahmad Shah et Khairo. Prise de son en Afghanistan, Sarah Herman. Mixage, Eric Boissé. Coordination, Aurélie Charon et Inès Duperron. 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
9: J'en ai un peu assez de me voir de profil. Tu pourrais pas me faire une fois de face?
10: La Joconde sort du silence. La Gioconda rompe il silencio. Une grande traversée d'Olivier Tosseri et Julie Béressi.
11: La Joconde. Puisqu'il faut en finir par elle, finissons-en tout de suite et commençons par elle.
9: Léonard a rangé ses pinceaux, ses carnets et ses doutes. Quant à moi, il m'a délicatement déposé au fond d'une sacoche en cuir. Comment ne pas répondre à l'invitation de François Ier, l'un des monarques les plus puissants et cultivés d'Europe? Ses arguments ont de quoi convaincre mon créateur de quitter l'Italie. Un titre pour flatter son orgueil, une riche pension pour le placer à l'abri du besoin, mais surtout, une promesse qui n'a pas de prix. La liberté de créer sans rendre de compte. Le voyage a été rude, ballotté à dos de mulet pour franchir les Alpes. Mais notre nouvelle demeure et la douceur angevine m'ont rapidement fait oublier les fatigues endurées. Addio Italia. Bonjour la France.
10: Épisode 5, d'un fleuve à l'autre, de l'Arnaud à la Loire.
12: Alors là, on emprunte la tour de Gué, qui était une ancienne tour médiévale.
10: François Saint-Brie, président du château du Clos-Lucé.
13: Puisque autrefois, le Clos-Lucé était une demeure fortifiée au Moyen-Âge, à la fin du XVe siècle, et il y avait donc deux tours de guet, dont celle-ci. Donc nous empruntons un escalier à vis pour arriver sur un chemin de ronde. Et donc cette demeure, le château du Clos-Lucé, qu'on appelait le Clou à l'époque, a été érigée par un conseiller du roi, Étienne Le Loup, en briques et pierres. Donc c'est un mode de construction tout à fait nouvel à l'époque, donc de la brique de Sologne qui est rose avec cette fameuse pierre de tuffeau. Et donc cet Étienne Le Loup, à un moment donné, devient bailli d'Amboise, maître des forêts d'Amboise et de Montrichard, et il commence à lever des impôts très importants sur la population d'Amboise, qui se plaint au roi. Donc Étienne Le Loup va devoir se démettre, et Charles VIII, jeune roi de France, va acquérir le Clos-Lucé pour 3800 écus d'or. Donc cette maison, qui est à 500 mètres à vol d'oiseau du château royal d'Amboise, devient une résidence de plaisance des rois de France. François Ier et Marguerite de Navarre, quand ils viendront s'établir au château royal d'Amboise, y habiteront, et le jeune François va jouer dans le parc de ce domaine, qui est traversé par une jolie petite rivière, un attribut de la Masse qui se jette dans la Loire toute proche. Et bien sûr, le plus important des visiteurs qui habitera ce lieu, c'est donc Léonard de Vinci, qui, invité par le roi de France à l'automne 1516, recevra cette invitation royale à laquelle il ne pourra pas résister.
9: À Rome, l'air était devenu lourd pour mon créateur. Il se sentait éclipsé par les étoiles montantes. Le jeune et sémillant Raphaël et son rival, le génial bien qu'atrabilaire Michel-Ange. La fougue de l'un et l'ardeur de l'autre séduisent. Le perfectionnisme et la lenteur de Léonard finissent par impatienter. Le pape lui-même se plaint qu'il ne finit jamais ses œuvres. Trop irrésolu, trop indolent, trop distrait par ses machines énigmatiques et ses recherches anatomiques, lui reproche-t-on.
14: Troppo vecchio.
9: Trop vieux, tout simplement, l'ai-je entendu un jour soupirer amèrement. Pas pour François Ier, qui l'attend comme un fils attend son père. Il lui promet la richesse, le respect et le repos. On ne peut refuser une telle invitation.
13: Et il va donc traverser les Alpes à dos de mule, avec dans ses sacoches de cuir la Joconde, la Sainte Anne et le Saint Jean-Baptiste, et tous ses manuscrits. Il sait que c'est sans doute son ultime voyage, qu'il ne reviendra plus en Italie, outre-Mont, et il s'installe dans le Val-de-Loire, avec toute l'affection royale que lui porte le jeune roi de France, ce jeune roi de 24 ans, qui est tout auréolé de sa victoire de Marignan. Alors, nous sommes ici dans la chambre de Léonard de Vinci, là où Léonard de Vinci a vécu, et à travers cette fenêtre, on voit le château royal d'Amboise, le château de son royal ami. Il était tout proche, hein, puisqu'on est à 500 mètres à vol d'oiseau, et il ne se passait pas de jour pour François Ier, lorsqu'il était à Amboise, qu'il ne rende visite à son ami Léonard de Vinci. Il y avait une réelle affection entre ces deux hommes. Ce jeune François Ier, qui avait 24 ans, qui avait perdu son père à l'âge de 2 ans, et ce grand savant, Léonard de Vinci, qui avait donc, à son arrivée ici, 63 ans. Et c'était une amitié, presque une affection tout à fait paternelle, puisque François Ier appelait Léonard mon père, padre. Donc il y avait une grande admiration. C'était à la fois un grand savant, un grand artiste, un grand philosophe. Donc François Ier admirait toutes ses qualités dans ce père de substitution, d'une certaine manière. Et effectivement, avoir Léonard près de lui, c'était un faire-valoir extraordinaire.
9: Les rives de la Loire n'ont rien à envier à celles de l'Arno. Loin du tumulte de Florence, je jouis de la sérénité du Clos-Lucé. Léonard m'a installé près de la fenêtre. Je pourrais presque l'avertir de l'arrivée de François Ier, qui aime lui rendre visite à l'improviste. Son château d'Amboise est si proche. Je crois bien que je lui plais. Il m'honore de quelques œillades à chaque fois qu'il pénètre dans l'atelier de mon maître. À mes côtés, mes compagnons d'exil, Sainte-Anne et Saint-Jean-Baptiste. Mais c'est avec moi que Léonard aime passer le plus de temps. Son atelier est aussi encombré que son esprit. Des crânes de chevaux pour en étudier la courbe, des plumes d'oiseaux pour comprendre leur vol, et des piles de manuscrits qui se couvrent de sa fine écriture inversée, gardienne de ses secrets les plus intimes. Il me réserve ses regards les plus profonds et ses plus délicates attentions. Caresse ma joue de son pinceau, affine l'ombre de mes yeux, corrige l'inflexion de mes lèvres. Dans le silence de cet atelier, je ne suis plus une simple Florentine. Je me sens sa confidente et le témoignage le plus abouti de son art. Si seulement il arrivait à me terminer.
13: Alors là, nous sommes dans les ateliers de Léonard. Ils ont été restitués dans l'esprit d'une bottega de la Renaissance. Donc ici, vous avez l'atelier des pigments. Et on s'imagine les disciples de Léonard s'affairer pour préparer et broyer les couleurs. Et alors la Joconde, Léonard va y apporter sa dernière touche. Il va travailler jusqu'à son dernier souffle. C'est bien au Clos Lucée que commence l'histoire française des chefs-d'œuvre de Léonard de Vinci, avec donc la Joconde, la Sainte-Anne et le Saint-Jean-Baptiste, qui transitent ici avant d'être aujourd'hui admirés au Louvre. Et donc la Joconde est venue sourire au Clos Lucée. C'est donc attesté par le témoignage d'Antonio de Beatis, qui est donc secrétaire du cardinal d'Aragon. Ce cardinal d'Aragon entreprend un grand voyage à travers l'Europe. Il cherche des appuis pour reconquérir le royaume de Naples dont il a été dépossédé. Et il va rencontrer François Ier, qu'il rencontre à Rouen, et il arrive à Tours et, attiré par l'illustre renommée de Léonard de Vinci, il vient jusqu'à Amboise. Et là, Léonard de Vinci le reçoit et lui montre trois tableaux sur lesquels il continue à travailler, qui sont, dit le secrétaire du cardinal d'Aragon, d'une rare perfection. Donc il s'agit de la Joconde, de la Sainte Anne, la Vierge et l'Enfant, et du Saint Jean-Baptiste.
14: De Tours, où nous demeurâmes tous les 9 du mois, nous allâmes après dîner à Amboise, ville distante de 7 lieues, laquelle, bien qu'étant de peu d'importance, est allègre et bien située. Elle est dans une plaine, mais possède un château sur une éminence qui, s'il n'est forteresse, est commodément pourvu de pièces et a une très belle vue. Nous allâmes visiter Messer Leonardo Vinci, florentin, vieux de plus de 70 ans, peintre des plus excellents de notre temps, lequel montra à son illustrissime seigneurie trois tableaux. L'un, d'une certaine dame florentine, faite au naturel sous les instances de feu le magnifique Giuliano de Medici. L'autre, de Saint-Jean-Baptiste jeune, et l'un, de la Madone et de l'Enfant, se tenant sur le sein de Sainte-Anne, tous absolument parfaits. Il est vrai que l'on ne peut plus rien attendre de bon de la part de Leonardo, pour ce qu'il lui est venu une paralysie de la main droite. Il a certes formé un disciple milanais qui travaille fort bien, et bien que le dit Messer Leonardo ne puisse manier les couleurs avec la douceur dont il avait coutume, il continue de faire des dessins et d'enseigner les autres. Ce gentilhomme a composé sur l'anatomie en recourant tout particulièrement à la force de démonstration de la peinture, tant à propos des membres que des muscles, nerfs, veines, jointures, des intestins et de tout ce dont on peut discourir concernant le corps des hommes comme celui des femmes, d'une manière qui n'a encore jamais été tentée par personne d'autre. Ce dont nous fûmes oculairement témoins, et lui nous a dit avoir anatomisé déjà plus de 30 corps, entre les mâles et les femelles, et de tous âges. Il a aussi composé, sur la nature des os, sur diverses machines et autres sujets, selon ceux qu'il rapporta lui-même, une infinité de volumes, tous en langue vulgaire, lesquels, s'y venaient à être publiés, serait profitable et très délectable.
9: Maître, ne fermez pas les yeux. Mon regard n'a de sens que s'il croise encore le vôtre. J'entends le galop des chevaux dans la cour. Est-ce le roi ? Tenez bon, Léonard. Ne partez pas avant qu'il n'ait recueilli votre dernier soupir.
15: Léonard de Vinci a changé le statut de l'artiste.
10: Serge Bramley, biographe de Léonard de Vinci.
15: C'est-à-dire que cet enfant bâtard né dans un, un bled de Toscane inconnu, est devenu l'ami du roi, l'égal presque d'un monarque. La légende raconte que Léonard serait mort dans les bras de François Ier et pleurait, etc. Il l'appelait quand même mon père, ce qui est vrai. Les historiens ont démenti ça en disant qu'on avait retrouvé un acte fait ailleurs en France, que François Ier a signé et qui est daté du même jour que la mort de Léonard. Donc il ne pouvait pas être à la fois à Amboise et je ne sais plus où, dans le nord de la France. Moi, je crois que les légendes, quand elles sont aussi fortes que ça, chargé de sens, je veux dire, il faut les prendre pour tels. On s'en fiche de la réalité historique. Est-ce qu'il est mort ou non dans les bras de François Ier, même s'il est mort tout seul, c'est comme s'il était mort dans les bras de François Ier. François Ier le tenait vraiment pour quelqu'un d'exceptionnel et avait ce rapport de proximité, de tendresse et d'affection pour lui qui font que, non seulement c'est crédible, mais en plus, symboliquement, c'est la vérité. Donc, moi, je dis oui. François Ier a bien pris Léonard mourant dans ses bras pour recueillir son dernier souffle.
9: Que vais-je devenir ? Je reste en France et ne reverrai plus ma Toscane natale ? Suis-je italienne ou française ? Suis-je encore Lisa Gheraldini, épouse de Francesco del Giocondo ? Ou suis-je devenue la Joconde, chef-d'œuvre des collections royales de mon nouveau pays d'adoption ? Mon corps est de bois de peuplier, mais mon âme. Le tableau donc est pour la volonté Léonard. Léonard l'amène en France, donc il est légitimement en France.
10: Stefania Tullio Cataldo, historienne de l'art.
9: Mais il est d'autant plus de façon légitime en France que François Ier l'a payé, l'a acheté. On l'a découvert, ça a été découvert grâce à une recherche d'archives, un document exceptionnel qui témoignait que Salai, Giacomo Caprotti di Salai, élève favori de Léonard, hein, qui sera depuis 1490 dans l'atelier Léonard, avec lequel Léonard a une relation qui est aussi drôle, parce que parfois il insulte dans ses notes, l'appelle menteur, glouton, parce que Salai était un petit diable, hein, c'est ça ce qui veut dire Salai, d'ailleurs c'est un surnom que Léonard donne à Salai. Eh bien, on sait que Salai reçoit une somme faramineuse de la part du roi de France en 1518, 2604 livres tournois. Il faut considérer que 2604 livres tournois, c'est une somme extraordinaire. Juste pour vous donner un exemple, enfin une mesure, ça correspond à plus que le salaire annuel qu'il recevait Léonard, qui était un salaire royal de 1000 livres par an. Mais pour vous donner un exemple, Andrea del Sarto, qui est un artiste extraordinaire, hein, italien, les sources disent que le roi de France le paye une fortune. Eh bien, il est payé 400 livres par an. Donc, en réalité, c'est une somme vraiment démesurée. Donc, Salai reçoit cette somme pour quelques tableaux de peinture, donc pour des peintures qui sont évidemment non pas des copies, mais les originaux Léonard.
14: Quadro dicto una Leda. Tableau dit la Leda et le signe. 200 ducats. 1010 livres. Quadro de Sancta Anna. Tableau dit la Vierge, l'enfant Jésus et Sainte Anne. 100 ducats. 505 livres. Quadro dicto la Gioconda. Tableau dit la Gioconde, Mona Lisa. 100 ducats. 505 livres. Uno Cristo in modo de uno Dio Padre. Tableau dit Salvator Mundi. 25 ducats. 126 livres.
9: Comment interpréter ce document ? Le roi de France paye Salai, l'élève de Léonard, pour les tableaux de Léonard. Or, nous savons que quand un artiste ou quand quelqu'un occupait des résidences royales, c'est le cas de Léonard puisque le Clos Lucé appartient au roi, à sa mort, en absence d'héritier, tous les meubles, tous les biens qui étaient à l'intérieur de la maison revenaient au roi, de droit. Mais Léonard avait deux fils adoptifs, entre guillemets, deux élèves auxquels il tenait tout particulièrement. Melzi, Francesco Melzi, noble, aristocrate, raffiné, qui sera avec Léonard jusqu'à sa mort au Clos Lucé, côté de lui, vraiment jusqu'au dernier souffle. Et ça sera Melzi qui héritera les manuscrits. Melzi a l'intelligence, a la culture pour pouvoir les réorganiser, les mettre en ordre, les comprendre. Et donc, ça sera lui, Francesco Melzi, qui rédigera en mémoire de ce maître qu'il considérait comme un père, il dit le plus cher des pères,
16: réorganisera donc la matière de ses manuscrits pour essayer de rédiger donc ce traité de la peinture, ce libro di pittura que Léonard avait voulu écrire, avait voulu publier, faire publier toute sa vie. Et puis, le deuxième donc, élève qui recevra non pas donc, les manuscrits, mais les tableaux, auxquels Léonard en tout cas avait l'intention de confier, de donner en héritage ces tableaux, est Salai. Probablement pour protéger Salai, pour lui assurer une sorte d'héritage, Léonard s'accorde avec le roi, demandant au roi donc, de donner une somme à Salai en échange des tableaux qui lui seraient revenus comme héritage légitime. Probablement, c'est un arrangement qui se fait entre le roi Léonard et Salai. Le roi donne une somme comme s'il achetait, on va dire, les tableaux à Salai, et Salai accepte de lui donner ces tableaux, mais des tableaux qui ne seront jamais revenus en Italie, si vous voulez. Donc la Joconde est légitimement en France.
17: Et donc les tableaux sont, à partir de là, rentrés dans la collection royale.
18: Vincent Delieuvin, conservateur en chef au musée du Louvre.
17: On peut imaginer que la Joconde a d'abord été présentée à Amboise, au château d'Amboise, où vivait beaucoup François Ier. Puis après, elle est partie dans la résidence préférée de François Ier, quelques années après, qui était Fontainebleau, le château de Fontainebleau. La Joconde y est restée pendant un certain temps. Le tableau fait partie des biens de la couronne, et donc c'est un bien qui passe de souverain en souverain. Et donc on la retrouve mentionnée, par exemple, tous les visiteurs du château de Fontainebleau vont la mentionner, elle va être dans les inventaires des biens royaux, sous Louis XIV, sous Louis XV, sous Louis XVI. Donc en fait, elle passe naturellement, ce sont les biens de la couronne. Alors, effectivement, ces biens de la couronne, normalement, ils étaient en quelque sorte inaliénables, mais les souverains avaient quand même la possibilité de temps en temps de faire des cadeaux diplomatiques, de biens, et ça a failli se passer pour la Joconde. On y a échappé de justesse, puisque au début du XVIIe siècle, un très grand collectionneur anglais, le duc de Buckingham, a vu la Joconde au château de Fontainebleau, l'a trouvée absolument magnifique. On était sous Louis XIII. Louis XIII n'était pas le roi le plus manifestement attaché à l'art et aux collections royales, et Buckingham a tout fait pour se faire offrir ou en tout cas échanger le tableau avec un autre tableau. Et finalement, ce sont les conseillers du roi Louis XIII qui ont dit au souverain de ne surtout pas donner parce que, et ça montre le statut du tableau, ils ont dit que c'était le plus beau tableau du royaume. Donc vous voyez qu'on est là en 1625, première quart du XVIIe siècle, la Joconde est considérée comme le tableau le plus précieux des collections royales françaises. Puis elle est partie dans la grande résidence de Louis XIV à Versailles, pas n'importe où, dans la petite galerie du château de Versailles. C'était là où étaient présentés tous les grands chefs-d'œuvre de la collection royale. Le tableau est resté à Versailles tout au long des XVIIe et XVIIIe siècles. Et puis, le tableau est entré naturellement au musée du Louvre à la Révolution, en 1797. Alors parfois, anciennement, on s'est dit, mais finalement, elle n'a pas été présentée dans les premiers accrochages. Est-ce qu'elle était si célèbre que ça? En fait, à la période de la Révolution, il y avait un grand chaos et on a eu du mal. Il fallait faire revenir les tableaux de Versailles. C'est pas parce que la Joconde n'a pas été exposée dès 1793 qu'elle n'était pas célèbre, c'est parce que tout simplement on a exposé ce qui était déjà disponible au Louvre, ce qui était déjà conservé dans les réserves du Louvre dès 1793. Mais en réalité, lorsqu'on étudie l'histoire du Louvre, on se rend compte que dès qu'on a pu exposer la Joconde, dès qu'elle est arrivée au Louvre en 97, immédiatement on l'a exposée. Et c'est arrivé l'année suivante, en 1798. On l'a exposée dans le Salon Carré. Et tout au long de l'histoire du Louvre, la Joconde a toujours une place de choix. Au milieu du XIXe siècle, par exemple, quand l'idée a surgi de créer une salle des chefs-d'œuvre, c'était à ce moment-là le Salon Carré, qui existe toujours aujourd'hui au Louvre, immédiatement, bien évidemment, on a choisi la Joconde, qu'on a exposée sur l'un des plus beaux murs, au premier rang. La Joconde a toujours été, tout au long de sa vie au Louvre, considérée comme un immense chef-d'œuvre. Et de plus en plus, jusqu'à finir dans la salle la plus vaste du musée du Louvre, là où nous nous trouvons, dans la salle des États. Et aujourd'hui, elle est exposée un peu triomphalement, parce que c'est l'œuvre la plus célèbre, puis parce que c'est la salle qui permet d'accueillir sa foule d'admirateurs.
19: Je suis la star. Un capolavoro, un chef-d'œuvre.
16: Aujourd'hui, la Joconde est l'œuvre la plus connue de Léonard, la plus célèbre, mais ce n'était pas le cas du tout à la Renaissance. À la Renaissance, le tableau le plus célèbre, l'œuvre la plus célèbre de Léonard est la Seine, et d'ailleurs, c'est le seul œuvre de Léonard qui est reproduite en gravure dès sa réalisation, pratiquement. Une reproduction en gravure est un indice intéressant de la réception, de la fortune, du succès, on va dire, d'une composition. Et nous savons aussi par les sources que la Seine a un succès extraordinaire. Nous avons beaucoup d'anecdotes, comme l'anecdote du roi de France qui tombe à genoux devant la Seine et qui veut la décoller du mur pour l'amener en France. En réalité, au XVIIe siècle, la Joconde a beaucoup de succès plutôt dans le marché du portrait, parce qu'il y a beaucoup de femmes qui se font représenter comme la Joconde, la pose de la Joconde. C'est un phénomène de mode qui durera au moins jusqu'au jusqu'aux années 1630. Ensuite, le Léonard peintre au XVIIe siècle en France n'est pas aussi apprécié que le théoricien. Pourquoi le Léonard théoricien est si connu, si célèbre, si apprécié en France, cet artiste qui meurt dans les bras de François Ier selon la légende, et pourquoi un tableau comme la Joconde ne reçoit aucune... Il n'y a pas de copie académique, on copie Raphaël, mais pas Léonard. Voilà, Léonard peintre a une phase un peu descendante, je dirais, du XVIIe siècle. Ça sera le XIXe siècle, ce seront les poètes, les lettrés du XIXe siècle et qui se fascineront de plus en plus, qui trouveront ce regard, ce sourire de cette femme vraiment séduisant, fascinant, et notamment Baudelaire et Théophile Gautier.
20: La Joconde. Ce mot appelle aussitôt devant la pensée un sphinx de beauté qui sourit mystérieusement dans le cadre de Léonard de Vinci et qui semble proposer à l'admiration des siècles une énigme qu'ils n'ont pas encore résolue. Sous la forme exprimée, on sent une pensée vague, infinie, incommunicable comme une idée musicale. On est ému, troublé, des images déjà vues vous reviennent à la mémoire, des paroles qu'on a cru entendre, des confidences chuchotées à voix basse derrière des tapisseries sombres. Léonard a donné à sa figure une telle intensité de vie qu'on croit qu'elle va vous parler et vous demander ce que vous lui voulez. Jamais idéal féminin n'a été tracé d'un pinceau plus suave. Il y a dans cette tête des tons de rose et de nacre qui font songer à la chair la plus délicate. On ne sait si c'est un portrait ou une vision. Si l'on regarde longtemps cette figure, elle finit par vous inquiéter. On dirait que c'est une âme qui vous regarde. Elle a l'air de vous connaître et de se moquer de vous avec son sourire si fin, si spirituel, si plein d'ironie douce. Ce qui charme et ce qui fait peur, c'est cette expression de sérénité sur un visage qui cache tant de secrets. Ses yeux, d'un bleu sombre, sont pleins de promesses qui ne seront jamais tenues. Ses mains, d'une noblesse parfaite, semblent n'avoir jamais rien fait de servile. Elle est la beauté éternelle, celle qui attire et qui dévore. Théophile Gautier.
16: Alors, voilà, cette idée de l'énigme commence déjà là à se faire place. Alors évidemment, ici, il y a une dimension poétique, c'est la dame sans merci, c'est la grande séductrice dangereuse, la femme fatale, on pourrait dire, du 19e siècle, cet idéal féminin, rien de plus loin, de plus distant de cette femme que la Renaissance, on va dire, cet idéal féminin de la Renaissance qui est très lumineux. Là, il deviendra finalement l'état de conservation qui est très sombre, donc qui assombrit l'image, jouera aussi dans la réception, parce qu'on verra ces ombres qui deviennent très chargées, deviennent synonymes de mystère, de séduction.
17: Vous savez, quand vous avez la chance de travailler au musée du Louvre et de vous approcher de ce merveilleux tableau, on ne peut être qu'amoureux parce que la Joconde a une beauté à la fois physique mais aussi psychologique. Je sais bien que tout ça, c'est ce que l'on porte sur ce tableau, mais il y a une telle poésie qui se dégage de son expression, de sa douceur, de sa présence, qu'on ne peut être qu'emporté par ce tableau-là. Et vraiment, elle est merveilleuse, elle est très belle et naturellement, je dirais qu'on tombe un peu, on est immédiatement séduit et on tombe un peu amoureux de ce portrait. Donc effectivement, en tant que conservateur, j'ai un rapport très physique aussi avec ce tableau, mais je crois que c'est ce que Léonard a voulu, avec ça, créer vraiment une interaction très forte avec le spectateur. Il y a quelque chose qui est vraiment de l'ordre du physique. On ressent un lien, elle nous regarde, elle nous sourit. Et on a envie de comprendre, on a envie de trouver des explications, on ne cesse jamais de s'amuser à ce jeu

0: Elle a trafiqué pour d'étranges tissus avec des marchands d'Orient. Telle Léda, elle fut la mère d'Hélène de Troie. Telle Sainte-Anne, elle fut la mère de Marie. Et tout cela n'a été pour elle que comme le son des lyres et des flûtes, et ne survit que dans la délicatesse avec laquelle cela a modelé ses traits changeants et teinté ses paupières et ses mains. William Pater.
1: On me fixe depuis des siècles. On lit des mystères dans mon regard, on entrevoit des énigmes dans le moindre recoin de mon visage, on cherche des secrets dans le paysage dans mon dos. Je suis simplement un chef-d'œuvre. Ça ne vous suffit pas. Préférez-vous continuer à vous perdre dans le silence de mon sourire, ou avez-vous envie de comprendre ce qui m'a hissé à ce rang ?
2: C'était La Joconde sort du silence. Épisode 5, D'un fleuve à l'autre, de l'Arnaud à la Loire. Avec François Saint-Brie, Serge Bramly, Stefania Tullio-Cataldo, Vincent Delieuvin. Avec Juliette Petiot dans le rôle de la Joconde, avec les voix de Régis Royer et Gianfranco Podighe. À suivre, le sixième épisode.
0: Quand je l'ai vue à Paris, j'ai pleuré parce que c'est quelque chose de plus qu'une femme.
2: Abner Rossi, gardien du couvent de Montoliveto.
0: C'est un peu toutes les femmes, c'est le monde féminin. Et de toute façon, face à ce tableau, si l'on ne pleure pas, cela signifie que l'on connaît peu de choses de la vie. Celui qui a vécu pleure quand il le voit. Selon moi, c'est quelque chose qui dépasse même le musée dans son ensemble. Il existe peu de choses qui soient éternelles et les choses que faisait Léonard étaient peu nombreuses mais éternelles. C'est cette impression qu'il m'a donnée, celle d'une vie au-delà de la vie.
3: Je peux me souvenir d'un épisode que je n'oublierai jamais.
2: Carlo Vecce. Historien.
3: C'était en 2002 et je travaillais au Louvre pour une exposition des dessins de Léonard de Vinci. Quand un jour le directeur du Louvre m'a appelé, c'était un jour de fermeture et il m'a dit : Carlo, viens, nous décrochons la Joconde du mur pour une analyse périodique de conservation. Je suis allé en courant et j'ai vu décrocher la Joconde du mur, la sortir de son cadre et la poser sur une table. Et à un certain moment, le directeur du Louvre me l'a mise entre les mains. Naturellement, je portais des gants, mais je l'ai tenue pendant 10 minutes entre mes mains. Et ce fut une véritable rencontre. Moi aussi, j'avais envie de pleurer. Il est impossible de vous raconter les émotions que j'ai ressenties à ce moment-là. Il n'y a probablement pas beaucoup de personnes au monde qui ont serré la Joconde dans leurs bras. Et j'ai été l'une d'entre elles.
2: Épisode 6. Une icône universelle. Les raisons d'un succès.
4: J'ai l'immense chance de pouvoir observer la Joconde une fois par an hors de sa vitrine.
2: Vincent Delieuvin, conservateur en chef au musée du Louvre.
4: C'est une merveille absolue de la peinture. Je vous assure que lorsqu'on la sort de la vitrine, on la pose sur la table, on la décadre, tout à coup on la relève. D'abord on voit combien elle est grande, combien elle est à la même échelle que nous. Et on a tout à coup ce sentiment extraordinaire d'une présence. Il y a une personne supplémentaire qui est arrivée dans la salle. Le rendez-vous avec la Joconde, il est aujourd'hui un peu complexe puisque, à cause de sa célébrité, on en est forcément éloigné. Elle a accroché un peu haut, on est loin. Et c'est un tableau qui est fait pour s'y adhérer, pour la voir de près. Sa célébrité fait qu'on ne peut qu'en être éloigné. Mais c'est le problème que vivent tous les gens très célèbres. Les stars de la pop, ben on peut pas s'en approcher non plus. On les admire de loin, ils parlent avec un micro parce qu'on n'entend pas leur voix. Et on s'en approche rarement que très peu. On peut pas les observer. La Joconde, c'est la même chose. Il y a une forme de frustration, mais c'est ça. Les icônes, malheureusement, c'est comme ça. C'est la vie avec les icônes.
5: Je suis une star woman. Nanana nanana nanana.
1: Il suffit ainsi d'ébaucher un sourire, de vous défier du regard et d'adopter une pose naturelle pour vous troubler. Depuis ma création en 1503, j'éprouve mon empire sur les foules et ne doute plus de mon pouvoir de séduction. Mais pourquoi tant d'émotions ?
6: Autour de 1500, personne n'avait vraiment vu.

0: d'une image pareille.
1: Louis Franck, conservateur général au musée du Louvre.
0: Et qu'elle devait avoir une terribilité particulière, c'est-à-dire qu'on devait, face à elle, quand on la découvrait, se dire « mais par quel sortilège cet artiste a-t-il réussi à enfermer sous cette fine lame de verre la vie même ?» Ce tableau joue un rôle particulier puisqu'il accomplit totalement ce concept de la modernité. Et c'est la raison pour laquelle ce tableau a une importance aussi grande.
2: On est au Louvre, dans cette salle des états que vous arpentez sans même l'observer. Je sais bien que j'aimante vos regards, mais ça devient gênant avec mes compagnons de Simèze. Si vos yeux m'admirent, les leurs me jalousent ou m'interrogent. Qu'a-t-elle de plus que nous ? Des centaines de convives, des chiens, des musiciens et des serviteurs s'ébattent dans le luxe tapageur des noces de Cana de Véronèse en face de moi, et ils n'obtiennent qu'une œillade distraite. Je redoute presque que l'homme aux gants du Titien ne me le jette un jour au visage, tant le sacrilège de votre indifférence le choque.
3: Alors là, on voit le portrait d'une jeune femme qui s'appelle Lisa Gherardini del Giocondo. Del Giocondo, c'est le nom de son époux. C'est un tableau qui est peint sur bois, qui est assez grand, contrairement à sa réputation, puisque c'est un panneau de bois de 79 cm de haut et de 53 et quelques, virgule quelque chose, de large. Donc c'est plutôt, pour son époque, un grand tableau, et d'ailleurs ça a permis à Léonard, avec une telle planche, de représenter son modèle à échelle naturelle, en fait à l'échelle 1. Alors Lisa Gherardini, elle est assise chez elle, dans sa maison. Il y a un fauteuil, on devine l'accoudoir du fauteuil, avec les balustres de ce fauteuil. On devine un petit peu, mais ça c'est difficile à voir, avec, croyez-moi en tout cas sur parole, sur le côté en bas, à droite et à gauche, on devine le sol de la pièce dans laquelle elle est assise. Et puis derrière elle, il y a une sorte de petit parapet qui ferme cette sorte de loggia, parce qu'elle doit être dans une pièce qui est ouverte sur un paysage. Vous voyez, il y a une loggia assez basse, un parapet assez bas. On voit, on aperçoit deux petites colonnettes de part et d'autre qui sont posées sur ce parapet. Et puis derrière la Joconde, il y a cet extraordinaire paysage dans lequel on voit à droite une rivière et qui passe d'ailleurs sous un pont, qui va vers des lacs et des montagnes lointaines. Et puis à gauche, il y a une route qui sillonne entre des sortes de collines ou même de petites montagnes. Et puis tout à coup, ça se transforme en un paysage, là aussi à nouveau, de lacs qui bordent des montagnes. Et la Joconde, vous voyez, au premier plan, elle se tourne vers nous. En fait, elle est saisie dans un mouvement assez naturel, qu'on a du mal aujourd'hui à percevoir parce que le tableau s'est un peu assombri, mais en réalité, la Joconde était assise parallèlement à nous. Puis tout à coup, nous venons d'entrer dans sa maison et elle vient de se tourner. Son corps est encore, les jambes sont encore parallèles. Le buste, lui, est dans une sorte de trois quarts. Le visage est presque de face. Elle nous regarde et un sourire se dessine sur ses lèvres.
4: Buongiorno, benvenuto.
3: Alors la Joconde, je dirais que c'est un accomplissement pour Léonard de Vinci. Tout au long de sa vie, il a essayé d'imiter parfaitement la nature. La question de l'imitation, c'est vraiment le concept central de la création artistique à la Renaissance, dans l'Italie de la Renaissance. Il faut réussir à observer le monde, la nature, et parvenir, les artistes cherchent à la représenter parfaitement. Et c'est ce qu'a fait Léonard tout au long de sa vie, alors d'une façon plus expérimentale que ses collègues, puisque lui a eu l'impérieux besoin d'étudier la nature dans son fonctionnement, travailler sur l'anatomie, les mathématiques, la géométrie, la perspective, l'optique, tous les domaines de la connaissance, pour parvenir à une parfaite compréhension de ce monde, de la nature, et le restituer dans ses tableaux. Et la Joconde est la conclusion un petit peu de ce parcours à la fois artistique et scientifique. Donc il y a cette volonté de représenter le mouvement, une sorte de mouvement en suspension, et puis surtout cette capacité qu'il a de représenter le mouvement même de l'expression humaine avec ce surgissement du sourire sur le visage de la Joconde, qui est très suggestif, parce que ce n'est pas un sourire très marqué, c'est le surgissement d'un sourire qui fait vibrer le visage, et qui donne l'impression véritablement d'une vie. C'est en ça que c'est un accomplissement, c'est-à-dire que l'ambition des artistes à l'époque de Léonard de Vinci, c'était de parvenir à représenter la vie. Et dans ce tableau, Léonard parvient à représenter la forme humaine, c'est-à-dire vraiment l'anatomie de Mona Lisa est parfaitement reproduite. Mais pas seulement son anatomie, aussi sa vie intérieure, ses sentiments, son âme un peu, à travers le mouvement du corps et bien sûr à travers l'expression du visage. Donc ça, c'était un accomplissement et c'est ce que les contemporains, c'est pour ça qu'ils ont été séduits par ce tableau qui leur semblait absolument merveilleux. Le premier commentateur dit « Léonard représentait la vie ». Il n'y avait pas de différence entre la vie et ce tableau.
5: Regarde la lumière et considère sa beauté. Ferme l'œil et regarde à nouveau. Ce que tu as vu n'est plus, et ce que tu verras plus tard n'est pas encore. Leonardo da Vinci.
6: Alors, la Joconde s'inscrit dans une longue histoire du portrait en Italie et en particulier à Florence.
1: Philippe Costamagna, historien de l'art.
6: Qui part son origine avec le paragone, c'est-à-dire la comparaison entre peinture et littérature de Pétrarque. C'est-à-dire dans les canzonières de Pétrarque, le 77 et le 78, il remercie Simone Martini d'avoir dessiné un portrait de Laura. Il peut avoir l'être aimé en face, mais il ne peut pas lui parler. Tandis qu'avec la poésie, il donne vie à l'être aimé. C'est-à-dire la supériorité de la littérature sur la peinture. Donc ça a été un choc pour les artistes. Et il ne faut pas oublier que les artistes, jusqu'à Léonard, étaient considérés comme des artisans. Et Léonard dînait à la table des puissants, des nobles, des régnants, ce qui n'était pas le cas des autres artistes. Et c'est en fait les trois premiers artistes qui sont considérés à l'égal des plus grands sont Léonard, Michel-Ange et Raphaël. Et donc, pendant plus d'un siècle, ils essayent de répondre à Pétrarque. Et en fait, le premier qui arrive, c'est Léonard avec la Joconde, parce qu'il la fait sourire. Et donc, il donne vie à l'être aimé. Mais Léonard n'était pas le seul, évidemment, à réfléchir sur cette question. Et en fait, la première œuvre qui atteint ce résultat, c'est une sculpture d'Andrea del Verrocchio, la femme au bouquet qui est au Bargello à Florence, et qui donne déjà de vie à l'être aimé. Et Léonard va plus loin. Par la Joconde, Léonard aboutit, disons, à imposer à la fois la peinture, la vie à l'être aimé, etc. C'est peut-être d'ailleurs pour ça que probablement Léonard garde le tableau avec lui toute sa vie. Et il y retouche, il y repense.
5: La beauté des visages peut être comparée à une harmonie musicale qui ravit l'oreille. De même que la musique est composée des proportions entre les sons, la beauté est composée des proportions entre les traits.
2: Qu'est-ce que vous préférez ? Mon sourire ou mon regard ? À moins que ce soit la position de mes mains ? Ou mon profil ?
3: C'est une prouesse à la fois technique et artistique. Alors, c'est lié à cette compréhension intime de la nature, cette compréhension scientifique de la nature, mais c'est aussi lié à une exigence chez Léonard, expérimentale aussi, d'une technique picturale tout à fait particulière. Léonard utilise la peinture à l'huile, très utilisée par les peintres flamands. Léonard a beaucoup observé les grands maîtres flamands, comme Van der Weyden, Van Eyck, très certainement, Memling. Il s'est nourri de cette peinture, il est allé encore plus loin. Il a cherché à développer une technique expérimentale. Il faut bien vous dire que la Joconde, c'est un des derniers tableaux de Léonard de Vinci. Donc, il maîtrise parfaitement cette technique picturale où il va, avec très peu de matière, superposer des couches de peinture très très transparentes. C'est des couches essentiellement huileuses, à peine chargées de pigments, qui vont lui permettre de disposer sur sa peinture des ombres pratiquement évanescentes et où, à la fin, le résultat est ce qu'on appelle l'effet de sfumato. Sfumato, qui vient du mot fumo, c'est une sorte d'estompage. Il n'y a plus de contours incisifs, il n'y a plus de démarcation très claire entre l'ombre et la lumière. Tout est transition imperceptible entre l'ombre et la lumière. Et ça, ça donne cet effet absolument merveilleux de la vie, parce que au lieu d'avoir quelque chose de figé, on a cette illusion d'une vibration de la matière picturale, et c'est ça qui donne l'illusion de la vie. Et l'illusion d'un sourire frémissant sur les lèvres et autour du nez, les yeux bien sûr qui se plissent de la Joconde.
5: Les visages des femmes ont une grâce particulière lorsque les ombres sont douces et les lumières tamisées. Évite les contours nets, que tes ombres se perdent comme une fumée qui se dissipe dans l'air.
2: Et mon sourire ? Vous l'aimez, mon sourire ?
7: Ce sourire est infiniment énigmatique.
1: Carole Talon-Hugon, philosophe.
7: On l'a dit et répété, mais c'est incontestable. C'est-à-dire qu'on peut hésiter entre un sourire ou un rictus, quelque chose de bienveillant ou quelque chose d'ironique, de narquois, un ensemble de traits qui font hésiter entre une forme de contentement ou de mélancolie. Bref, ce qu'on appelait au XVIIe siècle les signes extérieurs des passions, c'est-à-dire ce qui se lit sur le visage lorsque l'âme est en proie à des émotions particulières, eh bien ces signes sont particulièrement ambigus dans le cas de la Joconde. Et cette ambiguïté est liée au fait que la manière de peindre de Léonard de Vinci avec cette fameuse technique du sfumato, fait que selon que l'on regarde tel ou tel aspect du tableau, les yeux plutôt que la bouche, le côté droit plutôt que le côté gauche du visage, eh bien, on a des interprétations de cette déformation des traits qui peuvent être différentes, d'où une espèce de flottement dans la compréhension de ces signes extérieurs. À quoi renvoie-t-il ? Finalement, on ne le sait pas trop, sans parler évidemment du regard de la Joconde qui, pour les mêmes raisons techniques de peinture, peut donner l'impression qu'il suit le visiteur. Donc il y a quelque chose dans le tableau, dans ce qui est représenté, qui crée une forme de mystère persistant.
8: Ce sourire de la Joconde est un sourire et quelque chose qui interpelle tout de suite les contemporains, parce que c'est une nouveauté absolue dans le portrait de l'époque, où les femmes ont toujours une attitude nostalgique, un peu mélancolique.
1: Stefania Tullio Cataldo, historienne de l'art.
8: On voit que l'idéal de la femme, c'est celui de la femme un peu passive, un peu soumise, on va dire. J'ose utiliser ce terme. Lisa aussi est une femme très douce. Elle nous le dit par la position des mains, une sur l'autre. C'est une femme posée. Elle a cette attitude qui était conseillée dans les manuels d'éducation des femmes florentines de l'époque, où il faut effectivement poser les mains l'une main sur l'autre. Aujourd'hui, si vous voyez, femme italienne comme moi gesticule énormément, mais voilà, à l'époque on avait ses mains posées l'une sur l'autre, vraiment l'attitude de la femme, voilà, posée, douce, sereine. Mais en même temps, donc ce sourire est contraste avec la façon de représenter les femmes dans cette époque. Et d'ailleurs, très rapidement, les témoignages que nous possédons sur ce portrait évoquent justement l'originalité d'avoir représenté une femme avec ce sourire naissant sur le visage. Giorgio Vasari, qui écrit le best-seller de la Renaissance, Les vies des peintres, sculpteurs, architectes, dira que et racontera, associera à ce sourire une anecdote qui est très fascinante, l'anecdote des bouffons, des poètes qui occupent pendant les séances de l'artiste, occupent et divertissent, amusent Lisa pour que donc elle n'ait pas cet air mélancolique, dit Vasari, mais plutôt qu'elle semble joyeuse, heureuse. En France, jusqu'au XVIIe siècle, à peu près jusqu'à 1630, nous retrouvons beaucoup de bourgeoises, de nobles françaises qui se font représenter en Joconde. C'est vraiment un phénomène de mode parce que justement, cela permet de ne pas voir cette attitude mélancolique et un peu triste, on va dire, de ces portraits qui trahissent effectivement l'ennui de ces femmes qui devaient poser pendant longtemps.
5: L'âme se manifeste par le mouvement du corps. Une figure féminine n'est pas belle si elle ne montre pas, par son attitude, ce qu'elle pense ou ce qu'elle ressent. La beauté sans mouvement est une chose morte.
3: Si on compare Léonard à ses contemporains, Léonard a peint très peu de tableaux, une vingtaine d'œuvres, c'est pratiquement rien. Si on le compare à ses grands, par exemple à Botticelli, ou quelqu'un qui sera peut-être son meilleur élève, qui est Raphaël, l'immense Raphaël, ces gens vont produire des centaines de tableaux. Léonard privilégie des tableaux parfaits, il préfère peindre en un temps d'exécution assez long, mais des tableaux qui seront absolument parfaits. Et la Joconde est l'accomplissement dans ce domaine-là. C'est l'un des derniers tableaux commencés par Léonard. Au tout début du XVIe siècle, il se réinstalle à Florence, Léonard, en 1500. C'est à peu près dans ces années-là, à ce moment-là, qu'il commence la Joconde. Il va la garder jusqu'en 1519. Le tableau sera d'ailleurs encore inachevé, c'est ce que disent les anciens critiques, et c'est ce que l'on peut toujours voir aujourd'hui dans des parties du paysage, notamment à droite de l'épaule gauche de la Joconde, vous avez des traces de mise en place d'un paysage, il y a deux petites collines qui sont mises, mais c'est vraiment l'ébauche. On a une peinture très transparente et d'une certaine façon ça ne ressemble encore à rien parce que ça n'est pas terminé cette partie-là. Idem de l'autre côté où les routes, vous voyez la grande route qui sillonne entre des montagnes, elle est aussi à peine ébauchée, elle n'est pas précisément représentée. Et puis aussi il va parfaire chaque détail de sa composition. Régulièrement, il va revenir sur la disposition de certains doigts. Il va changer aussi l'habit de la Joconde qu'il va recouvrir d'un grand voile de soie transparent dont les contours vont être eux aussi modifiés au cours de l'exécution picturale. Et puis sans doute dans le paysage, il ajoute aussi des éléments. En quelque sorte, on peut imaginer que si Léonard était mort 10 ans après 1519, la Joconde serait encore différente.
2: En vieillissant sous sa main, mes traits se seraient peut-être flétris. Aurait-il cerné mes yeux de rides? Son sfumato aurait-il rendu mes cheveux grisonnants?
9: Leonardo, noi lo sappiamo, parte dall'esperienza diretta della realtà.
10: Leonardo, nous le savons, part de l'expérience directe de la réalité. Pour lui, le moment fondamental est celui de l'observation de la réalité pour la représenter. Mais en même temps, la peinture est un discours mental. C'est donc quelque chose qui passe aussi par l'imagination. l'imagination dans l'esprit du peintre. Dès lors, la fantaisie et l'imagination jouent un rôle fondamental. Léonard écrit : le peintre doit être un créateur. Il doit être comme Dieu en créant ses paysages, ses personnages. En partant de la réalité, mais en imaginant ensuite librement le paysage, la nature. Car la nature que nous voyons dans les paysages de Léonard se retrouve aussi dans ses dessins et dans son activité scientifique à travers ses manuscrits. Ce dialogue continu avec la nature est aussi quelque chose d'autre qui vient de sa mère. Elle avait cette connaissance profonde du monde des animaux et du monde de la nature. Et tout cela, nous le retrouvons dans l'œuvre de Léonard. Ce sont des éléments uniques, extraordinaires. Les autres artistes de la Renaissance italienne n'avaient pas ce même amour pour la nature et pour les animaux.
5: La divinité qui réside dans la science du peintre fait que l'esprit de celui-ci se transmute en une image de l'esprit des dieux, car il s'adonne avec une libre puissance à la création de diverses formes, animaux, herbes, plantes, paysages.
8: Léonard considère l'homme non pas comme une créature qui est au sommet, on va dire, de l'univers, mais comme une créature qui fait partie de la nature. Souvent, on évoque ce passage émouvant du Libro di Pittura où il dit qu'il y a une correspondance entre l'homme et la nature, parce que les os de l'homme, de l'être humain, sont comme les pierres, la chair est comme la terre. Et le sang est comme l'eau, comme les rivages, comme les fleuves. Et la présence de ce paysage est vraiment fondamentale pour comprendre ce tableau, non ? Qui nous raconte vraiment la vie. Parce que le but de Léonard, c'était de concourir, on va dire, avec cette créativité de Dieu, quelque part se faire Dieu et représenter l'être humain, non seulement dans sa nature physique, mais dans son âme, dans sa psychologie.
5: Ô temps, destructeur de toutes choses, et toi, vieillesse envieuse, tu détruis toutes choses et tu les dévores avec les dents dures de tes années, peu à peu, d'une mort lente. Hélène, quand elle se regardait dans son miroir, voyant les rides flétries de son visage faites par la vieillesse, pleurait et se demandait pourquoi elle avait été ravie deux fois.
3: Alors le paysage, toujours chez Léonard de Vinci, a une importance considérable. Léonard de Vinci s'est toujours intéressé à l'histoire du monde, à la lente construction de ces formes extraordinaires de la nature. Il s'est intéressé à la sédimentation de la roche, à la lutte des éléments, à pourquoi il y avait des fossiles sur des montagnes, à toute cette construction complexe de la nature autour des milliers d'années qui se sont succédées. Et les paysages de Léonard de Vinci cherchent à restituer souvent cette histoire du monde. On le voit aujourd'hui très bien dans le paysage contemporain peint par Léonard, qui est le paysage de la Sainte-Anne, qui est un paysage merveilleux, extraordinaire, très proche, je suis de la Joconde, où l'on voit encore cette lutte des éléments, cette eau qui tourne autour des montagnes avec ces chutes d'eau, ces formes étranges, chaotiques des montagnes. Et c'est la même chose qu'il doit y avoir dans la Joconde, mais qui est aujourd'hui assez masquée par les couches de vernis. La Joconde s'insère dans un paysage qui raconte l'histoire du monde. Tout ça touche à la dimension universelle de ce portrait. C'est certes le portrait d'une jeune femme de la bourgeoisie florentine, mais ça dit autre chose. C'est une vision plus universelle de l'humanité et c'est aussi un tableau qui raconte l'histoire du monde, qui insère cette présence de l'humanité dans une histoire plus globale du monde. Mais on a voulu souvent y voir des choses plus symboliques, plus étranges. À cause de ce bouleversement, ces vernis qui cachent les lignes d'horizon, on a cru qu'il y avait une volontaire incohérence du paysage et on donc chercher des explications un peu irrationnelles là où il n'y a que du rationnel. Léonard est plutôt quelqu'un qui a une démarche scientifique, qui fonde sa connaissance sur l'expérience, ce qu'il observe, et c'est la même chose qu'il y a dans ce tableau, une observation scientifique de la nature qu'il restitue dans son tableau.
5: Si tu veux faire un portrait, fais-le par mauvais temps, à la chute du jour. Ou place le modèle dans une cour au mur peint en noir, avec un toit en saillie. Remarque dans les rues, à la tombée de la nuit, la douceur et la grâce qui apparaissent sur les visages des hommes et des femmes lorsque le temps est sombre. C'est là la lumière la plus parfaite.
8: C'est sûrement à Rome que la lumière est la plus parfaite. Elle a caressé mon visage lorsque Léonard m'y a emmené avec lui, entre 1513 et 1516. Si son séjour sous le mécénat du pape Léon X ne lui a pas laissé de bons souvenirs, il m'a fait goûter un peu de Dolce Vita. Sa douce lumière a envahi son atelier du belvédère du Vatican, a inondé les pièces, balayé les murs sombres et s'est glissée sur les chevalets de ses disciples qui s'échinaient à me reproduire.
11: Dunque siamo nella sala gialla della Camera dei Deputati.
1: Antonio Forcellino, historien de l'art et restaurateur.
12: Dove nous sommes donc dans la salle jaune de la Chambre des députés du Parlement italien, où cette copie de la Joconde est en dépôt depuis près d'un siècle. Maintenant que nous avons effectué l'analyse des pigments et du dessin préparatoire, nous savons que c'est une huile sur panneau peinte dans l'atelier de Léonard de Vinci par l'un de ses élèves qui réalise quelques variations. Le rôle de ces copies était de faire des essais.
11: Era quello di sperimentare la materia.
12: Sur la matière. L'utilisation de certains types de pigments.
11: La composition
12: naturellement.
11: Et
12: aussi l'effet des différentes postures.
11: Delle varie posture. Quindi, in qualche modo, le copie fatte
12: les copies réalisées dans l'atelier de Léonard sont en quelque sorte une préparation au tableau du maestro. L'unique vraie différence de cette copie devant nous avec l'œuvre du Louvre, mis à part bien sûr la puissance de l'expression de la Joconde du Louvre,
11: et
12: que cette copie semble plus naturelle.
11: La donna sembra un po' più.
12: La femme représentée paraît plus concrète et même plus jeune.
11: Léonard
12: vivait dans un autre
11: monde.
12: Et ses peintures ne sont pas des choses, mais des personnes. Elles vivent. Et c'est pourquoi il ne s'arrêtait jamais de les travailler. Le travail est un dialogue continu qui s'établit avec ce que j'ai du mal à appeler un objet. Comment peut-on penser que la Joconde était un objet pour Léonard ? C'est une image. C'est la matérialisation d'un fantôme de Léonard. Et la réalisation aussi d'un de ses sentiments grâce à la technique d'exécution.
11: Perché la tecnica esecutiva, il modo di Leonardo di utilizzare
12: la façon dont Léonard utilise la couleur jusqu'à la dissoudre
11: deve sostenere
12: doit soutenir la force psychologique.
11: Probabilmente una donna dipinta.
12: Une femme peinte de façon plus charnelle n'aurait probablement pas pu atteindre ce niveau d'ambiguïté du regard, du sourire que possède la Joconde. Il donne à la Joconde du Louvre assez de couleurs, assez de pigments, juste assez pour matérialiser un sentiment, mais pas la chair. La Joconde Torlonia, elle, est une copie où le portrait a encore de la chair.
2: Mais enfin, revenons à moi. Me trouvez-vous belle ? Pas selon les critères des réseaux sociaux, des podiums de mode ou du papier glacé des revues féminines. Je parle des canons du XVIe siècle. Ce front haut, ces mains d'albâtre croisées dans une pose recueillie. Si certains doutent aujourd'hui, sachez que je faisais tourner plus d'une tête sur mon passage à Florence.
7: La Renaissance pensait que la femme idéale, idéalement belle, avait un visage régulier, avec des sourcils fins, avec une peau très claire, une petite bouche plutôt petite, hein, avec des lèvres bien ourlées, une manière aussi, et c'est là qu'on rejoint la question du lien du beau, du bien et du vrai, c'est-à-dire que la beauté féminine était aussi pensée comme une beauté chaste, modeste, hein, donc il y a aussi une expression qui va avec la beauté, hein, c'est une expression de grâce, de discrétion, de retenue, ce qu'on voit bien d'ailleurs dans le portrait de la Joconde. C'est certain que la manière de concevoir la beauté féminine a largement varié selon les siècles. Et que je pense que ce qui fait la renommée et la poursuite de la renommée de la Joconde, c'est certainement pas parce qu'elle incarne un idéal de beauté qui serait inchangé depuis la Renaissance.
8: Léonard en fait aussi quelque part une icône de la féminité, une féminité qui n'est pas soumise, qui n'est pas objet du regard comme dans les portraits de l'époque. Mais une féminité qui s'affirme par la connexion avec l'autre, par l'empathie.
3: Ce tableau est devenu quelque chose, il a une vocation universelle, il parle à tous, à toute l'humanité dans son ensemble, il a vraiment une vocation universelle. D'abord parce que c'est un immense chef-d'œuvre, hein, c'est vraiment le chef-d'œuvre qui accomplit toutes les recherches de la Renaissance italienne. Après, je dirais que c'est parce que c'est un tableau qui a eu cette histoire extraordinaire de devenir le tableau d'une des plus grandes collections royales occidentales, un chef-d'œuvre de la collection royale française, François Ier, Louis XIV. Et puis, bien évidemment, il y a eu l'histoire du vol au début du XXe siècle, qui a compté beaucoup dans la fortune, je dirais, populaire de la Joconde. Jusqu'en 1911, la date de son vol, la Joconde était célèbre, mais surtout des amateurs de peinture, célébrissime pour les amateurs de peinture, mais n'était peut-être pas encore une icône populaire. Avec son vol, son image a été reproduite dans les journaux, dans le monde entier, et elle a commencé à devenir cette icône populaire. Puis elle est devenue aussi, à partir de ce moment-là, une œuvre qui a été réutilisée, détournée par les artistes. Elle est venue au cœur de la création artistique des contemporains du XXe siècle, jusqu'à aujourd'hui elle l'a encore. Donc une longue histoire, vous voyez, qui est ponctuée d'événements qui ne cessent d'en faire quelque chose d'autre d'ailleurs qu'une œuvre d'art. Elle n'est plus seulement une œuvre d'art, un chef-d'œuvre de la peinture, elle est devenue une icône.
2: Je suis devenue une idée, un symbole, une icône figée dans un rectangle de bois de peuplier. Il faut me prémunir de l'admiration des foules et me protéger de la convoitise des hommes, me préserver des outrages du temps et m'épargner les dangers des conflits armés. J'ai connu les exils forcés, les caisses en bois, les routes sombres et chaotiques pour fuir le fracas des canons et le désir des conquérants. Un trésor national ne peut pas devenir un trophée de guerre.

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1: Bonsoir. Au sommaire de cette nuit d'été sur France Culture, dans un instant, le sommeil décalé, troisième d'une série en quatre volets, qu'Esther Offenberg et Bruno Sourcy consacraient au sommeil en 1985. Avec des médecins, une neuropsychiatre, créatrice de la clinique de l'insomnie à la Salpêtrière, un professeur d'esthétique et des noctambules anonymes. 1h30, L'Enchantement tropézien, une soirée de Paris de Roger Régent, diffusée en 1958 sur France 3 National, avec René Clair, André Dunoyer de Ségonzac, Joseph Père et Louis Fabre, alors maire de Saint-Tropez. À 2h30, L'exotisme dans la littérature, la musique, les arts vers 1900, au programme d'un numéro de Analyse spectrale de l'Occident de Pierre Cipriot, auquel participaient Paul Morand, Marie-Jeanne Dury, Marcel Brion, Vladimir Jankélévitch et Nadine Lefébure. Première diffusion en 1967. À 4h30, Trésor des manuscrits de la Bibliothèque nationale, autour de Madame de Staël et de Juliette Récamier, par Guy Dumur, en 1961, sur France 3 National. Juste avant 5h, La vie comme elle va, philosophie de la résonance, avec le philosophe et psychiatre Bernard Honoré, au micro de Francesca Piolo, le 3 novembre 2005. Et enfin, aux alentours de 6h30, Une famille républicaine, quatrième des 25 épisodes de la série La mémoire des vaincus, histoires intimes de la guerre d'Espagne, proposée par Patrick Pépin en 2004. Une très bonne nuit à tous, à l'écoute de France Culture.

Les décalés, les couches tard, les travailleurs de nuit, et aussi les insomniaques, les hypersomniaques et les somnambules. C'était à ceux qui dorment à contre-temps ou à contre-cœur, à ceux qui dorment trop peu, à ceux qui dorment mal, à tous les perturbés du sommeil, que s'intéressait le troisième volet de la série que Esther Offenberg et Bruno Sourcy consacraient au sommeil en 1985. Une émission qui, en interrogeant des dormeurs anonymes et des spécialistes de la question, proposait d'en savoir un peu plus sur le fonctionnement et les dysfonctionnements du sommeil. D'apprendre, par exemple, que l'horloge interne qui règle le sommeil de chacun d'entre nous a un cycle de plus de 24 heures. Et aussi que cette horloge n'est pas la même d'un individu à un autre et que, par conséquent, le tic-tac qu'impose à tous la grande pendule de la société, pour le travail et pour l'école notamment, est plus perturbant, plus douloureux pour certains que pour d'autres. Une place au sommeil, troisième d'une série de 4 nuits magnétiques, diffusée le 11 juillet 1985 sur France Culture.

0: Bonsoir.
1: Ce sont deux oiseaux de nuit, en fait, ce sont deux hiboux, pas deux chouettes, mais peut-être deux hiboux.
2: Moi, des fois, j'essaye de faire semblant de dormir.
3: Moi aussi.
2: Non, mais le matin.
3: Moi aussi, pour pas aller à l'école.
2: Ouais. Mais ça marche pas.
4: Comment tu fais?
2: Ferme les yeux, voilà. C'est facile.
5: Et pourquoi ça marche pas?
2: Parce qu'elle se rend compte que je fais semblant de dormir.
4: Mais comment elle le voit si t'as les yeux fermés?
2: Parce qu'elle peut jamais rester longtemps, moi, comme ça. Hein, j'en ai assez.
3: Un jour, j'avais fait. Alors, on se doutait pas. Et moi, j'arrêtais pas d'ouvrir les yeux pour voir ce qui se passait autour de moi.
2: Alors, à la fin, on s'en est aperçu que je faisais semblant de dormir.
0: Nuit magnétique. Une place au sommeil, le bal des plumes, une série de Esther Offenberg et Bruno Sourcy. Aujourd'hui, le sommeil décalé, travail de nuit, couche tard, sommeil du guerrier.
6: J'aime bien la nuit. Hein. Enfin, la nuit apporte des conseils, comme on dit, quoi. C'est sûr, il faut dormir. Hein. J'aime bien dormir, enfin, disons, la nuit, on récupère, quoi. On récupère tout ce qu'on a fait pendant la journée, tout ça. Et c'est pour ça que j'aime bien la nuit, quoi. De toute façon, j'ai l'habitude de dormir vers 1h du matin. Bon. Mais à mon avis, c'est pas un problème. Hein. C'est pas un problème au début du sommeil, c'est une habitude. Tout le monde qu'on s'habitue, c'est pas tard, quoi.
7: Le matin, vous dormez plus tard?
6: Le matin? Ah non, je travaille. Ah, vous parlez que le matin, est-ce que je me réveille tôt ou tard? Le matin, je me réveille vers 7h par là. C'est une routine, quoi, ça devient une habitude. En principe, on dit qu'il faut avoir, je crois, 8h de sommeil par là. Quand même, ça. Physiquement, ça n'agit pas sur moi. Tenu que je suis sportif, tout ça, c'est pas un problème. Hein.

Pas besoin de déambuler dans les rues les plus sombres pour se faire agresser. Il suffit parfois de fermer les yeux et de chercher le sommeil. Les soucis, les ronfleurs, le travail, la maladie, l'angoisse, l'âge, la guerre, les somnambules, le temps perdu viennent nous traquer jusque dans notre lit.

Une nuit, je lisais encore au lit. Tout d'un coup, j'entends qu'on ouvre la porte extérieure de l'appartement. Je me précipite et je vois mon fils, qui devait avoir même pas une dizaine d'années, qui était sur le palier. Il avait donc traversé tout l'appartement, ce qui est tout de même assez compliqué. Ce sont des couloirs qui ne sont pas droits. Sa chambre était assez loin. Il avait ouvert les deux verrous. Il était sur le palier en train de sortir pour aller dans la rue. Et visiblement, il dormait. Je l'ai ramené à son lit, enfin, sans problème. Il ne s'est pas réveillé du tout. Il marchait. Il avait les yeux ouverts, mais visiblement, il dormait. Et il s'est recouché. Il s'est endormi sur le champ, sans problème. Et alors, bon, depuis, j'ai surveillé un petit peu plus. Et très fréquemment, il se lève dans son lit. Une fois, il s'est levé debout dans son lit en faisant des grands discours, les yeux ouverts toujours. Bon, et puis je l'ai recouché sans problème. Très souvent, il est à demi levé, il parle. Alors, ou bien ce sont des paroles compréhensibles. Par exemple, cette nuit, je l'ai particulièrement surveillé. Il me semblait que c'était environ trois quarts d'heure après l'endormissement. Et effectivement, j'ai chronométré cette nuit. C'était trois quarts d'heure après l'endormissement. Il se met à parler. Alors, en général, c'est un mélange de paroles incompréhensibles et de paroles compréhensibles. Cette nuit, c'était toutes des phrases compréhensibles. Enfin, c'est pas comme un discours de quelqu'un de réveillé. Ce sont des paroles compréhensibles, mais un petit peu dans le désordre. Et puis, il se rendort. Alors, d'autres fois, il a des gestes. Par exemple, l'autre fois, il était allongé, il s'est soulevé, et avec la main droite, il avait comme un geste avec la main allongée, à plat, un geste. Il fait du piano, un peu comme un pianiste qui appuierait sur son clavier. Alors, j'ai voulu voir un petit peu sur le fait de toucher la main, changer les choses, et mis ma main en dessous de la sienne, pas du tout. Il a continué les mêmes gestes, exactement. Alors, en général, on arrive à le rendormir même sans lui parler. Simplement le fait de le toucher doucement, de le et il se recouche sur son lit. Quelquefois, avec quelques paroles, doucement. Alors, par contre, si on est un petit peu plus vigoureux, il semble qu'il se réveille un petit peu et qu'il proteste. Alors là, difficile de savoir est-ce qu'il est vraiment réveillé ou à demi-réveillé ou est-ce que c'est dans le sommeil, il y a une espèce de protestation violente. J'essaie de faire en sorte qu'il se rendorme si possible sans lui parler, si c'est nécessaire avec quelques paroles. Il obéit absolument à tout ce qu'on dit, c'est-à-dire s'il est debout qu'on lui dit je ne sais plus quoi, enfin, pour qu'il se recouche, il est toujours très obéissant, contrairement à ce qui se passe dans la journée. Bon, il a les yeux ouverts, effectivement, il vous regarde, mais visiblement, il ne vous voit pas. Par exemple, l'autre nuit, quand j'ai mis ma main sous la sienne pour voir si ça a modifié ses mouvements, ça ne modifiait absolument pas. C'est comme si... Et quand je suis devant lui, visiblement, il ne me voit pas. Enfin, il a les yeux ouverts, mais... ça ne modifie pas son comportement. Et ce qui est curieux, c'est quand je vous parlais, quand il est allé jusqu'à la porte et qu'il a ouvert deux verrous, ouvert la porte, il a fait tout le chemin, donc dans le noir ou enfin une certaine obscurité, sans se cogner, il a réussi à ouvrir les verrous. Il avait les yeux ouverts, mais quand je l'ai ramené à son lit, il n'a pas réagi du tout par rapport à moi. Il a simplement obéit à la suggestion physique, ou peut-être que j'ai dit quelques paroles. Voilà.

0: avec mes frères et sœurs. J'ai un souvenir terrible d'irruption dans ma chambre de mon frère qui était somnambule et qui a tenté, si on peut dire, de m'assassiner avec des crayons de couleur. Lui était somnambule et il est rentré dans ma chambre, il a allumé la lumière, il a pris ma boîte de crayons, il a commencé à les jeter sur moi. Je me suis levée, je me suis assise sur mon lit et j'étais plaquée contre le mur et je comprenais pas. Et ensuite il les a pris et il s'est rapproché de moi, comme avec un poignard. Et j'ai hurlé, j'ai finalement réussi à hurler. Et bon, ma mère est rentrée dans la chambre et l'a calmée. L'a calmée avant de me calmer, je sais pas si c'était une bonne opération. Parce que, j'étais terrorisée, j'avais le souffle coupé, enfin. Est-ce que ça a déterminé mon goût pour les crayons de couleur? Est-ce qu'il y a une vengeance cachée là-dessous? Je sais pas.
1: Il s'est réveillé?
0: Ma mère l'a réveillé, oui. Et il a pas bien compris, enfin, comme un somnambule, ça. C'est quelque chose qui est passé. Mais, enfin, moi, je l'ai pas oublié. Je crois que c'est un souvenir très violent. D'angoisse au réveil. Et de... Je crois que c'est la première vraie angoisse que j'ai eue. Elle était provoquée par quelque chose d'extérieur. Maintenant, je suis une grande fille et je me réveille avec des angoisses, mais toute seule.

0: Hier, une nuit de sommeil, suivie pas à pas, au rythme des différents stades, du sommeil léger au sommeil paradoxal. Paradoxal, pour être à la fois le plus profond et le plus proche de la veille par l'activité du cerveau. Hier, les variations de température, de fréquence cardiaque, les sécrétions hormonales. Dans un laboratoire de sommeil, des enregistrements. Activité cérébrale, mouvements oculaires, tonus musculaire. Mais un laboratoire d'étude du sommeil permet également d'observer des troubles qui se manifestent particulièrement pendant le sommeil ou sont plus facilement repérables sur un sujet endormi. Docteur Lucille Garma.
1: On considère que le sommeil est donc un système particulièrement sûr et qui fonctionne très efficacement s'il n'y a pas d'interférence. Et on considère que le sommeil est, lui, le processus même du sommeil, n'est pas malade. Et par conséquent, il ne s'agit pas, quand dans les troubles du sommeil, de guérir ou de soigner le sommeil. Il s'agit de diminuer les interférences qui agissent sur ce fonctionnement propre du sommeil, sur son organisation temporelle. Et ce sont ces interférences qui sont responsables de dysfonctionnement et de troubles du sommeil, et pas le processus du sommeil lui-même.
2: Moi, j'ai une consultation de troubles du sommeil et de l'éveil, et qui est une consultation externe que je fais à l'hôpital depuis 1971. Et les consultants viennent en se plaignant d'un trouble du sommeil, soit un trouble d'insomnie, soit un trouble d'hypersomnie. C'est une chose tout à fait importante, si vous n'en avez pas parlé, c'est que vous en parliez, parce que c'est tout à fait fondamental, le sommeil. Les excès de sommeil, les somnolences diurnes excessives, les endormissements des narcoleptiques quand ils conduisent, les accès de sommeil. Enfin, il y a toute une pathologie qui est très, très pénible et beaucoup plus handicapante que l'insomnie. Je crois qu'on peut le dire de cette façon-là. Et puis, il y a ce qu'on appelle les parasomnies, qui sont toutes les affections qui ne se voient qu'au moment du sommeil ou qui sont favorisées par le sommeil. Alors, il y a toute une partie qui est connue, c'est le somnambulisme, les terreurs nocturnes, les nuresies, la somniloquie, les rythmies nocturnes, tout ça, c'est les parasomnies, manifestations épisodiques au cours du sommeil, qui sont si habituelles chez l'enfant. Bon, il y a les cas d'enfants, d'adolescents ou d'adultes qui ont un accès de somnambulisme toutes les nuits, et des somnambulismes à risque. Bon, et là, on fait des enregistrements et on les traite, et on meurt du somnambulisme. Il y a des cas de défenestration et de mort que les gens qui travaillent sur ces problèmes de somnambulisme traitent. C'est cela qu'on traite, puisqu'on considère que c'est un événement normal d'avoir eu quelques accès de somnambulisme chez l'enfant, mais quand ça persiste et que ça devient comme cela dangereux, on le traite. Bon, ça c'est les parasomnies connues. Et puis il y a, si vous voulez, tous les événements qui se relient aux hypersomnies, qui sont les syndromes d'apnée du sommeil. C'est un des points de recherche pour l'instant qu'on connaît encore très très mal, des problèmes des apnées du sommeil. Enfin, en tout cas, chez l'adulte, si vous voulez, quand on est jeune, on a quelques pauses respiratoires. Au fur et à mesure qu'on prend de l'âge, il y en a davantage. Et il y a une partie des sujets qui font des pauses respiratoires très nombreuses, importantes. Bon, c'était le syndrome de Pickwick, si vous voulez, de la littérature classique, mais maintenant, on n'emploie plus ce terme. Et un certain nombre de ces sujets ont des répercussions cardiaques et générales de ces apnées. Et d'autres ne les ont pas. Et ça, on ne sait pas non plus très bien pourquoi. Mais enfin, en tout cas, on travaille beaucoup sur cela. Et c'est une pathologie qu'on étudie et qu'on ne voit que dans le sommeil au début. Alors, le terme apnée veut dire arrêt respiratoire. Ce sont donc les pauses respiratoires pendant le sommeil. C'est le syndrome d'apnée au cours du sommeil. Et pour simplifier la description, il y a deux sortes d'apnée. Il y a celle qui est la plus fréquente, c'est ce qu'on appelle les apnées obstructrices. C'est-à-dire qu'on a des mouvements respiratoires, tous les muscles continus du diaphragme et du thoracique fonctionnent et ont des mouvements respiratoires, mais il n'y a pas de sortie de l'air dans les voies aériennes. Là, il n'y a plus de passage, l'air ne peut plus sortir.
3: par exemple pour des malformations de grosses amygdales chez l'enfant, ça peut être, mais dans le sommeil, ça apparaît alors que ça n'apparaît pas quand le sujet est éveillé. Alors, ça, ce sont les apnées obstructrices, et là, on enregistre en même temps, si vous voulez, la sortie de l'air au niveau nasal et au niveau buccal, et on voit qu'il n'y a pas de sortie de l'air, hein, bien que les mouvements respiratoires soient là. Ça, c'est les apnées obstructrices. Alors, il y a des mécanismes d'éveil, parce que pendant le sommeil, il y a tout le temps l'éveil qui est quand même présent pour qu'on puisse justement se réveiller à ce moment-là. Et quand vous voyez des gens qui souffrent d'apnée obstructrice, ils s'endorment très facilement, on entend leur respiration et ils s'arrêtent pendant 10, 20, 30, 40, 50 secondes, 60 secondes. C'est des années très très longues, très impressionnantes. Et il y a une réaction de réveil où il y a une énorme reprise respiratoire qu'on entend très bien. On demande au sujet de mettre une petite un magnétophone à côté de son lit et d'enregistrer et d'amener à la consultation cela, et ça me permet de faire le diagnostic, si vous voulez, comme ça. Et donc, ils se réveillent, mais de cette façon-là, ils hachent leur sommeil de façon considérable, voyez-le, et ça donne donc des problèmes de sommeil. Et puis l'autre type d'apnée est plus rare, ce sont les apnées centrales, où il y a à la fois arrêt respiratoire et à la fois arrêt des mouvements respiratoires, et donc pas de sortie de l'air aérien, voilà, schématiquement. Le sommeil est un moment de risque. Comme disait Mark Twain, c'est dans son lit, un des endroits les plus dangereux du monde, c'est là où on meurt assez souvent, quoi, quand même. Et si vous voulez, dans les moments de sommeil et certains moments de sommeil, des modifications de la tension artérielle très brusques, les régulations sont parfois moins bonnes. Et donc, ça peut favoriser des perturbations qui sont mineures à l'éveil ou qui ne se voient pas du tout à l'éveil. Voilà.

0: 1h du matin. Appuyés sur leur caddie presque vide, quelques acheteurs solitaires s'attardent, feuillettent des revues, l'air absorbé. 1h du matin, un supermarché ouvert toute la nuit.
1: Je travaille de nuit. Et quand je travaille pas de nuit, alors je préfère rentrer le plus tard possible. Et puis me coucher le plus tard possible, c'est tout. Pour pas le dernier à l'erreur.
0: Voilà. Qu'est-ce que vous faites comme travail ?
1: Je travaille dans une clinique, je fais de l'entretien, tout ça. Moi, j'aide la sécurité, tout ça.
0: Et c'est quoi vos horaires de travail ?
1: Mes horaires de travail, c'est de 22 à 6 heures du matin, enfin en général, hein. À longueur d'année, oui. Et on s'y habitue, de toute façon, puisqu'on s'y habitue à tout. Hein. Voilà.
0: Et c'est un choix qui est venu parce que vous aviez un rythme de nuit ou bien comment ça s'est imposé ?
1: Non, c'est un choix. C'est pas un choix, c'est indépendant de ma volonté. Puisque si j'avais pas pris ce travail, je n'aurais pas eu autre chose. Et comme j'aime bien travailler la nuit de toute façon, pas de problème. Et puis à Paris, la nuit, c'est toujours mieux que le jour parfois.
0: Mais quand est-ce que vous dormez alors ?
1: Ah ben, le matin, quand je rentre chez moi, vers 8h. Je dors jusqu'à 17h. Je peux pas faire autrement de toute façon. C'est-à-dire que mon dîner, c'est le matin. Ah bah oui, à 7h du matin, je me couche. Bon, je prends mon petit déjeuner à 6h du soir. Enfin, je déjeune jamais la nuit, mais enfin,

0: Les gens qui de jour, c'est-à-dire quand on rentre le matin, c'est comme si c'était le soir, alors on dîne, on bouquine un peu. Bon, y a plus de télé à 7h du matin, enfin, c'est ça. Tout est inversé, on s'habitue facilement de toute façon, hein, quoi que l'on en dise. C'est valable aussi bien pour les gardiens de nuit, c'est tout cela.
1: Et là, est-ce que vous avez une vie familiale?
0: Oui, j'ai une vie de famille, mais c'est pas pratique. Parce que des fois, le matin, je rentre, je trouve toujours un petit mot sur la table. Il y a telle chose dans le frigo. Le soir, bien souvent, je ne vois pas ma femme parce qu'elle rentre après. Ou alors, quelquefois, quand elle rentre tôt, je continue à dormir, mais on se parle presque jamais. Hein, de toute façon. J'ai une petite fille, mais je la vois presque jamais. Puisque tout est inversé, donc... Enfin, c'est question relation amicale, enfin, je veux dire. Il y a toujours des amis qui aiment bien vivre le soir. Il y en a toujours, de toute façon, hein. Pas de problème. On n'est pas plus esselé que si on était de jour. Le seul inconvénient, c'est la famille dans la vie de tous les jours, pour ceux qui travaillent de nuit. Voilà.
1: Quand est-ce que vous parlez avec votre femme ou quand est-ce que vous avez des moments avec votre fille?
0: Le week-end, bien que je travaille un week-end sur deux, parce qu'en général, quand on travaille de nuit, bien souvent, comme par hasard, on travaille aussi souvent le week-end. C'est comme un peu comme les infirmières et tout ça. Donc, je la vois bien comme il faut, un week-end sur deux. Et ma petite fille aussi. Alors, c'est tout ce que on ne peut pas faire mieux, je pense pas.
1: Est-ce qu'il y a du silence chez vous pendant que vous dormez? Comment vous arrivez à dormir pendant le jour?
0: Ah non, ça c'est autre chose, parce que... Alors, le matin, c'est la symphonie ménagère. Un concerto à l'aspirateur. Les coups de balai sur les plaintes. La concierge qui fait le ménage dans le hall. Non, c'est... Mais même à ça, on finit par s'y habituer, de toute façon. On entend, mais on n'y porte plus attention. Voilà.
2: Est-ce que vous croyez que vous avez le même sommeil?
0: Oui, parce que tous les gens qui travaillent de nuit vous diront, ceux qui dorment des jours, ils ont un sommeil bien plus lourd que ceux qui vivent normalement. Parce que, on aime bien travailler la nuit, on est content, on est habitué. Mais on sent que ce n'est pas pareil. Le matin, quand on dort, c'est pour de bon. Hein. C'est un sommeil lourd. Ce n'est pas le même sommeil que la nuit.
1: Est-ce que vous rêvez?
0: Ah oui, ça, pas de problème. Moi, je rêve. Ouais, c'est un sommeil profond, bien sûr, mais différent du sommeil de nuit, mais on rêve aussi, quand même, bien entendu. Alors, je peux rêver, souvent, ça m'est arrivé quand je suis en plein rêve. À 3h de l'après-midi, le téléphone sonne. Tout d'un coup, j'ai encore en mémoire le rêve que j'avais fait. Donc, jusque-là, on est encore comparable aux gens qui vivent le jour.

0: C'est moyen de se reposer, c'est tout, quoi. Une partie de la vie courante. Je sais pas ce que je peux vous dire.
1: Vous dormez la nuit?
0: Et moi, je dors après 4 heures par jour, parce que je travaille énormément. Je travaille une douzaine d'heures par jour. Je suis artisan peintre décorateur, c'est pour ça. Alors, quand je fais pas de vie, quand je travaille pas, je bouquine un peu n'importe quoi, quoi. Puis voilà.
1: 4 heures, ça vous suffit?
0: 4 heures, le week-end, c'est 8 heures. Voilà, quoi. Bah, je fais comme tout le monde, je veux dire. Hein. Il y a des gens qui dorment 4 heures, il y en a qui dorment 6 heures. Tout le monde travaille, quoi, plus ou moins. Vous voyez, on travaille pour gagner un maximum, quoi, je veux dire. Alors, bon, on se repose un minimum, quoi. Tant qu'on est jeune, après, bon, ben, on fait autrement, quoi.
1: Est-ce que vous rêvez ?

0: Non, je rêve pas. J'ai un sommeil tellement profond que je rêve pas. Ou alors j'ai un subconscient qui s'en rend pas compte, que j'oublie mes rêves le matin. Oui. C'est tout.
1: Vous vous réveillez avec un réveil ou bien vous arrivez à dormir 4 heures comme
0: une
1: ça?
0: Une machine, quoi. Comme une machine. Comme une machine, comme un robot.
1: Ça fait combien de temps?
0: Maintenant, ça fait 4 ans.

0: Mais ce qui m'arrive surtout, c'est de recevoir des analystes à ma consultation, ce qui m'a vraiment beaucoup troublé. Les premiers analystes que j'ai reçus à ma consultation, vraiment, j'ai été très étonnée de recevoir des analystes ayant des troubles du sommeil. Et si vous voulez, ça m'a beaucoup instruit pour pouvoir justement séparer un peu les disciplines. J'ai vu des analystes m'envoyant leurs patients à certains moments, ce qui m'a déjà beaucoup étonnée au début. Je ne l'avais pas prévu. C'était pas, en fait, j'aurais dû le prévoir, mais ça, je ne l'avais pas prévu. Et puis ensuite, j'ai vu arriver des analystes, ce qui m'a encore plus étonnée. Et puis bon, après, j'ai compris pourquoi pas. On pouvait effectivement... au fond, j'avais séparé trop, là...
1: Docteur Lucille Garma, neuropsychiatre et psychanalyste.
0: Vis-à-vis donc de la clinique de tel ou tel patient, de tel ou tel consultant, il y a donc toute la composante physique de sa symptomatologie, toute la composante neurologique, son mode de vie, son travail, son âge, et puis il y a toute la composante psychologique, sa personnalité, son histoire, ce qui constitue que c'est un être unique qui ne ressemble à personne d'autre et que chacun a son sommeil, chacun a son éveil. Et bon, on cherche toujours le sommeil normal. Maintenant, on commence à savoir qu'il y a différents sommeils, mais personne ne vous demande que vous avez un éveil normal. Or, on sait bien que chacun a un éveil qui est différent et des autres, et c'est un peu la même chose pour le sommeil. Alors, dans tout cela, la partie psychologique, psychiatrique et psychanalytique est fondamentale, mais ça n'est pas un travail analytique à ce moment-là.

0: Un après-midi ensoleillé au jardin du Luxembourg. Nicolas Dan, psychologue, détendu, loin de son lieu de travail, le service de psychiatrie pour adultes d'un hôpital général en dehors de Paris.
1: Ça vient tout le temps dans les entretiens. Je ne dors pas, ou je dors mal, ou je me réveille. C'est un des premiers symptômes, effectivement, de l'anxiété, ne pas dormir. Donc les malades en parlent constamment. Ou bien ils disent, si ça va bien, c'est quelque chose qui les étonne, je dors bien. Alors, il y a aussi, je dors dans la journée, et je ne dors pas la nuit. Ou j'ai sommeil après le repas. Enfin, le sommeil, c'est effectivement constamment à l'ordre du jour, un sujet ou de satisfaction ou d'inquiétude, mais c'est un point de référence. Et souvent, les malades ont envie de dormir dans la journée parce qu'ils ont des médicaments ou parce qu'ils sont protégés par une ambiance. C'est plus, il y a du bruit, ils se sentent mieux, alors ils ont envie de dormir. Par contre, il y en a qui sont très agités la nuit, très anxieux, et qui demandent à corps et à cri des médicaments pour dormir. Il y en a beaucoup qui viennent dès le démarrage, d'ailleurs, pour une cure de sommeil. Ça reste très, très demandé pour effacer qu'on a un autre problème. On est juste fatigué, on veut une cure de sommeil. Dormir, ça semble être un lieu de refuge qui va réparer le tout, mais qui est absolument difficile à atteindre. Effectivement, on peut entendre que quelqu'un est très anxieux et a besoin de dormir, parce que c'est vrai que c'est vrai que ça fait du bien, c'est vrai qu'il y a des moments où la personne est trop agitée, et trop anxieuse.
0: Le sommeil, ça a l'air d'être un mot qui est employé pour dire des tas d'autres choses, en fait.
1: Ouais. C'est bien plus facile à dire « je ne dors plus » que de dire « je suis angoissée et ça m'empêche de dormir ». Je crois que c'est une façon d'amener... C'est comme j'ai mal au ventre ou j'ai mal à la tête. Je dors plus, c'est quelque chose de presque extérieur à soi, le deuxième pas étant d'essayer de comprendre pourquoi on dort plus.
0: Est-ce qu'on peut comprendre
1: pourquoi on dort plus? Oui, comprendre, il arrive qu'on sache les pensées, qu'on ait connaissance des pensées qui nous empêchent de dormir. C'est chaque fois que je m'endors, je crois que je vais mourir, ou bien que ma mère va mourir, ou j'ai peur que quelqu'un rentre dans ma chambre. Enfin, c'est surtout des gens plus jeunes, ça. La mort revient comme peur proche au moment du sommeil. Enfin, celle de soi ou celle des autres. C'est très fréquent, la peur de la mort associée aux difficultés d'endormissement.
0: Le sommeil, ça peut être aussi une très bonne fuite.
1: Ouais, oui. Mais bon, ceux-là, je ne les vois pas, puisqu'ils s'en sortent sans les psychologues. Ils dorment et ça va mieux. Ceux-là se plaignent moins. On se plaint sûrement davantage de ne pas pouvoir dormir que de trop dormir.
2: Tout dans la chambre est silence. Les choses semblent retourner au néant. Et cependant, l'oreille aux aguets perçoit un étrange brouhaha dans l'immobilité. Il n'y a rien, mais ce vide est dense. Cette paix est un tapage. Ce rien est peuplé de minuscules frémissements et de déflagrations inassignables. Il n'y a rien, sinon l'être en général. L'inévitable rumeur de l'il y a. Alain Finkielkraut, La sagesse de l'amour.

0: Comment ça se passe la nuit à l'hôpital psychiatrique?
1: Il y a deux infirmiers qui sont pour 25 malades, pour 20-25 malades là toute la nuit. Il y a un interne de garde qui est appelé pour le cas où les infirmiers seraient trop anxieux par rapport à une situation. Mais la première consigne, c'est d'abord de parler avec les gens trop angoissés, avec ceux qui ne dorment pas, avec ceux qui s'agitent, parce que c'est vrai que ça va de celui qui a envie de parler, ou qui le dit pas d'ailleurs la plupart du temps, aux gens qui sont parfois suicidaires, d'autres complètement agités, notamment les déments. Bah, la première consigne, c'est de parler avec celui ou celle qui manifeste une impossibilité à dormir, quelle que soit la forme que ça prend. Et des fois, ils disent que ça prenne, parce que moi, je ne travaille pas la nuit, que ça prend une heure ou deux, que de toute façon, parler ne va pas suffire, ne suffit pas à calmer l'anxiété. Ça va tant que le malade n'est pas seul et qu'il est proche de quelqu'un. La deuxième solution, c'est de donner effectivement quelque chose pour dormir, enfin un médicament plus efficace pour dormir, mais jamais, jamais du premier coup et de toute façon à éviter. Dans ce que je connais, c'est relativement rare qu'il y ait des... Il y a des moments d'agitation, je crois, à la fin du film, à la télé. Ça s'arrête, on se retrouve seul, c'est plus ou moins, il faut aller au lit. Il faut que les autres puissent dormir, donc il faut que le bruit s'arrête, il faut que que tout le monde s'éparpille. Et alors là, c'est le moment où les chaises volent éventuellement. Les gros moments d'agitation, c'est fréquemment au moment d'aller se coucher. Et puis, sans qu'on parle en premier, sans que ce soit le sommeil qui soit amené, il y a des tonnes de prétextes pour manifester qu'on ne veut pas aller se coucher. Toutes les querelles du monde reviennent à la surface, tout ce qui peut éviter d'aller se coucher, pour certains, sort à ce moment-là. Ça recommence vers 4h du matin, 3h du matin.
2: Oui.
1: Là, il y en a qui se lèvent très très très, très tôt. Enfin, qui ont fini de dormir au bout de 3-4 heures d'effet des médicaments. Alors ça recommence, ils sont prêts à se lever et ils ont éventuellement envie de ranger leur armoire alors qu'ils sont deux dans une chambre ou trois. Ou ils sont à nouveau anxieux, à nouveau angoissés, à nouveau et déjà, quoi. Et puis là, il n'est plus l'heure d'aller dormir. Enfin, il y a quelque chose qui a eu lieu. Et le sommeil est en jeu, c'est je n'ai plus sommeil, je ne peux plus dormir. Et c'est apparemment effectivement très angoissant de se réveiller éventuellement dans la nuit alors que tout le monde dort encore, que tout le monde veut dormir, et de ne plus pouvoir dormir. C'est quelque chose d'apparemment intolérable, pas pour tout le monde. Hein. C'est très fréquent qu'un malade ouvre toutes les portes et tire tout le monde du sommeil. Je crois que c'est pas parce que les autres dorment, mais c'est parce qu'eux ne dorment pas, enfin je crois, et que les autres dorment. C'est-à-dire que la vie n'a pas repris, et que ça c'est insupportable d'avoir envie de bouger, de vivre, et de sentir aussi que peut-être on préférerait dormir, même si on n'a plus sommeil au sens physiologique de la sensation. C'est intolérable, je crois que très fréquemment d'ailleurs, il y en a qui vont réveiller tout le monde.
0: Comment est-ce qu'ils réagissent, ceux qu'on tire comme ça violemment du sommeil?
1: Ça, je crois que c'est chacun. Il y en a qui gueulent, il y en a qui ont peur, il y en a qui sont effectivement très très affolés par ce réveil en sursaut, comme s'ils étaient agressés au-delà d'être réveillés. Il y en a qui sont extrêmement... Enfin, que ça empêche de dormir par la suite, la peur d'être réveillé en sursaut. Ça leur fait peur. Enfin, je veux dire, ils sont là, ils sont anxieux. Ça fait peur au-delà de ce que c'est, oui, très nettement. Alors, il y en a qui agressent immédiatement, qui répondent par des coups. Enfin, c'est rare, mais ça arrive que quelqu'un ne se contrôle pas à ce moment-là. Bon, il y a eu une époque où il y avait une chambre de sécurité où pour que les autres puissent dormir le matin, des gens soient isolés. Elle n'existe plus parce qu'elle a pris feu à deux reprises. C'est une chambre de sécurité. Donc, qui était source d'angoisse, mais c'est vrai que je me rappelle avoir fréquemment entendu, et que ça me choquait, mais qu'en même temps je comprends, que pour que les autres puissent dormir, il fallait isoler celui ou celle qui pouvait plus tolérer ni le silence, ni de ne pas dormir.

toi, tu rêves que le sommeil est une mort lente qui te gagne. Une anesthésie douce et terrible à la fois. Une nécrose heureuse. Le froid monte le long de tes jambes, le long de tes bras, monte lentement, t'engourdit, t'annihile. Ton orteil est une montagne lointaine, ta jambe un fleuve, ta joue est ton oreiller. Tu loges tout entier dans ton pouce, tu fonds, tu coules comme du sable, comme du mercure. Tu n'es plus qu'un grain de sable. Ô mon cul recroquevillé, petite chose inconsistante, sans muscles, sans os, sans jambes, sans bras, sans cou, pieds et mains confondus, lèvres immenses qui t'avalent. Tu grandis immensément, tu exploses, tu meurs, fendillé, pétrifié. Tes genoux sont des pierres dures, tes tibias des barres d'acier. Ton ventre est une banquise, ton sexe une étuve, ton cœur un chaudron. Ta tête est une lande que la brume envahit, voile léger, nappe épaisse, lourd manteau. Georges Perec, un homme qui dort.

0: Le docteur Bernard Grasberg n'est pas seulement le père attentif d'un jeune somnambule, mais aussi médecin généraliste.
1: C'est très rare qu'on vienne nous voir uniquement parce qu'on ne dort pas bien. C'est toujours à l'occasion d'une consultation pour autre chose. Et ben, on dit « je ne dors pas bien » ou bien « je voudrais mon petit comprimé de ceci, cela que je prends depuis tant d'années qui me fait tellement de bien », etc. Comme je disais, je ne sais plus qui, un vieillard qui dort ou un jeune qui ne dort pas, c'est très inquiétant. C'est quasiment normal, pense-t-on, que quelqu'un d'âgé ne dorme pas très bien. Alors évidemment, ils sont habitués en général à prendre un somnifère. Quand il y a des gens qui viennent me voir parce qu'ils sont fatigués, la première chose que je leur demande, c'est à quelle heure ils se couchent, à quelle heure ils se lèvent. S'ils ne dorment pas suffisamment, ça je leur dis qu'il n'y a rien à faire pour combattre cette fatigue s'ils ne dorment pas le nombre d'heures voulu, qui peut être très variable d'ailleurs d'une personne à l'autre. Il y a des gens qui ont besoin de beaucoup, d'autres de peu de sommeil. Mais pour eux, s'ils ont besoin de tant d'heures et s'ils suppriment un peu de ce temps de sommeil, il n'y a rien à faire, il n'y a aucun produit qui empêchera qu'ils soient fatigués. On n'arrivera qu'à les détraquer avec des drogues, mais ça ne se rattrape pas. Il y a des gens qui, c'est connu dans l'histoire, qui dorment, je ne sais pas, 3 heures, 4 heures par nuit, ça leur suffit, enfin c'est rare. Il y a d'autres à qui il faut facilement 10 heures. En moyenne, disons qu'il faut 6 heures, 7 heures, 8 heures, ça dépend des gens. D'ailleurs, ça peut varier aussi d'une période à l'autre de sa vie. Moi, l'autre fois, j'étais photographe, il me fallait 9 heures de sommeil. Quand j'ai repris mes études, avec 6 heures, ça a suffi. Et tout d'un coup, je me suis mis à dormir 6 heures.
2: J'ai toujours aimé beaucoup dormir, mais en ce moment, je dors plus mal qu'avant. J'ai des difficultés à dormir et j'y suis d'autant plus sensible que j'ai toujours aimé beaucoup dormir. Mais comment dirais-je, c'est pas très très grave. C'est-à-dire que j'ai un mauvais sommeil en ce sens que je m'endors, puis je me réveille par tranches de 3 heures, puisque je vais boire, je vais voir l'heure, et je vois, c'est par tranche de 3 heures. Et en fait, si je me rendors, c'est pas dramatique du tout. Au contraire, j'évoque les jours anciens où j'étais au lycée pensionnaire et où j'appréciais vivement de me réveiller avant l'heure, pour pouvoir justement savoir que j'allais avoir encore un peu de sommeil avant de me lever. Alors là, c'est un petit peu différent, mais si je me rendors tout de suite, donc tout va bien, c'est mieux. Je me suis, en somme, rendu compte que je dormais et que c'était bien. Par contre, si je ne me rendors pas, c'est beaucoup moins bien. Mais malgré tout, une agitation raisonnable fait que je me rendors mieux.
0: Ça rompt un petit peu,
2: alors qu'au contraire, si je ne faisais rien du tout, si je prévois une insomnie réelle, il vaut mieux que je bouge, que je vive un peu, et qu'après, j'essaie de me rendormir.

Est-ce que le sommeil est le même? Je dirais qu'il est le même dans sa qualité, mais qu'en quantité, il est moindre. Il est évident que je dors moins longtemps, qu'il est rare, même rentrer très tard le soir, que je me réveille à 11h du matin, ou comme je le faisais avant. Donc, il est moins... Je dirais qu'il est moins étendu, mais qu'il a peut-être la même qualité. Il est plus haché, c'est-à-dire que, étant enfant, il était, à moins vraiment de choses extraordinaires, il était difficile que je me réveille, justement. J'étais absolument abruti de sommeil.

0: Docteur Lucille Garmin.
1: Il y a des personnes qui ont des troubles du sommeil, se plaignent du sommeil et sont allées voir leur médecin. Et leur médecin leur a dit, c'est psychologique, hein, voilà, prenez des hypnotiques, vous êtes un grand nerveux, vous êtes une angoissée, c'est pas étonnant. Bon, et puis voilà, ça n'améliore pas. Puisque ce que demandent ces patients, c'est qu'on s'occupe de leur sommeil. Bon. Et effectivement, quand on s'occupe de leur sommeil de façon très terre-à-terre, si l'on peut dire, mais ce n'est pas plus terre-à-terre qu'autre chose, on se rend compte bon, que ce sujet se couche à 7h du soir parce qu'il veut absolument réussir, il ne dort pas assez, donc il se couche à 7h du soir, alors que c'est un sujet couche-tard, dont l'heure physiologique de l'endormissement, c'est 11h minuit. Bon, donc, de 7h à 11h minuit, il ne va pas s'endormir et ça n'ira pas mieux. Bon, par exemple, il vaut mieux lui dire cela parce que, le sachant, bon, ça lui paraîtra, il trouvera son organisation, sa thérapeutique à lui par rapport à son sommeil, à lui, à son psychisme, à lui, etc. Alors, il y a des sujets, effectivement, une fois qu'on a répondu à leur demande, à ce moment-là, ils parlent très volontiers aussi de leurs problèmes psychologiques. Ils sentent bien qu'on ne peut pas séparer l'un et l'autre. Et ils peuvent, à ce moment-là, accepter qu'on leur dise qui sont des grands nerveux, de grands angoissés, ce qui est vrai aussi. Mais un grand nerveux, si c'est un couche-tard, l'un n'empêche pas l'autre, hein, là-dessus. Et donc, il faut qu'il s'occupe à la fois de son angoisse et à la fois aussi de ses rythmes. Bon. Et puis, je crois que c'était comme cela auparavant, où par exemple, les sujets déprimés, qui avaient uniquement des troubles du sommeil, on leur donnait des hypnotiques. Bon, maintenant, on donne à tous les insomniaques des antidépresseurs. C'est presque le contraire. Même quand ils ne sont pas déprimés, il faut qu'ils soient déprimés s'ils ont des troubles du sommeil. C'est devenu un peu l'inverse. Et puis maintenant, on commence à trouver que je reçois des personnes qui prennent un comprimé d'hypnotique par mois et viennent me voir parce que c'est affreux, c'est trop. Bon, y a presque un excès inverse maintenant là-dessus. Mais il y a tout un facteur social et culturel, et qui correspond aux années 85 maintenant, où le sommeil est une obligation. On doit dormir 8 heures, sans ça on devient fou, on devient malade, on devient... Et donc on veut pouvoir dormir quoi qu'il arrive, alors que c'est pas ça le sommeil. Bon, toute la... Les hypnotiques font croire qu'on dispose d'un médicament qui peut donner un sommeil physiologique. Or, ce n'est pas le cas. Tous les hypnotiques sont des médicaments anti-éveil et pas pro-sommeil, hein, sur le plan. Bon, à part ça, ils ont des bons côtés quand on s'en sert rarement et pas tout le temps. Il n'y a aucun hypnotique physiologique comme l'insuline dans le diabète. Hein, ça n'existe pas. On n'a pas du tout un hypnotique idéal qui corresponde au sommeil, qui donne le sommeil naturel. Et ça, je crois que c'est aussi une chose importante à savoir. Mmh.

Il y a effectivement des orgasmes apaisants qui valent des mogadons. Et puis il y a, tu sais, le bon vin m'endort, l'amour me réveille encore, et après tu as une insomnie. Et puis d'autre part, dirons-nous, j'ajouterai en fait pour finir, c'est que comme j'aime vraiment tellement dormir, dans une certaine mesure, je suis plutôt tentée par des ébats érotiques plutôt matinaux. En somme, mon idéal érotique de lieu ou de temps de l'éros serait la sieste d'après-midi, parce que il y aurait d'abord c'est l'après-midi, puis il y a la sieste, donc une combinaison des deux, et puis la possibilité de redormir le soir.

0: Parallèlement au besoin, vous parliez des années 85, au besoin absolu de dormir 8 heures, est-ce que c'est lié au besoin de se sentir compétent, de se sentir en forme?
1: Oui, c'est lié au... Bien sûr, c'est lié à l'obligation de dormir pour le lendemain. On dort hein, pour être sûr d'être en forme le lendemain. Or, les insomniaques, ce qui les terrorise, c'est qu'ils ne savent jamais comment ils vont dormir cette nuit-là. Et le lendemain, ils ont des choses importantes. On ne peut pas prévoir. Des fois, on a très mal dormi, on est très bien le lendemain. Mais ça, on ne peut pas le savoir à l'avance. Hein. Donc, ils voudraient bien pouvoir prévoir. Mais... pour la société est beaucoup plus réticente pour donner des éveillants. Moi, je commence à traiter les insomniaques avec des éveillants pour certaines formes d'insomnie. C'est pas du tout une chose pour tous les insomniaques, mais c'est quelque chose de beaucoup plus difficile. Ça devient possible parce qu'il y a des éveillants qui ne sont pas du type amphétamine maintenant, et donc on peut commencer à l'appliquer. Mais vraisemblablement, ça ne rentrera pas dans les mœurs, sauf si on est un vieillard très très décati. Là, peut-être on pourra lui donner un bon éveil. Mais si donner un éveil, un super éveil, par exemple, si vous voulez, à certains et pas à tout le monde, ça serait pas tellement bien accepté dans la société actuellement par rapport à tout ce qui est crainte de toxicomanie, parce que c'est lié, et c'est vrai que c'était lié jusqu'ici, puisqu'on ne disposait pas de médicaments éveillants physiologiques.

0: Sur une place, d'allure sportive, un retraité arrête quelques instants sa marche.
1: J'adore dormir, mais il y a des jours où j'ai des problèmes pour dormir. Dormir, c'est agréable, puis c'est reposant, et tout doute.
0: Qu'est-ce que vous faites quand vous avez des problèmes?
1: Ben, je sais que le cycle est environ 2 heures, où je me lève, je lis un petit bouquin, puis 2 heures après, en général, je redors. C'est par période, d'ailleurs. Alors, j'ai des périodes où je dors bien. En ce moment, je dors bien. Mais je crois que je dormais mal parce que, je me fatiguais pas assez dans la journée. Je ne marchais pas assez, etc. etc.
2: Sur

0: Quand vous êtes trop fatigué, vous n'arrivez pas à dormir. Alors si vous arrivez à dormir, vous l'appréciez. Moi, je suis un ancien pilote, j'ai fait l'Algérie et l'Indochine. J'ai des fois été énervé. Si je pouvais dormir, je trouvais que c'était bon. Avec l'émission, on a toujours de l'attention. Et puis c'est quand même fatigant. On était sous pression constamment. Alors le soir, si vous ne dormiez pas, le lendemain, vous voyez, vous n'êtes pas dans vos petits souliers. Hein.
1: Maintenant, c'est des choses qui reviennent dans votre sommeil, dans vos rêves?
0: Ah oui, je peux dire qu'il ne se passe pas une quinzaine sans que je fasse ou de l'hélicoptère ou de l'avion. Et il y a 25 ans que j'en fais plus. Alors ce qui me revient parfois, ce qui m'est assez désagréable, de temps à autre, je pense à l'école. Comme je n'aimais pas l'école, alors ça, c'est un cauchemar, ça me réveille.

0: Michel Covin, philosophe, a poussé le goût du sommeil jusqu'à faire de patientes recherches en hypnologie, comme il nous l'a raconté mardi soir. Il a brossé, à travers les contributions réunies dans un numéro spécial de la Revue des sciences humaines de la Faculté de Lille, un passionnant tableau des multiples visages du sommeil. Michel Covin.
1: Alors, le sommeil du guerrier, évidemment, il m'a paru que c'était un domaine intéressant à explorer parce que on y découvre des formes monstrueuses, soit d'insomnie, soit de sommeil. Des débauches de sommeil lorsqu'il s'agit de récupérer après une bataille, des débauches d'insomnie lorsqu'il s'agit de se battre ou de voyager entre deux batailles. Et par conséquent, j'ai pensé que les formes monstrueuses, ici comme ailleurs, pouvaient au mieux nous renseigner sur la norme.

0: Mais aussi les guerriers, les militaires, les historiens de la guerre nous donnent beaucoup de renseignements sur les modalités du dormir. Donc par conséquent, pour compléter, constituer et compléter le tableau phénoménologique du sommeil, il m'a paru que la littérature de guerre s'imposait absolument.
1: Alors, en temps de guerre, évidemment, il faut dormir le moins possible. Est-ce que c'est celui qui dort le moins qui gagne la bataille ?
0: Oui, certainement. Hein, certainement, c'est celui qui dort le moins qui gagne la bataille. Les grands capitaines, généralement, sont des petits dormeurs. Napoléon, par exemple, dormait peu ou dormait surtout à tout moment. Il pouvait dormir au beau milieu de la bataille. Une heure ou deux, son sommeil était très, très fragmenté par ses lèvres. Il faisait rarement des nuits continues de 7 ou 8 heures. Donc il y a une diversité des lieux du sommeil dans la guerre, une diversité des modalités du sommeil. Des soldats dorment auprès d'un canon, hein, dorment debout, dorment en marchant, dorment à cheval. Enfin. On a vu pendant la guerre 14 des soldats tomber endormis sous le feu de l'ennemi, hein, épuisés par la fatigue, au moment où le combat faisait rage. Tous ne sont pas morts, certains se sont réveillés, tous ne sont pas morts. Autrement, il aurait été évidemment beaucoup plus difficile de savoir s'ils s'étaient endormis. Certains se sont réveillés, ont continué de se battre.

0: lorsque les combattants ont manqué intensément de sommeil, le sommeil revient à eux et se présente comme une fête. Donc cette dimension festive du sommeil qui nous échappe tout à fait dans la vie pacifique, paisible, vie quotidienne, la dimension festive du sommeil est effectivement une des caractéristiques fondamentales du sommeil du guerrier, si l'on peut dire. Et beaucoup d'historiens, voire de romanciers de la guerre, se complaisent dans des descriptions quasiment dionysiaques du sommeil. Donc à ce moment-là, la valeur qui est attribuée au sommeil est proche de toutes les valeurs orgiaques en général, donc celles qui concernent la nourriture, la sexualité, etc. Donc les soldats, lorsqu'ils parlent de leur sommeil, le distinguent très peu souvent de tous ces autres aspects de la vie festive, le sexe, la nourriture, etc. On lit dans Eric Maria Remarque, par exemple, que le soldat qui revient du front va s'offrir une débauche de sommeil. Donc que le sommeil puisse être pensé comme une débauche est effective, appartient essentiellement au régime guerrier du dormir, alors que l'hygiène considère au contraire le sommeil de manière beaucoup plus économiste, de beaucoup plus mesurée, et à ce moment-là il n'est pas question de débauche. Dans le discours d'hygiène, on ne peut pas se débaucher en sommeil pour le discours de la science hygiénique. Il faut au contraire être mesuré en la matière. Le soldat réagit contre cette mesure par les débauches de sommeil, bien sûr.
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0: Vous dormez tard en général ?
1: Relativement tard, oui. Plutôt tôt dans la matinée, oui. Je me couche aux alentours d'une heure et demie, 2 heures du matin. Parfois plus tard. Ça dépend. Enfin, disons que je termine de travailler à des horaires plus ou moins normaux, mais disons que je vis un petit peu plus ma vie dans la première partie de la nuit. Et je profite plutôt de la matinée pour me reposer. Je fais peut-être partie de cette partie des gens qui trouvent le sommeil plutôt difficilement, mais qui, une fois qu'ils l'ont trouvé, le maintiennent assez bien. Donc, ce fait que ça se traduit par le fait que je m'endors de plus en plus tard et que disons, je me lève le plus tard possible. Voilà. Je dois dormir dans les 6 heures. Je me couche à 2 heures du matin et allant travailler vers 9 heures, donc ça doit difficilement dépasser les 6 heures.
0: Vous avez l'impression de dormir comme tout le monde ou de manquer de sommeil ou...
1: J'aurais plutôt l'impression de dormir trop. Ouais. Ouais. Je pense que j'aime beaucoup dormir, donc j'en profite beaucoup le week-end au moment où je peux dormir. Je dors beaucoup, ce qui fait que j'ai l'impression de trop dormir finalement et peut-être pas utiliser autant de temps, disons, disponible pour faire d'autres choses, à des heures un peu plus normales peut-être. Voilà.
2: Je vois dans votre caddie, vous venez d'acheter une machine à café électrique pour vous réveiller.
1: Oui, effectivement, là, vous avez vu très juste. Justement, cette machine, c'est une machine que je convois depuis un certain temps. C'est une machine qui prépare le café et qui vous réveille au moment où le café est préparé. Donc, ça illustre bien ce que je disais tout à l'heure. J'aime bien profiter au maximum de mon sommeil. Donc là, je me réveille effectivement avec le café, avec le tonus qui va avec, prêt à entrer en action.

0: Le sommeil paraît suivre de toute évidence l'alternance des jours et des nuits. En fait, de nombreuses fonctions de l'organisme dépendent d'une horloge interne qui s'ajuste plus ou moins à ses tranches régulières de 24 heures. Le réglage de cette horloge interne n'est pas le même pour tout le monde et pourrait bien faire de certains des couche-tard et d'autres des lève-tôt. Docteur Odile Benoît, maître de recherche au CNRS.
1: Alors, l'horloge interne a une période plus longue que 24 heures. On le sait parce que quand on isole des organismes vivants de tout message indiquant l'heure qu'il est dans le monde extérieur, ces organismes gardent une période régulière, mais qui est en général un peu plus longue que 24 heures. Et dans les conditions habituelles de vie, quand nous sommes soumis à l'alternance jour-nuit et à tous les phénomènes qui lui sont associés, nous sommes synchronisés sur exactement 24 heures par ces messages en provenance du milieu extérieur et qui donc régularisent le fonctionnement de notre organisme et imposent un rythme d'exactement 24 heures à la plupart de nos fonctions. Alors la dimension soir-matin correspond à quelque chose que nous connaissons tous et que nous pouvons tous aussi bien sentir sur nous qu'observer sur nos voisins, correspond probablement à des caractéristiques individuelles de l'horloge qui commande le rythme veille-sommeil. On peut penser que soit c'est la période spontanée de l'horloge, c'est-à-dire le rythme qu'aurait l'horloge si elle n'était pas réglée sur 24 heures, qui est différent. Les gens du soir pourraient avoir une période plus longue que les gens du matin, ce qui ferait qu'ils auraient plus de peine à se caler sur l'horaire standard, disons se coucher vers 10-11 heures du soir et se réveiller à 7 heures du matin. Bon, ça c'est une première possibilité. La deuxième possibilité est que leur organisme ait plus de difficulté à avancer, c'est-à-dire à se régler en avance. Puisque la période de l'horloge est plus longue que 24 heures, pour se régler sur 24 heures, il faut avancer un peu la montre. Et s'il y a une différence de sensibilité de l'organisme dans le sens avance ou retard de l'horloge, à ce moment-là, on peut avoir aussi des horaires spontanés de sommeil qui seront plus facilement ceux de tout le monde ou au contraire décalés plus tôt avec un coucher vers 8-9 heures du soir et un réveil précoce. C'est le cas en particulier des gens âgés. On sait qu'en vieillissant, l'horaire du sommeil avance, les gens se couchent plus tôt et se réveillent plus tôt, ou au contraire en retard, avec possibilité de s'endormir seulement vers 1-2 heures du matin, mais disons le souhait de ne se réveiller que nettement plus tard. Alors ça, actuellement, on ne sait pas encore quelles sont les causes réelles de ces différences. Ce sont des différences individuelles, tout à fait claires, mais dont on ne connaît pas les causes. Alors, il existe des dérèglements internes de l'horloge, et un de ces dérèglements est un petit peu ce qu'on pourrait appeler des sujets extrêmes du soir, par exemple. Ce sont des gens qui ne peuvent pas s'endormir avant 2 heures du matin, et, ou 3 heures, et qui, spontanément, dormiraient jusqu'à 10-11 heures, ce qui n'est pas toujours pratique. Et les Américains qui ont décrit ce phénomène il y a quelques années ont appelé ça des décalages de phase, de façon opposée. Certains sujets âgés se réveillent extrêmement tôt, vers 4 heures du matin, et ont besoin de se coucher à 8 heures du soir. Et eux, au lieu d'être en retard de phase, sont en avance de phase. Alors, il existe actuellement, au moins pour les sujets jeunes, le moyen de les aider à retrouver un horaire plus normal en utilisant non pas ce qu'on ferait spontanément, c'est-à-dire après s'être couché tard et levé tard, se coucher plus tôt le lendemain, mais en leur demandant de vivre des journées plus longues que 24 heures jusqu'au moment où on a ramené leur organisme à avoir sommeil vers 10-11 heures le soir. Et à ce moment-là, on impose pendant 3 semaines ou 1 mois un horaire rigide qui permet à l'organisme de stabiliser à l'horaire habituel. C'est ce qu'on appelle une chronothérapie. Alors ça, c'est un premier dérèglement. Il existe d'autres dérèglements internes qui sont qui correspondent à des cas où le rythme veille-sommeil n'est plus synchronisé sur 24 heures, mais se déroule indépendamment de l'heure qu'il est. Et à ce moment-là, on a un tableau avec par moments des nuits blanches, avec des améliorations transitoires quand l'horaire spontané du sommeil est de nouveau en phase avec la nuit, et des périodes d'hypersomnie dans la journée où les individus ont besoin de dormir dans la journée et sont réveillés la nuit. Alors disons que ces dérèglements internes correspondent probablement à quelques pourcents de la pathologie du sommeil. Ce ne sont pas des phénomènes extrêmement fréquents, ce sont des phénomènes qu'on étudie beaucoup à l'heure actuelle, mais qui ne correspondent pas à la majorité des cas d'insomnie ou de perturbation du sommeil.

Ah ben, si je me laisse aller, je dors 10, 11, 12 heures par nuit, sans aucun problème. Ah oui, oui, depuis tout petit, je suis un grand dormeur. J'ai même réussi un jour à dormir presque 48 heures d'affilée. C'est-à-dire, je me suis couché un jour à 3-4 heures du matin, quand même très fatigué. Je me suis réveillé que le surlendemain, vers 8 ou 9 heures du matin. Mais ça ça m'a amené à me dire que quand même, je pouvais arriver à réduire d'une façon importante mon temps de sommeil. Et d'abord parce que c'est obligé, j'ai trop de travail, je peux pas arriver à dormir 12 heures ou 14 heures. Et puis en fin de compte, je m'aperçois qu'avec un petit effort, le fait de dormir moins, c'est quand même beaucoup plus tonique finalement. C'est-à-dire qu'on est quand même plus clair, quoi. Je crois qu'il y a un facteur psychologique très, très important. Très longtemps, j'ai cru qu'il me fallait absolument 10 heures pour être en forme. Et quand je me réveillais, que je faisais tout de suite le calcul, j'ai dormi tant d'heures. Et si j'avais pas au moins mes 8 heures, je me sentais fatigué.

0: je dors le jour parce que mon travail m'oblige à travailler. Enfin, je suis occupée le soir et une partie de la nuit.
1: Qu'est-ce que vous faites comme travail ?
0: Je travaille dans la restauration. Ce qui fait que j'assure le service du soir et je termine sur le matin.
1: À quelle heure vous terminez ?
0: C'est 3 heures.
1: Vous n'avez pas de problème pour dormir ?
0: Non, non, j'ai pas de problème. Non, en général, je tombe de sommeil, je dors vraiment comme un plomb.
1: Ça fait longtemps que vous vivez sur ce rythme ?
0: Oh oui, depuis très longtemps, oui. Mais ça fait des années. Alors je suis habituée maintenant et ça ne me gêne pas. Je peux difficilement m'endormir le soir tôt quand ça m'arrive. Que de pouvoir me mettre au lit de bonne heure, ça m'est pas facile de m'endormir.
1: Vous avez une vie de famille ?
0: Non, pas vraiment, parce que le travail n'est pas des horaires normaux, alors ce qui fait que on ne peut pas avoir une vie de famille quand on vit différemment des autres personnes.

0: Pour l'individu qui doit travailler la nuit dans un pays donné, les choses sont encore plus compliquées parce que son organisme reçoit deux types de messages. Il reçoit d'une part des messages en provenance de l'environnement qui lui disent « il fait jour, je dois être réveillé ». Il fait nuit, je dois dormir. Les gens autour de moi sont actifs le jour et endormis la nuit. Et donc ces messages tendent à maintenir l'individu qui doit travailler la nuit sur l'horaire standard. Mais en même temps, parce qu'il travaille la nuit, il doit dormir le jour. Et son organisme reçoit donc des ordres internes qui lui disent « je dors maintenant ». Alors qu'il fait jour autour. Et alors ce conflit va se traduire dans deux champs, disons, d'activités différentes. D'une part, le travailleur de nuit qui doit dormir le jour va souvent mal dormir le jour ou dormir insuffisamment le jour parce que son organisme est trop réveillé pour pouvoir dormir longtemps. Et toutes les enquêtes qui ont été faites ont montré que en situation de sommeil de jour, les gens dorment en moyenne 5 heures à 6 heures, alors que les mêmes individus, quand ils travaillent la journée, qu'ils peuvent dormir la nuit, dorment comme la majorité de la population, 7 à 8 heures en moyenne. Donc, au fil des postes de nuit, va s'installer une privation de sommeil et une difficulté à récupérer dans le sommeil du matin. Et le deuxième aspect, c'est que le travailleur de nuit va être affronté à la difficulté d'être éveillé et de travailler avec les mêmes performances, la même qualité, dans le, disons, et avec un minimum de fatigue au milieu de la nuit, car il doit non seulement dormir le jour à contre-temps, mais faire son travail la nuit. Et dès que les tâches qui se développent de plus en plus dans le monde industriel actuel et qui sont des tâches de surveillance avec un minimum d'activité physique et souvent de grosses responsabilités, et ces tâches demandent une attention soutenue et une vigilance particulière à des moments où l'organisme, lui, n'a qu'une idée, c'est dormir. Donc le travailleur de nuit rencontre les deux difficultés, dormir le jour et être efficace au même degré la nuit qu'il peut l'être dans la journée. Mais on sait qu'environ 15% de la population est absolument incapable de travailler la nuit. Et les signes d'intolérance au travail de nuit apparaissent en général dans les premiers mois qui suivent le travail de nuit. Ils se manifestent en général par des troubles digestifs, par une insomnie, l'impossibilité à dormir le matin, le développement de fatigue, les gens sont fatigués, sont déprimés, n'ont plus goût à rien. Il y a une deuxième période d'intolérance au travail de nuit qui, elle, est liée au vieillissement et très souvent après une dizaine d'années où l'individu a pu faire face au travail de nuit, il va devenir progressivement intolérant et là encore, les troubles digestifs, la fatigue, l'impossibilité à dormir le matin sont des signes d'alerte qui prouvent que l'organisme ne peut plus faire face au travail de nuit. Alors, les rotations courtes sont maintenant souvent conseillées parce que sur le plan biologique, elle limite la privation de sommeil liée en particulier au poste du matin avec embauche très précoce ou bien au poste de nuit. Et l'organisme reste synchronisé sur l'horaire habituel, l'horaire standard, c'est-à-dire éveil le jour, sommeil la nuit, et n'a pas le temps de s'adapter au nouvel horaire, ce qui fait qu'après deux ou trois postes de nuit, quand le travailleur doit redormir la nuit, il peut récupérer relativement rapidement un bon sommeil de nuit et récupérer de la privation de sommeil qui elle-même n'a pas été trop importante.
1: Je trouve que le réveil, c'est quand même quelque chose de très très barbare. Faut absolument arriver à se réveiller sans réveil. Là encore, c'est un problème de cycle. C'est vrai que si on a un peu l'habitude, on ne doit pas avoir besoin de réveil. Parce qu'il n'y a rien de plus horrible que le cri du réveil.

légèrement blanc, et c'est très important que tout soit très blanc. En même temps, je ne supporte pas d'avoir la lumière qui rentre dans la chambre pendant la nuit, parce que j'ai l'impression qu'il faut que j'ai les yeux totalement dans le noir pour bien pouvoir me réveiller. Et la lumière la nuit à travers les paupières, c'est quelque chose d'un peu insupportable. Et pourtant, je la supporte très bien quand je dors à la Belle Étoile.

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Avec Nicolas Dan, Dr Odile Benoît, Michel Covin, Dr Lucille Garma, Dr Bernard Grasberg, Michel Vallet, Judith, Laura, Flore, Basile et quelques noctambules. Dr Odile Benoît a dirigé la publication, chez Masson, de la physiologie du sommeil, un ouvrage dont les contributions font le point de la recherche médicale sur le sommeil. Demain, quatrième et dernière nuit, le bal des plumes. De lit en lit. Lit sur mesure, essayé chez un fabricant. Lit d'argile pour les dormeurs sculptés de Georges Jean-Claude. Lit photographié, dormeur peint, t-shirt, chemise de nuit, visage endormi. Nuit magnétique, une place au sommeil. Par Esther Offenberg et Bruno Sourcy. À la technique, Monique Pratt et Claude Niort.

0: C'était la troisième de la série de 4 nuits magnétiques, Une place au sommeil, diffusée le 11 juillet 1985 sur France Culture. À suivre.
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2: Durant des siècles, les Tropéziens vécurent sur le qui-vive, sous la menace incessante des ennemis qui venaient du large. Cela remontait, bien sûr, à la plus haute antiquité et au cours des siècles qui suivirent. Les bravades à Saint-Tropez en sont la trace symbolique. Elles l'étaient à la fin des années 50 lorsque fut diffusé dans l'émission Soirée de Paris l'enchantement tropézien. Mais il n'était pas seulement en question de Saint-Tropez dans l'histoire, le projecteur était aussi dirigé sur le Saint-Tropez contemporain, Saint-Tropez devenant le Saint-Tropez d'aujourd'hui, mais pas encore tout à fait. Nous étions le 11 mai 1958 sur France 3 Nationale.

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Et tous les mois de mai, chaque année, il en est ainsi. Pendant 3 jours, le ciel de Saint-Tropez, si calme, si pur en cette saison du printemps, s'emplit de clameurs et de détonations. De la citadelle au musée de l'Annonciade, de

0: La chapelle de la Miséricorde au phare à feu rouge qui garde le port, un tumulte indescriptible emplit la ville nuit et jour pendant 75 heures. Ce sont les trois journées de la bravade. Ensuite, pour des semaines, les Tropéziens sont sourds. D'où viennent ces traditions qui font chaque année de Saint-Tropez cité corsaire une ville où se mêlent les senteurs de la poudre, de l'encens, les harmonies des danses provençales et les cantiques? Pour comprendre ce déchaînement, cette ivresse collective tour à tour païenne, religieuse et profane qui s'empare de tous, il faut remonter aux premiers âges de la ville, jusqu'à cette Héracléa, qui était le nom grec de cette bourgade de pêcheurs, avant que ne vînt s'échouer sur sa grève la barque où gisait le corps sans tête de Saint-Tropez. C'est au commandant Rosati que nous allons demander des éclaircissements à ce sujet. Il est le plus grand historien de la ville et le sang des grands voyageurs coule dans ses veines. Commandant de vaisseau, il fut attaché naval à Tokyo. Aujourd'hui, il habite au flanc de cette colline qui domine Saint-Tropez et d'où l'on découvre l'un des plus beaux paysages du monde.
1: Saint-Tropez est l'ancienne Athénopolis des Grecs Massaliotes ou peut-être l'Héracléa Cacabaria, le nouveau village reconstruit sur ses ruines pris au Moyen-Âge le nom de Castrum Xanti Torpétis de Bourg de Saint-Tropez. Dans la seconde moitié du 1er siècle, au temps de l'Église primitive, une petite communauté du Golfe honorait d'une façon particulière un martyr romain du nom de Torpès. Torpès, puis Tropez, par métathèse, était né en Toscane. Il était entré au service de Néron en qualité d'intendant de la maison impériale. Il avait embrassé la religion chrétienne. Un jour, à Pise, au cours de l'inauguration par Néron du temple de Diane, Torpès manifeste ouvertement devant l'empereur sa foi de chrétien. Emprisonné, flagellé, jeté en pâture aux bêtes sauvages, Torpès sort vivant de ces terribles épreuves. Alors, il est condamné à avoir la tête tranchée. C'était le 29 avril 68. Et puis, c'est le périple extraordinaire des rives de l'Arnaud aux côtes de Provence de ce pauvre corps décapité, ballotté par la houle, que l'on a jeté dans une misérable barque avec un coq et un chien. La barque vint échouer sur une plage du golfe, à l'endroit où se trouvait le village romain. La communauté chrétienne recueillit le corps du martyr et en fit son saint patron. Cela vous explique pourquoi, dans les armoiries de Saint-Tropez, on voit une nef d'argent sur fond d'azur flottant sur les ondes, et au-dessus de la barque du martyr sous dauphin casqué, monté par le chien fidèle et le coq gaulois, on lit la devise « Adusque fidelis ». Au Moyen-Âge, Saint-Tropez fut détruit à plusieurs reprises par les Sarrasins et par les guerres civiles. En 1400, Saint-Tropez était inhabité.
2: Mais après cette destruction, Saint-Tropez fut reconstruite. Et à qui doit-on la renaissance de la ville?
1: Oui, en 1470, le baron de Grimaud, Jean de Cossa, fait appel à un gentilhomme génois, Raphaël de Garezio, pour reconstruire la cité. De Garezio s'installe dans la ville détruite avec 21 familles génoises qui s'engagent à la relever de ses ruines et à la défendre des insultes de l'ennemi, à la condition d'être franche de toute charge et imposition féodale. En 1472, René d'Anjou, comte de Provence, confirma par lettre patente les tractations de son sénéchal. Saint-Tropez devint alors terre de conventions et de privilèges. Et ces privilèges furent ensuite solennellement confirmés par tous les rois de France depuis François Ier jusqu'à Louis XIV.

0: Peu de cités françaises ont une histoire aussi troublée et effervescente que Saint-Tropez. Si loin que l'on remonte dans leur passé, les Tropéziens nous apparaissent comme des hommes vivants, les armes à la main. Toutes ces vieilles maisons qui dissimulent à peine leur destination première de forteresse, ces arceaux décrépits, ces portes fermant des remparts et surtout cette citadelle crénelée qui domine la ville, tout ici est le témoignage d'un passé agité, tout rappelle la guerre, les assauts, les empoignades, avec des ennemis venus du large. Car les ennemis venaient toujours de là. La position et l'orientation des défenses le prouvent. Ayant connu cette vie dangereuse devant les menaces incessantes qui, comme l'aventure, venaient de la mer, les Tropéziens vécurent pendant des siècles sur le qui-vive. C'est là que l'on trouve l'explication de cette bravade qui bouleverse chaque année le vieux et paisible Saint-Tropez. Voici d'ailleurs ce qu'écrit à ce sujet dans son ouvrage « La vie de Saint-Tropez » l'abbé Espitalier.
1: Il n'est pas étonnant que, les jours de la fête patronale, les Tropéziens aient conservé leurs armes, soit pour protéger contre les attaques imprévues des pirates la procession qui, nous le savons, se rendait tous les ans à la chapelle de Saint-Tropez hors les murs, soit pour rehausser par leur présence l'éclat de la solennité. Mais les armes pouvaient-elles toujours demeurer muettes dans les mains de ceux qui les portaient? Ne sait-on pas que de tout temps, les décharges d'armes à feu ont été regardées comme une marque d'honneur? Ce fut ce sentiment qui poussa les Tropéziens à tirer les premiers coups de mousquet devant la statue de leur glorieux patron, puis peu à peu, les décharges furent plus nombreuses et bientôt l'usage s'introduisit de marquer par des détonations bruyantes et une bravade régulière la fête de Saint-Tropez. Telle est l'origine de la bravade. Née presque en même temps que la cité, elle lui appartient en propre et est intimement liée à son vieux passé de vaillante gardienne de tout le golfe.

0: Pendant les 3 jours de la bravade, la ville tout entière est dans les rues et sur le port. Et un seul homme est son maître, le capitaine de ville. Qu'est-ce que le capitaine de ville ? Et quelle est l'origine de cette fonction ? C'est encore le commandant Rosati qui va nous éclairer sur ce point.
1: Eh bien, les luttes entre François Ier et Charles Quint, les attaques réitérées des barbaresques, avaient mis plusieurs fois la cité en péril. Pour parer à toute menace, en l'année 1558, le conseil de la communauté décida de désigner sous le nom de capitaine de ville le chef de la milice locale chargé de garder la ville de jour et de nuit contre les ennemis. Saint-Tropez avait désormais une force militaire et navale autonome. L'autorité royale ratifia la décision du Conseil de la Communauté par lettre patente de Charles IX, de Henri III, de Henri IV et de Louis XIII. Par ces lettres de capitainage, comme on les appelait, les libertés de Saint-Tropez étaient à nouveau officiellement reconnues. Pendant plus d'un siècle, le capitaine de ville assura avec succès la défense de Saint-Tropez et de son golfe. Pendant les guerres de religion, à l'occasion de la fête patronale du 17 mai, instituée pour la glorification du Saint-Martyr, la milice locale et son chef, le capitaine de ville, assistaient à la procession religieuse. Mais il n'y avait alors ni mousquetade, ni arquebusade. Vers 1650, la milice locale fit place à une garnison royale. La fonction de capitaine de ville devint sans objet. On la conserva cependant à titre honorifique et l'on confia au capitaine de ville le commandement de la bravade. La bravade, fête de la foi et de la reconnaissance, devint alors l'illustration la plus fidèle, la plus vibrante des traditions héroïques de la cité. À cette cérémonie, dont on élargit peu à peu les rites, les Tropéziens apportèrent tous leurs trésors de gratitude et d'ardeur guerrière. Ce jour-là, ils se parèrent de leurs uniformes de soldats ou de marins comme pour aller au combat et firent entendre la voix puissante de leurs tromblons. Les générations des temps présents ont recueilli cet héritage de l'Ancien Régime avec respect et ferveur. Chaque année, les 16, 17 et 18 mai, la foule, en communion d'esprit, se délecte dans l'immuable caprice du génie des ancêtres et continue à témoigner son loyalisme autrefois au travers de ses formes archaïques et dans le fracas des tromblons. Pour les cœurs tropéziens, la bravade est toujours l'objet d'un ardent attachement et d'un culte passionné, car il la considère comme le legs sacré de l'honneur et de toutes les fortes vertus qui ont justifié leur fière devise « Adusque Fidelis ».

0: La nomination du capitaine de ville donne lieu chaque année à une cérémonie traditionnelle devant les Tropéziens assemblés sur la place de l'hôtel de ville. Du haut du balcon de la mairie, monsieur le maire dit en provençal, le lundi de Pâques, la formule rituelle.
1: Tropelin, tropelinco. Le conseil municipal, en exécution des dispositions de la délibération des consuls de la ville de Saint-Tropez, en date du 24 juin 1552, sur la proposition du corps de la bravade, à l'unanimité, nomme capitaine de ville pour l'an 1958, M. Saint-Martin-Louis-Marie, dit Le Cepon, né sur Saint-Tropez, le 6 décembre 1884, croix de guerre de la guerre 1914-1918, officier d'académie, chevalier de mérite social, troupelin de Villesouco et maintenant du tradition troupelinco.
2: Monsieur le maire vient de vous dire en provençal la formule rituelle nommant le capitaine de ville. Voici la traduction française de cette proclamation. Tropézien, tropézienne, le conseil municipal, en exécution des dispositions de la délibération des consuls de la ville de Saint-Tropez, en date du 24 juin 1558, sur la proposition du corps de la bravade, à l'unanimité, nomme le capitaine de ville pour l'année 1958, Monsieur Saint-Martin-Louis Marius, dit Le Cepon, né à Saint-Tropez le 16 décembre 1884, croix de guerre 14-18, officier d'académie, chevalier du mérite social, tropézien de vieille souche, mainteneur des traditions tropéziennes.

Ainsi, pendant 3 jours, les 16, 17 et 18 mai prochains, 300 kilos de poudre vont être brûlés dans les tromblons à large embouchure des Tropéziens. On raconte même que lorsque des troupes montées autrefois participaient à ce grand défilé dans la ville, on bouchait les oreilles des chevaux avec du coton pour les empêcher de devenir sourds. Les bravadeurs sont moins prudents. Revêtus de leurs costumes d'apparat, de vieux uniformes rutilants que l'on se transmet de génération à génération comme un héritage familial, costumes qui tiennent à la fois de l'habit d'académicien, des uniformes d'encaisseurs et de polytechniciens, ainsi parés de toutes les gloires de leurs ancêtres les corsaires, les compagnons de la bravade vont célébrer cette année l'anniversaire avec un éclat encore jamais atteint de mémoire d'homme. En effet, 1958, marque le quadricentenaire des libertés accordées par le roi à la ville, en récompense de son héroïsme et de ses victoires en face des assauts innombrables dont elle fut l'objet. D'après les archives communales, les cérémonies de la bravade sont mentionnées pour la première fois en l'an 1626. Monsieur Cocoz, un tropézien qui s'est penché lui aussi sur l'histoire de la ville, a écrit que les mousquetades, les arquebusades, les décharges des boîtes à feu qui ajoutent à la cérémonie religieuse une note militaire sont probablement d'inspiration victorine, car il ne faut pas oublier que la chapelle de Saint-Tropez relevait à l'origine des moines bénédictins de Marseille. Les cérémonies militaires et religieuses sont intimement mêlées. Le jour de la Saint-Tropez, le 17 mai, tandis que l'on célèbre avec magnificence la grand-messe, des mousquetades et coups de tromblon sont tirés devant le porche et jusqu'en l'église même, où retentissent les orgues et les chœurs provençaux de la maîtrise. La cérémonie commence par l'entrée, la messe des mousquetaires.

Tout au long de la messe, les chants religieux accompagnent l'office. Voici un cantique provençal. À Saint-Tropez, nous sommes pleins d'ardeur.

0: On comprend qu'un pays au goût de terroir si puissant ait émerveillé et envoûté tant d'hommes et de femmes du monde entier, tant d'artistes qui, une fois ensorcelés par ses charmes, n'ont jamais pu s'en délivrer. Prison délicieuse, d'ailleurs, que celle de Saint-Tropez. Prison aux portes toutes grandes ouvertes, dont on peut s'évader librement, mais où l'on revient toujours, comme auprès d'un être humain que l'on aime. Combien de marins, combien de capitaines sont tous revenus là? Et combien de peintres, d'écrivains, d'acteurs, de sculpteurs y ont leur maison ou leur hôtel préféré? René Clair y a acheté une villa il y a près de 30 ans et ne l'a plus quittée. Quand il ne tourne pas, il contemple la mer de sa terrasse, fait des aquarelles ou va à la pêche. Écoutons-le nous lire cette page de Maupassant qui est extraite de « Sur l'eau » et qui traduit d'une manière si colorée la beauté de Saint-Tropez.
1: La première évocation que l'on trouve de Saint-Tropez dans la littérature est, à ma connaissance, celle de Guy de Maupassant dans « Sur l'eau ». Il nous montre ainsi l'image de Saint-Tropez dans les dernières années du XIXe siècle. C'est là, dit-il, une de ces charmantes et simples filles de la mer, une de ces bonnes petites villes modestes, poussées dans l'eau comme un coquillage, nourries de poissons et d'air marin, et qui produisent des matelots. Sur le port se dresse en bronze la statue du bailli de Suffrène. On y sent la pêche et le goudron qui flambe, la saumure et la coque des barques. On y voit sur les pavés des rues briller comme des perles des écailles de sardines. Et le long des murs du port, le peuple boiteux et paralysé des vieux marins qui se chauffent au soleil sur les bancs de pierre. On est là, au pays de la mer, dans une brave petite cité salée et courageuse qui se bâtit jadis contre les Sarrasins, contre le duc d'Anjou, contre les corsaires barbaresques, contre le connétable de Bourbon et Charles Quint et le duc de Savoie et le duc d'Épernon. En 1637, les habitants, les pères de ces tranquilles bourgeois sans aucune aide, repoussèrent une flotte espagnole et chaque année se renouvelle avec une ardeur surprenante le simulacre de cette attaque et de cette défense qui emplit la ville de bousculades et de clameurs et rappelle étrangement les grands divertissements populaires du Moyen-Âge. Cette description que donne Guy de Maupassant de Saint-Tropez ressemble étrangement au Saint-Tropez qui existait encore quand j'y suis venu pour la première fois. C'est aux environs de 1930, juste avant ou juste après, que s'est produit le grand changement de Saint-Tropez et que cette petite ville, qui vient d'être décrite par l'auteur de Sur l'eau, est devenue, pour l'été, ce port international où toute l'Europe, et nous pourrons dire une grande partie des voyageurs du monde, se rencontrent. Ce changement, cette transformation de Saint-Tropez se produit, je vous le dis, en été. Heureusement, heureusement pour ceux qui aiment le vieux Saint-Tropez, cette métamorphose ne dure que jusqu'à l'automne et il reste aux amoureux de Saint-Tropez les longs mois de l'hiver et les beaux mois de printemps pour retrouver dans son intégrité la ville qu'ils aiment.
0: De l'autre côté de la baie, dans la Pinède de Beauvallon, c'est un écrivain qui a choisi la maison de son repos et de son travail. Plus heureux que le cinéaste qui doit aller tourner dans les studios lointains, le romancier peut travailler à domicile, parmi les objets qu'il a rassemblés devant le décor qu'il a choisi. Dans une merveilleuse oasis de sable et de fleurs au milieu des pins, nous trouvons Joseph Perret, l'auteur de « Sang et lumière » de l'Escadron Blanc de Roque Gibraltar.
2: Monsieur Joseph Perret, vous qui êtes béarnais, c'est-à-dire de rive opposée et de rive atlantique, pouvez-vous nous expliquer comment vous êtes venu d'abord dans ce pays de Saint-Tropez et comment vous avez été séduit et conquis par ce paysage?
3: Eh bien, mais je crois qu'il y a une raison profonde qui tient à ma race elle-même, à ma famille béarnaise, car les Béarnais ont essaimé dans le monde entier. Pourquoi ne seraient-ils pas venus jusqu'à Saint-Tropez? Et j'en ai une preuve touchante, d'ailleurs, dans un papier que j'ai sous les yeux, et qui est la liste des notables du conseil de ville de Saint-Tropez, qui décida de l'institution du capitaine de ville il y a exactement 400 ans. Dans cette liste de notables, je trouve en effet quatre hommes de mon nom. C'est ce qui me donne une certaine impression de famille. Mais ce n'est pas tout. La terre elle-même semblait faite pour m'accueillir, moi voyageur. J'y ai retrouvé ma vigne, celle qui m'entoure en Béarn. J'y ai retrouvé mes pins, la pinède, la pignada de chez moi. Et j'y ai retrouvé la mer, une autre mer que la nôtre. Mais qui a ses drames, qui ne sont pas de la légende. Et comme à Saint-Jean-de-Luz, je m'étais passionné pour une espèce de résurrection de la grande aventure marine des Basques, et que j'avais ressuscité cette aventure des baleiniers, des corsaires basques. Depuis des années, ici, j'avais rêvé de ressusciter l'aventure marine tropézienne, car la Saint-Tropez de l'été, de la grande foire de juillet et d'août, recouvre un havre marin qui commandait toutes les routes du monde. Ce passé marin, ce grand passé, qui va des tartanes au beau trois-mâts d'il y a un siècle, je l'ai ressuscité dans mon roman Les Quatre Capitaines. C'était difficile de retrouver la trace de ce passé.

0: Le nombre d'écrivains et d'artistes venus dans ce pays incomparable, ayant cédé tous à l'enchantement tropézien, est considérable. Parmi ceux qui sont devenus les amis, les familiers de tous les gens du pays, voici André Roussin, dont la maison est près de là. On le croise sur le port. Voici encore Constance Colline, qui a écrit de belles pages sur la bravade, ainsi que Jean Écart. Et Paul Vialard, auteur de Saint-Tropez sur Amour, Pierre Brasseur, Charles Vildrac, Gérard Philippe et d'autres, beaucoup d'autres. Il y eut Colette, enfin. La Treille Muscade, cette admirable maison à quelques kilomètres de Saint-Tropez, lui inspira le roman que l'on connaît. Le roman de La Treille Muscade a été illustré par Dunoyer de Segonzac. Encore un tropézien d'adoption, et l'un des plus illustres. Il possède une ravissante maison derrière la ville, sur la colline, du côté de cette chapelle Sainte-Anne, où les habitants de la cité se sont toujours réfugiés quand un danger menaçait le port, et même en ce 15 août 1944, quand les troupes de la Libération débarquèrent sur cette côte de Saint-Tropez et que les Allemands firent sauter les quais du port. Dunoyer de Segonzac a passé de longues heures avec Colette à la Treille Muscade pour l'illustration de ce livre. Ses souvenirs de ce temps heureux sont encore tout vivants dans sa mémoire.
1: J'ai pu, en 1928, de 1928 à 1931, travailler à la Treille Muscade avec Colette, qui était une de nos amies, et j'allais constamment graver dans sa petite maison de la Treille Muscade qu'elle aimait beaucoup.
2: Qui est très voisine, n'est-ce pas, de Saint-Tropez?
1: Oui, qui est sur la route des Salins. Alors nous allions nous baigner à la plage des Salins avec elle, je rentrais déjeuner à la Treille Muscade, je gravais même à la fin des repas et dans l'atmosphère de Colette, et j'ai pu la voir travailler et étudier Colette dans sa vie.